0: Aujourd'hui, cette éclipse est partielle en France. La Lune ne va masquer le Soleil qu'à 92% à Paris, par exemple, 91% à Lille ou Nancy et 99% à Biarritz. Phénomène qui va durer seulement 2 minutes, visible entre 19h et 21h15. Un événement mal préparé par le gouvernement, selon la patronne des écologistes, Marine Tondelier, qui parle même de fiasco de santé publique. Contrairement à la dernière éclipse solaire de 1999, aucune distribution de lunettes de protection nécessaire à l'observation du phénomène. D'ailleurs, un peu partout en France, les commerçants, opticiens et pharmacies témoignent de ruptures de stock. Le soleil qui, par ailleurs, frappe durement la France cet été. Météo France annonce placer 78 départements en vigilance orange canicule, 39 degrés relevés dans le Vaucluse et en Indre-et-Loire hier après-midi. Autre alerte, cette fois pour risque élevé de feux de forêt, 45 départements concernés, principalement dans la moitié nord de la France, alors que 370 pompiers sont encore mobilisés dans le Var sur l'incendie du massif du Gros Bessillon, en cours depuis 3 semaines, incendie enfin maîtrisé. Un ouvrier agricole condamné à 3 ans de prison, dont un ferme pour avoir provoqué 11 départs de feu dans les Deux-Sèvres et dans le Maine-et-Loire entre le 25 juillet et le 7 août. Cet homme de 45 ans, interpellé vendredi, rôdant près d'un incendie avec un chalumeau dans sa voiture. Il est en détention provisoire depuis dimanche. Il reconnaît les faits, expliquant avoir eu des visions et entendu des voix lui disant de mettre le feu. Les feux de forêt auxquels consacre le Premier ministre une mission parlementaire, c'est une information France Inter. 7 parlementaires sont missionnés pour déterminer de nouvelles mesures de lutte, moyens aériens, règles de débroussaillement, budget des SDIS. Les conclusions de cette mission parlementaire sont attendues d'ici le 21 septembre. Le parquet d'Auxerre ouvre une enquête après l'agression dimanche d'un militant de la France Insoumise à Chevannes, dans l'Yonne. Dans un communiqué publié sur les réseaux sociaux, LFI dénonce un nouvel acte de violence intolérable de l'extrême droite envers un homme de 68 ans à vélo. Est évoqué un guet-apens tendu par 3 personnes qui se vantaient de voter Bardella, selon Ici Auxerre. L'homme souffre de plusieurs contusions. En Colombie, le bilan du séisme de magnitude 7,4 sur l'échelle de Richter porté à 240 morts et plus d'un millier de blessés. Les bénévoles et secouristes toujours à la recherche de survivants dans l'ouest du pays. Au moins 11 Français détenus en Thaïlande pour trafic de cannabis depuis le début de l'été, arrêtés dans un aéroport avec plusieurs kilos de drogue dans leur bagage. Ces jeunes sont recrutés sur les réseaux sociaux pour transporter des valises dont ils ne connaissent pas le contenu. Le relais mixte tricolore en or aux 4 x 100 mètres au championnat d'Europe de natation. C'est le premier titre de la délégation française et la 4e médaille de ces championnats à domicile à Saint-Denis.
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Il est 3h, le flash évacling. La vague de chaleur concerne désormais presque toute la France. 78 départements en vigilance orange aujourd'hui. Seul le quart nord-est est préservé. Hier, journée très chaude. Météo France relève jusqu'à 39 degrés à Cadenay dans le Vaucluse et dans la banlieue de Tours en Indre-et-Loire. Les fortes chaleurs s'ajoutent à la sécheresse pour mettre à mal les cultures. La coordination rurale demande plus d'aide pour que les agriculteurs puissent faire face. Le syndicat agricole a organisé une action coup de poing à Mont-de-Marsan hier dans les Landes. Une quinzaine de tracteurs ont déversé des pneus devant le Crédit Agricole, banque historique de la profession, et des déchets devant la MSA, la Sécurité Sociale Agricole. On fait appel au gouvernement, mais on demande aussi aux banques de venir en aide aux agriculteurs, sollicite le président de la CR locale. Un touriste français agressé dans une attaque présumée antisémite à Rome, annonce le ministre italien des Affaires étrangères, roué de coups samedi. La victime portait une kippa pas lors de l'agression, précise le ministre sur X. À lui et à toute la communauté juive, j'exprime ma pleine solidarité, ajoute-t-il. Le bilan s'alourdit encore en Colombie, 240 morts et plus de 1300 blessés dans le séisme de magnitude 7,4 sur l'échelle de Richter. L'ouest du pays est dévasté, 165 bâtiments détruits, notamment à Cali, troisième ville de Colombie. Secouristes et bénévoles cherchent les survivants dans les décombres. C'est pour le pays le tremblement de terre le plus meurtrier du siècle. La Corée du Nord a tiré un missile balistique vers le Japon cette nuit, selon l'armée sud-coréenne. Le missile est depuis retombé en mer, annonce le ministère japonais de la Défense, sans donner plus de détails. Le Japon accusé d'être belliqueux par la Corée du Nord, qui voit d'un mauvais œil son intention de muscler ses dépenses militaires. Premier titre français au championnat d'Europe de natation. Le relais mixte tricolore remporte le 4 x 100 mètres. Marie-Ambre Molu, Karl Aitkassi, Maxime Grousset et Marie Wattel gagnent la 4e médaille de la délégation sur cette compétition. En athlétisme, Laetitia Bapté décroche le bronze au 100 mètres haies au championnat d'Europe. L'épreuve est remportée par la néerlandaise Nadine Visser. C'est la 2e médaille de la délégation tricolore après le bronze d'Étienne Daguinos sur le 5000 mètres. L'Olympique lyonnais, qualifié pour les barrages de Ligue des champions de football, l'OL gagne 3-0 contre le Sparta Prague au 3e tour préliminaire retour à domicile. Pour poursuivre le rêve européen, les Lyonnais doivent battre les Turcs de Fenerbahçe, match aller mardi prochain. Le joueur de football Cristiano Ronaldo et l'influenceuse Georgina Rodriguez se sont mariés au Portugal après 10 ans de relation. Le couple cumule à eux deux plus de 750 millions d'abonnés sur les réseaux sociaux. 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

0: Bonjour à toutes, bonjour à tous, grand bien vous fasse, c'est aussi l'été. Dans mon escarcelle à souvenirs, il y a l'odeur de bois des lits superposés des premières colos et celle du bois brûlé des feux de camp. Il y a les graines de thym égrenées entre mes doigts sous un soleil de plomb varois, les faux rires entre sœurs résonnant dans l'étroite cabine d'un mobil-homme, les parties de petits bacs en famille, une piscine hors sol que l'on adore faire déborder, le goût d'une ratatouille jamais ratée et des soupirs de désapprobation quand ma mère décide de visiter un énième château de la Loire. Les grandes vacances, c'est comme une parenthèse dans le temps, surtout au moment de l'enfance. 2 mois avec des corps qui changent, qui vous font dire le jour de la rentrée « Non mais t'as vu comme il a grandi » ou « Elle est trop belle avec ce bronzage ». Parfois, ce sont aussi des souvenirs d'ennui, de solitude, de frustration à ne pas pouvoir partir. Et quand on est grand alors, est-ce que les grandes vacances sont toujours une fabrique à souvenirs? Nous attendons vos messages sur l'application Radio France. Nous sommes le mardi 11 août et vous écoutez « Grand bien vous fasse ».
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2: Et quand vous étiez petite, vous alliez manger des chichis?
3: Occasionnellement, ça m'arrivait, ouais. Je suis pratiquement tout le temps venu ici. C'était une dame qui s'appelait Ninou. Son prénom, en fait, je l'ai jamais su, son vrai prénom. Tout le monde l'appelait Ninou.
2: Vous venez de l'Essac ou vous venez exprès pour le chichi?
4: On vient exprès pour le chichi ici, oui. Parce qu'ils sont très bons et franchement, on n'a rien à dire. Moi, c'est Nutella sucre et mon conjoint, c'est sucre.
2: Donc vous, c'est votre dessert, hein, pour vous dire?
4: Non, c'est mon repas, parce que je préfère manger les chichis qu'un plat, ouais.
0: Vous avez entendu en premier lieu Roger, propriétaire d'un cabanon, donc où on vient déguster un chichi, un cabanon qui est situé dans le quartier marseillais de l'Estac. Et Roger était au micro de Zazie Tavitian, que vous retrouvez dans l'émission On va déguster, menée par François-Régis Gaudry. Pourquoi et comment les grandes vacances, cette longue période de congé, pour les enfants en tout cas, devient une fabrique à souvenirs? Nous en parlons ce matin avec nos deux invités. Bonjour Eric Fotorino.
5: Bonjour, bonjour Eva.
0: Et Sylvain, chroniqueur sur France Inter, journaliste, vous dirigez les revues Le 1, Hebdo et Légende. Et en 2013, vous avez publié un roman sur lequel on s'est appuyé pour préparer cette émission, Le dos crôlé. C'est vous qui nous avez un peu inspiré aussi cette thématique. Tout comme la BD de notre seconde invitée. Bonjour Émilie Gisson.
6: Bonjour Eva.
0: Vous êtes autrice et dessinatrice. En 2019, votre album TED, Drôle de Coco, vous avez permis de remporter le prix Révélation du Festival International de la BD d'Angoulême. Et puis vous avez publié l'an dernier une BD que j'ai adorée, Les Gugus en vacances.

0: fleurs de dunes qui sont là au bord de, du petit chemin de sable où on se brûle les pieds. Et voilà, donc j'ai jamais su exactement ce que c'était que ces fleurs de dunes. Je connais pas leur nom scientifique, mais je sais qu'elles sont vraiment en moi.
1: Mais elles sont liées vraiment à cet espace-là, à ce territoire-là et à ce souvenir de vacances.
0: Ah oui, parce que si vous voulez, bien sûr, il y aurait des odeurs de cuisine, de plein de choses.
1: Oui,
0: mais,
1: bien sûr.
0: Mais celle-là, c'était vraiment le début des vacances parce que la pointe espagnole, je n'y allais que l'été, au mois d'août. Et c'était une sorte de pèlerinage, d'autant que j'étais avec des tantes qui venaient de Tunisie et qu'elles y retrouvaient quelque chose de leur pays perdu.
1: Oui, on vous imagine en plus en train de marcher sur la petite route qui mène jusqu'à la plage, comme vous le décrivez dans le Dôcrelé, récit sur lequel on va revenir évidemment pendant cette émission. Émilie Glisson, même question, mais je vais vous demander une autre... l'idée d'utiliser uniquement vos oreilles, le son, quelle pourrait être la bande-son de vos vacances d'hier?
2: J'en ai une qui est très forte et que je pense encore aujourd'hui à chaque fois que je prends la voiture, mais on a énormément roulé quand j'étais enfant, et surtout de nuit, donc je sais que je me demandais toujours pourquoi mon père disait bonjour à toutes les voitures qu'il y avait en face de nous quand il mettait les feux de route, et à chaque fois qu'il y avait une voiture qui passait, il y avait le petit...
1: C'est ça que vous avez dans votre oreille, c'est encore le petit clic-clic de la voiture.
2: J'étais persuadée qu'il leur disait bonsoir et qu'il y avait une espèce de gentillesse en fait entre les conducteurs de nuit. Ce n'était pas du tout le cas, c'était pour éviter les accidents et d'aveugler les gens, mais ça m'avait beaucoup marqué.
1: Et à l'époque, c'était aussi pour alerter s'il y avait des gendarmes sur la route, vous vous souvenez pas
2: ça? Non.
1: Il fallait pas le faire parce qu'on pouvait se faire attraper, mais c'était ça aussi. On alertait avec les phares. À propos de son, moi je vous propose de partir au bord de mer, de regarder les bateaux et de sucer des glaces à l'eau avec Michel Jonas. Évidemment, vous écoutez France Inter.

0: Les vacances au bord de la mer de Michel Jonas, un titre choisi malicieusement par Djoubaka.
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0: La voix de l'excellent comédien Bertrand Huskla dans la

0: série parodique Brout. Et oui, les souvenirs de grandes vacances ne sont pas forcément liés à l'enfance. Nous en parlons avec notre invitée Émilie Gleeson, autrice de bande dessinée, et avec également le journaliste et auteur Eric Fotorino. Je voudrais, avant qu'on poursuive notre conversation, qu'on accueille Alexandra. Bonjour Alexandra.
1: Bonjour Eva.
0: Merci de nous avoir appelé. Alexandra, quand on parle des grandes vacances et des souvenirs de grandes vacances, quel est le premier souvenir qui vous revient ?
1: Bah, c'est amusant parce que justement, c'est pas un souvenir de l'enfance, mais c'est plutôt un souvenir d'il y a quelques années. Et c'était mon premier voyage à vélo en itinérance avec deux amis. Et on était partis 20 jours en Italie dans les Pouilles.
0: Ouais.
1: Et c'est un moment qui a un peu changé ma vie parce que j'ai pris le temps de faire du vélo, de me laisser modifier par les vacances. Donc en traversant les espaces aussi plus lentement, en s'appropriant les itinéraires, puisqu'on regarde un peu la carte, voilà. On dormait en camping sauvage et ça permet d'aller dans des endroits où on n'a pas l'habitude d'aller dormir. Et voilà, et je pense que ça a changé ma vie parce que ben après j'avais plus envie de faire des vacances autrement que comme ça. Et il y a presque un an en fait, je revenais d'un voyage à vélo justement qui a duré un an et demi.
0: Un an et demi à vélo ?
1: Voilà, je suis partie pendant un an et demi jusqu'en Chine avec deux compères sans avion. Et donc en fait, ça, c'est là que tout a infusé quoi dans ce premier voyage.
0: Et donc plus jamais vous faites des vacances en train ou à vélo, ou en train ou à vélo, en train ou en avion, pardon.
1: Bah, j'avoue que mon vélo c'est devenu un peu mon compagnon de vie. Et ouais, des vacances joyeuses pour moi, c'est des vacances avec lui.
0: Bah, merci beaucoup Alexandra. Je pense que vous avez fait très plaisir à Eric Fotorino qui est un passionné de vélo. Est-ce que vous avez déjà fait des vacances à vélo, Eric ?
2: Alors, en fait, je passais mes vacances sur mon vélo, mais dans un contexte un peu différent, puisque je courais à vélo, je disputais des courses cyclistes. Et c'était l'été, c'était bien sûr les montagnes. J'allais dans les Pyrénées et dans le Béarn. Et c'est vrai que je souffrais beaucoup.
0: Ouais.
2: J'ai jamais passé une année et demie sur un vélo, ça
0: c'est incroyable,
2: c'est formidable. Mais c'est vrai que pour moi, les grandes vacances sont associées au vélo, puisque c'est là que j'avais plus de temps pour m'entraîner et pour aller me confronter aux jeunes grimpeurs de Pyrénées.
0: Mais ce qu'on vient d'entendre aussi avec le témoignage d'Alexandra, que je remercie d'avoir appelé le Standard de France Inter, c'est aussi que ces grandes vacances, c'est comme une sorte de parenthèse temporelle. Vous êtes d'accord avec cette expression ?
2: Oui, oui, c'est vraiment une parenthèse, surtout quand c'était les grandes vacances, c'est-à-dire que aujourd'hui, elles ont été un peu rétrécies, mais celles qu'on avait, en tout cas ma génération, hein, moi je suis né en 1960, c'est vrai que c'était très très long. Et quand votre auditrice dit qu'elle se laissait modifier par les vacances, j'aime beaucoup ça parce qu'effectivement, on a l'impression que ça nous changeait.
0: Ouais.
2: Moi, j'ai eu l'impression de changer pendant ces moments-là. En effet, on grandit et puis on rencontre d'autres gens, donc on parle différemment, on apprend des paysages, on apprend des visages. Voilà.
0: Alors, quand on lit votre livre Le dos crôlé, on est dans une forme de lenteur, on va revenir sur la notion d'ennui peut-être un peu plus tard dans l'émission, mais il y a une forme de lenteur, on est posé, voilà, il y a de l'imprévu qui arrive, etc. Quand on lit votre bande dessinée, Emily Gleeson, on n'est pas du tout dans la lenteur, il y a une espèce de précipitation en permanence, et notamment les scènes de départ, mais qui n'a pas vécu des scènes de départ en vacances en courant avec les parents qui oublient toujours un truc derrière. Il y a une scène qui m'a fait hurler de rire, Emily. Vous partez donc très vite, votre mère a quand même pris le temps de préparer des sandwichs pour tout le monde, sauf que qu'est-ce qui se passe ?
3: C'est parce que mon tout petit frère a échangé le sac des sandwichs avec celui des poubelles, donc on a fait un trajet d'erreur d'une heure avec un sac qui sentait le poisson, et j'étais là, bon, je ne sais pas quel goût va avoir le sandwich, mais ouais, ils ont été jetés, malencontreusement.
0: Il y a une forme d'hyperactivité dans les vacances que vous vivez en famille de votre côté, hein ?
3: Oui, c'est pour ça que vacances, j'ai du mal avec ce mot, je dirais voyage, parce que j'ai jamais connu de vacances réellement, on a toujours été dans il faut rentabiliser chaque seconde, et on court plus que tout, quoi.
0: Enfin, c'est vrai, hein, tout le temps.
3: Ma routine était à l'école et les vacances, je m'apprêtais à faire du sport au niveau, quoi.
0: Et c'était très important, les vacances, dans votre famille.
3: Terriblement.
0: C'était vraiment une parenthèse aussi temporelle, celle dont on parlait avec Eric Fotorino.
3: C'en est une, clairement. Je pense qu'il y a même un rituel de famille, en fait, chez les Gleeson, je dirais, chez mon père du moins, dans sa famille, le voyage était ce qu'il y avait de plus important. C'est ce qui construisait un homme, une femme, une personne. Et donc, eux, ils avaient ce rituel dès leurs 18 ans, mes grands-parents, d'envoyer leurs enfants à l'autre bout du monde et leur dire tu reviendras quand tu pourras rembourser le billet.
0: Incroyable.
3: À la majorité. Donc mon père s'est retrouvé en Asie à 18 ans pendant 6 mois à faire des petits boulots et à découvrir le monde comme il pouvait.
0: Et à essayer de rembourser ce voyage, donc en faisant des petits boulots partout.
3: Exactement, ouais.
0: Ah, c'est génial. Et vous l'avez fait, vous, de votre côté?
3: Je l'ai fait, mais alors je suis vraiment moins rigolarde. Je suis partie à Copenhague une semaine et c'était déjà trop.
0: Vous avez remboursé votre billet quand même?
3: Oui. Ah, d'accord. 5 euros en bus. 2 jours de bus, extraordinaire.
0: Eric Fotorino, avec votre roman Le Dos Crôlé, donc on est au milieu des années 70, hein, sur la côte atlantique, près de Royan, c'est ce que vous nous disiez. On suit les aventures de deux enfants, Marin qui a 13 ans et Lisa 10 ans. J'aimerais juste que vous reveniez sur ce titre, Le Dos Crôlé. Pourquoi ce titre ?
2: Le Dos Crôlé, il y a plusieurs choses. D'abord, moi, je fais toujours très attention au titre de mes romans. Et j'aimais beaucoup le fait qu'il y ait un W. J'avais envie qu'il y ait un W écrit sur une couverture de mes livres. Et donc, ce n'est pas si fréquent de pouvoir, sauf Pérec qui a fait W. Mais donc, pour moi, le Dos Crôlé, ça collait complètement à mon histoire. Donc voilà, j'aime bien cette douceur du W, comme le mot Polonia, vous savez, avec un W. Oui. Et puis, l'autre point, c'est que pour moi, c'est la nage de la liberté. Le Dos Crôlé, parce que vous n'êtes pas la tête sous l'eau, donc vous ne risquez pas d'étouffer, de suffoquer. Et donc, cette petite fille, Lisa, ne sait pas nager, elle est laissée vraiment en pâture par ses parents. Et donc, Marin va lui apprendre à nager le Dos Crôlé, et à travers ça, il lui dit, tu sais, la nuit, on voit les étoiles quand on nage le Dos Crôlé. Voilà. Donc, c'est une nage de liberté qui, de la mer, vous fait parler avec le ciel.
0: Exactement. C'est magnifique et ça rend compte assez bien, je trouve, de la poésie de votre livre et de la rencontre de ces deux enfants. Émilie Gleeson, besoin d'une explication aussi sur le titre de votre bande dessinée. Les Gugus, pourquoi les Gugus? Les vacances des Gugus?
3: Alors, c'est un peu le deuxième chapitre de cette BD qui s'appelait Ted Roll de Coco, autour de mon frère, qui, lui, enfant, avait créé un personnage qui s'appelait Ed Gustre. Et c'est la seule créativité qu'il a pu avoir en dessin. Donc j'avais voulu en faire ce personnage qui est devenu Ted Gugus. Ted pour l'acronyme Trouble Envahissant du Développement, ce que je représente dans la BD. Et le Gugus, ben un peu parce que c'est un nom de clown. J'ai une fascination pour les clowns, on peut le voir dans la BD aussi. Et du clown Auguste notamment.
0: Peut-être qu'il faut préciser Ted, donc un de vos frères.
3: Oui.
0: Il est neuroatypique. Oui. Hein, il a un syndrome d'Asperger, c'est ça?
3: Oui, c'est ce qu'on dit.
0: Voilà, donc la première bande dessinée, enfin pas la première, mais une des bandes dessinées que vous avez faites et qui avait été remarqué à Angoulême, était consacré à votre frère, et puis on le retrouve, c'est un des personnages primordiaux dans cette bande dessinée. D'ailleurs, est-ce que le temps est redéfini aussi via sa personnalité et via le temps qu'il lui faut peut-être
3: au quotidien? Oui, bien sûr. Enfin, ouais. Ça a été, je pense, le plus dur pour nous, c'est de s'adapter à un rythme qui n'était pas le nôtre. Je parle donc de mes parents et de mon autre frère, où on a tendance à courir partout, et que Ted, notamment, nous obligeait à faire des pauses, et je pense que ça nous a fait du bien, avec du recul. Mais oui, 7 ans plus tard, cette BD, c'était plus dézoomer, voir la dynamique de la famille, pour comprendre le personnage qui était.
0: Vous allez nous raconter aussi comment vous avez collectionné tous ces souvenirs dans des carnets. C'est hyper intéressant. Les grandes vacances, c'est aussi une expérience corporelle, on le disait. Hein, on va poursuivre cette conversation avec vous et avec Tiffaine Davio. Elle est notre artiste résidente de la semaine et elle a 2 ou 3 trucs à nous dire. Ce sera juste après la voix de l'artiste australienne Courtney Barnett. Vous écoutez France Inter.

0: Elle est dans la playlist de France Inter cet été. Elle s'appelle Courtney Barnett et elle chante Wonder.
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3: Trois semaines, c'est lundi.
4: J'ai pas ma valise.
3: Est-ce que je peux changer de chambre ?
2: Oui ! Chers parents, bonjour. Bienvenue à la colonie Séjour de Rock. Qui est responsable ?
5: Le directeur, c'est lui.
2: Oh putain ! Le temps est magnifique.
3: Je peux pas rester.
2: Surtout pas d'inquiétude. Vos enfants sont entre de bonnes mains.
3: 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Tu sais plus, bon bah prends un verre d'eau, voilà.
6: Allez, on s'active.
2: Dans une ambiance saine et festive, tout le monde apprend peu à peu à se connaître et à se respecter.
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0: Alors, il y avait Pierre Perret qui chantait Les Jolies Colonies de Vacances, et puis il y a Olivier Nakache et Eric Toledano pour Nos Jours Heureux. Vous venez d'entendre un extrait de ce film génial. Grand bien vous fasse n'est pas en vacances, et nous nous intéressons à cette période de l'année avec nos deux invités, le journaliste et auteur Eric Fotorino et l'autrice de bande dessinée Émilie Glisson. Eric Fotorino, cet espace-temps que représentent les grandes vacances, il se voit aussi sur les corps qui changent. J'ai l'impression que le corps, il est un peu libéré, que ce que je racontais dans l'introduction, c'est-à-dire quand vous arrivez à la rentrée des classes, on se dit, oh là là, mais il a pris 40 centimètres, ce garçon.
7: Oui, c'est vrai, il y a plein de choses, parce que quand on est en général allé au soleil, on est bronzé, on est tout beau, c'est la croissance, en tout cas quand on est dans ces années entre...
0: D'adolescence,
7: quelquefois même la voix, la voix change, mais c'est vrai aussi qu'on fait soi-même l'expérience de son corps d'une différente. Nager, je me souviens, j'aimais beaucoup Jean Daniel, et qui est mort à presque 100 ans, et un jour on parlait de la nage, il m'a dit, vous savez, quand je nage, je n'ai plus d'âge. Et moi j'avais ce sentiment, et j'ai toujours ce sentiment quand je nage, j'ai l'impression que je suis de nouveau l'enfant que j'ai été sur l'Atlantique en train de prendre les vagues avec cette petite planche. Donc c'est vrai qu'il y a une sorte de mémoire des corps dans ce moment-là, et puis il y a la sensualité, puisque c'est la nudité, ou quasiment, et même il y a moins de nudité d'une certaine manière aujourd'hui qu'il y avait dans les années 70, après mai 68, on voyait les femmes en bikini ou juste en maillot du bas, donc c'est vrai qu'il y avait quelque chose quand on est un jeune garçon, une espèce de fascination, et en même temps on sent qu'il y a quelque chose de mystérieux qu'on ne connaît pas et qui évidemment nous intrigue.
0: Émilie Glisson, est-ce que vous avez l'impression que ces grandes vacances c'était aussi une expérience corporelle ou pas du tout?
8: Oui, j'ai l'impression d'avoir un quota qui était de 100 et que j'ai maintenant plus que 10% d'énergie pour faire le reste des vacances de ma vie. J'ai tout donné. Ça l'était, c'était souvent dur de revenir parce qu'on partait avant même que l'école finisse, on revenait la veille de la rentrée. Donc pour vous dire, j'avais pas le temps de parler. Oui, ouais, clairement. Et donc, ouais, la rentrée était un peu le retour à la vie quotidienne et le plaisir de retrouver une vie normale.
0: Oui, mais parce qu'en plus, en vous lisant, Émilie Glisson, moi, j'ai l'impression que ces vacances étaient aussi un ascenseur émotionnel. C'est-à-dire que vous étiez capable de vous engueuler en famille et puis deux secondes après de vous dire je t'aime. Je suis pas sûre que c'était des relations que vous aviez dans la vie quotidienne en dehors de ces vacances.
8: Non. Ma famille reste, je pense, le pilier de ma vie parce qu'effectivement, on a vécu énormément. Être à 24 en vacances, c'est assez
0: échappatoire, en fait.
8: Sans aucun échappatoire. Un peu plus maintenant que je suis grande et que je donne mon avis. Mais avant, dans la BD, c'était de retrouver l'adolescente que j'étais, à sourire, à me taire et à faire en sorte que tout se passe bien. Et en effet, je pense que, encore une fois, je vais parler de Ted, mais j'aurais pas pu le faire si je n'avais pas passé autant de temps avec lui, aussi proche et de manière aussi authentique, pour pouvoir observer en fait les membres de ma famille et les retranscrire en fait si véritablement.
0: Ouais.
8: Respirer.
0: C'est comme dans votre BD en fait. C'est-à-dire
8: oui.
0: Qu'il y a une hyperactivité et on sent qu'on a parfois du mal à prendre ça. Il faut peut-être que je décris parce que votre dessin, dans une bulle, il y a beaucoup d'éléments, j'allais dire saturés, mais pas au sens négatif du terme. C'est-à-dire que vraiment, on voit même ce que vous pensez dans votre inconscient grâce à des petites bulles qui sont écrites en plus petit, etc. Vous avez envie de mettre beaucoup de choses, c'est ça?
8: Bah, c'est assez dingue, mais il y a le syndrome de Diogène dans ma famille, c'est depuis plusieurs générations, et j'ai l'impression que j'ai réussi à la caler en fait, dans le dessin. Donc, effectivement, le blanc m'oppresse. Le temps, le fait de ne rien faire, c'est quelque chose qui n'existe pas encore chez moi. Et donc dans la BD, j'ai besoin de remplir n'importe quel espace.
0: Mais c'est intéressant ce que vous dites sur l'ennui notamment, parce que Eric Fotorino, on sent bien que cette période de grandes vacances aussi, c'est cette capacité à s'ennuyer, mais c'est pas l'ennui qu'on peut ressentir, toujours pareil, dans une routine de la vie quotidienne.
7: Oui, c'est en fait, ça fait vraiment partie des vacances, et en particulier des grandes vacances, parce que imaginez quand on s'était fin juin que ça se terminait, on reprenait l'école vers le mi-septembre, ça durait 2 mois et demi. Donc on savait très bien qu'il y aurait des moments intenses, des moments de joie, des cousins, etc. Et puis des moments de solitude, et ces moments où les heures passaient. Alors les adultes étaient occupés à leur travail, parce qu'ils n'étaient pas nécessairement en vacances. Nous, on n'était pas des voyageurs comme vous, on était des sédentaires dans une maison d'élan, dans une maison de bord de mer, donc c'était très sympa. Et en même temps, il y avait les heures chaudes, les heures lourdes. On n'avait pas encore le droit d'aller à la plage parce qu'il fallait digérer, et si on mourait d'hydrocution, vous vous rendez compte. Donc il fallait attendre 3 heures avant de pouvoir aller dans l'eau. Et là, ce soleil écrasant qu'on retrouve dans plein d'œuvres littéraires,
0: bien
7: même
0: sûr.
7: Dans Camus, dans L'étranger,
0: bien sûr,
7: hein,
0: bien sûr.
7: Ça va donner un meurtre, hein, j'ai tué personne pendant mes vacances. Mais c'est vrai que c'est cette espèce de temps qui s'étire, qui s'étire, qui s'étire. Les livres, alors oui, on va regarder les livres, les BD. Moi, j'ai découvert beaucoup Tintin pendant ces grandes vacances. Mais surtout, remplir une journée avec de l'ennui, c'est pas une journée vide, en fait. C'est une journée dans laquelle, finalement, on fait un peu plus connaissance avec soi, avec les ressources qu'on peut avoir. Donc, moi, c'était quelquefois dessiné. Alors, je n'oserais pas comparer des dessins, d'ailleurs oubliés et jetés depuis longtemps dans le sac poubelle avec les détritus. Mais c'est vrai que moi, je chéris ces moments-là parce qu'ils donnaient l'impression aussi qu'on allait vivre tout le temps, que la vie allait durer tout le
0: une
7: temps.
0: Une forme d'immortalité,
7: oui,
0: c'est vrai.
7: Moi, j'ai vraiment
0: d'intemporalité, en tout cas. Ouais.
7: Voilà, exactement. Alors après, quand je faisais des courses de vélo, évidemment, mes muscles souffraient tellement que je savais que la douleur était présente et qu'un jour, ça s'arrêterait. Mais c'est vrai que le bord de mer, le soir aussi, quand le soleil avait un peu relâché, bon, mais c'était lent. Il y avait cette lenteur, mais souvenons-nous, pas de téléphone portable, pas d'ordinateur. Donc la vie était plus lente d'une manière générale. Et en vacances, le ralentissement augmentait encore.
0: Oui, ça fait du bien aussi. J'espère que vous ralentissez en ce moment.
7: Pas dans toutes les familles, si j'ai bien compris.
0: Oui, pas dans toutes les familles. Mais si vous avez la possibilité... Parfois, on peut ne pas partir. Hein, et on sait qu'il y a beaucoup d'enfants qui n'ont pas cette chance-là de pouvoir partir. Genre, on pense à eux, puis on pense aussi aux gens qui sont aussi bloqués chez eux. On est là aussi pour eux, avec cette émission. Et ça fait du bien aussi de ralentir dans une routine plus quotidienne. On va continuer à ouvrir notre boîte à souvenirs, mais pour l'instant, la parole est à notre artiste résidente de la semaine, Tiffane Davio.
8: Ce petit jingle.
0: Oui, je sais que vous l'adorez, ce petit jingle, Tiffane, et je suis sûre que vous avez 2 ou 3 trucs à nous raconter sur les grandes vacances.
4: Absolument, Eva, absolument. Ah, les grandes vacances. Le départ aux aurores pour éviter les bouchons. Les bouchons quand même. La mauvaise odeur de la bagnole, le petit cœur en compote coincé entre le frère, la sœur et le doudou. La banquette en sky qui colle aux fesses parce qu'on est en short, parce que c'est l'été et parce qu'il fait chaud. L'attente au péage de Saint-Arnoult.
0: Évidemment.
4: Petit coup de pied dans le siège. Quand est-ce qu'on arrive ? Réponse du père infaillible. On n'a jamais été aussi près, ma biche. Arrête ! C'était vrai, mais pas satisfaisant du tout. L'arrivée, enfin ! La libération, sortir de la voiture, se déplier comme la carte Michelin, les jambes en mousse, accueillie comme le pape, embrassade, la peau douce de mamie. Les balades sur le port, l'odeur du Guémont, les ninis, si vous connaissez pas, c'est du sucre avec du sucre et du sucre autour d'un bâton.
0: D'accord.
4: Comme tout le concept de ce qui se rapproche de la Bretagne, du sucre, du beurre, du sucre, du beurre, et voici un gâteau, 2 points, le Queen Yaman. Le tas de sel des marais salants. Le sel partout, tout le temps, dans l'air, dans la mer, dans le beurre, dans les yeux, ça pique. Les moustiques, ça pique aussi. Les boutons de moustiques, ça gratte. Les cousins qui sont moches et qui font peur, mais pas méchants. Et il y a aussi les insectes qui ressemblent aux moustiques. Le goûter à la plage. Le goûter qui tombe dans le sable. Le goûter qui est moins bon et qui fait scrouch-crouch. L'odeur de la crème solaire. Les crabes qui pincent. Les crevettes qui crevettent. Boire la tasse, recommencer. Boire la tasse à nouveau, pleurer chaudement sur un coin de serviette et se sentir pas très courageuse. Les petits corps bronzés, les tout petits culs tout blancs. Les après-midi à jouer au Monopoly. La grande sœur qui triche, elle tient la banque et c'est la seule qui sait compter. Je te dois 1000 francs, donc voici. Et elle te tend 2 billets de 50. La connasse. Les engueulades au Uno. Si, je te dis qu'on peut mettre un plus 4 sur un plus 4. Non, c'est pas la règle. Le tic-tac de la vieille horloge du salon. Les orages qui font peur, le carrelage frais sous les pieds. L'enfer du Tour de France à la télé. Le linge sent très bon. Le garage fait très peur. Le perce-oreille coincé à tout jamais dans la peinture jaune de l'escalier aussi. Terrorisé à l'idée qu'un jour il disparaisse. Mais pour aller où ? Secouer les draps de mon lit au cas où ? Et surtout, est-ce que ça perce vraiment les oreilles ? En vrai, je suis toujours pas sûre de la réponse à cette question. Il y a aussi les roses du jardin et les tomates que papy nous disait faire rougir en montrant ses fesses. Il devait vachement les montrer parce qu'elles étaient très très rouges, hein, ces tomates. Les cartes postales des copains, le temps qui passe. Le temps, il est si épais à cette époque, on se dit qu'on n'en arrivera jamais à bout. On dirait un Queen Yaman. Le temps était long, on s'ennuyait. Et c'était merveilleux. En vrai, tout ce dont on se rappelle le plus, c'est pas la photo au fond du jardin avec le sourire forcé, mais c'est bien la fois où mon cousin s'est coincé une perle dans le nez, ou quand ma grand-mère, après un petit punch, a levé sa jambe si haut au-dessus de sa tête pour montrer à quel point elle était souple. Elle avait associé petit punch à jambe légère. Elle n'avait pas que la peau douce. Tous ces souvenirs se collent de plus en plus dans ma mémoire pour en faire un agglomérat plutôt uniforme et compact, encore et toujours, le Queen Yaman. Quand on a de la chance d'avoir des souvenirs comme les miens, c'est parce qu'il y a un père qui conduit la bagnole pendant 6 heures d'affilée sans clim et avec l'intégrale de Céline Dion dans les oreilles, qu'il y a une mère et une grand-mère qui faisaient toute l'intendance et préparaient de bons petits plats, et un grand-père qui montrait ses fesses aux tomates. Tout ce qui fait qu'il y a des gens qui nous surveillent quand on boit la tasse. Alors, mettez de la crème solaire, jetez pas vos mégots dans le sable, et bon Queen Yaman. Et si vous avez de la chance d'avoir encore vos grands-parents, pensez à les appeler de temps en temps. Allez, bonnes vacances à tous.
0: Merci, Tiffaine. Bravo. Merci beaucoup. Merci. Bravo. Et alors, dans, parmi tous vos souvenirs, il y a la photo avec ce sourire forcé. Et là, j'ai oublié de retourner vers vous, Emily Gibson, parce que c'est quand même un chapitre de votre bande dessinée.
8: C'en est incomplet.
0: Oui. Mais oui, il y a la fameuse photo forcée.
4: Et oui.
0: Comment ça se passait en fait? Il fallait faire cette photo de famille à tout prix.
8: Ça me créait des crises d'angoisse. En fait, il y a ce côté où j'avais vraiment absolument pas envie de paraître touriste, ce qui est très compliqué quand on est 5, quand on est 2, blanc bec, bref. Et donc, oui, ça devenait même des disputes complètes, quoi. Où en fait, maintenant que j'ouvre un album photo, c'est pas la photo que je vois, mais c'est tout ce qu'il y a autour.
0: Ouais.
8: Et ça me rappelle un film d'animation que j'adore de Joseph Pierce qui s'appelle Le Portrait de Famille et qui représente vraiment tout ça où chaque photo va avoir un espèce de décorum autour. Qui ne représente absolument pas ce côté forcé, ce côté hypocrite. Mais oui, je pense que ça allait parler à beaucoup de gens.
0: Et voilà, on continue à poser sur les photos avec un sourire forcé. Mais en vous lisant tous les deux, Eric Fotorino et Emily Gibson, j'ai constaté une chose, c'est que ces grandes vacances, donc c'est une parenthèse dans le temps, on l'a dit, mais c'était aussi un territoire et une langue. Je m'explique, Emily Gibson, pour vous, c'est un pays imaginaire qui s'appelle Yolkam, avec une langue parfois étrange, parce que, par exemple, que veut dire Prouti Prouta?
8: Ça m'embête, ça m'énerve.
0: C'est oui. Ça m'embête, je ne suis pas intéressée, quoi, en fait.
8: Oui,
0: ça veut dire ça. Pourquoi vous avez créé cet imaginaire, ce monde imaginaire et cette langue imaginaire?
8: C'est né d'un exercice en art plastique, quand j'avais 16-18 ans, où c'était créer ton propre pays. Je crois que j'étais l'une des seules à pousser le truc jusqu'à avoir mon PIB, avoir ma gastronomie et une langue. Donc j'avais créé une langue avec une syntaxe, toute une légende que j'avais dessinée, j'avais essayé recettes culinairement, donc qui vont reprendre mes deux origines, la Belgique et le Mexique. Tous les prénoms qu'il y a dans la BD sont wallons, par exemple, j'ai rien inventé, que ce soit Adrienne, que ce soit Alexandrine, et c'est ça qui me plaît, c'est qu'il y a des sonorités assez folles, et je m'étais inspirée de la langue anglaise et notamment de l'hébreu sur tout ce qui est onomatopée.
0: Ouais. Quoi.
8: Donc ça, c'est ce qui me plaisait, j'ai essayé de créer ce lien-là. Puis il y a le couleuronisme, qui est donc une religion que j'ai aussi inventée, parce que je m'inspire d'un climat. Oui, j'ai beaucoup de temps libre, en fait. Elle était chouette dans le sens où là, je m'inspire plutôt des superstitions qu'on peut retrouver chez les grands-mères mexicaines, et les grands-pères aussi.
0: On en parlait beaucoup dans la bande dessinée.
8: Le mauvais clown, oui. Je m'inspirais du mauvais œil qu'on retrouve là-bas. Et j'avais envie de créer cette idée où on est tous avec un petit clown, et qu'une fois qu'on grandit, soit il disparaît, soit tu es ami avec, soit il te fait beaucoup de mal. Et ça me donnait un champ libre à des représentations très graphiques.
0: Ouais. Donc c'est un monde imaginaire qui est foisonnant. Pour vous, Eric Fotorino, c'est aussi un territoire. Donc on a dit les alentours de Royan, mais c'est aussi un pays fantasmé, l'Algérie. Alors l'Algérie, comme dit Marin, parce qu'il ne prononce pas très bien.
7: L'Algérie, oui.
0: L'Algérie. Et puis c'est une langue évidemment à hauteur d'enfant. Je sais que vous avez été très inspiré par La vie devant soi de Romain Gary, mais j'adore quand vous écrivez par exemple, dans ma tête je me suis mis à fabriquer des mots comme on fabrique des châteaux de cubes, et comme ça en ajoutant tresse et tristesse, j'ai trouvé tristresse, un mot rigolo qui donne envie de pleurer. C'était important pour vous d'inventer cette langue et d'avoir ce territoire aussi, celui qui était celui de Royan et puis celui fantasmé?
7: Oui, sûrement, parce que si vous voulez, pour moi, les vacances, les grandes vacances, il y a eu avant et après. Je veux dire avant sans famille et après avec une famille. Sans famille, c'était Bordeaux avec juste...
0: Peut-être qu'il faut que vous nous expliquiez pourquoi, en fait.
7: Parce que j'ai été adopté quand j'avais 9 ans par un homme qui nous a donné son nom, qui nous a donné sa famille. C'était toute une smalade Afrique du Nord qui nous a donné la Tunisie. Donc avant, c'était une toute petite famille. J'étais avec ma mère et ma grand-mère et puis c'était un peu dysfonctionnel. Elle faisait tout ce qu'elle pouvait. On restait à Bordeaux. Bordeaux, l'été, c'était chaud. Après, tout d'un coup, Royan, la mer, etc. Et donc, il y avait ce espèce de contraste un peu de chaud et froid. Et vous parliez du carrelage tout à l'heure sous les pieds, la fraîcheur du carrelage. J'avais mes petits coureurs. Mes petits coureurs, donc l'enfer du Tour de France. Moi, je le recrée. Je le recrée dans la maison de, familiale de, que je découvrais. Et sur les tomates, les petits carreaux aussi, noirs et blancs, je, avec mes dés, je faisais avancer les petits coureurs. Donc, il y avait quelque chose. Bordeaux, c'était le noir et blanc. Et la couleur était arrivée avec cette nouvelle famille. Avec, je me souviens, j'avais une caméra Super 8, quand un peu plus grand, vers 13-14 ans. Et mes trois tantes, on aurait dit des actrices italiennes, elles étaient belles, elles étaient souriantes. Donc moi, je les filmais et j'ai gardé dans ma rétine ce petit film où elles vont sur la plage à Pontaillac. Moi, je me suis reculé. Un peu comme, après, j'ai vu que Lelouch faisait ça très bien, mais moi, j'ai fait ça qu'une fois dans ma vie. J'étais pas très doué, mais mal, ça tremble et tout. Mais on les voit comme ça. Puis elles me voient, donc elles font comme si elles étaient des stars, etc. Et donc, tout d'un coup, j'avais l'impression que la vie commençait pendant ces vacances-là. Donc, c'était un monde imaginaire qui devenait réel.
0: Quand vous racontez ça, j'ai l'impression que vous vous voyez, vous aussi, en train de filmer. Vous voyez ce que je veux dire ?
7: Oui, oui, bien sûr. Mais d'ailleurs, vous savez, quand j'ai écrit le Dos Crawley, donc je me suis replongé dans l'été 1976 avec deux enfants que j'ai imaginés. Je voyais bien à quoi ils pouvaient ressembler. C'est des enfants un peu laissés à l'abandon par les adultes. D'une part, certains travaillaient et d'autres, la petite fille, les parents, ils en avaient en gros rien à faire. Et donc, c'était intéressant de, à travers ces personnages imaginaires, d'essayer de leur donner des sentiments que j'avais pu éprouver quelquefois, d'une solitude ou au contraire d'être en famille, de trouver à la fois des amis, des cousins, des oncles, des tantes, etc. Et ça, je pense que les grandes vacances, c'est souvent propice à des moments comme ça où on crée du lien avec des gens qui nous ont été quelquefois même très lointains et tout d'un coup, ils se rapprochent et ils deviennent les plus importants du monde. C'est pareil pour des copains, des petites fiancées, etc.
0: Oui, il y a des relations familiales, puis il y a des relations avec les copains aussi quand on part à un âge plus tardif aussi avec les amis. Tiffane Dadio, c'était la Bretagne ou les vacances avec mamie ?
4: Alors, c'était le Pouliguen exactement, dans la Loire-Atlantique, comme du côté de ma grand-mère, ils étaient tous bretons de génération en génération, et qu'il faut savoir qu'avant, c'était la Bretagne.
0: Oui.
4: N'oublions pas que Nantes est la capitale. Il fallait pas trop... Non, c'était la Bretagne. Voilà, pour le Vénus.
0: Et vous alliez toujours au même endroit pendant ces grandes vacances ?
4: Ah ouais, le Pouliguen forever, je suis très très fan, et c'est effectivement là-bas où ils font les niniches, espèce de truc très très sucré. Là.
0: Mais c'est quoi les niniches ? Parce que j'ai toujours pas compris, en fait.
4: Alors, c'est vraiment...
0: À part qu'il y a du sucre et du beurre
4: et un bâton, c'est comme une sucette. Oui. Et puis c'est qu'une espèce de guimauve de toutes les couleurs.
0: Ah, mais qui tourne
4: là.
0: Comme ça, enfin,
4: exactement.
0: En spirale.
4: Ouais,
0: d'accord.
4: Alors, elles peuvent être chaudes, après, elles peuvent être froides, machin.
0: D'accord.
4: Ça n'a absolument pas vraiment de différence de goût, que ce soit banane ou noix de coco. Enfin, moi, j'ai jamais trop vu la... Si, il y a quand même des... c'est un peu... Mais voilà, mais c'est donc... C'est essentiellement du goût de sucre.
0: Oui, on a compris que les vacances aussi étaient liées au goût du sucre, évidemment. On va peut-être en reparler d'ailleurs des goûts de ces grandes vacances. Éric Fautorino et Émilie Glisson, j'aimerais qu'on s'intéresse aussi à la façon dont vous avez collecté vos souvenirs et dans la façon dont vous les avez employés ensuite au service de vos œuvres. Je vous donne la parole après un enchantement musical qui est signé du duo Vaeté Anis.

0: Luc est d'origine alsacienne, Vaïtéani tahitienne, et ensemble ils forment le duo du même nom et sont dans la playlist de France Inter.
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2: Écoliers et lycéens ne veulent plus bronzer idiots. 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Un vaste marché pour les 9 éditeurs en lice qui proposent 150 titres.
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5: Je pense pas que ça soit miraculeux, je pense que ça permet de pas oublier ce qu'on a appris.
0: Je crois que c'est un souvenir et un léger trauma de grandes vacances de mon enfance, pour le coup. Les cahiers de vacances, c'était un extrait d'un reportage aux 20h d'Antenne 2 à l'époque, hein, parce qu'on était en 1988. Nous évoquons ces souvenirs depuis 10h ce matin dans Grand Bien vous fasse, une émission préparée par Jessica Bagic, avec l'aide de Lucie Vermont, réalisée par Mathias Volant. Et ce matin, à la technique, je salue Adèle Caglar. Nos deux invités, Émilie Glisson et Eric Fotorino, sont toujours là, ainsi que notre artiste résidente de la semaine, Tiffaine Davio. Les cahiers de vacances, ça vous dit quelque chose, Tiffaine Davio?
6: Mort. Oui. Alors en fait, les passeports et ces trucs-là.
0: Les passeports, oui.
6: Oui, alors il paraît, parce que voilà, oui. Ma mère m'a raconté qu'en fait, moi je trouvais ça génial, j'adorais ça, j'aimais bien la couverture bleue, ça brillait, il y avait un truc et je me disais, mais c'est super à faire, c'est hyper rigolo.
0: Comme des jeux.
6: Comme des jeux. Mm-hmm. Et en fait, évidemment, très rapidement, je me rendais compte que c'était pas des jeux, c'était chiant, et c'était des exercices que j'avais pas envie de faire avec des calculs chiants. Et du coup, bah, je le finissais jamais et elle était super vénère, elle me dit, mais tu m'as fait acheter ce truc et tout.
0: Mais voilà, comme tous les parents.
6: Relation,
0: ouais. Et Emily Glisson aussi, ça vous parle? Oui, surtout des petites vacances en Belgique chez mes grands-parents. C'est ce que je faisais souvent.
6: Ça veut dire quoi les petites vacances hein?
0: Ah, ben, les petites vacances, c'est celles d'avril, celles
6: d'accord.
0: De Noël.
6: Ah, vous aviez les cahiers de vacances et les devoirs à ce moment-là?
0: J'avais pas le temps pendant les grandes vacances.
6: Ah, oui.
0: Non, j'exagère, mais je les avais. C'était un très bon souvenir. Oui.
6: Je parlais dans l'introduction de l'émission de ma mère qui voulait absolument nous faire visiter un énième château de la Loire.
0: Oui.
6: Et votre papa, il est un peu comme ça. Il veut absolument vous faire visiter aussi des lieux qui, pour les enfants, enfin, c'est pas forcément très très intéressant.
0: Alors, bah oui. J'en parle dans cette BD. Moi, j'ai énormément d'estime pour mon père et je pense qu'il a réalisé que ce qu'il aime lui n'est pas forcément ce qu'on aime nous et il a fallu qu'on soit grand pour pouvoir lui avouer. Mais alors il a cette joie face à des ruines qui est quand même assez beau et finalement assez enfantin. Et alors ça vient de son travail. Hein. Il est archiviste, documentariste et son boulot, freelance notamment, c'est de répertorier absolument tout ce qu'il y a de mexicain en Europe, aux États-Unis, au Canada, et donc toutes nos vacances, en fait, étaient du travail pour lui.
6: Oui, c'est un peu un jeu de piste, mais pour son travail,
0: oui.
6: En l'occurrence. Je voudrais vous faire écouter un message d'un auditeur qu'on vient de recevoir sur l'application de Radio France. Eric, il habite à Lyon.
7: J'ai toujours vécu dans un commerce, et j'ai toujours vu mes grands-parents, mes parents, travailler le matin, le midi, le soir. Il n'y avait pas de vacances scolaires, les petites vacances scolaires, ça n'existait pas pour nous, pas de Noël, pas de vacances de Pâques, pas de vacances au ski. En revanche, il y avait un temps magique pendant l'année, c'était les vacances d'été au mois de juillet. Au mois de juillet, c'était 3 semaines formidables, magiques, au cours desquelles je voyais mes grands-parents, mes parents, au calme, dans un rythme qui était détendu, en Espagne. Et là, je crois que ce sont les meilleurs souvenirs de grandes vacances que j'ai pu vivre.
6: Ça ressemble beaucoup au dos creulé, Eric Fotorino.
8: Et oui,
6: ce que nous dit Eric. Hein.
8: Oui, c'est ces moments comme ça, enfermés dans une sorte de bulle où on voit justement ce qu'on aime tout près et on peut nouer des choses qu'on n'a pas nouées dans l'année, surtout quand c'est des familles comme ce monsieur très laborieuses qui sont évidemment les moments où on est à distance. Quoi. Il y a les petits d'un côté, les grands de l'autre et puis on essaie de se tendre la main dans ces moments de juillet, d'août, encore une fois, l'auditrice le disait tout à l'heure, ça dure longtemps les vacances,
6: oui.
8: Même trop longtemps,
6: oui.
8: deux mois et demi. Donc effectivement, donc ça je retrouve ça, oui.
6: Les traces de ces vacances, alors c'est pas simplement des films ou des photos, c'est parfois des objets. Je me demandais si vous aviez quelque part chez vous un objet souvenir de vacances. Tiffaine Davio, Émilie Glisson, Eric Fotorino. Moi, longtemps, j'avais une collection de coquillages que j'ai mis des années à créer, qui était sublime, rangée dans des petites boîtes et tout. Et un jour, mon père a décidé de les jeter. Et moi, je cherchais ma collection de coquillages. Et ce à quoi il a répondu, quoi, les gros cailloux, là? Et donc, j'ai appuyé la poubelle. C'est ça, mon... Je veux dire que je n'ai malheureusement pas pu garder jusqu'à maintenant.
0: Comme il écoute l'émission, il va être content de savoir qu'il a participé à un trauma de votre enfance. Émilie Glisson, vous avez un objet souvenir?
9: Je ne peux parler que de mes carnets. Je pense que c'est vraiment la chose qui me vient en tête. C'est que chaque vacances, c'est pour moi un carnet où je vais prendre le temps de noter absolument toutes les choses les plus futiles, celles qu'on oublie du jour au lendemain, pour pouvoir me souvenir de moments qui sont maintenant et qui m'habitent encore, vu que j'ai tendance à les relire 2 à 3 fois par an.
0: Mais c'est ça. Alors, ça veut dire que vous notiez, par exemple, tous les soirs ce que vous aviez fait dans la journée?
9: Oui, j'avais un peu le temps dans la voiture la plupart du temps. Et maintenant que je suis grande, vaccinée, je peux le faire et je peux me prendre 2 heures si je veux.
0: Vous continuez à le faire?
9: Ah oui, je voyage même pour ça.
0: Et alors, ce qui m'a intriguée, c'est que vous replongez régulièrement dans ces carnets.
9: Oui, mais c'est ma manière à moi de voyager maintenant. J'ai plus tendance à vouloir partir ni autre. Je pense que les vacances peuvent se faire au bout de la rue, d'une part, et de l'autre. Moi, c'est à travers les films et à travers les souvenirs que je voyage.
0: Est-ce que, jusqu'à quel âge vous avez voyagé et pris des vacances avec votre famille?
9: Ouais. 2017, je me souviens très bien de la coupure où j'ai dit, vous savez quoi, plus jamais.
0: Vous aviez quel âge en 2017, Émilie?
9: J'avais 25 ans, j'étais une grosse maman. j'étais déjà adulte, je veux dire, mais... Comment dire, ces vacances étaient extraordinaires et je vois le privilège plus tard que j'ai pu avoir en fait de pouvoir voyager comme ça à ce point. Je réalise juste que j'ai un autre rythme, que ça m'a permis de m'apprendre et de voir que j'ai la chance de l'avoir vécu et que maintenant je peux me permettre de le traduire en livre et d'en faire quelque chose.
0: Vous êtes maman aujourd'hui?
9: Oui, pardon, oui. Je suis maman, jeune maman.
0: Vous êtes maman, votre enfant est petit encore. Hein,
9: il a 7 mois.
0: 7 mois, oui, donc tout petit. Est-ce que vous arrivez à vous projeter sur ce que pourraient être les grandes vacances avec lui?
9: Non, parce que je pense que j'ai eu le malheur d'anticiper absolument tous mes faits et gestes depuis que je suis enfant et je vois qu'on se casse un peu plus vite les dents quand on espère quelque chose et qu'il n'arrive pas. J'ai, grâce à mon compagnon, réalisé ce qu'était l'improvisation, calme.
0: Et l'imprévu.
9: Voyons voir ce qui va se passer, on ne sait pas ce qu'on fait demain et c'est pas grave, sachant que moi, les premières vacances en amis et pas en famille ont été terribles pour moi. J'étais vraiment une psychorigide à 8 heures, genre quoi, mais quels sont les musées qu'on va voir? On en a 4, manger, quelle idée, n'importe quoi. Et j'ai vraiment appris à lever le pied, quoi, grâce à ça.
0: Voilà, comme quoi on évolue aussi pendant ces périodes de grandes vacances. Eric Fotorino, vous êtes devenu père. Est-ce que ces grandes vacances avec vos enfants ressemblaient à celles que vous aviez vécues?
8: Alors, quelquefois, elles ont ressemblé. Par exemple, cette pointe espagnole dont je parlais, je les ai emmenées là. C'était des plages dangereuses, non surveillées, mais moi, je les surveillais. Je lisais le Canard Enchaîné, mais que les mini-mares pour pouvoir bien avoir l'œil sur elles. Et puis, évidemment, je nageais avec elles. Mais si vous voulez, en fait, ce que je vois, et c'est quelque chose qui se perpétue, c'est que, pour moi, les grandes vacances, c'est aussi des bruits et des odeurs. C'est-à-dire, je me souviens, par exemple, on jouait avec un ballon de rugby sur la plage, des très grandes plages, et quand le pied nu taper sur le cuir du ballon, ça faisait un bruit mat que j'ai encore à l'oreille. Je me souviens de ma tante Zoun, qui venait de Tunisie, qui était une très grande sportive et qui jouait au tennis. Et je me souviens, c'était des cours de tennis en terre battue. Donc je me souviens de la couleur de la terre sur sa jupe quelquefois, ou sur ses chaussures, du bruit de la balle là encore sur le tamis de la raquette. Vous voyez, c'est des choses comme ça. Mon grand-père, lui, nous emmenait pêcher et donc on allait creuser dans le sable pour avoir des gros vers. Il appelait ça, j'ai plus, des vers tubulaires énormes, dégoûtants, mais enfin lui, il les prenait à la bouche puis il les mettait dans l'hameçon. Et après, on avait l'odeur des chiens, du poil des chiens dans la voiture, qui s'était baigné évidemment, quelquefois avait pris la pluie, et il se secouait. Il avait une vieille Panhard, et donc nous on dormait dans la vieille Panhard. Et donc les chiens venaient avec nous, venaient à bord. Hein. Il s'appelait Gico et Black, un chien loup et un espagnol, qui avait fait du cirque d'ailleurs. Et quand il se secouait, on avait toute cette odeur et aussi ces petites gouttes de flotte salée. Voilà, donc ça, et je crois que j'ai transmis ça à mes enfants, d'aller chercher aussi des crevettes la nuit avec des balances, où la nuit on voyait juste les yeux des crevettes quand on remontait les balances. Voilà, il y avait des choses, oui, des crevettes qui crevettaient.
0: Ouais, crevettes qui crevettaient.
8: Et ça, c'est quelque chose, vous voyez, c'est un invariant. C'est-à-dire que moi, j'ai maintenant une petite maison du côté de La Rochelle, et quand j'emmène mes enfants et mes petits-enfants, il faut bien le dire, on n'a pas tout à fait le même âge, eh bien, je leur fais redécouvrir
0: tout ça,
8: ça que j'ai beaucoup aimé.
0: Il y a quelque chose de magique, parce que quand on vous entend parler, Eric Fotorino, et je le dis pour les gens qui n'ont pas encore lu le dos crôlé, on retrouve exactement tout ce que vous venez de raconter, les senteurs, les bruits, etc. On le retrouve dans votre écriture et dans ce récit qui est un récit initiatique en bord de mer et qui est absolument magnifique. Avant de nous quitter, parce que c'est déjà la fin de l'émission, je vous conseille l'écoute d'une série de 4 émissions par notre consoeur de France Culture, Géraldine Mühlmann, une série intitulée « Pensées d'été » et dont un des grands chapitres est consacré aux grandes vacances. Elle s'intéresse également aux premières fois, mais aussi à la lecture avec cette question « Lisons-nous plus pendant les grandes vacances et lisons-nous d'autres choses que le reste de l'année ?» Comme d'habitude, le lien vers ce podcast est à retrouver sur la page Grand Bien Vous Fasse via le site de France Inter. Mais il est temps de vous laisser vaquer, chers invités. Émilie Glisson, merci d'avoir accepté notre invitation. Votre formidable BD Les Gugus en vacances est édité chez Atrabile. Je recommande également Bichette, votre dernière BD qui, elle, parut chez Casterman. Éric Fotorino, donc pour cette émission, nous nous sommes appuyés sur votre roman Le dos crôlé, disponible en poche. Le dernier numéro de Légende est consacré à Maradona. Et les 3 numéros du 1 s'intéressent cet été à la culture japonaise, en particulier à 3 héros, Zelda, Pokémon et Dragon Ball.
8: Et j'ajoute que nous n'avons pas fait un cahier de vacances mais des jeux pour la mythologie.
0: On peut s'amuser, enfin. Tiffany Davio, oui, et Tiffany Davio, pas de vacances pour vous. Vous êtes obligé de revenir demain. Voilà, à demain.
6: Je serai plus tard.
0: Demain 12 août, c'est un événement. Une éclipse de soleil nous attend. Nous nous intéresserons à ce phénomène et surtout à ce qu'il engendre comme récit depuis des siècles.
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Il est 4h, le flash Eva Kling. L'éclipse solaire, c'est ce soir. L'éclipse partielle en France. La lune ne va masquer le soleil qu'à 92% à Paris, mais 99% à Biarritz. Phénomène qui va durer à peine 2 minutes. Un événement mal préparé par le gouvernement, selon la patronne des écologistes, Marine Tondelier, qui parle même de fiasco de santé publique. Contrairement à la dernière éclipse solaire de 1999, aucune distribution de lunettes de protection, pourtant nécessaires à l'observation du phénomène. Le soleil qui, par ailleurs, frappe durement la France cet été, Météo France annonce placer 78 départements en vigilance orange canicule, 39 degrés relevés hier dans le Vaucluse et en Indre-et-Loire. Autre alerte cette fois pour risque élevé de feux de forêt, 45 départements concernés, alors que 370 pompiers sont encore dans le Var sur l'incendie du massif du Gros Bessillon, enfin maîtrisé après 3 semaines de lutte. Un ouvrier agricole condamné à 2 ans de prison ferme pour avoir provoqué 11 départs de feu dans les Deux-Sèvres et dans le Maine-et-Loire entre le 25 juillet et le 7 août. Cet homme d'une quarantaine d'années interpellé vendredi rôdant près d'un incendie avec un chalumeau dans sa voiture. Il est en détention provisoire depuis dimanche et reconnaît les faits. Il explique avoir eu des visions et entendu des voix lui disant de mettre le feu. Les feux de forêt auxquels consacre le Premier ministre une mission parlementaire, c'est une information France Inter. 7 parlementaires sont chargés de déterminer les 2 nouvelles mesures de lutte. Moyens aériens, règles de débroussaillement, budget des 10. Les conclusions de cette mission parlementaire sont attendues d'ici le 21 septembre. En Colombie, le bilan du séisme de magnitude 7,4 sur l'échelle de Richter, désormais à 241 morts et plus de 1300 blessés. Les bénévoles et secouristes toujours à la recherche de survivants dans l'ouest du pays. Des corps flottant sur le lac de Kariba au Zimbabwe, un ferry transportant 95 personnes chavire hier, en raison, selon les médias locaux, de fortes vagues, une 60aine de survivants. Au moins 11 Français détenus en Thaïlande pour trafic de cannabis depuis le début de l'été, arrêtés dans un aéroport avec plusieurs kilos de drogue dans leur bagage. Ces jeunes sont recrutés sur les réseaux sociaux pour transporter des valises dont ils ne connaissent pas le contenu. Un bus aux couleurs du Sao Paulo FC rempli de cannabis. Le bus, destiné à transporter les joueurs du club brésilien de foot pour un match en Bolivie, n'a pas accueilli l'équipe de foot, mais 80 kilos de marijuana découverts par la police. La compagnie de transport Cosmos écarte toute responsabilité du club puisqu'un autre bus lui a finalement été attribué. L'entière responsabilité incombe au chauffeur bolivien, selon elle. Le relais mixte tricolore en or aux 4 x 100 mètres au championnat d'Europe de natation. C'est la 4e médaille et le 1er titre de la délégation française à ces championnats à domicile à Saint-Denis.

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1: Merci Camille Cronier. À demain.
2: Robert Scherrer, agente de inteligencia oficial de enlace del FBI en América Latina con sede en Buenos Aires.
1: Robert Scherrer était un agent du FBI, le service de police américain en charge, entre autres, du contre-espionnage. La grande affaire de sa vie fut son action en Amérique latine au début des années 1970, alors qu'il était en poste en Argentine, à l'ambassade des États-Unis à Buenos Aires. En pleine guerre froide, il a joué un rôle clé dans la collaboration secrète entre les services de renseignement de son pays et ceux des dictatures d'Amérique latine dans la lutte sans merci menée à cette époque contre les dissidents et les opposants de gauche. Guillermo Garín, un ancien général chilien, se souvient.
3: Nous, le gouvernement militaire et particulièrement le général Pinochet, luttions contre le terrorisme.
1: À lui seul, l'agent Robert Scherrer incarne toute l'ambiguïté des États-Unis dans ce qu'on appelle l'opération Condor, une campagne secrète de répression politique et de terrorisme d'État, menée de manière concertée par les dictatures militaires des pays du sud de l'Amérique latine. Initiée en 1975 par le Chilien Augusto Pinochet, une politique criminelle impitoyable, menée conjointement par l'Argentine, l'Uruguay, le Paraguay, le Brésil et la Bolivie, qui pendant plus de 10 ans a conduit à l'enlèvement ou à l'assassinat d'environ 30 000 personnes.
4: Police, qu'est-ce qui se passe? Vous avez été
1: traqué dans différents pays d'Amérique latine, mais aussi jusqu'aux États-Unis ou en Europe. Ce n'est qu'à la fin des années 1990 que des magistrats, en enquêtant sur le général Pinochet, feront la lumière sur l'opération Condor. En Argentine, à l'époque, une blague au goût amer courait à propos de Robert Scherrer. On disait que ce mystérieux agent du FBI était une centrale de renseignement à lui tout seul, bien meilleure que la CIA, pour dénicher des renseignements et informer Washington sur ce qui se passait réellement en Amérique latine.
3: Nous, nous combattions le communisme, importé de la Russie ou de l'URSS à l'époque, qui, via Cuba, avait pratiquement installé son armée ici.
1: Les cibles de l'opération Condor étaient des militants révolutionnaires, des hommes politiques, mais aussi de simples citoyens, enseignants, syndicalistes, étudiants, journalistes, prêtres, religieuses, tous suspectés d'avoir des opinions subversives. En 1978, une Chilienne raconte pour la télévision française l'arrestation 3 ans plus tôt de son mari, dont elle est toujours sans nouvelles.
5: C'était le couvre-feu, personne dans la rue sauf la police. Quand soudain on a frappé fortement à la porte et je me suis réveillée. On a entendu « police, police ». Mon époux n'avait pas fini de s'habiller quand ils sont entrés. « Nous allons l'emmener, madame ». C'est la tragédie d'un an et 3 mois depuis le

0: Même si, contrairement à d'autres agents du FBI, il n'était pas lui-même un tortionnaire, il a été pendant plusieurs années un agent actif, un complice des dictatures dans leur politique meurtrière. Mais il est aussi celui qui, plus tard, révélera au monde l'existence de l'opération Condor et qui deviendra pour les défenseurs des droits humains la meilleure source de renseignements sur les dictatures d'Amérique latine. Des révélations qui, en 1998, enfin, permettront l'arrestation à Londres du général Pinochet, le grand chef d'orchestre de l'opération Condor.
1: Augusto Pinochet, ancien dirigeant du Chili, s'est vu refuser l'immunité diplomatique. Un verdict accueilli par une explosion de joie par les quelques 200 manifestants massés devant le Parlement. Chiliens, parents des victimes de la répression, citoyens d'Amérique du Sud ou militants, leur joie est totale.
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0: ne sait pas grand-chose de la jeunesse de Robert Schérer, sinon que cet Américain d'origine allemande et irlandaise est né en 1935 à New York, dans le quartier populaire de Brooklyn.
1: Brooklyn, across the river.
2: Brooklyn, de l'autre côté du fleuve.
1: City of friendly people, sometimes called Dodgerville.
2: La ville peuplée de gens sympathiques, appelée aussi Dodgerville.
1: Three great bridges span the east.
2: Trois grands ponts enjambent l'East River,
1: downtown Manhattan,
2: reliant Brooklyn au sud de Manhattan.
0: Il étudie à Fordham, une université catholique prestigieuse de New York. Mais au bout de 3 ou 4 ans, lassé des études ou contraint de gagner sa vie, Robert Schérer s'engage dans la marine. C'est peu de temps après, dans les années 1950, qu'il entre au FBI. Le FBI, Federal Bureau of Investigation, créé en 1908, est aux États-Unis le principal service fédéral de police judiciaire. Mais ses attributions comprennent également le renseignement intérieur et le contre-espionnage. Alors que la CIA, qui ne sera créée qu'en 1947, est chargée du renseignement extérieur. Le FBI est indissociable de son chef, le sulfureux et tout-puissant John Edgar Hoover, qui dirige le bureau depuis 1924 et, malin, réussira à demeurer à ce poste jusqu'à sa mort en 1972, c'est-à-dire pendant 48 ans. Très populaire, incontournable, pour ne pas dire intouchable, Hoover est reconnu pour son pragmatisme, son efficacité, malgré l'usage de méthodes controversées, brutales, voire illégales. Le voici dans les années 30, dans un film de la télévision américaine. Assis à son bureau, Edgar Hoover, bras croisés, le regard sévère, explique aux Américains ce qu'est le FBI.
3: Il n'y a pas de mystère dans la manière dont travaille le FBI. Sa formule est simple.
4: Intensive training,
3: entraînement intensif,
4: carefully investigated,
3: un personnel recruté avec soin et très efficace, et en plus une exigence ferme concernant la conduite,
4: intelligence and integrity.
3: L'intelligence et l'intégrité.
0: Pour quelle raison le jeune Robert Schérer choisit-il d'entrer au FBI ? Par patriotisme ou par goût de l'enquête ? On ne sait pas. Peut-être partage-t-il l'obsession anticommuniste de son chef charismatique. Ou, plus simplement, l'ex-étudiant voit dans le FBI la perspective d'une carrière assurée et d'un bon salaire. Car dans les années 50, le service recrute. Dans un étonnant reportage de la télé française en 1964, Georges de Caunes interroge Larry, un agent du FBI, sur son métier.
5: Nos agents spéciaux ont une formation universitaire et c'est demandé que notre vie, la vie de chaque agent de FBI, soit impeccable et irréprochable. Il faut dire que nos recrues doivent avoir au moins 23 ans et pas plus que 40 ans. Notre recrue doit mesurer 1m70. Aussi, l'agent doit avoir un poids assez fixe, c'est-à-dire doit correspondre à son taille. Et un agent qui est déjà, un recours qui est déjà devenu agent, il grossit un peu, il risque d'être envoyé. Et même un agent fut-il placé dans

0: les places les plus hautes.
1: De Robert Scherrer, personnage resté longtemps secret et pour cause, on ne possède qu'une photo en noir et blanc. L'agent est au téléphone, un téléphone à fil bien sûr, assez bel homme, regard concentré, cheveux courts, mèche sage, chemise stricte, cravate tricotée. Propre sur lui, Robert Scherrer semble tout droit sorti d'un film américain des années 60. Ses premières missions, il les accomplit à New York, à Washington, puis, un peu plus exotique, à Porto Rico, territoire américain des Caraïbes. C'est peut-être lors de ce séjour que notre rouquin d'origine germano-irlandaise apprend l'espagnol. Et comme bientôt il parle un espagnol quasi parfait, en 1969, Scherrer est envoyé un peu plus au sud, en Argentine, capitale Buenos Aires.
2: Buenos Aires, más de 8 millones de habitantes.
3: Buenos Aires, plus de 8 millions d'habitants.
4: La ville est constamment visitée par des hommes et des femmes de toutes les latitudes de la Terre.
1: À Buenos Aires, Robert Scherrer a son bureau à l'ambassade des États-Unis. Officiellement, il y occupe le poste de Legal Attaché, chargé d'affaires juridiques. Un terme flou qui désigne en réalité une fonction précise du FBI. Le Legal Attaché, il y en a d'autres en Amérique latine et dans le monde, a pour mission en principe de collaborer avec la police locale afin d'obtenir des renseignements sur des crimes ou des criminels qui pourraient mettre à mal des citoyens ou des intérêts américains. Robert Scherrer sera donc en poste à Buenos Aires de 1969 à 1975. 6 ans seulement. Et des années charnières pour la collaboration, souvent secrète, entre les États-Unis et l'Argentine d'abord. Car les deux pays ont un ennemi commun. Cuba. Le Cuba de Fidel Castro. Cuba, véritable bombe dans la zone d'influence des Américains depuis le virage pro-soviétique pris par Castro au début des années 1960. Et Cuba, pire cauchemar aussi des dictateurs sud-américains qui redoutent, comme la peste, la propagation des idées révolutionnaires sur leur continent. L'Argentine est donc en alerte. Lorsque Scherrer débarque à Buenos Aires en 1969 avec sa femme, Rosemary, cela fait 3 ans qu'une dictature militaire dirige le pays. Le Parlement, les partis politiques ont été dissous. Tout le pouvoir est concentré entre les mains du général Onganía, obsédé par la menace communiste. Censure, répression policière, droit de grève supprimé, le pays est quadrillé. C'est l'année suivante que l'hystérie anticommuniste en Amérique latine va monter violemment d'un cran. Quand au Chili, pays voisin, le 4 septembre 1970, le socialiste Salvador Allende est élu démocratiquement président de la République.
5: Con motivo de la votación producida, el Congreso pleno proclama presidente de la República al ciudadano Salvador Allende Goza. Se levanta la sesión.
6: Ce n'est pas la victoire d'un homme, mais la victoire du peuple et la victoire du Chili. Et c'est pour cela que le 4 novembre, le peuple entrera avec moi au Palais de la Moneda.

0: réaction américaine est immédiate. 10 jours plus tard, lors d'une réunion de crise à la Maison-Blanche, le conseiller à la sécurité nationale, Henry Kissinger, expose la situation au président Nixon.
1: L'élection d'Allende comme président du Chili est pour nous l'un des plus graves défis jamais subis dans cet hémisphère.
0: Convaincu que l'exemple chilien deviendra un nouveau Cuba, Richard Nixon déclare au directeur de la CIA
2: « Si Allende réussit à mettre en œuvre une politique marxiste anti-américaine, d'autres en feront autant. En Amérique latine, mais aussi en Europe. Il faut donc sauver le Chili. »
0: À Washington, un budget secret de 10 millions de dollars est débloqué pour destituer Allende. Un des premiers actes terroristes cautionnés par Nixon est l'assassinat du général chilien René Schneider. À éliminer parce que ce démocrate est un obstacle majeur à un coup d'État militaire. Il ne faudra que 3 ans pour que cette politique de déstabilisation aboutisse. 11 septembre 1973.
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4: Bonsoir. Le socialisme à la chilienne, expérience peut-être terminée, le président Allende est destitué par l'armée. Les informations, Ralph Pinto, qui parviennent actuellement de Santiago du Chili, sont, il faut le dire, fournies par les radios qui sont aux mains des militaires.
5: Oui, en effet. Ces radios proclament aussi que l'armée contrôle la majeure partie du pays, que le président est destitué, que le couvre-feu est décrété, que l'état de siège est également appliqué. L'armée affirme qu'elle attaque le palais présidentiel après avoir demandé aux carabiniers de se retirer. Le Chili de la révolution tranquille, le Chili du premier président marxiste légalement élu en Amérique latine, va être obligé de changer, peut-être pas pour le meilleur.
0: Au Chili, dès le lendemain du putsch, des milliers de partisans d'Allende sont pourchassés, arrêtés et emprisonnés au mépris de toute procédure légale. Beaucoup sont torturés. Plus d'un millier d'individus sont exécutés sommairement. Leurs corps ne seront jamais retrouvés. Mais cette violente répression n'est qu'une première étape de la politique du régime qui se maintiendra au pouvoir au Chili jusqu'en 1990. Voici Augusto Pinochet, interviewé par la télévision allemande 9 mois après le coup d'État.
6: ¿Cuánto tiempo va gobernar la Junta?
7: Combien de temps la junte va-t-elle rester au pouvoir? C'est la question. Nous n'avons pas fixé de délai de temps, nous nous sommes fixés des tâches à remplir. Nous avons un certain nombre d'objectifs à atteindre. Lorsqu'ils le seront, nous pourrons arriver à l'organisation d'élections libres.
6: A medida que nosotros vamos alcanzando los objetivos, nos vamos aproximando a llegar a las elecciones libres. Por lo demás,
7: de plus, un pays qui a été rongé pendant si longtemps par le cancer marxiste ne peut s'en délivrer en 2, 3 ou 6 mois. C'est une question de temps pour que les gens comprennent qu'ils ont plus à gagner d'un système de liberté que du totalitarisme marxiste.
0: Le dictateur ne se contente pas en effet d'avoir pris le pouvoir. Il veut éradiquer toute trace des partisans d'Allende au Chili, mais aussi hors du Chili. France Inter, le 30 septembre 1974.
8: À Buenos Aires, en Argentine, le général Carlos Prats a été tué par une bombe placée sous le capot de sa voiture. L'attentat a également coûté la vie à son épouse. Ancien commandant en chef de l'armée chilienne et ministre de la Défense, sous la présidence de M. Salvador Allende, le général Prats ne semblait avoir aucune activité politique depuis son arrivée en Argentine, après le renversement du gouvernement Allende.
0: Un attentat, on le sait aujourd'hui, commis avec la complicité de la CIA.
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0: Robert Scherer, agent du FBI, est en poste en Argentine à l'ambassade américaine de Buenos Aires de 1969 à 1975. Au poste officiel d'attaché juridique, il collabore avec les services secrets des dictatures militaires d'Amérique du Sud dans la lutte qu'elle mène contre les opposants politiques, notamment depuis le coup d'État au Chili en 1973. Il fait partie des agents américains qui vont aider le Chili de Pinochet à pourchasser ses opposants hors de ses frontières. En Argentine, mais aussi dans les pays voisins, où Ferrer se rend régulièrement en touriste avec sa chère épouse Rosemarie. Mais surtout, l'agent du FBI s'est constitué un important carnet d'adresses au Chili, en Uruguay, en Bolivie, mais aussi au Paraguay. Ce pays situé au nord-est de l'Argentine, dirigé d'une main de fer depuis 1954 par le dictateur Alfredo Stroessner, soutenu lui aussi par les États-Unis.
10: Paix, travail et bien-être avec Stroessner. Cette enseigne domine le centre d'Asunción depuis 18 ans. Le 5 mai 1954, le 22e coup d'État depuis le début du siècle, avait fait du général d'artillerie Don Alfredo Stroessner le président de la République du Paraguay. Gare à ceux qui ont la tentation de contester ce bonheur établi. Ceux-là sont automatiquement traités de communistes.
0: Un syndicaliste paraguayen réfugié en France témoigne en 1964 dans le même reportage.
11: Me llamo Antonio Sotomayor. Soy casado, tengo cuatro hijos.
10: Je m'appelle Antonio Sotomayor. Je suis marié, j'ai quatre enfants.
11: Fui apresado en la campaña por actividades.
10: J'ai été arrêté à la campagne pour activité syndicale. Puis on m'a ramené au centre d'investigation où j'ai été torturé avec des méthodes héritées des criminels nazis. On vous plonge par exemple dans une baignoire pleine d'excréments et d'urine jusqu'à l'asphyxie. Et puis on recommence jusqu'à ce qu'on avoue ce qu'ils veulent vous faire avouer.
11: Perder prácticamente la respiración, lo sacan para luego de reanimarlo un poco, volverlo a sumergir.
10: J'ai passé 8 ans en prison et je ne suis jamais passé en jugement, comme tous les prisonniers qui sont encore dans les commissariats du Paraguay.
11: Las condiciones están todos los presos políticos que actualmente aún quedan en las prisiones del Paraguay.
0: À Asunción, la capitale du Paraguay, Robert Ferrer rencontre régulièrement deux sinistres individus, le général Benito Guanes, le chef du service de renseignement de l'armée, et Pastor Coronel, le chef de la police, un tortionnaire redouté pour son centre d'interrogatoire, surnommé El Sepulcro de los Vivos, le tombeau des vivants. Un homme pourtant que Ferrer a pris l'habitude de tutoyer. On va le voir, c'est grâce à la collaboration de Ferrer, de l'Argentine et du Paraguay, que la DINA, la police secrète chilienne, dirigée par Manuel Contreras, va mettre la main sur des opposants politiques. Vamos. Le premier d'entre eux, Jorge Fuentes Alarcón, sociologue chilien, membre du comité central du MIR, le mouvement de la gauche révolutionnaire, une organisation chilienne d'extrême gauche, pourchassée depuis le coup d'État. Le 16 mai 1975, Jorge Fuentes Alarcón quitte Buenos Aires, où il vit en exil, pour se rendre au Paraguay. Un voyage de 10 heures en autocar, en compagnie d'Amilcar Santucho, un militant argentin. Tous deux sont missionnés pour prendre contact avec les révolutionnaires du Paraguay. L'objectif, créer une organisation clandestine qui rassemblerait toutes les forces d'extrême gauche d'Amérique latine. Son nom, la JCR, Junte de coordination révolutionnaire. En unissant leurs forces, ces révolutionnaires sud-américains veulent lancer la lutte armée contre les dictatures militaires. Les deux hommes ont sur eux de fausses pièces d'identité. Mais à peine l'autocar a-t-il franchi la frontière du Paraguay que la police monte à bord et passe les menottes à Santucho. Quant à Fuentes Alarcón, il est arrêté le lendemain à son hôtel à Asunción et emprisonné. Pendant 6 mois, les deux militants seront interrogés et torturés par la police paraguayenne, mais aussi par des Uruguayens, des Argentins et des Brésiliens. On a bandé leurs yeux, mais les prisonniers reconnaissent les accents de leurs tortionnaires. Dans une pièce à côté de la salle d'interrogatoire, au fur et à mesure des renseignements arrachés sous la torture aux prisonniers, un homme, qui ne peut pas ignorer ce qui se passe de l'autre côté du mur, prend des notes. Robert Ferrer, bien sûr, qui a pris le premier avion pour Asunción dès que Pastor Coronel l'a informé de cette importante arrestation. Sous la torture, au fil des semaines, les deux prisonniers dévoilent leur véritable identité, leurs activités et surtout l'existence de la JCR. Des carnets trouvés sur eux révèlent les noms et les adresses de plusieurs de leurs camarades. Consciencieusement, l'agent du FBI transmet ses renseignements à ses chefs à Washington.
12: Selon les informations qu'il a fournies au cours de divers interrogatoires menés par la police à Asunción, le sujet a reconnu être membre de la JCR et faire office de messager pour cette organisation.
0: Aux États-Unis, le FBI ouvre alors une enquête. Et quelques jours après, la sœur de Jorge Fuentes Alarcón, qui vit en exil au Texas et dont le nom apparaissait dans le carnet d'adresse, a la surprise de recevoir la visite chez elle d'un agent du FBI.
13: Vous êtes bien Sonia, la sœur de Jorge Fuentes Alarcón?
14: Oui.
13: Quand l'avez-vous vu pour la dernière fois? Il a déjà vécu ici avec vous?
14: Non, je ne l'ai pas revu depuis qu'il a quitté le Chili. C'était plusieurs années avant le coup d'État. Mais pourquoi me posez-vous toutes ces questions?
0: L'agent du FBI s'en va, sans informer la jeune femme que son frère vient d'être arrêté au Paraguay et subit des tortures quotidiennes. Elle n'apprendra sa disparition que bien des années plus tard. Mais Robert Scherrer n'informe pas que le FBI. En cela, sa responsabilité est énorme. Il transmet ses renseignements aussi au Chili. Il écrit une lettre au général Ernesto Baeza, le directeur général d'investigation à Santiago, l'informant qu'il peut disposer du Chilien qui a été arrêté. Suite logique de cette lettre, quelques jours après, des agents de la DINA viennent au Paraguay chercher Fuentes Alarcón et le ramener au Chili. À Santiago, le militant du MIR sera détenu et torturé à la sinistre Villa Grimaldi, une ancienne boîte de nuit transformée en centre de détention, avant de disparaître pour toujours. Amilcar Santucho, arrêté avec lui, aura plus de chance. Resté au Paraguay, il sera extradé 4 ans plus tard vers la Suède. La lettre confidentielle envoyée au Chili par Scherrer est conservée aujourd'hui dans les archives de la Sécurité nationale à Washington. Son existence ne sera révélée qu'en 1999 par un journaliste du New York Times. Tapée à la machine, datée du 6 juin 1975, avec en en-tête « Ambassade des États-Unis à Buenos Aires, Argentine », écrite en espagnol dans des termes très courtois, cette lettre est d'une importance historique capitale. Elle est en effet la première preuve officielle de la collaboration active des États-Unis avec les services de renseignement des dictatures sud-américaines.
15: Suggérer qu'il pourrait y avoir une sorte de programme américain d'assistance à la police. Je voudrais que vous sachiez que rien de semblable n'existe dans ce pays.
0: Et accessoirement, elle révèle aussi le rôle clé joué par l'agent Robert Scherrer. En informant les services secrets chiliens, cet homme s'est fait complice de la torture et de la mort de Fuentes Alarcón. Des années plus tard, en 1979, Robert Scherrer acceptera de parler à John Dinges, un journaliste d'investigation américain qui enquête alors sur les crimes de Pinochet. C'est Scherrer qui, avec honnêteté, lui révélera l'affaire Fuentes Santucho. L'agent du FBI tentera de se justifier d'avoir livré Fuentes aux Chiliens en affirmant qu'à ses yeux, il avait fait son devoir. Car à l'époque, dans le jargon américain, Fuentes était un terroriste. Et Scherrer ajoutera
12: « Il fallait l'arrêter, mais il aurait dû être jugé. Pas torturé, pas massacré. »
0: Mais revenons à l'été 1975. Quand les renseignements extorqués sous la torture à Fuentes et Santucho arrivent au Chili sur le bureau de Pinochet, les révélations sur les projets de lutte armée de la JCR alimentent la paranoïa du dictateur. Il ne doute pas que la JCR, avec le soutien de révolutionnaires du monde entier, s'apprête à commettre des actions terroristes de grande envergure pour prendre le pouvoir en Amérique du Sud. Ces projets sont bien réels, mais on le sait aujourd'hui, leur réussite dès le début était peu vraisemblable. La capacité opérationnelle et l'influence de la JCR ont été largement surestimées par Pinochet et ses alliés. Il n'empêche, le Chili organise la contre-attaque. 26 novembre 1975, à Santiago du Chili. Il fait beau et chaud en ce début d'été austral. À l'école de guerre, une belle villa sur l'Alameda, la plus grande avenue de la capitale, Augusto Pinochet et Manuel Contreras ont invité à une réunion secrète les chefs du renseignement des pays voisins, Uruguay, Paraguay, Bolivie, Brésil et Argentine. L'objectif, leur soumettre un plan d'action coordonné et efficace pour frapper et abattre leurs ennemis communs, où qu'ils soient dans le monde, et anéantir le communisme international. Les moyens, collecte et échange de renseignements, utilisation des technologies de pointe, telex, microfilm, ordinateur, cryptographie. Mais aussi ce que dans le jargon on appelle des opérations. Autrement dit, des enlèvements, des interrogatoires avec torture et des assassinats ciblés. La collaboration internationale, initiée avec l'arrestation de Fuentes et Santucho, va donc se généraliser et prendre une ampleur inédite. Deux jours plus tard, le 28 novembre 1975, les cinq chefs du renseignement invités par Pinochet acceptent le projet chilien et signent la résolution finale. Mais avant de se quitter, ils doivent donner un nom à leur nouvelle organisation secrète, véritable machine à tuer. Ce sera Opération Condor, en référence au grand rapace des Andes. Le condor, oiseau de proie, charognard et symbole national du Chili. Désormais, les dictatures d'Amérique du Sud sont prêtes à mener ce qu'on appellera leur sale guerre. Immédiatement et pendant des mois, les opérations menées par des escadrons de la mort se succèdent. Des révolutionnaires chiliens et uruguayens sont assassinés. Des dirigeants politiques aussi sont visés. En juin 1976, le corps de Juan José Torres, ex-président socialiste de la Bolivie, est retrouvé sans vie, criblé de balles, sous un pont en Argentine. Mais l'opération Condor, très vite, passe à la vitesse supérieure, n'hésitant pas à agir hors d'Amérique latine, même chez son allié. Antenne 2, le 22 septembre 1976.
16: Orlando Letelier, ancien ministre du président chilien Allende, a été assassiné par la police secrète de Pinochet. Ce sont les représentants de l'opposition chilienne en exil qui l'expliquent. Pour l'instant, évidemment, rien ne permet de le prouver. Monsieur Letelier a été tué hier à Washington par l'explosion d'un engin qui a détruit son automobile. Le FBI ne lui avait jamais accordé la protection particulière qu'il demande.
0: Le 21 septembre 1976 à Washington, dans le quartier huppé des ambassades, le Chilien Orlando Letelier, ancien ministre de la Défense de Salvador Allende et figure de l'opposition en exil, meurt dans un attentat à la voiture piégée. De même que son assistante américaine, Ronnie Moffitt, 25 ans. Cet attentat, commis en plein cœur de la capitale, crée une vive émotion aux États-Unis. C'est le premier cas de terrorisme international commis sur le sol américain. Des voix s'élèvent pour réclamer la vérité, tandis que des milliers de manifestants, avec à leur tête la chanteuse Joan Baez, assisteront aux funérailles d'Orlando Letelier. C'est dans cette affaire que nous retrouvons Robert Scherrer, l'agent du FBI qui a quitté en 1975 son poste de Buenos Aires, participe à l'enquête en tant que spécialiste de l'Amérique latine. Et les renseignements qu'il va fournir vont jouer un rôle capital. Robert Scherrer, qui on l'a vu, a collaboré activement avec les dictatures sud-américaines, eh bien c'est lui qui va révéler au monde l'existence de l'opération Condor, alors totalement inconnue. Le 28 septembre 1976, soit une semaine seulement après l'attentat, Robert Scherrer rédige un rapport connu sous le nom de Cable Chilbaum.
17: Opération Condor,
12: est le nom d'une opération regroupant la collecte, l'échange et le stockage d'informations, qui a été mise en place récemment par plusieurs services de renseignement en Amérique du Sud afin d'éliminer les activités terroristes des marxistes de cette région. Le Chili est le pays référent pour l'opération Condor.
0: Robert Scherrer termine son rapport avec une information capitale qui éclaire l'attentat contre l'hôtelier d'une lumière nouvelle.
12: Une troisième phase, la plus secrète de l'opération Condor, prévoit la formation d'équipes spéciales des pays membres chargées de voyager partout dans le monde afin de réprimer, par des actions allant jusqu'à l'assassinat, les terroristes ou les partisans d'organisations terroristes.
0: Grâce à Scherrer, Washington apprend donc l'existence d'une phase 3 de l'opération Condor, prête à commettre des assassinats dans le monde entier, Europe et États-Unis compris. Ce rapport, qui jette une lumière crue sur la réalité des pratiques de ces dictatures, permettra d'arrêter les meurtriers d'Orlando Letellier. Et en 1996, il servira de preuve, la seule preuve alors disponible, lorsque 3000 familles de victimes et de disparus porteront plainte contre Pinochet. Mais en 2003 encore, le Chilien Manuel Contreras s'obstinera à nier.
17: L'opération Condor est une fausse date qui n'existe.
18: L'opération Condor est un mensonge qui n'a jamais existé.
0: Mais le rapport de Robert Scherrer interroge. Il laisse supposer qu'en 1976, le gouvernement américain ne sait rien de l'opération Condor. Est-ce crédible ? Pour le journaliste John Dingus, il ne fait aucun doute que Washington connaissait dès 1975 l'existence de cette organisation secrète. Pour John Dingus également, les Américains savaient que les Chiliens projetaient des assassinats à l'étranger. Kissinger aurait ordonné à Pinochet de ne pas les exécuter. Mais, incompréhension ou désobéissance, ces ordres n'ont pas été entendus. Robert Scherrer est donc le premier en 1976 à lever le voile sur l'opération Condor. Depuis, des journalistes, des militants de droits de l'homme, des familles de personnes disparues, des avocats, des juges, se sont battus, parfois au risque de leur vie, pour faire éclater toute la vérité et pour que les criminels soient jugés. Robert Scherrer prend sa retraite en 1988. Mais l'année suivante, à Washington, l'ancien agent du FBI, désormais handicapé et se déplaçant en chaise roulante, se voit remettre un prix pour son combat pour les droits humains des mains d'Isabelle Letellier, la veuve d'Orlando Letellier.
19: Robert Scherrer n'est pas un dissident ni un lanceur d'alerte. Il est juste un homme extraordinaire et honnête qui a permis de faire la lumière sur l'assassinat d'Orlando et également d'aider beaucoup de personnes en Amérique latine.
0: Des honneurs assez rares pour un agent du FBI. Étonnant personnage que ce Robert Scherrer, observateur et acteur d'une pièce complexe où les idéaux et les réalités se heurtaient brutalement. L'idéal américain de la démocratie et des droits de l'homme est la réalité de la guerre froide qui a poussé les États-Unis à soutenir des régimes criminels perçus comme des remparts contre le communisme. Robert Scherrer meurt en 1995 à l'âge de 60 ans. 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
22: Ça fait des jours qu'il pleut, qu'il vente. Comme si c'était une colère des dieux. La colère de Mars.
23: Vous pensez que Mars attaque ?
24: Mais non. Moi, je suis déjà venu en Grèce en vacances, en plein mois de juillet. Et il a plu tout le temps. On avait réservé dans un hôtel 3 étoiles et on n'a même pas pu aller à la plage.
23: Un hôtel 3 étoiles ? Qu'est-ce que c'est ?
24: Non, rien. Bon, moi je vais retourner à mon dentifrice alors.
1: Dentifrice quoi ?
2: Gérard, arrête d'utiliser des mots que tu ne connais pas.
24: Mais dentifrice, c'est moi qui viens d'inventer. Dentifrice, je mélange l'urine fermentée avec des herbes aromatiques et un peu de charbon de bois écrasé. Ça sent meilleur. Bon, la couleur est un peu noire, mais quand on rince bien, les dents restent à peu près blanches.
1: Ah, intéressant. Mais dentifrice, c'est un mot compliqué, personne ne le retiendra jamais.

0: Les légions de Marc-Antoine et d'Octave ont débarqué en Grèce pour affronter celles de leurs adversaires. Cassius a perdu la vie face à Marc-Antoine et Brutus réussit à percer les défenses de l'armée d'Octave, mais un inattendu et miraculeux orage interrompt son avancée. Une pluie diluvienne se prolonge les jours suivants. Les deux camps en sont réduits à attendre une accalmie avant de pouvoir reprendre les combats.
1: Il a l'air gentil, votre beau-père.
2: Philostase ? Ouais, avec le temps, j'apprends à l'apprécier.
3: Tina lui a bien rendu la vie impossible au début.
1: Vous êtes bizarre, vous, les Gaulois. Chez nous, les enfants sont déjà bien contents d'avoir deux parents. Même si c'est un beau-père, tu es bien content quand il s'occupe de toi et t'amène à manger.
3: C'est pas faux.
1: Moi, mon père est mort quand j'avais 4 ans. Et quand ma mère s'est remariée, on m'a envoyé avec ma sœur Octavia chez ma grand-mère Julia, la sœur de Jules César.
3: Attends, ta sœur s'appelle Octavia ?
1: Oui.
3: Et la sœur de Jules César, Julia. Donc Octave, frère d'Octavia, et Julia, sœur de Jules. Bah dis donc, vous prenez pas trop la tête avec les noms dans la famille.
1: Effectivement, ça peut dénoter un léger manque d'imagination. Vous avez avancé sur l'énigme des boucliers ?
2: Est-ce que tu connais le tribunal des dieux ?
1: Oui, je crois que c'est la colline d'Arès. C'est une colline qui se trouve à Athènes.
3: Arès ? Mais c'est aussi le dieu Mars, n'est-ce pas ?
1: Oui, c'est le nom grec. Selon la légende, c'est le lieu où le dieu Arès a été jugé et acquitté par les autres dieux pour avoir tué le fils de Poséidon dans une dispute. Aujourd'hui, les Grecs l'utilisent encore comme lieu de tribunal. Pourquoi vous me parlez de cet endroit ?
3: Tina a des pouvoirs d'oracle et Mars lui a dit d'aller vers cette colline.
1: Tu parles aux dieux ? Tu as des dons d'oracle ?
2: Oui, enfin, c'est jamais très clair quand il me parle. Mais là, je pense qu'il faut qu'on aille voir cette colline.
0: Tina et Mousse se retrouvent Philostase et se dirigent vers la colline d'Arès. Après quelques heures de marche, la pluie disparaît totalement, cédant la place à l'ardeur du soleil méditerranéen. Au quatrième jour, nos amis atteignent les premières habitations d'Athènes, où ils demandent leur chemin. On leur indique un éperon rocheux, à côté de l'acropole, en surplomb de la ville. Ils s'en approchent et commencent à gravir les marches taillées dans la pierre.
3: C'est quand même plus un gros rocher qu'une colline.
4: Ah, c'est joli, en tout cas. On a une belle vue sur Athènes.
3: Je sais pas comment tu fais, Philostase, tu vois toujours le bon côté des choses.
2: Merci, Agathe, en fait.
4: Désolé.
2: Non, mais t'as raison, c'est vrai que c'est joli.
3: J'espère qu'il n'y a pas de procès en ce moment là-haut. Ça reste un tribunal en plein air.
0: Ils atteignent le haut du rocher, large de quelques dizaines de mètres et dominant la ville d'Athènes.
2: Il n'y a personne.
4: Bon, je redescends. Là, je vais me renseigner dans les maisons voisines.
0: Tina, elle, instinctivement, reste et admire le paysage.
2: Qu'est-ce que tu fais ? Tu viens ? Attends.
0: De l'autre côté de la petite arène naturelle formée par la roche, Tina et Mousse sont stupéfaits de voir apparaître un loup, au pelage argenté et au regard perçant. Le même loup qu'ils avaient aperçu dans la nuit romaine.
5: Je vous attendais.
2: Oh, il parle.
5: Approchez.
2: Vous êtes le dieu Mars, Arès.
5: L'un ou l'autre. Je n'ai jamais compris pourquoi les mortels me donnent différents noms. Apollon n'a qu'un nom, lui. Il se moque assez de moi pour ça, d'ailleurs.
3: C'est vrai que Arès, c'est moins stylé que Mars.
2: C'est vous qui nous avez demandé de venir ?
5: Il y a trop de tourments à cause des boucliers. Ils doivent retourner à Rome.
2: Mais c'est ce qu'on essaye de faire !
5: Vous avez perturbé l'ordre des choses. Vous avez averti César du pouvoir du bouclier. Et désormais, ils se battent tous pour le récupérer. Les conséquences pourraient être terribles.
2: Oui, mais on veut déplacer le bouclier pour que ma mère ne le trouve jamais.
5: Ce n'est pas le bouclier qu'il faut déplacer. Il faut se débarrasser des forces magiques du bouclier.
2: Très bien. Et comment on fait maintenant ?
5: Il faut que vous trouviez le diamant noir.
2: Je le savais. Il y a un diamant sur le bouclier divin et pas sur les autres, c'est ça ? Ça explique beaucoup de choses.
5: Je ne peux pas vous en dire plus. Tina, Mousse, méfiez-vous de tout le monde. Quand vous aurez trouvé le bouclier, emmenez le diamant noir dans le cercle du silence. Là, où les pierres noires sont nées.
2: Au Mexique. Tina, il veut qu'on retourne au Mexique.
6: Je sais pas. Mars, qu'est-ce que vous voulez? Il a disparu.
2: Quelle tannée!
0: Le loup a disparu comme par enchantement, laissant Tina et Mousse sans réponse. Les enfants retrouvent Philastase, à qui ils expliquent cette rencontre extraordinaire, puis rebroussent chemin. Atteignant la plaine de Philippe, où est installé le camp d'Octave, ils constatent que les tentes sont encore détrempées et le sol gorgé d'eau. Mais la pluie s'est arrêtée.
1: Mes amis, vous avez réussi à apaiser Mars. Les nuages ont disparu il y a quelques heures à peine.
6: On a eu un échange avec le dieu Mars.
1: Tu es surprenante, Tina. Oui. Tu as vraiment des pouvoirs.
6: Oui, mais il faut juste qu'on récupère quelque chose sur un des boucliers. Mais pour toi, ça ne change rien. Les 12 boucliers resteront identiques.
3: Et tu pourras les ramener à Rome.
1: C'est le sens de ma mission. Les boucliers de Mars doivent revenir à Rome.
3: Mars nous a dit de nous méfier de tout le monde.
1: Il y a des traîtres partout. Je l'ai appris avec ce qui est arrivé à César.
4: C'est vrai. D'ailleurs, à ce propos, les enfants, il faut que je vous dise quelque chose. C'est au sujet de Servilia.
0: Quelques heures plus tard, Tina et Mousse accompagnent Philastase dans sa collecte d'urine après quelques jours d'interruption. Ce liquide s'est accumulé pendant son absence dans des seaux en bois cerclés de métal conservés par les légionnaires et appelés Citula. Tina, Mousse et Philastase passent de tente en tente pour extraire les seaux et les vider dans de grands tonneaux.
6: T'inquiète, c'est bon, je gère. On fait ça pour pas attirer l'attention. Les gens nous voient rentrer dans les tentes, on arrive à celle des femmes et on va fouiller tranquillement dans les affaires de Servilia.
3: Ah, c'est malin.
4: Mais bon, je vous laisse regarder.
6: Ouais.
0: Pendant que Philastase fait le guet devant la tente, Tina et Mousse fouillent dans les affaires de Servilia. Soudain, dans une des malles, Tina découvre un objet inattendu, dissimulé sous une pile de vêtements.
6: Oh, Mousse, Philastase,
3: ouais,
6: oui. Regarde ce que j'ai trouvé.
3: Mais non, c'est pas possible.
6: Le masque du grand prêtre des Saliens.
3: Tu crois que
6: c'est elle la véritable grande prêtresse de Saliens?

0: maîtresse. Tu es sûre que c'était bien le masque du grand prêtre?
1: Oui, ça correspond.
0: Servia devait avoir peur d'être démasquée après la fuite de son fils. Mais si Brutus est parti avec les boucliers, vous pensez que sa mère lui aurait dit lequel est magique?
2: Pour l'instant, on l'a pas vu invincible sur le champ de bataille.
0: C'est vrai.
2: Mais on peut pas en être sûr. Par contre, on sait qu'elle a demandé à Philastas de l'aider à rejoindre son fils.
0: Allons l'arrêter.
1: Non. Je pense qu'il vaut mieux lui tendre un piège pour en savoir plus.
2: Quand est prévue l'attaque?
0: Les hommes n'en peuvent plus d'attendre. C'est prévu pour demain matin.
3: Les premiers rayons du soleil levant rasent la plaine de Philippe, qui se découpe en zones d'ombre immenses et en de grandes étendues d'herbes brillantes de rosée. Les légionnaires aiguisent une dernière fois leurs glaives, puis se regroupent avant de s'élancer derrière leur chef dans le marais qui les sépare du camp de Brutus. La bataille s'engage. Tina et Mousse, restés à l'arrière, rejoignent Octave et le général Agrippa.
4: Ça s'annonce bien, Octave. Les soldats de Brutus se replient et Marc-Antoine les attaque sur le flanc.
0: Bien. Rapprochons-nous pour être au milieu des troupes pour l'assaut final.
1: Tu n'oublies pas ce qui était convenu.
0: Ne t'inquiète pas. Agrippa et sa garde rapprochée restent avec nous.
3: Pendant ce temps, Servilia quitte elle aussi le camp d'Octave en compagnie de Philastas.
5: Essaye de te tenir comme un légionnaire.
6: Mais je fais ce que je peux. Je n'ai pas l'habitude de porter une cuirasse.
3: Servilia et Philastas, déguisés en légionnaires, se faufilent sans attirer l'attention jusqu'au camp de Brutus. Sur le champ de bataille, les troupes d'Octave et de Marc-Antoine ont définitivement pris l'avantage et les hommes de Brutus commencent à fuir en grand nombre.
7: Octave, cette fois, c'est terminé pour eux. Parfait.
8: Octave! Octave!
7: La victoire est à nous. Marc-Antoine, bravo, tu as fait la jonction avec nos hommes.
6: Oui, leur dernier légionnaire se replie à l'intérieur de leur camp. Allons trouver Brutus.
7: Allons-y.
3: Marc-Antoine se joint aux soldats d'Octave. Ensemble, ils envahissent le camp de Brutus et arrivent à proximité de la tente de commandement.
1: Oui, Servilia est déjà là.
2: Oh, quelle tannée.
3: En effet, Philastas et Servilia les ont précédés. Brutus sort de la tente, résigné et calme. Il a revêtu sa plus belle cuirasse de soldat pour affronter ses ennemis.
9: Servilia? Ma mère? Que faites-vous ici?
5: Brutus, je suis venu te confier le secret des boucliers de Mars. Hein? Pendant toutes ces années, je t'ai caché la vérité. Je suis le grand prêtre des Saliens.
9: Quoi? Toi, le grand prêtre?
5: Le bouclier divin peut réellement te sauver la vie. Brutus, il faut que tu choisisses le bon.
9: Comment est-ce possible? Pendant toutes ces années, tu étais le grand prêtre et tu ne m'as rien dit?
5: Mars m'a choisi à la mort de ton père. Mais personne n'aurait compris qu'une femme prenne ce rôle. Alors j'ai dû ruser et porter ce masque et ne rien te dire pour te protéger.
7: Arrête-le! C'est terminé, Brutus! Rends-toi et nous t'épargnerons, toi et ta mère.
9: Je suis perdu. Je ne sais plus quoi faire.
7: Brutus! Prends le bouclier de Russie rouge et il ne t'arrivera rien.
3: En un éclair, Brutus rentre sous la tente. Des légionnaires se précipitent, saisissent Servilia. Avant qu'il ait pu s'approcher des boucliers, l'un des soldats plante son glaive dans le dos de Brutus.

0: La mort de Brutus met un terme à la traque des assassins de César. Octave a vengé son père adoptif. Tandis que Marc-Antoine conduit ses légions vers l'Égypte, Octave met le cap sur Rome, où il est attendu en glorieux soldat et maître incontesté de la ville. Tina, Mousse et Philastase sont évidemment du voyage.
1: Je repense à ce que Servilia a dit à Brutus avant sa mort.
2: Oui, moi aussi, ça m'intrigue.
1: Prends le bouclier d'Horus le Rouge.
2: Horus, c'est un dieu égyptien.
3: Le dieu à tête de faucon.
4: Horus le Rouge, c'est aussi l'autre nom de la planète Mars pour les Égyptiens, je crois. Je ne sais pas s'il y a autre chose à comprendre.
1: Si, je pense qu'elle a essayé de lui révéler lequel c'était avec cette phrase codée.
4: Il faut lui demander. Agrippa, va nous chercher la prisonnière.
5: Entendu.
1: Octave, je sais pas si Servilia acceptera de nous parler.
4: C'est impressionnant. Elle est restée grand prêtre pendant des années sans que personne ne se rende compte de quoi que ce soit.
5: Octave,
4: que se passe-t-il?
5: Octave, elle n'est pas sur le bateau. Et les boucliers non plus. Les boucliers ont disparu.
1: Quelle dernière.
0: Comment la surveillance des gardes d'Octave a-t-elle pu être déjouée? Vous le saurez en écoutant le 9e épisode de Tina et les boucliers de Mars.
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0: Bonne nuit sur France Inter. Il est 5h, le flash Eva Kling. Ce soir, le soleil s'aligne brièvement sur la Lune, phénomène visible dans le ciel français à partir de 19h. Une éclipse solaire partielle mais totale en Espagne, ça n'était pas arrivé depuis 27 ans. Et France Info vous le révèle ce matin, en 1999, le ministère de la Santé recense 253 lésions des yeux. Des lunettes spécifiques sont nécessaires pour se protéger de ces lésions. Presque toute la France concernée désormais par la vigilance orange canicule. 78 départements contre 43 hier. Seul le quart nord-est de la France est préservé. Une intersyndicale nationale appelle les personnels du SDIS à la grève aujourd'hui. Des sapeurs-pompiers professionnels au personnel administratif. 9 syndicats dénoncent des difficultés majeures et appellent à des réponses immédiates de l'État, notamment plus de financement et de recrutement. Un touriste français agressé dans une attaque présumée antisémite à Rome, annonce le ministre italien des Affaires étrangères. Roué de coups samedi, la victime portait une kippa lors de l'agression, précise le ministre sur X. À lui et à toute la communauté juive, j'exprime ma pleine solidarité, ajoute-t-il. Le bilan s'alourdit encore en Colombie, 241 morts et plus de 1300 blessés dans le séisme de magnitude 7,4 sur l'échelle de Richter. L'ouest du pays est dévasté, 165 bâtiments détruits, notamment à Cali, troisième ville de Colombie. C'est pour le pays le tremblement de terre le plus meurtrier du siècle. Au Venezuela, le chef indigène enlevé le 2 août par des guérillos colombiens retrouvé mort selon une ONG de défense des droits de l'homme. La Corée du Nord a tiré un missile balistique vers le Japon cette nuit, selon l'armée sud-coréenne. Le missile est retombé en mer, annonce le ministère japonais de la Défense, qui dénonce une menace pour la paix et la sécurité. Le Japon accusé d'être belliqueux par la Corée du Nord, qui voit d'un mauvais œil son intention d'augmenter ses dépenses militaires. Premier titre français au championnat d'Europe de natation, le relais mixte tricolore remporte le 4 x 100 mètres. Marie-Ambre Molu, Karl Heitz Cassi, Maxime Grousset et Marie Wattel gagnent la 4e médaille de la délégation sur cette compétition. En athlétisme, Laetitia Bapté décroche le bronze au 100 mètres haies au championnat d'Europe. C'est la 2e médaille de la délégation tricolore après le bronze d'Étienne Daguinos sur le 5000 mètres. L'Olympique lyonnais qualifié pour les barrages de Ligue des champions de football. L'OL gagne 3-0 contre le Sparta Prague au 3e tour préliminaire retour à domicile. Pour poursuivre le rêve européen, les Lyonnais doivent battre les Turcs de Fenerbahçe. Match aller mardi prochain. Le joueur de football justement, Cristiano Ronaldo et l'influenceuse Georgina Rodriguez se sont mariés au Portugal après 10 ans de relation. Le couple cumule à eux deux plus de 750 millions d'abonnés sur les réseaux sociaux.
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5: C'est un chemin mythique qui attire des pèlerins du monde entier, des pèlerins au sens large, avec des motivations pas toujours religieuses ou en tout cas pas seulement. Bien des raisons peuvent mener au chemin de Saint-Jacques de Compostelle. On marche vers la capitale de la Galice pour chercher Dieu ou pour retrouver foi en l'humanité, pour ralentir ou pour garder la forme, pour reprendre pied dans l'existence ou pour lâcher prise, pour rencontrer l'autre ou pour se retrouver soi ou pour mille autres raisons encore. Pour ces 60 ans, Hervé Pochon, voix bien connue des auditeurs de France Inter, a décidé de faire lui aussi le chemin. Parti à pied de la Tour Saint-Jacques à Paris, il est passé par Poitiers, Bordeaux, Saint-Jean-Pied-de-Port, puis a traversé l'Espagne pour arriver à Compostelle. Un périple de plus de 1700 km que l'on a pu suivre au jour le jour dans un podcast intitulé « De Saint-Jacques à Compostelle », encore téléchargeable sur les plateformes. Au fil des kilomètres, l'ancien reporter à France Inter a raconté ce qu'il vivait. Il a partagé ses réflexions et ses émotions. Il a aussi recueilli la parole des gens qu'il croisait. À chacun, il a posé la question quel est votre but ? Mais lui, Hervé Pochon, avait-il un but précis en tête en se lançant dans cette aventure ? Et qu'a-t-il trouvé au bout du chemin ? C'est ce que nous allons voir cet après-midi. Hervé Pochon nous emmène marcher jusqu'à Saint-Jacques-de-Compostelle. Thomas Lehété et Claire Tessert ont préparé cette émission. Étienne Bertin la réalise avec à la technique aujourd'hui Michel Bézikian. Soyez les bienvenus dans notre bivouac.
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4: Tout le monde est prêt ?

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1: Bonjour Hervé Pochon.
2: Bonjour Daniel, bonjour à tous.
1: Cette chanson doit vous rappeler quelques souvenirs. Vous l'avez entendue souvent sur le chemin de Compostelle?
2: Je l'ai entendue deux fois, donc ça reste tout à fait supportable. Je sais qu'il y en a qui l'a chantée tous les jours, mais moi ça n'a pas été mon cas.
1: Oui.
2: Mais deux pèlerins me l'ont chantée, non même trois d'ailleurs, une brésilienne avec sa fille aussi, ça me revient.
1: Oui.
2: Et c'est vraiment... Voilà, la chanson du chemin.
1: Ouais, c'est ça, c'est l'hymne du chemin, on l'entend hein, de temps en temps chanter dans votre podcast. Vous ne la chantiez pas?
2: Je ne connaissais pas bien les paroles, donc ouais. Moi, je me contentais d'enregistrer les autres qui chantent.
1: Ouais. Qu'est-ce qui vous a donné envie de partir sur ce chemin de Compostelle pour vos 60 ans, Hervé Pochon?
2: Ce qui m'a donné envie, c'était de me remettre en mouvement, quoi. Comme ça faisait 3 ans que j'avais quitté France Inter, je cherchais une idée, quelque chose pour... refaire ce que j'aimais bien, c'est faire parler les gens, et j'aime bien marcher. Donc quand j'étais à France Inter, j'avais eu la chance de faire le chemin de Stevenson.
1: Ah oui, les auditeurs s'en souviennent bien, avec un âne, vous voilà. Étiez parti dans les Cévennes, refaire ce chemin du célèbre écrivain.
2: C'est ça, et d'ailleurs je tiens à vous préciser qu'aujourd'hui, j'ai pas vraiment le droit d'être dans votre émission, Daniel. C'est un peu une imposture de ma part, parce que je n'ai pas du tout bivouaqué pour Compostelle. Alors que pour Stevenson, j'avais bivouaqué une nuit au-dessus d'un torrent avec mon âne et tout, c'était super. Stevenson, il y a des auberges, des haltes jacquaires, on peut loger chez l'habitant, enfin tout est assez bien organisé.

0: Justement, à propos de la tente, vous avez demandé, est-ce que je dois emporter une tente dans mon sac? Réponse donc de l'un des deux Jean-Jacques.
1: Moi, à mon avis, il n'est pas nécessaire d'emmener une toile de tente, si ce n'est pour vous charger davantage. À propos de la toile de tente, la première fois que j'ai fait ce vent, je vous le disais tout à l'heure, c'était le puits envolé. Et 4 jours après le puits envolé, je ne comprenais pas, c'était un mercredi, et il y avait des enfants qui couraient après moi et qui me disaient « Est-ce que t'en as une? Est-ce que t'en as une ?» Et je ne comprenais pas les enfants. Tout simplement, ils me demandaient si j'avais une toile de tente qui s'ouvrait comme ça, comme un zip, tout simplement parce qu'au bout de 3 jours, les gens donnaient aux enfants les toiles de tente pour que ça fasse moins lourd. Et ces enfants, donc, attendaient que les pèlerins pour pouvoir récupérer les toiles de tente. Vous savez, le poids du sac, c'est le poids de la peur. Vous avez peur d'avoir froid, donc vous amenez des pulls. Vous avez peur d'avoir faim, vous amenez de la bouffe. Et vous avez peur surtout d'être malade et vous amenez des médicaments. C'est pas ça le chemin. Le chemin, c'est la sérénité. C'est la tête et les jambes, comme on peut dire, ou les pieds. C'est d'une part intégrer la durée. Ça, c'est la tête. C'est-à-dire vous levez le matin, qu'il pleuve, qu'il neige. Il faut quand même partir. Et la deuxième chose qui est très importante, c'est marcher à son rythme. Une fois que vous avez ça, vous pouvez faire les milliers de kilomètres sans aucune difficulté, aucune.
0: Précieux conseil, ça vous a servi?
2: Ah oui, sincèrement, par exemple, moi au début dans mon sac, j'avais mis un tapis de sol et pas une tente, mais une toile de tente, parce que je me disais, j'ai vraiment envie d'être libre et de pouvoir dormir dehors, mais juste mettre une petite tente, une petite bâche pour pas récupérer la pluie ou la rosée du matin. Ouais. Et quand j'ai entendu ça, je me suis dit, bon, mais moi ma priorité, c'est le podcast, c'est de pouvoir faire mon montage, donc j'ai déjà un ordinateur dans mon sac à dos, donc il faut absolument pas que je me surcharge. Et donc j'ai laissé le tapis de sol et la toile de tente à la maison, et je suis assez content parce que justement, grâce à leurs conseils, je n'ai rien réexpédié. Il y a beaucoup de pèlerins qui régulièrement réexpédient des affaires et tout. Moi, je n'ai rien réexpédié. J'ai utilisé tout ce que j'avais dans mon sac et rien que ce que j'avais dans mon sac.
0: C'est-à-dire qu'à la poste, ils se délestent de ce qu'ils ont emporté.
2: C'est ça.
0: On emporte ses inquiétudes dans son sac.
2: Hein.
0: Il a raison, le poids de ses peurs. Mais alors, il vous avait quand même conseillé de prendre avec vous un petit fil de nylon. Ça, vous avez suivi le conseil.
2: Oui, ça, je l'ai pris. Ça m'a servi, effectivement, une fois où il n'y avait pas de place pour faire sécher le linge. Et le fil de nylon, je l'accroche entre deux arbres avec les pinces à linge, j'avais les 6 pinces à linge, et vous mettez les 2 chaussettes, le slip et le t-shirt, et là vous êtes tranquille, ça sèche et vous avez vos affaires propres pour le lendemain.
0: Parce que quand on voyage léger, il faut faire sa lessive tous les soirs.
2: Tous les soirs, oui.
0: Ça fait partie de la règle du jeu. Vous aviez en plus ce podcast à faire. C'est-à-dire que vous l'avez fait, ce pèlerinage, pas vraiment exactement de la même manière que tout le monde, parce qu'il y avait quand même ce vrai travail à mener tout au long du chemin.
2: C'est vrai. Certains disaient, d'habitude les gens font le chemin pour casser le rythme, pour quitter un métier ou justement au moment de la retraite pour réfléchir. Oui. Et moi, ça a été un peu l'inverse. Ça a été au contraire pour me remettre au travail, si je puis dire, et faire des podcasts. Moi, j'avais jamais fait de podcast avant.
0: Oui.
2: J'ai fait comme vous. Moi, je fais que de la radio. Et j'étais très heureux comme ça. Et là, effectivement, je me suis dit, est-ce que je vais y arriver de marcher entre 6-7 heures et puis derrière faire le montage? Et tous les jours, j'avais à peu près 2 ou 3 heures de montage. Et c'était un vrai plaisir parce que certains écrivent après avoir marché pour prendre des notes. Et moi, je réécoutais mes rencontres du chemin, quoi. Et puis je faisais mon montage et je revivais mon étape. Et c'était vraiment très agréable. Alors, je sais bien, certains m'ont dit, ah oui, mais si tu fais ça, tu peux pas complètement t'abandonner au chemin, tu peux pas laisser monter toutes les émotions. Ça, je le saurais jamais.
0: Ouais.
2: Mais en tout cas, je suis très heureux.
0: Mais même l'un de vos fils, vous avez 5 enfants, mais l'un de vos fils, juste avant que vous partiez, vous dit, ce chemin aurait peut-être pu te changer, mais comme tu pars avec ton micro, avec ce travail à faire, il ne te changera pas.
2: Il a eu tort.
0: On le verra à la fin, comment il vous a changé.
2: Mais effectivement, il avait raison sur le fait que je pense que le chemin, beaucoup de gens vous conseillent quand vous faites le chemin, il faut vous déconnecter, il faut à la limite couper votre téléphone portable et tout. Moi, je devais être le seul pèlerin à avoir un ordinateur dans mon sac et porter mon ordinateur. Mais voilà, moi, mon plaisir, il était dans le fait de se reconnecter à des émotions et se reconnecter aux autres. Et donc, je suis passé par là et j'étais très heureux.
0: Il y a plusieurs chemins de Compostelle. Comment vous avez choisi le vôtre, Hervé Pochon?
2: Alors, il y a 4 voies en France. Il y a ce qu'on appelle un peu la voie historique et la voie de Tours, que j'ai emprunté, moi. Autrement, il y a la voie qui part du Puy-en-Velay, la voie de Vézelay et la voie d'Arles. Et moi, il se trouve que j'habite dans la région parisienne. Et donc, je me suis dit, c'est logique de partir.

0: de la Tour Saint-Jacques où une plaque a été restaurée récemment et j'ai fait un reportage dessus pour signaler que de cette tour partaient les pèlerins pour Compostelle. Et il y a une autre tradition quand on fait le chemin, c'est aussi de partir de chez soi. Et donc moi, ma première étape, je suis encore ému d'y repenser, ouais. C'était de partir de la Tour Saint-Jacques pour aller chez moi. C'était 10 km. Et comme on m'avait conseillé de faire des étapes plutôt courtes au début, bah, c'était parfait. Et après, je suis parti de chez moi et je suis allé jusqu'à Saint-Rémy-les-Chevreuses. Et là, j'ai récupéré le chemin un peu traditionnel où soit on passe quand on prend la voie de Tours, soit on passe et qu'on vient de Paris, soit on passe par Chartres, soit on passe par Orléans. Moi, je suis passé par Chartres. Et voilà, donc c'était la logique. Les gens sont persuadés que quand on fait le chemin, soit les étrangers pensent que le chemin démarre à Saint-Jean-Pied-de-Port, soit les Français pensent que le chemin, c'est le Puy-en-Velay ou Vézelay, quoi.
1: Ouais. Alors, il y a finalement une multitude, quatre, mais il y a aussi des variantes, hein, parce que vous vous paumez un peu régulièrement, surtout au début du chemin.
0: Ah oui, hein, le balisage est assez complexe, parce que vous avez tantôt, c'est le GR, donc c'est ce balisage rouge et blanc, ouais. Et puis le chemin de Saint-Jacques, c'est jaune et bleu, c'est un peu les drapeaux les couleurs du drapeau de l'Ukraine. Et donc, parfois, les deux se superposent, mais parfois, le GR part à droite et il n'y a pas de balisage pour Saint-Jacques, alors on ne sait pas trop, donc on va à gauche et puis après, on se rend compte que ce n'était pas bon et tout. Et puis, alors encore pire, c'est que, par exemple, du côté de Tours, il y a des pancartes avec la coquille et puis une flèche qui vous indique le sens du chemin. Et puis, il y a marqué Tours. Et vous dites, c'est pas possible, je viens de quitter Tours, j'ai Tours dans le dos, pourquoi ils me font aller dans l'autre sens? Et tout ça, c'est parce que c'est la fédération de Tours qui a fait le balisage, donc ils signent leur petite pancarte Tours.
1: Ah oui.
0: Mais ça veut pas dire que Tours est dans cette direction-là, quoi.
1: Il y a des pièges.
0: Ah oui, il y a des pièges.
1: Il y a des pièges tout au long de
0: l'initiation.
1: Oui. Vous disiez, rien que de penser à la première étape, je suis ému. Dans quel état d'esprit vous étiez
0: le 21 mars, il était très beau. Donc déjà, j'étais assez content de démarrer sous un beau ciel bleu. Et j'étais. Comme qu'on peut être quand on se lance dans une aventure et qu'on ne sait pas si on va y arriver. Quoi, ouais. Parce que...
1: Vous aviez un doute. Vous n'étiez pas sûr de réussir à...
0: Ah bah oui, parce que moi j'avais entendu des pèlerins qui avaient abandonné au bout de 15 jours parce qu'ils avaient les pieds en sang, ou parce qu'ils avaient une tendinite, ou parce qu'ils s'étaient fait une entorse et tout ça. Donc moi j'étais une certaine fébrilité à me dire, est-ce que je vais arriver? Et puis... Comme il y avait ce podcast et je m'engageais un peu à faire ça, je me disais, mais est-ce que je vais arriver à tenir ma promesse, quoi. Et donc, j'étais assez fébrile, mais j'avais balisé mes quatre premières étapes. Je savais où j'allais dormir les quatre premières. Après, ça devenait beaucoup plus folklorique, puisque les gens vous disent toujours, le chemin t'apporte ce dont tu as besoin. Donc, je me disais, bon, bah, très bien, alors maintenant, on ne va pas se stresser, ouais. On va laisser faire. Et donc, je trouvais mon hébergement dans l'après-midi, pour le soir même, quoi. Ouais.
1: Vous allez nous raconter, Hervé Pochon, comment s'est passée votre longue marche vers Compostelle, le temps d'un bivouac sur le chemin de Saint-Jacques de Compostelle cet après-midi sur France Inter avec Hervé Pochon.

0: C'était On the Road Again, Kennedy sur France Inter dans le temps d'un bivouac.
1: Dans ses splendeurs, le chemin m'a confié son secret. Il m'a glissé sa vérité qui est tout aussitôt devenue la mienne. Compostelle n'est pas un pèlerinage chrétien, mais bien plus, ou bien moins selon la manière dont on accueille cette révélation. Il n'appartient en propre à aucun culte, et à vrai dire, on peut y mettre tout ce que l'on souhaite. S'il devait être proche d'une religion, ce serait à la moins religieuse d'entre elles. Celle qui ne dit rien de Dieu, mais permet à l'être humain d'en approcher l'existence. Compostelle est un pèlerinage bouddhiste. Il délivre des tourments de la pensée et du désir. Il ôte toute vanité de l'esprit et toute souffrance du corps. Il efface la rigide enveloppe qui entoure les choses et les sépare de notre conscience. Il met le moi en résonance avec la nature. Comme toute initiation, elle pénètre dans l'esprit par le corps et il est difficile de la faire partager à ceux qui n'ont pas fait cette expérience. Certains, revenant du même voyage, n'en auront pas rapporté la même conclusion. Pour le dire d'une formule qui n'est plaisante qu'en apparence, en partant pour Saint-Jacques, je ne cherchais rien et je l'ai trouvé.
0: Extrait du livre Immortelle randonnée de Jean-Christophe Ruffin. Vous l'avez lu, Hervé Pochon, avant de vous lancer à votre tour sur le chemin de Compostelle?
2: Évidemment, j'ai lu celui de Ruffin, j'ai lu le livre d'Alix Saint-André, ouais. Et j'ai lu le livre d'Henri Vincenot aussi. Et ils sont tous les trois intéressants pour s'imprégner de l'ambiance du chemin. Quoi.
0: Ouais. Vous êtes d'accord avec ce qu'il dit quand il dit que Compostelle n'est pas un pèlerinage chrétien?
2: Ah oui, moi je suis tout à fait d'accord. Alix de Saint-André le serait peut-être moins, ouais. Mais quand elle m'a dit « mais tu pars avec un chapelet, Hervé ». Je lui ai dit « ah non, moi je voyage léger ». Elle me dit « ah non, mais c'est quand même un pèlerinage, c'est quand même pour les chrétiens ouais. ». Je lui ai dit « non, moi justement, ce qui m'intéresse, c'est un peu cette dimension universelle du chemin ». Et c'est vrai que Jean-Christophe Ruffin parle de bouddhisme, et moi j'ai rencontré quelques bouddhistes sur le chemin, entre autres un Indien qui faisait le chemin tout seul, là, et qui était bouddhiste, et qui travailler beaucoup sur l'impermanence des émotions, l'impermanence des choses. Et c'est ça qui m'a plu dans ce chemin, c'est de rencontrer des gens de tout horizon et de toute culture et de tout culte.
0: Mmh. C'est-à-dire que la spiritualité, les questions spirituelles sont quand même présentes, mais pas forcément la religion précise chrétienne.
2: Alors, un ami prêtre qui m'a écrit pendant le chemin dit « mais faut arrêter de diaboliser le religieux et de mettre le spirituel au pinacle », parce qu'il dit le religieux, c'est ce qui relie les gens. Donc, Hervé, tu peux... Il n'y a pas de... c'est pas sale, la religion.
0: Ouais.
2: Alors, c'est vrai que je trouve qu'il y a une certaine image des chrétiens et de la religion quand on tombe dans l'intégrisme qui est assez détestable. Mais ça, c'est un peu propre à toutes les religions. Et là, effectivement, ce qui est sûr, c'est que sur ce chemin, on rencontre des gens qui sont dans la réflexion et dans la bienveillance et qui ne cherchent pas à imposer leurs idées et leur foi. Quoi.
0: Mmh. Et vous avez mis finalement un certain temps avant de rencontrer votre premier pèlerin, c'était même une première pèlerine, puisque vous marchiez déjà depuis 14 jours lorsque, donc non loin de Tours, en traversant le Cher, vous rencontrez votre première pèlerine.
2: Quel est votre prénom?
3: Ben, je suis Christine, bonjour.
2: Bonjour, alors vous avez la coquille Saint-Jacques sur le sac,
3: ouais.
2: Les bâtons.
3: Et vous, c'est ?
2: Hervé.
3: Hervé, ben écoutez, bon chemin Hervé. Hein.
2: Vous êtes parti d'où ?
3: Mais peut-être qu'on peut se tutoyer, non ? Je ne sais pas,
2: oui,
3: ça sera peut-être...
2: Oui,
3: on a le droit. Hein.
2: Ouais. Donc tu es parti d'où, Christine ?
3: Ben moi, je suis partie ce matin de Tours.
2: Ah, c'est...
3: C'est ma première étape.
2: D'accord.
3: Je suis de Nantes, entre Nantes et Saint-Nazaire, et j'ai posé mon compte épargne temps et je pars pour 2 mois. J'ai quitté mon mari, mes enfants hier en début d'après-midi. Mon papa m'a déposé et rentré chez lui en même temps.
2: Et je peux avoir ton âge ?
3: J'ai 45 ans.
2: Quel est ton but, Christine ?
3: Mon but, prendre du temps déjà pour moi. Et puis en fait, j'ai fait un burn-out, début de burn-out au mois d'octobre-novembre. Et donc ce projet a mûri un peu à ce moment-là. Peut-être trouver des réponses à des choses que j'ai mises sous le tapis depuis quelques temps et qu'il faudrait peut-être bien ressortir et régler un peu à un moment. Je sais pas, je n'ai pas forcément d'attente particulière, je sais que ça fait du bien. Et ben, je verrai à la fin ce bien que ça m'aura fait. Voilà.
0: Alors déjà, il y a ce tutoiement parce que entre pèlerins, on se tutoie.
2: C'est, hein,
0: c'est de mise. C'est la première pèlerine que vous rencontrez et je crois qu'elle vous a marqué, Hervé. Pour quelle raison ?
2: Alors, moi, elle m'a marqué parce que d'abord, je voyais son sac qui était assez chargé et puis elle démarrait et je sentais cette fragilité. Et d'ailleurs, j'ai eu des nouvelles après où elle a été obligée de s'arrêter parce que justement, elle était un peu blessée et elle s'est reposée. Et je crois qu'après, elle a pu repartir. Mais je n'ai pas eu de nouvelles. Donc, si Christine veut m'écrire à pochonacompostelle@gmail.com, elle peut me donner de ses nouvelles. Mais, et puis, voilà, beaucoup de gens m'écrivaient en disant « Ah, vous faites le chemin tout seul, mais moi, je suis une femme, je n'ose pas le faire toute seule et tout. » Et bien, elle, malgré son burn-out, malgré ça, elle s'est dit « Je vais le faire. » Et ouais, comme elle m'a dit, mon mari m'a dit « Écoute, je préfère te savoir sur le chemin que malheureuse à la maison.
0: Ouais. »
2: Et donc, elle est partie comme ça. Et...
0: Ouais. Pour vous aussi, ça a été facile. Donc, vous en parlez hein, dans votre podcast, on vous voit quitter, enfin on vous entend quitter votre famille, votre femme, vos enfants. Vous avez 5 enfants, mais apparemment il y en a encore 4 qui vivent
2: à la maison.
0: Sous votre toit. Ça a été facile parce que c'est, vous partiez pour 80 jours. On va voir combien de temps ouais, vous avez mis exactement, mais vous partiez pour 80 jours en pensant faire 1500 km. Ça, on peut dire que assez rapidement vous vous êtes rendu compte qu'en fait il y en avait beaucoup plus. J'ai dit 1700, en fait vous avez fait 1840 km à l'arrivée. Mais donc du coup, comment ça s'est passé l'annonce à la famille, je pars pour Compostelle?
2: En fait, tout le monde a été assez positif à la maison, ce qui était assez agréable, d'ailleurs, parce que sinon j'aurais eu du mal à le faire. Mes enfants m'ont dit « Ah, tu t'es beaucoup occupé de nous, donc tu peux partir et t'occuper de toi maintenant.
0: Ouais. »
2: Ma femme m'a dit « Combien de temps tu pars ?»«
0: 80 jours.
2: Ah oui, ça va être long.
0: Ouais. »
2: Mais et c'est vrai que pour moi, c'était très agréable de partir en ayant bonne conscience, entre guillemets, quoi, sans avoir la culpabilité de laisser la famille se débrouiller. Et puis, c'est aussi pour ça que j'étais content de faire un podcast, c'est que ça a donné une dimension supplémentaire à mon chemin. C'était pas juste « je vais me prendre du temps juste pour moi ». J'essayais aussi de me reconnecter au travail et au plaisir du journaliste.
0: Il y a cette idée quand même un peu de reconstruction, de nouveau départ. Et d'ailleurs, c'était le cas de Christine aussi qui vous dit « je sors d'un burn-out ». Ça, c'est quelque chose que vous avez beaucoup rencontré finalement, ce besoin de se réparer par le chemin.
2: Ah oui. Et d'ailleurs, c'est marrant parce que, je ne sais pas si vous l'avez entendu, mais quand je suis arrivé du côté dans le Médoc, dans le Vin, après, un peu avant Bordeaux, j'ai rencontré une religieuse chez qui j'ai dormi dans son...
0: Celle qui s'occupe de prison, c'est ça ?
2: Voilà, c'est ça. Et elle fait le parallèle, c'est pour ça que j'y pense, sœur Véronique, elle faisait le parallèle entre le pèlerin et le détenu. Et elle dit, dans les deux cas, ce sont des gens qui ont une souffrance et certains... On les met à l'écart de la société et d'autres se mettent de leur propre chef à l'écart en partant marcher et ils portent ce sac et cette peine avec eux sur le chemin. Quoi.
0: Alors tout au long du chemin, on l'entendait avec cette première pèlerine que vous croisez, vous demandez, c'est la question rituelle, quel est votre but ? Alors d'ailleurs, pour les pèlerins, c'est un peu une entorse à la règle parce que normalement, on vous avait prévenu avant de partir, on vous avait prévenu, on ne demande pas à un pèlerin ce qui l'a conduit à...
2: Pourquoi il fait le chemin ? J'ai dit, moi je ne demande pas pourquoi, je dis quel est votre but ?
0: C'est vrai.
2: Après, les gens sont libres de répondre. Il y en a qui me répondaient, mon but c'est de trouver une boulangerie parce que j'ai faim.
0: Oui. Il y avait moyen de biaiser. Et de toute façon, cette question, vous ne la posiez pas uniquement aux pèlerins, mais à toute personne que vous croisiez sur votre chemin, les habitants du coin ou des gens de passage. Petit aperçu des réponses que vous avez obtenues au fil des étapes.
4: Quel est votre but ?
5: Mon but, bonne question. Travailler, nourrir la France, c'est mon but principal, c'est le but principal de mon métier, je pense.
4: C'est ce qui vous a donné envie d'être paysan,
5: entre autres.
6: Quel est ton but ?
7: Mon but, c'est de réussir à me surpasser.
8: Mon but, de vivre ma retraite tranquillement, paisiblement, dans un petit village qui est agréable. Une retraite heureuse.
9: Ah, mon but, il est secret pour l'instant. Sur le chemin, tu verras, tu croiseras beaucoup de gens qui font le chemin, mais qui ne disent pas comme ça du but en blanc pourquoi ils le font.
6: Je peux vous poser deux petites questions ?
9: Non.
6: Non ? Ah bon ? Vous voulez pas répondre ?
9: J'aime pas parler.
10: Le but, moi, c'est d'aller le plus loin possible dans ma vie, c'est tout. Mais là, elle est courte parce que j'ai un cancer, alors ça va pas tarder. Hein.
6: Ah ouais ?
10: Ouais. Dans un an ou plus tard, je suis juste.
6: Quel est ton but, Rachel ?
11: Eh bien, je voudrais être quelqu'un de bien.
9: tout simplement.
11: Mon but aussi, c'est de voir les 7 merveilles du monde. Et pour l'instant, j'en ai découvert 5 sur 7. Il me reste le Corcovado au Brésil et le Colisée à Rome.
12: Bon, alors Nelly, quel est votre but ?
9: Me sculpter un corps d'athlète une semaine à marcher au taquet. C'est ce que je disais à ma mère sur la route. Je dis, on va avoir un cul d'enfer en rentrant, ça va être génial.
12: Très beau but, Nelly. Merci. Je l'avais encore jamais entendu celui-là. Eh ben, bonne marche à tous et à la prochaine étape peut-être.
0: Petit aperçu des réponses que vous avez glanées au fil de vos pas. Vous trouvez cet aperçu représentatif des réponses que vous avez reçues ?
2: Ah oui, complètement. Oui, parce qu'il y a à la fois, j'ai reconnu Auréa, cette jeune de 15 ans que j'ai croisée au bord de la route et qui m'a répondu hyper déterminée, son but bien plus... Sa réponse était bien plus construite que beaucoup d'adultes qui étaient là, mais vous voulez savoir quoi par rapport au but ? Elle s'est lancée dans sa réponse directe, j'ai pas eu de montage à faire. Après, il y a Muriel, cette femme qui était flic et qui faisait le chemin avec son chien, et donc il y avait toute une organisation parce qu'elle pouvait pas aller dans les auberges avec
0: d'ailleurs, elle ne vous le dit pas tout de suite qu'elle est flic. Ça aussi, souvent sur le chemin, on donne un prénom, on dit d'où on vient, et puis le reste... on ne le raconte pas.
2: Voilà. Mais c'est ça qui m'a plu aussi, d'ailleurs, c'est qu'on m'avait dit, oui, sur le chemin, voilà, comme ce que vous disiez tout à l'heure, on ne demande pas pourquoi tu fais le chemin, on ne demande pas ce que tu fais dans la vie. Et y a juste un ou deux pèlerins qui m'ont fait une petite réflexion, mais autrement, tout le monde était content, et même certains disaient, ah, ça me fait plaisir de parler avec vous, parce que c'est pénible de marcher et puis de ne pas pouvoir échanger, parce que les gens n'osent pas vous poser de questions, parce qu'il y a des questions qu'on ne pose pas. Alors, je dis, mais qui sont ces gens qui donnent des ordres et qui interdisent les questions ? Donc, voilà, moi, je dois dire que vraiment... Tout le monde répondait, essayait de répondre le plus sincèrement possible à cette question.
0: J'ai l'impression, alors j'ai pas fait des statistiques, mais j'ai l'impression qu'une des réponses qui revient quand même très très souvent quand vous posez cette question aux gens, c'est « mon but c'est la retraite,
2: c'est
0: de passer une bonne retraite ». Presque, en tout cas au début, parce qu'après vous rencontrez de plus en plus de pèlerins, mais au début, les gens que vous rencontrez qui ne sont pas des pèlerins, qui sont des passants dans la rue, une réponse sur deux, j'ai l'impression qu'on vous parle de la retraite. Ça vous a surpris ?
2: Oui, c'est vrai que... il faut dire aussi que j'ai croisé beaucoup de gens qui travaillaient dehors et donc il y avait des métiers un peu difficiles. Et donc quand je pense à des cantonniers, je pense à des gars qui travaillaient dans les cimetières, je pense à des jardiniers voilà, qui entretiennent les ronds-points et tout ça, et qui me disaient « oh bah moi, vivement la retraite quoi ». Et ce qui était marrant, c'est que moi j'ai aussi rencontré des retraités et qui disaient « oh là là, mais à la retraite, j'ai beaucoup plus de choses à faire que quand je travaillais quoi ». Donc chacun, personne n'était complètement satisfait, mais voilà, on se fixe un but peut-être un peu inatteignable.
0: Nous poursuivons notre chemin en quête de but vers Compostelle avec vous, Hervé Pochon, dans un instant. Et puis les auditeurs nous accompagnent, il y a déjà beaucoup de messages qui arrivent pour vous, forcément sur franceinter.fr ou sur les pages Facebook et Instagram du Temps d'un Bivouac.

0: C'était Dynamite Shakers qui chantait Cinéma sur France Inter.
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2: Le vent redouble d'intensité. Ça fait 10 km de voie romaine au milieu de terre agricole. Et là, devant moi, j'ai deux lièvres qui m'ont motivé pour les rattraper. Je me doutais bien que ça devait être vous. Martine et Lélie.
3: C'est ça, comment ça va?
2: Bien, bien.
3: On a suivi tes aventures, t'es devenu notre mythe. Maintenant, tous les matins, au réveil, allez, podcast Hervé, il est où? On va le doubler, on va le rattraper. On savait pas si c'était toi derrière. Et puis elle dit, si, c'est Hervé, il y a le mouchoir, il a toujours son rhume.
2: Exactement.
3: Hier, on a fait 33 km hier.
2: Ah, pas mal, entre donc, où et où
3: du coup, les Ormes et Châtellerault, Nintré.
2: Ah, Nintré, ah oui, on était juste à côté parce que moi, j'étais aux ruines gallo-romaines.
3: Ah, tu y es allé, nous, on n'est pas passé par là. Et nous, on les avait vus aussi, les chevreuils galoper à travers le sang. Ah. Par contre, on n'avait pas vu les petits lapins.
2: Ah, les lapins, ils étaient sur la droite.
3: Ah, je ne sais pas où on va pouvoir manger, par contre. Nous, on n'a rien, on n'a plus de vivres. Ça sert à rien de nous tuer pour manger, mais on n'a plus rien.
2: C'est vrai?
3: Ah, plus rien.
2: Ah, bon, bah, alors je vous laisse. Allez, salut.
0: Un extrait du podcast de notre invité Hervé Pochon, podcast intitulé « De Saint-Jacques à Compostelle », encore téléchargeable sur toutes les plateformes.
2: Hein, c'est et... ça, on peut sur le site de Saint-Jacques à Compostelle que Léonard a réalisé. Et puis,
0: Léonard, votre fils?
2: Oui, pardon, c'est vrai, j'ai pas précisé, qui a eu le bac aujourd'hui avec mention très bien, ouais. et il a eu 20 sur 20 au grand oral. Et vous savez quel était le thème de son grand oral? Pourquoi la radio n'est pas morte?
0: C'est pour ça, il avait tout pour y arriver. Mais on apprend quand même dans votre podcast que ce Léonard, qui n'est pas loin d'ailleurs, il prend des photos dans le studio, que ce Léonard est arrivé en retard à son bac philo. Vous réglez parfois un peu des comptes par podcast interposé.
2: C'est surtout que j'apprends des choses en marchant que lui ne m'a pas dit, et je les apprends par d'autres biais, donc je peux essayer de faire jouer mon autorité à distance, mais c'est pas facile.
0: Ça a quand même permis d'avoir un joli bac. Pour revenir à ce qu'on entendait, c'est assez réjouissant de voir que là on en était au 18e jour du chemin, et ça y est, là la convivialité du chemin est en marche. Vous croisez des gens, on se retrouve, on plaisante.
2: C'est très sympa. Et là par exemple, c'était donc la mère et sa fille qui avaient commencé, elles allaient terminer leur semaine de marche parce que elles travaillaient toutes les deux, donc beaucoup de gens font le chemin par tronçon parce qu'elles n'ont pas le choix, malheureusement, parce que c'est vrai que je pense que l'intérêt
0: c'est de le faire d'une traite.
2: C'est de le faire d'une traite, parce que le chemin nous fait bouger dans la durée, quoi. Mais d'ailleurs, beaucoup le reconnaissent et disent, si je pouvais, je le ferais, mais bon, moi, je peux pas prendre 2 mois. Alors, il y en a qui utilisent leur compte épargne temps. Enfin, et là, donc, je marchais sous la pluie et j'ai vu ces deux pèlerines de loin. Je me disais, oh putain, ça, c'est peut-être Martine et Nelly, la mère et sa fille. Nelly, vous savez, c'est celle qui veut avoir un beau cul pour l'été. Et tout,
0: mais c'est impressionnant parce que vous semblez vous souvenir de chacun et chacune d'elles par leur prénom. Là, à chaque fois, je ne vous avais pas prévenu des extraits qu'on passerait. Ah, vous avez tout ça en tête. Hein.
2: C'est marquant quand même, hein, parce que ça me touche de reparler de ça. Mais ces gens, on les rencontre et ils nous partagent un peu de leur intimité, un peu de leur histoire. Et donc, ça, on part avec ça et on continue à marcher avec leurs histoires. Et quand on les revoit, on va un peu plus loin dans la connaissance de l'autre. Et ça crée des liens. Martine m'a réécrit, la mère m'a réécrit en disant « Ah ben voilà, Hervé, maintenant je reprends le travail, mais heureusement, je peux écouter ton podcast. Ça me permet de continuer et tout ça. » Et mais c'est que des belles histoires, moi, vraiment.
0: Cette émotion, hein, là, que manifestement n'est pas feinte.
2: Je ne peux pas tricher.
0: Que vous vivez en direct, vous la vivez aussi le long du chemin quand vous recevez les messages des auditeurs qui vous écrivent et qui partagent avec vous. Alors on en a là en direct pendant cette émission qui arrive, hein, Sophie qui vous dit « Moi aussi j'ai écouté Hervé, je lui ai même écrit et il a répondu par un magnifique message en podcast à l'intention de mon fils et ma belle-fille pour le jour de leur mariage. Son podcast quotidien me manque chaque jour pour ma course à pied. Hervé, quelqu'un qui s'appelle Hervé, un auditeur qui s'appelle Hervé vous dit « J'ai fait une partie du chemin aussi et c'est un moment magique de rencontre avec des personnes différentes de tous horizons. l'horizon. Ça convient parfaitement à l'image que j'ai d'Hervé Pochon. Ça fait plaisir de réentendre sa voix sur l'antenne de France Inter. Évidemment, on a beaucoup de messages qui vont dans ce sens-là. Ça aussi, pour vous, ça a été une façon de renouer avec les auditeurs. Ça vous a presque surpris, j'ai l'impression, qu'autant de personnes embarquent avec vous sur ce chemin de Compostelle.
2: Bah oui, c'est touchant de dire que on a quitté la radio et que 3 ans après, on se remet en chemin. Et je remercie d'ailleurs François Morel qui avait fait sa chronique sur sur mon aventure, ce qui fait que ça a permis à tous les auditeurs de France Inter d'apprendre cette aventure.
0: Quelques jours avant le départ,
2: sa chronique du vendredi et du 18 mars, si vous voulez la réécouter. Et moi, le lundi, je commençais à marcher et là, je recevais des messages. J'ai découvert votre podcast grâce à François Morel. Merci François Morel pour nous avoir parlé du podcast d'Hervé Pochon. Et comme ça, et j'ai vu arriver au fur et à mesure du chemin des messages de gens qui disaient « Ah bah oui, c'est super de vous réentendre ». Et c'est vrai que c'est gratifiant.
0: Ouais, c'est gratifiant, c'est aussi un soutien. Et finalement, vous en aviez besoin de soutien. On s'en rend compte là encore en vous écoutant, puisque au moment de traverser les Pyrénées pour atteindre l'Espagne, nous sommes donc bien avancés dans l'aventure. Au 42e jour, vous êtes du côté de Saint-Jean-Pied-de-Port. Vous attend une marche peut-être un peu plus imposante que d'habitude. Et vous voilà en plein doute.
4: Moi, c'est parti, avec un petit pincement au cœur. Je sens qu'il y a une nouvelle étape, là, comme une épreuve. Il y a de l'appréhension. Depuis le début, voilà, il y avait une routine qui s'était mise en place. Les étapes variaient entre 20 et 30 kilomètres. Aujourd'hui, les kilomètres ne sont pas très importants. Je crois qu'il y en a 25. Ce qui va compter, c'est le dénivelé. 1500 mètres de dénivelé, le sac à dos qui va peser plus lourd à la montée. Il fait 13 degrés, le ciel est très bas, on voit pas ce qu'on a affronté. S'il devait mettre un nom sur cette émotion qui me traverse, c'est peut-être la peur de pas y arriver, la peur de pas être à la hauteur des Pyrénées. Je suis au pied du mur. Pourquoi la peur vient se mettre là? Je pourrais dire, voilà, j'essaye quelque chose, ça marche pas. Qu'est-ce que j'ai à prouver?
0: Vous vous livrez dans ce podcast, évidemment, Hervé Pochon, et cette crainte, c'est assez surprenant qu'elle arrive au 42e jour. On a l'impression que finalement, tout au long du chemin, vous avez douté d'arriver au bout.
2: Ah bah oui, parce que, comme je vous disais tout à l'heure, dans un premier temps, on se demande si j'allais avoir la résistance physique, si le corps allait tenir, puis au bout d'un moment, on se rend compte que le corps, il est rodé et ça va aller. Mais on se dit, il peut y avoir, on peut se tordre la cheville, on peut avoir un petit accident. Parfois, comme je lisais, j'avais beaucoup de messages, je lisais parfois, je dois le dire, en marchant. Et donc ça m'est arrivé de me vautrer parce que j'avais pas vu un trou et
0: tout. Tu parles d'un soutien des auditeurs qui nous font trébucher.
2: Et donc voilà. Et là, en fait, a posteriori, quand je réentends et puis j'ai réfléchi à cette appréhension des Pyrénées, je marche pas mal à la montagne et tout, donc le dénivelé finalement, j'avais déjà franchi des dénivelés comme ça, pas avec un sac à dos comme ça, mais l'appréhension elle était aussi du fait que là je quittais la France où j'étais à l'aise pour aller parler avec les gens, pour aller dans un pays où je ne parlais pas la langue et je me disais mais est-ce que je vais garder le même plaisir? Est-ce que je vais retrouver le même plaisir dans la rencontre sans pouvoir aller parler avec tous les gens qui se présentaient? Et puis, il y avait aussi... moi, j'ai apprécié une certaine forme de solitude pendant ce chemin dans la partie française. Et là, je voyais des pèlerins de partout. Et quand on arrive à Roncevaux, où il y a cette espèce de grand gîte, où il y a 3 dortoirs avec, en gros, à peu près une centaine de lits à chaque étage, donc 300 pèlerins d'un coup... Vous êtes là, vous faites la queue pour rentrer. Alors que pour moi, c'était aberrant.
0: Plus on s'approche du but, forcément, plus les pèlerins sont nombreux et la densité de pèlerins sur le chemin est importante. Quel rapport vous entreteniez avec ce chemin? Parce que là aussi, ceux qui l'ont fait avant vous parlent presque d'un rapport. Ils finissent par lui parler à ce chemin. Ils les hantent, en même temps, ils les hypnotisent. Vous avez entretenu comme ça un lien fort avec ce chemin? Vous l'avez personnifié?
2: Oui, un peu. C'est-à-dire que, comme je disais, il y a un moment où on vous dit le chemin va t'apporter ce dont tu as besoin, qui est un peu une philosophie de la vie. On pourrait dire la vie, finalement, t'apporte ce dont tu as besoin au moment où il faut essayer de l'accepter. Parfois, quand il y a des moments plus difficiles, ça a peut-être un sens, quoi. Mmh. Et donc, mais bon, j'étais pas là trop à parler au chemin, mais, ouais. Mais c'est vrai que si les gens pouvaient me voir passer, parfois j'étais en train de parler à mon micro, on devait se dire, mais qu'est-ce qu'il a, lui, à parler tout seul, quoi.
0: Ouais. Ouais, donc il y avait quand même cette façon de parler tout seul. Moi, j'avais quand même l'impression qu'au bout d'un moment, ce chemin, vous y êtes un peu addict, parce que finalement, tout au long du parcours, il n'y a pas une journée où vous arrêtez de marcher. Il y a une fois par semaine, vous arrêtez le podcast pour vous reposer et pour faire une journée de marche sans avoir à faire le montage le soir qui vous prenait du temps. Mais par contre, vous avez marché tout le long, tous les jours, avec des étapes au début relativement courtes, 20-25 km, ça s'allonge. On sent qu'au bout d'un moment, vous prenez confiance et puis aussi le corps certainement s'aguerrit. Mais la plus longue étape, combien de kilomètres ?
2: 54 km. On était en Espagne. Justement, c'était à Astorga, on nous a dit « Oh là, maintenant, il ne faut plus vous engager sur le chemin parce qu'il n'y a plus d'hébergement, tout est complet. » Je me suis dit, oh ben non, moi c'était un samedi justement où j'avais pas de podcast à faire. Je me suis dit, oh non, j'ai envie d'avancer. Et donc là, c'était que... Pareil, tous les éléments se mettant ensemble, il commençait à y avoir des nuages, l'orage montait, le vent soufflait, je me dis, oh là là, mais ça va être la cata, là, ça va être la cata. Eh ben non, j'ai rencontré quelqu'un qui m'a dit, ah non, mais attends, t'as pas vu l'auberge municipale là-bas, elle est pas dans les listes, je vais appeler, il était français, il a appelé, hop, j'ai trouvé une place. Ouais. Donc voilà pourquoi j'ai fait une étape aussi longue, mais je sais plus quelle était votre question, mais elle était très bonne.
0: Mais c'était cette idée que ce chemin, au bout d'un moment, vous étiez addict à ce chemin, vous ne pouviez plus vous en passer, il vous fallait vos 20 km minimum par jour.
2: Alors, c'est pas tout à fait ça. C'est-à-dire que moi, c'est un peu comme dans la vie. On est là pour avancer, quoi. Et donc, moi, je me disais, parfois, on me disait, mais pourquoi tu profites pas là ? C'est joli, tu peux t'arrêter, prendre une journée pour te reposer. Je dis, non, moi, ça m'intéresse pas. Je préfère avancer, voir les paysages, et puis, et on avance. En revanche, il y a alors, je sais pas, c'est peut-être trop tôt pour moi, mais je pense à Ferdinand qui a fait le chemin 24 fois, et il y en a beaucoup qui m'avaient dit, ils m'ont averti en disant, attention, hein, c'est pas difficile à la Compostelle, ce qui est difficile, c'est d'en revenir. Mmh. Et tu vas voir, après, tu vas vouloir refaire parce qu'il y a plein de versions différentes du chemin. Mmh. Et donc, pour le moment, non, moi, ça va, je l'ai fait une fois, ça me suffit.
0: Ouais, on va avoir l'occasion d'en reparler. Nous approchons de Compostelle pour la première fois, mais il nous faut encore traverser l'Espagne. Vous allez nous raconter la fin de votre périple, Hervé Pochon, dans un instant. Et puis, je vous lirai aussi quelques-uns de ces messages qui arrivent pour vous sur franceinter.fr et sur les pages Instagram et Facebook du Temps d'un Bivouac.

0: C'était Lana Del Rey qui chantait First Light sur France Inter.
1: Alors le soleil commence à apparaître et le brouillard se lève un petit peu. La nouveauté dans les paysages, c'est ces grandes forêts d'eucalyptus. Ouais, j'ai traversé San Julia, Ponte Campana, Casanova Mato, et là j'arrive à Mérida. Et ça fait 3 heures que je marche sous une pluie fine. Et là, il y a une alberguée avec le drapeau français.
0: Eh oui, le paysage change puisque nous arrivons en Espagne. C'était un nouvel extrait du podcast de notre invité Hervé Pochon de Saint-Jacques à Compostelle, avec d'ailleurs des auditeurs qui nous disent « Mais où trouver le podcast d'Hervé Pochon ?» Eh bien, sur toutes les plateformes de podcast, ça s'est dit « On vous entendait là en sortant de votre forêt d'eucalyptus avec toutes ces étapes dire « J'aperçois un albergué ». C'est quoi un albergué en Espagne ?
2: Alors, moi je dis une albergué, je crois que c'est les auberges un peu qui hébergent les pèlerins. Et alors, faut réaliser que c'est parfois des appartements ou des maisons où ils ont enquillé des lits superposés dans des pièces où on pourrait mettre nous 2 lits, mais là eux ils en mettent 12 et vous dormez là-dedans et à tous les coups, vous vous tapez un ronfleur,
0: oui,
2: faut
0: le savoir. Ça devient de moins en moins confortable, hein, le couchage. Parce qu'au début, il y a ces haltes jacquaires, on n'en a pas parlé,
2: voilà, mais en France.
0: Ces endroits où vous dormez. Mais souvent, vous êtes assez seul dans ces endroits.
2: Ah oui, parce que c'est vrai que ce que je dis, c'est la voie de Tours, elle n'est pas très fréquentée. Et donc, moi, ça m'arrivait souvent d'être seul dans une halte jacquaire, ce qui est hyper agréable, parce que j'arrivais, je prenais mes aises. Parfois, c'est des petits appartements que la commune a retapés, ou que parfois, c'est... une dame qui a fait don qui a légué ça à la commune pour accueillir les pèlerins, parce que pour elle c'était important. Et donc vous êtes là, vous faites votre petite cuisine, moi je faisais mon petit montage, après je me faisais mon petit repas, et puis voilà, c'était très agréable, quoi.
0: Et c'est ouvert uniquement aux pèlerins, c'est
2: ah oui, c'est ça. Jacquère, d'ailleurs, hein. Je vous ai apporté, parce qu'il faut avoir la crédentiale pour pouvoir, et c'est le premier truc qu'on vous demande quand vous arrivez quelque part, on vous dit est-ce que vous avez votre crédentiale, et donc je la retrouve pas.
0: Vous l'avez pas, je ne vous offre pas ni couvert, cher Hervé Pochon.
2: Vous voyez, vous avez ce petit document qui est comme un petit accordéon, et vous avez les tampons de toutes les auberges, de tous les lieux où vous passez, et comme ça, vous avez la preuve que c'est un vrai pèlerin. Et ils ont été obligés de faire ça, m'ont-ils dit à la Société française des Amis de Saint-Jacques, parce qu'il y avait des gens qui avaient tendance à profiter du système.
0: Oui.
2: Oh bah tiens, on va aller passer nos vacances sur le chemin de Saint-Jacques, ça coûte pas cher, ça, là c'est 10 euros la nuit, et donc comme ça, ils garaient la voiture un petit peu avant l'auberge, et ils venaient là à pied, ils disaient, vous avez votre crédentiale, et donc voilà. Bon, vous avez tous vos tampons, vous pouvez y aller.
0: C'est le sésame. Ça répond en partie à la question que Thierry vous envoie. Quel est le budget pour cette expérience ?
2: Alors, bon, moi, je m'étais fixé comme budget 30 euros par jour. Et donc, au début, j'avais prévu de partir 80 jours, donc ça faisait 2400 euros. Après, vous avez le billet. Moi, je pensais rentrer en stop. Et puis, finalement, ayant eu la tourista, je me suis dit, ouh, là, en stop, ça va peut-être pas être facile. Donc, je suis rentré en avion. Donc, moi, j'ai acheté aussi un ordinateur pour faire le montage. Donc, je suis arrivé assez vite à 4000 euros. Mais voilà, alors des gens disent, ah, mais non, mais c'est un sacré budget, tout le monde ne peut pas se payer ça. J'ai dit, oui, d'accord, mais enfin, c'est quand même un chemin qui dure plus de 2 mois. Oui. Donc,
0: Puis, certains le font pour moins cher. Déjà, on n'est pas obligé d'avoir l'ordinateur. Et
2: c'est
0: puis,
2: ça, voilà.
0: On peut le faire aussi pour moins cher, de façon encore plus dépouillée. Comment vous arrivez ? Parce que là, on arrive à la fin de l'émission. Alors, je voudrais quand même que vous nous disiez ce moment où vous arrivez à Compostelle.
2: Ah, à la fois, c'était marrant parce que. À la fois, on a le sentiment, enfin, moi, j'ai eu le sentiment d'arriver à un but, mais comme j'avais aussi l'intention d'aller jusqu'à Fisterra, d'aller à la mer, quoi, au kilomètre zéro, j'avais pas non plus le sentiment d'être arrivé et que mon aventure se terminait. Donc, c'est un sentiment un peu ambigu. À la fois, on a le sentiment d'atteindre un but et puis pas encore tout à fait le but. Bon, finalement, je suis pas allé plus loin après. Mais ce qui était agréable, c'est qu'on est rentré avec Rachel, qui, elle, venait de Quimper. Compostelle, il était assez tôt le matin et on s'est retrouvé devant la cathédrale. On était les seuls pèlerins et ça, c'était assez magique parce qu'on m'avait beaucoup dit, oh, tu vas voir, Compostelle, c'est l'horreur, c'est blindé de pèlerins. T'auras qu'une envie, c'est de partir pour continuer à marcher parce qu'il y a trop de monde. Et là, c'est ça, allez.
0: Mais vous aviez bien choisi justement le matin pour qu'il n'y ait pas encore trop de monde. Vous commenciez à le dire, sur le chemin, vous avez croisé très souvent des gens qui semblaient avoir été happés par ce chemin, mais de façon définitive, c'est-à-dire qu'ils en sont à leur troisième, leur quatrième chemin de Compostelle. Vous le referez, ce chemin de Compostelle, Hervé Pochon ?
2: C'est difficile de dire non, mais aujourd'hui, j'ai plutôt tendance à vous dire non. J'ai le sentiment de l'avoir fait. Comme me disait Jean-Jacques, d'ailleurs, à l'Association des pèlerins, il me disait, moi, je l'ai fait. Après, le refaire, c'est comme un sirop qu'on dilue encore un peu plus, ça a moins de goût. Moi, j'ai le sentiment de l'avoir fait. Enfin, je l'ai fait, et j'ai plutôt envie d'aller découvrir de nouvelles aventures, et pas de le refaire, mais bon, j'en sais rien. Hein, peut-être que...
0: Vous avez compris ce qui retenait les gens qui semblaient... prisonnier du chemin.
2: Oui, assez bien, parce que je pense à ce pèlerin que j'ai croisé à l'aéroport en repartant et qui me dit « Ah, mais le chemin, pour moi, c'est la vraie vie. » Alors, je lui dis « Ben alors, pourquoi vous... » Il était retraité. Je lui dis « Mais pourquoi vous rentrez chez vous ?» Alors, « Ah, ben parce que il faut bien rentrer, quoi. » Bah, je lui dis « Je sais pas si c'est la vraie vie, restez sur le chemin. » Et il me dit « Non, mais je vous ai pas dit que ma vie me déplaisait. Je vous dis juste que, vraiment, cette liberté qu'on a sur le chemin, il y a un truc assez ambigu, effectivement, c'est que vous êtes libre, vous marchez, c'est très basique, quoi. Vous marchez, vous portez votre petite maison dans votre sac à dos et puis vous avancez comme ça et les journées se succèdent.
0: Encore quelques messages. Jacques qui vous dit Hervé a oublié de citer la voie partant du Mont-Saint-Michel, la voie bretonne. Bravo à Hervé.
2: Non, mais à ce moment-là, on peut citer. Oui, excuse-moi de vous couper, Daniel, mais à ce moment-là, on peut citer toutes les voies. Les gens qui viennent de Strasbourg, ils ont leur voie aussi. C'est pas les voies historiques.
0: Bon, très bien. Roxane. Hervé nous a pris dans son sac à dos pendant 3 mois et je ne sais comment le remercier. Je faisais partie du poids qu'il a trimballé pendant tous ces kilomètres. Maintenant, nous attendons impatiemment la suite.
2: Je ne sais pas, je réfléchis, je cherche une autre aventure, mais je n'ai pas encore trouvé.
0: Est-ce que vous avez trouvé votre but à vous, Hervé Pochon?
2: Comme je disais aux gens, moi, mon but, c'était d'arriver à Compostelle, donc j'y suis arrivé, donc ça, c'était bien. Après, maintenant, je cherche un nouveau but. Mais c'est vrai que, d'ailleurs, il y a des rencontres que j'ai pu faire et qui m'ont vraiment marqué et que je regrette de ne pas avoir... j'ai pas de contact. Quoi. Les gens, vous les croisez, vous leur faites parler. Et puis après, j'ai pas recroisé. Et je pense, par exemple, à Rose de Lima, que j'ai croisée et qui était avec ses instruments de musique. Elle, si par hasard, elle entend ce message, ou Auréa, qui était près d'un petit village à Cagnotte, je serais heureux d'avoir de leurs nouvelles.
0: Très bien. Ils vous écrivent à votre adresse
2: pochon@compostelle.com.
0: Je rappelle que votre podcast s'intitule « De Saint-Jacques à Compostelle » et qu'il est téléchargeable sur les principales plateformes de podcast. On peut aussi aller jeter un œil sur votre page internet que l'on va mettre en lien sur franceinter.fr. Merci Hervé Pochon.
2: Merci Daniel de m'avoir invité. C'est un plaisir de retrouver France Inter.
0: Et c'était un plaisir de vous réentendre, mon cher Hervé Pochon. Cette émission était une rediffusion d'un entretien diffusé en juillet 2022. Depuis, Hervé Pochon a encore fait pas mal de chemin. Il a effectué plusieurs traversées de la France en long, en large et en travers, avec notamment la fameuse Diagonale du Vide, le plus souvent à pied, mais aussi à vélo, avec à chaque fois des nouvelles séries de podcasts réalisées en chemin. Toutes sont encore disponibles sur les plateformes de podcast et je signale aussi la parution de son livre Ma balado à pied sur la Diagonale du Vide aux éditions Artaud. Le temps d'un bivouac, replie sa tente, à demain pour de nouvelles aventures.
3: Merci Daniel et bonjour à toutes et à tous. Mercredi 12 août, bienvenue sur Inter, c'est le 6-9 de l'été qui s'apprête à commencer. Encore un peu à la fraîche, ça va pas durer, alors profitez-en, n'est-ce pas Stéphanie Fromentin, bonjour.
4: Oui, Alexis Borel, bonjour.
3: Car les fortes chaleurs, comme prévu, vont s'accentuer.
4: Ouais, j'aime, vous me faites beaucoup rire. Elle gagne ses chaleurs vers le nord de la Loire, où il fera fréquemment 34 à 39 degrés. Il faut dire que le soleil domine largement. La canicule donc s'impose, elle se renforce mercredi sur une grande partie de la France. Nous en sommes à 78 départements en vigilance orange canicule, mais il n'est pas exclu que d'autres s'y ajoutent en journée. Pour l'instant, il n'y a qu'une bande au nord qui est épargnée, quelques départements au sud essentiellement, ceux concernés par des orages. Les plus fortes chaleurs concernent donc le centre-ouest, le sud-ouest, la vallée du Rhône, le sud-est avec 37-40 degrés. Pour trouver un tout petit peu de fraîcheur, allez, je vous l'accorde, direction les côtes de la Manche, ponctuellement. Ponctuellement le littoral atlantique où les températures resteront plus supportables grâce à une toute petite brise de 40 km/h qui souffle en journée. Hier, il a fait 24,3 degrés à Cherbourg, il fera aujourd'hui quand même 30 degrés. Et puis une petite brochette de 38. Rennes, Nantes, Limoges, Cognac, Montauban, Montélimar. Et partout, les valeurs ne descendront pas sous les 30 degrés.
3: Et un petit risque orageux par endroit.
4: Un petit risque orageux par endroit sur les Pyrénées, les Alpes et la montagne Corse.
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3: C'est Sarah Mansoura pour le journal. Bonjour Sarah.
6: Bonjour à tous.
3: Le soleil a rendez-vous avec la lune aujourd'hui.
6: Éclipse solaire totale en Espagne, quasi totale en France. Quelques minutes d'un spectacle rare que des millions de personnes vont suivre. Nous serons avec des passionnés d'astronomie qui se préparent au crépuscule du siècle. Quand les heures semblent plus longues avec la chaleur, avec cet épisode caniculaire qui épuise, la situation devient difficilement tenable dans nos prisons. Meta a-t-il volontairement rendu ses applications addictives pour les mineurs? Un procès qui pourrait valoir très cher aux propriétaires de Facebook et Instagram s'ouvre aujourd'hui. Et puis 3 médailles en 2 heures hier au championnat d'Europe de natation. Les Bleus sont en grande forme.
3: Les invités du 6-9 aujourd'hui, 7h45, vers une crise agricole majeure à cause de la sécheresse. 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
6: C'est un soleil noir qui va s'afficher dans le ciel ce soir au crépuscule, entre 1 minute et 1 minute 50 d'un spectacle très rare, tellement que la dernière fois qu'une éclipse solaire de cette ampleur a eu lieu, c'était en 1999. Elle ne sera que partielle en France, à plus de 90% tout de même, et totale en Espagne. Alors certains s'y rendent pour le spectacle, des touristes, des scientifiques et des passionnés. C'est le cas des adhérents de l'Association française d'astronomie avec qui France Inter a choisi de vivre cette éclipse ce soir. 160 de ses membres seront dans un champ près de la ville espagnole de Burgos. Et avant de s'y rendre, ils se sont réunis pour les dernières consignes, Rémi Brancato.
7: Ils sont 80 réunis au sous-sol de leur hôtel. Éric Pied-Noël, le directeur de l'association, délivre les consignes. Un quart doit emmener les adhérents sur un terrain de campagne à une demi-heure de route.
8: Il n'y a pas d'ombre, donc chapeau, crème solaire, gourde avec de l'eau. Ne tombez pas en syncope pendant l'éclipse, ça va m'énerver profondément.
7: Olivier Lasvergnas, le président, projette des photos du site.
9: On aura un horizon ouest quasiment dans l'axe de l'éclipse.
7: Des cartes montrent le déroulement. La lune grignotera le soleil à partir de 19h33 pour le cacher à 20h28.
9: Il disparaît comme s'il nous faisait un clin d'œil et après il rouvre l'œil et se couche. Et c'est vraiment fantastique.
7: La moitié des participants n'a jamais vu d'éclipse totale. Alors l'astronome rappelle ce qu'elle dévoile. Les protubérances, ces arcs de flammes sortis de la surface solaire cachée par la lune, mais aussi sa couronne, son atmosphère. La planète Vénus devrait être visible. Daniel se prépare, c'est sa 8e éclipse.
10: On ne sait jamais ce qu'on va voir vraiment, donc c'est ça la beauté du spectacle aussi. Hein.
7: C'est la 3e éclipse pour Sylviane. Elle partagera cette fois le moment avec ses deux petites filles.
11: Les gens qui n'ont jamais vécu d'éclipse ne savent pas, mais il y a toute une ambiance. Oui, on fera tous « waouh ». C'est extraordinaire.
7: Et pour ces privilégiés, le soleil noir doit durer 1 minute 50.
6: Rémi Brancato, et on rappelle qu'il faut impérativement des lunettes spéciales et neuves pour regarder cette éclipse, et pas plus de 3 minutes d'affilée.
3: L'éclipse dans un contexte toujours caniculaire avec les chaleurs qui gagnent encore du terrain aujourd'hui.
6: La vague de chaleur s'étend à quasiment toute la France. Maintenant, 78 départements sont en vigilance orange et le répit n'est pas attendu avant ce week-end. Des températures hautes, parfois encore plus insupportables en ressenti. 43 degrés prévus par exemple à Avignon dans le Vaucluse. Les chaleurs sont particulièrement éprouvantes pour les personnes qui vivent et qui travaillent en prison. Dans celle du Pontet, le taux d'occupation est de 163%, ce qui rend le quotidien compliqué à Anouk Caron.
12: À deux, voire trois dans leur cellule de 9 mètres carrés, les détenus de la prison du Pontet subissent la chaleur de plein fouet.
13: Il fait chaud tout le temps. Sur les coursiers, la température elle est atroce.
12: Clément Lopez est le secrétaire local de Force Ouvrière à la prison du Pontet.
13: On n'a pas de relevé de température exact, mais je pense qu'on avoisine facilement les 40. Il n'y a pas d'aération et puis les murs sont très épais. Donc quand la chaleur est rentrée au sein des murs, elle a beaucoup de mal à partir.
12: Et dans leur cellule, les détenus ont parfois un ventilateur, mais pas de climatisation. Alors pour tenter de se rafraîchir, ils s'adaptent comme ils peuvent.
13: Ils mettent souvent des draps humides, etc., qui fait que ça cache un peu la chaleur, ça cache l'environnement du soleil, et ça fait que du coup il y a une certaine humidité aussi du coup à l'entrée de la fenêtre.
12: Malgré tout, les conditions de vie restent compliquées et la chaleur rend les prisonniers irritables et parfois plus agressifs envers le personnel pénitentiaire, selon Clément Lopez.
13: Évidemment, ils n'en peuvent plus, donc du coup, ils sont même prêts à agresser du personnel pour justement aller au cachot et en fait se retrouver là-haut et en fait du coup être seul en cellule.
12: Et il le rappelle, les agents pénitentiaires aussi souffrent de la chaleur.
13: Le personnel travaille avec le gilet, avec les rangers, avec le tri.
12: De son côté, le ministère de la Justice assure investir pour rénover les établissements pénitentiaires avec un budget annuel de 140 millions d'euros qui a notamment permis l'installation de douches en cellule.
6: Anouk Caron, ici Vaucluse. Face à la menace des feux de forêt, le Premier ministre Sébastien Lecornu missionne 7 parlementaires pour nourrir le futur projet de loi sécurité civile et le budget 2027. Il pourrait plancher sur de nouveaux moyens aériens ou le renforcement des SDIS. Leurs propositions sont attendues d'ici le 21 septembre. Une procédure disciplinaire vise l'ambassadeur de France en Centrafrique. Le Quai d'Orsay confirme l'ouverture d'une enquête administrative à l'encontre de Bruno Fouché après des révélations du Canard enchaîné sur de nombreuses visites nocturnes de jeunes femmes à la résidence officielle de Bangui. L'affaire fait craindre aussi des failles de sécurité majeures puisque le pays reste marqué par une forte présence russe. Un procès à très haut risque financier pour Meta, le groupe de Mark Zuckerberg. Il commence aujourd'hui aux États-Unis. Ce sont 4 États américains au total qui poursuivent le géant du numérique. Il reproche aux propriétaires d'Instagram et de Facebook d'avoir volontairement rendu ces applications addictives pour les mineurs. À Atlanta, Julie-Marie Lecomte.
14: Défilement à l'infini, notifications intempestives, même la nuit, système des likes. Pour l'accusation, ce sont autant de violations des lois qui protègent les consommateurs et la vie privée en ligne des mineurs de moins de 13 ans. Des violations qui, sur le papier, peuvent coûter une somme astronomique au groupe de Mark Zuckerberg. 1400 milliards de dollars de pénalités, c'est l'équivalent de sa capitalisation boursière. En fait, c'est l'addition théorique des amendes encourues pour chaque victime. À l'origine de ce procès, il y a les Facebook Files. Il y a 5 ans, une ancienne employée avait fait fuiter des documents qui montrent que Meta mesurait les dégâts de ses applications sur la santé mentale des adolescents, mais tout en se montrant publiquement rassurant. Aujourd'hui, la firme s'indigne des montants colossaux réclamés, plaide n'être pas seule responsable du mal-être des jeunes, mais l'affaire est mal engagée. En mars, Meta a déjà été condamné 2 fois, notamment à payer des millions à une jeune femme droguée aux réseaux sociaux depuis l'enfance.
6: Julie-Marie Lecomte, correspondante de France Inter aux États-Unis. Un jeune touriste français victime d'une agression antisémite dans le centre-ville de Rome dénonce les autorités italiennes. Il a été ciblé en raison de sa kippa, selon le chef de la diplomatie italienne, Antonio Tajani, à 2 reprises dans le week-end. Un principal suspect, un sans-abri de 31 ans, a été identifié par les autorités de la capitale italienne.
3: Et puis la soirée dorée de l'équipe de France de natation hier.
6: Un premier titre au championnat d'Europe à Saint-Denis, c'est l'or pour le relais du 4x100 mètres 4 nages mixtes. Les Bleus ont dominé les favoris néerlandais dans le centre aquatique où l'ambiance était chaud bouillant. D'où l'émotion palpable de deux des relayeurs, Karl Aitkassi et Marie Wattel.
15: Un amour incroyable en France, incroyable devant le public français. Ma première médaille, c'est une médaille d'or européenne, c'est une Marseillaise. J'en rêvais depuis longtemps, en plus chez nous à Paris, c'est vraiment pas de mots pour décrire ça.
16: C'est pour ça qu'on fait ce sport. Ça vaut tous les pleurs, tous les sacrifices, tous les moments compliqués, tous les entraînements, tous les réveils à 4h45 du matin. Ça vaut tout ça et quand on vit des moments comme ça, on oublie tout et on est prêt à repartir pour plusieurs années. Donc c'est pour ça que je suis encore là.

0: Une balade en itinérance plus ou moins longue, voilà un beau programme pour l'été qui séduit de plus en plus de touristes, à l'image de Pascal Boisselier. Depuis qu'il a découvert cette passion pour le vélo et la balade cycliste, il y a 7 ans, il a parcouru plus de 5000 km. Il en parle ce matin à Guillaume Batin.
1: Ça va jusqu'à Moscou, en passant par tous les pays scandinaves, l'Angleterre, l'Espagne et puis vraiment toute l'Europe centrale. Différentes couleurs parce qu'il y a des Eurovélos qui sont certifiés ou non. C'est-à-dire que vous avez en vert, tu vas avoir du bitume, c'est-à-dire que tu roules très très bien. Celles qui sont jaunes, c'est à peu près soit des petits chemins sans voiture, soit des véloroutes. Et ensuite, tu as celles qui sont en rouge, qui sont en développement, on va dire.
0: Et une couleur qui n'était pas à l'origine sur la carte, c'est du fluo.
1: Alors tout le fluo, c'est tout ce qu'on a fait avec mon épouse. Donc tu as les grands fleuves de France, hein, donc tu as le Rhône, tu as la Loire bien entendu, tu as l'Oise aussi sur Paris ensuite, et puis ensuite tu as le Rhin et le Danube, qu'on a fait une partie du Danube. Nous on part pendant 15 jours, 3 semaines, on n'est pratiquement jamais sur nos routes avec des voitures.
0: Donc c'est souvent à côté des fleuves, des rivières.
1: Oui, parce que généralement c'est les canaux, souvent ce sont des chemins de halage qui existaient déjà. Et ensuite, tu avais c'est toutes les voies les plus connues, hein, déjà qui étaient faites pour les voitures, pour les calèches, enfin tout ce que tu veux. Et en fait, c'est là où on a fait cette piste cyclable. Donc ce qu'il y a de bien, c'est que ça monte pas. Voilà, c'est souvent plat. Souvent plat, donc c'est quand même beaucoup plus simple quand tu es chargé derrière, quand tu as 5-10 kilos derrière, c'est quand même mieux, plus simple.
0: Le cycliste amateur Pascal Boisselier, il répondait à Guillaume Batin. 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
0: Bienvenue sur Inter, 6h11.
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0: Et Laetitia Gaillet qui regarde la France tous les matins. La France et ses savoir-faire. Ce matin, une histoire de famille dans un atelier où rien n'a bougé depuis 80 ans.
4: Qui prend sa source dans les vitraux. Suivez le guide.
5: Bruno Loire, maître verrier à Chartres. J'ai 66 ans. Et nous sommes dans les ateliers que mon grand-père a créés en 1946. La coupe des cahiers, la coupe du verre, la peinture sur le verre. Dans notre métier, la plupart du temps, tout est manuel. Le facteur temps est le principal coût du vitrail. Ce qu'on vend, ce sont des heures de travail.
4: Et ça va du dessin du vitrail au certissage où l'on reconstitue le puzzle. Des heures d'un travail minutieux et sonore.
5: La coupe se fait en général à la roulette. Ça vaut le coup de prendre ce son-là, parce que au son, on sait que la coupe est bonne.
4: Ah, vous le savez au son?
5: Oui. On sait que ça va bien se détacher.
4: Et vous mettez quoi là?
5: C'est du whisky.
4: Non,
5: c'est pas du whisky. Mais c'est du pétrin.
4: Ça, on est dans des ateliers, donc...
5: Ça, c'est mon grand-père qui a construit cela. Je suis vraiment conscient de la chance que j'ai de travailler dans un atelier comme celui-là. Donc, j'y viens toujours avec plaisir. C'est plus un plaisir qu'une émotion. Ouais. Un atelier, c'est vivant, ça bouge, il y a des choses qu'on va changer, démolir. C'est pas du tout un monument historique auquel on ne touche rien. Mais il y a aussi des choses qui ont changé, par exemple, les normes de travail. Moi, j'ai une blouse blanche à cause du plomb. Il y a une soixantaine d'années, j'ai souvenir de gars qui, sur la table de travail qui était pleine de plomb, avait la bouteille de vin et le sandwich et fumait une cigarette. Et à l'époque, c'était 10 heures de travail par jour, et y compris le samedi matin. Bah, maintenant, on est aux 35 heures. Mais l'atmosphère de création et des fois de ruche bourdonnante est toujours la même.
4: Il est magique, votre atelier. On doit vous le faire 15 000 fois, mais...
5: Quand on est enfant, j'en avais pas conscience. C'était normal. C'était le quotidien. Donc le quotidien, il n'a rien d'exceptionnel. Mais c'est quand on a quelques années et qu'on a vu ce qui se passait ailleurs, on se dit que c'est formidable. Ouais. Donc on va passer par là. Et là, vous avez la verrière. C'est l'endroit où on présente les vitraux quand ils sont terminés, pour voir si tout va bien.
4: Oui, c'est le showroom, en fait, là.
5: Non, c'est pas un showroom. C'est une pièce test.
4: Mais travailler en famille, c'est chouette.
5: Pour nous, c'est une force. Ce qui est formidable, c'est de pouvoir échanger. L'état d'esprit de la famille Loire et des ateliers Loire, c'est créativité, innovation, écoute, curiosité. Alors, il y a une notion importante aussi, c'est de se faire plaisir. Moi, j'ai envie que cet outil continue de perdurer au service des artistes, au service du verre.

0: Il y a peut-être aussi le fait, on laisse quelque chose qui restera. Par exemple, on a fait des vitraux avec François Morellet au musée du Louvre. On a notre nom au Louvre, on est un peu fiers.
1: Bruno Loire, qui est donc maître verrier à Chartres et à l'honneur de Regarde la France de Laetitia Gaillet ce matin. Très bon réveil avec nous sur Inter, un réveil en musique grâce à Pomme et son tout dernier single, Le Village.

0: Pomme, le village.
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0: Et à 6h17, c'est prouvé, notre rendez-vous avec le professeur de physique Fabrizio Buccella, tout l'été sur Inter. Bonjour Fabrizio.
2: Bonjour Alexis.
0: Et alors ce matin, une question très importante pour nos auditeurs qui nous écoutent peut-être en prenant leur petit déjeuner. Comment tremper son biscuit dans le café sans le briser?
2: Ben oui, écoutez, parce qu'on s'est tous trouvés à tremper le fameux biscuit dans le café de grand matin. Il s'imbibe de liquide et bardaf, il se brise dans le café. Bref, on est, entre guillemets, chocolat bleu pâle, comme on dit en belge. Alors bien sûr, on peut tremper le biscuit très très vite, hein. Ça marche très très bien, on l'a tous fait, mais on n'a pas l'explosion de saveur en bouche que donne le biscuit bien trempé dans le café. Alors, première question de la science, pourquoi le biscuit se brise-t-il? En vérité, le biscuit est un matériau poreux, constitué d'un réseau de canaux entourés de grains d'amidon, de sucre et de matière grasse. Donc quelque part, un milieu de régime avec le biscuit, bonjour. Alors le liquide du café, par exemple, remonte dans les canaux en défiant la gravité. Ça, c'est assez astucieux. C'est ce que les physiciens appellent la fameuse capillarité.
0: Mais pourquoi le biscuit se brise?
2: Mais c'est ici que les Romains sont poignés, hein. Parce que souvent, on confond l'astuce. Le biscuit trempé de mala manière usuel, il est trempé verticalement. Le biscuit se brise quand le liquide a traversé le biscuit de part en part et la structure cède. Et la science a calculé le temps de trempage officiel du petit beurre officiel dans le café officiel, et tenez-vous bien, c'est quelques secondes. Pas de quoi fouetter un chat, me direz-vous. Mais pourquoi c'est si court? Because on va tremper, comme on l'a dit, le biscuit verticalement. Et en fait, le liquide attaque le biscuit par les deux faces. À la fois, il a donc la moitié moins de chemin à parcourir pour que tout le biscuit soit totalement trempé et qu'il se brise.
0: Et alors, on suppose quand même qu'il existe une autre méthode.
2: Ben oui, la voici, la voilà. C'est contre-intuitif, mais il fallait y penser. C'est une vraie recherche officielle de la science. Il faut tremper le biscuit horizontalement en le tenant délicatement sur le liquide. Ainsi, le liquide doit maintenant parcourir tout le chemin complet pour totalement imbiber le biscuit et le briser. Donc, pour se résumer, en trempage vertical, méthode entre guillemets qu'on utilise tous et toutes, deux fois moins de chemin car attaque par les deux faces. En trempage horizontal, méthode de la science, double de chemin car attaque par une seule face. Et alors c'est ici que les perses se persèrent, car la science sort sa botte secrète. Il y a la magouille de la science. En capillarité, le temps de parcours dépend non pas du chemin parcouru, mais du carré du chemin parcouru. Donc, deux fois plus de chemin, quatre fois plus de temps. Résultat des courses, si un trempage vertical donnait quelques secondes, mettons 3 pour situer avant la brisure, en trempage horizontal, vous pouvez le tenir jusqu'à 12 secondes, 4 fois 3 avant la brisure.
0: Ouais, c'est un plaisir lent, ça n'a rien à voir, vous avez testé?
2: Oui, c'est incroyable, et tester c'est l'adopter, hein, parce que la science quand même fonctionne bien. Alors franchement, on retrouve toutes les saveurs du biscuit en bouche, hein. C'est un nouvel univers gustatif. Je vous dis, ça devrait vraiment être obligatoire, hein. Il faudrait un manuel de trempage de biscuits sur tous les emballages. Mais évidemment, il y a une petite astuce, on n'a rien sans rien, en trempant horizontalement, on se fout du café plein les paluches. Même en suivant la séance, comme dit l'autre, on n'a rien sans rien. Salut Costa.
0: Merci Fabrizio Buccella. Et après notre petit déj, une question un peu moins appétissante au menu des petits bateaux de Camille Cronier.
3: Et coucou les petites curieuses et les petits curieux. Fouh, qui a enlevé ses chaussures?
4: Bonjour, je m'appelle Raphaël, j'ai 6 ans et je voudrais savoir pourquoi les pieds ça pue. Au revoir.
3: Ben oui, ça c'est la vraie question quand même, Raphaël. Pourquoi les pieds ça pue? Et je suis tout de suite avec Raj Gurdon pour te répondre. Vous êtes neurobiologiste, vous étudiez les odeurs, en particulier les liens avec notre cerveau. Alors dites-nous tout, enfin.
5: Alors Raphaël, merci pour cette super question. Effectivement, quand on a passé une journée avec nos pieds enfermés dans nos chaussettes, dans nos chaussures, qu'on a couru dans la cour de récré, le soir, quand on enlève tout ça, ça empeste. Alors pourquoi? Parce que entre les doigts de pied, il y a des microbes, c'est-à-dire des petites cellules microscopiques qu'on ne voit pas du tout à l'œil nu, hein. Il nous faut un microscope pour les voir. Et ces microbes qu'on appelle des bactéries, eh ben, celles-là, elles produisent des mauvaises odeurs. Et figure-toi, Raphaël, qu'elles adorent se développer, se multiplier, être encore plus nombreuses autour des pieds, parce que là, eh ben, il fait humide, il fait chaud, et les bactéries, elles adorent ça.
3: Et c'est tout bien enfermé dans la chaussure. pur, donc on y va, quoi. On se développe à fond.
5: Exactement, il n'y a pas trop d'air, donc on ne va pas être détaché de la peau, en fait, des pieds. Et donc là, c'est l'endroit idéal pour faire plein de petites bactéries qui, effectivement, peuvent donner ces mauvaises odeurs.
3: Et c'est les bactéries qui se décomposent, enfin, comment ça fait pour émettre une odeur?
5: Alors, c'est plutôt les pieds qui vont avoir déjà une transpiration, une sueur qui va sortir de la peau. Et dans cette sueur, les bactéries vont manger et détruire certaines molécules, certaines substances de la peau qui vont avoir une odeur désagréable.
3: Alors, j'ai deux questions bonus, Ralph Gurdon. Il y a des gens, on a l'impression, qui puent un peu plus des pieds que d'autres, si je puis me permettre, et des chaussures aussi qui font un peu plus puer les pieds que d'autres. Comment on explique ces deux facteurs?
5: Alors, pour les chaussures, si elles sont très très très hermétiques, c'est-à-dire complètement fermées par rapport à l'air ambiant, évidemment, il n'y a absolument pas d'air qui circule dans les pieds, et là c'est catastrophique, ça va sentir très très très mauvais. Et pour l'autre question, les pieds qui sentent plus mauvais chez certaines personnes, ça peut être aussi parce qu'ils ont plus de bactéries, donc il y aura besoin de nettoyer un peu plus sous la douche.
3: Et donc si on nettoie, par contre, une fois qu'on est passé sous la douche, c'est bon, ça sent plus mauvais?
5: Oui, alors ça c'est l'hygiène, et effectivement là, le nettoyage va faire que les bactéries vont diminuer en nombre, on en aura toujours entre les pieds, mais on en aura beaucoup moins, donc là, à ce moment-là, ça ne sentira plus.
3: Et les chaussures qui puent, on les met au fond d'un placard ou qu'est-ce qu'on en fait?
5: On est obligé effectivement de les enfermer pour éviter que les odeurs s'en échappent et empêchent toute la maison. Donc effectivement, il faut les enfermer, il n'y a pas beaucoup de solutions. Ou alors on les met dehors dans le jardin pour que ça s'aère. Ça aussi, c'est une bonne solution.
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0: Et désolé si ça vous a gâché le début du petit déjeuner. Dans quelques instants, le journal de 6h30 sur Inter, ce sera après les Écossais, Steelers Will.

0: Stuck in the Middle with You, le tube des Écossais de Steeler Swills sur Inter. La météo à suivre. À suivre, c'est même tout de suite. Stéphanie Fromentin avec une journée qui s'annonce une nouvelle fois très ensoleillée.
1: Et ce sont des conditions favorables pour voir l'éclipse solaire ce soir. Plus vous serez à l'ouest et en hauteur, mieux vous en profiterez. En revanche, en cours de journée, des cumulus se développent en montagne qui pourraient rendre la visibilité plus difficile. Des averses orageuses se déclenchent aussi sur les Pyrénées, les Alpes et la montagne Corse, occasionnant ponctuellement un bon arrosage. Une petite ondée est aussi possible sur le sud du Massif central. Partout ailleurs, nous avons le droit à un soleil de plomb, donc là, il ne reste plus qu'à trouver un point en hauteur.
0: Ouais, on sera bien content qu'il soit caché quelques minutes, le soleil, parce qu'il va faire à nouveau très très chaud.
1: Sur l'ensemble du territoire, 78 départements sont toujours en vigilance orange canicule. En gros, toutes les régions, sauf les Hauts-de-France. Voilà, comme ça, ça a bien résumé. Les températures minimales sont souvent légèrement supérieures à 20 degrés sur les façades ouest et sud du pays. Plus largement, près de la Méditerranée, elles sont comprises entre 14 et 18 degrés. J'ai presque envie de faire une pause respiration sur les côtes normandes. Oh oui, les Hauts-de-France, le Grand Est et puis en montagne. En cours de journée, les valeurs vont grimper très vite. Elles seront intenses. 35-39 degrés en plaine au sud d'une ligne Rouen-Strasbourg. 30-34 plus au nord et en montagne, 30 degrés à Cherbourg, 31 à Biarritz, 32 à Brest et à Nice, 34 à Strasbourg, 36 à Paris, Clermont-Ferrand et Marseille, 38 degrés à Rennes, Nantes, Bordeaux et Limoges.
0: Dites Stéphanie, on en sort quand ?
1: Vendredi peut-être. Allez, samedi, je vous propose un petit peu de fraîcheur.
0: Bon, eh ben, on va être patient,
1: encore une fois.
0: En écoutant France Inter, bien sûr, il est 6h30. Et Kevin Dufraisse pour un nouveau journal. Bonjour Kevin.
2: Bonjour. De Bogota à Medellín, la solidarité des Colombiens avec les habitants du Chocó frappés par le pire séisme de l'histoire du pays. Des tonnes de dons affluent dans les centres de collecte quand sur place les secours tentent toujours de retrouver des survivants près de 48 heures après la catastrophe. L'actualité, c'est aussi donc une très chaude éclipse solaire à observer ce soir avec casquette et gourde à portée de main, 78 départements en vigilance orange canicule. Les ventes de fournitures scolaires en berne en début d'été, moins 5% de ventes en juillet par rapport à l'an dernier. Et lire ou se faire lire des histoires allongées dans l'herbe, les bibliothèques sortent hors les murs cet été à Paris. Au moins 241 morts, tout dernier bilan du séisme donné hier soir par les autorités en Colombie. Jamais un tremblement de terre n'a fait autant de victimes dans le pays. Les opérations de secours se poursuivent près de 48 heures après le séisme. C'est l'ouest du pays qui est particulièrement touché. Mais toute la Colombie se mobilise pour venir en aide aux victimes. À Medellín, notre correspondante Najed Benrabah s'est rendue dans le centre de collecte d'une banque alimentaire où les dons affluent.
3: Dans un entrepôt situé dans la zone industrielle de Medellín, les véhicules défilent en continu. Des habitants viennent y déposer leurs dons devant la banque alimentaire de la Fondation Saciar. C'est le cas de Wilson Trujillo, venu en 4x4 et le coffre plein de cartons.
4: On a vécu de nombreuses tragédies, celle d'Armero, le séisme d'Arménia, et on a toujours été solidaires. Et cette fois ne fera pas exception, parce qu'il faut aider les victimes qui vivent une situation difficile. Ça doit tous nous toucher. Face aux difficultés, on doit s'entraider. Il faut qu'elles gardent confiance, elles ne sont pas seules.
3: À l'intérieur de l'entrepôt, les dons s'accumulent dans un espace réservé au tri. Ensuite, ils sont pris en charge par des bénévoles et répartis en kits d'urgence. Gloria Arango, la coordinatrice du secteur marché social de la Fondation Saciar.
5: Chaque kit sera composé de riz, pois chiches, lentilles, haricots, sucre, sel, huile et boîtes de conserve. Et pour l'hygiène, des serviettes hygiéniques, des brosses à dents, du dentifrice et peut-être même un bain de bouche, du papier toilette et de l'eau.
3: En seulement deux jours, ce centre de collecte a rassemblé 35 tonnes de dons provenant de différents points répartis à travers Medellín. Les camions déjà pleins prendront la direction des zones sinistrées ce mercredi où les kits seront ensuite distribués.
2: Najed Benrabah, correspondante de France Inter en Colombie. Près de 2,5 millions de jeunes filles ont été exclues du système scolaire en Afghanistan depuis le retour au pouvoir des talibans. Il y a bientôt 5 ans, le mouvement islamiste célébrera d'ailleurs ce moment samedi à Kaboul. Chiffre impressionnant publié par l'UNESCO. les Afghanes, Valérie Crova, n'ont plus le droit d'étudier au-delà du primaire.
6: Faut-il le rappeler, l'Afghanistan est le seul pays au monde où les filles n'ont pas accès à l'enseignement secondaire et supérieur. Elles sont 2 400 000 exactement à être privées de leur droit d'aller à l'école au-delà de l'âge de 12 ans, puis à l'université. Si les talibans continuent d'appliquer leurs règles, et il n'y a aucune raison qu'ils reviennent dessus, elles seront 4 millions d'ici 2030. Toute une génération sacrifiée parce qu'elles sont nées de sexe féminin. L'accès des filles à l'éducation, après avoir connu des progrès spectaculaires durant les 20 années que le pays a connues sans les fondamentalistes, ces progrès ont été réduits à néant. Les conséquences sont désastreuses, déplore l'UNESCO, qui redoute une pénurie d'enseignants. Les femmes ne pouvant faire cours aux garçons, elles ont été remplacées par des enseignants masculins non qualifiés. Les restrictions imposées aux filles et aux femmes afghanes depuis 5 ans affectent leur santé mentale avec une hausse des tentatives de suicide et des risques de plus en plus répandus de mariage précoce.
2: Valérie Crova de la rédaction internationale de France Inter.
0: Il est 6h34 sur Inter et les 30 degrés seront donc dépassés presque partout en France aujourd'hui.
2: Jusqu'à 40 degrés localement cet après-midi, du centre Val-de-Loire à la Nouvelle-Aquitaine, nous indique Météo France. Même dans les habituels îlots de fraîcheur, vous allez en suer. 30 degrés à Cherbourg, 32 à Brest, 78 départements, soit quasiment tout l'Hexagone placé en vigilance orange canicule. Seule la Somme, le Nord et le Pas-de-Calais restent en vert sur la carte. Les vagues de chaleur qui se sont rapidement succédées cet été, celle-ci est en cours depuis plus de 2 semaines dans le Sud-Est, et elle a fini par avoir raison du voyage de Pierre Leroy. L'ancien maire de Puy-Saint-André, près de Briançon, est parti de chez lui en mai. Objectif, rallier la Bretagne à pied, 1300 km. Mais épuisé par ses températures, il a décidé de s'arrêter en Vendée, où vous l'avez rencontré, Adrien Sarrière.
7: Voilà 3 mois qu'il est parti avec sa charrette, sa tente et son sac à dos. Un voyage pour échanger en chemin avec des élus, des associations autour de la transition écologique et de la ruralité, mais devenu un calvaire pour Pierre Leroy.
8: Depuis 2 mois, c'est rare quand je suis descendu en dessous de 35 degrés. J'ai commencé à essayer de trouver des solutions d'adaptation. J'ai commencé à marcher à 5h30 du matin. Mais en fait, physiquement, c'est totalement épuisant, quoi.
7: Depuis le Briançonnais, il a traversé la Provence, les Cévennes, le Quercy, la Dordogne, plus de 1300 km avant de s'arrêter en Charente, stoppé, il l'affirme, par la crise climatique.
8: Au début, je disais, dans 5 ans, faire ce que je fais, ça sera plus possible. Mais là, c'est pas dans 5 ans. C'est d'ores et déjà aujourd'hui, physiquement, psychologiquement aussi. On ne peut pas, en été, traverser la France à pied.
7: Lui qui avait mis en œuvre pendant ses mandats des solutions de sobriété se questionne aujourd'hui sur l'adaptabilité du territoire.
8: Il faut vraiment qu'on change de pratique fondamentalement, assez radicalement, si on veut en effet que les territoires continuent à être habitables.
7: Sa traversée de la France est pour l'instant mise en pause. Pierre Leroy s'est réfugié en bord de mer, en Vendée, en attendant le retour de journées moins chaudes.
2: Adrien Serrière, petit avantage de ce ciel complètement dégagé, ce sera facile d'observer l'éclipse ce soir dans l'Hexagone à partir de 19h30. La Lune va progressivement cacher le Soleil à plus de 90%. Pour nous, ce ne sera donc pas tout à fait total, mais tout de même, prudence, je sais que c'est pas facile d'en trouver, mais pas question de regarder ce spectacle sans lunettes spéciales, bien sûr, les lunettes de soleil, ça ne suffit pas.
0: Et après les lunettes, les élèves auront bientôt besoin de stylos, d'équerres et de copies doubles.
2: Oui, si ce n'est pas encore fait, il va falloir y passer à cette corvée de l'été, les fournitures scolaires à acheter pour la rentrée, liste en main. Les Français semblent en tout cas prendre leur temps, parce que les ventes sont en baisse de 5% en juillet par rapport à l'an dernier, chiffre donné par l'association des industriels de la papeterie et du bureau, Raphaël Ebenstein.
9: Rien n'est encore joué car le boom des achats s'observe traditionnellement après le versement de l'allocation de rentrée scolaire. Cette année, ce sera le 18 août. Mais les industriels constatent une baisse des ventes sur les semaines de juillet, alors que les fournitures scolaires étaient déjà bien présentes dans les rayons des supermarchés ainsi que dans les magasins spécialisés. 5% de moins en volume par rapport à l'an passé, selon les données fournies par le cabinet Nielsen IQ. Paradoxalement, les grandes marques semblent toutefois un peu moins souffrir que les produits de marque distributeur, sauf pour le scotch et la colle. Elles affichent par ailleurs des prix globalement en baisse comparé à la rentrée scolaire 2025 sur les différents types de fournitures, stylos, cahiers, classeurs ou ciseaux, moins 1,2% en moyenne pour celles vendues en hypermarché et même moins 2,1% dans les enseignes spécialisées.
0: Et en attendant la rentrée, les grandes vacances, c'est l'occasion pour les enfants de lire autre chose que les œuvres au programme, de lire tout court pour certains et pourquoi pas en plein air. C'est ce que propose chaque été des bibliothèques un peu partout en France. À Paris, cette opération hors les murs se passe dans les parcs et jardins, comme ici dans ce square du 17e arrondissement où s'est rendue Magali Homo.
10: Des dizaines de livres pour enfants sont disposés sur des tapis à l'ombre d'un arbre.
11: Vous voulez venir pour qu'on lise des histoires ?
12: Ok.
11: Ah.
10: Aliana et son petit frère Saïm, tout de suite intrigués, abandonnent leur jeu pour se faire lire une histoire.
13: J'ai vu une créature étrange.
10: Les deux enfants de 6 et 4 ans sont captivés.
12: Il était un petit peu effrayant parce que c'est dans la forêt.
10: Vous en lisez des histoires à la maison ?
12: Bah oui, pas ouais. Trop souvent.
14: Comme ça, on montre un peu qu'il existe des bibliothèques, parce que parfois les parents ne fréquentent pas forcément les bibliothèques.
10: Muriel Augier, une des bibliothécaires qui anime l'opération dans le quartier.
14: Ça permet aussi de sortir un peu les enfants des écrans.
12: Dans le salon, il y a maman, chat.
10: Vous êtes partie en vacances cet été ?
12: Non.
14: On a plus les enfants qui ne seront pas partis. Et c'est bien d'aller à leur rencontre, justement. Voilà une jeune fille qui arrive.
10: Cet atelier lecture a lieu sous le regard des parents.
14: Quand elle est avec maman, elle a du mal à se concentrer sur les bouquins et le fait qu'elle soit en extérieur, comme ça, je pense que le cadre prête plus à de la concentration. Elle est avec une dame qu'elle ne connaît pas. Donc là, si c'est moi, ça fait longtemps qu'elle sera en train de courir partout.
10: Pour cette maman, le pari est réussi. Sa fille est restée jusqu'à la fin de l'histoire.
0: Magali Homo. Et puis en football, Lyon va jouer les barrages d'accession à la Ligue des Champions. Après sa défaite à l'aller, l'OL a renversé le Sparta Prague hier soir en tour préliminaire. Victoire 3-0. Les Lyonnais affronteront le club turc de Fenerbahçe. Match aller à Istanbul mardi prochain. Une qualification pour la plus grande des compétitions européennes donnerait un peu d'air au club en grande difficulté financière. Ce soir, le PSG, double tenant du titre en Ligue des Champions, affronte Aston Villa, vainqueur de la Ligue Europa. C'est ce qu'on appelle la Super Coupe d'Europe. Coup d'envoi à 21h à Salzbourg, en Autriche.
15: Merci Kevin Dufresne. Et à tout à l'heure, on vous retrouve pour le journal de 8h. Un mot des invités du 6-9 de ce mercredi à 7h45. La sécheresse et son impact sur l'agriculture. Nous serons avec Serge Zaka, agroclimatologue, et Marc Kerangeven, le patron de la coopérative Prince de Bretagne, dont les cultures de légumes sont déjà très touchées cet été. Et puis du street art à 8h20 dans le grand entretien, cet art urbain qui investit de plus en plus les musées et les galeries, une institutionnalisation au risque peut-être de dénaturer ce qui était au départ une contre-culture. Nos invités Nicolas Laugereau-Lasserre, commissaire d'exposition, directeur d'établissement culturel, l'historienne de l'art Thomasine Zoller et une street artiste, Madame, qui fait du collage dans la rue. Ils seront avec nous et on attend bien sûr vos questions, vos réactions, vos coups de cœur pour le street art au 01 45 24 7000 et sur l'appli Radio France.
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0: 7h20, bon réveil.
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0: Une semaine dans leur vie, à la ferme, jusqu'à vendredi. Toujours avec notre jeune éleveur laitier du Sud Beaujolais, Guy Lingrange, qui a repris l'exploitation familiale il y a 2 ans, après une première vie de chercheur en agronomie. Il gère aujourd'hui son exploitation en bio et développe aussi une petite activité de vente directe pour les habitants du coin. Et c'est toujours au micro de Rémi Brancato.
19: Affaire de s'accoucher.
20: 90, on avait dit, c'est ça ?
19: C'était 90.
20: Parfait.
19: Hop, merci beaucoup. Et du coup, pour commander pour la suite, légumes et tout, ma mère m'a dit que
20: vous avez légumes et compagnie. Là, on n'en a plus cette saison. Il nous reste quelques patates, si vous voulez. On a des sacs de 10 kilos de patates. On n'a plus du reste.
19: Pas pour ce soir, mais peut-être que je vous rappelle pour en prendre. Très bien. Un carton de steak haché, 6 kilos. Parce que là, notamment, on est sur du bio, apparemment. Donc, c'est déjà intéressant. Les prix sont intéressants aussi en direct. De faire en local, d'éviter les grands trajets pour toute la viande, pour tout ce qui est légumes, etc. C'est bien aussi. Qu'ils ne soient pas saignés par les grandes surfaces. Tout cet ensemble de choses, quoi.
20: Tac. Ça, c'est la chambre froide. Historiquement, ma grand-mère faisait des fromages dans cette chambre froide. Il n'y a plus de fromage qui s'y fait. Mais ça nous permet de garder notamment des pommes de terre hors gel dans des sacs de 10 kilos pour les gens qui passent pendant la traite pour acheter des pommes de terre. Comme ça, on en a sous la main.
1: C'est le cahier des ventes,
20: c'est comment? Effectivement, notre cahier de caisse. Donc, le nom des personnes qui passent. Et si c'est des personnes qui ont acheté des steaks hachés, des pommes de terre, des oignons, des courges, du lait, paiement en chèque ou en espèces. Et ben en tout, on a 110 hectares pour 45 vaches laitières. Donc, nous, le fait qu'on les fasse pâturer, qu'on récolte le foin pour les nourrir et qu'on fasse du foin de la meilleure qualité possible, ça permet d'acheter moins d'aliments. Et en plus, ces aliments-là, nous, on les produit parce qu'avec la rotation de culture, on peut avoir des céréales parce que ça mange. Hein. Mm-hmm. 4 tonnes 5 par an, à peu près, par vache. Donc, avec mon associé, on travaille en moyenne 50 heures semaine environ. Et notre choix, c'est de nous rémunérer au moins au SMIC horaire. Ça nous fait des salaires de un peu plus de 1800 euros par mois. Pour quelqu'un qui serait aux 35 heures, 50 heures, ça paraît beaucoup. En agriculture, c'est pas gigantesque. Ça permet aussi d'avoir du temps de loisir, 4 semaines de vacances par an. Et on prend un week-end sur deux.
1: Moi, je suis Aymeric Morel, j'ai 40 ans, je suis installé sur la ferme depuis 10 ans. Avant d'être installé, j'étais salarié avec le papa de Guilin. Voilà, ça fait 20 ans que je travaille sur la ferme maintenant. Et donc, depuis 2 ans, je suis l'associé de Guilin. Enfin, voilà, il est devenu mon associé, du coup.
20: Donc là, on est devant la salle de traite. Et sur la porte de la salle de traite, on a affiché fièrement le logo de Biolay. C'est une société qui est détenue par les agriculteurs et les agricultrices. Il y a un camion qui passe tous les 3 jours pour collecter le lait. Donc il y a un peu plus de 1000 fermes à Biolay en France. Et donc l'idée, c'est de se mettre en commun. Du coup, on a un prix du lait en bio en ce moment à peu près au même niveau que le prix du conventionnel. Parce que il y a une plus-value du bio, un petit peu, mais elle est grignotée par le fait qu'on collecte dans des fermes où il y a moins de volume. On a fait le choix d'aller chercher du lait au fin fond d'une vallée dans les Hautes-Alpes, où Biolay est le dernier collecteur dans les Hautes-Alpes de lait bio, parce que tous les autres ont dit « ça vaut pas le coup d'y aller ». Et certes, ça coûte, mais au moins, il y a encore des fermes dans les Hautes-Alpes en bio.
1: Déjà à l'époque, François, son choix, c'était d'avoir une structure qui était raisonnable, c'est-à-dire qu'on pouvait assumer le travail par une personne, mais par contre, il fallait qu'économiquement, ce soit viable pour être plusieurs à travailler, pour justement se partager le travail. Ça se traduit par être raisonnable sur les investissements. Voilà, raisonnable en taille de troupeau, parce que ben, plus t'as d'animaux, plus il faut de bras. Plus il faut un bâtiment qui est grand, plus t'as d'emprunts. Mais du coup, tu donnes de l'argent en banque, mais tu mets pas forcément d'argent dans les bras, quoi.
0: Une semaine dans leur vie chez Guilin Grange, chercheur en agronomie devenu éleveur laitier bio, toujours au micro de Rémi Brancato, et à retrouver bien sûr les 5 épisodes sur l'appli Radio France. Dans un instant, un premier coup d'œil à la presse du jour avec Sarah Guibaudot, ce sera juste après les Rolling Stones. Et ce titre sorti cette année issu de leur 25e album studio.

0: Jealous Clover, c'est donc le titre de ce morceau des Rolling Stones.
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0: Avec Sarah Guibaudot pour un premier coup d'œil donc aux journaux de ce mercredi. Bonjour Sarah.
2: Bonjour.
0: Et alors on commence avec ce très mauvais plan pour de jeunes Français aujourd'hui en prison en Asie.
2: On leur a dit que c'était simple, qu'ils passaient leurs vacances en Thaïlande et qu'après, ils avaient juste à enregistrer des valises remplies de téléphones à l'aéroport. C'est ce que raconte à Libération la sœur d'un des garçons piégés par cette promesse de séjour tout frais payé. Les recruteurs sur Snapchat se font passer pour des importateurs de téléphones, mais les valises sont pleines de cannabis. Au moins 13 Français sont aujourd'hui détenus en Thaïlande et à Hong Kong où ils risquent de lourdes peines. Libé a joint un autre jeune de 18 ans qui en a réchappé. À Bangkok, en juillet, il se retrouve avec une cinquantaine de Français, tous envoyés par la même personne et répartis sur 3 hôtels. Ils ont des doutes. Certains attendent depuis un mois leur retour, peut-être parce que la Thaïlande vient de renforcer les contrôles antidrogue. Les plus chanceux sont rentrés par leurs propres moyens. Le Figaro revient aussi sur cette information révélée par RTL et M6 hier. Le recours à des passeurs français sans antécédent judiciaire se développe. Cette bascule est liée à l'intérêt croissant des narcotrafiquants pour la manne thaïlandaise, explique le journal. La Thaïlande a légalisé en 2022 le cannabis à usage médical. L'herbe thaïlandaise coûte 2 fois moins cher qu'en Espagne. De quoi dégager des marges bien plus importantes pour les trafiquants.
0: Et on y reviendra avec le témoignage d'une proche sur France Inter dans le journal de 7h30 tout à l'heure. Dans la presse aussi ce matin, évidemment, le soleil qui éclipse le reste de l'actualité.
2: Son disque noir occupe la une de Libération, éclipsant tous les titres, et c'est vrai qu'il est difficile de faire dans l'originalité. Le soleil a rendez-vous avec la lune dans la montagne, la lune met le soleil à l'ombre dans le progrès, c'est le jour J pour le grand show céleste, titre Ouest France, qui comme beaucoup de journaux, a choisi plutôt une photo de personne la tête vers le ciel avec leurs lunettes. Certains ont fait le voyage en Espagne où l'éclipse est totale. Des chasseurs d'éclipses envahissent l'Espagne vide, observent les échos, ces régions rurales du centre du pays, comme la ville de Teruel où s'est rendu le Parisien, pas du tout habitué à cet afflux de touristes. Pour les autres, il faudra donc se munir des précieuses lunettes. Plus de 10 millions ont été vendues en France, s'exclame dans les échos le leader européen, le fabricant allemand Bresser. Certains, comme la chef des écologistes Marine Tondelier, estime pourtant la campagne de prévention insuffisante, observe La Croix. C'est la leçon oubliée de l'éclipse de 1999, estime l'Humanité, pour éviter la ruée au dernier moment. Oui, certaines pharmacies sont en rupture, mais depuis quand une rupture de stock chez un commerçant devient-elle un échec de l'État, tempère l'édito de Nice Matin. La date est connue depuis des mois, les médias en parlent depuis des semaines. L'État n'est pas notre parent, conclut-il.
0: Enfin, si vous prenez l'autoroute, attention à ne pas rater le péage.
2: Les sociétés d'autoroute multiplient les portions sans péage pour éviter les ralentissements, observe le Canard enchaîné. Mais les automobilistes de passage ne comprennent pas toujours qu'ils doivent payer dans les 3 jours car leur plaque a été relevée par des caméras infrarouges. En cas de retard, s'ajoute une indemnité de 10 euros, puis 90 euros au-delà de 15 jours et 375 euros après 2 mois. C'est difficile à chiffrer, mais selon le Canard, ces conducteurs mauvais payeurs ou simplement mal informés rapportent gros.
0: Merci Sarah, et on se retrouve à 9h moins le quart pour une revue de presse grand format. La philo à 7h moins 10 pour l'instant avec Charles Pépin sous le soleil de Platon. Bonjour Charles, quel est le programme ce mercredi?
3: Bonjour Alexis Morel, ce matin j'aimerais vous raconter l'histoire d'un cuisinier qui lit la disparition de Georges Perec. La disparition, vous savez, c'est ce livre écrit sans la voyelle E, cette prouesse permettant à une contrainte folle, écrire un livre entier sans la voyelle E, de donner naissance à une créativité encore plus folle. Mais au fond, la créativité n'est-elle pas toujours sous contrainte? N'avoir aucune contrainte ne serait-ce pas une entrave à la créativité? Y a-t-il un rapport entre cette lecture de la disparition de Perec et la décision que ce chef prendra quelques années plus tard, faire disparaître la viande de sa cuisine, et puis plus tard, faire disparaître de son art tout produit issu des animaux, et donc cuisiner sans viande, certes, mais également sans crème, sans beurre, sans œufs? Et comme Pérec, reconnaissant que cette contrainte d'écrire sans la voyelle E l'aura finalement mis en joie, aura finalement nourri sa joie de créateur, eh bien ce chef dans ses fourneaux découvre la joie d'une cuisine 100% végétale et le nectar de ses sauces onctueuses sans le moindre soupçon de beurre, la grâce de ses émulsions 100% végétales. C'est une révolution. Et pourtant, il le fait en même temps dans une fidélité à quelque chose de plus grand. D'ailleurs, l'acte de rupture opéré par Georges Pérec relevait lui aussi d'une fidélité supérieure, car la voyelle manquante, le E, renvoie au E, EUX de ses parents disparus alors qu'il était enfant. Il y a donc en même temps disparition et fidélité à quelque chose d'essentiel. De même pour notre chef, il fut le meilleur rôtisseur de France, mais en se consacrant désormais aux légumes, il est fidèle à l'esprit d'une famille d'artistes, grand-mère cuisinière, grand-père sculpteur, père musicien. Tous savent qu'on ne crée vraiment que sous contrainte, dans le refus de l'ennui et de la facilité. Il est fidèle aux saisons et à la nature, probablement également fidèle à lui-même, à cette audace de se risquer toujours de se remettre en jeu pour rester vivant. Mais de quoi est faite une telle créativité? Est-elle réagencement créatif du connu ou au contraire jaillissement de l'inconnu, surgissement d'une pure nouveauté? Eh bien, c'est pour poser cette question et bien d'autres encore que je vous donne rendez-vous tous les matins de cet été, un peu après 9h, dans la caverne de France Inter, sous le soleil de Platon.
0: Et aujourd'hui, avec votre invité, le cuisinier, le chef Alain Passard. À tout à l'heure, Charles Pépin, 9h10.
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0: Un réveil en souriant ou en riant sur Inter grâce à l'humour de Camille Lavabre aujourd'hui. C'était dans la bande originale cette année avec Leïla Kadour et Nagui.
4: On a des amigos.
5: C'est pas Camille, c'est une copine
4: ouais,
5: de Camille.
4: Ouais. À France Inter, la bande, il y a mode gauche au merdeau, tu connais. Enchantée, voilà, moi je suis la nouvelle recrue de la rentrée parce qu'à Radio France, ils ont dit comme quoi, pour le quota, fallait un peu de diversité, je sais pas quoi. Fallait ouvrir l'émission à des chroniqueurs venus d'autres pays francophones comme la Suisse ou Marseille. Donc voilà, enchantée. Moi c'est Mélodie, Mélo pour les intimes. Donc tu es gentil, Daniel, tu m'appelles Mélodie. Alors, bon, je sais que vous avez déjà une chroniqueuse qui s'appelle Mélodie, mais apparemment, elle, ça s'écrit sans le J après le D. Donc, bon, moi, je suis trop contente de squatter un peu Paris, hein, pour une fois que c'est dans ce sens. Ah ouais, parce que vous nous rongez les Parisiens à Marseille l'été. Oh, sur ma vie, en août, vous êtes plus nombreux que les scooters. Hein. Oh, tellement vous êtes à l'aise, bientôt, vous allez rebaptiser toute la ville. Ce sera plus le panier, ce sera le tote bag. Non, mais sans déconner, ce sera plus les quartiers nord, ça sera... Ben, en fait, le voisinage est hyper cosmopolite, mais dès que le club aura ouvert, je pense qu'on pourra mettre Ernestine Robinson à l'école publique. Sans déconner. Mais bon, après, moi, j'avoue, j'aime trop Paris. Oh, carrément, quand je viens, j'ai mes petites habitudes et tout. Je fais le shopping aux galeries, je vais voir Mickey à Disney, je passe mettre du stand de poulet autour du Parc des Princes. Bref. Et maintenant, grâce à vous, je découvre la maison de la radio. Enfin, la maison, comment te dire, sans déconner, à partir de 5000 mètres carrés, c'est plus une maison, c'est un code postal. Le pire, s'il y en a un, il m'a dit « Ouais, mais c'est normal, c'est parce qu'il y a 7 stations de radio dans le même bâtiment. À 7 dans un arrondissement, ça va, c'est pas trop dur. » Ah non, ça déconne. En plus, tu as le MOOC qui se taille bientôt. France Bleu qui est toujours en déplacement. Et puis, il faut que juste il reste dans la cave à renifler des vinyles ou je sais pas trop quoi. Alors que moi, maintenant, à cause de la montée de l'immobilier à Marseille, je vis dans 50 mètres carrés avec 3 colocs et un T-Max. Sur ma vie, les gars, ils se plaignent de partager des studios alors que moi, ma chambre, c'est un top case. Sans déconner. Bref, mais bon, tout ça pour dire, je suis tarpin contente d'être là, c'est la folie. Même si tu as JB, le rédacteur-chef, il m'a mis la pression pour ma première, ce fou. Il m'a fait, ouais, nanana, vu l'actualité, ça serait bien que genre tu donnes ton opinion sur ce qui se passe dans le monde. Je fais, frérot, écoute-moi, je suis généreuse, hein, mais je peux pas te donner ce que j'ai pas, en fait. Non, mais ça rend fou, là. Oh, tu as tout le monde, j'ai fait la guerre à tout le monde. Pêcheur, l'Ukraine, la Palestine, la Syrie, la Cisjordanie, l'Arménie, le Yémen et encore plein d'autres pays que je n'étais pas sûre si JB il m'avait pas mis des pièges en mode Harry Potter. Ah, oui. Non, bien sûr. Je dis pas, hein. Moi, je n'ai pas la solution. Hein. Je n'ai pas la solution, mais en vrai, je pense qu'il ferait bien de s'inspirer de ce modèle de vivre ensemble qui est notre belle cité phocéenne. Tchakapé. Bon, là, vous vous dites, sérieux, la Gadjia vient nous parler de paix alors que tu as l'émission Les Marseillais versus le reste du monde. Alors, oui, mais c'est pas représentatif.
5: Enfin, disons qu'au niveau candidat, c'est pas des calanques les plus escarpés du tout. Non, mais je dis pas qu'ils sont bêtes ou quoi. Hein. Je dis juste que si tu regardes Carla Moreau un peu trop longtemps dans les yeux, ça tape froid. Donc, bien sûr, on a des problèmes à Marseille, mais je vous le dis, oh, le monde, il ferait bien de s'inspirer de nous. Ah oh, bon? Dans cette ville, oh, tchat, tout le monde, il y avait tout le monde. Les Français, les Algériens, les Corses, les Ivoiriens, les Arméniens, les Italiens. Parce qu'à Marseille, on s'en fout d'où tu viens, de quelle langue tu parles, tant que c'est avec les mains. Oh, tu vas dans ma rue, tu as la pizzeria à Enzo, les bricotons à Yacine, les falafels à Simon, le coffee shop à Ernest. Un parisien va bientôt fermer. Et tout le monde y vit dans l'harmonie. Parce qu'à Marseille, il n'y a qu'une seule valeur à laquelle on te demande d'adhérer. Et non, Nagui, ce n'est pas la haine du PSG ou les sourcils au feutre. Non, c'est l'huile d'olive, d'accord ? Donc à tous ces fadas qui s'entretuent, à tous ces fatigués qui se tapent dessus parce qu'ils n'ont pas les mêmes idées ou le même gag, venez faire un tour chez moi et vous verrez qu'on peut partager ce monde tous ensemble. Enfin, sauf si tu prépares ton enchoyade avec du beurre. Là, c'est normal. Allez, à bientôt les amigos.
0: Dans un instant, la météo sur Inter.
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0: Bonjour Stéphanie Fromentin.
8: Bonjour Alexis Morel.
0: Et la chaleur intense s'installe presque partout.
8: La France se retrouve effectivement de nouveau sous le cœur d'un puissant dôme de chaleur qui fait comme un couvercle au-dessus du pays. La compression de ce réservoir d'air subtropical dissipe les nuages, limite les perturbations et favorise un ensoleillement maximal. Entre aujourd'hui et vendredi, les 35-40 degrés deviendront fréquents dans les régions centrales, le sud-ouest, le centre-est et localement l'ouest. Des pointes supérieures à 40 degrés sont possibles sur les secteurs les plus exposés. Le contraste est plus limité près de la Manche où l'influence océanique reste légèrement plus présente et donc 78 départements sont en orange canicule aujourd'hui.
0: Alors la bonne nouvelle, c'est que les conditions sont plutôt favorables pour admirer l'éclipse.
8: Voilà, le ciel est effectivement largement dégagé, le soleil brille généreusement, ça risque d'être un tout petit peu plus compliqué sur une ligne qui s'étire du Nord-Bretagne au Massif central où des nuages bas peuvent résister. Comme le soleil va être très bas, ça va être un peu compliqué. Comme sur les montagnes Corses, Pyrénéennes et Alpines où les orages peuvent se déclencher.
0: Merci Stéphanie et merci à vous d'avoir choisi France Inter en ce mercredi matin. Très bon réveil, 7h. Et à 7h, le journal, c'est Flore Catala. Bonjour Flore.
9: Bonjour à tous.
0: Et à la une, on l'entendait à l'instant, la canicule bis repetita.
9: Et l'usure des corps et des nerfs face à une nouvelle vague de chaleur. Encore une qui progresse dans le pays. Reportage auprès de seniors dont les organismes et le moral souffrent de ces coups de chaud à répétition. Un crépuscule avant le crépuscule. L'éclipse tant attendue par toute l'Europe, c'est ce soir. Et quand vous en voyez une, vous devenez accro au témoignage de chasseurs d'éclipses qui parcourent le globe à la poursuite de ce phénomène aussi spectaculaire que rare. Dans ce journal également, des habitants de contrées reculées de Russie, inquiets de voir les frappes ukrainiennes atteindre des zones toujours plus éloignées de la frontière. Nouvel épisode de notre série consacrée aux étés d'avant-présidentiel en France, avec ce matin une carte postale temporelle de l'été 2011 marquée par l'affaire DSK. Et puis soudain, film majeur du japonais Ryusuke Hamaguchi avec Virginie Efira à l'affiche sort en salle aujourd'hui.
0: Les invités du 6-9 aujourd'hui. 7h45, va-t-on vers une crise agricole majeure à cause de la sécheresse? Nous serons avec l'agroclimatologue Serge Zaka et le patron de la coopérative Prince de Bretagne, Marc Kerangeven. Et puis le street art au menu du grand entretien à 8h20. Du graffiti interdit à la consécration par les musées, plusieurs expositions cet été. On en parle avec une historienne de l'art, une street artiste et un grand collectionneur. Et on attend vos questions 01 45 24 7000 et via l'appli radio.
9: Une fois de plus, il va falloir supporter des températures frôlant les 40 degrés. Une fois de plus, la quasi-totalité de la France se retrouve en vigilance vigilance canicule. 78 départements en orange aujourd'hui. Une fois de plus, il faudra donc trouver des parades pour se protéger de cette nouvelle vague de chaleur qui s'abat sur le pays. Et parmi les dispositifs devenus désormais routines, il y a ces salles climatisées mises à disposition dans des résidences seniors, notamment pour tous les plus fragiles, oasis de fraîcheur où se retrouvent ceux qui n'ont pas les moyens d'échapper à la chaleur. Erwan Chassin s'est rendu dans une résidence autonomie de l'Allier à Vichy, où l'usure de ces canicules à répétition se fait sentir.
10: Liliane, 83 ans, a presque ses habitudes dans cette salle bien climatisée.
11: Eh ben, pour nous, c'est un arbre de paix. On revit ici.
10: Elle s'assoit souvent au fond, près de la fenêtre et des canaries. Quelques heures ici, à ne plus subir la chaleur, devenue plus insupportable que jamais.
11: On en a marre, on est fatigué. Heureusement qu'on nous emmène là les après-midi. C'est plus tenable, dans les appartements, on a 30. Hein. Surtout que mon chien qui est âgé. C'est un petit wawa.
10: Heureusement, pour discuter, pour passer le temps, il y a son amie et voisine Gisèle, 74 ans.
12: J'en ai marre.
10: Quand vous êtes là, qu'est-ce que vous faites?
12: Eh ben, on joue aux cartes, au triomino.
11: Même si on fait rien, on est bien. Espérons que c'est la dernière canicule.
10: Les agents du CCAS resteront mobilisés malgré des corps et des esprits mis à rude épreuve, eux aussi, rappelle le directeur Fabien Laurent.
13: Ce qui donne du cœur à l'ouvrage, hein, c'est les retours des personnes qu'on accompagne, hein, qui sont motivants et qui donnent l'envie de continuer à porter ces actions, même si parfois c'est dur, mais voilà, le sens et le devoir du service public.
10: Lors des épisodes caniculaires précédents, les agents du CCAS ont accueilli dans cette salle les après-midi jusqu'à 60 personnes simultanément, des personnes venues par leurs propres moyens, ou qu'il a fallu aller chercher chez elle jusqu'à 30 rotations par jour.
9: Une canicule qui va encore s'accentuer demain et jeudi avant une baisse des températures attendue pour vendredi. Après les incendies qui ont marqué cet été en France, le gouvernement veut lancer une mission parlementaire exceptionnelle. C'est une info France Inter. Le Premier ministre Sébastien Lecornu charge 7 élus de proposer de nouvelles mesures contre les feux de forêt pour enrichir le projet de loi sécurité civile. Conclusion attendue d'ici le 21 septembre. Des millions d'yeux rivés vers le ciel pour assister à l'éclipse événement. Ce soir, entre 19h et 20h, la Lune va occulter le soleil. Éclipse partielle visible en France. Elle sera totale depuis l'Espagne. Spectacle rare qui attire dans le pays bon nombre d'amoureux du phénomène, venus parfois de loin, des astrotouristes, si passionnés que certains multiplient les voyages à travers la planète à la recherche d'éclipses. Rémi Brancato, vous avez rencontré à Bilbao une famille de Brésiliens qui en a déjà 13 au compteur.
14: Sa première éclipse, Moshe Bain l'a vue il y a 35 ans.
15: Une éclipse totale est passée sur le Brésil et quand vous en voyez une, il y a de fortes chances de devenir accro.
14: À 70 ans, ce retraité de Sao Paulo a parcouru le monde pour retrouver cette sensation. Il a même vu des éclipses sur un bateau dans le Pacifique à bord d'un avion au-dessus de l'Atlantique, 13 au total.
15: C'est quelque chose qu'on ne peut pas arrêter, comme pour les alcooliques ou les drogués. Ce qui se passe pour votre cerveau, ils n'arrivent pas à le comprendre. Les gens crient, pleurent.
14: Alors Moshe a transmis sa passion à ses trois enfants, tout cela en Espagne avec lui.
16: Le thème de nos voyages de famille, ce sont les éclipses. On est allé en Argentine, dans les Caraïbes, en Chine, au Texas, c'est notre rituel.
14: André, le fils, prend le relais de la logistique, parti repérer dès lundi le bon endroit pour admirer l'éclipse.
16: On a cherché des espaces très plats et sans nuages.
14: On ne saura pas précisément où.
16: Bien sûr que non.
14: Après l'éclipse espagnole, la famille réfléchit déjà à celle du 2 août 2027, visible notamment au Maghreb et en Égypte.
9: Et on rappelle bien sûr qu'il faut impérativement porter des lunettes de protection adaptées pour profiter de cette éclipse ce soir.
0: Il est 7h06 sur Inter et en Colombie, le bilan du séisme s'alourdit un peu plus chaque jour.
9: Au moins 240 morts selon le dernier décompte des autorités locales et plus de 1000 blessés. Le tremblement de terre qui a frappé lundi la côte ouest est le plus meurtrier du siècle dans le pays. Les recherches menées par les secouristes aidés de bénévoles se poursuivent dans les décombres pour tenter de retrouver des survivants. Missiles balistiques contre attaque massive de drones. Les frappes gagnent en intensité entre la Russie et l'Ukraine ces derniers jours. Des tirs russes que les défenses aériennes ukrainiennes n'arrivent plus à intercepter. Des offensives d'engins ukrainiens toujours plus loin de la frontière et qui font des victimes civiles. 13 morts il y a deux jours dans le centre de la Russie. Si bien que dans le pays, les populations les plus éloignées du front s'inquiètent d'une guerre qui frappe à leur porte, même jusqu'en Sibérie, Virginie Pironon. Omsk, plus d'un million d'habitants, est à 2500 km de la ligne de front. Début juillet, sa raffinerie de pétrole, la plus grande de Russie, a été touchée par des drones ukrainiens, comme le montre cette vidéo de Daniil Chebikin, opposant politique. Réfugié en Arménie, il continue à animer une chaîne d'information locale sur Telegram et YouTube.
17: Le 6 juillet a été un choc pour tout le monde, car il n'y a eu ni sirène ni alerte, ou plutôt elles ont bien été déclenchées, mais avec beaucoup, beaucoup de retard. L'attaque était déjà en cours et les gens ne savaient pas s'ils devaient se rendre aux abris.
9: Sur ce sujet sensible des attaques ukrainiennes, seul le gouverneur communique et minimise leur ampleur. Or, le 6 juillet, le panache de fumée était visible jusqu'à 20 km à la ronde. Les habitants se sont mis à échanger sur les réseaux sociaux.
17: Nous constatons un intérêt pour la guerre qu'il n'y avait pas il y a encore deux mois. C'est un véritable boom.
9: Et ce qui intéresse aussi les habitants, c'est la visite de Vladimir Poutine à Omsk le 25 juillet dernier pour une conférence.
17: On nous a envoyé des photos où on voit que Poutine est accompagné d'énormes batteries de défense antiaérienne. Il a tenu sa conférence, puis il est reparti, et avec lui la défense antiaérienne. Bien sûr, cela suscite beaucoup d'indignation chez les gens.
9: Les habitants d'Omsk, au cœur de la Sibérie, se demandent déjà quand, chez eux, auront lieu les prochaines frappes venues d'Ukraine.
18: Et le président ukrainien Volodymyr Zelensky accuse lui de son côté Moscou d'avoir utilisé des missiles balistiques nord-coréens lors de frappes la nuit dernière sur Zaporizhia. Des missiles nord-coréens qui inquiètent aussi la Corée du Sud. L'armée est en vigilance maximale après avoir détecté l'un de ces missiles lancés depuis la Corée du Nord en mer du Japon ce matin. Possiblement un tir d'intimidation alors que des exercices militaires d'envergure sont prévus dans quelques jours. Manœuvre annuelle conjointement entre la Corée du Sud et les États-Unis.
0: Une procédure disciplinaire ouverte contre l'ambassadeur de France en Centrafrique.
9: Le Quai d'Orsay lui reproche d'avoir fait venir dans sa résidence officielle une trentaine de jeunes femmes et d'avoir eu des relations sexuelles avec certaines d'entre elles entre janvier 2024 et mars 2026, révèle le Canard enchaîné. Des faits répétés poussant les services de protection à signaler une faille de sécurité et à alerter le ministère des Affaires étrangères qui a ouvert cette procédure en avril. Un tour.

0: Le cast du favori à la présidentielle continue de faire les gros titres. Dominique Strauss-Kahn est inculpé.
1: Agression sexuelle, tentative de viol et de séquestration.
2: Il nous faut oublier comme t'es Strauss-Kahn.
0: Le 23 août, le procureur abandonne les poursuites pénales. Fin de partie politique pour Dominique Strauss-Kahn.
3: C'est une faute morale et je crois que je n'ai pas fini de la regretter.
0: Tout l'été fleurissent les candidatures de la première primaire socialiste de gauche en France. Martine Aubry, Arnaud Montebourg, Manuel Valls, Ségolène Royal, Jean-Michel Bailey et François Hollande.
4: Je suis là pour que ça change.
0: Jean-Luc Mélenchon, lui, a revendiqué fin juin lors d'un meeting géant place Stalingrad à Paris, le sceptre de la vraie gauche allié au Parti communiste.
5: Tournez la page de cet ordre absurde d'un capitalisme fou.
0: Quand Marine Le Pen, candidate depuis mai, déroule son programme.
6: C'est notre devoir d'anticiper cette sortie de l'euro.
0: Le président de la République, Nicolas Sarkozy, pas encore en campagne, retire les troupes françaises d'Afghanistan après un attentat suicide qui a tué 5 militaires. En août, il envoie des cartes postales du Cap-Nec.
7: On se baigne, on court, on fait du sport, coup de téléphone, et puis on se repose.
0: Au soir du premier tour, Jean-Luc Mélenchon recueille 11% des voix, Marine Le Pen 17%, et François Hollande devance d'une courte tête Nicolas Sarkozy.
8: François Hollande finalement élu président en 2012 avec 52% des voix. Un trio de médailles hier soir pour la France au championnat d'Europe de natation, de l'or pour le relais 4x100 mètres, 4 nages mixtes, emporté par Maxime Grousset. Le champion olympique qui a également décroché l'argent un peu plus tôt sur le 50 mètres papillon et puis une médaille de bronze pour Pauline Maillot sur le 200 mètres d'eau, ce qui porte à 4 le nombre de titres remportés par la France depuis l'ouverture de la compétition qui se poursuit aujourd'hui et toute cette semaine. C'est l'heure de la rentrée ce soir en football pour le PSG. Le Paris Saint-Germain en Supercoupe d'Europe affronte Aston Villa à Salzbourg, les Anglais lauréats de la Ligue Europa. Coup d'envoi à 21h. À noter qu'hier, l'Olympique Lyonnais s'est qualifié pour les barrages de la Ligue des Champions en battant 3-0 le Sparta Prague. Et puis du cinéma pour clore ce journal avec un film japonais qui vaut largement ses 3h15 de durée. Soudain, c'est le titre de ce très long métrage récompensé au Festival de Cannes en mai dernier, réalisé par Ryusuke Hamaguchi avec la française Virginie Efira dans le rôle principal d'une directrice d'EHPAD. Le film raconte son coup de foudre amical avec une dramaturge japonaise. Une œuvre majeure d'après notre spécialiste cinéma Alexis Demeyer.
9: Mariou dirige une maison de retraite parisienne avec énormément d'investissement et d'empathie. En allant voir la pièce de théâtre d'une troupe japonaise, elle rencontre Marie, une metteuse en scène gravement malade. C'est un ouvrage intitulé « Quand la vie prend un tournant inattendu » qu'a choisi d'adapter Ryusuke Hamaguchi.
10: Ce livre m'a profondément ému. Je l'ai ressenti dans mes tripes comme une véritable expérience. C'est un recueil de 20 lettres échangées entre une philosophe et une anthropologue. Lorsque le cancer de la philosophe atteint sa phase terminale, les deux femmes se retrouvent confrontées à un futur qui est la mort de l'une d'entre elles. Leurs émotions se mêlent à leurs connaissances théoriques et à leurs recherches scientifiques, et c'est passionnant.
9: Après Le mal n'existe pas en 2023, soudain confirme l'évolution politique de l'œuvre d'Hamaguchi, avec notamment ici une longue scène d'explication du capitalisme façon cour magistrale.
10: Je ne crois pas que c'est moi qui ai changé, je pense que c'est la société qui est en train de changer. Nous ne savons pas de quoi demain sera fait, et cette anxiété m'influence dans mon travail. Je n'ai d'ailleurs pas l'impression d'avoir fait une critique du capitalisme, mais plutôt une analyse. Je présente des données objectives et donc tout le monde pourra plus ou moins être d'accord avec cette analyse qui sert dans mon film de point de départ à une réflexion plus large.
9: Soudain, regorge de scènes mémorables, que ce soit en termes d'esthétique ou d'intensité dramatique. Quant aux deux actrices principales, le jury cannois a eu la très bonne idée de leur remettre le prix d'interprétation.
11: Devenir professionnel, c'est savoir déceler cette force quasi imperceptible.
8: Soudain, en salle, aujourd'hui donc avec Virginie Efira, que nous recevions ici même en début de semaine, lundi, pour évoquer son rôle dans ce film.
12: 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Merci Flore Catala, à 7h14, l'été des festivals qui nous emmène au Havre ce matin. Pour la 10e édition de sa grande exposition annuelle Un été au Havre, 24 œuvres d'art contemporain installées en plein air qui permettent de découvrir ou de redécouvrir la ville. Et l'écologie est particulièrement au cœur des préoccupations des artistes cette année. Petit avant-goût avec Nina Pavan.
13: Plusieurs œuvres nous interpellent sur le changement climatique à l'œuvre, dont la plus emblématique, celle qui a donné l'affiche de cette 10e édition d'Un été au Havre, Iceberg de Gaspard Combes, un bloc de glace qui apparaît à la dérive, presque fondu.
14: Ça fait une belle aventure technique pour arriver à une scène que j'espère convaincante et onirique.
13: L'immense iceberg fabriqué en polystyrène, haut comme un immeuble de 4 étages, flotte dans le bassin du commerce, une source de fraîcheur psychologique au milieu du Havre.

0: a aussi souffert des récents épisodes de canicule.
1: Là, j'ai plutôt envie que ça fasse une scène un peu surprenante, changeante, avec plein de références, je dirais, qui vont avoir une référence à l'architecture de la ville, au climat, évidemment à la fonte des glaces, le réchauffement climatique avec le Havre qui devrait se retrouver sous l'eau au moins à 50% d'ici 2050 si on dépasse 1,5 degré, je crois, sur la carte du GIEC.
0: Une œuvre qui sera recyclée à l'issue de l'exposition. À quelques pas de là, sur le quai de Lille, un étrange corail colonise le petit port de pêche. Lorsqu'on s'approche, on distingue des milliers de mains de havrés moulées dans du mortier imaginé par Charlotte Huard, cette étudiante à l'École supérieure d'art du Havre, signe sa première œuvre.
2: Pour moi, la main, c'est l'identité. Chaque main est différente et on le voit sur la sculpture. Le corail, donc, qui est blanc, c'est surtout faire un petit rappel un peu écologique dans le sens où le corail blanc, c'est un corail qui n'est pas très en forme et qui est en train de mourir à cause de l'impact des humains sur les coraux.
0: Dérèglement climatique accéléré par l'avènement de l'intelligence artificielle, c'est aussi ce qu'exprime la nouvelle addition de Grégory Chatonsky dans la série La ville qui n'existe pas.
3: On arrive en 2612, cet endroit n'existe plus, il est sous l'eau.
0: Cette quatrième œuvre, pour en être au Havre, est une cabine téléphonique, vestige du passé pour certains, objet inconnu pour d'autres, plus jeunes, le combiné à la forme d'une main, dans le creux de laquelle on entend des voix d'habitants clonées par l'IA. Il raconte cette ville imaginaire de l'an 2612.
4: Une lueur tapis de l'eau qui respire par les fenêtres béantes.
5: C'est la première fois qu'il y a une œuvre pérenne dans l'espace public qui vraiment utilise pleinement l'intelligence artificielle. C'est une espèce d'alter ego, un peu étrange, comme moi, sans moi, comme quand les gens qui vont s'écouter et qui ont laissé leur voix s'écoutent sans vraiment se reconnaître, ben j'ai un peu ce rapport avec l'intelligence artificielle.
0: Un été au Havre propose aussi deux expositions associées, dont celle sur la jeunesse de Claude Monet, grâce aux œuvres achetées par son grand frère méconnu, Léon Monet, à découvrir au musée d'art moderne André Malraux.
6: Et c'est jusqu'au 20 septembre au Havre. Merci Nina Pavant. Il est 7h17 et alors que la sécheresse accable presque tout le pays, 80 secondes ce matin pour rendre hommage à celui qui nous avait prévenu il y a plus de 50 ans déjà et qui à l'époque, faut bien le dire, prêchait seul dans le désert. René Dumont, tout premier candidat écologiste à une élection présidentielle, nous sommes en 74 et à la télévision, pendant son clip de campagne, il fait cette prédiction restée depuis dans les annales.
7: Vous savez ce qui va se passer? Eh bien nous allons bientôt manquer de l'eau. Et c'est pourquoi je bois devant vous un verre d'eau précieuse, puisque avant la fin du siècle, si nous continuons un tel débordement, elle manquera.
6: L'image de cet homme au pull rouge buvant son verre face caméra a marqué les esprits. Sans convaincre les foules, René Dumont ne recueille à l'époque qu'1,3% des suffrages. Mais il n'en reste pas moins, avec le recul, un visionnaire. Lui qui alertait déjà à l'époque contre l'envolée à venir des prix des carburants, fustigeait l'ère de la bagnole en organisant des processions à vélo durant sa campagne et conseillait déjà de consommer moins de viande et plus de céréales, comme le rappelle le journaliste Arthur Nazaret dans son livre sur René Dumont aux éditions du Seuil, et très justement titré « Le prophète qui avait raison ». 7h18, le grand reportage à suivre.
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6: Bon réveil avec nous sur Inter, mercredi 12 août.
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6: Et le grand reportage ce matin sur une arnaque désormais très répandue. 1 million d'escroqués, 1 milliard d'euros de préjudice depuis 3 ans. Je veux parler de la fraude aux faux conseillers bancaires qui compte pour un tiers des arnaques aux moyens de paiement en France. Personne n'est à l'abri, même des policiers de la DGSI se sont fait avoir récemment. C'est l'enquête de Manon Lombard-Brunel qui, pour commencer, s'est glissée dans la peau d'une potentielle victime.
9: Le point de départ de cette arnaque, des SMS qui servent d'appât. Votre colis ne rentre pas dans la boîte aux lettres ou votre carte Amélie doit être renouvelée. Ils sont en fait spécialement conçus pour collecter nos données personnelles. Je réponds à plusieurs de ces messages. Faux nom, faux prénom, adresse et surtout numéro de carte bancaire spécialement créé pour l'occasion. Moins de 24 heures après...
11: Oui, bonjour madame.
9: Mon téléphone sonne. Au bout du fil, une fausse conseillère bancaire, dans le jargon, une haloteuse.
11: Aurélie Gossichon du service de fraude et opposition de la Revolut Bank. Différentes tentatives de paiement en ligne ont été effectuées au niveau de la matinée. Nous aurons aimé savoir si vous étiez actuellement en déplacement au niveau des Bouches-du-Rhône.
9: Non. Et là, qu'est-ce qu'il faut que je fasse?
11: Alors, donc, je vous invite à vous connecter à votre espace client et également donc, de faire un virement de vos livrets à votre compte courant.
9: Elle m'explique que c'est pour mettre mon argent à l'abri. Mais en réalité, le virement est réalisé sur un de ses comptes. Elle me demande de valider l'opération. Je lui dévoile donc mon identité. Madame, je vous arrête tout de suite. Je suis journaliste et je fais un sujet sur les faux conseillers bancaires. Fin de l'appel. Il y a 2 ans, en pleine période de Noël, Irène a reçu un coup de téléphone du même genre. Le procédé elle-même, elle répond à un SMS pour un colis. 4 heures après, son téléphone sonne.
12: J'ai eu un coup de fil de longue durée.
9: La personne au téléphone s'est fait passer pour qui ?
12: Elle s'est fait passer pour un conseiller de la banque, m'expliquant que ma carte bancaire était en danger et que donc on allait m'envoyer des coursiers pour récupérer mes cartes bancaires. Je me suis dit, mais je veux bien vous les remettre, mais je les coupe en deux.
9: Ça ne suffit pas à empêcher les retraits et les achats. Irène nous montre les relevés de son compte courant. Certaines lignes sont surlignées en vert fluo. Ses faux conseillers lui ont volé quasiment 6 800 €. À cela s'ajoute aussi un très fort sentiment de culpabilité.
12: Oui, j'étais folle furieuse, bien sûr. Mais bon, folle furieuse d'ailleurs, entre autres, contre moi. C'est pour ça que les policiers m'ont dit, quand ils ont vu que je m'en voulais énormément à moi-même de m'être fait arnaquer comme ça, c'est qu'ils m'ont dit, madame, c'est pas besoin de vous sentir ultra coupable parce que nous connaissons des collègues policiers qui se sont fait avoir par le même type d'arnaque.
9: Des dossiers comme celui d'Irène, maître Virginie Audino en reçoit 10 par semaine. Des profils très différents à chaque fois et des conséquences parfois désastreuses.
13: Ça brise des vies. Je me retrouve avec des clients qui sont à la retraite, qui ont tout perdu. Des étudiants, c'était leur début de trésorerie. Finalement, ça crée aussi des problèmes intrafamiliaux puisqu'on se retrouve avec des enfants qui remettent en question le discernement de leurs parents un peu âgés en disant que finalement, il n'a pas été prudent. Donc c'est compliqué en plus derrière au niveau des proches et de la famille.
9: Et les escrocs sont rarement interpellés. Pour traquer ces faux conseillers bancaires, il y a un service spécialisé à la police judiciaire de Paris. À sa tête,
14: Vincent Kozirov, je suis commissaire divisionnaire, chef de la brigade des fraudes aux moyens de paiement à la police judiciaire de Paris.
9: Pour enquêter, les agents de la BFMP scrutent notamment les messageries cryptées. Sur certaines d'entre elles, il y a des packs à vendre entre 99 et 1 000 €. À l'intérieur, des fiches avec des données personnelles volées et des tutos pour les futurs escrocs.
14: C'est un phénomène qui s'est très largement développé. On était sur un phénomène, on va dire, de niche. Et là, on est malheureusement arrivé à un phénomène de masse. Au début, on avait quelques acteurs dans ce domaine. Et finalement, avec le développement à la fois des réseaux sociaux, de formations parfois que l'on trouve en ligne, eh bien, il y a eu de plus en plus de personnes avec des profils très différents qui se sont lancées dans le faux conseil bancaire.
9: Et une fois que nos données fuient, difficile d'arrêter les SMS et les appels. Depuis la réalisation de ce reportage, mon téléphone n'arrête plus de sonner.
6: Le grand reportage éloquent de Manon Lombard-Brunel que vous pouvez retrouver en version écrite et en longueur sur l'application Radio France.
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6: 7h23, c'est l'heure de Music Queens, les femmes dans la pop tout l'été sur Inter. Avec ce matin la star noire américaine Lizzo, découverte de ce côté-ci de l'Atlantique à la fin des années 2010 grâce à son tube Juice. Une histoire toujours racontée, bien sûr, par Rebecca Manzoni.
10: 2019. Greta Thunberg interpelle les puissants de ce monde sur la situation écologique.
15: How dare you?
10: Chaque mois, 1 milliard d'êtres humains utilisent Instagram. Et Lizzo clame sa beauté dans cette chanson. Lizzo, en 2019, c'est une femme de 31 ans, 2 albums, pas de succès, et une détermination de faire.
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10: Le Juice,
15: qui donne son titre à la chanson, c'est le super pouvoir de Lizzo, la confiance en elle qu'elle irradie. Le morceau est un appel à s'accepter tel qu'on est. Et elle est une femme, noire, rose, ouverte à toutes les sexualités.
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15: Miroir, mon beau miroir, ne me dis pas que je suis belle, je le sais déjà. Et aujourd'hui, le miroir s'appelle Instagram. Des milliards de miroirs, même. J'en sors une compète à qui sera la plus belle, la mieux gaulée. Et c'est là que Lizzo déboule avec sa méthode à elle, sans s'excuser. Et dans la joie. Pour la pochette de son disque, elle choisit de poser nue. Lizzo, nouvelle icône bien au-delà d'un phénomène Insta. La presse du siècle dernier la consacre, l'année de Juice. Time Magazine la met en une.
17: 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C'est celui de toutes les filles noires, de 140 kilos.
15: Si Lizzo fait péter les carcans, en musique, c'est idem. Elle aime tout et sans hiérarchie. Missy Elliott, comme Tchaïkovski. Quand elle a décidé de se lancer dans le hip-hop, elle étudiait pour devenir concertiste avec sa flûte traversière. L'équation de Lizzo, c'est donc être soi, plus de l'autodérision, moins la culpabilité, égale un plaisir sans limite.

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0: après ça, vous n'êtes pas réveillé et bien réveillé grâce à Lizzo et Rebecca Manzoni, Music Queens. Vous aurez peut-être aussi reconnu la comédienne Aïssa Maïga pour les voix. Music Queens, je vous le rappelle, c'est aussi des dessins animés, une série de 20 dessins animés à voir sur arte.tv. La météo. On commence par la bonne nouvelle, c'est que les conditions s'annoncent plutôt favorables pour observer l'éclipse ce soir.
1: Avec un ciel bien dégagé sur une très grande partie du pays, quelques nuages ou orages pourraient gêner temporairement l'observation, notamment près des reliefs, Alpes, Pyrénées, Massif central, tandis que des nuages bas côtiers seraient localement possibles. Or, le maximum de l'éclipse survient alors que le soleil est déjà très bas sur l'horizon ouest. Un simple banc de nuages peut masquer complètement le phénomène, mais cette gêne devrait rester anecdotique.
0: La certitude, en revanche, c'est qu'il va faire très chaud
1: sur l'ensemble du territoire. La canicule continue de gagner du terrain en s'intensifiant au sud de la Loire. Seuls les Hauts-de-France sont encore épargnés, mais jusqu'à vendredi, nous sommes coincés sous un dôme de chaleur qui va nous garder en étuve. Et nous sommes aujourd'hui au début du pic de cet épisode, avec 35-38 degrés sur de nombreuses régions, localement 40-42 degrés. Les journées sont étouffantes, les nuits deviennent également très chaudes avec des températures qui peineront souvent à descendre sous les 23 degrés. Le centre-ouest et les grandes villes sont particulièrement concernés, on le comprend, à cause du béton notamment, par ces nuits chaudes. 78 départements en orange canicule sont déclarés en orange canicule aujourd'hui. 15 sont en vigilance jaune. Demain, Météo France prévoit d'en rajouter au moins 2. Et 3 départements seulement sont en vert, la Somme, le Nord et le Pas-de-Calais.
0: Allez, courage, on est avec vous sur Inter. Bienvenue, il est 7h30. Et Sarah Mansoura pour le journal. Bonjour Sarah.
2: Bonjour à tous.
0: À la une, ces Français arrêtés, la valise pleine de cannabis en Thaïlande.
2: À leur insu, insiste-t-il, au moins 11 Français interceptés et incarcérés avant leur retour en Europe. Ils se disent victimes d'une arnaque qui tourne sur les réseaux sociaux. On leur promettait des voyages tout frais payés. Le géant du numérique Meta, de retour devant la justice, attaqué par plusieurs États américains. Pour les effets addictifs de ces réseaux sociaux, Meta risque 1400 milliards de dollars d'amende. À la une aussi, cette chaleur qui assomme la France, surtout ceux dont les logements sont inadaptés. L'éclipse solaire, bien sûr, qui met déjà des étoiles dans les yeux des passionnés d'astronomie. Et puis qui a dit qu'une blessure empêchait de moissonner les médailles. Maxime Grousset, en très grande forme au championnat d'Europe de natation.
0: Et dans un quart d'heure, la sécheresse et l'agriculture. Va-t-on vers une crise historique? On en parle avec l'expert Serge Zaka et l'agriculteur maraîcher breton Marc Kerenguéven.
2: Les flyers diffusés sur les réseaux sociaux ont pourtant tout du mirage, des vacances tout frais payés, salaire à la clé. Pour transporter des bagages en Thaïlande, des dizaines de jeunes Français se seraient fait piéger en acceptant ces missions trouvées sur Snapchat. Seulement voilà, les bagages sont remplis de kilos de cannabis par des narcotrafiquants. Depuis le début de l'été, au moins 11 jeunes Français ont été arrêtés aux douanes à l'aéroport en Thaïlande. Deux autres jeunes ont été interpellés pendant une escale retour à Hong Kong, où ils sont détenus depuis un mois. Robin Schmitt.
3: Elias prévient sa famille de son départ pour la Thaïlande mi-juin. Au moment de monter dans l'avion, raconte sa belle-sœur Amira. C'est un prénom d'emprunt.
4: C'était un voyage qui devait durer une semaine. Après ça, il a prolongé de 2 semaines et après 3 semaines. Il a toujours été vraiment responsable et indépendant, donc on s'est pas inquiété pour ça.
3: Le jeune homme de 20 ans pense avoir été recruté en ligne pour ramener avec lui des smartphones pour une entreprise française, moyennant vacances gratuites et un salaire pouvant aller jusqu'à 3000 euros. Mais sur place avec un ami, ils émettent des doutes. Alors les organisateurs confisquent leurs passeports.
4: Ils ont été accompagnés jusqu'à l'aéroport et ce n'est pas eux qui ont enregistré leur valise.
3: Les bagages dont ils ignorent encore le contenu sont enregistrés à leur nom par les trafiquants. À l'atterrissage à Hong Kong, les douaniers découvrent 17 kilos de cannabis. Elias, qui a un casier judiciaire vierge, selon sa famille, est placé en détention provisoire.
5: Pour le cannabis, disons que sur une quantité allant de 10 à 20 kilos, on va être sur des peines allant de 5 à 9 ans.
3: Romain Levert, son avocat, gère 4 dossiers de ce type en ce moment.
5: Il y a eu une augmentation sensible en fait, de ces affaires-là qui impliquent des jeunes Français ou des jeunes Européens, souvent des gars. Des jeunes garçons, c'est-à-dire classe moyenne plutôt défavorisée.
3: Des cibles faciles pour les trafiquants qui cherchent à écouler vers l'Europe la production de cannabis de la Thaïlande, excédentaire depuis plusieurs années.
2: Robin Schmitt, service police-justice de France Inter et le parquet national anticriminalité organisée confirment à France Inter que des enquêtes ont été diligentées pour retrouver les commanditaires de ces prétendus voyages et pour en déterminer l'ampleur. Le Nord, le Pas-de-Calais et la Somme, les 3 seuls départements en vert sur la carte de France aujourd'hui. Tout le reste est à l'image de ces chaleurs caniques caniculaire qui s'accentue. 78 départements en vigilance orange. La canicule, on frôle les 39-40 degrés dans beaucoup de départements. Situation insupportable quand on habite dans une bouilloire thermique. François Ventéjou s'est rendu à Tours, quartier du Sanitas, auprès de celles et ceux qui n'ont pas pu partir en vacances.
6: À l'ombre d'un arbre, Nancy et sa famille sortent la glacière pour se rafraîchir.
7: On a de l'eau, on a du coca, on a du bissap, du jus de gingembre, un peu de bière, pas trop.
6: À côté d'elle, il y a Guy, le nez sur son portable pour faire passer le temps. Tous les deux préfèrent vivre cette nouvelle canicule à l'extérieur plutôt que dans leur logement surchauffé.
8: L'avantage dehors, c'est qu'il fait frais, le vent circule très bien dehors. Par contre, à l'intérieur, non, c'est le contraire. Et là, quand on se retrouve ici, ça fait du bien au corps.
6: Surtout qu'ici, les habitants expliquent vivre dans des bouilloires thermiques.
9: Ce sont des anciens bâtiments, ça fait chaud. Hein.
6: West, assis sur les marches à l'entrée de son immeuble, passe son premier été dans son appartement du quartier du Sanitas.
9: Il fait chaud, il pose ses problématiques, on essaie de prendre le bain plusieurs fois et de ne pas m'essuyer, je laisse l'eau sécher dans mon corps pour que je puisse être frais.
6: Pour tourner le dos à la canicule, West passe très bien quelques jours en vacances, mais à l'image d'Amoussa, c'est une question de moyens.
10: Forcément, ça a un coût. Si vous n'avez pas de voiture, c'est compliqué. Et en plus, là-bas, voilà.
6: Pour se rafraîchir, il a décidé d'aller au bord de la Loire avant d'ajouter les vacances. C'est peut-être pour l'année prochaine.
2: Reportage signé François Ventéjou. Nouveau coup dur pour EDF en plein cœur de l'été. Après les fortes chaleurs, c'est une invasion massive de méduses qui a forcé l'arrêt de 3 réacteurs de la centrale de Gravelines dans le Nord. Des tonnes de méduses ont colmaté les filtres d'aspiration d'eau de mer sans mettre en danger la sécurité du site. Mais c'est un incident de plus alors que le parc nucléaire français est déjà très fragilisé par la canicule et la baisse du niveau des fleuves.
0: Il est 7h34 sur Inter et c'est un soleil noir qui a apparaîtra dans le ciel ce soir au crépuscule.
2: Spectacle très rare d'une éclipse solaire. Elle ne sera que partielle en France, à plus de 90% tout de même, mais elle sera totale en Espagne. Alors beaucoup s'y rendent pour le spectacle. Et parmi ces astrotouristes, des adhérents de l'Association française d'astronomie. Ils seront ce soir dans un champ près de la ville espagnole de Burgos. Et avant de s'y rendre, Rémi Brancato, ils se sont réunis pour les dernières consignes.
11: Ils sont 80 réunis au sous-sol de leur hôtel. Éric Pied-Noël, le directeur de l'association, délivre les consignes. Un quart doit emmener les adhérents sur un terrain de campagne à une demi-heure de route.
12: Il n'y a pas d'ombre, donc chapeau, crème solaire, gourde avec de l'eau. Ne tombez pas en syncope pendant l'éclipse, ça va m'énerver profondément.
11: Olivier Lasvernias, le président, projette des photos du site.
13: On aura un horizon ouest quasiment dans l'axe de l'éclipse.
11: Des cartes montrent le déroulement. La lune grignotera le soleil à partir de 19h33 pour le cacher à 20h28.
13: Il disparaît comme s'il nous a un clin d'œil et après il rouvre l'œil et se couche. Et c'est vraiment fantastique.
11: La moitié des participants n'a jamais vu d'éclipse totale, alors l'astronome rappelle ce qu'elle dévoile. Les protubérances, ces arcs de flammes sortis de la surface solaire cachée par la Lune, mais aussi sa couronne, son atmosphère, la planète Vénus devrait être visible. Daniel se prépare, c'est sa 8e éclipse.
14: On ne sait jamais ce qu'on va voir vraiment, donc c'est ça la beauté du spectacle aussi. Hein.
11: C'est la 3e éclipse pour Sylviane, elle partagera cette fois le moment avec ses deux petites filles.
15: Les gens qui n'ont jamais vu d'éclipse ne savent pas, mais il y a toute une ambiance. Oui, on fera tous « waouh ». C'est extraordinaire.
11: Et pour ces privilégiés, le soleil noir doit durer 1 minute 50.
2: Rémi Brancato, que l'on va retrouver en direct dans moins d'une demi-heure à Burgos, en Espagne. L'aide internationale commence à se déployer face au séisme le plus meurtrier depuis 27 ans en Colombie. Ce tremblement de terre de magnitude 7,4 survenu dans l'ouest du pays a fait au moins 241 morts, plus de 1600 blessés. Les secours et de nombreux bénévoles s'activent au milieu des ruines, notamment à Cali et à Pereira.
0: Facebook et Instagram ont-ils été délibérément rendus addictifs pour les mineurs ?
2: Meta, le propriétaire de Facebook et Instagram, affronte un procès à haut risque dès aujourd'hui à Oakland, près de San Francisco. 4 États américains poursuivent le géant du numérique. Les procureurs généraux de Californie, du Colorado, du Kentucky et du New Jersey vont porter le fer devant la justice fédérale au nom d'une trentaine d'États qui ont lancé des poursuites en 2023. Et c'est un procès qui pourrait valoir très cher à Meta, Julie-Marie Lecomte.
16: Décidément. À l'infini, notifications intempestives, même la nuit, système des likes. Pour l'accusation, ce sont autant de violations des lois qui protègent les consommateurs et la vie privée en ligne des mineurs de moins de 13 ans. Des violations qui, sur le papier, peuvent coûter une somme astronomique au groupe de Mark Zuckerberg. 1400 milliards de dollars de pénalités. C'est l'équivalent de sa capitalisation boursière. En fait, c'est l'addition théorique des amendes encourues pour chaque victime. À l'origine de ce procès, il y a les Facebook Files. Il y a 5 ans, une ancienne employée avait fait fuiter des documents qui montrent que Meta mesurait les dégâts de ses applications sur la santé mentale des adolescents, mais tout en se montrant publiquement rassurant. Aujourd'hui, la firme s'indigne des montants colossaux réclamés, plaide n'être pas seule responsable du mal-être des jeunes. Mais l'affaire est mal engagée. En mars, Meta a déjà été condamné 2 fois, notamment à payer des millions à une jeune femme droguée aux réseaux sociaux depuis l'enfance.
2: Julie-Marie Lecomte, correspondante de France Inter aux États-Unis. Et aujourd'hui, la journée consacrée à la sélection des jurés. Les audiences auront lieu à partir de mardi prochain et pour 6 semaines. Voilà qui inquiète la Corée du Sud et le Japon. Nouveau tir de missile balistique par la Corée du Nord cette nuit. Le projectile a parcouru plus de 700 km avant de s'abîmer en mer du Japon. Démonstration de force de Pyongyang à quelques jours d'importants exercices militaires conjoints entre Washington et Séoul. Un festival hier soir pour l'équipe de France au championnat d'Europe de natation à Saint-Denis. 3 médailles obtenues en 2 heures. Le bronze pour Pauline Maillot sur le 200 mètres d'eau. L'argent pour Maxime Grousset en 50 mètres papillon. Le néo-calédonien qui a aussi récolté l'or un peu plus tard sur le relais du 4x100 mètres, 4 nages mixtes, premier titre de la semaine pour les Bleus et une performance de haut vol pour un Grousset, blessé pourtant depuis 2 mois, Jérôme Val.
17: Increvable, Maxime Grousset, une première Marseillaise avec le relais.
18: On a montré qu'on a une équipe très très costaud. Moi je me suis rentré dans un petit jeu de dépasser les filles, c'était marrant, dans les vagues, c'était vraiment cool.
17: Après avoir arraché l'argent en papillon, il rate le titre pour 2 petits centièmes, mais savoure 2 mois après sa fracture au pied.
18: C'était pas évident avec cette saison qui est vraiment pas évidente dans l'ensemble. Mais voilà, j'arrive à mon plus haut niveau et rien que pour ça, je suis fier de moi et c'est pour ça que c'était un peu dur au niveau émotionnel.
17: Maxime Grousset n'a pas perdu pied durant cette pause forcée. Il en a profité pour faire autre chose, se préparer différemment, comme il nous le confiait avant la compétition.
19: Ça m'a permis de travailler l'imagerie mentale que je ne fais pas beaucoup. Tout ce que je ne pouvais pas faire sur les jambes, je l'ai fait dans ma tête. Finalement, quand j'ai repris, j'ai tout de suite été bien et c'était pas mal.
17: Une force de caractère qu'il a maintenue à flot malgré les pépins, a constaté son entraîneur Michel Chrétien.
20: Soit un coup comme ça, là, il y en a qui seraient effondrés. Je lui ai dit, on fait pas les Europes, hein, si tu veux, quoi. Quoi ? C'est la joie et la bonne humeur de Max.
17: Avec même une pointe d'audace, après ses 2 médailles d'hier, il s'aligne dès ce matin sur les séries du 100 mètres papillon.
2: Jérôme Val à Saint-Denis et au-delà des performances françaises, tous les regards seront probablement tournés ce soir vers la Suédoise Sara Sjöström. À presque 33 ans, la légende de la natation mondiale fait son grand retour après 2 ans de pause et la naissance de son enfant. Elle visera les C'est 99e et 100e médaille internationale. Ah oui. C'est l'émotion.
21: Impressionnant.
2: Parce que c'est très impressionnant.
21: Voilà.
2: Tu peux en dire autant.
21: Merci beaucoup, Sarah Mansoura. L'édito éco à suivre. Le gouvernement à la recherche d'économies tous azimuts. Les politiques familiales en font-elles les frais ?
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21: Et Romain Guignot pour l'édito éco. Bonjour Romain.
24: Bonjour.
21: Ce matin, donc, ces propositions choc sur la table du gouvernement pour réduire le coût des politiques familiales. Alors de quoi parle-t-on ?
25: Alors il s'agit d'un rapport de l'Inspection Générale des Finances et de l'Inspection Générale des Affaires Sociales réalisé à la demande du Premier ministre Sébastien Lecornu. Il a été remis fin juillet, mais il était passé plutôt inaperçu jusqu'à présent. Dans ce rapport, on trouve donc 10 mesures qui permettraient d'économiser 4,2 milliards d'euros d'ici à 10 ans, dont 2,5 milliards à court terme, à comparer à une facture annuelle d'un peu plus de 120 milliards pour les politiques familiales. Parmi les propositions, celle qui rapporterait le plus concerne les retraites des parents de 3 enfants ou plus. Les inspecteurs et inspectrices préconisent de transformer en un forfait de 125 euros la majoration de 10% qui leur est actuellement attribuée. Ce passage au forfait profiterait aux plus modestes, mais ferait baisser la pension de tous les autres, économie estimée à 1,1 milliard d'euros. Une autre mesure vise les allocations familiales. Elle consiste à diminuer les seuils de passage de la deuxième à la troisième tranche des allocations. Elle affecterait près de 600 000 ménages qui perdraient en moyenne 75 euros par mois, pour une économie d'au moins 530 millions d'euros. Je vous cite, Alexis, une dernière proposition. Changer le calcul des APL, les aides personnalisées au logement, avec la prise en compte dans le calcul des revenus des parents lorsque les étudiants demeurent rattachés au foyer fiscal, de quoi rapporter 550 millions d'euros.
21: Et est-ce que ces propositions peuvent être vraiment adoptées ?
25: Alors parmi ces mesures, certaines pourraient être mises en œuvre par le gouvernement directement, soit par décret, soit par circulaire. C'est le cas notamment pour les allocations familiales. D'autres devraient être inscrites dans le budget et donc votées au Parlement. C'est le cas de la mesure sur les pensions de retraite. Et pour les faire passer, c'est forcément plus compliqué compte tenu de l'absence de majorité à l'Assemblée. Mais pour le moment, Alexis, on ne sait pas du tout si ces propositions seront reprises par le gouvernement. Le rapport en question a été commandé par Matignon, donc ce serait surprenant qu'aucune piste ne figure dans le projet de loi de finances pour 2027, mais ce serait tout aussi surprenant qu'elles y figurent toutes, vu le caractère très sensible de ces mesures.
21: Ouais, ce qui est sûr, en revanche, c'est que le gouvernement cherche bien à faire des économies.
25: Oui, ça c'est sûr, car l'objectif de déficit public de 5% pour 2026 sera très compliqué à tenir, pour ne pas dire impossible. Il va donc falloir faire des arbitrages. Sébastien Lecornu a déjà fait savoir qu'il voulait s'attaquer au remboursement des dépenses de santé. On voit aussi ressurgir le débat sur un possible gel généralisé des dépenses indexées sur l'inflation, comme les retraites ou bien certaines prestations familiales. C'est ce qu'on appelle une année blanche, dans le jargon budgétaire, qui permet d'économiser automatiquement plusieurs milliards d'euros. Mais ce n'est pas facile à faire passer non plus. Il va en tout cas falloir faire vite, puisqu'en théorie, le budget doit être voté avant le 30 septembre.
21: Romain Guignot du journal Les Échos, merci Romain, et à demain, il est 8h moins le quart. Bonjour Serge Zaka.
1: Bonjour à tous.
21: Vous êtes agroclimatologue. Nouvelle réunion de crise aujourd'hui au ministère de la Transition écologique. La quasi-totalité du territoire français touché par la sécheresse. On a battu des records en juillet. Est-ce qu'on est dans quelque chose d'inédit ?
1: Alors on est dans quelque chose effectivement d'inédit, hein. C'est la plus grosse sécheresse qu'on ait pu observer jusqu'à présent en France, et on est à la fois quelque chose d'inédit pour la température, puisque c'est l'été le plus chaud jamais observé, de très loin, même très loin, très largement devant l'ancien été de 2003 qui est maintenant relégué aux oubliettes. Alors on peut dire que c'est quelque chose d'inédit, mais c'était pas quelque chose qui n'était pas attendu, donc c'est pas non plus très étonnant, et de faire des réunions de crise au ministère de l'Agriculture et au ministère de l'Écologie, on trouve certaines formes d'impréparation à cet été qui est inédit, mais qui est attendu.
21: Alors, inédit, est-ce que ça veut dire, en termes de sécheresse, est-ce que ça veut dire qu'on va, pour l'agriculture, vers une crise majeure, et là aussi une crise historique ?
1: Ah bah on y est déjà en fait. En 2022, on a eu une très forte sécheresse et très canicule. Et on était vraiment au bord du gouffre et on se disait, on s'enchaînait sur les plateaux de télé encore une fois, à dire on va faire des plans, on va les aider, on va trouver des solutions, on va développer des aspects scientifiques, etc. Bah maintenant je peux dire qu'en 2026 on est dans le gouffre en fait parce qu'on a rien fait de particulier pour faire avancer la cause. Et puis avec une canicule et une sécheresse beaucoup plus importante, forcément, les rendements sont inédits et historiques.
21: Alors, si on va un peu dans le détail, vous avancez déjà des chiffres qui sont évidemment provisoires pour certaines cultures qui sont très touchées. C'est assez inégal d'ailleurs selon les cultures.
1: Ah oui, c'est assez inégal selon les cultures, selon la répartition géographique, selon les types de sols, selon l'irrigation, selon les variétés, les espèces, etc. Bien sûr, il y a toujours des inégalités comme ça en France en agriculture. Vous avez par exemple moins 30 à moins 70% pour le maïs entre l'irrigation, la non-irrigation et la localisation dans les régions françaises. C'est vraiment le Poitou-Charentes d'ailleurs qui est le plus concerné. Il faut savoir qu'il a fait plus de 40 à 44 degrés pendant plusieurs jours, durant plusieurs fois durant l'été. C'est incroyable de dire ça, hein, mais le maïs a perdu plus de 50% de son rendement du côté du Poitou-Charentes. De même pour le soja, on est sur des chiffres de plusieurs dizaines. De même pour le tournesol. Sur la pomme de terre, l'Agreste montre à peu près moins 7%. L'Agreste, c'est les statistiques officielles françaises. C'est sur le dernier rapport, mais sur le terrain, ces moins 7% sont étonnants. On parle plutôt de moins 20%. Pour les prairies, on est à moins 30%. Enfin, je veux dire, il y a un moment, on n'est plus sur du moins 2, moins 4,
21: oui,
1: moins 5,
21: oui.
1: 5%.
21: Là, c'est massif.
1: C'est sur des choses sur lesquelles on peut se rétablir derrière en termes économiques. Là, en fait, si il n'y a pas eu encore une impulsion financière au sein des exploitations agricoles, elles ne s'en remettront pas.
21: Oui, ça veut dire que là, on arrive, alors vous disiez, on l'avait vu venir, mais on arrive à la limite de résistance, si je puis dire, de l'agriculture française et du modèle agricole face au changement climatique.
1: Oui, mais là, on l'a complètement dépassé. C'est-à-dire que si tous les ans, maintenant, on va injecter des milliards d'euros pour remettre les finances à zéro, c'est peut-être un moment de se poser la question, est-ce que le système agricole français est adapté au changement climatique et qu'en 2027 ou 2028, je ne refasse pas la même interview qu'en 2022 pour 2026, et qu'on se dit, est-ce qu'on doit réinjecter des milliards d'euros? En fait, il y a un moment, ces milliards d'euros qu'on a réinjectés, c'est juste l'impréparation, en réalité, de l'agriculture au changement climatique, et que si on cumule les enveloppes qu'on a fournies pour remettre les économies à flot, on va dire, peut-être que cet argent aurait été utile il y a 20 ans pour pouvoir en fait, adapter notre agriculture de façon intelligente, logique, cas par cas, sol par sol, profondeur de sol par profondeur de sol, type de réserve d'eau par type de réserve d'eau. Peut-être qu'on aurait pu faire ça il y a 20 ans au lieu de cumuler des pertes d'année en année.
21: Avec le risque d'une multiplication des conflits autour de l'usage de l'eau entre les agriculteurs et tous les autres besoins, on le voit.
1: Clairement, mais en général, tous les conflits qu'on peut avoir, c'est des conflits armés ou des conflits autour de ressources, c'est notamment dû à une impréparation politique. Ça fait des années qu'on parle de ce conflit par rapport à l'eau qui risque d'arriver, et ça fait des années qu'il ne se passe rien de particulier. Alors pour éviter les conflits par rapport à l'eau, il faudrait peut-être aussi savoir retenir cette eau quand elle est en excès pour la restituer quand elle est en déficit. Et puis il faudrait aussi peut-être savoir que ce n'est pas aussi simple que ça, c'est-à-dire qu'il y a de l'agronomie, qu'il y a des sols, qu'il y a des génétiques derrière, qu'il y a aussi par exemple un respect par rapport au sol, un sol plus vivant qui restitue mieux l'eau quand il y en a en déficit et qui garde mieux l'eau quand il y en a en excès. Ensuite, on peut avoir des espèces qui ne sont pas du tout adaptées à certains territoires. Le maïs, par exemple, dans le sud-ouest de la France, devient complètement aberrant économiquement parlant, puisqu'il est trop instable en termes de rendement. Les variations de rendement d'année en année sont énormes. Ça veut dire que la culture est de moins en moins adaptée au climat du sud.
21: Sur le stockage de l'eau, parce qu'on sait que c'est un sujet sensible, la loi d'urgence agricole qui est tout juste adoptée prévoit le doublement des capacités de stockage d'eau d'ici à 2035. C'est réclamé par une partie des syndicats agricoles. Est-ce que ça, c'est la solution?
1: Alors, c'est pas la solution, c'est une solution déjà. C'est une des solutions, effectivement, de retenir cette eau. Par contre, ce que je trouve dommage, c'est qu'en parallèle, on aurait pu inscrire dans cette loi que quand on a un accès à l'eau par rapport à des réserves en eau, quelles que soient leurs réserves, il n'y a pas que le modèle de Sainte-Soline, il y a plein d'autres types de réserves d'eau. Eh ben, il faut garantir une vie du sol qui remonte, par exemple certaines filières consommatrices d'eau sur le territoire qui peut-être diminuent au profit d'autres, d'investir dans la recherche génétique sur ces autres cultures comme le sorgho, comme le pois chiche, qui n'ont pas une génétique suffisante pour que ce soit rentable. C'est beaucoup plus complexe que ça, et je trouve ça dommage que les solutions qu'on propose encore soient des solutions qui soient juste tirées vers une seule des solutions, alors que dans une économie agricole et dans une économie d'ailleurs qui travaille avec le vivant, la plupart des solutions sont complexes et multi-solutions.
21: Et il y en a plusieurs. Serge Jacquard, restez en ligne avec nous. On est aussi en ligne avec Marc Kerangeven. Bonjour.
3: Oui, bonjour.
21: Vous êtes à la tête de la coopérative agricole bretonne Séraphel, qui gère la marque bien connue Prince de Bretagne. Donc vous représentez des producteurs de chou-fleur, de salade, d'artichaut, de petits pois, etc. Et chez vous, vous avez déjà des chiffres, vous êtes frappé de plein fouet. Les premiers chiffres de pertes sont déjà très préoccupants.
3: Ouais, c'est plus que préoccupant, c'est alarmant. Nous sommes aujourd'hui à fin juillet. Je vais donner. Donc là, on a entamé le mois d'août. Je ne vais pas tous les donner encore. Mais à fin juillet, sur les pertes de juin et juillet, on a perdu 22% de notre potentiel annuel. Rien que la perte sur deux mois engendrait 22%. En exemple, je donnerai qu'en brocoli, artichaut et salade, ceux qui n'ont pas d'irrigation, c'est 100% de perte.
21: Donc
3: ceux qui ont l'irrigation, on est à 50%. Voilà, il n'y a rien. Moi, je suis producteur de salade, je n'ai pas d'irrigation. Ça fait 3 semaines que je ne récolte pas une salade, que je détruis semaine après semaine ce qui était prévu. Donc voilà un peu la situation dans laquelle on est aujourd'hui. Toutes les cultures sont impactées. On est en train d'emblaver les cultures d'automne et surtout d'hiver prochain qui sont en train de crever littéralement dans les champs. Donc on a déjà entamé le potentiel de production de l'automne et sans doute de l'hiver prochain. Et aujourd'hui, j'ai reçu des plans, moi, chez moi, sur mon exploitation hier, de plants de chou-fleur pour produire en mai prochain. J'ose même pas les mettre en terre, étant donné qu'il n'y a rien, c'est de la poussière partout. Donc voilà un peu la situation.
21: Donc crise légumière majeure et derrière toute une filière qui risque d'être paralysée. Il n'y a pas que les producteurs.
3: Bien sûr, parce que derrière, c'est tout le réseau de négociants qui commercialisent les produits, c'est les transporteurs, c'est les fabricants d'emballage. Faut jamais oublier que pour envoyer un légume d'un champ ou d'une serre dans une assiette, il faut au minimum de l'emballage et un peu de transport. Donc c'est vraiment toute la filière qui sera obligatoirement impactée.
21: D'autant que
3: vous parlez des fournisseurs et tout ça.
21: D'autant que vous disiez, dans votre région et plus globalement sur l'ouest de la France, il y a moins d'irrigation, il y a peu d'irrigation. C'était pas une habitude jusqu'à présent.
3: Non, et je salue Serge Zaka qui est intervenu deux fois chez nous à nos assemblées générales dans les coopératives. Nous l'avait indiqué que on était une région qui pouvait être préservée. Jusqu'à présent, moi je suis installé depuis 1988 derrière l'exploitation de mes parents, donc j'ai connu quand même depuis longtemps la vie en production légumière ici, et jamais je n'ai connu ça, jamais.
21: On parle 76. Beaucoup de, j'allais dire la référence de 76.
3: Qui reste un peu dans les annales, mais aujourd'hui, au sein de notre organisation, 15% des producteurs sont équipés d'irrigation. 15%.
21: Le gouvernement
3: devait jusqu'à présent être préservé, parce que jusqu'à présent, c'est vrai, on avait parfois un mois sec. Ça arrivait. On avait un mois ou un mois et demi, voire deux mois maximum sec, puis la pluie revenait, on avait perdu un peu de rendement, on est perdu, puis ça repartait, et puis voilà. Mais là, c'est catastrophique, il n'y a plus depuis le mois de mai. Et en plus de la sécheresse, on a en plus la canicule. Donc, et un vent qui dessèche, un vent très desséchant. Donc on a trois phénomènes
21: facteurs
3: qui aggravent.
21: Le gouvernement promet un plan d'urgence. Là, dans l'urgence, qu'est-ce qui peut vous aider dans l'immédiat, vous, avant de parler du long terme?
3: Ce qu'il faut aujourd'hui, moi c'est ce que je dis à tout le monde, il faut absolument, la priorité des priorités, c'est d'aider les producteurs à sauver les cultures actuelles, mais ça, c'est chaque producteur qui va en prendre conscience et qui fera son possible pour le faire, ça je vous garantis. Les producteurs aujourd'hui travaillent nuit et jour, et quand je dis nuit et jour, c'est la réalité, les nuits sont très très courtes. Il faut un grand plan, justement, d'accompagnement pour aider les producteurs à repartir. Je crains, et j'annonce, si rien n'est fait pour accompagner les producteurs dans cette crise qui est, alarmante et énorme, les gens vont baisser les bras. Je vous le garantis, et je parle de pas nécessairement que la production en légumes, je pense que tout
21: plus largement. Vous avez aussi un message à destination des consommateurs, parce qu'il va y avoir des pénuries, forcément, là, en septembre.
3: Il y aura sans doute moins de volume. Ça, on en est certain. De quel niveau, moi, ce que je dis à tout le monde, attendant le retour de la pluie, on fera un bilan, je vous ferai un état des lieux, quand réellement, aujourd'hui, tous les jours qui passent sont des jours qui font perdre de la production. Ça, c'est clair, tous les jours, on a des plants qui crèvent. Et on a des choses qu'on ne récolte pas. Donc, tous les jours qui passent, aujourd'hui, ils deviennent de plus en plus inquiétants. Il y aura sans doute une baisse de production. On demande, nous, à ce qu'il y ait, au niveau du consommateur, la volonté de soutenir la production locale.
21: La compréhension,
3: il y aura moins de production en France, il y aura sans doute plus d'imports. Il va falloir être plus tolérant au niveau de l'agréage. Les produits seront peut-être un peu plus petits, seront peut-être avec une couleur différente, seront peut-être avec des défauts qui ne sont pas là habituellement, mais qui ne vont gâcher la qualité gustative et sanitaire du produit. Enfin bon, voilà. Donc il va falloir... Le consommateur, vraiment un vrai soutien, il l'a fait. Pendant la crise conjoncturelle de l'hiver dernier en chou-fleur, on a senti un vrai élan de solidarité des consommateurs pour la consommation du chou-fleur notamment. Et donc voilà, donc aux consommateurs on demande ça.
21: Et le message est passé. Merci beaucoup, on va devoir s'arrêter là. Je suis désolé Marc Kerangeven et Serge Zaka, invité d'Inter ce matin. On a bien entendu la gravité de la crise qui vous touche. Merci à tous les deux. Avant le journal de 8h sur Inter, notre été avec Nietzsche, et c'est l'écrivain Sylvain Tesson, bien sûr, qui raconte et que l'on retrouve. Bonjour Sylvain.
4: Bonjour Alexis. Aujourd'hui, Nietzsche prend ses distances, mais attention, cela ne veut pas dire qu'il s'éloigne.
5: Très Nietzsche. Qu'est-ce que ça donnerait de vivre de la même manière que Nietzsche ?
7: Dieu est mort.
8: Friedrich Nietzsche.
9: J'ai pour ambition de dire en 10 phrases ce que d'autres disent dans un livre.
4: Dans son entreprise d'adhésion à la vie, Nietzsche ne refuse pas la douleur. C'est le principe de l'éternel retour, on choisit tout.
24: La douleur profonde ennoblit, elle isole, dit-il.
4: Oui, c'est vrai, les oiseaux se cachent pour mourir. Et puis souvenez-vous de votre enfance dans les cours de récréation. Quand on s'écorchait les genoux, on ne voulait pas d'aide. Écartez-vous, je souffre. Moi, j'ai toujours eu de la tendresse pour les félins qui s'éteignent sous un buisson, tout seuls dans leur linceul de silence. Les poissons non plus ne disent rien. Les sauterelles ne se plaignent pas. Écoutons Émile Cioran, le philosophe roumain, dans ses carnets.
6: L'énorme tristesse qu'expriment les yeux d'un gorille, c'est un animal élégiaque. Je descends de son regard.
4: Souffrir, oui, mais tout seul. Nietzsche invente le terme de pathos de la distance pour décrire cette ascèse de la séparation. Il ne veut pas de disciples. Vous le voyez, Nietzsche, animer un atelier d'écriture genre recette pour le bonheur? Non, pour lui, le mieux est de s'écarter comme le gorille et les jacques de Cioran, demeurer incompris sous son propre soleil. A contrario du pathos de la distance, se trouve le syndrome du dernier homme. On l'a vu dans Zarathoustra, c'est l'archétype conformiste, le produit de la technique, piégé dans son réseau le plus social possible. Hermann Hesse, se référant à Nietzsche, décrit le dernier homme dans Le loup des steppes. Le pauvre loup des steppes se croit un rebelle anti-bourgeois. En réalité, il appartient à la bourgeoisie. C'est l'idiot utile et moyen de la grégarité. Tu en sais quelque chose, moi, ermite des plateaux de télé, solitaire des matinales. Le pathos de la distance est l'apanage de l'aristocrate. Alors, pas de méprise. Quand Nietzsche parle d'aristocratie, il parle d'aristocratie spirituelle, pas sociale. En France, aimable pays où trancher la tête d'une reine est considéré comme un sport olympique, aristocratie est devenu un gros mot. Chacun peut prétendre à l'aristocratie d'esprit. L'aristocrate s'auto-dépasse, se garde du ressentiment, cultive son indépendance. Lui seul réussira à créer ses valeurs. Définition de la noblesse dans le Gai Savoir. Écoutons.
6: Ne pas avoir crainte de soi-même, ne rien attendre de honteux de soi, voler sans scrupule vers où nous entraîne notre élan, nous autres, oiseaux nés libres.
4: Convenez que nous sommes loin des privilèges d'ancien régime. C'est cela l'aristocratie pour Nietzsche. L'aristocrate nietzschéen, c'est l'homme de Camus. Il s'oblige, se contient, ne s'en prend qu'à lui et refuse le laisser-aller. Alors ce terrible mot de laisser-aller est en français dans le texte nietzschéen. Évidemment, ce n'est pas très aimable pour nous. En France, où la différence engendre la haine, on aurait vite fait de prendre Nietzsche pour ce que beaucoup ont cru qu'il l'était, c'est-à-dire un excité de la hiérarchie. Or, c'est exactement l'inverse. Il faut le lire pour comprendre que chez lui, l'aristocratie commence par soi-même, au-dedans de notre cœur,
6: dans l'intérieur de l'âme même.
4: L'aristocrate nietzschéen souffre et se retire dans le pathos de la distance. Ni en haut, ni en bas, à côté. Noblesse s'oblige.
21: Un été avec Nietzsche en compagnie de Sylvain Tesson sur Inter. Vous avez choisi France Inter en ce mercredi 12 août. Eh bien, vous avez bien raison. Très bon réveil, il est 8 heures. Kevin Dufraisse pour le journal. Bonjour Kevin.
10: Bonjour. Une éclipse presque totale après une nouvelle journée sous écran total. Vous êtes des millions en France à attendre ce spectacle rare ce soir. Nous sommes en Espagne dans ce journal où ce sera le plus visible. La lune qui cache quelques minutes ce soleil de plomb. 78 départements en vigilance orange, canicule partout, plus de 30 degrés aujourd'hui et le sentiment d'une chaleur sans fin, notamment pour les personnes âgées et ceux qui s'en occupent. Dans ce journal aussi, l'arbitre somalien banni de la dernière Coupe du Monde de foot au sifflet de la Super Coupe d'Europe ce soir, la Colombie tout entière mobilisée pour venir en aide aux victimes du séisme et un détour en Normandie sur les places du débarquement, désormais patrimoine mondial et ça peut changer des choses. Dans 20 minutes, Alexis, le street art à l'honneur.
21: Oui, à l'honneur de plusieurs grandes expositions cet été. On est bien loin du graffiti traqué par les autorités, l'art urbain investi des musées, la consécration, au risque peut-être de renier un peu de ses origines. On en débat avec l'historienne de l'art Thomasine Zoller, la street artiste Madame et le commissaire collectionneur Nicolas Laugereau-Lasserre. Et vos questions, vos réactions bien sûr au 01 45 24 7000 et sur l'appli Radio France.
10: Le soleil a donc rendez-vous avec la lune ce soir. En tout cas pour nous, modestes terriens, parce qu'en réalité, ce sera juste une illusion. Les astres resteront bien à 150 millions de kilomètres l'un de l'autre. L'important, c'est le spectacle « La Lune va voler la vedette au soleil à l'heure du crépuscule ». Le temps de cette éclipse, quasi totale en France hexagonale, à plus de 90%. La nuit en plein jour, ce sera réservé au nord de l'Espagne, où vous êtes, Rémi Brancato, bonjour.
0: Bonjour.
10: Envoyé spécial de France Inter à Burgos, où l'effervescence, Rémi, et l'impatience montent.
0: Oui, l'Espagne n'avait pas vécu ça depuis 1912, plus de 100 ans. Alors les touristes affluent ici, en Castille et Léon, région rurale plutôt calme d'ordinaire. Ils sont 400 000 supplémentaires dans tout le pays, selon les estimations. Le prix des chambres d'hôtel a flambé, car ici on est un peu en altitude. De grands plateaux sans obstacles à l'horizon, idéal. Les autorités s'attendent à des embouteillages sur les petites routes de campagne. La NASA s'est aussi installée à Villalibado, tout près d'ici, un village déplé pour filmer et retransmettre l'événement.
10: Et au-delà des locaux, Rémi, l'événement attire bien sûr aussi les passionnés du monde entier.
0: Oui, comme ceux de l'Association française d'astronomie, l'AFA, 160 de ses membres seront cet après-midi sur un terrain en pleine campagne, vue dégagée sur le soleil couchant. Idéal, il y a eu une petite réunion d'information hier soir à l'hôtel pour rappeler ce qu'on peut voir au moment de l'éclipse totale. Les protubérances du soleil, ces flammes qui dépassent derrière la Lune, sa couronne, son atmosphère. Pour la moitié des participants, l'éclipse totale est une première. La sensation sera inédite, les prévient Éric Pied-Noël, le directeur de l'AFA.
11: Vous allez être confronté à deux sentiments très différents. D'une part, pendant l'éclipse, le temps s'arrête. Vous avez presque l'angoisse, enfin moi ça m'est déjà arrivé, c'est-à-dire c'est long, est-ce que ça va revenir? C'est complètement irrationnel. Hein. Et puis ensuite, quand c'est fini, c'est déjà fini. Je le dis parce que ça, si vous vous lancez dans des photos que vous n'avez jamais vu d'éclipse avant, arrêtez, ne le faites pas, regardez, profitez.
0: Ce soleil noir ici doit durer 1 minute 50, on est au plus près de la ligne dite de totalité de l'éclipse.
10: Rémi Brancato en direct de Burgos en Espagne, merci Rémi, vous avez bien vos lunettes hein, bien sûr.
0: Absolument.
10: Vous ne les oubliez pas et tous ceux qui en Espagne, en français, ailleurs la regardent, elles sont indispensables, hein, même si un peu difficile à trouver ces derniers jours. J'en conviens, en France cette éclipse presque totale ravive forcément les souvenirs d'une autre éclipse. Total, elle l'était en 1999, Mathilde Cariou.
12: 11 août 99, midi 15.
13: Que le spectacle commence. L'astre mort grignote lentement l'astre de feu.
12: Les Français sont fascinés par l'éclipse. On témoigne ses réactions compilées par Lina.
14: C'est super, enfin il n'y a pas de mots. Je suis très contente d'être venue. J'avais jamais vu d'éclipse, mais plus que temps.
15: Qu'est-ce que je vous dis? C'est waouh.
12: 27 ans plus tard, Laurence et Sabrina s'en souviennent comme si c'était hier.
26: C'est assez impressionnant.
12: Elles étaient ici, boulevard Haussmann, quand le soleil a disparu.
26: Le souvenir, c'est déjà de voir l'obscurité arriver progressivement et se retrouver pratiquement dans le noir, parce que je crois qu'en 99, elle était beaucoup plus importante que cette année, en plus, à Paris. Et puis, le froid, il faisait beaucoup plus frais, on a perdu quelques degrés en quelques minutes, en fait.
15: Bah, c'est pour ça qu'on s'en souvient.
12: Au coin de la rue, Michel fait la queue pour acheter des lunettes. Il n'en avait pas en août 99.
27: Et peut-être qu'on n'était pas aussi attentif aux règles. Je me rappelle que ma fille, elle avait un masque à souder pour regarder l'éclipse, ce qui n'était pas terrible, mais a priori, ça s'est bien passé. Heureusement qu'il y avait des nuages.
12: Car lui et son épouse Claire étaient en Bretagne cet été-là.
26: C'était assombré, quoi, mais on n'a pas vu l'éclipse. Non. Donc j'espère que cette fois-ci, ça sera bon.
12: Aucun risque de la louper, le soleil brille partout, aujourd'hui jusqu'à l'heure de l'éclipse, entre 19h15 et 21h20.
10: Mathilde Cariou, petit rappel, la prochaine éclipse totale en France, ce sera en 2081. Ce soir, le ballet des astres commencera donc peu avant 19h30, heure à laquelle il fera encore 38 degrés à Bordeaux, 39 à Bourges ou à Rennes, à l'exception d'un petit quart nord-est et du Pays Basque. La canicule s'abat aujourd'hui sur tout l'Hexagone, plus de 30 degrés partout en plaine, et une grosse fatigue qui s'accumule d'épisode en épisode. Alice Cachaner, les services d'aide à domicile et les EHPAD sont à bout.
28: Jusqu'à 38 degrés attendus dans les Deux-Sèvres où travaillent Christelle Foussard et son équipe d'aide à domicile. Ces femmes sont parfois le seul visage que croiseront les personnes âgées dans leur journée.
29: Les usagers qui sont fatigués ont aussi l'impression de vivre dans le noir tout le temps, et donc on sent bien aussi que le moral n'est pas toujours au beau fixe pour certains. Certains nous disent qu'ils ont l'impression de revivre un confinement en fait.
28: En plein mois d'août, les effectifs sont réduits, les corps fatigués les professionnels éprouvés par la répétition des vagues de chaleur.
29: Des intervenantes qui ont dû être en arrêt à cause de coups de chaleur, qui ont fait des malaises par exemple en rentrant dans leur voiture, etc. Donc pour beaucoup d'entre elles, c'est la fatigue générale qui s'installe et qui perdure en fait.
28: Ces dernières semaines, le gouvernement a répondu à l'urgence, mais le secteur du grand âge appelle une réponse plus structurelle.
1: On a une grande majorité aujourd'hui du parc des EHPAD et des résidences autonomiques qui sont très âgées, qui ont plus de 30 ans. C'est pas quelques ventilateurs ou quelques climatiseurs mobiles qui vont régler fondamentalement le problème.
28: Annabelle Weck, directrice de la FNADEPA, une fédération de directeurs d'EHPAD et services à domicile.
1: Ce qu'on a besoin, c'est d'adapter les bâtis et puis une loi pluriannuelle pour le grand âge. On a vraiment ces deux chantiers qui sont parallèles à gérer, à la fois la transition démographique et la transition climatique, qui impactent directement les personnes âgées.
28: La canicule du mois de juin a causé au moins 3700 décès chez les plus de 75 ans.
21: Alice Castaner, lui, a justement pris la route au mois de mai pour parler du réchauffement climatique. Pierre Leroy, ancien maire de Puy-Saint-André, près de Briançon, a entrepris de rallier la Bretagne à pied depuis chez lui 1300 km. Mais les températures ont eu raison de sa détermination. Il vient de s'arrêter en Vendée, Adrien Serrière. Un peu dépité.
2: Voilà 3 mois qu'il est parti avec sa charrette, sa tente et son sac à dos. Un voyage pour échanger en chemin avec des élus, des associations autour de la transition écologique et de la ruralité, mais devenu un calvaire pour Pierre Leroy.
16: Depuis 2 mois, c'est rare quand je suis descendu en dessous de 35 degrés. J'ai commencé à essayer de trouver des solutions d'adaptation. J'ai commencé à marcher à 5h30 du matin. Mais en fait, physiquement, c'est totalement épuisant.
2: Depuis le Briançonnais, il a traversé la Provence, les Cévennes, le Quercy, la Dordogne, plus de 1300 km avant de s'arrêter en Charente, stoppé, il l'affirme, par la crise climatique.
16: Au début, je disais, dans 5 ans, faire ce que je fais, ça sera plus possible. Mais là, c'est pas dans 5 ans, c'est d'ores et déjà aujourd'hui, physiquement, psychologiquement aussi. On ne peut pas, en été, traverser la France à pied.
2: Lui qui avait mis en œuvre pendant ses mandats des solutions de sobriété se questionne aujourd'hui sur l'adaptabilité du territoire.
16: Il faut vraiment qu'on change de pratique fondamentalement, assez radicalement, si on veut en effet que les territoires continuent à être habitables.
2: Sa traversée de la France est pour l'instant mise en pause. Pierre Leroy s'est réfugié en bord de mer, en Vendée, en attendant le retour de journées moins chaudes.
21: Adrien Serrière, et après les feux de forêt qu'a connu la France cet été, Sébastien Lecornu missionne 7 parlementaires de différents groupes politiques pour lui faire des propositions d'ici le 21 septembre. Pour renforcer la lutte contre les incendies, c'est une information France Inter.
0: Il est 8h09 et au moins 241 morts en Colombie.
21: Tout dernier bilan donné par les autorités hier soir, jamais un tremblement de terre n'a fait autant de victimes dans le pays. Les opérations de secours se poursuivent dans le Chocó à l'ouest, région la plus touchée. Mais c'est toute la Colombie qui se mobilise pour venir en aide aux victimes. À Medellín, notre correspondante Najed Benrabah s'est rendue dans le centre de

0: Créatrice du secteur marché social de la Fondation Facia.
1: Chaque kit sera composé de riz, pois chiches, lentilles, haricots, sucre, sel, huile et boîtes de conserve. Et pour l'hygiène, des serviettes hygiéniques, des brosses à dents, du dentifrice et peut-être même un bain de bouche, du papier toilette et de l'eau.
0: En seulement deux jours, ce centre de collecte a rassemblé 35 tonnes de dons provenant de différents points répartis à travers Medellín. Les camions déjà pleins prendront la direction des zones sinistrées ce mercredi où les kits seront ensuite distribués.
2: Najat Ben Rabah, correspondante de France Inter en Colombie. Son avocat dénonce une décision brutale. Une mère de famille marocaine de 40 ans, interpellée à Vesoul dimanche, est aujourd'hui en centre de rétention administrative en attente de son expulsion vers le Maroc. Elle est sous le coup d'une obligation de quitter le territoire français et Delphine Evenou, elle n'a pas pu dire au revoir à ses 6 enfants.
3: Comme elle en a l'obligation, 4 fois par semaine, dimanche, Nisrine part au commissariat de Vesoul pour aller pointer. C'est là qu'elle est interpellée, puis placée en rétention administrative à Metz. Le vol de Roissy à Casablanca est prévu dès le lendemain après-midi, mais elle fait un malaise lors de son escorte et retourne en rétention dans l'attente d'un prochain vol. Son mari lui a apporté quelques affaires, mais Nisrine n'a pas pu voir ses enfants, âgés de 21 mois à 17 ans, son avocat Florent Diaz.
4: Elle est dévastée, elle s'est toujours pliée aux obligations qui étaient les siennes. Et du reste, c'est une famille qui est pleinement intégrée avec un époux qui dispose d'une autorisation de travail, qui ne dépend pas de l'aide sociale. Elle-même est bénévole au sein de plusieurs associations, elle prend des cours de français. C'est en fait une décision qui va avoir pour effet de disloquer complètement cette famille.
3: Nisrine et ses proches sont arrivés en France en août 2021 de façon irrégulière. Le mari travaille désormais comme chauffeur poids lourd, mais Nisrine s'est vu refuser l'an dernier sa demande de régularisation, faute d'insertion professionnelle suffisante, selon la préfecture de Haute-Saône, qui a prononcé dans la foulée une obligation de quitter le territoire français. Une procédure en appel est en cours. En attendant, l'avocat de Nisrine espère qu'un juge des libertés et de la détention lèvera le placement en rétention administrative.
2: Delphine Evenou avec nos confrères d'ici Besançon. Ce n'est pas le match le plus important de la saison. Mais un titre reste un titre. Le PSG fait sa rentrée ce soir face à Aston Villa en Super Coupe d'Europe qui oppose le vainqueur de la dernière Ligue des Champions à celui de la Ligue Europa. Match arbitré non pas par un Européen mais par le meilleur arbitre d'Afrique, le Somalien Omar Hartane. Souvenez-vous, les États-Unis lui ont refusé l'entrée sur leur territoire il y a quelques semaines, Fabrice Abdral le privant de Coupe du Monde.
5: C'était son rêve d'arbitrer en Coupe du Monde, mais les autorités américaines l'en ont privé. Un rêve devenu cauchemar quand Omar Hartane a été refoulé dès son arrivée à l'aéroport de Miami et renvoyé en Somalie avant même que le Mondial ne débute. Pourtant, Omar Hartane faisait bien partie du panel d'arbitres sélectionnés par la FIFA. Le département d'État américain avait expliqué sa décision dans un communiqué en précisant que cet arbitre de 34 ans était lié, je cite, à des personnes soupçonnées d'appartenir à des organisations terroristes. Accusation qu'Omar Hartane a toujours nié et rejeté. Une situation éprouvante et traumatisante pour l'arbitre somalien, accueilli en héros à son retour au pays. La FIFA n'est pas intervenue, ou très peu, se contentant d'affirmer par la voix de son président Gianni Infantino qu'il était impossible de tout contrôler. Mais dans la foulée, l'UEFA, dirigée par Alexander Seferin, a annoncé en réponse que la Supercoupe d'Europe serait dirigée par l'arbitre somalien. Une décision symbolique et politique de l'UEFA en conflit ouvert avec Gianni Infantino.
2: La belle soirée de l'équipe de France de natation hier au championnat d'Europe. Un premier titre avec le 4x100 mètres 4 nages mixte et 2 médailles en individuel. L'argent pour Maxime Grousset sur 50 mètres papillon, Pauline Mailleux en bronze sur le 200 mètres d'eau. Enfin, prenons l'air. Chargé d'histoire, des plages du débarquement en Normandie, désormais classées au patrimoine mondial de l'UNESCO depuis le 26 juillet, et c'est loin d'être seulement un symbole, c'est aussi l'espoir de pouvoir mieux préserver la mémoire de ceux qui, à partir du 6 juin 1944, sont venus libérer la France du nazisme. France Inter sur le terrain ce matin à Arromanches, Faustine Calmel.
6: Face à la longue plage d'Arromanches, Nathalie observe le port artificiel mis en service en 1944 pour ravitailler les alliés.
7: Ce qu'on voit, c'est qu'il y a encore quelques vestiges des blocs de béton qui sont encore dans la mer, mais qui commencent à disparaître.
6: De son bureau vitré, Frédéric Sommier a un panorama identique. En 20 ans, le directeur du musée du débarquement d'Arromanches a vu la moitié de ces caissons de béton engloutis. Ils ne seront pas sauvés trop cher, mais l'inscription à l'UNESCO peut permettre de les préserver autrement.
8: L'UNESCO n'a pas de porte-monnaie. En revanche, on peut espérer être agréablement regardé par les financeurs si on fait une demande de subvention pour, pourquoi pas,

0: faire de la modélisation sur ce genre de vestiges, parce que dès que ces vestiges auront totalement disparu en mer, on aura beaucoup plus de mal à faire passer le message d'un musée de traite du port artificiel.
1: L'enjeu, c'est la transmission. Comment pourra-t-on raconter cette histoire quand les traces physiques en auront disparu ? Nous voilà dans un bunker au centre Juno Beach, à Courseulles-sur-Mer. Le musée canadien du débarquement y organise des visites en petits groupes.
2: Ben, ça permet de se projeter, tout simplement.
1: Maxime Bouche est le directeur adjoint.
2: C'est-à-dire que le 6 juin 1944, ici, c'était des bombes, il y avait des Allemands qui défendaient la position, et donc ça aurait pu être nous, quoi.
1: Mais ces espaces sont parfois menacés. Ici, un projet immobilier de 72 appartements a été annulé de justesse. Alors l'UNESCO, c'est une protection supplémentaire.
2: On va travailler la renaturation du site et limiter le piétinement sur certains espaces, rendre aussi certains espaces à la nature et bénéficier de ce site plus longtemps et de pouvoir transmettre ça aux générations futures.
1: Entrer au patrimoine mondial, c'est aussi plus de visiteurs attendus. Il faut donc penser à un tourisme raisonné et responsable, défendent les acteurs normands.
3: Faustine Calmel pour ce reportage France Inter sur le terrain au bord de la Manche.
4: Merci. Puis au moins au bord de la Manche, il y fait encore un peu frais, n'est-ce pas Stéphanie Fromentin?
5: Tout à fait.
4: Pour le reste du pays, la canicule continue de s'étendre.
5: 78 départements sont placés en vigilance orange canicule aujourd'hui. Toutes les régions, donc, sauf les Hauts-de-France, finalement. Les plus fortes chaleurs concernent le centre-ouest, le sud-ouest, la vallée du Rhône et le sud-est, avec 37-40 degrés. Pour trouver un peu de fraîcheur autour des 30 degrés, tout de même, comme vous le disiez, il faut aller vers les côtes de Manche, le littoral atlantique aussi, pour un temps, où les températures resteront plus supportables grâce aussi à une petite brise de 40 km par heure qui souffle en journée. Météo France prévoit 32 degrés à Brest et Nice, 35 à Perpignan, Nancy, Ajaccio et Dijon, 36 degrés à Paris, Clermont-Ferrand et Marseille, 37 degrés à Lyon, Toulouse et Tours.
4: Et le ciel est particulièrement clément.
5: Le soleil brille largement. Des entrées maritimes masquent temporairement ce matin le ciel des Landes, du Pays Basque, du Béarn et du littoral du Languedoc-Roussillon. En cours d'après-midi, des nuages se développent à nouveau sur les reliefs, évoluant jusqu'à l'orage sur les Pyrénées, les Alpes et la montagne aux Corses. Quelques ondées sont possibles sur le massif central en fin d'après-midi, mais partout ailleurs, le soleil est au rendez-vous, ce qui offre des conditions largement favorables pour voir l'éclipse. Au sud et sous les orages, c'est un petit peu plus contrasté.
4: Merci Stéphanie et bonjour Marie Boëton.
6: Bonjour Alexis.
4: Géopolitique.
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4: Et nous partons pour les États-Unis, Marie, où s'ouvre aujourd'hui le procès de Meta, le géant de la tech.
1: Un colosse sur le banc des accusés. Meta, propriétaire de Facebook et d'Instagram, est en effet poursuivi par 4 États américains. Il lui est reproché d'avoir développé plusieurs fonctionnalités comme le scrolling, les notifications, les likes, et ce, afin de nous retenir en ligne un maximum, quitte à créer chez certains de graves addictions. L'entreprise a toujours nié ces risques, alors même, on le sait aujourd'hui, qu'elle mesurait parfaitement les dégâts des réseaux sociaux sur la santé mentale des adolescents. Le géant américain pourrait être condamné à une très lourde amende, voire même à revoir l'architecture de ses applis. Ironie de l'histoire donc, c'est peut-être la justice américaine qui donnera raison à Bruxelles.
4: Ah bon, pourquoi ?
1: Eh bien parce que l'Union européenne exige elle aussi de ces plateformes qu'elles repensent leur fonctionnement pour limiter précisément l'usage compulsif qui peut en être fait. En vain. Facebook et Instagram ne veulent rien entendre. Dès lors que l'utilisateur a donné son consentement, les deux plateformes s'estiment quittes. A l'inverse, l'Europe assume, elle, de protéger les usagers contre la toute-puissance des réseaux sociaux. Et cela donne lieu ces derniers mois à un vrai bras de fer homérique entre Bruxelles et Washington. Donald Trump accuse l'Europe, je cite, de discriminer les entreprises américaines. Son vice-président Jill Evans lui crie carrément à la censure. Si l'on dézoome un peu, on réalise que chacun fait primer sa conception de la souveraineté.
4: Qu'est-ce que vous voulez dire par là ?
1: Eh bien, l'Union européenne met en avant sa souveraineté numérique en disant, en clair, chez nous, Facebook et Instagram doivent respecter le droit européen. À Washington, on pense en termes de souveraineté économique. Il s'agit avant tout de défendre les intérêts des big tech américaines. Cette affaire pose une question à la fois cruciale et toute simple. Qui doit fixer les règles du numérique ? Est-ce qu'elles doivent être démocratiquement décidées sur le territoire où on les utilise, c'est l'option européenne, ou doivent-elles être édictées par les concepteurs de ces plateformes, c'est la réponse américaine. Et de chaque côté de l'Atlantique, chacun campe sur ses positions. Sauf que le procès qui s'ouvre aujourd'hui pourrait bien modifier le rapport de force entre Washington et Bruxelles.
4: Oui, car cette fois-ci, Meta est attaqué aux États-Unis.
1: Exact, Alexis. Et cela rebat totalement les cartes. Ce sont désormais des plaignants américains qui prônent davantage de régulation. Ce qui de fait rend caduque l'argumentaire de la Maison-Blanche selon lequel l'Europe n'aurait soi-disant qu'un objectif dans toute cette affaire, réglementer les fleurons de la Silicon Valley pour mieux les affaiblir. La ligne de fracture qui jusqu'à présent opposait l'Europe régulatrice à l'Amérique dérégulatrice pourrait peu à peu s'estomper au profit d'un autre clivage entre l'administration Trump et les Big Tech d'un côté et, de l'autre, l'Europe alliée à une partie de la population américaine. Mark Zuckerberg, le PDG de Meta, pensait devoir se méfier de Bruxelles. La fronde est désormais made in USA.
4: Marie Boëton du journal La Croix. Merci Marie. Dans un instant, le grand entretien, le street art à l'honneur.
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4: De la rue au prestigieux salon du Petit Palais, du graffiti contestataire à la fresque reproduite sur toile. Le street art ou l'art urbain investit de plus en plus les musées. En témoigne donc cette exposition cet été au Petit Palais à Paris, We Are Still Here. Mais ce n'est pas la première ni la seule, on ne compte plus les expos temporaires, les galeries. Depuis une vingtaine d'années, on a aussi vu émerger un marché du street art, 22 millions d'euros pour un Banksy. Une forme de reconnaissance, de consécration pour ce qui est resté longtemps une contre-culture, mais peut-être, on va en débattre, au risque de s'embourgeoiser, voire de dénaturer cet art libre, contestataire, qui joue avec la légalité. On va poser la question à nos invités. En studio à mes côtés, une street artiste, Aurélie Ludivine Bidot, alias Madame, bonjour.
14: Bonjour.
4: Vous faites partie notamment de l'exposition du Petit Palais, vous pratiquez, vous, on y reviendra, un art du collage sur rue. Et en ligne aussi ce matin avec nous, Nicolas Laugereau-Lasserre, commissaire d'exposition, collectionneur, fondateur d'Art 42 et de Fluctuart, hein, des musées permanents consacrés au street art, et Thomasine Zoller, historienne de l'art, guide conférencière. Bonjour à tous les deux. Je rappelle aux auditeurs qu'ils peuvent évidemment nous poser leurs questions au 01 45 24 7000 et sur l'appli Radio France. On va peut-être commencer avec vous, Thomasine Zoller, pour rappeler peut-être d'où l'on part. C'est un art qui a, alors vous allez me dire si je ne me trompe pas, une soixantaine d'années. À quand on fait remonter les origines du street art tel qu'on l'entend aujourd'hui ?
15: Alors, tel qu'on l'entend aujourd'hui, en effet, ça remonte à une soixantaine d'années. C'est un mouvement qui va se développer aux États-Unis, en France et en Europe, et qui va évoluer avec différentes pratiques, différents courants aussi, et évidemment différents outils.
4: Parce qu'au départ, on parle de tag ou de graffiti à New York, vous le disiez, notamment à Philadelphie, parallèlement aussi peut-être à la culture hip-hop new-yorkaise. Quand est-ce qu'on bascule, qu'on passe de ce qu'on appelle le graffiti à l'art urbain ?
15: Alors l'art urbain, en fait, si vous voulez, c'est une grande appellation un peu générique qui recouvre différents mouvements et différentes pratiques qu'on va retrouver dans l'espace public. Donc on va retrouver aussi bien donc, le tag, le graffiti, comme vous l'avez dit, qui étaient des mouvements à l'origine qui se développent donc, aux États-Unis. On parle d'ailleurs de graffiti writing, c'est lié vraiment au lettrage, à une différence esthétique. Et puis dans l'art urbain, on va en prendre aussi le pochoir, la mosaïque, l'installation, l'affiche, le collage, toute une grande famille en fait qui est regroupée sous cette appellation, cette étiquette un peu générique.
4: Et alors vous, Aurélie Ludivine Bidot, vous faites donc, je le disais, du collage. Est-ce que vous vous inscrivez dans cet héritage dont on parle à l'instant ?
14: Moi, je ne sais pas du tout. Je m'inscris dans l'idée d'avoir besoin de dire des choses. Je pense que poser quelque chose dans la rue, c'est qu'on a des choses à dire et besoin de dialoguer. C'est dans cette optique-là que je fais ça. Je ne sais pas s'il y a une quelconque filiation. J'admire les gens qui ont eu cette démarche avant la mienne et j'admire ceux qui passeront après moi. Mais je ne sais pas s'il y a une quelconque filiation. Moi, je viens du théâtre, c'est un peu particulier. Et je faisais de la scénographie et c'est très lié à mon travail. Et, Et cette idée de me mettre en scène, de coller en pleine rue, en plein jour et de très grand format, ça vient plutôt du théâtre et de...
4: L'idée d'exprimer ouais. quelque chose. Nicolas Logerot-Lasserre, à partir de quand le monde de l'art dit classique ou légitime commence à s'intéresser à ce qui se passe dans la rue? À partir de quel moment il y a prise de contact entre les deux? Parce que longtemps, ces deux mondes-là se sont regardés quand même d'un peu loin.
16: Oui, absolument. Ben, en fait, à partir, on va dire, d'une deuxième phase, d'une espèce de naissance de ce que communément on appelle le street art en France, donc on se situe au début des années 80, et des figures émergent, hein, bien connues aujourd'hui, comme Mystique, Jérôme Ménager, Speedy Graffito, Jeff Aerosol, Blake Laura, les VLP, bref, et beaucoup d'autres. Donc de ce début des années 80, il y a cette pratique dans la rue en France, à Paris, mais on va dire que pendant quelques décennies, tout ça est quand même sous les radars. C'est très underground, c'est vraiment une contre-culture avec beaucoup de médiums, hein, Thomasine l'a dit, beaucoup de médiums différents, de pratiques différentes. Mais véritablement, je pense que c'est au début des années 2000, et en particulier autour de 2005, qu'il y a véritablement une popularité de cette pratique et de ces artistes. Puis tout de suite, je pense évidemment à un certain Banksy.
4: Alors voilà, il a fallu que des grands noms, Banksy ou Invader, forcent un peu l'entrée aussi d'institutions culturelles. On se rappelle de ce qu'ils ont fait au Louvre ou à la Tête Moderne de Londres.
16: Exactement, c'est vrai que cette deuxième génération, parce qu'on peut aussi raisonner en termes de génération, on est aujourd'hui sur quatre générations d'artistes, et cette deuxième génération, je dirais, de cinquantenaire à peu près aujourd'hui, hein, à la louche comme ça, a permis aussi de populariser, Banksy en fait partie, et beaucoup d'autres. Je pense au français Invader, JR qui arrive un petit peu plus tard, mais je pense aussi au fameux Shepard Fairey, le fameux OB, cet artiste américain, rendu célèbre, hein, par l'affiche d'Obama en 2008. Et bien voilà, toute cette deuxième génération va contribuer à l'essor, à une grande popularité du mouvement. Et aussi par ce fait à rendre hommage aux prédécesseurs et à cette première génération qui va aussi à nouveau devenir plus connue.
4: Et voilà comment on en arrive à 2026. En 2026, à retrouver 200 artistes au Petit Palais cet été, donc dans un musée normalement dont les connexions ne dépassent pas la Première Guerre mondiale. Vous en faites partie, Aurélie Ludivine Bidot. Vous y voyez, je vais poser la question franco, vous y voyez une forme de consécration?
14: Non, moi c'est pas du tout. Alors là, vraiment pas du tout. Non, je suis plutôt honorée plus qu'autre chose de me retrouver dans un tel endroit. Consécration, non, pas du tout. La cohésion de plein de choses, d'une équation un peu magique, de rencontres, d'un parcours, de choix que j'ai fait, de rencontres très importantes que j'ai faites et de gens qui ont cru plus à mon travail que moi-même. C'est pas du tout une consécration, non, c'est une étape parmi tant d'autres. Je suis honorée, c'est tout.
4: Thomasine Zoller, notre historienne de l'art, quel bénéfice pour les artistes urbains? Est-ce qu'ils y trouvent là la reconnaissance institutionnelle que certains attendaient, sortir justement de l'underground, comme on l'évoquait?
15: Ah oui, tout à fait. Alors, il y a une reconnaissance institutionnelle, en effet, une valorisation de leurs pratiques, de leur travail, de leurs esthétiques. Mais il faut savoir qu'en fait, les expositions institutionnelles, il y en avait dès les années 90, mais qui étaient de moindre importance. Là, on parle de l'exposition au Petit Palais. Il faut avoir conscience que c'est une exposition dans un musée institutionnel. Mais une fois de plus, ces œuvres ne rentrent pas dans les collections publiques. Donc, c'est aussi à l'initiative d'une galerie, la galerie Itinérance, qui est derrière. Donc, ce n'est pas tout à fait une institution publique qui valorise ces œuvres-là. Et pour moi, c'est très important que ces expositions éphémères existent, mais je pense qu'il y a encore beaucoup de travail à faire sur le travail d'institutionnalisation de cette pratique et notamment de faire entrer dans les collections publiques. Si on réfléchit à ça, par exemple, le Centre Pompidou va acquérir certaines œuvres en 2024 seulement. Donc,
4: il y a un gros retard des collections publiques. Ça, j'ai pu le lire en préparant cet entretien. Le MUCEM aussi fait quelques efforts, mais c'est encore très timide par rapport à ce qui se passe dans les galeries, quoi.
15: Exactement. Et puis le MUCEM, il faut se rappeler qu'on est sur une collection d'objets ethnographiques. Donc il y a une étude descriptive d'un certain groupe humain, il y a un caractère anthropologique, social derrière. On n'est pas sur une dimension artistique, d'histoire de l'art, d'esthétique, de style, d'évolution graphique et des outils comme on peut avoir en fait dans les musées et les institutions, vraiment les centres d'art ou autres.
4: Nicolas Laugereau-Lasserre, il faut quand même qu'on parle de reconnaissance, on parlait de reconnaissance institutionnelle, de reconnaissance financière aussi. Est-ce que c'est un moyen pour les artistes de vivre de leur travail? Est-ce que le musée, si je puis dire, la galerie vient nourrir le travail dans la rue?
16: Oui, exactement, c'est ce que je pense. Et en réalité, ce n'est pas nouveau. Depuis le début des années 70, on en parlait tout à l'heure aux États-Unis, à New York en particulier, un grand nombre de ces praticiens, de ces graffeurs dont on parlait, avaient déjà une pratique sur toile, une pratique d'atelier, un début de marché de l'art. Évidemment, ce n'était pas du tout le marché d'aujourd'hui, mais souvent, donc, il y a eu l'idée pour ces artistes, graffeurs, street artistes, à la fois d'avoir une pratique de rue gratuite, souvent militante, madame nous le rappelait, avec des choses à dire dans la rue, une dimension, on parle même parfois d'artivisme, une dimension un peu militante, voilà, des choses à dire. Et puis en parallèle, un travail d'atelier pour beaucoup d'entre eux, pas tous, mais beaucoup d'entre eux, et le fait d'avoir un univers sur toile. Et c'est ce marché qui va, entre guillemets, exploser fin des années 2000, qui va naître autour de 2005 avec des grandes ventes aux enchères. Je pense en particulier à la grande maison de vente Arcurial qui a été assez pionnière milieu des années 2000. Et ce marché, effectivement, ne va pas cesser de se développer et de faire parler aussi d'une autre façon, en parallèle, on l'a dit, des institutions, des collectivités, de faire parler de ce mouvement.
4: Madame, c'est, je le rappelle, Aurélie Ludivine Bidot qui est avec nous en studio, artiste du collage. Dans votre cas, est-ce que vous le concevez comme ça? C'est-à-dire que le musée, la galerie, c'est un moyen de financer aussi ce qui se fait dans la rue beaucoup plus librement?
14: Ah oui, totalement. Moi, en fait, c'est une espèce d'équilibre qui se crée entre, effectivement, les pièces que je vais distiller en galerie, en musée, etc. Et ensuite, avec ce que je vais pouvoir récolter, me permettre de faire des projets qui sont très justement dans la lignée de ce que j'ai envie de dire et ce que j'ai envie de faire, et pouvoir distiller des pièces gratuitement dans la rue, ouais, c'est essentiel.
4: Parce que sur le papier, comme ça, a priori, ça peut être un peu paradoxal quand on passe de la rue, qui est un espace illimité, très libre, à un musée. Forcément, c'est contraignant en termes d'espace. On doit changer de matière aussi, de support. C'est quand même pas du tout la même chose.
14: Ouais, mais justement, c'est ça ce qui est intéressant. On est tous un peu polymorphes là-dedans. On a cette capacité de s'adapter. Moi, je sais que j'adore ça. J'adore chercher de nouvelles manières d'interpeller, d'interroger. Je sais que j'adore m'adapter, justement. J'aime faire de très grands formats dans la rue, un peu sauvage. Et à côté de ça, j'adore réfléchir l'espace d'un musée, d'une galerie, investir, vraiment faire de l'immersif, des installations, essayer de la céramique, des vitraux, plein de choses. En fait, je crois aussi que c'est une des forces de ce mouvement, si on peut appeler ça comme ça. C'est vraiment cette capacité d'adaptation.
4: Est-ce que ce que vous faites au musée, c'est moins rebelle que ce que vous faites dans la rue?
14: Ça n'a rien à voir. Ça peut tout à fait être rebelle d'une autre manière, de manière plus sournoise, je ne sais pas si c'est vraiment le terme, mais en tout cas de manière plus diffuse. Mais en tout cas, c'est pas du tout, les deux ne sont pas antinomiques, en aucun cas.
4: Thomasine Zoller, votre avis là-dessus, avec le recul de l'historienne, la question finalement du risque, je ne sais pas si c'est le mot, mais du risque de dépolitiser cet art par nature contestataire, revendicative, qui a souvent été utilisé par des communautés aussi en marge, en entrant au musée, est-ce qu'on perd un peu de ça?
15: Non, pas forcément. Pour moi, en effet, je rejoins madame sur ce qu'elle dit. Il faut savoir que c'est un art contextuel. Donc les artistes ou les graffeurs vont s'adapter en fait aux différents contextes dans lesquels ils interviennent. Ce n'est pas deux choses qui sont opposées, mais au contraire qui se complètent. Donc ça, je pense que c'est très important. Et puis pareil, on parlait des pratiques d'atelier de certains artistes, mais même ceux qui n'ont pas forcément de pratique de travail sur toile vont avoir tout un travail qui est intéressant aussi à montrer, à conserver, à préserver. Je pense notamment à tout le travail d'archives, les photographies, les interventions dans la rue, les protocoles. En fait, là, on peut faire un rapport et un rapprochement avec la performance. La performance, quand elle apparaît à la fin des années 60, début des années 70, on est sur quelque chose qui est très contestataire, qui est dans l'espace public, qui implique le corps de l'artiste dans un temps particulier. Donc on est sur quelque chose qui est très éphémère, et en ça on peut tirer des parallèles en fait avec la pratique dans l'art urbain. Et on voit bien que c'est quelque chose qui a été institutionnalisé. On retrouve des documents d'archives, on retrouve, donc que ce soit des éphéméras, comme je vous disais, des photographies. Et ben, les graffeurs, quand ils interviennent dans la rue, certains ont des sketchbooks dont on parle, ou des esquisses, un travail préparatoire. Et tout ça, c'est très intéressant à montrer en institution. C'est pas la même chose, en fait.
4: On va montrer. Et alors, j'ai pu voir passer certaines critiques sur, justement, vous parliez du contexte, du risque de décontextualiser une œuvre quand on la déplace ou quand on la reproduit. Produit dans un musée, on la sort de son environnement naturel de la rue. Est-ce que les musées doivent faire un effort là-dessus ?
15: Bien sûr, il y a une réflexion à faire sur comment montrer et comment exposer cet art. C'est primordial. En fait, pour moi, arracher une œuvre de son contexte, donc prendre par exemple, je vais dire n'importe quoi, mais un mobilier urbain, une boîte aux lettres, un banc qui est peint, où il y a du collage ou autre, l'extraire du contexte pour le mettre dans un musée, pour moi, ça n'a pas de sens. En effet, c'est juste...
4: Il y a un artiste italien qui s'en est ému à Bologne.
15: Oui, tout à fait. Tout à fait, c'est ça. C'est l'artiste Blue, B-L-U, qui lui avait marqué son mécontentement face à un, alors si je me souviens bien, c'était un galeriste ou une maison de vente aux enchères qui avait comme ça extrait des œuvres de la rue pour en plus les proposer à la vente, mais sans qu'il y ait l'accord avec l'artiste, donc il n'y avait pas de pourcentage en plus qui revenait financièrement à l'artiste sur son travail. Enfin bref, c'était déjà assez scandaleux dans la manière dont c'était fait. Et l'artiste, pour marquer vraiment son opposition à ces pratiques qui sont encore plus illégales pour moi que certaines pratiques artistiques, avait décidé de détruire en une nuit toutes les œuvres qu'il avait fait dans la rue. Donc il y avait 20 ans de travail de l'artiste qui ont disparu sous les yeux des riverains et des passants, quoi.
4: On a une question au standard de Stéphane. Bonjour Stéphane, vous nous appelez de Montauban.
17: Bonjour à vous, bonjour à tous les intervenants et merci pour vos émissions. Voilà, je voulais vous demander si on pouvait comparer donc en fait le street art à l'impressionnisme. Tout simplement parce que l'impressionnisme, donc en fait à ses débuts, était totalement décrié, c'était tout sauf de l'art. Et maintenant, donc l'impressionnisme, bon,
4: on dirait plus ça aujourd'hui, évidemment.
17: On dirait plus ça aujourd'hui. Il y a le musée d'Orsay et plein d'autres encore. Hein.
4: Merci, Nicolas Logerot-Lasserre, cette comparaison avec les débuts de l'impressionnisme. Que vous en dites ?
16: Figurez-vous qu'elle est extrêmement à propos. C'est une comparaison que nous faisons souvent dans le milieu. Et ça va même plus loin. Alors parce que en fait, ces artistes, ces impressionnistes, eh bien sortaient. Alors non pas dans la rue, mais en tout cas dans la nature, était en extérieur, et ça c'était un vrai changement dans l'histoire de l'art. Et donc oui, on peut, c'est très intéressant de faire ce parallèle avec les impressionnistes, avec l'art urbain, puisque il y a cette pratique en extérieur, il y a une forme de révolution comme ça esthétique et aussi de propos. Donc c'est très très intéressant. Merci à l'auditeur.
4: Il y a aussi la question, Aurélie Ludivine Bidot, des règles de la légalité, de l'illégalité, aussi de l'attitude des autorités qui a aussi peut-être un peu changé. J'ai lu une citation du commissaire de l'exposition au Petit Palais qui dit « Désormais, avoir un flic aux fesses parce qu'on a peint du mobilier urbain, ce n'est plus un critère obligatoire pour être qualifié de street artiste. » On est sorti de ça, et d'ailleurs, vous qui affichez dans la rue, qui collez dans la rue, ça peut se faire aujourd'hui avec l'autorisation d'une mairie, d'une collectivité locale, ou pas forcément. Comment vous jouez avec ça ?
14: Alors moi, je continue toujours des interventions. Je le ferai jusqu'à ce que je puisse encore le faire. Mais je privilégie vraiment l'initiative personnellement permissive.
4: Sans demander l'avis.
14: Voilà, exactement. Moi, j'adore ça. Le fait de cette espèce de liberté d'arriver, de voir un mur, de coller une très grosse pièce et de partir, et de le faire au vu au-dessus de tout le monde en plein jour, parce que c'est ma manière à moi de m'excuser de poser quelque chose que les gens n'ont pas forcément choisi de voir.
4: Vous avez encore des problèmes ?
14: Non, alors voilà, c'est là où je voulais en venir, c'est que moi c'est un peu particulier, je fais du papier, c'est quand même quelque chose d'éphémère, on va pas se mentir, après deux averses et trois bons gros coups de soleil comme en ce moment, il va pas rester grand chose, donc c'est vrai que j'ai quand même eu toujours un peu de chance par rapport à ça, en tout cas en France, j'ai jamais eu trop de problèmes à part au tout début, mais franchement, effectivement je suis quand même en bon entendement avec les gens qui peuvent me prendre entre guillemets en flagrant délit, quoi.
4: Nicolas Laugereau-Lasserre, là-dessus, est-ce que l'attitude des autorités a changé ou alors est-ce qu'elles font... j'ai l'impression que maintenant, il y a le graffiti qu'on efface et qu'on ne tolère pas et le graffiti qu'on tolère, voire qu'on autorise, voire qu'on promeut parfois sur des espaces autorisés.
16: Oui, exactement. Alors, ce qu'on peut remarquer depuis, j'ai même envie de vous dire, quelques décennies, vraiment 15-20 ans quasiment, c'est une forme de, on parlait tout à l'heure d'institutionnalisation dans les musées, mais on va parler de reconnaissance des collectivités. Hein, donc on parle là des mairies, des agglomérations. On voit que l'art urbain en général est plébiscité. Il y a beaucoup de commandes, il y a plus d'un millier de festivals en France. On a parlé, vous voyez, du Petit Palais, mais partout en France, dans chaque ville moyenne, il y a des murs tolérés.
4: C'est ça, il y a des parcours qui sont promus par les offices de tourisme, des parcours street art.
16: Exactement. Alors c'est vrai que le graffiti, et on peut le déplorer ou pas, mais est peut-être un peu le parent pauvre, parce que il y a un peu moins de tolérance pour une inscription, pour un lettrage. C'est moins toléré qu'une peinture ou qu'un collage. Et d'ailleurs, c'est un mot intéressant souvent des graffeurs qui disent, mais pourquoi est-ce que la lettre serait moins belle qu'une image ou qu'une représentation? Voilà, j'en appelle à de la réflexion. Vous voyez, pourquoi est-ce qu'un lettrage, comme on en voit au bord parfois de voies ferrées ou dans des tunnels, ce serait moins esthétique? Mais il y a quand même toujours un petit peu ce double traitement entre le graffiti writing, le graffiti vandal et le street art plus figuratif. Mais globalement, on voit quand même un plébiscite, c'est quand même un engouement véritablement des collectivités pour la pratique artistique dans la rue.
4: Oui, tout ça s'inscrit, on le rappelle, toujours dans un cadre légal, évidemment. Thomasine Zoller, je reviens au musée. Il y a la question de la gratuité ou pas de ces expositions. Puisqu'on est sur un art que normalement on voit gratuitement dans la rue, est-ce que la condition pour les institutions culturelles, c'est de faire des expositions forcément gratuites?
15: Alors, c'est pas forcément une condition, ça dépend de la manière dont est fait l'exposition, mais moi je pense que c'est en effet quelque chose qui est quand même très important. Parce que souvent, dans le cadre de certaines expositions, les artistes ne sont pas rémunérés pour le travail qu'ils ont fait, et pour la production d'ailleurs d'œuvres pour l'exposition, donc d'œuvres ou in situ, ou vraiment réfléchies dans une thématique, une recherche. Et du coup, faire payer l'entrée quand on demande aux artistes de travailler gratuitement, ça pose problème en fait, de savoir où va cet argent ensuite derrière, quoi. Donc ça, c'est une chose. Après, moi, je reviendrai aussi sur le côté, là, on a pas mal parlé du marché aussi, des collectivités publiques, des mairies qui vont mettre en avant justement des parcours de street art, etc. Donc moi, ça, je trouve que c'est en effet une très bonne chose pour la démocratisation de cet art. Mais d'un point de vue de l'histoire de l'art, là où on parle pur et dur, ça peut poser aussi certains soucis parce que des fois, c'est fait par des collectivités qui vont pas forcément faire appel à des acteurs du milieu ou à des associations de terrain ou à des connaisseurs, et donc qui vont parfois juste prendre les artistes entre guillemets du star system, et donc on va retrouver parfois toujours les mêmes artistes qui sont pas forcément, enfin voilà, alors même que il y a tout un pan d'acteurs qui ont une importance historique dans ce mouvement et qui ne sont pas du tout mis en avant, et donc ça c'est certaines initiatives d'institutions qui sont en train enfin d'être mises en marche et à regarder de nouveau ce mouvement avec un nouvel œil. Et je pense, je rajouterai juste ça, je pense notamment au Centre Arcane qui a été construit, qui est un centre national des archives numériques de l'art urbain et qui travaille justement à cette sauvegarde, cette valorisation des archives et des différentes branches de l'art urbain.
4: Aurélie Ludivine Bideau, je voulais vous interroger. Alors, je ne sais pas si vous l'avez vu, une autre exposition dont on n'a pas encore parlé, toujours à Paris, dans la grande halle de la Villette, Beyond the Street, où là, on parlait de contextualisation tout à l'heure, là, on reproduit carrément des rues new-yorkaises ou des rues urbaines, avec le street art dessus. Est-ce que ça, c'est une solution ou c'est un peu artificiel, selon vous?
14: Je vais être tout à fait honnête, je ne suis pas allée la voir.
4: Mais sur l'idée
14: Je sais pas du tout, oui, c'est sur l'idée, je peux pas me permettre de porter un jugement. Moi, je crois que ce qui est important, c'est ce que disait justement à l'instant l'intervenante, c'est que tout l'intérêt est de contextualiser, en fait. Et après, tout dépend de la manière dont c'est fait, mais je crois que contextualiser, expliquer, c'est quand même toujours important. C'est une question de commissariat d'exposition, de choix. Je peux pas me permettre de juger quoi que ce soit là-dessus.
4: Merci beaucoup, Aurélie Ludivine Bidot, alias Madame, que l'on retrouve donc dans la rue et dans les musées. Merci aussi à Nicolas Allogereau-Lasserre qui était avec nous et notre historienne de l'art Thomasine Zoller. Je rappelle quelques rendez-vous. Donc on a parlé du Petit Palais, on a parlé de la Grande Halle de la Villette. En région aussi, à Nancy notamment, vous avez encore une dizaine de jours pour cette expo temporaire consacrée à l'un des pionniers de l'art urbain au Musée des Beaux-Arts de Nancy. Bonne journée à tous les trois.
14: Merci.
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4: 9h moins le quart.
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4: Et Sarah Guibaudot pour feuilleter la presse du jour. Bonjour Sarah.
19: Bonjour.
4: Et d'abord cette question, y a-t-il un président dans l'avion ?
19: À la fin du sommet de l'OTAN en Turquie le 8 juillet, la presse croyait voyager avec Donald Trump à bord d'Air Force One. Les journalistes ne remarquent rien, mais les services secrets qui ont reçu des menaces de l'Iran demandent de garder les stores des hublots fermés. Le président américain est évacué vers un autre avion dans le secret le plus total, dans un camion qui sert à acheminer les plateaux repas. Voilà le récit que livre ce matin Le Monde suite aux révélations du Washington Post et du New York Times. Lors d'une escale en Angleterre, le président a été discrètement ramené à bord d'Air Force One afin de pouvoir en descendre devant les caméras, complète le New York Times. Pour Le Monde, cette ruse témoigne d'une forme de fébrilité et d'improvisation dans le dispositif autour de Donald Trump. Quand des experts interrogés par Le Parisien estiment que le président met en scène la menace pour redorer son blason d'homme viril et redynamiser la base MAGA. Le New York Times est surtout choqué par le fait qu'Air Force One a été transformé en leurre. Bien que menacé, il a décollé avec à son bord des employés du gouvernement et des journalistes. Ouest France et les échos reviennent sur la nouvelle offensive lancée lundi par Trump sur les vaccins. Il a recommandé de réduire le nombre de vaccins administrés aux enfants et relancé la fausse théorie qui fait un lien entre les vaccins et l'autisme. Le tout, rappelle les échos, alors que les États-Unis font face à leur pire épidémie de rougeole en 35 ans.
4: On en vient à ces jeunes Français, Sarah, qui ont pris l'avion avec des valises pleines de cannabis.
19: Ils se sont fait avoir par ces annonces sur les réseaux qui offrent des séjours tout frais payés en Thaïlande s'ils acceptent au retour d'enregistrer une valise pour un pseudo-importateur de téléphone. Au moins 13 Français sont aujourd'hui détenus en Thaïlande et à Hong Kong où ils risquent de lourdes peines. Libération a joint un autre jeune de 18 ans qui en a réchappé à Bangkok le mois dernier. Il se retrouve avec une cinquantaine de Français, tous envoyés par la même personne et répartis dans 3 hôtels. Ils ont des doutes. Certains attendent depuis un mois leur retour, peut-être parce que la Thaïlande vient de renforcer les contrôles antidrogues. Les plus chanceux ont choisi de rentrer par leurs propres moyens. Les narcotrafiquants utilisent des passeurs français sans antécédent judiciaire, complète le Figaro, car la Thaïlande a légalisé le cannabis pour usage médical en 2022 et depuis, l'herbe thaïlandaise coûte 2 fois moins cher qu'en Espagne. Le Canard Enchaîné épingle l'ambassadeur de France en Centrafrique qui invitait des jeunes femmes dans ses appartements privés. Chancela, Pamela, Manuela ou Roxyline, une trentaine de visiteuses en un an, des étudiantes qu'il était dans leur scolarité. C'est d'abord défendu son excellence. Ce va-et-vient a fini par inquiéter les gendarmes chargés de sécuriser la résidence dans un pays cerné par la milice russe Wagner. Le ministère des Affaires étrangères indique au Canard qu'une procédure disciplinaire est en cours.
4: Voilà donc pour l'actualité qui n'est pas éclipsée par l'éclipse.
19: Car c'est le jour J, titre Ouest France. À la une de vos journaux, vous verrez souvent moment. Soit des spectateurs tournés vers le ciel, leurs lunettes sur le nez, soit le disque noir qu'on espère tous observer ce soir. Il occupe presque toute la une de Libération, éclipsant les titres. C'est vrai qu'il est difficile de faire original. Le soleil a rendez-vous avec la lune dans la montagne. La lune met le soleil à l'ombre dans Le Progrès. Alors ces précieuses lunettes, est-ce que vous les avez, Alexis ?
4: Alors j'en ai une paire grâce à notre invité d'hier, heureusement.
19: Plus de 10 millions ont été vendus en France, se félicite dans les échos le leader européen, le fabricant allemand Bresser, mais certains estiment que la campagne de prévention a été insuffisante, relève la Croix. C'est la leçon oubliée de l'éclipse de 99, estime l'Humanité. Alors oui, certains pharmaciens sont en rupture de stock, mais depuis quand une rupture de stock chez un commerçant devient-elle un échec de l'État, tempère l'édito de Nice Matin, qui souligne que la date est connue depuis des mois et que les médias en parlent depuis des semaines. L'équipe s'amuse aussi à jouer avec l'éclipse. Plein soleil, titre la une du quotidien sportif pour saluer les premiers succès de l'équipe de France de natation au championnat d'Europe. La vie est belle pour les Bleus, portés hier par la victoire du relais 4x100 mètres 4 nages mixtes et le bronze de Pauline Mailleux sur 200 mètres d'eau. Comment les salles de sport sont devenues une religion de la jeunesse, c'est à lire dans le Figaro, dans une série consacrée aux nouvelles générations. Les salles ont poussé comme des champignons ces dernières années, certaines ouvrent toute la nuit. Une révolution silencieuse nourrie par l'obsession du corps et la quête de récompenses concrètes, analyse le journal, qui y voit finalement un îlot méritocratique. Les salles de sport seraient l'un des derniers endroits où l'on peut encore se dire « j'ai fait un effort qui m'a permis d'obtenir des résultats » sans miser sur la chance ou le coup de pouce de papa. Maintenir les personnes âgées actives, les encourager à marcher ou à se lever pour leur toilette, La Croix vous emmène en reportage dans ces EHPAD qui misent sur le respect, comme ceux qui utilisent la méthode Humanitude. C'est dans l'une de ces maisons de retraite qu'a été tourné le film Soudain avec Virginie Efira qui nous en parlait hier. La méthode demande plus de temps dans des EHPAD qui manquent de personnel, mais c'est un combat qui doit être mené, plaide le cinéaste japonais Ryusuke Hamaguchi.
4: Merci beaucoup Sarah Guibaudon, on se retrouve demain, même heure. Pour l'instant Mathilde Serrel nous rejoint pour ses mots nouveaux. Bonjour Mathilde, ce matin le mot Bélec.
20: Oui, et je vais vous raconter l'histoire d'un clignotant. Si je vous dis « c'est Bélec au café » par exemple, c'est que je vous conseille Alexis de ne pas en abuser ou alors que vous êtes sur le point de le renverser. Bélec qui peut s'écrire C-C-K ou K à la fin, c'est tout simplement synonyme de « fais attention, fais gaffe » ou « méfie-toi ». En une dizaine d'années, l'expression a gagné toute la France des ados, des jeunes adultes et même au-delà, comme « somme » le dépit ou « c'est ». Bien fait pour toi, Bélec vient de l'arabe et s'est formé à partir du mot bel, la pensée, et ek, la marque possessive, qui signifie ton ou ta. Traduction littérale, ta pensée, comme si on appelait son interlocuteur à un éclair de conscience.
21: Bélec, Bélec, Bélec, non mais Bélec ! Non mais Bélec aussi, Bélec !
20: Merci TikTok, voilà pour les différentes intonations de Bélec compilées dans un tuto d'argot de la génération dite Z.
4: Mais alors comment on s'est mis à utiliser ce mot ?
20: Au départ, c'est vraiment la notion d'avertissement face au danger qui s'est développé dans le rap au début des années 2010. Par exemple sur ce titre du collectif 1995, sorti en 2011, à chaque ligne. Mais...

0: Traduction, attention, si tu deals, fais gaffe à tes arrières, hein. Bélec. Et c'est devenu une façon de mettre en garde, de poser ses limites, comme dans Fais attention à toi si tu ne me respectes pas. C'est le sens de ce titre du chanteur Bilal Hassani en 2019. Fais Bélec, orthographié CK à la fin. Je n'ai pas le temps pour tes conneries, baby. Fais Bélec, fais Bélec. Même sens de mise en respect, voire d'intimidation dans ce Fébélec, orthographié K à la fin, de la rappeuse Tila, la même année en 2019, dans un freestyle d'anthologie chez Planète Rap sur Skyrock. 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Alexis,
1: on est prévenu.
0: Fébélec avec moi. Bélec s'applique progressivement à beaucoup de situations et donne même son nom à une comédie musicale en série Bélec, signée du rappeur de Seine-et-Marne Tanicky Larson, qui va faire un carton sur YouTube en 2021. Les épisodes sont construits comme des variations sur Bélec. Bélec à ta meuf, Bélec à nous, Bélec à la vie. Si l'interjection fait Bélec s'est popularisée dans le rap à partir des années 2020, le mot Bélec tout court a pris toute sa place dans le langage quotidien et Bélec au sens de attention s'emploiera désormais pour donner son avis par exemple sur un film ou une série. Bélec, c'est le film de l'année. Hein. Pour finir, je vous laisse méditer sur cette maxime. Pour faire Bélec à quelqu'un, il faut savoir faire Bélec à soi-même.
1: Merci Mathilde.
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1: Il est à 9h05, c'est prouvé. Fabrizio Buccella, notre professeur physicien, est avec nous. Bonjour Fabrizio.
3: Bonjour Alexis.
1: Et ce matin, pour ceux qui prennent peut-être un petit déjeuner tardif, après tout on est en vacances, une question très importante, comment tremper son biscuit dans le café sans le briser ?
3: Ben oui, écoutez, parce qu'on s'est tous trouvés à tremper le fameux biscuit dans le café de grand matin. Il s'imbibe de liquide et bardaf, il se brise dans le café. Bref, on est, entre guillemets, chocolat bleu pâle, comme on lit en belge. Alors, bien sûr, on peut tremper le biscuit très très vite. Hein. Ça marche très très bien, on l'a tous fait. Mais on n'a pas l'explosion de saveur en bouche que donne le biscuit bien trempé dans le café. Alors, première question de la science. Pourquoi le biscuit se brise-t-il ? En vérité, le biscuit est un matériau poreux, constitué d'un réseau de canaux entourés de grains d'amidon, de sucre et de matière grasse. Donc, quelque part, un milieu de régime avec le biscuit, bonjour. Hein. Alors, le liquide du café, par exemple, remonte dans les canaux en défiant la gravité. Ça, c'est assez astucieux. C'est ce que les physiciens appellent la fameuse capillarité.
1: Mais pourquoi le biscuit se brise ?
3: Ah, mais c'est ici que les Romains sont poignés. Hein. Parce que souvent, on confond l'astuce. Le biscuit trempé de mala manière usuel, il est trempé verticalement. Le biscuit se brise quand le liquide a traversé le biscuit de part en part et la structure cède. Et la science a calculé le temps de trempage officiel du petit beurre officiel dans le café officiel et tenez-vous bien, c'est quelques secondes. Pas de quoi fouetter un chat, me direz-vous. Mais pourquoi c'est si court ? Because on va tremper, comme on l'a dit, le biscuit verticalement. Et en fait, le liquide attaque le biscuit par les deux faces. À la fois. Il a donc la moitié moins de chemin à parcourir pour que tout le biscuit soit totalement trempé et qu'il se brise.
1: Et alors, on suppose quand même qu'il existe une autre méthode.
3: Ben oui, la voici, la voilà. C'est contre-intuitif, mais il fallait y penser. C'est une vraie recherche officielle de la science. Il faut tremper le biscuit horizontalement en le tenant délicatement sur le liquide. Ainsi, le liquide doit maintenant parcourir tout le chemin complet pour totalement imbiber le biscuit et le briser. Donc, pour se résumer, en trempage vertical, méthode entre guillemets qu'on utilise tous et toutes, deux fois moins de chemin car attaque par les deux faces. En trempage horizontal, méthode de la science, double de chemin car attaque par une seule face. Et alors, c'est ici que les perses se percèrent car la science sort sa botte secrète. Il y a la magouille de la science. En capillarité, le temps de parcours dépend non pas du chemin parcouru, mais du carré du chemin parcouru. Donc, deux fois plus de chemin, quatre fois plus de temps. Résultat des courses. Si un trempage vertical donnait quelques secondes, mettons 3 pour situer avant la brisure, en trempage horizontal, vous pouvez le tenir jusqu'à 12 secondes, 4 fois 3 avant la brisure.
1: Ouais, c'est un plaisir lent, ça n'a rien à voir. Vous avez testé ?
3: Oui, c'est incroyable. Et tester, c'est l'adopter, hein, parce que la science, quand même, fonctionne bien. Alors, franchement, on retrouve toutes les saveurs des biscuits en bouche. Hein. C'est un nouvel univers gustatif. Je vous dis, ça devrait vraiment être obligatoire. Hein. Il faudrait un manuel manuel de trempage de biscuits sur tous les emballages. Mais évidemment, il y a une petite astuce, on n'a rien sans rien, en trempant horizontalement, on se fout du café plein les paluches. Même en suivant la science, comme dit l'autre, on n'a rien sans rien. Salut Cus.
1: Salut Cus, voilà, on est prévenu, on sait comment faire maintenant pour ne pas trop briser le biscuit. Bonjour Victor de Quiver.
4: Bonjour Alex.
1: Le débat de midi tout à l'heure et cette question, les patrons sont-ils passés à l'extrême droite?
4: Oui, le 7 avril dernier, une quinzaine de grands patrons français dînent chez Drouhan, l'un des restaurants les plus chics de Paris. Jusque-là, rien d'étonnant, sauf qu'ils dînent avec Marine Le Pen. 13 jours plus tard, c'est Jordan Bardella qui déjeune avec le MEDEF, une première historique. Et les députés RN s'en frottent les mains.
5: Ça fait très longtemps qu'on a un soutien des TPE-PME, des artisans, des commerçants, des agriculteurs, des marins-pêcheurs qui sont des patrons évidemment. Maintenant c'est vrai qu'il y a un dégel des relations avec un certain nombre de grandes entreprises qui acceptent de dialoguer avec nous.
4: Car depuis la libération, le patronat français a toujours refusé tout contact public avec les dirigeants de l'extrême droite. Ce barrage républicain serait donc en train de tomber.
1: Mais est-ce vraiment un basculement?
4: Pour le journaliste Laurent Mauduit de Mediapart que nous recevons tout à l'heure, non. L'histoire bégaye. Le patronat a toujours fini par faire cause commune avec l'extrême droite quand il avait peur de la gauche. Comme en Italie en 1922, en Allemagne en 1933, le réflexe de classe est le même, plutôt Hitler, dit-il, que le Front Populaire.
1: Est-ce qu'on a des chiffres là-dessus?
4: Oui, selon l'IFOP, 47% des dirigeants d'entreprise envisagent de voter RN en 2024, ce qui complique les choses quand vous êtes le syndicaliste des patrons, car comment justifier de ne pas discuter avec une formation qu'une grande partie de vos adhérents soutient? Mais un grand dirigeant que nous recevons tout à l'heure tempère. Selon Jean-François Rial de Voyageurs du Monde, les patrons ne sont pas passés au RN. Ils s'en arrangent par pragmatisme ou pour survivre dans un monde économique difficile. Les patrons ont-ils une responsabilité? Oui, nous dira-t-il, et ils doivent prendre position publiquement. Les patrons sont-ils passés à l'extrême droite? On en débat à midi avec le journaliste Laurent Mauduit, les patrons Claude Tempé et Jean-François Rial et les journalistes de la rédaction de France Inter, Julien Nény et Agnès Souviran.
1: Merci beaucoup Victor et à tout à l'heure. Dans 10 minutes sous le soleil de Platon, Charles Pépin, quel est le programme ce matin Charles?
6: Bonjour Alexis Morel, aujourd'hui notre invité sous le soleil de Platon, c'est le grand chef Alain Passard et on se demandera de quoi se nourrit sa créativité.
1: A tout à l'heure, je prends quelques secondes pour remercier toute l'équipe qui travaille à mes côtés pour le 6-9 cette semaine à la rédaction chef des journaux Delphine Simon, assistée de Stéphane Rousset, de Dorian Vidal, Tiffany Battistel et Sybille Clamins derrière la vitre à la technique, Fabien Etchecopar pour la coordination, à la documentation Valentin Chabert-Somparé et Lucie Barrette, Juliette L'Orphelin nous se charge de la programmation musicale et puis merci aussi à la précieuse équipe de programmation Louise Morfoise, Yann Saïbi, Jade Bellag et Aurore Mansib. J'oublie pas nos trois collègues du Standard, Oscar, Emma et Théophile. Il est encore 9h sur Inter. Flore Catala pour le journal.
7: Comme si le soleil devenait tout noir. Spectacle rare ce soir devant lequel des millions d'Européens seront au rendez-vous. Lunettes de protection sur le nez et regard vers le ciel. L'éclipse solaire entre 19 et 20 heures en fonction d'où vous vous trouvez. Elle sera totale depuis l'Espagne ou l'Islande, notamment partielle en France, qui n'a pas connu ce phénomène aussi prononcé depuis 1999, même si le spectacle de ce soir sera bien différent d'il y a 27 ans, explique l'astrophysicien Philippe Sté, président de l'Observatoire de Paris.
8: On n'aura pas exactement le même spectacle, donc on n'aura pas cette obscurité qui va tomber, des oiseaux qui s'arrêtent de chanter. Ça sera différent, mais ça sera pas mal aussi, parce que du coup, ça sera au coucher du soleil. Et là, donc, on va avoir aussi l'impression que le soleil est beaucoup plus gros. Ça, c'est un effet simplement d'optique, parce que le soleil sera proche de l'horizon, donc de bâtiments, d'arbres et de choses comme ça. Et on aura l'impression donc d'avoir un super soleil, et cette ombre de la Lune qui va passer devant, ça va être quand même un phénomène assez extraordinaire à observer. Ça va durer le spectacle à peu près 2 heures, hein, et on a hâte, on s'y prépare, on prépare aussi le public. Il y a des astronomes amateurs un petit peu partout dans la capitale et dans toute la France, hein, qui vont mettre à disposition du public des télescopes avec des protections et qui permettront donc aux gens de voir quand même cette éclipse avec des instruments sans danger.
7: Et Philippe, c'était astrophysicien et président de l'Observatoire de Paris, invité de France Info ce matin. Et si les conditions sont si idéales pour observer cette éclipse, c'est que le soleil règne sans partage dans le ciel et continue de faire bouillir la France. 78 départements en vigilance orange à la canicule aujourd'hui. Pour certains, c'est la 5e fois que ça arrive depuis le début de l'été. Les corps et les nerfs sont usés face à la répétition de ces vagues de chaleur, en particulier chez les plus fragiles, qui pour certains se réfugient dans des salles climatisées mises à disposition dans des résidences seniors. Erwan Chassin s'est rendu dans l'une de ces structures dans l'Allier à Vichy.
9: Liliane, 83 ans, a presque ses habitudes dans cette salle bien climatisée.
10: Et ben, pour nous, c'est un havre de paix. On revit ici.
9: Elle s'assoit souvent au fond, près de la fenêtre et des canaries. Quelques heures ici, à ne plus subir la chaleur, devenue plus insupportable que jamais.
10: On en a marre, on est fatigué. Heureusement qu'on nous emmène là les après-midi. C'est plus tenable dans les appartements, on a 30. Surtout avec mon chien qui est âgé. C'est un petit wawa.
9: Heureusement, pour discuter, pour passer le temps, il y a son amie et voisine, Gisèle, 74 ans.
11: J'en ai marre.
9: Quand vous êtes là, qu'est-ce que vous faites ?
11: Eh ben, on joue aux cartes, au triomino.
10: Même si on fait rien, on est bien. Espérons que c'est la dernière canicule.
9: Les agents du CCAS resteront mobilisés malgré des corps et des esprits mis à rude épreuve, eux aussi, rappelle le directeur Fabien Laurent.
12: Ce qui donne du cœur à l'ouvrage, c'est les retours des personnes qu'on accompagne, qui sont motivants et qui donnent l'envie de continuer à porter ces actions, même si parfois c'est dur, mais voilà, le sens et le devoir du service public.
9: Lors des épisodes caniculaires précédents, les agents du CCAS ont accueilli dans cette salle les après-midi jusqu'à 60 personnes simultanément, des personnes venues par leurs propres moyens, ou qu'il a fallu aller chercher chez elle, jusqu'à 30 rotations par jour.
7: Et cet épisode de forte chaleur va encore s'accentuer demain avant une baisse des températures attendue pour vendredi. Après les incendies qui ont marqué cet été la France, le gouvernement veut lancer une mission parlementaire exceptionnelle. Info France Inter ce matin, le Premier ministre Sébastien Lecornu charge 7 élus de proposer de nouvelles mesures contre les feux de forêt pour enrichir le projet de loi sécurité civile. Conclusion attendue d'ici le 21 septembre. Une dizaine de Français détenus en Thaïlande depuis le début de l'été pour trafic de drogue, interpellés à l'aéroport avec plusieurs kilos de cannabis dans leur bagage. Les proches de certains de ces jeunes témoignent d'un piège dans lequel ils sont tombés après avoir répondu à une offre alléchante, un plan Thaïlande de vacances tout frais payé promu sur Snapchat. Ils devaient en contrepartie rapporter du pays des valises remplies de soi-disant téléphones portables. Un bilan vertigineux et alarmant dressé par l'UNESCO sur l'éducation des filles en Afghanistan. Elles sont plus de 2 millions à en être privées de cette éducation, interdite d'étudier au-delà du primaire par la loi islamique appliquée dans le pays par les talibans, de retour au pouvoir depuis 5 ans. Valérie Krova.
13: Faut-il le rappeler, l'Afghanistan est le seul pays au monde où les filles n'ont pas accès à l'enseignement secondaire et supérieur. Elles sont 2 millions 400 000 exactement à être privées de leur droit d'aller à l'école au-delà de l'âge de 12 ans, puis à l'université. Si les talibans continuent d'appliquer leurs règles, et il n'y a aucune raison qu'ils reviennent dessus, elles seront 4 millions d'ici 2030. Toute une génération sacrifiée parce qu'elles sont nées de sexe féminin. L'accès des filles à l'éducation, après avoir connu des progrès spectaculaires durant les 20 années que le pays a connues sans les fondamentalistes, ces progrès ont été réduits à néant. Les conséquences sont désastreuses, déplore l'UNESCO, qui redoute une pénurie d'enseignants. Les femmes ne pouvant faire cours aux garçons, elles ont été remplacées par des enseignants masculins non qualifiés. Les restrictions imposées aux filles et aux femmes afghanes depuis 5 ans affectent leur santé mentale avec une hausse des tentatives de suicide et des risques de plus en plus répandus de mariage précoce.
7: Il a œuvré pour que Toyota devienne l'un des géants mondiaux du secteur automobile. L'ex-PDG du constructeur japonais est décédé, annonce le groupe. Hiroshi Okuda avait 93 ans. Il avait marqué le secteur aussi en soutenant la Prius, modèle pionnier de véhicules hybrides. Un trio de médailles hier soir pour la France au championnat d'Europe de natation en relais mixte en 50 mètres papillon et en 200 mètres d'eau. Ça fait 4 titres au total au compteur pour les nageurs tricolores depuis le début de la compétition qui se poursuit toute la semaine. Et une athlète risque de retenir l'attention. Elle n'est pas française, mais suédoise. Sara Sjöström, l'une des plus impressionnantes palmarès de la natation mondiale. Après presque 2 ans d'absence et la naissance de son enfant, elle signe un retour déjà brillant, fait très rare dans ce sport, Jérôme Val.
14: Été 2024, les JO de Paris, Sara Sjöström décroche 2 médailles d'or sur les 50 et 100 mètres nage. Été 2025, la Suédoise détentrice du record du monde du 100 mètres nage libre pendant presque 10 ans donne naissance à son fils. 2026, la voilà de retour et déjà, elle affole les compteurs.
15: Je me surprends moi-même. Je ne pensais pas retrouver un tel niveau aussi vite. Ça fait seulement 7 mois que j'ai eu mon bébé. Il y a encore du travail à faire, mais c'est incroyable.
14: Elle va fêter ses 33 ans lundi prochain, alors qu'elle avait décroché son premier titre européen à l'âge de 14 ans. Notre consultante, Charlotte Bonnet, a longtemps nagé contre elle.
16: Déjà, quand on part 2-3 semaines en vacances, on revient, on se sent pas très bien. Mais là, on parle d'un arrêt de plus d'un an. Elle m'avait dit qu'elle se concentrait sur la préparation physique et je pense que c'est ça qui paye aujourd'hui sur le 50 mètres notamment.
14: Ce soir en papillon et samedi sur le 50 mètres nage libre, Sarah Sjöström visera ses 99e et 100e médailles internationales.
16: Elle ne retrouvera peut-être pas son niveau de record du monde, mais en tout cas ça lui permet d'être sur le podium et d'être sur la plus haute marche. Donc vraiment c'est de bon augure et c'est surtout très impressionnant.
14: Sjöström en suédois signifie courant marin, un nom prédestiné pour celle qui dans 2 ans à Los Angeles veut participer à ses 6e JO.
7: Et avant ce soir ce sera la finale donc à 18h47 pour peut-être un nouveau triomphe de la Suédoise. Et puis c'est l'heure de la rentrée ce soir en football pour le PSG. Le Paris Saint-Germain en Supercoupe d'Europe affronte à Salzbourg, Aston Villa, les Anglais lauréats de la Ligue Europa. Coup d'envoi à 21h. À noter qu'hier, l'Olympique Lyonnais s'est qualifié pour les barrages de la Ligue des Champions en battant 3-0 le Sparta Prague.
1: Et tout ça se goupille très bien en termes de programme. La natation avant l'éclipse et le foot à 21h.
7: Voilà, exactement.
1: C'est parfait. Merci beaucoup Flore Catala. La météo. Stéphanie Fromentin, ça c'est une bonne nouvelle pour l'éclipse, le ciel est plutôt dégagé.
17: Oui, la tendance météo s'annonce encourageante. Le ciel va rester largement donc dégagé du nord au centre et sur le nord-est du territoire. Ceux qui se placeront dans ces régions bénéficieront des meilleures conditions pour profiter du phénomène avec simplement quelques passages nuageux qui ne devraient pas entraver la visibilité. Les secteurs proches de l'Atlantique ainsi que le Massif central sont exposés, eux, à un risque un peu plus marqué de nuages, ce qui pourrait éventuellement gâcher par endroits l'observation. Je reste quand même très prudente. Dans le sud, dans le sud, il faudra composer quand même avec la possibilité d'orages isolés, surtout près des Pyrénées, dans les Alpes et sur la Corse. Là, l'observation pourrait être compromise si des cellules orageuses se développent en deuxième partie de journée.
1: Et puis au thermomètre, la canicule qui prend ses aises.
17: Les températures au réveil sont déjà souvent légèrement supérieures à 20 degrés sur les façades ouest et sur le sud du pays. Plus largement près de la Méditerranée, elles sont comprises entre 14 et 18 degrés sur les côtes normandes, les Hauts-de-France, le Grand Est comme en montagne. Cet après-midi, la chaleur ne va cesser de s'intensifier. Comptez sur 35 à 39 degrés en plaine au sud, d'une ligne qui relie Rouen à Strasbourg, 30-34 plus au nord et en montagne. 78 départements sont en vigilance orange canicule. Demain, il devrait y en avoir quelques-uns de plus. Toutes les régions aujourd'hui sont concernées, sauf les Hauts-de-France. Quelques chiffres pour montrer que les températures vont vraiment monter d'un cran aujourd'hui. Il a fait 24,3 degrés à Cherbourg hier. On prévoit 30 degrés aujourd'hui.
1: Et puis, comme on a le temps, on va le prendre. Ce que vous relevez aussi, c'est que les nuits sont particulièrement chaudes dans l'ouest

0: 0,3 hier. Bon, c'est 0,1, mais c'est quand même déjà pas mal. Pour les précédents records, c'était en 2025, le 16 août. Alors là, bon, bah, c'est pareil, c'est 0,1 en plus. Bon.
1: Eh bien voilà, c'était très complet.
0: C'était très, très
1: merci beaucoup Stéphanie Fromentin.
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1: Sous le soleil de Platon et Charles Pépin pour vous accompagner jusqu'à 10h. Bonjour Charles, c'est à vous.
5: Merci beaucoup Alexis Morel, à demain.

0: J'aimerais ce matin vous raconter l'histoire d'un cuisinier. D'un cuisinier qui lit La disparition de Georges Perec. La disparition, vous savez, ce livre écrit sans la voyelle E. Cette prouesse permettant une contrainte folle. Écrire un livre entier sans la voyelle E, de donner naissance à une créativité encore plus folle. Mais au fond, la créativité n'est-elle pas toujours sous contrainte? N'avoir aucune contrainte, ne serait-ce pas une entrave à la créativité? Y a-t-il un rapport entre cette lecture de La disparition de Perec et la décision que ce chef prendra quelques années plus tard? Faire disparaître la viande de sa cuisine, et puis plus tard encore, faire disparaître de sa cuisine, de son art, tout produit issu des animaux, et donc cuisiner sans viande certes, mais également sans crème, sans beurre, sans œufs. Et comme Perec, reconnaissant que cette contrainte d'écrire sans la voyelle E l'aura finalement mise en joie, aura finalement nourri sa joie de créateur, eh bien ce chef dans ses fourneaux découvre la joie d'une cuisine 100% végétale et le nectar de ses sauces onctueuses, sans le moindre soupçon de beurre, la grâce de ses émulsions 100% végétales. C'est une révolution. Et pourtant, il le fait en même temps dans la fidélité à quelque chose de plus grand, à quelque chose qui lui a été transmis. D'ailleurs, l'acte de rupture opéré par Georges Perec relevait lui aussi d'une fidélité supérieure, car la voyelle manquante, le E, renvoie au E, E-U-X, de ses parents disparus alors qu'il était enfant. Il y a donc en même temps disparition et fidélité à quelque chose d'essentiel, disparition et fidélité à quelque chose de plus grand. De même pour notre chef, il fut le meilleur rôtisseur de France, mais en se consacrant désormais aux légumes, il est fidèle à l'esprit d'une famille d'artistes. Grand-mère cuisinière, grand-père sculpteur, père musicien, tous savaient qu'on ne crée vraiment que sous contrainte, dans le refus de l'ennui et de la facilité. Il est fidèle aux saisons et à notre mère nature, probablement également fidèle à lui-même, à cette audace de se risquer toujours, de se remettre en jeu pour rester vivant. Mais de quoi est faite une telle créativité ? Est-elle réagencement créatif du connu ou au contraire jaillissement d'une pure nouveauté ? Eh bien, pour en parler ce matin, j'ai la joie de recevoir un chef qui lui ressemble peut-être un peu. Triplement étoilé depuis des décennies, ayant conservé cette année sa troisième étoile, malgré ce geste ô combien radical d'une cuisine 100% végétale, toujours au fourneau de son unique restaurant, l'Arpège, le grand, l'immense Alain Passard est avec nous ce matin, et en sa compagnie, nous allons nous demander ce qui nourrit la créativité, essayer également d'approcher d'un peu plus près l'élan vital au cœur du végétal.
1: Sous le soleil de Platon. Charles Pépin sur France Inter.
0: Bonjour Alain Passard.
2: Bonjour.
0: Vous allez bien ?
2: Magnifique, superbe.
0: Merci de venir sous le soleil de Platon. On va entrer directement dans une des questions que j'ai abordées au début. Est-ce que pour vous, dans le végétal, il y a un élan vital plus pur que dans une cuisine où il y aurait de la viande ?
2: Non. Je pense pas, pour plusieurs raisons. D'abord parce que j'ai pris énormément de plaisir avec cette cuisine animale, comme vous dites, qui est quand même ma base de travail, même toujours aujourd'hui au quotidien.
0: Oui, bien sûr.
2: Parce que je mets au service du légume tout mon savoir-faire de la cuisine animale. Je veux rester un saucier, veux rester un rôtisseur. Donc effectivement, j'ai changé de tissu, mais je veux garder cette étiquette.
0: Ouais.
2: Et en même temps, vous

0: revient à l'arpège, on continue à rôtir, on continue à fumer, on continue à flamber, on continue à braiser, on continue à faire des sauces.
1: Ouais.
0: Hein, mais effectivement, dans un autre espace, plus, je dirais, artistique peut-être, si on peut le dire, parce que effectivement, les saisons et la nature nous offrent une porte qui est très intéressante. C'est la porte de la couture, c'est la porte de la peinture, peut-être aussi certainement plus de poésie, je dirais, symphonie.
1: Alors on va écouter quelqu'un que vous connaissez, Paul Bocuse, que vous avez dit « je reste un saucier ». Alors justement, écoutez Paul Bocuse.
2: En France, se passer du beurre et de la crème, c'est impossible, parce que qu'est-ce qui a fait la renommée de la cuisine française? C'est finalement tous nos fruits de beurre, tous nos fruits de crème. On passe une moyenne dans notre restaurant de 200 grammes de crème par client. Remplacer le beurre et la crème, je pense qu'on n'a encore rien trouvé.
1: Ouais. Alors ça date un peu.
0: Oui. Non, mais oui, bien sûr. Hein. Moi, j'ai une tendresse aussi pour le beurre et la crème. Mais effectivement, dans mon métier, je suis rentré dans un autre espace. Plus lumineux, parce que bon,
1: lumineux.
0: Pour faire cette cuisine, donc 100% végétale,
1: ouais.
0: Il y a 40 années de cuisine animale.
1: C'est pour ça d'ailleurs que vous n'employez jamais le mot vegan, peut-être.
0: En réalité, je n'ai pas encore trouvé le mot de cette cuisine,
1: ouais, c'est ça.
0: Hein, où il y aurait effectivement plus de poésie. Cuisine de la terre, c'est pas vraiment ça non plus.
1: Non.
0: C'est pas une cuisine, c'est une cuisine légumière, mais en même temps, il y a les fruits, il y a les fleurs, il y a les herbes.
1: Mais oui, il y a tout ça. D'ailleurs, quelle est la différence entre un légume et un fruit? Désolé pour cette question très naïve, mais quand on pose cette question, on a du mal à avoir la réponse.
0: Mais bien sûr, ouais. Donc la différence, c'est qu'un légume, on va faire simple. Un légume, ça pousse dans la terre.
1: Ouais.
0: Hein, on peut parler de la betterave, on est dans le racinaire. Hein, une pomme de terre, une carotte. Et un fruit, ça pousse sur la branche.
1: Donc c'est pas la fleur qui fait la différence.
0: Non, la fleur, c'est encore autre chose. Enfin, la base du fruit est une fleur, mais donc le fruit, il a des pépins ou il a un noyau, ce que n'a pas la betterave ou la carotte.
1: Mais alors, du coup, pour revenir à une réflexion sur la créativité, la problématique que je posais au début, c'est est-ce que la créativité, c'est de réagencer de façon nouvelle quelque chose qu'on connaît déjà, ou alors est-ce qu'il n'y a pas un moment une créativité pure, ex nihilo, le jaillissement de quelque chose de nouveau? Vous avez un peu répondu déjà. Quand vous dites que c'est 40 ans de métier de rôtisseur,
0: ah oui,
1: que je déplace quelque part dans le végétal.
0: Bien sûr, il n'y a rien sans ça. C'est comme en musique ou en peinture. Si vous n'avez pas des connaissances de ouais, tous les grands classiques, je ne pourrais pas faire cette cuisine légumière aujourd'hui. Et moi, ce que j'aime dans cette cuisine légumière, bon, il y a plein de choses. Parfois, je ne sais même pas par quel endroit commencer. Quoi.
1: Ouais.
0: Donc, bien sûr, il y a la nature, il y a la saisonnalité, il y a le challenge, il y a le fait d'offrir à mes cinq sens une nouvelle aventure. Hein, parce que, je le dis honnêtement, j'étais un peu au bout de cette cuisine animale.
1: Vous commencez à vous ennuyer.
0: Je tournais un peu en rond, ça devenait un petit peu trop facile.
1: Ouais.
0: J'avais la motte de beurre sur la table de travail, le seau de crème, tout le monde se servait. Et à un moment, je me suis dit, non, il faut qu'on passe à autre chose. Faire tous mes classiques que j'ai créés pendant 40 ans, je commençais un petit peu à tourner en rond, effectivement. Et donc, quelle était l'issue pour pouvoir me renouveler, pouvoir avoir justement une nouvelle lumière?
1: C'est ça aussi le secret d'un créateur, c'est de ne pas se contenter de répéter la recette qui marche. Alors que parfois on pense que pour durer, il faut répéter la recette qui marche, c'est peut-être le contraire en fait.
0: Bah, bien sûr, je dirais que c'est très dangereux. Parce que il y a un moment où, si vous voulez, ça devient trop facile, et puis on perd le goût, on perd l'envie. Faire le même geste tous les jours, avec la même saveur, le même parfum, le même visuel, il y a un moment...
1: Ouais.
0: Enfin, moi, j'étais allé au bout. J'étais allé
1: alors
0: au
1: là,
0: bout,
1: pas et... ça, vous avez parlé de vos cinq sens.
0: Ouais.
1: Est-ce qu'il y en a un qui est plus important que les autres? Je veux dire, au moment, par exemple, où vous créez la recette, ou alors au moment où vous la jugez, est-ce qu'il y a un des sens qui l'emporte?
0: Alors, je dirais que tout est important. Donc, en cuisine, effectivement, on pourrait dire que c'est le goût. C'est le goût et le parfum, hein, la dominante. Mais le geste est tellement important. La beauté du geste, la grâce. La grâce, on a tous. C'est ce qui fait un peu la différence entre nous, les grands chefs. Hein. C'est, on a tous une main différente. Gustativement, on peut peut-être un petit peu se rapprocher, mais je crois que c'est la main qui fait la différence. Et un sens qu'on a tendance un peu à oublier.
1: La vue.
0: L'oreille.
1: L'oreille, oui.
0: L'oreille. Le chant du feu. La cuisson. La cuisson d'un produit à un autre, c'est tellement différent, quoi. Et moi, j'aime un petit peu enseigner à mes assistants cette école d'essence. Et en l'occurrence, donc on a tendance à l'oublier, quoi. Et même au sein des écoles hôtelières, je trouve que on ne parle pas assez de l'oreille en cuisine, quoi. C'est important, ça donne des informations. Faut pas hésiter à mettre l'oreille dans la casserole, quoi. Hein, savoir un petit peu écouter comme ça au-dessus, là, voir un petit peu s'il faut tempérer un petit peu la cuisson, déplacer le sautoir, le tourner, mettre un couvercle, vous voyez. Et après le visuel. Le visuel prend le dessus. Là, ça c'est.
1: In fine, le visuel l'emporte à la fin, quoi.
0: À la fin, c'est le regard qui va donner toutes les informations, voir si on a la petite coloration qui va bien, est-ce qu'il faut tourner ou retourner, si c'est un oignon qui est en train de caraméliser, vous voyez, c'est.
1: Et puis c'est aussi la première chose que le client va voir. Avant de goûter, avant de sentir.
0: Bien sûr, la finition, la beauté de l'assiette, il faut qu'il y ait un petit côté, oui, on parlait de lumière tout à l'heure, mais c'est tout est là, quoi.
1: Alors, je vais faire écouter Bruno Verjus, qui était à votre micro il y a quelque temps, que vous connaissez, j'imagine, et qui, lui, n'a pas exactement la même idée que vous sur la hiérarchie des sens.
3: Quand on est, quand on paraît au monde, le rapport que l'on entretient avec le monde, c'est un rapport avec la bouche. C'est la bouche qui veut dévorer, c'est la bouche qui nourrit, mais c'est la bouche qui connecte, c'est la bouche qui fait savoir, c'est la bouche qui renseigne, c'est la bouche qui aime. Mmh. Et moi, j'ai le sentiment d'avoir continué finalement à être cette bouche, à la fois dans la dévoration et en même temps la bouche B de l'observation, la bouche B de l'étonnement, la bouche B de l'incroyable chance de se réveiller tous les matins et d'être vivant au monde. Et je pense qu'aujourd'hui, ben voilà, on retrouve ça, on retrouve ce rapport au monde. C'est une forme de buccalité, d'oralité qui nous permet de mieux l'apprécier, de mieux le sentir.
1: Ça vous fait sourire, j'aime.
0: Ouais, c'est notre poète, je l'adore tellement, quoi. Il parle de la cuisine comme personne. C'est toujours des moments, moi je m'arrête quand je l'entends, je m'arrête parce que j'apprends plein de choses. La bouche, bien sûr, mais s'il y a un cuisinier qui parvient à corriger olfactivement une sauce, c'est bien lui, quoi.
1: Ah ouais. Ouais. Comment vous voyez un parcours comme celui de Bruno Verjus, qui est complètement atypique,
0: C'est une admiration profonde, quoi. Alors, j'ai un regard sur lui. Pour moi, c'est vraiment un cuisinier qui m'intéresse, qui m'interpelle. Il est différent, il est curieux, il connaît très bien le produit, bien sûr. Il a une grande grâce, il a une délicatesse. Il est malin, puis il fait une cuisine tellement autre. Il s'attarde énormément sur le produit, sur sa cuisson, sur la présentation. Bon, on va arrêter, c'est un frérot, quoi.
1: Alors, Alain Passard, qu'est-ce qu'une recette ratée, et est-ce que c'est pas souvent la clé d'une recette réussie?
0: Alors, une recette ratée, c'est à coup sûr, à chaque fois, c'est une recette qui ne respecte pas les saisons. Donc, par exemple, si vous, Charles, si vous m'invitez à dîner chez vous, et que, on va dire au mois de janvier, donc il fait moins 10 heures, et que je vois dans votre préparation, si je vois une tomate ou une aubergine ou une courgette,
1: fais attention, je prends note.
0: Là, c'est pour moi, déjà, là, c'est une recette qui est ratée. Pourquoi ? Parce que, d'abord, les produits ne sont pas de saison, donc ils ne sont pas bons, et puis, ça dérape. On est en janvier. Donc, fatalement, je m'attends à quoi ? Je m'attends à avoir un plat chaud, parce qu'il fait moins 10 dehors, qui va me réchauffer. Là, vous me mettez des tomates. C'est quoi la définition d'une tomate ? Je suis un verre d'eau, ou un concombre. Ouais. Donc, ça veut dire que vous m'invitez, au mois de janvier, quand il fait moins 10 dehors, à me désaltérer. Je veux dire, non, vous êtes gentil, mais moi, j'ai envie de me réchauffer. Faites-moi une soupe de poireaux. Faites-moi une potée avec des choux, avec un très beau céleri rave. Vous voyez, on est dans le racinaire. Donc, une recette ratée, ça ne peut être que ça. Après, si au mois de juin, si voulez-vous m'inviter, donc là, je serai d'accord d'avoir dans mon assiette donc les premières courgettes, les premières tomates peut-être, aubergines, poivrons, vous voyez, des choses qui sont vraiment de saison. Et donc là, même si vous me dites que vous ne savez pas faire la cuisine, à partir du moment où vous respectez le panier, que ça soit en juin, en août, en septembre, ça fonctionne. Parce que la nature a écrit le plus beau livre de cuisine.

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1: Nous sommes toujours avec Alain Passard sous le soleil de Platon et c'est passionnant. On essaye de comprendre ce que c'est que votre créativité de chef, comment vous réagencez des choses déjà connues pour en faire de la nouveauté. Est-ce que parfois il n'y a pas un jaillissement de nouveauté pure? Mais avant de reprendre cette réflexion, juste on a écouté de la musique brésilienne et je sais que parfois vous allez faire la cuisine au Fasano à Sao Paulo.
2: Oui.
1: Comment ça se passe quand vous êtes là-bas? Vous faites la même chose mais avec d'autres ingrédients, ça doit être marrant ce mélange.
2: Ah oui, c'est pas facile, hein. C'est pas facile parce que moi j'ai une bonne mais aussi une mauvaise habitude, c'est de travailler qu'avec mes légumes, donc
1: ah oui,
2: ils sont issus de mes jardins. Donc vous vous doutez bien que quand j'arrive au Brésil ou ailleurs, j'ai plus mes poireaux,
1: ben voilà,
2: j'ai plus mes tomates, donc c'est un réajustement permanent. On y arrive. Bon, effectivement, c'est pas j'ai pas ma betterave, hein. Mon tartare de betterave, c'est pas le même, mais bon, on parvient quand même à...
1: Parce que vous êtes comme un invité, un chef invité, exceptionnel,
2: c'est ça ? Oui, oui, très souvent, ce sont mes clients qui me demandent de venir. Les résultats sont quand même très, très beaux, parce qu'ils ont des belles choses, mais en même temps, je m'enrichis de tout ça. C'est ça qui est intéressant, c'est une façon de se déstabiliser.
1: De se décentrer, ouais.
2: Ben oui, parce que c'est là où j'apprends. C'est là où j'apprends et j'aime ces moments où je retrouve un ancrage comme ça alors que j'ai plus rien, quoi.
1: Alors, on réfléchissait avant à ce que c'est qu'une recette ratée. Vous avez répondu, et c'était très convaincant, c'est déjà une recette qui ne respecte pas les saisons. Mais j'insiste un peu, est-ce que parfois, parce que je pense à plein de recettes, la tarte tatin, où il y a eu un bug, et ça a créé quelque chose. Est-ce que vous avez déjà vécu ça, indépendamment du non-respect des saisons, qui est quelque chose de l'ordre du ratage, ou du fiasco, ou de l'errance, mais qui finalement crée de la beauté?
2: Ah, je ne suis pas quelque chose d'aussi percutant que ce que vous avez dit là, mais c'est pas toujours des recettes. On peut avoir une erreur d'assaisonnement, une erreur dans un geste. On reprend un peu les cinq sens, quoi. Une mauvaise appréciation de cuisson qui peuvent nous servir, oui, bien sûr, parce que c'est comme en musique ou en peinture. Donc on s'enrichit de nos erreurs, toujours. Ouais.
1: Alors, on va prendre un exemple concret de cette créativité pour qu'on comprenne bien un exemple de sauce.
2: Ouais.
1: Vous pouvez nous détailler une sauce que vous avez faite, donc sans beurre, sans crème, et où on retrouve pourtant l'onctuosité,
2: oui,
1: etc.
2: Bien sûr, ouais, tout à fait. Alors donc, nous sommes au mois d'août, c'est la pleine saison des tomates. Là, vous avez les tomates, on va prendre la tomate ananas, par exemple, qui est une très jolie tomate d'un jaune flamboyant. Donc, vous allez la couper en morceaux. Vous allez la faire confire dans une huile de colza. Très peu d'huile de colza, pas trop. La tomate est coupée en gros dés. Vous la laissez confire dans l'huile de colza pendant 45 minutes à peu près. Et ensuite, vous allez mixer ce mélange et vous allez ajouter à ce mélange un lait d'amande. Hein, vous aurez acheté des amandes, vous aurez confectionné vous-même votre lait d'amande, hein, avec des amandes et de l'eau, mixé, après filtré. Et ensuite, vous allez ajouter ce lait d'amande dans les tomates confites. Et c'est ce lait d'amande qui va donner la texture. Donc après, à vous de trouver la texture que vous souhaitez, si vous voulez plus ou moins de texture, quelque chose d'assez fluide ou quelque chose d'assez consistant. Et donc, vous passez ça au bol mixeur, et ça va vous donner une très jolie sauce avec fleurs de sel. Vous pouvez apporter également... des herbes ciselées, et ça vous donne une jolie petite sauce qui pourra accompagner en été, donc par exemple un caviar d'aubergine.
1: On a envie de vous écouter des heures, c'est presque de la poésie.
2: Oui.
1: Même de le voir comme ça, en l'écoutant, sans le goûter. Hein.
2: Mais c'est, la cuisine, c'est très difficile sur un livre. Hein, et la cuisine, il faut voir. Là, si on était au fourneau, donc là, on comprend tout de suite parce qu'il faut voir les gestes. C'est un art qui n'est pas facile en le lisant ou en l'écoutant.
1: Qu'est-ce qui vous apporte le plus d'émotion par rapport à cette notion de transmission? Est-ce que c'est le plaisir que prend quelqu'un qui va manger devant vous? Ou est-ce que c'est de voir un des multiples chefs que vous avez formés, puisqu'il y a presque une école Passard, qui finalement invente une recette de dingue et vous vous dites c'est un peu grâce à moi?
2: Non, je pense pas jusque là quand même. Non, mais moi, je suis tellement, tellement fier de tous mes assistants qui ont aujourd'hui leur maison.
1: Certains ont même trois étoiles. que vous avez formé.
2: Oui, exactement, ouais. Oui, absolument, oui, oui. Bah, c'est, j'ai passé énormément de temps avec eux. Bon, c'est vrai qu'on a la formation passe par la présence. Et c'est vrai que moi, je suis beaucoup chez moi et j'aime être avec eux. Puis j'aime cet enseignement, quoi. L'enseignement, on parlait du geste et tout ça, l'école du geste, l'école de l'assaisonnement, l'école du visuel. Tout est important, quoi. Et de les voir aujourd'hui chez eux et très souvent prendre cette orientation végétale. Ouais. C'est pour moi, c'est ils me font le plus beau des cadeaux.
1: Et surtout, vous avez été quand même un précurseur. Quand vous avez fait ça, c'était pas du tout à la mode d'aujourd'hui. Ouais. Est-ce que vous êtes comme satisfait du point de vue d'ego que le monde vous ait donné raison? Est-ce que vous avez eu peur rétroactivement? Comment vous voyez finalement, si vous regardez en arrière, le fait qu'il y a si longtemps, vous ayez eu ce geste si radical?
2: Non, aujourd'hui, avec le recul, effectivement, je suis très heureux, effectivement, mais je ne pense jamais avoir été un précurseur. C'est tout, moi, c'est la démarche de mon métier. J'aime les challenges. J'ai toujours aimé les challenges et c'est vrai que celui-ci, il est beau, il est de taille et donc et je le cisèle tous les jours. C'est quelque chose de tellement c'est une aventure énorme. C'est un grand chef qui a 3 étoiles qui enlève le beurre et la crème de sa cuisine.
1: C'est vrai, c'est étonnant.
2: C'est quelque chose que ça s'est jamais vu. Et donc, moi, j'aime cette notion où, oui, on peut se faire peur, mais qu'est-ce qu'il y a de plus beau? Il n'y a que comme ça qu'on avance. Et là, ça va faire bientôt... Ça fait un an que nous sommes passés vegan. Ouais, ouais. Vegan.
1: Voilà. Hein,
2: et je crois que, bon, il y a encore... il y a encore plein de choses il y a des réglages à faire, bien sûr, parce que moi je me donne 5 ans pour la définir totalement, cette cuisine, mais là je vois le travail qu'on a fait en l'espace d'un an, mais c'est phénoménal, quoi. On a tous les jours, on découvre quelque chose, et je le dis à mes clients d'ailleurs, quand ils viennent me voir en cuisine, et je dis, vous savez, on découvre en même temps que vous, ce que vous avez eu dans l'assiette, on a été surpris de le voir dans la casserole.
1: Oui, c'est ça. Et vous êtes donc, au-delà de cette radicalité, de cette philosophie de la créativité, aussi très fidèle. Un seul restaurant,
2: oui.
1: Vous ne développez pas partout, oui. 3 potagers, mais que dont vous occupez vous-même, le portrait de votre grand-mère Louise, je crois que c'est le seul tableau au mur de l'Arpège.
2: Oui.
1: Et puis aussi une fidélité aux amis, à cette famille de musiciens et de couturiers. Voilà. Si je vous demandais, au milieu de toutes ces fidélités, laquelle est la plus importante? Laquelle vous tient vraiment? Vous êtes fidèle à quoi, au fond?
2: Ah, ben, je crois que c'est d'être chez moi, quoi. C'est d'être chez moi parce que je fais partie des derniers chefs 3 étoiles à être à la maison, quoi.
1: Donc voilà, 5 jours sur 5.
2: On vient voir un cuisinier. C'est la maison d'un chef. Hein. Patron, propriétaire. Et donc ça, pour moi, c'est ce qu'il y a de plus fort, quoi. Toutes les tables viennent me saluer en cuisine. Je crois que c'est important, surtout qu'on fait une cuisine très personnalisée. C'est un peu mon moteur. J'avoue que le matin, c'est peut-être l'élément le plus fort quand j'arrive dans mon restaurant.
1: Ouais, c'est émouvant. Vous savez que Bergson définissait la personnalité comme une... il dit, voilà, on croit souvent que... on est libre quand on fait des choix, quand on est fidèle à ses valeurs. Il dit tout ça, c'est très vague. Et il dit la liberté, c'est quand on arrive à faire des choses qui nous ressemblent. C'est-à-dire que nos actes, nos décisions, nos réalisations expriment dans la matière sensuelle presque notre personnalité.
2: Ouais, c'est absolument ça. Il faut que ça soit comme ça. C'est important de ressembler effectivement à ce que l'on fait, quoi. Je pense que ma cuisine elle a cette fantaisie que j'espère avoir. Elle a ce côté gourmand que j'ai.
1: Je précise pour les auditeurs que vous avez une chemise jaune solaire, très très très très lumineuse, ouais. Avec une belle écharpe bleue.
2: Ouais.
1: Donc il y a quelque chose. Vous êtes aussi peintre, sculpteur, vous faites des collages. Quel rapport ça entretient avec votre cuisine?
2: Ben, c'est le geste. C'est le geste, toujours le geste qui revient, la couleur. Hein, et c'est vrai que dans cette cuisine légumière, la couleur est très importante dans la création. Hein, il y a des familles, hein, on travaille beaucoup par famille. Quand on est en rupture dans notre créativité, on va prendre un axe de création qui peut être le mauve, par exemple. Et construire autour de cette couleur, hein, donc on peut prendre à cette période un basilic mauve, une betterave d'été avec une aubergine, vous voyez, c'est une construction qui peut se faire comme ça, oui.
1: Alain Passard, dans votre créativité, il y a quand même de la simplicité, je dirais, par rapport à d'autres grands chefs qui ont des choses très compliquées, il va y avoir 15 ingrédients ou beaucoup, beaucoup de couleurs mélangées. Chez vous, j'ai l'impression, je me trompe peut-être, moi je ne suis pas spécialiste, que vous vous arrêtez à 5 ingrédients ou à une déclinaison de couleurs qui vont quand même ensemble. Comme s'il y avait une quête aussi de simplicité, je dirais, au cœur de l'audace créative. Est-ce que je me trompe ?
2: Non, c'est ça, mais c'est le plus dur. C'est le plus dur, c'est le, on est dans le gommage du geste. On y passe la main.
1: Ah oui.
2: C'est, je dirais que c'est facile d'ajouter, mais de dire à un moment stop.
1: Ouais.
2: Là, la semaine dernière encore, j'ai un de mes assistants qui m'avait fait un plat magnifique et il m'avait rajouté le petit truc de trop,
1: quoi. Le truc chiffiteux, quoi.
2: Voilà. Et je lui dis voilà, ben
1: pas plat, utile.
2: Il était magnifique et là il ne ressemble plus à rien. Comme quoi, c'est une école qui est très dure, parce qu'il y a un moment où il faut savoir s'arrêter.
1: Ouais, que de travail il faut pour effacer le travail.
2: Oui, mais c'est comme les mots, c'est comme... Ouais.
1: Est-ce que, à la passage, vous avez une Madeleine de Proust ?
2: Oh, j'en ai beaucoup, hein.
1: Ouais. Ouais. Les rayons de votre grand-mère ?
2: Oui, oui, toujours, ouais. Ah oui, bien sûr, ouais. Ah,
1: pas très vegan, mais quand même.
2: Ah oui, oui, ouais, mais bien sûr, ouais. C'est, bah, on a tous un petit peu, ouais, les plats de famille, ouais.
1: Vous avez un exemple précis ?
2: Qu'est-ce que la galette ?
1: Ah oui.
2: La galette, ouais, je suis né en Bretagne, donc c'est vrai, j'ai une grande tendresse pour le sarrasin. La galette au blé noir, servie avec un œuf au plat, donc ça c'est un bonheur.
1: Eh bien écoutez, ça donne vraiment envie. On va maintenant écouter Les Scopes sur France Inter Comète.

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2: Tu connais cette sauce?
3: Non.
2: Tu saurais me dire ce qu'il y a dedans?
3: Du plat de côte, de lard fumé, des poivrons rouges, des champignons, du fenouil, de la tomate, de l'orange, du vin.
2: Oui, du vin conflant, bravo.
3: Du persil, thym, laurier, du cumin, du genièvre, des clous d'girofle. C'est tout, je crois.
2: Et aussi du paprika, du cognac. Et pour atténuer l'acidité du vin, on ajoute de la gelée de groseille. Et ben voilà. Tu sais faire la sauce bourguignotte. Bravo. Étonnant cette petite.
4: Oui.
0: Nous sommes toujours avec le chef Alain Passard sous le soleil de Platon. On essaye, cher Alain, de comprendre votre façon de créer, votre créativité, votre manière d'agencer, votre manière d'être à la fois chez vous, dans, à l'Arpège, votre seul restaurant où vous recevez le monde, et puis dans le monde, dans les saisons. Et là, je vous ai entendu écouter cet extrait de La Passion de Dodin Bouffant, film de 2023 avec Benoît Magimel et Juliette Binoche. Et vous avez un peu tiqué devant la recette de la sauce bourguignonne, non?
5: Ah non, au contraire, il y avait une complexité incroyable. Mais, c'est, ouais, mais j'aime, c'est très, très composé, énormément de couleurs et de saveurs et de parfums. Et...
0: Donc il y a tout ça dans une sauce bourguignonne.
5: Ouais, c'est riche, c'est beau, il y a beaucoup de bonheur dans tout ça.
0: Alors Alain Passard, quand vous êtes passé au tout végétal,
5: ouais.
0: Dans ce geste radical, il y a une chose intéressante, c'est que vous n'avez perdu personne. Tout le monde vous a suivi, ça n'a pas désempli même une journée.
5: Ouais.
0: Comment vous expliquez, qu'est-ce qui s'est passé?
5: Ben, je crois qu'aujourd'hui, bon là on a quand même changé de clientèle. Hein. Bon.
0: Un peu, ouais.
5: Oui, quand même. Ouais, ouais.
0: Donc vous avez perdu des gens et gagné d'autres.
5: Oui, exactement. Donc, mais on a quand même gardé aussi, je dirais, toute une clientèle qui s'intéresse un petit peu à la côté artistique, cette
0: ouais,
5: cuisine.
0: C'est ça.
5: Et je dirais qu'il y a de la curiosité. Et c'est vrai que c'est ce qu'on disait un petit peu tout à l'heure. Donc, les gens me le disent. Ça nous a quand même interpellé, quoi. Un grand chef qui enlève le beurre de sa cuisine. Donc, on veut voir. On vient, et les gens viennent beaucoup pour ça, quoi.
0: Oui, il y a le côté artistique, quelque chose d'esthétique aussi, et puis il y a quand même le côté écologique au sens où ça nous dit aussi qu'on peut aller vers le souci écologique par le plaisir,
5: oui.
0: et pas par la punition ou la culpabilité, quoi.
5: Oui, absolument, oui, non, ça c'est très important, hein. Et puis il y a cette notion aussi, je dirais, santé. Hein, ouais. Cuisine beauté, cuisine santé, ça c'est aussi c'est important, quoi. Bon, je crois qu'aujourd'hui, quand on est un grand chef, il faut un minimum quand même intégrer dans la réalisation de sa cuisine cette notion un peu santé, quoi.
0: Ouais, et puis en plus, je crois que vous avez donc dans 3 potagers, c'est ça?
5: Oui.
0: Et qu'après, tout est en circuit de redistribution, je crois que les épluchures,
5: ouais,
0: vous les utilisez encore?
5: Oui, absolument. Donc tous les déchets de légumes, donc on rend à la terre ce qu'elle nous a offert, et c'est vrai qu'on est très vigilants. On fait attention, même par rapport à tout, à l'arpège, pas de film étirable, ouais. Pas de sous vide, pas de siphon. On a réduit de 50% nos déchets tous les soirs sur le trottoir, quoi.
0: Vous avez même abandonné vos gants en plastique ou en...
5: Oui, on a énormément réduit, oui, parce que c'est important, là.
0: Alors j'aimerais vous faire réagir à une théorie que j'ai souvent entendue, qui me paraît un peu bizarre, mais je la trouve intéressante. Il y aurait au monde 5 grandes cuisines, uniquement 5. Les plus grands, ce serait la française, la chinoise, la japonaise, la libanaise et la mexicaine. Et toutes les autres ne seraient un peu que des dérivés de ces 5 grandes cuisines. Et surtout, ce seraient les 5 seules cuisines qui supporteraient de se mélanger sans perdre leur âme. Est-ce que c'est vrai, ça?
5: Écoutez, je pense que ça dépend des goûts, hein. Donc effectivement, au Liban, il y a une très jolie cuisine, mais moi, j'adore la cuisine marocaine.
0: Oui.
5: Hein, cuisine de femme, cuisine très mijotée, cuisine très généreuse, une cuisine qui se partage. Vous voyez, donc elles ont toutes quelque chose de particulier.
0: Mais vous, quand vous faites de la cuisine française et que vous arrivez, on a vu au Brésil, par exemple, est-ce que ça vous arrive d'être émerveillé, par exemple, c'est plutôt de la jalousie, vous dites « Ah, c'est dingue, je ne savais pas faire ça », ou alors c'est de la curiosité, ou alors vous avez un appétit de mélanger tout de suite.
5: Oui, on est. C'est ce que je vous disais tout à l'heure. C'est vrai que ces voyages sont faits également pour s'enrichir, quoi, pour apprendre, pour découvrir. Moi, j'ai appris à faire le caviar d'aubergine à la flamme à Tel Aviv.
0: Ah oui.
5: Ben oui, j'ai vu un de mes confrères. Quand je suis rentré dans sa cuisine il y a quelques années, et donc j'ai vu cuire les aubergines sur une flamme. Et donc noircir vraiment l'écorce, hein, très fortement. Oui. Hein, et donc je lui dis mais pourquoi aussi fort, quoi ? Il me dit tu verras après, on récupérera la pulpe. Oui. Et donc la pulpe aura acquis ce coup de feu à travers un parfum et une saveur légèrement fumée. Et c'est vrai que c'est assez bluffant, quoi.
0: Donc faut être toujours en éveil, quoi, ouvert, se demander.
5: Oui.
0: Peut-être ne pas juger trop vite aussi.
5: Non, mais c'est important. Ce sont des on apprend. Il y a tellement de possibilités. La cuisine, c'est un espace qui est formidable parce que justement, il y a tellement de possibilités, et encore plus chez nous parce qu'on a la chance d'avoir des saisons.
0: Me revient une phrase d'Héraclite assez bizarre. Entrée, donc. Je contextualise la phrase d'abord. Donc Héraclite, grand présocratique, qui a bien sûr vraiment existé, il reçoit chez lui des gens à dîner, donc à Athènes, je crois. Et puis tout le monde s'attend à ce qu'il ait du personnel, quoi. Et lui, en fait, il est en cuisine pendant que ses invités arrivent dans l'entrée, dans le salon. Et ils sont tout seuls. Et il les appelle du fond de la cuisine et il dit « Entrez, il y a des dieux aussi ». Dans la cuisine. Ah. Et tout le monde le rejoint en cuisine, ouais. Il est au fourneau. Voilà, vous en pensez quoi de cette phrase d'Héraclite ?
5: Ah, c'est vrai que c'est. Il y a des dons qui se baladent dans une cuisine. Il se passe des choses assez étonnantes, très souvent, dans la casserole, dans les instruments qu'on peut utiliser, quoi. Il y a quelque chose de magique. Oui, je peux le rejoindre là-dessus. Ouais.
0: Parce qu'on peut l'attendre de plusieurs façons. Une première façon, c'est de dire, je mets la main à la pâte, je n'utilise pas de personnel, c'est moi qui mets la main à la pâte, ça très bien, donc c'est au sens social. Mais il y a aussi un sens matérialiste, c'est-à-dire le Dieu, le spirituel, quoi, n'est pas dans le ciel, il est dans la marmite, il est dans la matière, il est dans la terre, il est dans les aliments.
5: Oui, il se passe tellement de choses, quoi. Pour ça, on revient au visuel, quoi. Le visuel est tellement important et ce sont des moments qui sont des moments. Il faut capter comme ça, dans le fond de la casserole, il se passe des choses. Pourquoi il faut capter ? Parce que c'est ce qui va générer une idée, qui va générer justement un plat. Ça peut être une forme dans le fond de la casserole à travers, je sais pas, un chou nouveau, de l'échalote nouvelle. Il y a quelque chose, il y a un dialogue qui s'installe. Et la magie, le don, il est là-dedans, quoi.
0: C'est une qualité aussi d'attention, finalement.
5: Et ce n'est que ça, ce n'est que de l'attention. Et les choses se dessinent comme ça, parfois dans le fond de la casserole, et après ça vous permet de partir sur une autre idée. Mais c'est pour ça que je dis, j'ai un mot en cuisine que je dis très souvent à mes assistants, c'est travaille ton visuel.
0: Ouais.
5: Travaille ton visuel, c'est important. T'es passé à côté de quelque chose. Il s'est passé un truc là dans le fond de la casserole il y a 3 minutes. Tu l'as pas vu.
0: Ouais.
5: J'aurais aimé que tu m'en parles. Là, il se passe quelque chose.
0: Et d'ailleurs, peut-être qu'il ne l'a pas vu, parce qu'il était trop dans l'application d'une recette préexistante.
5: Oui, aussi.
0: Trop dans le déroulé de la recette prévue.
5: Oui, tout à fait. Ouais. C'est pour ça aussi que je veux absolument garder cette... À l'arpège, il n'y a pas de recette. On travaille en toute liberté, de façon justement à nous déstabiliser. Et c'est ce que je disais.
0: Donc beaucoup d'imprévus, d'accueil de l'imprévu.
5: Oui, beaucoup d'imprévus. J'offre le panier. Après, carte blanche.
0: Ouais. Alors, Alain Passard, vous avez un certain âge. Quel âge exactement, d'ailleurs ?
5: 69.
0: 69. Vous êtes très, très curieux, très joyeux. Comme si vous n'aviez pas peur de grand-chose. D'ailleurs, vous avez fait quelque chose d'assez radical. J'ai une question, quand même, sur quand vous travaillez comme ça, toute cette matière périssable, au fond,
5: oui.
0: Qui fane. Est-ce qu'il n'y a pas un rapport à la mort qui pourrait vous nourrir, au fond ?
5: J'y pense pas, ça me fait pas peur. C'est quelque chose qui que j'intègre, que je vis avec, mais je suis tellement joyeux, tellement heureux, quoi. La chance que j'ai. À 14 ans, j'ai choisi d'être cuisinier. J'ai jamais changé d'avis. J'ai commencé la cuisine le 13 juillet 1971. Mais j'ai le même regard demain matin que celui que j'avais le 13 juillet. Pour moi, c'est formidable. Pourquoi ? Parce que j'ai aussi fait ce qu'il fallait. Bon, c'est vrai que c'était tous ces challenges que je me suis offert et tout ça, ça permet quand même de tenir, ça permet de durer, ça permet de rayonner, ça permet de garder cette luminosité, quoi. Donc,
0: curiosité, tout simplement.
5: Oui, et puis on a quand même ouvert une porte qui était fermée à double tour. Hein, et on est rentré dans un espace, là, avec mes assistants, où... il se passe des choses, je sais pas s'il y a un dieu dans tout ça, mais c'est une sorte de taverne qui est pleine de fougue, pleine de joie.
0: D'ailleurs, dans la phrase d'Héraclite, il y a des dieux aussi dans la cuisine. Il ne faut pas oublier le aussi. C'est-à-dire qu'ils ne sont peut-être pas que là. Et peut-être qu'il y a quelque chose de spirituel, d'immatériel, mais ils sont aussi dans la chair, dans la sauce, dans la matière, dans la courgette, dans la tomate.
5: Oui. Toutes ces textures et tout. Il y a une telle diversité, quoi. C'est impressionnant. Chaque saison a son potentiel. Chaque saison a sa force. Chaque saison a son caractère. Chaque saison a sa curiosité.
0: Est-ce qu'il n'y en a pas une, quand même, que vous préférez ?
5: Non. Alors non, vous savez, c'est quand on est dans une saison, donc là, nous, on est en été, c'est ça bat son plein. Là, on a effectivement tous les fruits et tous les tomates, les aubergines, les poivrons. Et c'est ça aussi qui est intéressant, c'est quand vous vivez la saison pleinement. C'est-à-dire que, voilà, pendant 3 mois, je vais cuisiner la tomate, l'aubergine, le poivron, tous les jours. Mais je peux vous assurer que quand je vais arriver fin septembre, c'est bon.
0: Ouais.
5: J'en aurais eu assez, j'en aurais profité, et je vais avoir envie d'autre chose.
0: Ouais, c'est ça.
5: Je vais attendre les premières châtaignes, les premières endives, vous voyez. Et ça, c'est intéressant, cette notion de... On a cette chance fabuleuse, on est dans un pays où on a des saisons.
0: Ouais. Mais ça veut dire qu'en fait, ma saison préférée, c'est toujours la saison qu'on est en train de vivre.
5: Mais bien sûr.
0: C'est une bonne sagesse de vie, d'ailleurs.
5: Exactement.
0: De toujours préférer ce qui est en train de se passer.
5: Exactement.
0: Ouais. Alain Passard, avant de conclure, on va faire un petit jeu comme ça. Je vais vous proposer de qualifier juste d'un mot la cuisine de certains de vos collègues. Un mot, il n'y a pas de piège. Le mot que ça vous inspire.
5: De quel collègue ?
0: Bah, c'est ça le jeu. La cuisine de Bruno Verjus.
5: Oui.
0: Un mot.
5: L'élégance.
0: La cuisine d'Hélène Darroze.
5: La grâce.
0: La cuisine de Guy Savoy.
5: Une signature.
0: La cuisine d'Anne-Sophie Pic.
5: Flamboyante.
0: Flamboyante. Eh bien, merci beaucoup, Alain Passard, de nous avoir accompagnés ce matin sous le soleil de Platon. Pour vous remercier, je vais essayer de faire ce que je fais pour chaque invité. Mais pour vous, c'est un peu plus compliqué, je crois, de dégager la philosophie de la vie qui est la vôtre. Et pour ça, je vois une tension paradoxale entre le chez-soi et le vaste monde. Puisque ce qui est passionnant quand on va chez vous, c'est que c'est chez vous. Et cette cuisine, elle vous ressemble. Elle exprime votre personnalité. Et en même temps, elle est ouverte sur le vaste monde, sur les saisons. Et je dirais aussi que c'est une philosophie de la personnalité au sens de Bergson. Il faut que ça vous ressemble, que vos plats, que les saveurs, que les couleurs expriment quelque chose de votre personnalité, donc une philosophie d'artiste. Mais aussi, on a entendu ça dans nos derniers échanges, une philosophie de l'ajustement. C'est toujours le bon moment pour être ajusté à la saison, et quelque part, eh bien, ce qu'il faut, c'est être heureux de ce qui se passe maintenant et être à fond dans le présent à chaque fois, finalement, on pourrait dire ça comme ça.
5: Exactement.
0: Et c'est aussi une philosophie de, quelque part, de la curiosité, de la découverte et de la prise de risque. Peut-être qu'on a aussi, en vous écoutant, un secret de sagesse qui est que si on veut durer dans sa passion, il ne faut surtout pas se contenter de répéter la recette qui marche. Merci beaucoup, Alain Passard. Cette émission a été préparée par Estelle Diap et Stéphanie Valois, avec à la programmation musicale Valentine Chaudebois. Elle a été réalisée par Antoine Larcher, avec à la technique Geoffrey Roblin. Bonjour Eva, vous allez bien ?
4: Je vais très très bien.
0: Vous allez nous parler de quoi tout de suite dans Grand Bien vous passe ?
4: On est le 12 août Charles, on est le 12 août et ce soir, éclipse de soleil. Donc on va parler de la magie des éclipses, comment les éclipses s'incrusent dans nos récits et nos légendes.
0: Ouais, super.
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0: 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Les informations, Quentin Pérez de Tudela.
8: Bonjour Charles, bonjour à tous. Le soleil va donc couronner la lune ce soir. Il doit lui offrir une auréole solaire l'espace de quelques secondes à peine. Le temps d'une éclipse, elle sera partielle en France. Éclipse totale en Espagne. Vous serez sans doute nombreux à vouloir immortaliser l'instant avec un smartphone ou un appareil photo. Mais il y a quelques consignes à respecter pour ne pas abîmer ni vos yeux ni votre matériel, Boris Loumagne.
9: Pour réussir vos photos de l'éclipse avec un smartphone, il faut avant tout le protéger.
10: L'idéal, c'est de coller les lunettes d'éclipse.
9: Jean-Marc Leclerc est spécialiste de l'optique et passionné d'astronomie.
10: Les lunettes que vous mettez sur vos yeux pour observer sans danger, c'est de les coller à l'objectif de votre smartphone. Et ensuite, vous pourrez photographier à travers ces lunettes. Parce que si vous ne mettez pas de filtre devant le smartphone, vous ne pourrez pas photographier le croissant de soleil, étant donné que le smartphone sera complètement ébloui.
9: Et puis, sans protection, vous risqueriez d'endommager le capteur de votre smartphone. Idem pour un appareil photo numérique, il faut s'équiper sans faute d'un filtre solaire vendu dans les magasins d'astronomie.
10: Ce sont des feuilles spéciales en polymère noir que vous placez devant l'objectif de votre appareil photo.
9: Et une fois votre appareil protégé, il faudra ensuite procéder à quelques réglages.
10: Il ne faut pas laisser l'appareil se débrouiller en automatique parce qu'il va, lui, il va voir quoi ? Il va voir du noir avec un tout petit point lumineux au milieu. Donc il va essayer d'augmenter la luminosité de l'ensemble et ça va faire une photo assez laide finalement. Donc ce qu'il faut faire, c'est baisser manuellement la luminosité de la photo, de manière à avoir un ciel parfaitement noir et un croissant de soleil juste bien exposé.
9: Enfin, il est conseillé de poser son appareil photo sur un support pour obtenir une photo bien nette.
8: Et surtout, porter des lunettes spéciales qu'il est malheureusement difficile de trouver désormais en pharmacie. En tout cas, les conditions météo sont idéales pour profiter de ce spectacle qui aura lieu entre 19h20 et 19h30, selon les régions, même si elles vont faire encore transpirer la France, ces conditions météo. À grosses gouttes, la canicule s'intensifie. 43 départements sont actuellement en orange. Ils seront 78 à partir de la mi-journée. Seul le Nord, le Pas-de-Calais et la Somme échappent aujourd'hui à toute vigilance. De fortes températures qui aggravent la sécheresse. Elle va faire l'objet d'une réunion organisée aujourd'hui par le ministère de la Transition écologique. Les préfets de région, notamment, sont présents. 94% de la population est concernée dans l'Hexagone par des restrictions d'eau. C'est une escroquerie qui a fait au moins une dizaines de victimes. Vous avez peut-être vu passer sur les réseaux sociaux des publications proposant des vacances tout frais payés à l'étranger avec salaire à la clé pour transporter des bagages, sauf que ces valises sont remplies de kilos de cannabis par des narcotrafiquants. 11 jeunes Français au moins sont tombés dans le panneau depuis le début de l'été, arrêtés à l'aéroport en Thaïlande. 2 autres ont été interpellés sur un trajet de retour lors d'une escale à Hong Kong où ils sont détenus depuis un mois, Robin Schmitt.
11: Elias prévient sa famille de son départ pour la Thaïlande mi-juin. Au moment de monter dans l'avion, raconte sa belle-sœur Amira. C'est un prénom d'emprunt.
3: C'est un voyage qui devait durer une semaine. Après ça, il a prolongé de 2 semaines et après 3 semaines. Il a toujours été vraiment responsable et indépendant, donc on s'est pas inquiété pour ça.
11: Le jeune homme de 20 ans pense avoir été recruté en ligne pour ramener avec lui des smartphones pour une entreprise française, moyennant vacances gratuites et un salaire pouvant aller jusqu'à 3 000 euros. Mais sur place avec un ami, ils émettent des doutes. Alors les organisateurs organisateurs confisquent leurs passeports.
3: Ils ont été accompagnés jusqu'à l'aéroport et ce n'est pas eux qui ont enregistré leurs valises.
11: Les bagages dont ils ignorent encore le contenu sont enregistrés à leur nom par les trafiquants. À l'atterrissage à Hong Kong, les douaniers découvrent 17 kilos de cannabis. Elias, qui a un casier judiciaire vierge, selon sa famille, est placé en détention provisoire.
12: Pour le cannabis, disons que sur une quantité allant de 10 à 20 kilos, on va être sur des peines allant de 5 à 9 ans.
11: Romain Levert, son avocat, gère 4 dossiers de ce type en ce moment.
12: Il y a eu une augmentation sensible en fait, de ces affaires-là, qui impliquent des jeunes Français ou des jeunes Européens, souvent des garçons, des jeunes garçons, c'est-à-dire classe moyenne plutôt défavorisée.
11: Des cibles faciles pour les trafiquants qui cherchent à écouler vers l'Europe la production de cannabis de la Thaïlande, excédentaire depuis plusieurs années.
8: Le PNACO, merci Robin Schmitt, service police-justice de France Inter. Le parquet anticriminalité organisé nous le confirme. Des enquêtes sont en cours pour identifier les commanditaires de ces prétendus voyages, tout frais payés, et pour évaluer l'ampleur du phénomène. Un rescapé extrait des décombres cette nuit à Pereira, dans l'ouest de la Colombie, ravagé avant-hier par un violent séisme. Une secousse de magnitude 7,4 qui a rasé des centaines de bâtiments dans le pays. Elle a également fait 216 morts et plus de 1600 blessés selon un dernier bilan. L'Union européenne annonce ce matin débloquer une aide de 2 millions d'euros. Et puis les sports pour finir avec de la natation, des épreuves de série ce matin au championnat d'Europe. Plusieurs Français sont en lice, trois femmes, Marie-Anne Molu, Jeanne Le Chevalier, Beryl Gastaldello et Analia Pigré pour le 50 mètres d'eau. Et chez les hommes pour le 100 mètres papillon, Maxime Grousset qui a notamment remporté l'argent hier sur le 50 mètres papillon.
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8: 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Tout de suite, grand bien vous fasse avec Eva Rock, c'est l'été aussi. Bonjour Eva.
18: Merci beaucoup Quentin, on vous retrouve d'ici une petite heure pour un nouveau point sur l'information. A tout à l'heure.

0: Bonjour à toutes, bonjour à tous, grand bien vous fasse, c'est aussi l'été. C'est une histoire d'alignement, un alignement astral, soleil, lune, terre, trois astres, pour un phénomène à vivre collectivement, une éclipse de soleil. Quelques minutes d'émerveillement où le ciel se charge de magie et de poésie, où la lune vient grignoter notre étoile, le soleil. Une éclipse, ça s'explique et ça se vit, ça suscite de l'enthousiasme et de la curiosité scientifique, historique, culturelle, un moment à part et rare. La prochaine éclipse totale de soleil, si je ne déménage pas, aura lieu au-dessus de moi en 2081. J'aurai 108 ans. Bon, j'espère que vos messages vont arriver avant sur l'application Radio France. Nous sommes le mercredi 12 août. Ce soir, le soleil a rendez-vous avec la lune et vous écoutez Grand Bien Vous Fasse.
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2: Il y a ceux qui aiment le danger. Ici à Nice, les touristes ont défié les astres. Nonchalamment sur la plage, ils ont chaussé sur le nez tout ce qui leur tombait sous la main. Contre l'inconscience, un peu de sagesse, des lunettes estampillées éclipse, c'est encore ce qu'il y a de mieux.
3: Je pensais que ça aurait fait plus noir, mais c'est beau quand même. C'est la première que je vois et c'est impressionnant.
0: Oui, on peut applaudir une éclipse. C'était en 1999, éclipse totale de soleil. C'était l'événement. En France, on s'émerveille, on découvre les lunettes spéciales adaptées pour l'observation du phénomène que vous allez avoir aussi ce soir. Quel souvenir nos deux invités gardent-ils de cette journée? On va leur poser la question dans un instant. Bonjour Vincent Coudet du Foresto.
4: Bonjour.
0: Vous êtes astrophysicien à l'Observatoire de Paris et est-ce que je peux dire un peu chasseur d'éclipses?
4: Alors moi, j'aime dire que je suis un ombrophilien impénitent.
0: Ça veut dire quoi?
4: C'est-à-dire que je vais chercher l'ombre de la Lune, et comme c'est très addictif, dès que j'ai été sous l'ombre de la Lune, je ne pense qu'à une seule chose, c'est d'y retourner.
0: Lui est historien des sciences. Bonjour David Aubin.
5: Bonjour Eva.
0: Professeur à la Sorbonne Université, vous êtes membre de l'Institut de mathématiques de Jussieu Paris-Rive-Gauche et directeur de l'initiative Renouveler l'histoire des sciences et techniques de l'Alliance Sorbonne Université. Dans la seconde partie de l'émission, la comédienne Tiffaine Davio sera avec nous aussi pour nous apporter son regard décalé et drôle sur le phénomène des éclipses. 1999 donc, et il me semble entre vous deux expériences d'observation très différentes. David Aubin, à quoi a ressemblé votre éclipse de 99?
5: C'était impressionnant à cause de l'obscurité, mais sinon c'était derrière les nuages.
0: Ah, derrière les nuages pour vous. Oui. Vous avez eu une frustration à ne pas pouvoir l'observer comme peut-être vous l'imaginiez auparavant?
5: Quand même, mais, ouais. Mais l'obscurité
0: vous
5: est quand
0: l'avez
5: même
0: vécu
5: très
0: quand
5: frappant,
0: même.
5: Quand ouais. Même très frappant ouais. Malgré tout. Oui.
0: Vincent Coudet du Foresto, de votre côté quand même, vous avez vécu un moment extraordinaire et ce n'est pas un euphémisme. Hein.
4: Oui, alors moi je n'étais pas gêné par les nuages, mais c'est parce que j'ai triché. J'étais en fait dans le cockpit d'un Concorde au milieu de l'Atlantique. On est allé à la rencontre de l'ombre de la Lune et on s'est glissé dans le parcours de l'ombre jusqu'à retrouver les côtes françaises. Et comme ça, on a pu allonger l'éclipse.
0: Mais c'était un vol qui était fait exprès pour suivre l'éclipse.
4: C'était un vol qui était fait exprès pour suivre l'éclipse.
0: Vous êtes combien à avoir vécu ça?
4: Il y avait dans l'avion, il y avait 100 personnes, puisqu'il y avait 100 sièges dans le Concorde.
0: Mais vous n'avez pas vécu une plus grande expérience que ça, non, en parlant d'éclipse?
4: Ah non, celle-ci, elle était ouais. Assez extraordinaire. J'ai vu aussi des éclipses dans des lieux absolument incroyables, mais là, c'était très particulier. Et ce qui était vraiment particulier, c'est que, comme vous l'avez dit, une éclipse, normalement, c'est une histoire d'alignement. C'est
0: oui.
4: Là qui est fantastique. Et c'est cette sensation qu'on a d'être parfaitement aligné avec la Lune puis le Soleil. Et là, quand on est à 18 000 mètres d'altitude, ce qu'on voit, c'est simultanément le soleil éclipsé et l'ombre de la Lune par terre sur la mer de nuages.
0: Ouais.
4: Et donc, c'est un petit peu comme si on allait à l'opéra, mais qu'on était au balcon, un peu en décalé, on voit la scène. Et cette sensation de vivre véritablement quelque chose que l'on sait intellectuellement, c'est très très fort.
0: On entend votre émerveillement et je pense que c'est le mot qui va revenir tout au long de cette émission, émerveillement et curiosité, les maîtres mots de notre conversation de ce matin. Et puis d'une façon générale, ce sont les maîtres mots aussi de l'équipe de Grand Bien Vous Fasse, composée de Jessica Bagic à la préparation de l'émission, aidée par Lucie Vermont, de Mathias Volant à la réalisation et de Pauline Laverdure ce matin à la technique. De l'émerveillement musical avec Ezekiel Payès, c'est maintenant, vous écoutez France Inter.
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3: Eh bien, c'est fantastique. Vous êtes plus d'une espèce d'émotion. Et on peut comprendre comment les anciens qui ne savaient pas ce qui se passait étaient pris d'une émotion. Je pense qu'il doit y avoir quelque chose dans nous qui reste de ces temps-là, un peu comme quand vous regardez la flamme du feu, il y a quelque chose qui vous parle et on dit souvent que ça nous vient du temps où le feu était tellement important pour les êtres humains. Il y a comme quelque chose d'antique, d'archétypique qui reste. Et c'est très impressionnant. Moi, je dis à tous les gens qui écoutent, ne manquez pas, voyez une éclipse totale de soleil au moins une fois dans votre vie. C'est un spectacle fantastique.
1: La voix et les mots merveilleux d'Hubert Reeves, grand bien vous fasse spécial éclipse en ce 12 août, grâce à la présence de nos deux invités, l'historien des sciences David Aubin et l'astrophysicien Vincent Coudet du Foresto. On est d'accord qu'on est très heureux d'entendre la voix d'Hubert Reeves, David Aubin.
4: Ah oui, bien sûr, c'est un grand vulgarisateur de sciences.
1: Ouais. Et vous, Vincent, il a compté pour vous dans votre parcours.
5: Oui, ça me touche beaucoup, et surtout pour les éclipses, puisque la première éclipse totale que j'ai vue, c'était avec Hubert Reeves dans
1: c'était
5: le Nord,
1: en
5: 1994, en novembre 1994. Et on était tous les deux invités par la radio-télévision chilienne pour commenter l'éclipse en direct. C'était aussi sa première éclipse. On a partagé ces émotions ensemble.
1: Ça me fait sourire quand vous dites on était invités pour commenter l'éclipse. On a l'impression que vous êtes comme pour un commentaire de match de foot, en fait.
5: Oui, absolument.
1: Vous étiez comme Thierry Roland et Jean-Michel Larquet de l'éclipse.
5: Exactement, c'est comme un match de foot parce que la partie totale de l'éclipse est très courte et très rapide. Il y a une accélération qui se produit et les choses se passent en quelques secondes. Et autant les astronomes sont capables de prévoir à la seconde près quand l'éclipse aura lieu, autant ce qui se passe une fois que la Lune est devant le Soleil, comment va apparaître le Soleil, ça c'est à chaque fois une découverte, un émerveillement.
1: Et c'est ça la magie aussi d'une éclipse. J'aimerais que l'on accueille un auditeur qui connaît parfaitement le sujet. Bonjour Alain Sirou.
6: Bonjour Eva, bonjour à tous.
1: Merci de nous avoir appelé Alain, je me permets de donner votre nom de famille parce que les férus d'astronomie vous connaissent, hein, vous dirigez la revue Ciel et Espace, alors qui consacre, je le précise, 3 numéros à l'événement du jour que vous préparez depuis plus d'un an notamment en collaboration avec les antennes d'ICI, des radios ICI, vous avez beaucoup travaillé avec eux. Alain, je sais que vous avez des souvenirs par milliers d'observations d'éclipses, mais si vous deviez en retenir qu'une seule, ce serait laquelle ?
6: Alors, c'est une éclipse assez lointaine qui date des années 90, c'était en Sibérie, j'avais vraiment été au bout du monde en quelque sorte pour aller voir une éclipse totale, c'était vraiment très très très loin dans la Colima, et le jour de l'éclipse elle-même, dans la ville où j'étais installé à Tcherski, il y a eu une arrivée de nuages, mais absolument épouvantable, qui faisait qu'on voyait strictement rien, et quand vous avez franchi des milliers
1: de kilomètres...
6: Et que vous avez préparé cette expédition pendant des années, et que vous n'avez rien, alors qu'est-ce qu'on fait ? Et là, tout d'un coup, quelqu'un a dit, mais si on filait à l'aéroport, voir s'il n'y a pas un avion. Et donc on a sauté dans des voitures, on a trouvé un avion.
1: Mais non.
6: Avec deux pilotes qui étaient là, on a sorti les dollars qu'on avait en poche, et on a, entre guillemets, loué l'avion, en sachant pas quelle était la hauteur, l'épaisseur des nuages.

0: On a réussi à monter dedans, c'était vraiment absolument incroyable. Et moi, j'étais calé dans la bulle en verre, et tout d'un coup, paf, on est sorti des nuages.
1: Et vous avez vu l'éclipse à ce moment-là ?
0: Ouais, exactement. Et ça a été mais un coup de foudre, mais absolument incroyable. C'était une pensée magique et en même temps, un moment d'une émotion incroyable.
1: Mais alors, il faut avoir un avion sous les mains, quoi, Alain Spirou, quand on veut voir une éclipse malgré les nuages.
0: Bah, les éclipses, c'est toujours ça. C'est que des improbables. C'est-à-dire, vous avez beau savoir, la seule chose qui fonctionne, c'est l'éclipse aura lieu en temps et en heure. C'est tout.
1: Oui, mais c'est ça qui est assez intéressant. Et c'est pour ça qu'on voulait en faire une émission. C'est qu'il y a à la fois l'explication scientifique et puis cette part d'irrationnel, cette part de magie qu'on entend à travers vos récits à tous les trois, en fait.
0: Il y a cette pensée magique et surtout ce que décrit Vincent, c'est-à-dire il y a un moment donné où tout bascule. Et je ne sais pas comment vous expliquer ça, c'est-à-dire les dernières minutes avant la totalité, eh bien vous, tout change. Et la meilleure façon de rater une éclipse, en quelque sorte, c'est d'essayer de la prendre en photo, par exemple.
1: Et oui.
0: Ça vient de partout, les lumières baissent, le froid s'installe, les oiseaux vont se coucher, tout le monde change. Et vous sentez quelque chose d'irrationnel, vous avez votre peau qui est sensible à ça et ce que décrivait Hubert, c'est-à-dire quelque chose qui est du fond des âges, vous avez ce soleil noir qui vous envahit et qui tout d'un coup laisse penser, même si vous connaissez bien le phénomène, que jamais le soleil ne va se rallumer.
1: Mais alors, on va en parler tout au long de cette émission. Merci beaucoup Alain Spirou d'avoir été avec nous. Je vous souhaite une très très bonne éclipse ce soir, en espérant que le spectacle soit à la hauteur de tous ces mois de préparation que vous avez menés. Merci infiniment d'avoir été avec nous ce matin. Souvent au cours des émissions, je convie un peu les invités à une expérience du sensible à laquelle je voudrais vous soumettre, Vincent Coudet-Dufresson. On vient d'entendre Alain, mais c'est un peu ce qu'il vient d'expliquer. Vous me racontiez hors micro qu'en 2008, vous étiez à la frontière entre la Mongolie et la Chine, hein, c'est ça, pour une observation d'éclipse. Oui. Si je vous demande de la décrire, enfin de décrire en tout cas ce moment, en utilisant tous vos sens, quelle est l'image qui vous a marqué, le son, l'odeur, la matière peut-être ?
2: Alors, en Mongolie, le sentiment qui m'a prévalu, c'était une sorte de sentiment de convergence. On était dans une région extrêmement isolée, grande comme la Bretagne, avec peut-être quelques milliers d'habitants en plus. Et tout à coup, évidemment, il y avait quelques astronomes amateurs qui étaient sur le lieu d'observation. Et tout à coup, quelques dizaines de minutes avant l'éclipse, on a vu arriver des cavaliers. Et qui sont venus observer avec nous, des cavaliers mongols, et qui ont observé l'éclipse. Et il y avait ce sentiment de vraiment où tout le monde se rassemblait pour vivre en commun le même événement, qui était vraiment fantastique. Et aussi, ce que j'ai ressenti, c'est la fierté extrême des gens qui habitaient là, qui avaient vraiment l'impression d'être les oubliés du monde, et pour une fois, ils étaient au centre de la Terre.
1: C'était au centre de la Terre, de la Terre, du cosmos, presque, c'était eux qui venaient à eux. Ouais. David Aubin, est-ce que les scientifiques sont aussi émerveillés du spectacle que le reste de la population quand vous vous replongez dans les écrits sur ces observations d'éclipses ?
3: Mais ça m'émeut beaucoup d'entendre tous ces témoignages de personnes qui sont proches des sciences, scientifiques, scientifiques amateurs, qui parlent de leurs émotions. C'est assez paradoxal quand on regarde l'histoire des éclipses, parce que c'est au 19e siècle que finalement les scientifiques se convergent en masse vers les éclipses. Avant ça, ils ne prêtent pas tellement attention, un peu quand ça se produit, mais ils ne font pas de grands voyages pour voir des éclipses. Donc c'est dans la deuxième moitié du 20e siècle que les gens parcourent le globe, commencent à parcourir le globe. Ils vont en Espagne, ils vont jusqu'en Inde, jusqu'en Indonésie, jusqu'au Japon. Par contre, leur récit est très, très discipliné, très mesuré, très réservé. Oui. Exactement. Donc, on voit bien cet enthousiasme qui les pousse à faire d'énormes voyages, mais ça ne transparaît pas dans leurs écrits. Au contraire, ils font une espèce de point d'honneur à rester calme, posé,
1: concentré. Il y a un contrôle des émotions quand vous êtes scientifique, en fait.
3: Concentré sur leur routine, ils pratiquent leur routine avant l'éclipse et après ils cherchent à la refaire, par exemple en regardant l'évolution d'un thermomètre sans même lever les yeux vers le ciel pendant toute la durée de l'éclipse. C'est assez frappant.
1: Mais alors, cette distinction que vous faites entre la population qui s'émerveille de cet événement et puis et les savants, dans l'histoire, ça va nourrir aussi des récits. Je pense notamment à Christophe Colomb qui lui va prédire une éclipse. Qu'est-ce qui se passe à ce moment-là?
3: Christophe colons prédit une éclipse de lune en menaçant la population. Il a besoin de vivre, en fait. Ouais. Il est sur une île et il a besoin de vivre. Et donc, il menace la population de faire disparaître la lune. Et alors, lorsque l'éclipse de lune se produit, apparemment, il obtient satisfaction. Alors, il y a sans doute beaucoup de mythologie dans toute cette histoire. Et moi, ce que je trouve très intéressant, c'est que ça trace une longue durée de cette séparation entre le civilisé et le barbare. En fait, le civilisé, c'est celui qui garde son calme devant l'éclipse, et le barbare est celui qui ne comprend pas ce qui se passe.
1: Entre guillemets, barbare aujourd'hui, oui, parce que c'est vrai, quand on utilise le terme de barbare, ça peut être
3: bien
1: mal compris.
3: Sûr.
1: Ouais.
3: Bien ouais, sûr. Ouais. Et c'est ce que rappelait donc Hubert Reeves, en fait, d'une certaine manière. C'est cette longue durée de l'éclipse où on a peut-être cette pulsion et qu'on cherche à maîtriser, en fait, d'une certaine manière. Ça, c'est assez frappant dans les récits, en tout cas du 19e siècle.
1: On va revenir sur la fameuse éclipse de 1860 dans un instant, si vous le voulez bien, parce que vous avez beaucoup d'histoires à nous raconter sur cette éclipse en particulier. Parfois, on le comprend, notre cerveau a toutes les difficultés à comprendre surtout ce qui se passe quand ce cercle noir vient grignoter le soleil. Nous continuons à en parler avec nos invités et l'arrivée de Tiffaine Davio. Ce sera juste après la voix de la chanteuse et compositrice Yeba.

0: Earth, Wind and California par Yeba. 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
1: 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Grand bien vous fasse. C'est aussi l'été. Eva Rock.
2: C'est quand la lune, elle vient devant, le soleil.
3: Et qu'est-ce qui se passe ?
2: Il n'y a plus de lumière.
0: Ben voilà, tout simplement, extrait d'un reportage diffusé en 1999, toujours sur France 2. Grand bien vous fasse se met évidemment à l'heure de l'éclipse de soleil avec nos deux invités, l'historien des sciences David Aubin et l'astrophysicien et chasseur d'éclipses Vincent Coudet du Foresto. Je sais que parmi tous les souvenirs qui vous ont marqué d'éclipse, il y en a un particulier qui s'est déroulé en Tanzanie, c'est ça ?
4: Alors en Zambie.
0: Ah, en Zambie, en quelle Zambie. Année c'était ?
4: Il m'a pris au trip, c'était en 2001.
0: Oui.
4: 21 juin, sauf erreur. Et on était allé voir l'éclipse, donc il y avait un campement qui avait été établi, puis l'organisateur du campement avait engagé une chorale zoulou la veille au soir, ils avaient fait un concert. Et donc l'éclipse se déroule, donc la partie partielle de l'éclipse est assez lente au début, et puis il y a une accélération, comme disait Alain, et tout d'un coup, tout devient surréel, la totalité tombe, et là c'est quasiment instantané. Et là, de manière mais totalement impromptue, la chorale s'est mise à chanter pendant toute la totalité. Avec des chants zoulous qui prennent aux tripes. Et le soleil noir, c'est tellement contraire à ce que 500 millions oui. d'années d'évolution ont câblé dans le cerveau, que là on disjoncte.
0: Vous avez disjoncté,
4: ouais.
0: Mais dans le bon sens du terme, j'imagine.
4: Ben oui, bien sûr.
0: C'est quoi ? C'est une émotion ?
4: C'est une émotion d'une force extraordinaire.
0: Ah, extraordinaire, ouais. Oui, j'imagine.
4: Et puis dès que la totalité est passée, une seule envie, mais où est la prochaine ? Quand est la prochaine ? Comment aller la voir ?
0: Mais avec une chorale zouloulou encore avec vous ?
4: Non, c'est ça toujours autre chose. Et c'est ça qui est fantastique, c'est que en fait, la nature décide du lieu et de l'heure. Et c'est à nous de composer avec,
0: oui.
4: Comment on la voit, avec qui, etc. Et à chaque fois, l'expérience est différente.
0: Oui, et c'est une expérience collective, hein, c'est ce qu'on disait depuis le début de l'émission, tout à fait. Mmh. David Aubin, à quand remontent les premiers récits d'éclipse ? On le sait ?
5: C'est un peu controversé. Dans certains écrits indiens, feraient référence à une éclipse de 4000 avant Jésus-Christ, mais ça reste discuté.
0: Et après, on parle de Ptolémée, en fait, au IIe siècle, c'est ça ?
5: Ptolémée, lui, est le premier à avoir les moyens de calculer assez précisément quand est-ce qu'une éclipse se produit et puis de pouvoir la prédire assez longtemps à l'avance. Je ne pense pas qu'il y ait d'observations d'éclipse dans son ouvrage, par contre.
0: David Aubin, vous signez un article absolument passionnant dans la revue Pour la Science, qui est sorti au mois de juillet, dans lequel vous revenez longuement sur l'éclipse du 18 juillet 1860, éclipse totale de soleil qui a traversé l'Espagne du nord au sud. Est-ce qu'on sait, parce qu'on parle d'émotion depuis tout à l'heure, est-ce qu'on sait ce qu'ont ressenti les gens qui ont observé ce phénomène ? On n'a pas de traces écrites ?
5: Il y a quelques récits de personnes qui se sont émerveillées pour l'éclipse. Il y en a un qui est joli, qui est celui de Francis Galton, qui est un statisticien important, qui va là un peu en touriste scientifique, disons, mais il fait partie de l'expédition britannique. Et puis il cherche à dessiner l'éclipse, c'est son objectif. Et puis son récit est assez intéressant parce qu'il fait un peu référence à ses émotions. Et il se démarque de ce côté-là de beaucoup d'autres savants. Vous parliez des premiers récits d'éclipse, il n'y en a pas beaucoup finalement des récits d'observation dans l'Antiquité et puis dans la période moderne. Mais à partir du 19e siècle, c'est une pléthore de récits. C'est vraiment une logorée en fait de description des éclipses. Il y en a plein.
0: Et vous avez utilisé le terme d'expédition et c'est ce qui m'intéressait aussi dans le récit que vous faites de cette éclipse de 1860, elle est extrêmement importante à la fois par l'émerveillement qu'elle provoque, mais aussi par l'intérêt scientifique qu'elle suscite. Est-ce que vous pouvez nous expliquer en quelques mots pourquoi cette éclipse est si importante dans l'histoire de l'astronomie ?
5: Il y a une série de trois éclipses qui se produisent au 19e siècle, en 1842, 1851 et 1860, qui attirent l'attention des astronomes parce qu'elles se produisent en Europe. Pour la première fois, on a vraiment une série d'éclipses importantes. Et puis au cours de ces trois éclipses-là, apparaît une question de se poser la question précisément de qu'est-ce que sont ces espèces de montagnes de protubérances, comme on les appelle tout d'un coup à partir de ce moment-là, qu'on observe autour du disque de la Lune. Et la question est de savoir si ça appartient à la Lune ou au Soleil, ou si c'est une illusion d'optique. Il y a plusieurs hypothèses. Et en 1842, on ne sait pas trop. En 1851, on commence à être à peu près sûr que ça va être ce que c'est le Soleil. Et à chaque fois, il y a des petites expéditions. Donc les Français quittent Paris, vont à Perpignan, et surtout dans le sud de la France en 1842. Les Britanniques en 1851 vont en Scandinavie. Les Français sont un peu occupés par la Révolution à ce moment-là. Et en 1860, là, il y a toutes les astres s'alignent, si on peut dire. Et donc l'Espagne, qui est aussi en période de modernisation, va faire beaucoup d'efforts pour accueillir les savants du monde entier. Donc on lève les taxes, on ne demande pas de passeport. Et donc,
0: c'est incroyable, c'est un travail collaboratif qui a été facilité par l'État espagnol.
5: Tout à fait, le gouvernement demande à l'astronome de rédiger un rapport pour faire connaître la situation, et puis les autorités facilitent l'installation, le déplacement des gens. Alors il y a des expéditions qui viennent d'Angleterre, tout un bateau, un grand navire à vapeur arrive dans le port de Bilbao. Il y a des Espagnols, il y a des Allemands, il y a des Français qui tous convergent vers cette petite bande de totalité pour observer l'éclipse en même temps. Et pour la première fois, ils vont réussir à photographier une éclipse.
0: Oui, c'est incroyable. C'est vraiment, vous le décrivez parfaitement dans votre article, on sent la magie aussi de choper une éclipse sur du papier. C'est absolument magique. C'est pour ça aussi qu'on voulait faire cette émission, pour ce côté magique de la science. On va arriver à la mi-temps de notre émission et impossible de l'éclipser. Elle, c'est l'heure d'écouter l'humeur de Tiffane Daviau. Bonjour Tiffaine.
6: Bonjour.
0: Est-ce que ce sujet vous a inspiré?
6: Alors, j'allais justement commencer ma chronique par et ben, je peux vous dire que c'était pas la magie de l'inspiration ici. Voilà, d'abord quand j'entends parler d'éclipse totale, moi je ne pense qu'à Bonnie Tyler, Total Eclipse of the Heart. Bonnie qui ne fait que décrire mon absence totale de situation sentimentale, tant éternellement. Ta gueule, Bonnie. Non, Bonnie, je vais pas faire une chronique sur toi et ta musique dépressive qui m'a pourri beaucoup trop de soirées en buvant du mauvais rosé pendant que je stalkais sur Insta des gens que je connais pas pour voir si leur vie est vraiment meilleure que la mienne. Non, je suis pas rageuse. Et ouais, elle est meilleure, clairement. Leurs appartements sont beaucoup plus stylés avec leur canapé en velours côtelé, le chien de la même couleur, les enfants de la même couleur et la piscine à débordement. Oui, je m'énerve. Bah, si je peux pas avoir la piscine, j'aurai au moins le débordement. Bon, et comme j'assistais impuissante à une éclipse totale de mon inspiration, j'ai dû appeler Internet à la rescousse. Google, que nous dis-tu de la magie des éclipses? Je t'en supplie. Premier résultat, 2 points, ouvrez les guillemets. Éclipse, est-il un bon prénom pour un bébé?
0: Non.
6: Alors, non, exactement. Merci, Eva. Si tu t'appelles Éclipse, soit t'es reine d'Égypte, soit t'es un poney. Non, sinon je ne vois pas. Ah, par contre, voilà un truc intéressant. Un site de sorcellerie moderne et traditionnelle. Parfait. Alors, ça dit quoi? Que c'est une très bonne période pour les trans et les sorties du corps. Hors du corps, pardon, Eva, et pour contacter les sages de l'autre monde. Alors, attendez, mais moi, j'ai envie de les contacter, les sages de l'autre monde, je suis vachement intéressée, je veux dire, comment ça marche? Ça dure que le temps de l'éclipse, le coup de fil?
7: Allô, oui, sage de l'autre monde, bonjour.
6: Eh bien, bonjour, il y a une éclipse, là, donc ben, je vous contacte.
7: Oui, bien sûr, tout à fait, ne quittez pas.
6: Petite musique à la flûte de pan de l'autre monde. Vous êtes 943e dans la file d'attente. Ah ouais, mais alors là, il n'y a plus que 30 secondes d'éclipse.
7: Bonjour, merci d'avoir attendu. Quelle est votre question à poser au sage?
6: Allô? Bonnie? Bonnie, c'est toi, mais tu es partout! Bon, de toute façon, moi, j'y crois pas à leur truc, là. Bonnie, c'est toi, s'il te plaît. Merci. Je n'y crois pas à leur truc, moi. Les sages de l'autre monde, les bons présages, les mauvais, c'est très humano-centré, tout ça. Oh mon Dieu, un phénomène stellaire, c'est très très mystérieux. Donnons-lui un nom stylé, genre éclipse, et trouvons-le tout de suite en sens très caché. De toute façon, les éclipses, il y en a partout, tout le temps. C'est le principe des boules qui tournent les unes autour des autres. Mais là, c'est pile devant notre pif. C'est forcément un message pour nous. On est si important. Bon, après, je dois reconnaître quand même que l'idée qu'une toute petite planète comme la Lune, à bonne distance, arrive enfin à recouvrir l'intégralité du Soleil, l'astre roi, me réjouit. Pendant 2 petites minutes, il ferme sa gueule. Pendant 2 petites minutes, elle prend sa revanche. Lune spreading, victoire des faibles, c'est le Soleil. Qui finira par tous nous brûler, ne vous inquiétez pas pour lui. De toute façon, moi j'ai toujours été team Lune, surtout si c'est la Lune de Pedro Pascal. Et c'est
0: Ça y est.
6: Merci Eva, merci de revenir dans le droit chemin. Et c'est vrai, oui, que l'éclipse est hyper bien designée. C'est un peu comme les vagues et les chats, c'est très très bien foutu. plus. Pareil, du côté marketing, rien à dire. Une fois tous les 25 ans, la nuit en plein jour, c'est sûr que ça crée de la demande. Faut reconnaître que ça claque. 2 minutes d'éclipse, c'est court, mais c'est gratuit et ça nous permet de lever la tête de nos smartphones, de nos nombrils et aussi un petit peu de nos problèmes. C'est rigolo de penser que des millions de gens vont au même moment planter leur nez dans le ciel comme des gamins devant un feu d'artifice. Moi, je crois que la magie des éclipses, c'est ça. Des fourmis qui regardent l'ombre de la Lune glisser à 2000 km/h sur la Terre. Total éclipse à fois. Oui. Allez, sans rancune, Bonnie.
0: Merci, Tiffany. Merci beaucoup. Vincent, j'aime beaucoup une idée dans la chronique de Tiffany qui est humano-centrée. Est-ce que vous vous reconnaissez dans ce truc-là? C'est vrai, finalement, on a l'impression que cette éclipse, elle est que pour nous.
4: Oui. On fait partie du phénomène parce qu'on est parfaitement aligné avec la Lune et puis le Soleil. Et c'est un moyen de se connecter au cosmos. En fait.
0: Ouais. Est-ce que vous êtes reconnu dans les petites fourmis qui regardent vers le ciel?
4: Oui.
0: Je sais qu'on va répéter tout au long de cette journée sur l'antenne de France Inter. On fait extrêmement attention, si on veut observer l'éclipse tout à l'heure, de mettre des lunettes. Vous en avez une paire devant vous. C'est celles qui sont données aussi, notamment avec la revue Ciel et Espace. Ça permet de protéger ses yeux. Mais de façon logique, on ne regarde pas le soleil en pleine journée, Vincent Coudet, on est d'accord. Hein.
4: Voilà, le premier message, c'est qu'on ne regarde jamais le soleil en face.
0: Ouais.
4: Pas plus pendant une éclipse partielle qu'à un autre moment de la journée, sauf que généralement, on n'a pas l'idée de regarder le soleil en face, sauf lorsqu'il y a une éclipse.
0: Ouais.
4: Et là, le seul moyen pour pouvoir le faire en sécurité, c'est de mettre ces fameuses lunettes qu'on peut trouver partout, hein, chez les libraires, dans les supermarchés, il y en a partout, et qui permettent de regarder le soleil en toute sécurité parce qu'elles laissent passer seulement 1/100 millième de la lumière du soleil.
0: Mais je sais que oui, pardon, je vous ai coupé. Allez-y, je vous
4: voilà.
0: En prie.
4: Le seul moment où il n'est pas dangereux de regarder le soleil en face, c'est pendant la phase totale de l'éclipse.
0: Bien sûr.
4: Et si vous êtes en France, l'éclipse est partielle. Donc, de toute manière, il faut garder les lunettes pendant toute la durée de l'éclipse.
0: Mais je sais que ce n'est pas ce qui vous paraît être le plus dangereux, en fait, de regarder sans ces lunettes. Il y a quelque chose qui vous paraît encore plus dangereux, c'est de ne pas la regarder du tout,
4: oui,
0: c'est ça ?
4: Oui, bien sûr, bien sûr. Il ne faudrait pas que les considérations sécuritaires empêchent les gens de regarder l'éclipse. J'ai un souvenir d'une éclipse, alors c'était quand ? Vers 2015, quelque chose comme cela, qui était partielle en France, assez profonde, et qui se produisait vers 10h30 du matin, un jour d'école. Et on avait fait tout un travail avec les enseignants pour expliquer que c'était une occasion extraordinaire de regarder le ciel pour les enfants depuis la cour d'école. Et en fait, la veille au soir est tombée une consigne du ministère, l'éclipse est dangereuse, vous gardez les enfants à l'intérieur. Et les enfants ont raté ça.
0: Plutôt que de faire preuve de curiosité.
4: Plutôt que de faire preuve de curiosité.
0: Ouais. Et notamment de cette curiosité scientifique, la vie de demain qui est si importante. Enfin, c'est ce que vous étudiez aussi à travers l'histoire des sciences. C'est cette curiosité-là.
5: Bien sûr. En fait, on peut même observer une éclipse sans lunettes. Il y a des phénomènes qu'on remarque. Par exemple, l'ombre à travers un arbre peut faire apparaître le petit croissant du soleil. Une paire de jumelles peut être utilisée pour faire une projection sur un écran. Et puis, on voit apparaître aussi le croissant du soleil. Alors cette curiosité, oui, effectivement, c'est ce qui pousse les scientifiques à observer ces éclipses tout au long de l'histoire.
0: Et Vincent Coudet du Foresto, est-ce que cette part de magie, elle n'est pas due aussi au fait que ce sont des phénomènes rares? Alors à part comme vous, quand vous voyagez beaucoup, mais notamment quand on parle d'éclipse totale, en l'occurrence, on cherche à regarder ce phénomène où on sait qu'on va en voir quoi, 2 dans sa vie en moyenne?
4: Même pas.
0: Même pas.
4: La prochaine éclipse à Paris, par exemple, elle est en 2081.
0: Oui, alors ça, je sais que
4: la dernière,
0: j'aurai 108 ans, donc
4: voilà.
0: Je ne sais pas.
4: Et la dernière, c'était sous Louis XV.
0: Ah oui.
4: Oh, wow. Parce que celle de 99 n'était pas totale à Paris.
0: Et oui.
4: Elle était totale au nord de Paris.
0: Et oui. Et comme,
4: donc c'est en moyenne tous les 300 ans. Donc si on veut voir une éclipse, il faut se déplacer. Et là, il y en a en moyenne tous les 2 ans, un peu plus que tous les 2 ans.
0: Mais c'est ça qui amène la magie, voilà, vous pensez,
4: quand les gens, quand on arrive, pour les gens qui sont sur place, c'est l'événement de leur vie.
0: Oui.
4: Et
0: ben
4: à
0: oui.
4: Chaque fois, c'est vécu différemment. C'est pour ça que c'est intéressant.
0: Tiffany Davio, vous vous souvenez de celle de 99?
6: Absolument.
0: Vous étiez toute petite.
6: Non, mais je suis déçue de savoir que j'en ai pas vu une totale.
0: Parce que vous pensez en avoir vu une totale.
6: Totalement, bien sûr. C'était tout noir et tout, mais non.
0: Ouais. Et vous avez un souvenir précis de ce moment-là ou pas?
6: Précis, je sais pas, mais je me rappelle qu'on en a énormément parlé, que j'avais très très peur de regarder le soleil et de brûler mes yeux à tout jamais et de devenir aveugle. Et donc, on avait les petites lunettes et tout ça, et d'être sur la plage. Et effectivement, ce truc collectif, c'est ça qui est assez génial. C'est un peu comme le Covid où tout le monde s'arrêtait en même temps. enfin, c'est toujours impressionnant, je trouve.
0: Oui, il y a un truc de réunion collective, tout à fait. Mais alors, on parle beaucoup de nous. Nous humains, est-ce qu'on sait la répercussion des éclipses sur la vie animale? Est-ce qu'il y a une répercussion? Et David Aubin,
5: oui, je vois hocher de la tête. Hubert Reeves en parlait justement dans son petit mot tout à l'heure. Les animaux ont des réactions à l'éclipse qui sont de toutes sortes, et c'est vrai que ça fait partie des recommandations. Par exemple, je parlais de l'astronome espagnol qui faisait ses recommandations sur comment observer l'éclipse. Ça fait partie des recommandations qu'il publie d'observer les animaux, observer leur comportement. Et donc, dans tous les récits d'éclipse que l'on a, on a parfois des paragraphes entiers consacrés à tous ces comportements particuliers qu'on peut observer.
0: Vincent Coudet du Foresto, vous en avez observé?
4: Des phénomènes avec des animaux? Pas tant que cela, finalement.
0: Quand vous nous racontiez tout à l'heure en Mongolie, quand les cavaliers arrivent avec les chevaux,
4: oui.
0: Il n'y a pas eu de réaction des animaux?
4: Mais il n'y avait pas d'animaux, on est en pleine steppe. C'était un endroit assez
0: désert. Ah, mais quand on dit que les cavaliers, ils n'étaient pas avec les chevaux,
4: Non, non, on était... alors, très honnêtement, je n'ai jamais observé, mais encore une fois, toutes les éclipses sont différentes.
0: Ouais.
4: Et je n'ai jamais eu de circonstances où il y avait un comportement animal très particulier au moment de la totalité. Mais par contre, ce qui est vrai, c'est que, et c'est vraiment un message important, observer une éclipse, ça n'est pas uniquement regarder le soleil avec ses lunettes, c'est regarder autour de soi, sentir par exemple la baisse de température, la baisse de luminosité, le changement d'ambiance. Surtout, même si l'éclipse n'est pas totale en France, elle est très profonde quand même. Il va y avoir une baisse de luminosité tout à fait remarquable, alors qui va varier. Hein.
0: Vous pouvez être
4: sur une île au fin fond de la Bretagne, ça sera peut-être 95%. Si vous êtes dans le Pays Basque, c'est moins d'un centième de la lumière qui reste. Et là, se produisent tout un tas de phénomènes un peu bizarres. Ça va durer quelques minutes et ça se passe autour de vous. Donc il faut en fait avoir tous les sens en éveil,
0: ouais,
4: et être prêt à accepter ce qui va arriver.
0: Souvent, les gens qui ont observé des éclipses racontent la sensation de froid,
4: oui,
0: qu'on peut ressentir au moment enfin, dans les deux minutes ou un peu plus de l'éclipse. Vous avez ressenti ça?
4: Oui, tout à fait. Et il y a une sorte de petit vent aussi qui se produit quelquefois, juste, mais c'est dans les secondes avant la totalité. C'est la fameuse grande bascule dont parlait Alain Giroux. C'est ça qui est très particulier, c'est que une éclipse commence, la phase partielle commence, ce n'est absolument pas remarquable, c'est lent, les gens se disent, bah, finalement c'est ça. Et puis il y a une accélération qui se produit, et là on peut trouver ce petit vent, le petit froid qui tombe, ça dépend un petit peu de l'endroit où on voit l'éclipse.
0: Vous savez, les réseaux sociaux se sont emparés évidemment de cette date du 12 août, hein. Et figurez-vous que la dernière rumeur en date, à laquelle beaucoup d'adolescents ont cru, et croient encore aujourd'hui, c'est que la Terre, aujourd'hui, ce 12 août, pourrait perdre sa gravité pendant 7 secondes. Et donc on pourrait avoir des bus et des passants qui s'envolent avant de chuter brusquement. Alors avec des vidéos à l'appui, vidéos évidemment générées par l'IA, vous imaginez bien. Vincent Coudet du Foresto, la Terre peut perdre sa gravité?
4: Ah, ça serait grave.
0: Ça serait grave, hein, on est d'accord. Hein.
4: Ça se produisait. Là, on le saura tout à l'heure.
0: Hein. On le saura tout à l'heure.
4: Moi, je suis un scientifique, hein, j'attends de voir.
0: Vous attendez de voir, c'est ça, et de constater et de faire des mesures précises. Et, non, mais je le dis en souriant, mais ça raconte beaucoup de comment on investit des phénomènes scientifiques dans la doxa, et parfois avec ce genre de rumeurs. Comment on fait pour expliquer que non, c'est pas possible, la Terre ne peut pas perdre sa gravité?
4: Je ne sais même pas s'il faut chercher à l'expliquer, en fait. Il y a cette rumeur qui existe. Laissons passer l'éclipse et puis on en reparle demain.
0: Oui, c'est une bonne idée. David Aubin, est-ce qu'il y a eu des rumeurs après des éclipses ou pendant des éclipses où on a eu peur d'un événement en particulier, des mauvais présages ou à l'inverse des heureux présages?
5: Oui, les éclipses ont toujours été associées à des présages dans l'astrologie. Hein, c'est ce que Tiphaine racontait d'une certaine manière. C'est un signe que nous envoie le ciel. Et pendant très longtemps, c'était souvent considéré comme un signe maléfique.
0: Ouais.
5: Et donc, il y a eu effectivement des récits de gens qui auraient été effrayés par les éclipses à différents moments. Alors, il faut faire attention, moi, je pense, parce que ces récits-là sont toujours viennent toujours de ceux qui ne sont pas effrayés.
6: Et oui.
5: qui veulent justement montrer que les autres ne maîtrisent pas vraiment leurs émotions. Donc, ce que j'aimerais bien, c'est trouver des récits de personnes effrayées qui racontent vraiment ce qu'ils ont vécu.
0: Les éclipses racontent beaucoup de notre rapport à la science et aux technologies scientifiques. Elles racontent aussi quelque chose de notre société. On en reparle avec nos invités après la dernière pause musicale et la voix magnifique de Feist. 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

0: Chewbacca a choisi ce titre de Faced, My Moon, My Man, un excellent choix.
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0: La magie des éclipses, c'est notre sujet du jour dans Grand Bien vous fasse en présence de l'astrophysicien Vincent Coudet du Foresto et l'historien des sciences David Aubin. Tiffaine Davio ne s'est pas éclipsée, elle est encore dans ce studio. La musique de Richard Strauss pour la scène d'ouverture du film de Kubrick, 2001, l'Odyssée de l'espace, et les premières images qui sont une éclipse de soleil, on y est tout de suite. Hein. Je ne sais pas si vous vous souvenez de ces premières images du film. Vincent, vous êtes d'accord?
2: Oui, bien sûr.
0: C'est une référence cinématographique obligatoire.
2: Absolue.
0: Quand on s'intéresse aux éclipses. Hein.
2: Oui.
0: On est d'accord. Alors, les films dans lesquels il y a des éclipses de soleil sont rarement des comédies romantiques. J'ai fait une petite recherche, mais alors très rapide. Apocalypto de Mel Gibson, hein, le nom suffit à comprendre l'ambiance. Pitch Black avec des survivants attaqués par des créatures. Lady Hawk où il est question de sortilège, voilà. Une exception à cela, l'éclipse du film d'Antonioni dont la musique a été reprise par Chiara Civello. Je crois que vous aimez bien hein, cette musique, Vincent.
2: Hein. Oui, très belle musique.
0: Et alors là, l'éclipse est évidemment à comprendre au sens métaphorique du terme. C'est souvent le cas dans les films qui utilisent ce terme-là. Mais globalement, l'éclipse de soleil, elle est encore associée souvent à l'apocalypse, à un drame. Vincent Coudet de Foresto, vous l'expliquez ça ou pas?
2: Alors, c'est peut-être plus une question.
0: Vincent, c'est ce que vous nous disiez tout à l'heure. David, pardon. David Aubin, c'est ce que vous nous disiez. C'est-à-dire qu'on ne maîtrise pas, en fait. Un événement qui paraît surnaturel, en quelque sorte.
3: Oui, c'est ça. C'est un peu... C'est un événement qui a une telle force émotionnelle.
0: C'est ça.
3: Doit nécessairement avoir une signification.
0: Et là, ça n'a pas de sens.
3: Et là, si, ouais, exactement.
0: Quand on ne se connaît pas,
3: quand on ne connaît pas les explications scientifiques, ouais. Ça n'a pas de sens.
0: Ouais.
3: Voilà.
0: Ouais.
3: Et même quand on connaît les explications scientifiques, le sens est un sens simplement... voilà, c'est comme ça que ça marche, une machine.
0: Ouais.
3: Et donc, c'est un peu décevant aussi. Si c'est une machine qui marche comme ça, pourquoi est-ce que j'ai des émotions aussi fortes et donc, on doit chercher plus loin, peut-être.
0: Ouais. Vincent Coudet du Foresto, vous avez une petite histoire à nous raconter à propos de Bonnie Tyler.
2: Oui, une petite anecdote.
0: Ouais.
2: Elle a une nuée d'esprit.
0: Tiffaine, elle est à fond.
2: Donc,
0: je suis toutou.
2: Oui, je pense que les éclipses ont beaucoup servi après la sortie de la chanson à prolonger la carrière de Bonnie Tyler. Et je me souviens d'une éclipse en été 2017 aux États-Unis. Et un tour opérateur avait affrété un bateau de croisière pour voir l'éclipse un peu au large et embauché Bonnie Tyler pour chanter Total Eclipse of the Heart pendant la totalité parce que la durée de la chanson correspondait exactement à la durée de
0: l'éclipse. Ah oui, quand même. Ah oui, fait. David Aubin, depuis le début de l'émission, c'est vrai qu'on a beaucoup utilisé les termes d'émerveillement, d'enthousiasme et c'est pas exagéré de dire ça parce que vous avez étudié notamment les éclipses de 1901 et 1905. Vous les qualifiez de fêtes populaires.
3: En 1905, sont deux autres éclipses qui se produisent en Espagne. 1905, c'est la dernière qui s'est produite en Espagne avant aujourd'hui. Et dans les deux cas, là, on est dans une situation complètement différente de celle que je décrivais pour 1860. C'est-à-dire, non seulement il y a tous les scientifiques qui convergent vers l'Espagne pour observer à nouveau, mais ça devient une véritable fête populaire. Il y a des fiestas qui sont organisées,
0: incroyable.
3: Des concours de ballons. Et puis, il y a le célèbre vulgarisateur français Camille Flammarion, qui m'est très cher parce que je travaille sur lui en ce moment, je travaille à la numérisation de ses archives.
0: Et je peux vous faire un petit cadeau?
3: Oui.
0: Pardon, je vous coupe, ce qui n'est pas très poli de ma part, je le concède, mais un petit cadeau pour vous, la voix de Camille Flammarion.
3: Ah oui.
4: Que l'astronomie est la première et la plus importante des sciences, et que sans elle, nous vivrions en aveugle.
0: C'était la voix de Camille Flammarion, une archive de la Société Astronomique de France. Et c'est une rockstar, Camille Flammarion.
3: Exactement. Quand il fait ce voyage en 1905, en particulier en Espagne, il est accompagné de dizaines de milliers de personnes.
0: Incroyable.
3: Il va dans des villages où les deux tiers de la population se précipitent pour aller l'accueillir à la sortie du train. Un train d'ailleurs que la société ferroviaire a affrété spécialement pour lui, avec wagons de luxe, etc. Et donc, c'est quelqu'un qui effectivement à la fois surfe sur l'émerveillement de l'astronomie mais le renforce d'une manière extraordinaire.
0: Mais comment les gens le connaissaient, Camille Flammarion?
3: Il était connu de partout.
0: De partout.
3: Voilà,
0: c'était incroyable.
3: Quand on parlait d'astronomie à la fin, au début du XXe siècle, le nom de Flammarion apparaissait de manière spontanée, un peu comme Hubert Reeves,
0: oui.
3: beaucoup moins grande échelle, je pense, de nos jours.
0: Je voudrais vous faire écouter. On parlait de références culturelles tout à l'heure. Je voudrais vous faire écouter un message qu'un auditeur nous a laissé. C'est Clément et on l'écoute.
5: Moi, les éclipses, ça m'évoque Tintin, le temple du soleil. Et pour le rappel, donc ça vient, c'est Tintin, le professeur Tournesol, le capitaine Haddock et Milou qui se retrouvent sur un bûcher. Ils vont être brûlés en fait, en sacrifice au soleil, brûlés par un empereur. Un cas qu'ils ont dérangé en fait, je crois que c'est dans les Andes. Et en fait, Tintin réussit à les sauver en prétendant prier le soleil. Et le soleil lui répond en se cachant. Enfin bref, comme si Tintin provoquait une éclipse. Bon, c'est pas très valorisant pour les Incas qui, évidemment, devaient savoir ce qu'était une éclipse, mais dans la bande dessinée et le dessin animé, ils sont complètement perdus et ils finissent par épargner Tintin, et voilà. Et donc, du coup, je me souviens du Capitaine Haddock qui rigole en disant « Oh, une éclipse
0: On remercie Clément pour l'imitation du Capitaine Haddock. Est-ce que c'est une référence pour vous, Vincent Coudet du Foresto,
2: oui,
0: Tintin?
2: Oui, bien sûr. Alors, Tintin, en général, est une référence. Il y a beaucoup d'histoires de Tintin qui tournent autour du monde de l'astronomie, de la recherche. Et puis il y a évidemment cette séquence donc dans le temple du soleil où il y a une sorte de petite licence littéraire qui est prise parce que en fait Tintin fait cette déclamation en disant ô toi grand dieu soleil accorde-nous si tu m'entends accorde-nous de te masquer et en fait on sent bien, ça dure sur 2-3 cases, donc c'est quelques dizaines de secondes. Et pendant ces quelques dizaines de secondes, on voit toute la phase partielle qui se déroule. Donc, il y a une petite erreur chronologique. La phase partielle, ça dure une heure et demie. Il aurait fallu que Tintin parle très lentement.
0: On voit la confrontation, là, en vous écoutant, entre le scientifique et l'homme littéraire, quand même, qui aime aussi la poésie et l'émerveillement. Ça se confronte entre vous, en fait. En vous-même, ces deux
2: aspects. Ah oui, mais j'ai passé du temps sur ces 2-3 cases à essayer de comprendre comment Hergé a mis cela, et parce qu'il était très soucieux du détail.
0: Du détail, oui.
2: Et puis, il y a aussi, évidemment, les Incas savaient très bien ce qu'était une éclipse, et très probablement, je ne suis pas un spécialiste, peut-être David le sait mieux que moi, mais il est à peu près évident qu'il savait quand se produirait une éclipse, parce que les éclipses reviennent par génération.
0: C'est ce que vous racontiez, alors on en parlait hors micro, pardon, c'est une aparté que nous avons eue tout à l'heure, mais vous parlez de dynastie d'éclipses, hein, c'est ça?
2: Oui.
0: Ça veut dire quoi une dynastie d'éclipses, hein?
2: En fait, les éclipses se reproduisent dans la même configuration, à peu près toutes les 223 lunaisons. Alors 223 lunaisons, c'est environ 18 ans et 11 jours, on appelle ça un saros. Et donc l'éclipse, par exemple, de 2027, qui aura lieu
0: l'an prochain,
2: et à une éclipse similaire qui s'est produite 18 ans plus tôt en 2009, et puis une plus tôt encore en 1991.
0: Des petites sœurs ou des petits frères de l'éclipse.
2: C'est la même configuration qui se reproduit, donc les éclipses se ressemblent, et ça dure sur des siècles et des siècles. Le Saros 136, qui est celui qui produit les plus grandes éclipses, hein, donc celle de 2027, il a commencé, je crois, au 14e siècle,
0: d'accord.
2: Il va terminer vers 2660.
0: Et on pourra la voir où, celle de 2027
2: hein? Elle va traverser tout le Maghreb.
0: D'accord.
2: Tout le Maghreb.
0: En éclipse totale, on est d'accord.
2: Elle va passer au-dessus de Tanger, tout le Maghreb, éclipse totale, une des plus longues du siècle. Et puis ensuite, elle va bifurquer vers le sud et elle va longer le Nil. Et on peut aller la voir à Luxor, mais je pense qu'il y aura du monde à Luxor pour aller la voir.
0: Et moi,
2: sans doute Bonnie Tyler.
0: Et moi, je pense savoir où vous allez passer vos vacances l'année prochaine. On est d'accord, Vincent? Oui, c'est ça. Quelque part vers là-bas, en fait. Comme chaque jour, petit conseil pour prolonger la réflexion sur ce sujet, je vous recommande justement la série des aventures de Tintin en podcast. C'est une mise en onde réalisée par nos confrères et consoeurs de France Culture. C'est vraiment un enchantement grâce à la Comédie Française et à l'Orchestre National de France qui ont collaboré pour proposer 5 épisodes reprenant 5 récits Tintin, dont le fameux Temple du Soleil, un podcast à retrouver sur l'application Radio France. Mais je suis au regret de vous dire qu'il est temps de nous éclipser déjà. Vincent Coudet du Foresto, je vous souhaite une merveilleuse observation ce soir. Merci d'avoir été avec nous aujourd'hui. Pareil, David Aubin, je renvoie les auditeurs et auditrices à la lecture de votre article « L'éclipse qui fit tomber les frontières ». C'est paru en juillet dans la revue Pour la Science. Merci infiniment d'avoir été avec nous.
3: Merci.
0: Tiphaine Davio, je vous donne rendez-vous demain, même lieu, même heure. On est d'accord?
6: Absolument.
0: Merci beaucoup, Tiphaine. Demain, nous changeons de sujet pour répondre à cette question, alors qu'il n'a rien à voir avec notre sujet du jour. Pourquoi aimons-nous avoir les chocottes ?

0: Après le flash, il sera temps de lui donner la parole pour On va déguster. Bonjour François Régis.
1: Bonjour Eva. Banh mi, soupe, rouleau de printemps, ça vous évoque une destination ou pas?
0: Ah bah, le Vietnam.
1: Eh bien écoutez, attachez votre ceinture, je vous emmène au Vietnam avec nos reportages sur place et nos recettes en plateau.
0: Eh bien à tout de suite et merci beaucoup.
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0: 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Le flash avec Quentin Pérez de Tudela. Bonjour Quentin.
7: Bonjour Eva, bonjour à tous. La canicule s'intensifie en France. 43 départements sont actuellement en orange. Ils seront 78 à partir de la mi-journée. 15 en jaune. Seul le Nord, le Pas-de-Calais et la Somme échappent à toute vigilance. C'est la cinquième vague de forte chaleur depuis la fin mai. Son pic, d'après Météo France, est attendu demain. La sécheresse, elle, continue de s'aggraver dans l'Hexagone. Le sujet est au cœur d'une réunion organisée aujourd'hui par le ministère de la Transition écologique. Il doit faire un point de situation, notamment avec les préfectures de région. Près des deux tiers des nappes phréatiques du pays affichent des niveaux sous les normales. 94% de la population en métropole est soumise à des restrictions sur la consommation d'eau. Dans ce contexte, 7 parlementaires vont devoir réfléchir à de nouvelles mesures pour lutter contre les feux de forêt. 4 députés et 3 sénateurs, c'est une information France Inter. Ils ont été choisis par le Premier ministre qui attend leurs propositions avant le 21 septembre prochain. Elles vont enrichir le futur projet de loi sécurité civile et le budget 2027, dit Sébastien Lecornu, le chef du gouvernement qui est attendu lundi en Gironde. À propos d'incendie, un feu qui a brûlé une vingtaine d'hectares à Loumois, à une cinquantaine de kilomètres à l'ouest de Poitiers, a fait 3 morts. Leurs corps ont été retrouvés calcinés dans une maison détruite par les flammes. Les gendarmes se sont rendus sur place au moment des faits, après avoir été alerté de plusieurs départs de feu dans le secteur. Un Français victime d'un acte antisémite à Rome, un touriste pris pour cible parce qu'il portait la kippa, selon le ministre italien des Affaires étrangères. Il a été agressé à 2 reprises le week-end dernier. Un suspect a été identifié. Il s'agit d'un sans-abri d'origine algérienne et âgé de 31 ans. Meta de retour devant la justice. Aujourd'hui, aux États-Unis, la maison mère de Facebook et Instagram est soupçonnée d'avoir délibérément rendu addictifs ses réseaux sociaux pour les jeunes. 4 procureurs généraux vont porter ces accusations au nom d'une trentaine d'États américains. Les débats débuteront officiellement le 18 août prochain. Meta a déjà été condamné pour des affaires du même type à 2 reprises, à 6 millions et près d'un milliard de dollars cette année. Un navire battant pavillon du Panama visé par des tirs américains. Cette nuit, il tentait de s'approcher d'un port en Iran, selon les États-Unis qui ont remis en place un blocus autour du pays. Blocus remis donc en place le 14 juillet. Et c'est la troisième fois depuis cette date que Washington utilise la force pour le faire respecter. L'Union européenne débloque 2 millions d'euros pour venir en aide à la Colombie, annonce la présidente de la Commission européenne ce matin. C'est après le séisme qui a frappé le pays. Il a fait 216 morts et plus de 1600 blessés selon un dernier bilan. Et puis du foot, pour finir, l'Olympique lyonnais qualifié pour les barrages de la Ligue des Champions après avoir renversé 3-0 le Sparta Prague qui avait pourtant gagné 2-1 à l'aller. Les Lyonnais affronteront les Turcs du Fenerbahçe. Première manche le 18 août prochain.
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7: 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On va déguster à suivre l'émission de François-Régis Gaudry qui vous attend. Bonjour François-Régis.
1: Merci Quentin Pérez de Tudela. On vous retrouve à midi pour un nouveau point sur l'info.
10: The menu, please.
1: Bonjour à toutes et tous. Aujourd'hui, au menu de nos morceaux choisis dont on va déguster, banh mi, soupe-feu, bunbo, rouleau de printemps, ou plutôt littéralement rouleau de salade composé. Vous l'aurez compris, on repart en voyage au Vietnam dans cette émission de mai dernier. On en profitera pour déconstruire d'ailleurs quelques légendes urbaines sur les origines françaises des plats traditionnels vietnamiens. Très bel été sur France Inter.
5: Goûter comme ça ?
11: Oui, bien sûr.
1: C'est bon.
12: Merci d'être venu au Vietnam.
13: Pour le ravioli, on sert avec la sauce de Nước Mắm. Et je commande Pelos tomatides. C'est un insecte qui vit à la surface de l'eau. Et son corps, il y a un parfum assez savoureux. On a découpé l'insecte. Et maintenant, on doit filer légèrement avec les baguettes. On fait directement le ravioli dans le beurre.
1: On va déguster.
12: La cuisine du Nord, on mange un peu salé. Et la cuisine du Centre, pimenté. Et dans le Sud, on mange un peu sucré.
1: Bonjour à toutes et tous, bienvenue sur le plateau dont on va déguster nem, rouleau de printemps, boboun, soupe-feu. À la seule évocation de ces plats, on identifie immédiatement une cuisine, une destination, un pays, le Vietnam. Pourquoi cette gastronomie est-elle si populaire? Comment la comprendre et en définir les contours? Y a-t-il, comme on le dit souvent, une cuisine du Nord et une cuisine du Sud? Voyage au-dessus des casseroles vietnamiennes avec mes reportages sur place. Et attention, une invitée de choix, grande spécialiste de la cuisine vietnamienne, c'est Minh Tham Tran. Bonjour.
14: Bonjour François-Régis, bonjour tout le monde.
1: Vous pouvez me faire un bonjour en vietnamien ou pas?
14: Xin chào. Oui, xin chào, các bạn.
1: Vous êtes française d'origine vietnamienne, autrice culinaire, professeure de cuisine vietnamienne dans votre atelier. Vous êtes dans le quartier d'Aligre, Paris 12e, ça s'appelle comment?
14: Ça s'appelle la kitchenette de Minh Tham.
1: Vous allez nous en parler et on va évoquer avec vous de très belles spécialités immédiatement reconnaissables qui racontent chacune à leur façon cet incroyable patrimoine culinaire du Vietnam. Avec nous également, tout au long de cette émission, on est ravis de l'avoir à nos côtés, c'est Jérôme Gagnès, bonjour.
15: Ah, je suis ravi aussi, bonjour à tous.
1: Vous êtes un grand amateur de cuisine d'Asie du Sud-Est et de cuisine vietnamienne en particulier, hein, Jérôme.
15: Oui, et j'ai beaucoup de mal à garder mon calme en face de très bons nems.
1: Ah ben, vous allez voir. Alors, il n'y a pas forcément de nems, mais vous allez voir qu'il y a de quoi vous sustenter, allez vous régaler.
15: Largement, oui.
1: Comment accorder notre verre de vin, Jérôme, avec une cuisine aussi expressive et aromatique?
15: Eh bien, ça tombe bien parce qu'on part en Basse-Navarre et je vous ai trouvé un vin qui est très expressif et très aromatique.
1: Parfait. Interagissez dans cette émission sur notre mail. On va déguster à radiofrance.com tous les contenus de l'émission. Les épatantes recettes vietnamiennes de notre invité, mais également, attention, un grand carnet de nos meilleures adresses vietnamiennes à Paris, en région et même au Vietnam. Tout ça est à retrouver sur radiofrance.fr à la page « On va déguster ».
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1: Minh Tham Tran, premier signe de l'intérêt immense qu'il y a en France pour la cuisine vietnamienne, ce sont vos cours de cuisine que vous donnez et qui rencontrent, on peut le dire, un immense succès. Je crois même qu'il faut booker la chose plusieurs mois à l'avance.
14: Oui, en effet, 2 mois à l'avance. Je reçois 800 à 1000 élèves par an et je donne 5 cours par semaine, toute l'année. 3 cours en semaine et 2 cours le samedi et dimanche.
1: Cours de cuisine vietnamienne. Alors on peut y apprendre les rouleaux de printemps.
14: Oui, des rouleaux de printemps, des nems, des bun tet nung, des banh cuốn, porc au caramel, tet kho.
1: Quel est le profil de vos élèves, ceux qui ont envie de venir prendre un cours de cuisine vietnamienne, Paris 12e?
14: J'ai tous les profils, des jeunes, des moins jeunes, des gens qui sont gourmands, curieux. C'est des gens qui ont voyagé au Vietnam, donc ils ont envie de retrouver le souvenir gustatif du Vietnam. Mm-hmm. Mais il y a aussi des Français d'origine vietnamienne ou des gens, des métis. Il y a une histoire très forte avec l'immigration vietnamienne. Mm-hmm. Et ils ont envie de retrouver les recettes de leurs grands-parents. Donc ça, c'est assez émouvant.
1: Vous êtes cuisinière après une reconversion, Min Tam Tram, car avant de travailler dans la cuisine et de donner notamment vos cours de cuisine vietnamienne, vous étiez dans la production de la musique classique, car, on va le préciser, vous venez d'une très illustre famille vietnamienne de musiciens et de musicologues. Vous pouvez nous en dire un mot ?
14: Oui, tout à fait. Mon grand-père, professeur Tan Van Khe, était directeur de recherche au CNRS et était un des premiers ethnomusicologues. Et mon père aussi a fait des études d'ethnomusicologie et il a travaillé pendant 40 ans au CNRS, au département d'ethnomusicologie au Musée de l'Homme.
1: Votre famille est très connue, je crois, au Vietnam, et oui. Votre grand-père a même eu le droit à des funérailles nationales.
14: Oui, tout à fait. Il a même un nom de rue à Ho Chi Minh Ville.
1: Ah oui, donc ça rigole pas. Il y a la musique, mais il y avait aussi la cuisine dans votre famille. Ah,
14: exactement. Ils m'ont transmis l'amour du Vietnam, l'amour de la cuisine, mais aussi un fort intérêt pour la recherche mm-hmm. et pour la transmission de savoir. Donc les cours de cuisine et les livres, ça réunit toutes ces passions.
1: Pour ceux qui ont du mal à situer le Vietnam sur un planisphère, alors on peut dire que ce pays est situé en Asie du Sud-Est, sur la façade est de la péninsule indochinoise. Il faut se figurer un peu, quand on regarde la carte du Vietnam, un grand ruban de terre que l'on déroule comme ça sur 1600 km du nord au sud, entre la Chine au nord, le Laos et le Cambodge à l'ouest. Cette grande façade maritime ouverte sur la mer de Chine. Évidemment, il y a deux grandes villes qui permettent de se repérer. Il y a le nord et il y a le sud.
14: Exactement. Il y a Hanoï, qui est la capitale du pays. Et il y a Ho Chi Minh Ville, anciennement Saigon, mm-hmm. dans le sud, qui est la capitale économique. Et il y a Hue, le centre, où il y a la cité impériale.
1: La cuisine vietnamienne est très certainement l'une des cuisines du continent d'Asie la plus connue dans le monde. C'est certainement lié aux mouvements migratoires qui ont contribué à vulgariser, à faire voyager, à démocratiser cette cuisine.
14: Oui, tout à fait. Après la réunification du Vietnam, le Nord et le Sud, à la chute de Saigon en avril 1975, il y a eu, hélas, quelques centaines de milliers de Vietnamiens qui sont partis, donc l'exode assez massif. Et donc, ils se sont installés en Occident, mmh. en Amérique du Nord, en Australie, mais aussi en Europe et en France, parce que on a eu une histoire commune avec la France, avec la colonisation française. Et donc, des Vietnamiens ont souhaité venir s'installer en France aussi. Et grâce à ces Vietnamiens, à ces réfugiés politiques, à cette immigration, ça a permis de faire connaître la cuisine en dehors des frontières.
1: Alors, tous les Français qui nous écoutent, nos auditeurs, nos auditrices, ont une certaine idée de la cuisine vietnamienne, et ça c'est lié à la présence souvent à côté de chez eux d'un restaurant vietnamien. S'il fallait essayer toutefois de donner une définition de la cuisine vietnamienne, vous m'avez dit en préparant justement cette émission qu'il n'y a pas une cuisine vietnamienne, mais qu'il y a finalement des cuisines vietnamiennes au pluriel.
14: Absolument. C'est valable pour tous les pays, comme en France, on a des cuisines de région. Et là, on a une cuisine vraiment très identifiée au nord, au centre et au sud. Mais c'est lié surtout à l'histoire du Vietnam, mm-hmm. une histoire de conquête, puisque avant le Xe siècle, le Vietnam a été circonscrit à la partie actuelle du nord du Vietnam. Et à partir du Xe siècle jusqu'au Xe siècle, l'annexion du royaume de Champa. Et ensuite,

0: Oui, ce sont des grandes lignes. On peut dire ça comme ça, mais c'est un peu plus subtil. Dans le nord, il y a certains produits qu'on ne trouve pas dans les autres parties du Vietnam. Le centre, c'est aussi historiquement avec l'influence des femmes, une civilisation indianisée. Donc, il y a des modes de dégustation. Par exemple, on mange beaucoup de plats avec des mains. Et dans le sud, c'est pareil avec les Khmer. On a aussi une influence avec les modes de dégustation, beaucoup de grillades, on mange beaucoup avec les mains, on fait beaucoup de rouleaux, vous voyez, à table, avec des vermicelles de riz, des herbes aromatiques très importantes, mm-hmm. et beaucoup de viande grillée. Alors que dans le nord du Vietnam, c'est beaucoup de soupe de nouilles, beaucoup de fritures, de vapeurs.
1: Avec une influence chinoise très claire.
0: Mais oui, complètement, puisque nous sommes de culture chinoise, hein, donc confucienne et taoïste aussi.
1: Et j'ai constaté qu'au nord, on a une cuisine peut-être un peu plus épurée. Mm-hmm. Au sud, elle est un peu plus exubérante, un peu plus forte en goût, un peu plus marquée, un peu plus ronde, un peu plus sucrée.
0: À l'image du peuple.
1: Oui, et à l'image du climat.
0: Et du climat.
1: Puisque le sud, c'est aussi le pays de la noix de coco,
0: oui.
1: du lait de coco.
0: Du lait de coco, de la citronnelle, tous les aromates comme gingembre, plein d'herbes, hein, des herbes aromatiques très très variées par rapport... Au centre, c'est une cuisine de la mer, plutôt. Et dans le nord, c'est une cuisine très élégante.
1: On l'a dit, peut-être un peu plus délicate. Par
0: oui,
1: contre, il y a un trait d'union de toutes les cuisines vietnamiennes. Mmh. Et ça, c'est peut-être, vous disiez, en préparant cette émission, l'âme de la cuisine vietnamienne. Je tiens la bouteille à la main. Alors, quand on ouvre le bouchon, il y a des odeurs, n'ayons pas peur des mots, des odeurs de putréfaction. C'est
0: oui.
1: même quelque chose d'assez dérangeant.
0: Oui.
1: Et pourtant... ça crée la profondeur dans la cuisine vietnamienne.
0: Du goût et de l'umami.
1: On l'a pas nommé cette sauce.
0: C'est le nuoc mam, qui est une sauce à base de 75% d'anchois, des anchois du golfe de Thaïlande,
1: mm-hmm.
0: et 25% de sel, une fermentation naturelle pendant 12 mois, en fût ou dans les cuves, et ensuite c'est filtré. Et plus on laisse longtemps la fermentation, plus il y a d'acides aminés, et plus fort sera le goût.
1: Et ça sale la cuisine vietnamienne,
0: oui.
1: ça lui apporte énormément de profondeur, de sapidité, c'est tout à fait étonnant. On commence notre périple par le sud, si vous voulez bien, Minh Tham. Première étape de notre voyage, Ho Chi Minh Ville. Alors, c'est ainsi qu'a été rebaptisé Saigon, cette grande ville du sud à proximité du delta du Mekong. Quand on voyage, l'une des meilleures façons de prendre le pouls de la cuisine, c'est de visiter un marché. C'est ce que j'ai fait avec une guide spécialisée dans la gastronomie vietnamienne.
2: Je m'appelle Tati Huang. Je suis guide, mais qui aime bien faire la cuisine. On est dans le marché de Ba Thieu, un des plus grands marchés de Saigon. C'est un marché populaire. Ce marché fonctionne de 2h du matin jusqu'à 22h du soir. Si on veut acheter quelque chose, pas cher et bien frais, on vient dans ce marché-là. J'habite à peu près 800 mètres d'ici.
1: Il y a toujours autant de bruit, de scooters.
2: Oui, oui, oui. C'est 24 sur 24, 20 secondes. Avec 2000 km², on a plus de 12 millions d'habitants. C'est la ville vivante.
1: Qu'est-ce que vous achetez là?
2: J'achète crevettes pour la soupe et crevettes.
1: Mais elles sont vivantes, les crevettes?
2: Oui, on a beaucoup de pisciculture. Et même tout, les vêtements. La tige de nénuphar pour les salades. J'ai acheté la feuille pour faire un rouleau de bœuf dedans.
1: Ah oui,
2: ouais.
1: Je vois, ouais.
2: Voilà, c'est fait, on va rentrer dedans, dans le marché. Vous voyez que chez nous, le produit principal de notre pays, c'est du riz. On a une quarantaine de sortes de riz. Ici, c'est le riz gluant parfumé. Et le riz normal parfumé, le riz rouge, le riz noir. En haut, le riz complet. Le riz n'est pas encore décortiqué, on dit pas dit. Et on le riz parfumé de jasmin, le riz parfumé de lotus. Et le riz cassé, c'est marqué le nom de la région spécialité.
1: Ça, ce sont que des riz en provenance du Vietnam.
2: Oui, SC25 en haut là. C'est le riz dans le top du riz du Vietnam. On arrive à exporter. On vend de porc séché, de bœuf séché, du poulet séché à feuille de citron vert. Ou à la fête de Noël, vous mangez du foie gras avec du vin. Hein. Nous, à la fête du tête, crevettes séchées avec vinaigre. On les mange avec la digestion. Ici, c'est une partie où on vend des fruits locaux. Premier, c'est la pomme de lait. Quand on coupe en deux, à l'intérieur, c'est comme du lait. Là,

0: c'est mangoustan. On dit que c'est la reine du fruit. Tamarin, pomme canène. On a fini le marché. Maintenant, on rentre à la maison pour préparer notre dîner.
1: Comment il s'appelle ce quartier?
0: C'est le quartier de Bintai. Ça veut dire la vie paisible. Bienvenue à notre maison.
2: Bonjour,
0: en fait,
2: s'il vous plaît.
0: Merci. Merci d'être venu à notre petite maison et au Vietnam, dont on fait trinquer. On dit Mot Hai Ba Jo.
1: Et là, on trinque avec quelle boisson?
0: Ah, c'est traditionnel, c'est comme il fait très chaud. C'est l'eau des adhérents. Jus de clémentine avec du sirop de sucre, de canne à sucre.
1: C'est bon, c'est très très désaltérant. Comment on trinque alors, Mintam, au Vietnam?
3: On dit mon hai ba yo.
1: Et ben j'ai trinqué justement avec Ta Thi Wong qui m'a fait faire ce tour du marché à Ho Chi Minh Ville. J'ai appris ensuite dans sa cuisine à faire avec elle les fameux rouleaux de printemps. Ce que l'on connaît bien un peu partout dans le monde. Définition du rouleau de printemps et comment on les appelle au Vietnam?
3: On les appelle goi, kung. Goi, ça veut dire salade composée, une salade comme ça. Et kung, c'est rouleau ou roulé.
1: Et c'est vraiment originaire du sud du Vietnam?
3: Oui, absolument. C'est fait avec la galette de riz. Et la galette de riz, c'est une spécificité vietnamienne.
1: C'est même une invention vietnamienne.
3: C'est une invention vietnamienne, à 100%. Mm-hmm. Et ensuite, l'idée, c'est de mettre des choses frais et un repas complet, donc un féculent. Donc là, c'est des vermicelles de riz, de la viande de porc bouillie, des crevettes, parce qu'on en a beaucoup, des herbes, concombre, on adore le concombre, on peut mettre aussi un peu de pousse de haricots mongo blanchis, un peu de carottes si on a envie, et on roule tout ça dans une feuille de salade, et ensuite la galette de riz, et on trempe dans une sauce.
1: Alors je précise, pour rendre jaloux Jérôme Gagnès, que j'ai eu droit, grâce à Mintam Tram, à un cours particulier de rouleaux de printemps. Et on peut retrouver cette aventure et cette technique du pliage. Et en fait, c'est tellement simple que ça va devenir chez moi quelque chose d'addictif. Quelque chose d'addictif. Sur les réseaux sociaux de France Inter, il y a la vidéo où vous m'apprenez justement à faire ce rouleau de printemps.
3: Absolument.
1: Et on va pas dire que c'est un jeu d'enfant, il faut un peu d'organisation. Mais c'est un vrai bonheur que de les faire. Et on se retrouve avec un rouleau qui a atterri dans notre assiette. C'est Jérôme Gagnès qui a ce rouleau de printemps en main. Alors, il y a une sauce à base de Nhoc Mam dans le verre, qui est un peu la sauce que l'on utilise pour manger des nems.
3: Voilà.
1: Et il y a une sauce un peu plus nappante, un peu plus crémeuse, un peu brune. Moi, je sais à quoi ça, mais il ne faut pas lui dire.
3: D'accord.
1: Jérôme, allez-y, on commence avec celle-ci.
4: Je commence avec la sauce qui est dans le verre. Hein,
1: pour me contredire.
4: C'est un déluge de fraîcheur et de parfum. Il y a évidemment la présence de nombreuses herbes aromatiques. Oh. Donc, c'est très parfumé. Il y a le concombre que j'adore, qui apporte évidemment beaucoup de fraîcheur, ça apporte de l'eau aussi. C'est extraordinaire parce que c'est véritablement un repas concentré dans un rouleau qui n'est pas si gros que ça, hein, mine de rien. C'est d'une légèreté. Et en même temps, c'est nourrissant parce que les crevettes, le porc... J'ai une préférence pour cette sauce un peu plus épaisse parce qu'elle apporte de la profondeur et de la largeur.
1: Elle est à base de quoi?
4: Il n'y a pas de la cacahuète?
1: Bravo. Beurre de cacahuète, cacahuète croquante... Mais il y a de l'aigre doux parce qu'il y a à la fois de la douceur, il y a de l'acidité, c'est ça l'équilibre remarquable de la cuisine vietnamienne.
4: Une petite pointe de piment.
1: Oui.
3: Une pointe de piment. Et il y a aussi de la sauce brune de fève de soja fermentée, qui est la sauce hoisin.
4: D'accord.
1: Quel régal. Le rouleau de printemps. Alors, il y a un peu une ambiguïté sur le nom quand même, rouleau de printemps, parce que il existe vraiment au Vietnam, ça c'est une certitude. Simplement, il peut y avoir confusion.
3: Oui, on confond souvent avec le rouleau de printemps chinois, qui est le vrai nom, littéralement traduit, Chanjuan, pardon pour la prononciation en chinois, mais c'est vraiment le rouleau de printemps que les Chinois mangent au Nouvel An, et c'est un rouleau frit, avec la galette de blé, avec une farce cuite.
1: Ah, donc ça n'a rien à voir.
3: Rien à voir, mais ça a beaucoup influencé l'Asie du Sud-Est, hein, parce qu'il y a beaucoup de rouleaux frits, en Thaïlande, aux Philippines, en Indonésie, au Cambodge. Alors, dans les pays anglo-saxons, on appelle des spring rolls pour les rouleaux frits. Et pour les rouleaux de printemps vietnamiens,
1: frais.
3: C'est frais, donc c'est fresh spring rolls ou summer rolls.
1: Il y a quelque chose de très marquant quand on voyage au Vietnam ou qu'on va dans un restaurant vietnamien, surtout quand c'est au sud, c'est cette profusion, comme le disait Jérôme Gagnès, d'herbes fraîches, des notes anisées, mentholées, il y a de la coriandre, de la menthe. du shiso aussi, qu'on identifie souvent à la cuisine japonaise, alors que cette herbe, qui ne s'appelle pas shiso d'ailleurs au Vietnam, non, existe aussi là-bas.
3: Ça s'appelle teto et on en mange tout le temps.
1: Qu'est-ce qu'on a d'autre comme herbe aromatique ?
3: Alors, on a aussi le basilic thaï, pour la note anisée. On a de l'herbe à padi, qui donne une petite note citronnée et un peu cumin. On a le jaojam polygonum, qui est un peu notre...
1: Oh, alors ça, on l'appelle aussi coriandre vietnamienne.
3: Oui, ou en anglais, c'est Vietnamese mint. Donc, d'accord, rien à voir, ni la menthe, ni la coriandre.
1: Très anisé avec des notes fraîches de réglisse, notamment.
3: Oui, absolument. Et très poivré aussi. Et voilà, je crois qu'on a fait le tour. La coriandre longue aussi, qui est un peu épineuse comme ça. Elle est très puissante. Et dans le sud du Vietnam, on mange cette herbe-là avec la soupe pho.
1: On poursuit notre voyage au Vietnam dans un instant. On va explorer notamment la culture street food, très importante. Après, attention, un petit voyage musical que je vous laisse annoncer, Minh Tam Tran.
3: Dam Quy Nia M, Saigon Soul Revival.
1: Très bien, bon voyage et bon appétit sur France Inter.

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1: Je m'appelle Duc, je suis le guide francophone. Et aujourd'hui, je vous accompagne pour faire la cuisine de la rue, le street food.
2: On est où ici? On est à Hanoï.
1: Oui, on est dans la vieille ville de Hanoï. Cette rue, avant, c'était la rue de poissons. Mais maintenant, personne vend de poissons. Et ici, il y a un restaurant, on peut dire que le plus connu de Hanoï pour le pain. C'est le banh mi 25. 25 parce qu'il a le numéro 25. Banh mi, c'est le mot emprunté français. C'est le pain de mie. Soit avec du porc, poulet ou bœuf. C'est comme un sandwich vietnamien. Pas croquant comme du pain français. Pour moi, il est bon.
2: On est où ici?
1: On est dans la rue de Poulet autrefois. Mais maintenant, on ne vend plus de poulet. Numéro 14, il y a un restaurant de ravioli traditionnel. En vietnamien, c'est bánh cuốn. Si on traduit littéralement, c'est le gâteau roulé. C'est comme une crêpe, mais c'est la farine de riz avec un peu de l'eau. On fait à la vapeur, farci de champignons noirs et du porc. Et ensuite, elle roule.
2: C'est une spécialité du Nord?
1: Oui, ça vient du village de Thanh Chi, 36 km du centre d'Hanoï. Cette adresse, c'est Banh Cuốn Hang Ga.
2: Ils ont bonne réputation ici?
1: Oui, surtout pour les jeunes couples. C'est le plat aphrodisiaque. Et pour les enfants, c'est pour bien dormir. Parce qu'après manger les raviolis, on sera ravi au lit.
2: On est où là?
1: Toujours dans la vieille ville de Hanoï. La rue des pipes à eau. En ville, les gens ne fument plus des pipes à eau. Et on va vous faire goûter le bún bò Nam Bo. C'est le plat qui vient du sud du Vietnam. Les Français disent bobun, mais il faut bien prononcer bún bò. Bún, c'est des nouilles de riz. Et bò, c'est du bœuf. Et on mange avec des cacahuètes, oignons frits et des plantes aromatiques.
2: Merci à Duc, un super guide francophone qui est notamment spécialisé dans les cuisines de rue. Manger dans la rue n'est pas, comme dans certaines capitales occidentales, un truc de bobo, on va dire. C'est vraiment la vie quotidienne au Vietnam.
3: Ah oui, la cuisine de rue, c'est très important. Ça fait partie de l'économie du pays, ça permet à des petits entrepreneurs de vivre, de vendre leur nourriture. Ça permet aussi à des générations de se retrouver et des étudiants qui n'ont pas beaucoup d'argent de manger.
2: Oui, parce que ça coûte rien.
3: Ça coûte rien.
2: C'est délicieux et ça coûte rien. C'est vraiment les fameux banh cuốn, c'était moins d'un euro pour une vraie assiette nourrissante. Alors ce peut être un petit déjeuner, un anka. Le banh cuốn, j'évoque cette espèce de ravioli roulé, farci de champignons noirs et de viande de porc avec beaucoup d'herbes aromatiques. La crêpe de riz a un côté un peu élastique, c'est absolument délicieux.
3: Oui, absolument.
2: J'ai dégusté un totem qui est devenu vraiment un emblème de la street food mondiale, un sandwich qui a fait le tour du monde. Je vous ai vu pendant le reportage Minh Tham Tran éclater de rire lorsque mon guide a essayé de m'expliquer l'origine du mot banh mi.
3: Oui. Oui, alors il y a une légende autour de ça. Malheureusement, ça s'est propagé un peu partout sur Internet. En vietnamien, le P, on ne peut pas le prononcer, donc on dit B. Donc si on prononce avec l'accent du Nord, on dirait banh de mi, banh de mi. Mais en fait, banh, c'est tout ce qui est farine transformée sous toutes ses formes. Mm-hmm. Banh pho, c'est les nouilles pho. Banh cuốn, banh bao, c'est la brioche. Banh xèo, c'est la crêpe. Mais mi, ça veut dire le blé.
2: Ah, donc rien à voir avec banh mi.
3: Non, c'est vraiment banh mi, ça veut dire le pain. Mais ça, aujourd'hui, ça désigne aussi le sandwich. Alors qu'à l'origine, on disait banh mi kep. C'est-à-dire banh mi avec une garniture. Et il fallait dire la garniture qui allait dans le pain.
2: Alors, banh mi ne vient pas du tout de pain de mie, on l'a compris, ça c'est une pure légende urbaine. En revanche, on peut quand même dire qu'il y a un peu de France dans ce sandwich. On sait que l'héritage de la France au Vietnam est colossal, hein, puisque notre pays a colonisé le Vietnam de 1860 à 1954. Il y a des produits, des usages qui sont vraiment rentrés dans la culture alimentaire vietnamienne. Et le banh mi en est un exemple, puisqu'il y a un pain très spécial dans ce sandwich. Définition du banh mi.
3: Oui, le banh mi, c'est la baguette française. C'est vraiment l'héritage de la culture française. Alors, au départ, c'était le beurre, mais en fait, on a préféré faire la mayonnaise pour la conservation et c'était plus facile pour la produire. Mm-hmm. On a gardé le foie de volaille, ou foie de porc, ça dépend. L'arôme magique, très important.
2: La robe magique.
3: Incontournable, c'est très étrange, mais voilà.
4: C'est un vrai petit morceau de France.
2: Il fait les gros yeux, Jérôme Gagnès. Il y a effectivement de la robe magie dans un authentique bandit.
3: Voilà, exactement. Et par contre, les Vietnamiens ont vietnamisé ce sandwich, et donc à la place du jambon, du pâté français, on a introduit d'autres garnitures. Mm-hmm. Donc on a créé un pseudo jambon, c'est entre le jambon et le rôti avec une croûte rouge, et ensuite on a diversifié les garnitures avec du poulet, avec des boulettes de porc en sauce, des œufs au plat. D'ailleurs on dit au plat, c'est un mot français qu'on a vietnamisé. Mm-hmm. Et ce qui est très vietnamien, c'est le concombre, les pickles, qu'on appelle do chua, à base de carottes et de daikon ou radis blanc, c'est aigre doux. Ça, c'est vraiment typique dans la cuisine du sud du Vietnam. Voilà, on a une seule herbe, je ne sais pas pourquoi, mais c'est de la coriandre.
2: Et bien, vous allez nous le préparer.
3: Oui. Donc là...
2: Alors, là, en direct, vous avez toute votre garniture, mais vous avez apporté un pain baguette.
3: Voilà.
2: Racontez-nous ce que vous faites.
3: Alors là, je suis en train de découper la baguette. Alors, il faut une baguette, comment dire, un peu bon marché.
2: Oui, c'est-à-dire une baguette un peu molle.
3: Voilà.
2: Pas la baguette tradition.
3: Pas la baguette tradition, parce que la mie, elle serait trop dense. En fait, la baguette au Vietnam, elle est très aérée et avec une croûte qui se détache facilement.
2: Je vois. Alors là, vous ouvrez classiquement, comme si vous alliez faire un jambon beurre, en fait.
3: Voilà. Ensuite, je vais mettre de la mayonnaise.
4: Ah, ça c'est bien, la mayonnaise.
3: Alors, faite maison, attention. Hein. Donc, je tartine d'un côté. Voilà. Et ensuite, je vais mettre de l'autre côté le pâté de foie de volaille. Et ensuite, je vais commencer à garnir. Donc là, je vais mettre un peu de piment, une purée de piment.
2: Jérôme qui se réjouit.
3: Ouais.
4: La mayonnaise et du piment, on est au mieux là.
3: Ouais, voilà. Ensuite, je vais mettre du concombre que j'ai déjà prédécoupé en gros bâtonnets. Vous voyez, on en met voilà.
2: On trouve le concombre partout au Vietnam.
3: Mais oui, c'est très
2: frais. Dans les rouleaux de printemps.
3: C'est très frais.
4: Vous mettez deux gros bâtonnets par demi baguette.
3: Par demi baguette. Ensuite, je vais mettre le do chua que j'ai fait.
2: Alors là, on parle des pickles.
3: Des pickles.
2: Il y a du radis blanc et de la carotte.
3: Taillé en julienne. Pourquoi on met des pickles? C'est pour rééquilibrer le goût. Quand vous mangez quelque chose de gras, ça évite la saturation du gras.
4: Oui, ça apporte l'indispensable note de fraîcheur.
3: Exactement.
2: C'est fait avec 4 cuillères à soupe de vinaigre de riz blanc et 2 cuillères à soupe de sucre de canne, un tout petit peu de sel. Et on obtient effectivement ces pickles à la vietnamienne. La recette intégrale du banh mi est sur radiofrance.fr à la page « On va déguster ».
3: Et ensuite, on va mettre, alors, la garniture, vous faites ce que vous voulez. Là, je vous propose des poulets grillés à la citronnelle.
2: Ouais.
3: Voilà. Avec du nukmam dedans, du sucre, vinaigre de riz, du piment, de l'ail, échalotes.
4: En fait, la mousse de foie de volaille dans ce sandwich, la telle que vous l'avez réalisée devant nous, elle est de l'ordre du condiment en réalité. Hein.
3: Exactement, c'est plutôt condiment.
4: Il y en a beaucoup moins que du reste, hein. C'est juste pour légèrement parfumer.
3: Tout à fait. Parfois, il y a des gens qui ne mettent pas.
4: De mousse de foie de volaille.
3: Voilà. Ouais. Alors, on va mettre un peu de coriandre. Je ne sais pas s'il y a des gens qui...
2: Non, on adore ça, allez-y. Ayez la main lourde.
3: Et on a quasiment fini. Je vais encore poivrer et mettre l'arôme magie.
4: Le fameux. On pensait que vous l'aviez oublié. On s'était dit, on va rester discret.
3: Impossible.
4: Mais non.
3: Impossible. Alors ça, c'est du poivre de compote ou Phucoc.
2: Et là, vous évoquez le poivre de compote qui est un poivre cambodgien.
3: Oui.
2: Et le poivre de Phucoc qui est bien un poivre vietnamien.
3: Hop, et voilà.
2: Est-ce que même avec de l'arôme magie, vous acceptez de croquer dans ce banh mi?
4: Bah évidemment.
2: Jérôme Gagnès, bravo.
3: Regardez comme il est beau.
2: Superbe.
4: Bon, bah justement, comme on dit d'habitude, on n'est pas venu pour beurrer les sandwichs, donc là, on va le manger.
2: Ah, je sens une bonne note pimentée quand même.
4: Même constat que pour le rouleau de printemps, cette cuisine est une cuisine d'équilibre. S'il y a du gras, il y aura toujours un pickles ou une acidité pour venir contrebalancer le gras. S'il y a un piment, il y aura une touche sucrée pour venir arrondir le piment. On place toujours, entre guillemets, l'antidote à côté du poison. Il y a systématiquement cette recherche d'équilibre.
3: C'est bien dit. Mais c'est très bien dit.
4: Ce qui fait que ce sandwich, il a du caractère et en même temps, ça n'est en aucun cas saturant. Et j'ai la toute petite note de piment. Elle est très subtile, cette note de piment.
3: Ça me fait plaisir.
2: Ah, vraiment bravo. Hein. Sacré banh mi. Jérôme à la bouche pleine. Eh bien, on en profite pour lui demander un accord vin.
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2: Ça, c'est du bouchon.
4: Il n'était pas dégueu, mon bruit de bouchon, là.
2: Ah, pas mal.
4: Eh bien, justement, on parlait de cuisine qui est parfumée, de cuisine très expressive. J'ai dégoté, grâce à mon camarade Pierre Citerne, à la Revue du Vin de France. Il me dit, tiens, tu devrais goûter ça, c'est très bon. Et je goûte donc ça, en l'occurrence, ça s'appelle un Irulegui blanc, cuvée érotique, du domaine Bordachouria, millésime 2024. Et je dis à Pierre, non, t'as tort, c'est pas bon, c'est très très bon. Et donc je m'empresse de le verser dans vos verres pour que vous découvriez ça à votre tour. En attendant que vous le goûtiez, je vous dis un petit mot à la fois sur l'appellation et sur le domaine. On est en Basse-Navarre, entre Saint-Étienne-de-Baïgorry et Saint-Jean-Pied-de-Port, dans une région qui est absolument sublime, qui est extraordinairement verte, qui est très vallonnée, avec des montagnes qui culminent à 1000-1300 mètres d'altitude, et un vignoble qui est tout petit, il fait 270 hectares, c'est très peu, et il est accroché comme ça par des terrasses sur ces pentes abruptes, qui sont extraordinairement verdoyantes, parce qu'imaginez-vous qu'il y a une pluviométrie moyenne de 1500 mm par an, ce qui est absolument colossal.
2: Il y a beaucoup de terroirs qui en seraient jaloux.
4: Il y a beaucoup de terroirs qui aimeraient bien avoir ne serait-ce même que le quart de cette pluviométrie. Cette appellation, Irulegui, elle produit des blancs et des rouges, notamment en blanc, elle travaille avec des cépages qu'on va retrouver dans le vignoble voisin qui est Jurançon, petit Mansin, gros Mansin, petit Courbu. Ces cépages qui font des vins aussi aromatiques et complexes que possible. L'appellation possède 22 viticulteurs en cave particulière et 80% des surfaces sont bio, avec 1500 mm d'eau par an. Ça me fait toujours penser, quand j'écoute ce chiffre, je me dis le nombre de fois où des vignerons m'ont dit qu'avec leur climat, il était compliqué de passer en bio. Je crois que c'est probablement le vignoble le moins adapté qui soit à la culture biologique. Donc là, il y a des gens qui sont, de ce point de vue-là, assez héroïques aussi parce qu'il faut travailler ces pentes de vignes, il faut travailler sur ces terrasses. Et là, à propos de travail, eh bien, je passe au domaine qui nous occupe aujourd'hui, le domaine Bordachouria, œuvre d'Elori Reca et de Brice Roblet. Elori, elle a repris le domaine en 2012. 70% des vignes du domaine ont été plantées au début des années 80 par ses parents et son oncle. Ils livraient leurs raisins à la coopérative. Et puis, Elori, quand elle revient sur le domaine, elle décide de construire une cave et de faire son propre vin. Elle convertit l'ensemble du vignoble à l'agriculture biologique et elle sort son premier millésime en 2014, assistée de Brice Roblet. Et elle nous livre notamment donc cette cuvée qui s'appelle Érotique. Alors, Érotique, ça n'est pas ce que vous croyez, François Régis. Je vous arrête immédiatement. Je voyais bien à votre œil torve quand vous regardiez la bouteille.
2: Une dame qui est morte de rire.
4: Ça vient de Héroac, qui est un mot basque qui veut dire racine. On est donc vraiment bien là, les pieds dans cette terre de grès rouge, typique d'Irulegui.
2: Ceci étant, c'est un vin que je trouve particulièrement sensuel et érotique, si je peux me permettre.
4: Il est extraordinairement aromatique, il est d'une grande finesse, il est d'une grande complexité. C'est un vin qui est extraordinaire dans la mesure où, dans ce petit pays perdu au milieu des montagnes, on sort des vins blancs d'une qualité exceptionnelle. Et puis, il y a un travail considérable qui a été fait pour ça, parce que la configuration du vignoble fait qu'il est peu mécanisable. Imaginez que Elori et Brice passent entre 400 et 500 heures par an à débroussailler leurs vignes à la main. Donc c'est un coût de production qui est considérable. Et quand on met ce coût de production et le rendement qui est extrêmement raisonnable, 20 hectolitres à l'hectare, c'est pas beaucoup, et qu'on met en face le prix de cette magnifique bouteille qui est de 30 euros, on se dit que ce n'est pas très cher payé pour la masse colossale de travail et la prise de risque de l'agriculture bio dans un tel climat. Et on se réjouit d'avoir la chance de goûter ce vin qui est d'une folle intensité et puis qui réunit en bouche ce que je recherche dans un grand vin blanc, c'est-à-dire cette alliance de l'acidité, de l'agrume, du caractère citronné, un peu zeste, et en même temps un gras, une ampleur en bouche qui a, comme dans votre cuisine, on parlait tout à l'heure, le poison à côté de l'antidote, l'antidote à côté du poison, on a ici l'acidité et le gras, tout ça s'équilibre dans une harmonie merveilleuse avec une allonge absolument phénoménale.
2: Et c'est un vin qui est tout à fait équipé pour accompagner justement des plats pleins d'herbes fraîches, des gros doux.
4: J'ai une chance folle, je goûte exactement le vin que je recherche pour cette émission. Le domaine s'appelle Bordachouria, la cuvée s'appelle Érotique, c'est un Irulegui blanc 2024, 30 euros au domaine, et ce serait vraiment dommage de se priver de visiter cette magnifique région. C'est vraiment une des plus belles régions de France, c'est un des paysages à couper le souffle.
2: Merci Jérôme Gagnère. Lyonnaise pour ce très beau coup de cœur et cette belle cuvée. Minh Tam Tran, quelle boisson accompagne la cuisine vietnamienne quand on vit là-bas?
3: On boit plutôt du thé vert. Beaucoup de thé vert, à l'alcool de riz aussi pour des occasions, mais sinon la bière. La bière, c'est vraiment,
2: effectivement rafraîchissant, désaltérant.
3: Oui.
2: Surtout qu'elle n'est pas très alcoolisée, hein, la bière vietnamienne. Il y a de nombreuses brasseries.
3: Oui, 3-4% d'alcool. Et ça s'appelle Bir Hoi, c'est parce que Hoi, c'est le gaz, en fait. C'est une bière très pétillante, mais qui ne se garde pas.
2: D'accord.
3: 24 heures.
2: La bière vietnamienne.
3: Oui.
2: Dans un instant, plein feu sur le...
3: Fa.
2: La fameuse soupe vietnamienne qui représente le goût du Vietnam partout dans le monde.

0: Vous êtes sur TikTok ou pas, Minh Tam Tran?
1: Non, pas du tout.
0: C'est très viral en ce moment, cette chanson vietnamienne, oui, sur ce réseau social des jeunes, entre guillemets.
1: Oui,
0: vous savez, vous pouvez nous dire ce que c'est?
1: C'est Ti Tinh de Hoàng Thùy Linh.
0: Absolument, elle est originaire d'Hanoï et elle fait un carton sur TikTok.
2: On va déguster François Régis Gaudry sur France Inter.
0: À la recherche du goût du Vietnam avec nos reportages sur place et les lumières de notre invité Minh Tam Tran qui donne notamment de très beaux cours de cuisine vietnamienne à Paris, près du quartier d'Aligre. Il y a quelques questions d'auditeurs qu'on aimerait vous soumettre, cher Minh Tam. D'abord le problème du... Enfin, est-ce qu'on peut le qualifier de problème? La question du glutamate. On parle évidemment d'un additif, le monosodium de glutamate, les MSG, cette poudre censée booster la saveur umami de certains plats, notamment d'une certaine soupe qu'on va évoquer dans un instant. Est-ce qu'il est vrai qu'il y a du glutamate partout au Vietnam ou, et notamment aussi dans les restaurants vietnamiens de France?
1: Oui, en fait dans toute l'Asie, hein, de l'Est et l'Asie du Sud-Est. Hein. Mm-hmm. C'est une invention japonaise créée en 1908 par Monsieur Ikeda. Mm-hmm. Cette poudre, hein, c'est des cristaux de monosodium glutamate ou glutamate monosodique ou le E621 en Europe, qu'on retrouve dans les chips, dans les cubes, le cubor, l'arôme magie, viandox, tous les plats préparés.
0: Alors a priori, il est assez inoffensif en termes de santé,
1: oui,
0: selon
1: oui,
0: les dernières études scientifiques, mais est-ce que toutefois ça vous pose un problème? Est-ce que vous considérez que c'est de la triche pour un chef de booster un bouillon ou le rôtissage d'une viande avec du glutamate?
1: Oui, c'est pas un jugement moral, c'est simplement, comme je suis cuisinière, je sais qu'on peut trouver de l'umami dans des ingrédients naturels et on n'a pas besoin de rajouter quelque chose de synthétique. Maintenant, comme c'est culturel et que c'est considéré comme un condiment et qu'on le trouve dans tous les plats, dans toute l'Asie, on n'en met pas beaucoup et ça donne de l'umami. Mais en fait, on a dans les sauces soja, la pâte miso, le nukmam.
0: Mais oui,
1: voilà.
0: C'est des porteurs d'umami par définition.
1: Absolument, mais aussi dans tous les produits fermentés, dans la viande, dans des légumes comme le shiitake ou dans la tomate par exemple, il y a beaucoup d'acide glutamique et d'acide aspartique.
0: Donc on peut s'en passer?
1: On peut s'en passer.
0: Et le problème c'est qu'il n'y a pas de transparence, on ne sait pas s'il y en a ou s'il n'y en a pas quand on s'attable notamment dans un stand de rue à Hanoï ou à Ho Chi Minh.
1: Non.
0: Par définition ce n'est pas dit.
1: Bah, ce n'est pas considéré comme mauvais, donc
0: oui.
1: Voilà.
0: Bon. Deuxième question avec une réponse rapide parce qu'on a encore des choses à évoquer. La cuisine vietnamienne est-elle aussi, nous demande Jean-Marc de Saint-Étienne, une cuisine tournée vers la mer?
1: Oui, tout à fait. Mais on la connaît moins ici parce que les poissons, c'est plutôt des poissons d'eau douce, étonnamment.
0: D'accord.
1: Mais sinon, les fruits de mer et tout ça, oui, on cuisine beaucoup.
0: Allez, je vous emmène, si vous le voulez bien, à Hanoï. Alors là, on est au nord du Vietnam et on va goûter un pho. C'est comme ça qu'on prononce pho?
1: Pho.
0: Pho.
1: Pho. Oui.
0: En aucun cas, c'est faux.
1: Non.
0: C'est faux de dire faux. D'accord. Il y a un pho qui m'a fait chavirer. Ça s'appelle pho dat Viet. Un pho exceptionnel dans la pure tradition hanoïenne assurée par le chef Wong.
3: Comme vous savez, pho, c'est le plat traditionnel des Vietnamiens. Et je veux développer ce plat avec des ingrédients propres et de bonne santé pour les Vietnamiens. Pour le bouillon, il faut faire cuire pendant 24 heures avec les os bœuf. Quand on fait cuire longtemps comme ça, le bouillon a une faveur, un parfum particulier.
4: Trước hết là bát để ăn phở thì chúng ta sẽ làm nóng cái phần bát này trước nhá để
3: chúng ta sẽ chauffer
4: giữ nóng
3: le bol en céramique.
4: Sau đó thì chúng ta sẽ bỏ ra một cái rổ.
3: Ensuite on met nouilles de riz épaisses dans l'eau chaude pendant 10 secondes.
0: Est-ce que c'est des nouilles maison?
4: Cái bánh phở này là mình sẽ làm ạ. Mình sẽ làm tại xưởng.
3: On fait de la maison par nous-mêmes.
4: Sau đó thì mình sẽ thái. Đây là một loại thịt luộc thì mình đã phải luộc.
3: J'ai déjà cuit pendant 2 heures et demie. Et ensuite, pour que la viande qui est meilleure, je dois accrocher, laisser reposer pendant 3 heures. Et ensuite, je mets dans le frigo, dans une température assez basse, environ 5 degrés, pendant 5 heures. Et comme ça, la viande devient plus fermée. On va couper des minces. On va mettre sur les nouilles.
4: Và sau khi mình thái vịt xong rồi thì mình sẽ
3: ensuite on met un peu de gingembre déjà écrasé comme ça la soupe devient un peu plus chaud.
4: Và sau đó thì mình sẽ cho một cái phần
3: on ajoute les feuilles de ciboulette avec la feuille de coriandre.
4: Tiếp theo nữa thì mình sẽ cho một cái phần
3: et maintenant il va couper le morceau de tendron du bœuf pour ajouter dans le bol de soupe. Et là c'est de la viande fraîche.
4: Tiếp theo thì mình sẽ cho cái phần hành cổ chỉ hả?
3: Maintenant, je mets les branches de ciboulette dessus pour la décoration et aussi quand on reste le bouillon, ça garde les branches de ciboulette un peu croquant. Et on doit assurer que le bouillon qui a 100 degrés.
4: Chúng ta múc cái phần nước trong này để cho nên bắt bỏ.
3: Et on prend le bouillon clair de la soupe et ensuite on verse, on fait plein le bol. On ne garde pas trop longtemps parce qu'on veut garder du bœuf saignant.
4: Và ăn phở thì chúng ta sẽ
3: il y a des ingrédients on met à part, on serve ensemble avec le phở, nước mắm, poivre noir, de l'ail avec vinaigre, piment et citron vert. Comme ça, si quelqu'un aime pimenté, aime un peu citronné, ils peuvent ajouter.
4: Chúc quý khách ngon miệng.
3: Bon appétit.
0: Le Phở de Phở Dat Viet, c'est une adresse qui a ouvert il y a très peu de temps, 2 ans environ, qui est à Hanoï. J'ai indiqué l'adresse sur le site de l'émission. Et c'est un merveilleux Phở garanti sans glutamate. Le Phở à Hanoï n'est pas le Phở d'Ho Chi Minh.
1: Non. Le feu, ça vient du Nord. Les gens du Nord, quand ils font ce plat-là, se concentrent vraiment sur le bouillon, la qualité du bouillon et tout ça. Et ils ne vont pas, quand ils vont consommer ce plat, mettre des sauces sucrées, pimentées, noyées dans le bouillon qui a mijoté pendant des heures. Comme dans le Sud, on met du hoisin sauce et sriracha ou des sauces de piment. Et ça, c'est très bon. Mais c'est autre chose. On dénature un peu le bouillon qui a cuit pendant des heures.
0: Alors, il y a quelque chose d'intéressant, c'est que ce qui condimente et qui assaisonne, qui donne du relief à la cuisine vietnamienne, c'est souvent, on l'a vu, les herbes fraîches. Mm-hmm. Et là, on est dans le cadre d'un plat qui utilise des épices sèches. Et c'est pas si fréquent au Vietnam. Il faut de la badiane, de la cannelle, parfois du clou de girofle, alors ça dépend un peu hein, les combinaisons, ouais.
1: Si, il y en a.
0: Mais c'est un des rares exemples où on utilise au Vietnam des épices sèches.
1: Voilà, c'est le seul plat, le pho. Il y a un ou deux plats supplémentaires, mais qui sont d'origine chinoise. Mais ce sont des épices que la Chine utilise. Alors qu'au Vietnam, pour les bouillons, on va utiliser des crustacés séchés comme le calamar ou crevettes séchées, des os de viande comme des os de bœuf, des os de porc et de volaille. Et on va mettre du gingembre, voilà. Mais on n'utilise pas des épices sèches.
0: Le pho est très populaire dans le monde entier puisqu'il a accompagné la diaspora vietnamienne. En France, on l'a vu, première diaspora vietnamienne d'Europe, mais également en Amérique du Nord, au Canada, en Australie. On dit souvent, que, et surtout en France, que pho viendrait d'un autre plat mijoté français, le pot-au-feu.
1: Oui, c'est une légende urbaine, mais malheureusement, ça s'est propagé un peu partout et même repris par les Vietnamiens. On a cru ça parce qu'on emprunte souvent des mots français comme café, carotte, mayonnaise, bœuf. Enfin bon, il y a des mots comme ça qu'on a intégrés dans notre vocabulaire. Mais le pot-au-feu, si on regarde les deux recettes, il n'y a pas de similitude à part la viande de bœuf mijotée et la carbonisation de l'oignon.
0: Ça, c'est important. Épices.
1: C'est important parce que c'est une technique française et on l'a intégré dans le pho. Mais le pho a très certainement une filiation avec des plats de soupe de nouilles au bœuf ou au buffle chinois. Donc le mot pho vient probablement de ha fen, un mot cantonais pour désigner la nouille de riz plate. Mm-hmm. Parce qu'on met toujours le nom du féculent devant la garniture principale pour les soupes de nouilles.
0: D'accord. Donc c'est ça l'explication de l'appellation pho et c'est pas du tout pot au feu.
1: Non.
0: Une chose est sûre, le pho est devenu un plat totalement mondialisé qu'on mange de Paris à New York en passant par toutes les capitales du monde. C'est un plat en plus qui est nourrissant, équilibré, populaire. Et grande surprise pour ceux et celles qui nous écoutent, oui, on peut faire un pho à la maison. On l'a essayé dans notre équipe avec notamment notre cuisinier Thomas Darcos. On a fait votre pho. La recette que les auditeurs et les auditrices peuvent consulter sur le site de l'émission, c'est tout à fait étonnant avec 6 heures de cuisson. Alors, il faut du temps de mijotage, évidemment, mais on fait un pho. J'ai retrouvé le goût des pho que j'ai goûté au Vietnam avec votre recette. On obtient un pho extrêmement convaincant et fidèle à la tradition.
1: Ben, merci.
0: On finit par une adresse coup de cœur. J'ai retrouvé, figurez-vous, la trace d'un cuisinier français que vous connaissez peut-être, Minh Tham Tran, à Hanoï. Il est installé depuis plusieurs décennies. Nous l'avions reçu à ce micro en 2012. Ça ne nous rajeunit pas pour une émission sur la cuisine vietnamienne. C'est Didier Corlou.
5: Bonjour François Régis. Ben voilà, tu m'as retrouvé dans le centre d'Hanoï. Tu entends le bruit des motos. Donc à Madame Mien. Restaurant. On est dans le centre historique, les 36 rues. Ici, on a la rue Hang Bé, c'est la rue des bambous. Alors, c'est pour ça que j'ai un plafond qui est très haut et qui stockait des bambous. La rivière était juste à côté pour déplacer le fleuve rouge, en fait. Hanoï, c'est le fleuve dans la ville. Donc ici, on a Hang Bé, une reproduction. Madame Yen, la grand-mère qui est à côté. J'ai fait cette photo quand j'ai ouvert le Madame Yen, il y a une 18 ans. Ben là, son sourire est toujours à côté de nous.
0: C'est qui, Madame Yen?
5: Madame Yen, c'est une grande dame. C'est la grand-mère de ma femme. Elle m'a beaucoup aidé à découvrir, redécouvrir. Parce que quand je suis arrivé à Hanoï, il n'y avait personne ne parle de la cuisine d'Hanoï. De Saigon un peu. C'est pas possible. Il y a des cuisines, il y a des... je mangeais bien chez elle. Elle est revenue, elle est venue dans les cuisines, et puis elle m'a expliqué, on a été sur les marchés, il fallait trouver les produits, puis tout ça s'est revenu petit à petit, et puis les épices bien sûr, parce que ça, ça m'a passionné. Ils en parlaient pas trop, c'est pour ça que j'en parle maintenant.
0: Et là, on est dans une belle maison historique, est-ce que tu peux me la décrire ?
5: 100 ans bientôt, dans 2 ans, je dirais.
0: Oui, parce qu'il y a marqué 1928 sur la façade.
5: C'est ça, voilà. C'est jaune citroën, et c'est couleur vert, c'est comme ça un peu, ou bois. Ce mélange de culture française et vietnamienne. Et là, on rouvre la porte. Ben Maï, parfois, je te présente. C'est ma femme.
0: Je dis quoi ? Bonjour.
6: Je m'appelle Maï. Avec le plaisir de vous rencontrer.
5: Voilà, donc on arrive dans la salle à manger principale.
0: Quel charme. C'est haut de plafond, avec des poutres, des très jolies boiseries. Il y a un sol extraordinaire.
5: En carrossiment, oui. Voilà.
0: C'est quoi la démarche culinaire ici, chez Madame Yen ?
5: C'est de faire une cuisine vietnamienne. Et bien sûr, avec les techniques aussi que j'apporte. Mais ça reste vietnamien. Je ne mets pas de balsamique. Je mets pas de... La seule chose que j'apporte, c'est le beurre dans les petits gâteaux.
0: Donc ça veut dire qu'on a des spécialités hanoïennes. On a des pho, on a des banh quan, on a...
5: C'est la rue. C'est la cuisine de la rue aussi. Et la cuisine de famille. La soupe de petits crabes écrasés qu'on mange dans les familles. Grâce à la grand-mère, madame mienne. Le canard en 3 façons, où je vais mettre du champignon de nem et la cuisse confite. Le petit filet qui est piqué dessus. Et mariné avec du poivre, des épices, bien sûr. Et je mets avec un petit navet, mais qui est cuit dans un léger soja. Pour du croquant. Dans la saveur, dans la présentation, la cuisine vietnamienne continue d'évoluer.
0: Donc c'est une cuisine vietnamienne traditionnelle, mais revue avec la vision d'un chef français.
5: C'est ça, c'est une expérience française autour du monde, je dirais.
0: Madame Yen, une très jolie maison datant de 1928, avec au fourneau Didier Corlou et ses équipes, un Français installé à Hanoï. Vous le connaissez de réputation ?
1: Ah oui, oui, j'en ai entendu parler, comme beaucoup de Vietnamiens d'ailleurs.
0: Merci Minh Tham Tran, c'était absolument passionnant ce voyage avec vous. Un peu trop court, sans doute.
1: Trop court, merci beaucoup.
0: Mais on s'est régalé, vous nous rappelez le nom de vos cours de cuisine à Paris ?
1: Oui, c'est la Kitchenette de Miss Tham, dans le 12e arrondissement de Paris. Et c'est, voilà, on peut trouver toutes les informations sur le site misstamkitchenette.com.
0: Merci, même si on a compris que le carnet de réservation était assez chargé. Merci beaucoup Jérôme Gagnez.
7: Avec grand plaisir,
0: à la prochaine.
7: Un beau voyage.
0: Nos recettes et nos super adresses vietnamiennes, je le disais, sont à retrouver sur radiofrance.fr. À la page, on va déguster. Demain, on change de rayon, on se prépare. Attention, un super goûter. Alors à demain, si vous avez encore faim. Après les infos, vous avez rendez-vous avec Victor de Quiver pour le débat de midi. Quel thème aujourd'hui, Victor ?
8: Aujourd'hui, François Régis, dans le débat de midi, les patrons sont-ils passés à l'extrême droite ? Le 7 avril dernier, 15 grands patrons dînent avec Marine Le Pen. 13 jours plus tard, c'est Jordan Bardella qui déjeune avec le MEDEF. C'est une première depuis la Libération, mais est-ce un basculement historique ou un simple calcul de précaution face à un parti devenu crédible électoralement ? On en débat juste après le flash. On attend vos réactions dès maintenant au 01 45 24 7000.
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0: France Inter, il est midi. Quentin Pérez de Tudela pour le Flash.
15: Bonjour à tous. La sécheresse au cœur d'une réunion organisée aujourd'hui par le ministère de la Transition écologique, celle du comité d'anticipation de suivi hydrologique. Les préfectures de région doivent également y assister. Objectif, évaluer les conséquences du phénomène sur l'agriculture et la biodiversité, alors que près de deux tiers des nappes phréatiques du pays affichent des niveaux sous les normales. 94% de la population est concernée par des mesures de restriction d'eau dans l'Hexagone. Une situation qui risque de s'aggraver encore avec la canicule, la cinquième depuis fin mai, hormis le Nord, le Pas-de-Calais et la Somme. 78 départements sont désormais en vigilance orange. 92 millions de personnes vont vivre sous plus de 35 degrés cet après-midi en Europe, en France notamment, mais aussi en Italie et en Espagne, où des milliers de touristes affluent pour assister à l'éclipse où elle sera totale ce soir. Trois personnes retrouvées mortes à Loumois, à une cinquantaine de kilomètres à l'ouest de Poitiers. Leurs corps calcinés ont été découverts dans une maison détruite par un incendie, partie d'un champ où il a brûlé une vingtaine d'hectares hier après-midi. Les gendarmes se sont rendus sur place à ce moment-là. Après avoir été prévenus de plusieurs départs de feu dans le secteur, les victimes n'ont pas encore été identifiées. À propos d'incendie, le Premier ministre missionne 4 députés et 3 sénateurs pour réfléchir à de nouvelles mesures pour les combattre. Information France Inter, ils devront remettre leurs propositions avant le 21 septembre prochain. Elles enrichiront ensuite, dit Sébastien Lecornu, à la fois le futur projet de loi sécurité civile et le budget 2027. Un homme de 38 ans mis en examen à Vesoul, il a avoué avoir téléchargé des milliers d'images pédopornographiques retrouvées sur son ordinateur. Il a aussi reconnu qu'il détenait des objets découverts à son domicile, tous à caractère sexuel, en relation avec des mineurs. Le suspect, qui est assistant d'éducation dans un établissement, ne devait pas être reconduit à la rentrée. Il a été placé sous contrôle judiciaire. Le préfet de police ordonne l'évacuation du SAMU social à Paris. 400 personnes l'occupent depuis le 23 juin dernier avec des salariés en grève. Mouvement lancé par la CGT pour protester notamment contre la remise à la rue de nombreuses familles hébergées en urgence depuis le plan grand froid en décembre dernier. Ils ont 24 heures pour quitter les lieux. L'Union européenne débloque à son tour une aide pour la Colombie, touchée par un violent séisme. 2 millions d'euros, selon la présidente de la Commission, Ursula von der Leyen, pour le pays où la secousse a fait 216 morts, selon un dernier bilan. Les États-Unis ont annoncé quelques jours plus tôt une enveloppe d'urgence de plus de 15 millions de dollars. Washington a tiré la nuit dernière sur un navire, bâton pavillon du Panama. Il a tenté d'ignorer le blocus imposé aux ports iraniens, d'après les autorités américaines. Blocus que les États-Unis ont remis en place le 14 juillet dernier. Et puis du foot, le PSG fait sa rentrée ce soir après son deuxième titre consécutif en Ligue des Champions. Succès qui lui permet d'affronter Aston Villa, vainqueur de la Ligue Europe. Le match est à Salzbourg, en Autriche. Coup d'envoi à 21h.
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15: Merci de votre écoute fidèle à France Inter. À suivre le débat de midi avec Victor Dequiver. Il est midi 4. Bonjour Victor.
8: Bonjour Quentin Pérez de Tudela. Retour de l'information à 13h sur France Inter. Bonjour et bienvenue dans le débat de midi. Le 7 avril dernier, une quinzaine de grands patrons dînent chez Drouhan, l'un des restaurants les plus chics de Paris. Jusque-là, rien d'étonnant, sauf qu'ils dînent avec Marine Le Pen. 13 jours plus tard, c'est Jordan Bardella qui déjeune avec le MEDEF. C'est une première depuis la Libération et les députés RN s'en frottent les mains.
14: Ça fait très longtemps qu'on a un soutien des TPE-PME, des artisans, des commerçants, des agriculteurs, des marins-pêcheurs qui sont des patrons évidemment. Maintenant, c'est vrai qu'il y a un dégel des relations avec un certain de grandes entreprises qui acceptent de dialoguer avec nous.
8: Car depuis la Libération, le patronat français a toujours refusé tout contact public avec les dirigeants de l'extrême droite. Mais est-ce un basculement historique ou un simple calcul de précaution? Selon Harris, 20% des chefs d'entreprise ont voté RN aux élections européennes de juin 2024, ce qui complique les choses quand vous êtes le syndicaliste des patrons. Car comment justifier de ne pas discuter avec une formation qu'une partie de vos adhérents soutient? Les patrons doivent-ils au contraire s'engager? Et si oui, comment? Les patrons sont-ils passés à l'extrême droite? C'est notre débat du jour.
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8: Et ce débat vous passionne déjà. Marc nous écrit au 01 45 24 7000. Je suis chef d'entreprise, je n'ai pas voté RN, mais je comprends ce qu'ils le font. Quand LFI veut nationaliser mes outils de production, je commence à chercher des alternatives. Sophie nous écrit depuis Tours. Les patrons qui dînent avec Le Pen tout en prétendant défendre des valeurs républicaines, c'est de l'hypocrisie pure. Ils choisissent leur profit avant la démocratie. Pour en débattre avec nous ce midi, des invités aux avis très opposés. Laurent Mauduit, bonjour.
16: Bonjour.
8: Vous êtes journaliste cofondateur de Mediapart. Vous avez publié Collaboration, enquête sur l'extrême droite et les milieux d'affaires à la découverte. Votre thèse est sans ambiguïté. Le patronat français prépare sa collaboration avec l'extrême droite. Est-ce qu'on est à un moment de bascule?
16: Oui, en point précis, je dis qu'il y a des collaborations et je mets un S à collaboration parce que ce n'est pas encore la collaboration, ce n'est pas encore Vichy. Mais c'est vrai que par plein d'indices, on mesure bien que nous vivons un basculement historique. D'abord, il y a des grands patrons qui s'affichent clairement d'extrême droite, ce qui n'était pas le cas il y a 5 ans ou 10 ans. Hein, Vincent Bolloré, un Pierre-Édouard Sterrin. Et puis, il y a le grand marais des grands patrons, les grands patrons du CAC 40 ou les grands groupes familiaux qui, en 2002, souvenez-vous du face-à-face Chirac-Jean-Marie Le Pen, tous disent « on vote Chirac contre Jean-Marie Le Pen ». 2012, c'est la même position que défend à l'époque Laurence Parisot, la présidente du MEDEF. Et puis, il y a eu un basculement en 2024. 2024, on sent bien dans le discours du nouveau président du MEDEF, Patrick Martin, que l'ennemi, c'est la gauche. Hein, et que du coup, l'extrême droite devient fréquentable avec tous les rendez-vous que vous rappeliez.
8: Oui.
16: Et puis, il y a un dernier indice qui est très important, me semble-t-il, c'est qu'on vit un basculement dans l'histoire du capitalisme mondial. Commence à émerger, on en parlera peut-être tout à l'heure, un capitalisme libertarien ou un technofascisme, un fascisme qui est compatible avec l'extrême droite, hein, dont les symptômes sont le Brésil de Bolsonaro, l'Argentine de Milei ou l'Amérique de Trump. Et certains grands patrons français, les plus internationalisés, sont séduits par ce nouveau capitalisme.
8: Voilà. On va leur poser la question. Merci Laurent Mauduit, on poursuit la discussion. Donnons la parole à un patron, Claude Tempé, bonjour. Vous avez lancé plusieurs entreprises dans la tech, dont ProCorrector, qui propose des solutions de correction automatique pour aider les profs et les élèves. Vous n'êtes pas partisan du RN, vous dites même que leur programme est économiquement nul, mais est-ce que vous pourriez voter pour eux?
17: En fait, il y a deux questions dans la question. Il y a comme en tant que citoyen, et là pour le coup, mais ça n'engage que moi, ma réponse spontanée serait non, car je ne partage pas leurs valeurs, qui ne sont pas les miennes. Même si je pense qu'il faut quand même ne pas évincer le sujet de l'immigration qui doit pouvoir être posé, discuté sans qu'on soit immédiatement catalogué d'extrême droite. C'est un sujet de société dont il faut pouvoir parler. Et à mon sens, fuir ce sujet, c'est justement le laisser au RN, ce qui est contre-productif. Et puis il y a la réponse de l'entrepreneur, et là aussi ma réponse est non, puisque globalement leur programme économique ne me semble pas bon pour la France et pour ses entreprises. C'est une doctrine, une espèce de patchwork illisible, d'un côté la retraite à 60 ans un jour, un système progressif le lendemain, des baisses d'impôts pour les entreprises d'un côté, des hausses votées avec LFI de l'autre, du protectionnisme, de l'anti-européanisme
8: affiché. Claude Campé, pourtant,
17: ne va pas dans le sens de...
8: Sur un média concurrent d'une autre, en 2024, vous disiez que LFI vous faisait plus peur que le RN. Donc vous, est-ce que, en cas de duel, vous pourriez voter RN contre LFI ?
17: Mais en fait, c'est un peu tout le paradoxe. C'est-à-dire qu'aujourd'hui, on voit bien qu'on a un programme économique du RN qui est très à gauche, potentiellement même trop à gauche. Et le paradoxe, c'est que les deux extrêmes finissent par se ressembler sur l'économie. Alors, et ça pose un vrai problème. Parce qu'on risque de se retrouver dans un duel LFI-RN avec des programmes économiques qui seront destructeurs pour la France. Il y a quand même une différence, et malgré tout, elle compte. Le RN, lui, essaie de parler aux entrepreneurs, c'est récent, mais c'est quand même un pas vers eux, quand LFI les a désignés nommément comme les ennemis. Donc ça, c'est
8: important, oui, j'imagine, quand on est patron. Jean-François Rial, bonjour, vous êtes PDG de Voyageurs du Monde. Vous avez appelé publiquement à faire barrage au RN en 2002. Vous avez par exemple envoyé une campagne d'email à tous vos clients pour les dissuader de voter Jean-Marie Le Pen. Vous avez même subi des appels au boycott. Mais tant pis pour vous, les patrons ont une responsabilité plus grande que le profit ?
18: En tout cas, pour moi, oui, le profit est nécessaire, hein, parce que sans profit, vous n'avez pas de vie, mais c'est pas en exclusion avec les valeurs, même si on peut quand même dire qu'à l'époque, c'était le FN, hein, et que le RN n'est quand même pas un parti tout à fait du même style que celui de M. Le Pen. Ce parti a évolué, je n'appellerai pas, j'écrirai pas à mes clients pour faire la même chose aujourd'hui.
8: En 2027, non.
18: Je suis très très très défavorable au RN. Je n'écrirai pas à mes clients pour leur dire ne votez pas RN aujourd'hui. On n'est quand même pas dans la même situation. Mais là où moi je suis pas d'accord avec ce qu'a dit Monsieur Mauduit, c'est que si vous voulez, je trouve qu'il se contredit lui-même dans son exposé. C'est que les patrons aujourd'hui ne souhaitent pas la victoire du RN. C'est pas vrai. Ça n'a aucun sens. Bien sûr, vous avez une partie des patrons qui votent RN, très bien. Mais le programme économique du RN est complètement idiot, absurde, anti-développement, anti-croissance. Et donc, les entrepreneurs, qui sont quand même en général des gens qui sont des libéraux, peuvent pas adhérer à ça. Si aujourd'hui ils rencontrent le RN, c'est plus par pragmatisme, c'est-à-dire qu'en fait, ils se disent
8: peut-être
18: qu'ils ont une très forte chance de gagner
8: aussi sur leur programme.
18: Bien sûr.
8: On va poursuivre la discussion, Jean-François, dans un instant.
18: Ça ne tient pas.
8: Oui, on poursuit la discussion dans un instant. Vous dire aussi qu'on est accompagné par deux journalistes de la rédaction. Julien Nenny, bonjour. Vous êtes journaliste au service politique de France Inter. Vous nous livrerez les coulisses, ou en tout cas ce qui a filtré de ces rencontres entre patrons et RN. Et Agnès Souviran, bonjour.
19: Bonjour.
8: Vous êtes chef du service économique et social à France Inter. Vous nous expliquerez dans un instant pourquoi le programme de LFI fait si peur aux patrons, en tout cas peut-être plus peur que celui du RN, et si le RN a vraiment changé. Donnez-nous votre avis, que vous soyez patron d'une grande entreprise ou d'une petite, ou

0: France Inter, il est midi 16, c'est le débat de midi. Les patrons sont-ils passés à l'extrême droite? On en débat avec les patrons, Claude Tempé et Jean-François Rial, et les journalistes Laurent Mauduit, Julien Nenni et Agnès Soubiran. Et avec vous au 01 45 24 7000, Julien Nenni, vous qui avez suivi ces rencontres pour France Inter, le 7 avril, une quinzaine de grands patrons dînent avec Marine Le Pen chez Drouan. Le 20 avril, c'est au tour de Bardella de déjeuner avec le MEDEF. Qu'est-ce qui a filtré des bruits à la fois du côté des patrons et des ministres aussi?
1: Alors, ils en ont beaucoup parlé après, parce qu'évidemment, ça avait fait la une de l'actualité. C'était effectivement un vrai tournant, une digue qui avait sauté, ces repas publics ou privés, mais qui avaient fuité avec les dirigeants du Rassemblement National. Et ce que me disaient, moi, les quelques patrons avec qui j'en parlais en off, comme on dit, hors micro, et les ministres qui ont eu des comptes rendus là-dessus, c'est qu'ils étaient globalement effarés, ce que disait M. Rial avant la pause musicale, effarés par le niveau économique de Jordan Bardella et de Marine Le Pen. Deux exemples. Par exemple, quand Jordan Bardella propose que la BCE, la Banque Centrale Européenne, rachète la dette française, ou quand il propose de réduire de moitié la contribution française au budget de l'Union Européenne, les patrons, ils ne peuvent pas adhérer à ça. Mmh. Et quand ils essayent d'aller chercher un petit peu ce que Jordan Bardella avait dans les tripes pendant ce déjeuner, ils étaient effarés par la vacuité de ce que proposait le président du Rassemblement National. Moi, c'est les quelques échos que j'ai eus, c'est ça. Donc, il ne faut pas confondre dîner ou déjeuner avec Marine Le Pen ou Jordan Bardella et adhérer à leur thèse. Évidemment que c'est un signal d'afficher publiquement un repas avec eux. C'est une digue qui saute par rapport à ce que faisait le MEDEF il y a encore 20 ans. Laurent Mauduit l'a très bien rappelé en introduction de cette émission. Mais ça ne veut pas dire qu'ils adhèrent à leur thèse, bien au contraire.
0: Oui, et puis Agnès Soubiran, il y a une différence entre le FN et le RN. On l'a bien entendu aussi dans la bouche de nos patrons avant la pause musicale, entre Le Pen même et Bardella.
2: Marine Le Pen, c'est un peu l'ancien parti, très attaché à la défense des petites gens, des petits patrons. Avec l'arrivée de Jordan Bardella, on est plus sur une économie plus libérale, plus vers les grands patrons. Vis-à-vis de l'Europe, depuis 2017, il y a eu vraiment un changement. Hein. Il n'est plus du tout question pour le RN
0: de sortir de l'Europe, d'oublier
2: l'euro. Bon, tout ça, c'est complètement terminé, même si on voit qu'il y a encore des positions qui sont compliquées. Donc, effectivement, le RN a évolué. Jusqu'où ? Le problème, c'est qu'on ne sait pas, parce qu'effectivement, on a un programme qui est encore extrêmement flou.
0: Parce que justement, on commençait à se projeter sur Jordan Bardella et c'est Marine Le Pen qui revient dans la course.
2: Alors, que va-t-elle choisir ? Est-ce qu'elle

0: va reprendre la ligne de Jordan Bardella? Est-ce qu'elle va revenir un peu à certains fondamentaux? Les mois qui viennent nous
1: le
0: diront.
1: Sur la réforme des retraites, évidemment. Oui, le nœud gordien à trancher pour le RN, c'est ça. À l'automne, on saura quelle ligne adopte Marine Le Pen. Est-ce qu'elle revient à la retraite à 60 ans pour tous, qui était sa ligne sur les précédentes élections présidentielles? Est-ce qu'elle garde la borne d'âge de 62 ans, ce qui était plutôt ce qu'elle défendait ces derniers mois? Alors que Jordan Bardella, lui, souvenez-vous, avant l'été, voulait dire non, non, la mesure d'âge, on n'en parle plus, on se concentre uniquement sur la durée de cotisation. Il y a un vrai hiatus entre Marine Le Pen et Jordan Bardella.
2: Elle a quand même donné des gages au patron en utilisant le mot assistanat qu'on n'avait jamais entendu de sa bouche.
1: Voilà, elle a bien conscience qu'il faut quand même casser quelques plafonds de verre. Donc pour séduire les milieux d'affaires, Marine Le Pen, par exemple, dans son dernier discours du 1er mai, a pour la première fois de sa vie politique utilisé le mot assistanat pour dénoncer les profiteurs du système. En gros, vous savez, le concept d'assistanat, il avait été popularisé par Laurent Wauquiez, un homme de droite républicaine. Ça ne plaisait pas du tout à Marine Le Pen pendant toute sa carrière parce que ses électeurs à elle, son cœur de cible, ce sont les électeurs populaires du nord de la France. Elle est élue à Hénin-Beaumont, où l'assistanat, évidemment, ce n'est pas du tout un thème porteur là-bas. Là, pour la première fois, elle en a parlé. C'était un gage aussi pour les milieux d'affaires. Autre exemple, quand elle dénonce dans une tribune en 2024 le mur de la dette, je cite, et la dérive des finances publiques. C'était dans L'Opinion, me semble-t-il, journal libéral. Là encore, c'était un virage opéré par Marine Le Pen.
2: Laurent Mauduit, Henri Proglio, ex-PDG d'EDF, vous a confié quelque chose de stupéfiant dans votre livre. Il dit « Tous les PDG les plus connus ont eu des contacts avec Marine Le Pen, mais sans le dire. » L'idée, c'est quoi au fond? Est-ce que c'est aussi de leur faire faire ce qu'ils veulent au cas où ils sont élus pour ces grands patrons?
3: Mais écoutez, c'est vrai qu'il y a eu dans le passé beaucoup de contacts qui étaient secrets. Hein. Et si vous prenez dans les années 60, beaucoup de grands patrons, notamment les dirigeants du MEDEF, étaient des monarchistes. Hein. Ambroise Roux, le grand patron des années 70-80, allait à la messe tous les 21 janvier. Et voilà. Et la nouveauté, c'est que le masque tombe à partir de 2024 en France. Et il faut bien mesurer le fait que ce qui se passe en France est un phénomène assez singulier et national. Regardez l'Allemagne. L'Allemagne, les grands patrons allemands ont gardé une position éthique.
2: En 2024, notamment pour lutter contre l'AFD.
3: Oui, ils font ensemble, les 30 plus grands patrons allemands font une déclaration commune, debout pour nos valeurs. Hein. Donc, les patrons français, je ne dis pas qu'ils ont basculé à l'extrême droite.
2: Mais quand même, vous parlez du réflexe de classe.
3: Oui, de classe, pour quelle raison? Il y a un double mouvement. D'abord, vous l'avez dit, ça a été dit, le RN bouge en apparence dans son programme. Il est devenu moins ce qu'il était avant, souverainiste, nationaliste, anti-européen. Là, il tend la main. Il commence à se rapprocher des positions pour aller vite du CAC 40. Et le CAC 40 ne devient pas néo-fasciste. Je ne dis pas ça. Je dis qu'il s'accommode lui-même et qu'il commence à envisager des collaborations. Donc, on est dans un paysage politique qui est totalement nouveau. C'est ça, me semble-t-il. Et donc, du coup, et l'autre élément très fort, c'est que le vrai ennemi, c'est la gauche. Alors, si vous observez bien le programme de LFI, est-ce qu'il est plus radical que ce qu'était le programme socialiste des 110 propositions de 1980?
2: Très bien, on va poser la question à Agnès Soubiran.
3: Justement, à l'évidence, non. Il n'y a même pas de nationalisation. C'est un programme réformiste de facture classique.
2: Alors, est-ce que c'est un programme de facture classique, ce programme de LFI?
0: En tout cas, il y a des marqueurs qui sont très clairs. On parlait de la réforme des retraites. LFI est toujours sur un retour à 60 ans, alors qu'aujourd'hui, on est à 64 ans. Ils sont pour le retour de l'impôt de solidarité sur la fortune. Ils veulent augmenter le SMIC, le salaire minimum à 1600 euros net. Donc il y a quand même des marqueurs forts qui sont les mêmes, qui sont alors là, eux pour le coup, ils ont un programme qui ne varie pas, hein, qui est très solide en tout cas idéologiquement et qui fait très peur aux grands patrons.
2: Oui, ben,
0: la fiscalité, les charges sur les salaires, tout ça, ça fait peur aux patrons.
2: Claude Tempé, vous qui êtes fondateur d'entreprise, j'imagine que ça vous horrifie quand on vous parle de ce programme de LFI.
4: Ben oui, mais pour deux raisons. Juste parce que justement, ce qui s'est passé dans les années 80 a détruit la France. Donc vouloir refaire la même chose aujourd'hui, ce serait catastrophique. Et quand on sait que la France est aujourd'hui le pays qui taxe le plus au monde, s'il suffisait de taxer encore plus pour régler les problèmes, vu qu'on est déjà celui qui taxe le plus, nous ne devrions avoir aucun problème. C'est juste de la logique. Or, on a plein de problèmes. Donc cette stratégie a des limites et nous les avons largement atteintes, voire même dépassées. Donc il faut désormais avoir un peu de courage, arrêter de vouloir trouver des solutions systématiquement dans la taxation. Encore une fois, si ça solutionnait les choses, comme on est le pays qui taxe le plus, on n'aurait aucun problème et ce n'est pas le cas. et s'attaquer aux problèmes de fond que sont la réglementation, la complexité, les millefeuilles administratifs. Réformer. D'ailleurs, oui. Dans n'importe quelle entreprise, quand une entreprise va mal, on ne rajoute pas des fonds sur ce qui va mal. On repense l'entreprise, on la réforme, on la restructure, et les choses vont mieux de facto derrière.
2: Mais on
4: donc
2: voit
4: là,
2: bien,
4: on va réappliquer les mêmes problèmes, les mêmes solutions qui n'ont réglé aucun problème.
2: On voit bien dans votre discours que là, vous comparez le programme d'LFI à un programme socialiste des années 80. On pense à Mitterrand. Et tout à l'heure, vous utilisiez le mot des extrêmes. Est-ce que le socialisme, c'est quand même pareil que le Rassemblement national aujourd'hui?
4: Mais en fait, le problème, c'est qu'aujourd'hui, le socialisme, du fait des dernières élections, est quasiment mort. Et donc, pour exister, il se rapproche des idées de ceux qui existent encore, à savoir LFI. Et donc, le socialisme s'extrémise de facto. Je pense que c'est une très mauvaise stratégie, d'ailleurs, de leur part. Mais aujourd'hui, et ils ont été, lors de la NUPES, complètement afféodés à LFI. Et il en reste des traces, que ce soit dans la tête de leurs dirigeants et dans les mesures qu'ils voudraient mettre en place. Donc finalement, ça reste de l'extrême, à mon sens, en tout cas trop. Et encore une fois, si le programme de Mitterrand des années 80 n'était pas catalogué d'extrême, il suffit de regarder ce qui s'est passé et la façon dont ça a permis à la France d'être totalement déclassée pour ne pas vouloir revivre une telle situation.
2: Oui, merci Claude. Laurent Mauduit, ça vous inspire quoi?
3: Vos autres invités confirment ce que je dis. Le programme de LFI n'est pas beaucoup plus radical que ce qu'était le programme socialiste. Et la nouveauté, c'est que dans les années 80, lors des deux septennats de François Mitterrand, il y a des patrons de gauche. Alors, c'est une gauche assez singulière. Hein, c'est la gauche de la Fondation Saint-Simon, plutôt proche de la CFDT. Voilà. Mais il y avait les visiteurs du soir de François Mitterrand. Or là, la singularité, c'est que parmi le monde patronal, il n'y a plus personne qui a des sympathies pour la gauche, hormis quelques personnes, Jean-François Rial, disons la seconde gauche, quelques, mais pas le cœur du monde de l'industrie, de la finance. Ceux-là, sont, d'une part, se sont beaucoup radicalisés. Il y a des patrons d'extrême droite, ce qui est un phénomène nouveau, massif.
2: Oui. Ça, on va en parler dans une deuxième partie, Laurent Mauduit, mais faisons réagir tout de suite Jean-François Rial. Est-ce que vous considérez comme un grand patron de gauche? Est-ce que ça a encore un sens, aujourd'hui, en 2026, de dire ça?
5: Je ne sais pas. Je considère que le programme de LFI et même du PS sur le plan économique est une absurdité totale. Totale. Je ne sais plus où est la seconde gauche qui me correspond. Les Rocardiens, les Strauss-Kahniens, ça n'existe plus.
2: Oui, parce que vous allez même plus loin, Jean-François, vous dites que même Mélenchon ferait tout pour faire gagner le Rassemblement National. C'est presque une stratégie.
5: Oui, c'est encore un autre sujet. Moi, je pense que LFI, c'est très bien. Mélenchon est très intelligent. Il sait très bien qu'il ne peut pas gagner par les élections. Et sa stratégie, c'est d'être l'idiot utile du RN, de faire gagner le RN pour pouvoir prendre le pouvoir par la rue. Je pense qu'il n'y arrivera pas, mais en tout cas, c'est ce que je crois qu'il croit. Mais le programme du RN et le programme de LFI, sur le plan économique, sont tout aussi absurdes. Et la différence que je vois dans l'analyse qu'a fait Laurent Mauduit, c'est que oui, il y a des patrons qui sont favorables à l'extrême droite, minoritaire certes, mais sur une extrême droite libérale, celle de Sarah Knafo. Il n'y en a aucun, à part ceux qui en ont ras-le-bol, je dirais en particulier les petits patrons, des contraintes fiscales et administratives qui sont trop lourdes, et qui se tournent vers le RN plutôt par désespoir que par conviction.
2: Oui. Si vous mettez les pieds dans le plat, Jean-François...
5: Il y a quand même une grande différence, pardonnez-moi,
2: je vous en prie.
5: Je voudrais juste finir sur un point. Il y a une grande différence entre 1980 et aujourd'hui, c'est qu'aujourd'hui on a une dette colossale, 3500 milliards, on a un déficit qui frôle les 200 milliards d'euros, Et on dépense 58% de la richesse nationale. Donc, à un moment donné, il faut s'arrêter. On sait que ça ne marche plus. Mmh. Et c'est pour ça que tous ceux qui croient que le RN va s'orienter vers un programme libéral se trompent parce que leur électorat n'en veut pas. Leur électorat n'en veut pas. Donc, en fait, Jordan Bardella, qui soi-disant serait un peu plus libéral que Marine Le Pen, c'est une illusion totale parce que s'il faisait ça, il perdrait ses électeurs. Donc, ça ne peut pas marcher.
2: Et si vous, Jean-François Rial, demain, autour d'une élection présidentielle, il y avait le RN et LFI, vous voteriez pour qui?
5: pour aucun des deux, je voterai blanc. Je refuse de m'associer à un parti qui est resté pour parti xénophobe et à un parti qui a des relents antisémites insupportables et avec deux programmes économiques assez proches, complètement absurdes pour la France.
2: Ok, on continue la discussion dans un instant. Merci Jean-François Rial. Êtes-vous patron d'une grande entreprise ou d'une PME? Pensez-vous qu'on peut travailler avec le RN sans légitimer ses idées? Avez-vous voté pour eux ou envisagez-vous de le faire? Dites-le nous au 01 45 24 7000. On se retrouve dans une poignée de secondes, le temps de voguer sur l'eau, c'est idéal, partant de canicule, The Water de Johnny Flynn et Laura Marling.

0: C'était The Water de Johnny Flynn et Laura Marling.
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0: Il est midi, passé de 31 minutes et on continue à débattre. Les patrons sont-ils passés à l'extrême droite? On en discute avec les patrons Claude Tempé et Jean-François Rial et les journalistes Laurent Mauduit, Julien Nenny et Agnès Soubiran. Et avec vous, et notamment Jean-Claude qui nous appelait au 01 45 24 7000. Bonjour Jean-Claude.
2: Oui, bonjour à tous et bonjour, merci de vos émissions.
0: Je vous en prie. Alors vous, il y a une confusion selon vous, quand on parle de grands patrons, de patrons général, on confond les grands et les petits, c'est ça?
2: Ben oui, et ça m'arrive rarement, mais je vais citer Dominique Seux dans une de ses chroniques, hein, qui disait que les petits patrons se cachaient derrière les grands. C'est vrai que, et parce que justement les petits patrons ont des problèmes, la plupart du temps ils sont endettés, et ils travaillent des fois plus que leurs employés et gagnent des fois moins, voilà, et c'est les banques qui gagnent à tous les coups, et les grands patrons se servent finalement de ça pour parler de taxes, de taxer le travail. Vous avez raison, mais les travailleurs aussi sont taxés, c'est-à-dire, et ce trompe-l'œil en fait que le Front National utilise au Rassemblement National, peu importe le nom, enfin c'est les mêmes, faut dire, utilisent les mêmes stratégies, c'est-à-dire de penser que le travail rapporte moins que le capital, ça c'est une vraie évidence, mais le problème c'est que la plupart des gens y croient.
0: Faut dire, oui, et selon vous, ça promeut le libéralisme qui selon vous pourrait générer la misère. Est-ce qu'on peut justement avoir, Julien Nenny, l'évolution de l'électorat RN? Est-ce que cette question du libéralisme, c'est le socle justement de l'électorat, ou est-ce que ça a évolué encore?
3: Ça évolue beaucoup depuis 2012, c'est une étude récente de la Fondapol qui nous l'apprend. Le RN a gagné, tenez-vous bien, 4,2 millions d'électeurs. 4,2, c'est considérable. Et parmi eux, c'est ça l'étude de la Fondapol sur ces nouveaux électeurs RN, il y a beaucoup de ceux qu'on appelle les cols blancs, les classes moyennes et supérieures, les gens diplômés du supérieur, 56% par exemple, des diplômés du supérieur qui votent RN depuis, parmi ces 4,2 nouveaux électeurs du RN, une majorité qui votait avant pour la droite dite républicaine, beaucoup avaient voté pour François Fillon en 2017 par exemple. L'étude parle, je cite, d'une OPA du RN sur la bourgeoisie, les classes supérieures et les milieux entrepreneuriaux. Voilà aussi à quoi servait Jordan Bardella, et sert toujours Jordan Bardella, hein. Il est conseillé notamment par quelqu'un qui s'appelle François Durvie, qui est son conseiller spécial, qui a été nommé là spécifiquement pour aller draguer les milieux d'affaires. Voilà, il y a une stratégie très claire pour casser certains plafonds de verre qui empêchaient jusqu'ici Marine Le Pen et le RN d'accéder au pouvoir. Je ne sais pas si ce sera suffisant pour l'an prochain, mais ils font tout pour.
0: Est-ce que c'est compatible? Est-ce que quand on va chasser dans une terre, on ne perd pas son autre cible, Agnès Soubiran?
4: Justement, entre petits et grands patrons, leurs problèmes ne sont pas les mêmes, et leurs envies, leurs besoins, leurs objectifs ne sont pas les mêmes. Jean-Claude a tout à fait raison. Les grands patrons sont contre les taxations sur les holdings, l'ISF, etc. Ce que les petits patrons, le RN, le FN d'origine, au contraire, voudraient être aider, voudrait un pouvoir plus étatique. Donc le RN va devoir un peu trancher entre soutenir ses grands patrons et soutenir ses petits patrons qui ont des besoins différents, et ça sera pas facile de trouver un équilibre pour plaire à tout le monde.
0: Jean-François Rial, qu'est-ce que vous inspire ce changement de nature de l'électorat du Rassemblement National?
5: Je pense qu'il est lié à un ras-le-bol général qui ne concerne pas que les patrons d'ailleurs, hein. C'est-à-dire que les normes, le poids des taxes, le fait que c'est difficile pour eux au quotidien de faire vivre leur entreprise, ben, les conduit à une forme de désespoir. J'avais participé à une émission une fois là sur chez un de vos confrères où il y avait une espèce de forum où il y avait beaucoup de petits patrons qui étaient là et qui étaient des libéraux et qui votaient tous RN. Et on voyait bien qu'ils étaient dans une contradiction totale. Et quand je leur parlais un peu off, ils reconnaissaient qu'ils votaient RN par désespoir. Parce
0: oui,
5: qu'ils savaient très bien que le programme était absurde.
0: Et y compris, j'imagine, quand on est un patron, qu'on a du mal parfois à embaucher, et que, est-ce que arrêter l'immigration, d'ailleurs, est-ce que c'est possible? Est-ce que ça c'est pas se tirer une balle dans le pied quand on est patron, dans la restauration, dans l'hôtellerie, etc.?
5: Immigration, c'est encore un autre sujet. C'est un sujet qui est complexe. Il faut qu'on fasse, je crois qu'on mélange d'abord immigration et islam radical. On mélange immigration et natifs français qui parfois posent certains problèmes.
0: Non mais là, ma question, c'était vraiment sur l'immigration et les besoins de recrutement dans la restauration, dans l'hôtellerie.
5: Oui, bien sûr, mais en fait, si vous voulez, moi je ne crois pas que les patrons soient pro-immigration parce qu'il faut qu'ils recrutent, ça c'est une vieille idée qui me paraît un peu dépassée. Il y a énormément de patrons qui sont très très réticents au fait qu'on continue une politique migratoire telle qu'on la pratique depuis des années, à tort ou à raison, mais en tout cas, il y en a beaucoup qui sont contre, y compris ceux dans la restauration. Donc le problème, c'est de faire régner la République, d'appliquer ce qu'on appelle les règles chevènementistes. Tout le monde les mêmes droits, tout le monde les mêmes obligations. Sauf qu'aujourd'hui, c'est pas toujours le cas.
0: Et mais justement, on pourrait vous objecter, Jean-François Rial, que les personnes qui sont embauchées parfois clandestinement dans les cuisines de France ne sont pas, n'ont pas les mêmes droits. Claude Tempé, sur cette question de l'immigration, très précisément, et des patrons.
5: Moi, je pense que l'immigration embauchée de façon illégale en sans-papiers dans les entreprises, c'est quand même un phénomène très marginal. Moi, je ne l'ai pas beaucoup vécu, je ne l'ai pas beaucoup vu. Je connais beaucoup de restaurateurs parce que j'ai une ferme écologique et ce sont donc mes clients. Je n'ai quand même pas beaucoup vu ça. Donc, je ne crois pas que ce soit le sujet central. Le sujet central, c'est la perception d'insécurité, la perception de la perte de valeur, parce que on n'est pas capable de pratiquer aussi bien qu'on a pu le faire dans les années passées l'intégration, quoi. C'est très clair et qu'on mélange tout. Ce sujet sur l'immigration, c'est une tarte à la crème. Et d'ailleurs, dans le programme économique du RN, c'est très intéressant de voir que leur programme économique est non seulement indigent, mais que leurs seules économies portent sur des économies liées à l'immigration qui sont parfaitement bidons quand on les analyse dans le détail. Ça prouve à quel point ils sont dans une logique totalement démagogique, comme d'habitude.
0: Laurent Mauduit, sur cette question justement de tolérance à l'immigration, de besoin de recrutement, est-ce que les discours qu'on entend là, c'est pas déjà une première victoire pour le RN, ou est-ce qu'on est à côté de la plaque?
6: Je trouve que c'est une drôle de formulation en parlant de tolérance là. L'immigration, le mot de tolérance me choque un petit peu. Je trouve qu'on ne peut pas passer sous silence le phénomène majeur qui est qu'une partie du patronat, je ne dis pas tout, mais une partie du patronat, notamment certaines de ses figures les plus connues, est adepte de la théorie raciste et xénophobe du grand remplacement. Quand j'entendais tout à l'heure Jean-François Rial saluer les propos libéraux de Knafo, elle est partisan, comme Zemmour, qui lui-même était très libéral et qui a séduit certains grands patrons en 2022, de cette théorie raciste. C'est attention, ce qu'il faut, c'est la défense de l'Occident chrétien. C'est la thèse de Vincent Bolloré. C'est ce que serine jour après jour, heure après heure, la presse néo-fasciste Bolloré a installé. Donc ne parlons pas de l'immigration de manière atemporelle. Nous vivons en ce moment un basculement, une extrême droitisation du débat public à cause notamment de ces médias et à cause de certains de ces grands patrons.
0: Et aussi les grands patrons américains. Dans votre livre, vous citez beaucoup Peter Thiel, l'idole des patrons libertariens américains, qui dit explicitement « Je ne crois plus que la liberté et la démocratie soient compatibles ». Est-ce que vous pensez que ce phénomène américain fait tache d'huile en France ?
6: Oui, écoutez, donc ce Peter Thiel, ça a été un peu le théoricien, hein, il a été très influencé par un blogueur très connu aux États-Unis qui est Curtis Yarvin, qui un jour a écrit « Qu'est-ce qu'on reproche vraiment aux nazis ?» Et observez bien, il y a eu une sorte de fascination de certains grands patrons français qui ont des filiales aux États-Unis, Bernard Arnault, Patrick Pouyanné, le patron de Total Energy, qui n'ont pas du tout été scandalisés par le salut nazi d'Elon Musk le jour de l'investiture.
0: Est-ce que c'est pas par pragmatisme aussi? Il faut bien faire des affaires avec eux.
6: Non. Ils ont fait ensuite beaucoup de déclarations, fascinés par Elon Musk, en disant, nous, à l'époque où Musk était en charge du Doge, hein, le ministère pour mettre en coupe réglée les services publics américains, Bernard Arnault est revenu en France après ses plusieurs voyages aux États-Unis en disant « il serait temps nous-mêmes que l'on commence à slasher », a-t-il dit, hein, traduisons à part sabrer, les services publics. Il y a une forme de fascination par ce qui se passe aux États-Unis. Alors il y a ça, et puis deuxièmement, il y a le virus du libertarianisme, comme on l'appelle. On sent bien que ce sera un peu comme dans les années 1980 où on a eu la vague néolibérale qui a submergé l'Europe. On sent bien qu'il y a une vague libertarienne, encore toute petite pour l'instant, mais qui arrive notamment dans la tech française.
0: Laurent Mauduit, posons la question à un patron, Jean-François Rial, qu'en pensez-vous? Est-ce que vous êtes attiré par les libertariens américains?
5: Pas du tout, et là je m'inscris en faux avec ce qu'a dit Laurent Modu me concernant. J'expliquais qu'une certaine partie des patrons, comme il le dit d'ailleurs, sont séduits par le discours très libéral de Sarah Knafo. Je ne saluais pas ce discours, attention, c'est un peu différent. Et puis par ailleurs, je suis autant horrifié que lui par les positions de M. Zemmour et de Mme Knafo sur les sujets sociétaux. Je ne suis pas du tout en phase avec ça. Je disais juste que sur l'aspect libéral, c'est clair que cette extrême droite-là séduit plus les patrons que celle du RN. C'est ça que je disais, je l'expliquais, je disais pas que je l'approuvais. C'est un peu différent quand même, Laurent, pardonnez-moi.
0: Et Claude Tempé, est-ce que vous aussi, en tant que patron, c'est intéressant d'avoir votre avis, est-ce que vous reconnaissez dans ce capitalisme libertarien et musclé, celui de Musk, de Milley, de Trump, dont on vient de parler?
7: Non, pas du tout. En fait, moi, je pense qu'il y a vraiment deux choses. Il y a le libéralisme, c'est-à-dire l'état de droit, la concurrence, la liberté d'entreprendre, la responsabilité. Dans les traditions à la Raymond Barre à l'époque ou à David Lisnard d'aujourd'hui. Et puis il y a le capitalisme sans règles, brutal, celui qui flirte avec l'autoritarisme que vous citez, d'Elon Musk, de Milley ou les autres. Et là, c'est la loi du plus fort et ça, ça m'inspire pas du tout, ça m'inquiète même. Et ce qu'on voit et ce qui se passe aux États-Unis n'est pas du tout rassurant pour la suite des événements. Donc il y a une distinction à faire, à mon sens, importante entre le libéralisme qui, lui, peut être encadré et les patrons ne sont pas du tout contre les règles. Il suffit juste qu'elles soient simples, justes et les mêmes pour tous. Et le libertarisme dont vous parlez, qui, lui, est encore totalement autre chose, qui est sans état de droit, quoi.
0: Merci Claude Tempé. Laurent Mauduit, vous alors dans votre livre, vous dites que vous n'avez trouvé qu'un seul grand patron prêt à choisir la démocratie avant ses intérêts économiques, c'est Roch McInnes de Safran, un seul sur tout le CAC 40. Est-ce que vous voulez nous expliquer ce que vous avez découvert?
6: Écoutez, non, c'est vrai que dans certains secteurs, notamment parapublic, mutualiste ou coopératif, il y a des voix qui sont élevées. Moi, je citais à l'époque un Philippe Val qui était à l'époque président de La Poste, un Nicolas Thierry qui était le président du Crédit Mutuel, qui était dans des logiques de seconde gauche. Voilà. Mais pour le cœur de la finance et de l'industrie, je pense qu'il y a un grand basculement, parce que 2002, les grands patrons de la finance et de l'industrie appellent à voter contre Jean-Marie Le Pen. Je pense à Maurice Lévy, patron de Publicis, je pense à Michel Perrault, patron de BNP Paribas. Et là, au moment de 2024, quand il y a ce grand basculement, aucune voix, en dehors de... Pardon, ce n'est pas du tout sévère ce que je dis, mais dans le cœur de l'industrie, ne s'est élevé pour défendre la même position. Même Maurice Lévy a fait une tribune dans Le Monde juste pour dire une chose, non à LFI, non à Mélenchon. Et donc, de ce point de vue, c'est un vrai basculement. Et ce qui me semble très grave, c'est que ce que certains grands patrons ne mesurent pas, c'est que le RN a compris une leçon de l'histoire. Jamais l'extrême droite n'a accédé au pouvoir sans l'appui des milieux financiers. On l'a vu en Italie en 1922 avec Mussolini, on l'a vu évidemment en Allemagne en 1933, on l'a vu au Chili, et alors, à mon avis, c'est ça qui se joue.
0: Le mot de la fin, Laurent Mauduit, on va le donner à Claude Tempé. Est-ce que vous voulez réagir à ce que vient de dire Laurent Mauduit?
7: Oui, je suis pas d'accord en fait, justement, et je trouve que les parallèles avec l'histoire, je suis pas suffisamment historien pour avoir un avis très tranché sur le sujet, mais en tout cas, la vraie question, ce serait plutôt pourquoi les patrons ne sont-ils pas à l'extrême gauche? Et pourquoi la gauche n'arrive-t-elle plus à parler à ceux qui créent l'emploi, qui créent la vie économique du pays et sa force? Et je pense que le problème, il vient pas des patrons, il vient de la gauche qui se radicalise et qui nomme l'ennemi de la nation, les patrons qui font la nation. Et c'est bien dommage, parce qu'on aurait quelque chose de beaucoup plus équilibré si la gauche avait compris que les entreprises et les entrepreneurs étaient des éléments clés pour l'avenir d'un pays.
0: Merci.
7: Aujourd'hui, c'est le contraire.
0: Merci Claude Tempé, c'était le mot de la fin. Merci à toutes et tous d'avoir joué le jeu de la discussion. C'est une question importante. Merci Laurent Mauduit. On rappelle votre ouvrage, collaboration enquête sur l'extrême droite et les milieux d'affaires à la découverte. Merci à nos deux patrons d'avoir osé prendre la parole, Claude Tempé de Procorrecteur et Jean-François Rial de Voyageurs du Monde. Merci Julien Nenny et Agnès Soubiron de la rédaction d'Inter. Et merci à vous d'être avec nous chaque midi ou en podcast, sur la plage ou ailleurs. Le débat de midi s'est terminé pour aujourd'hui. On revient demain avec une question épineuse. Faut-il draguer dans la rue? Vos témoignages dès à présent au 01 45 24 7000. Un immense merci à l'équipe indispensable du débat de midi, Caroline Protas, Thierine Benyounès à la programmation, Kenza Demnati, Manon Latour et Lily Petitot-Normand, nos stagiaires, à la réalisation, la talentueuse Céline Hila, à la programmation musicale Thierry Dupin, à la technique aujourd'hui Rémi Sistiaga et Achille Aknin. 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
8: Chers amis, bonjour! Dans les Alpes de Haute-Provence, c'est le spécial jeune aujourd'hui dans la commune de Volx, qui se trouve à 7 km de Manosque. C'est le pays des collines de Giono, à l'ombre du Luberon, sur les rives du Largue et de la Durance. Le village, très beau village d'ailleurs, domine la plaine et il s'accroche au flanc du Luberon. Il est dominé par un rocher, une falaise même, ce rocher de Volx. C'est un lieu notamment réputé pour l'escalade et pour la randonnée. Des chamois se promènent dans les environs. C'est un village qui se trouve dans les Alpes, mais c'est un village provençal aussi. D'ailleurs, la culture de l'olivier est l'activité principale du territoire. L'olivier est partout, laissant parfois un peu de place à la vigne. L'écomusée L'Olivier se trouve à Volx, dans les locaux d'un ancien four à chaux. Films, témoignages, objets anciens, installations immersives, tout cela retrace les gestes des oléiculteurs. Ici, à Volx, de nombreux habitants sont des jeunes, des ados qui parfois sont membres de l'association La Case Asso, qui est gérée par les enfants eux-mêmes, par les ados eux-mêmes. Très belle initiative. Ils organisent des activités pour leur génération, donc pour eux-mêmes. Ils organisent aussi, par exemple, des animations. Ils lavent les voitures aussi. Ça, c'est une belle initiative parce que ça fait rentrer de l'argent pour l'association et pour avoir ainsi des activités. Voilà, un groupe de jeunes, des adolescents de l'association La Case Asso ici à Volx. Et le spécial jeune aujourd'hui avec Léa Noyetas et Louis Martin Katz. Bonjour les gars.
9: Bonjour.
8: Tu habites Volx justement?
9: Non, j'habite à Saint-Même.
8: Tu es au collège à Volx, c'est ça?
9: Oui.
8: Ce collège qui s'appelle le collège
9: André Ayot.
8: Tu sais qui est André Ayot? Tu peux nous le dire?
9: Oui,
8: non,
9: c'est le chef des Républicains des Basses-Alpes.
8: Oui.
9: Et il a participé à la prise de la préfecture de Digne, mais après il s'est fait exiler sur je sais plus où.
8: En Guyane.
9: En Guyane.
8: Il s'était opposé à Napoléon III. Il était contre le coup d'État de Napoléon. Oui. André Ayot, Ayot de Volx. Léa, quelques mots pour te présenter personnellement. Qu'est-ce que tu fais? Qu'est-ce que tu aimes? Que veux-tu faire dans la vie? Quels sont tes objectifs, tes rêves, tes passions, tes regrets?
9: J'aime bien dessiner, lire et jouer du piano et je fais de la danse aussi.
8: Ah, beaucoup d'activités, en effet. Est-ce que tu écoutes de la musique?
9: Oui.
8: Et quel genre de musique écoutes-tu? Parce que tu es musicienne toi-même, tu joues du piano.
9: J'écoute de la K-pop, enfin surtout de la pop, de la J-pop aussi, un peu toutes les pop du monde. Enfin,
8: toutes les pop du monde, oui. Pas trop de musique classique?
9: Non, pas trop.
8: Mais qu'est-ce que tu joues au piano?
9: Ça dépend, je joue des Miyazaki, enfin des musiques des Miyazaki.
8: Ouais, des dessins animés japonais, oui, films d'animation.
9: Des musiques plus connues comme La Lettre à Élise.
8: Tu es inspiré quand même par les musiques de films et par des classiques. Léa, à côté de Louis Martin Katz. Bonjour Louis.
10: Bonjour.
8: Où es-tu? Dans quel collège es-tu toi?
10: Au collège Paul Arène à Sisteron.
8: À Sisteron, d'accord. Et quels sont tes centres d'intérêt, tes passions? Est-ce que tu joues de la musique? Est-ce que tu dessines? Est-ce que tu lis? Est-ce que tu aimes les mangas? Est-ce que tu apprécies la cuisine?
10: Alors, j'adore lire et j'aime bien jouer aux jeux vidéo aussi, manger et...
8: Ah oui, justement.
10: Oui.
8: Qu'est-ce que tu aimes manger?
10: Des plats, ce qu'on appelle un peu la malbouffe, genre des hamburgers.
8: Ah oui, c'est ça. C'est la vie réelle, le jeu des 1000 euros aussi. Oui. Et quand c'est un petit peu plus élaboré, qu'est-ce que tu manges à la maison?
10: Voilà.
8: Si tes parents te demandent ce que tu veux manger...
10: Des pâtes.
8: Des pâtes. Oh, mais c'est bon les pâtes. L'accompagnement idéal, c'est quoi?
10: Le jambon, du beurre classique.
8: Du basique, quoi, par exemple.
10: Ouais.
8: Bien sûr. Léa et Louis, maintenant, il s'agit de répondre aux questions. Première question bleue de Louise Peter, qui habite Ufols, dans le Haut-Rhin. Quel est, tiens, puisque vous aimez manger, quel est l'ingrédient principal d'un gratin dauphinois?
9: Les patates.
10: La pomme de terre, oui.
8: La pomme de terre. Vous aimez ça, le gratin dauphinois?
9: Oui.
8: Bah oui, c'est bon aussi. Hein. Le gratin dauphinois, un classique de la gastronomie française, du Dauphiné et au-delà. Question bleue spéciale jeune aussi, envoyé par Elana Ballet de Beauce-Gem dans le Nord. Question envoyée sur franceinter.fr. Quel est le nom du département français dont le chef-lieu est Lille, qui est d'ailleurs le nom d'un point cardinal?
10: Les Hauts-de-France.
8: Alors, la région Hauts-de-France, mais le département...
9: Le Nord-Pas-de-Calais.
8: Le Nord-Pas-de-Calais, c'est l'ancien nom de la région qui s'appelle maintenant les Hauts-de-France, incluant d'ailleurs aussi la Picardie. Mais quel est le nom du département français dont le chef-lieu est Lille? Et ce nom est aussi le nom d'un point cardinal. Vous avez un élément intéressant quand même.
9: Le Nord.
8: Oui, c'est le Nord, le département du Nord. Autre question bleue d'Isabelle Geffard de Secondigny dans le département des Deux-Sèvres. De quel pays la ville d'Ankara, Ankara, est-elle la capitale?
9: La Turquie.
8: Sans hésiter, Louis, la Turquie. Maintenant, les questions blanches pour Léa et Louis, pour vous qui nous suivez sur France Inter et aussi sur Mon Petit France Inter, la radio en ligne destinée aux jeunes et aux enfants en particulier. Question d'Ambre Castonnet, de Nous de Sienne dans le Calvados. Quel est ce grand vautour américain de 3 mètres d'envergure environ, dont une espèce vit dans les Andes et l'autre dans les montagnes du sud de la Californie? Quel est ce grand vautour?
9: Le condor.
8: Vous répondez très très vite. Le condor, c'est le nom du vautour. Autre question blanche, envoyée sur franceinter.fr par Ulysse et Olympe Journaux de Brionne dans l'Eure. Quel nom est donné à la salle où on pratique les arts martiaux?
9: Le dojo.
8: Le dojo, bonne réponse là aussi. Qui vient d'un mot japonais. Question rouge de Marc et Sophie Dufour du Bosset dans le département du Var. Les tennismen utilisent une raquette pour frapper leur balle, mais qu'utilisent les golfeurs pour frapper la balle?
9: Un club.
8: Un club. Vous avez... Je ris parce que vous avez réponse à tout, hein. Pour d'ailleurs reprendre le nom d'une émission célèbre qui avait été adaptée à la télévision naguère, enfin il y a pas mal de temps maintenant, qui s'appelait Réponse à tout, qui était une version d'ailleurs adaptée du jeu des 1000 francs de l'époque, co-animée par Lucien Jeunesse et...
3: Et Carole Chabrier. Alors donc avant c'était Madame Inter...
8: Annick Beauchamp.
3: Annick Beauchamp, ben oui, vous me prenez au débeauté.
8: Mais bien sûr, mais je teste vos connaissances, Monsieur Payret, sur l'histoire de la radio et de la télévision française.
3: Oui, mais alors ces deux émissions, qui les a créées, Monsieur Toufflet?
8: Est-ce un certain Henri Kubnik?
3: Exactement, mais bonne réponse.
8: Ah, je gagne le super banco. Je suis content. Allez, on est tout à vous, Léa Noyetas, Louis Martin Katz. Vous avez répondu juste à toutes les questions. Voulez-vous tenter la question à 500 euros qui s'appelle le...
9: Banco.
8: Wow. C'est joyeux, ça. Êtes-vous sûr de vouloir tenter le banco?
9: Banco.
8: Ouais.
9: Allez.
8: Ouais, c'est mieux. D'accord. Question banco, ça marche.
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8: Merci pour vos nombreuses questions. N'oubliez pas de nous en envoyer pour les jeunes, justement, pour l'émission du mercredi sur franceinter.fr, les pages en ligne du jeu des 1000 euros, ou par voie postale à France Inter, le jeu des 1000 euros, 116 avenue du Président Kennedy, 75 220 Paris, CEDEX 16. Donc, questions, mettez les réponses aussi, parce que parfois on oublie de mettre les réponses. On peut les trouver, mais c'est mieux quand vous nous les donnez en même temps. Question de Yanis Gadari de Sainte-Marie-d'Alvet en Savoie. Une seule réponse, une minute à votre disposition, tous les deux, Léa et Louis. Dans quel pays se trouve l'Aconcagua, qui est le plus haut sommet d'Amérique du Sud, point culminant de la cordillère des Andes, à 13 km de la frontière chilienne? Dans quel pays se trouve l'Aconcagua, le plus haut sommet d'Amérique du Sud? Un grand pays d'Amérique du Sud. Grand pays dans lequel se trouve le plus haut sommet d'Amérique du Sud. 6962 mètres, l'Aconcagua. Ah, le pays de la Pampa. Capitale, les bons airs. Avez-vous la réponse à cette question qui semble vous poser un petit problème?
9: L'Argentine?
8: Oui! Hésitation et bonne réponse. Vous n'osiez pas le dire. Oui, c'est en Argentine. Vous avez répondu juste au banco. 500 euros si on s'arrête là, et peut-être le double si vous tentez de gagner le...
4: Super.
9: Super.
8: Super banco. Sportif, Léa et Louis. C'est le spécial jeune. Une question qui peut vous rapporter 1000 euros. Vous avez voulu que je vous la pose. Et c'était vraiment un choix de vous deux, choix collectif. C'est une question qui a été envoyée, je le vois, elle sort de l'enveloppe, par Yaël Ménard à Arros-Denail, dans les Pyrénées-Atlantiques. Quelle personnalité repose dans le cimetière de Colombey-les-Deux-Églises depuis 1970 ? Quelle personnalité repose dans le cimetière de Colombey-les-Deux-Églises en Haute-Marne depuis 1970 ? Un grand homme mort le 9 novembre 70. Il avait une maison là-bas qui s'appelle la Boisserie. C'était un militaire et homme politique. Oui ? Et comment ? Mort en 1970. Une réponse, parce qu'on arrive au bout de la minute. Sans vous presser, évidemment, mais quand même, Léa et Louis.
9: Charles de Gaulle, mais...
8: Mais oui. Alors là, qu'est-ce qui s'est passé, Léa et Louis ? L'Argentine, vous l'aviez, mais vous avez attendu le bout de la minute, et puis la réponse au Super Banco, Charles de Gaulle aussi. Pourquoi avez-vous hésité ? Non, mais juste comme ça, pour savoir, pour débriefer, comme on dit en bon français.
9: On l'avait pas. C'était le nom du cimetière, je l'avais jamais entendu.
8: Oui. Et qu'est-ce qui vous a mis sur la voie alors ?
9: Moi, c'est la date, parce que je me suis dit, ça arrive aussi vers la guerre mondiale. Et vu que Charles de Gaulle, il était...
8: Oui, bien sûr, oui, chef de la France libre, bien sûr, et ensuite président de la République. Bravo, vous avez très bien raisonné, très bien réfléchi. Vous avez gagné le Super Banco, tous les deux, Léa Noyetas et Louis Martin Katz. Autre cadeau, le petit Larousse illustré 2026. Et vous pourrez aller voir à la page de Gaulle pour revoir toute son histoire. Et en effet, c'est un personnage, une personnalité associée à cette commune Haute-Marne, Colombey-les-Deux-Églises. Et un autre cadeau Larousse, c'est une boîte de jeux dans un tout autre domaine. Serez-vous accolable sur les grands pilotes et circuits de légende ? On parle de Grand Prix de Formule 1, également publié par Larousse. Très bonne journée, merci de jouer avec nous. Et à demain, si vous le voulez bien.
0: Merci Nicolas Soufflé, on vous retrouve demain, toujours à Volx, dans les Alpes de Haute-Provence, vivement demain. Et en attendant, ouvrez votre agenda, car le jeu des 1000 euros reprend la semaine prochaine ses enregistrements en public. Le mercredi 19 août à Lorient, le mardi 18 août à Redon, le lundi 17 août à Noirmoutier en Lille. À chaque étape, vous avez deux horaires disponibles, 17h puis 18h30.
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0: 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Le journal de Céline Autain. Bonjour Céline.
14: Bonjour à toutes, bonjour à tous. La France écrasée par la chaleur et la France à sec. À peine assez d'eau dans la Loire pour mesurer son débit. La fièvre astro-touristique à Burgos en Espagne avant l'éclipse solaire totale ce soir. En Colombie, la quête désespérée des proches de disparus dans le séisme qui a frappé le pays lundi. Et puis Marie-Ambre Molu, retenez son nom, la nageuse médaillée d'or hier soir sur le relais mix, vise tranquillement d'autres titres au championnat d'Europe de natation. 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
14: Plus de 35 degrés pour au moins 92 millions de personnes aujourd'hui. L'Espagne, l'Italie et la France étouffent encore. 78 départements sont en vigilance orange canicule. Et toujours pas de pluie à l'horizon. Les préfets de région et le comité d'anticipation et de suivi hydrologique sont réunis dans une heure autour de la ministre de la Transition écologique pour des retours de terrain sur la sécheresse. Comme celui des services de l'État qui ont du mal à mesurer le débit de la Loire faute de suffisamment d'eau. Ça se passe sous vos yeux, Erwan Chassin, en Saône-et-Loire, dans la commune de Gilly-sur-Loire.
12: Ici, la Loire coule toujours, timide, au milieu d'îlots de plantes aquatiques. Son débit, à l'œil nu, paraît très faible, mais il faut tout de même le mesurer.
15: Et de reprendre une veine de courant.
12: C'est ce que s'attelle à faire Johan Ziré.
15: Pour le faire redescendre.
12: Hydromètre au sein de la Dréal, pour enrichir ensuite le site Vigicru. Depuis la balustrade de ce pont,
15: pas garanti qu'on arrive à faire la mesure avec cet outil.
12: Il tente d'orienter, à l'aide d'une longue corde, une petite planche couleur rose fluo, équipée de capteurs.
15: C'est un ADCP, et ça fait un relevé du fond. Et du coup, par calcul, on arrive à avoir le débit sur une section.
12: Mais impossible d'effectuer correctement les relevés cette fois-ci.
15: C'est pas la machine en elle-même, c'est pas les mesures, mais c'est juste qu'il n'y a tellement pas de courant qu'on n'arrive pas à la faire aller là où on veut.
12: Cela atteste d'une chose.
15: C'est très bas, c'est soutenu par le barrage de Villeray. On se soutient, je pense qu'on serait beaucoup plus bas. On l'a déjà vu comme ça ici. Et surtout, en fait, que normalement, plus on descend vers l'aval, plus les affluents donnent du débit et augmentent le débit de la Loire. Mais vu la sécheresse, en fait, les affluents sont très très faibles et on augmente très peu de débit, même quand on descend sur l'aval.
12: Johan Ziré dit espérer la pluie abondante, mais pas trop soudaine, car les sols sont si secs qu'elle pourrait facilement entraîner des crues.
14: Le parc nucléaire d'EDF a atteint ce matin un pic d'indisponibilité environnementale. Un peu plus de 20% d'énergie nucléaire manquante en lien avec la chaleur et avec l'afflux de méduses près de la centrale de Gravelines. La sécheresse qui fait le lit des feux, 3 habitants d'un gîte sont morts hier dans l'incendie de leur logement totalement calciné à Loumois dans les Deux-Sèvres. Le feu est parti d'un champ et s'est propagé aussi à un hangar agricole. C'est une autre menace qui pèse sur nos logements. En période de sécheresse, le retrait gonflement des argiles, ce phénomène qui entraîne des mouvements du sol argileux au gré de l'absence ou pas d'humidité et qui se matérialise par des fissures. Plus de la moitié du pays y est vulnérable, comme la Meurthe-et-Moselle. À Nancy, les habitants du quartier d'Aussonville hésitent sur la conduite à tenir. Partir ou rester coûte, que l'on soit propriétaire ou locataire menacé par la destruction de son logement, Mouan Tibani.
16: Entre les pavillons modestes et les petits jardins de cette ancienne cité ouvrière, un autre paysage se dessine, celui des murs lézardés et des plafonds qui se déchirent, comme chez Jean-Louis.
17: Oui, là, il y a tout ce qui était en dessous de la fenêtre, là. Alors là, c'était une fissure, mais monumentale. Mais derrière, c'est encore pire. Hein.
16: Quelques mètres plus loin, chez Eric, ce sont plusieurs fissures inquiétantes qui sont apparues.
18: Une belle fissure au niveau du sol, et puis au niveau des angles, au niveau des murs.
16: Et l'inquiétude grandit.
18: Ah bah ça m'inquiète, oui, quand même, parce qu'il y a les enfants à la maison et tout ça, donc qu'en est-il de l'avenir avec les chaleurs en plus actuelles et tout? Je réfléchis peut-être à vendre la maison aussi.
16: Si les propriétaires des maisons fissurées sont livrés à eux-mêmes, les locataires, eux, ont été invités pressément à quitter les lieux. L'OMH, propriétaire d'une quarantaine de pavillons, a procédé à leur destruction, sauf dans certaines rues.
19: Pour l'instant, on reste hein, jusqu'à notre mort. Hein.
16: Martine refuse de quitter sa maison car elle estime qu'il n'y a aucun danger. Réunis en collectif, plusieurs habitants de la rue en ont fait de même.
19: Et on s'est battu. Quand vous avez fait toute votre vie dans la même maison, non, les gens ne veulent pas partir.
16: Mais combien de temps Martine et ses voisines pourront-elles encore résister? La métropole du Grand Nancy leur a accordé un sursis tant que les fissures ne représentent pas un danger imminent.
14: Reportage de Mohand de Chibani, ici Lorraine Sud. Une condamnation à l'errance sous 38 degrés. L'association Utopia 56 s'insurge contre l'évacuation ordonnée ce matin par la préfecture de police du SAMU social occupé par des salariés grévistes et 400 sans-abri depuis un mois et demi à Paris. Ils doivent quitter les lieux sous 24 heures. L'occupation lancée par la CGT fin juin pour protester contre la mise à la rue de trop nombreuses familles hébergées en urgence.
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14: Quelques minutes de calme et de nuit totale en plein jour, après des heures d'attente et d'agitation. C'est donc ce soir qu'a lieu l'éclipse solaire partielle en France, totale en Espagne, à partir de 19h30. Bonjour Rémi Brancato.
20: Bonjour.
14: On l'entend, vous êtes à Burgos, en Castille et León, région peu visitée d'habitude, qui change de visage aujourd'hui.
20: Oui, c'est l'effervescence. Le monde entier est ici à Burgos, file d'attente devant la cathédrale ici, en attendant le spectacle de cet après-midi. Là, un groupe de Grecs avec le t-shirt du club d'astronomie de Thessalonique. Mathis, lui, est venu de Belgique avec ses parents. Impossible de rater ça.
21: Ça fait 8 mois, je pense, qu'on a prévu le voyage. Et déjà, à l'époque, il restait quasiment plus aucune place dans les hôtels à Burgos. Pour 2 nuits, pour un petit appartement, c'est 800 euros.
20: Certaines chambres dépassent désormais 1000 euros la nuit. Manuel, passionné lui aussi d'astronomie, est venu de Fribourg en Suisse pour se rattraper.
22: Le 11 août 1999, j'étais en France, il n'y avait pas de ciel bleu. C'est un souvenir douloureux. 27 ans après, je vais peut-être pouvoir en voir une.
20: Alors à l'office de tourisme, il se renseigne sur les deux lieux sécurisés par les autorités sur les hauteurs de la ville pour observer l'éclipse.
22: Je vais y aller vers les 18h pour pouvoir m'installer, installer mon trépied de photographie et d'être prêt. C'est un sentiment d'excitation, oui. Alors là, on est à quelques heures.
20: À l'accueil, Pilar, guide touristique, n'avait jamais vu ça.
23: Tous les restaurants, hôtels et auberges sont pleins. Les gens venus des pays voisins, cette semaine, sont ici uniquement pour la journée. J'espère qu'ils reviendront aussi l'an prochain, pas que pour l'éclipse.
20: Cet après-midi, des embouteillages sont prévus avant et après l'éclipse, y compris sur les petites routes de campagne pour accéder aux meilleurs lieux d'observation.
14: Rémi Brancato depuis l'Espagne pour France Inter. Au-delà du spectacle, cette éclipse est un défi pour le système électrique français. Bonjour Luc Chemla.
24: Bonjour.
14: Elle va temporairement faire baisser la production française d'énergie solaire photovoltaïque.
25: Ah oui, car au fil des minutes, plus le soleil sera masqué par la lune, moins les panneaux solaires vont produire d'électricité. Si le ciel est bien dégagé, la baisse est estimée à 1800 MW. C'est environ ce que consomme en une heure toute l'agglomération lyonnaise. Pour autant, il n'y aura aucun impact sur le consommateur. Vous pourrez faire tout comme d'habitude, car finalement, ça ne représente que 3% de la production d'électricité française. Ensuite, nous serons en fin de journée, donc à un moment où l'ensoleillement est de toute façon moindre et les pics de production solaire sont déjà passés. La situation est largement sous contrôle, dit Émile Famille de RTE, le gestionnaire du réseau de transport d'électricité.
26: Cette baisse de production, elle ne va pas se faire de manière instantanée. Elle va prendre grosso modo une heure de temps, alors que nous, nos infrastructures, elles sont plutôt capables d'absorber des aléas qui, eux, vont se dérouler en moins d'une seconde. Donc on a largement le temps de réagir et on se prépare en particulier en augmentant notre niveau de réserve. Alors la réserve, c'est des moyens de production qui sont capables d'augmenter leur niveau de production.
25: Autrement dit, pour compenser la baisse momentanée du solaire, la France peut compter sur ses centrales nucléaires, mais aussi à gaz, hydraulique ou même l'éolien. Certains de nos voisins seront bien plus impactés comme l'Espagne et surtout l'Allemagne, de plus en plus dépendant du solaire et qui subit temporairement une flambée des prix de gros de l'électricité.
14: Et notez qu'au Royaume-Uni, le premier fournisseur d'énergie aux particuliers appelle à débrancher les appareils de 18h à 20h pour éviter d'augmenter le recours aux centrales à gaz. Octopus promet de l'électricité gratuite ce week-end aux clients qui jouent le jeu. L'Organisation mondiale de la santé s'inquiète des nouvelles recommandations vaccinales décrétées en début de semaine par Donald Trump aux États-Unis, dissocier notamment l'administration des vaccins contre la rougeole, la rubéole et les oreillons à l'encontre de toutes les données scientifiques probantes, rappelle l'OMS. L'Union européenne débloque 2 millions d'euros pour venir en aide à la Colombie 48 heures après le séisme dans l'ouest du pays. On décompte au moins 216 morts. Les secouristes extraient encore des survivants sous les décombres alors que les Colombiens recherchent leurs proches, Edouard Barué.
27: Oui, c'est le cas de Samantha. Elle n'a eu aucune nouvelle de son frère Miguel depuis le tremblement de terre. Alors, elle a traversé tout le pays jusqu'à Pereira pour tenter de le retrouver.
28: Je me dirige vers l'hôtel où se trouvait mon frère. Il s'est complètement effondré. Il ne faut pas faire de bruit
1: bruit pour entendre si jamais il y a des survivants.
27: La ville de 500 000 habitants est l'une des plus impactées.
1: Tout ce qu'on voit ici, ce sont les décombres de l'hôtel de mon frère.
27: Sur la vidéo qu'elle nous envoie, le bâtiment de l'hôtel est totalement détruit. Il ne reste que des débris et autour, des dizaines de secouristes s'organisent. À une cinquantaine de kilomètres, dans les rues de Manizales, Nayeli, elle, redécouvre sa ville après le séisme.
2: Je suis en train de marcher sur des décombres, des maisons et des bâtiments complètement effondrés. En haut de la cathédrale, la statue du saint est tombée. C'est horrible, horrible, horrible, horrible.
27: Et certains habitants ont tout perdu.
2: Il y a des personnes qui ont été évacuées et se sont retrouvées sans abri et leur petite maison est complètement détruite. Elles dorment dans des centres d'accueil mis en place par la mairie.
27: Pour éviter d'autres drames, la ville doit désormais sécuriser des immeubles, certains menacent encore de s'effondrer.
3: Piraterie et banditisme, voilà comment Vladimir Poutine qualifie l'arraisonnement de bateaux de la flotte fantôme russe par des pays européens, la Suède ou la France notamment. Il les menace en représailles des mêmes mesures. Cette guerre hybride menée par la Russie en Europe pousse l'Allemagne à un tournant historique pour ses services de renseignement. Après les survols de drones et la découverte d'engins explosifs dans deux aéroports allemands ces derniers jours, le gouvernement a adopté ce matin un projet de loi pour élargir les pouvoirs de ces espions, David Philippot.
8: Oui, ce texte de presque 700 pages présenté par le ministre de l'Intérieur, Alexander Dobrindt, signifie la fin d'une exception allemande, une exception héritée des exactions de la Gestapo et de la Stasi. En Allemagne, un même service ne pouvait pas, jusqu'à maintenant, collecter des informations criminelles et mener des actions policières. C'est donc une révolution historique après les attaques hybrides subies par l'Allemagne, multipliées par deux en un an, et donc une réforme nécessaire selon Carlo Massala, professeur à l'université de l'armée allemande.
4: Nous subissons ici quasi quotidiennement des cyberattaques. Les services n'étaient pas autorisés à riposter. Aujourd'hui, ils ne peuvent contre-attaquer que s'ils disposent d'indices concrets, laissant supposer qu'une cyberattaque est imminente. Pourquoi nos services de renseignement ne peuvent-ils pas lancer d'opérations contre la Russie, l'Iran, etc.? Il s'agit juste de leur montrer que nous pouvons nous aussi causer des dégâts chez eux et qu'ils stoppent ces actes hostiles.
8: Dans le cas de l'attentat manqué de Leipzig, comme une empreinte ADN retrouvée sur le drone piégé conduit directement l'enquête vers le renseignement militaire russe, les services extérieurs allemands pourraient, par exemple, mener une opération de sabotage contre une usine de drones en Russie.
3: La correspondance de David Philippot à Berlin. La rentrée scolaire s'approche pour les enfants. Les rayons sont remplis de fournitures, mais pour l'instant, pas de bousculade. Les ventes sont même en léger recul, moins 5% par rapport à l'an dernier, selon le cabinet Nielsen IQ. Les prix, eux, restent contenus. Bonjour, Mariam El Kurdi.
5: Bonjour.
3: Ça, c'est les affaires des parents qui anticipent dans cette grande surface d'ici les Moulineaux.
5: Oui, parce que si les rayons de cahiers, classeurs, stylos, etc. sont bien garnis, les allées du supermarché en effet sont presque vides. Une aubaine pour Sokaina qui veut éviter le rush de la rentrée. Ses deux enfants entrent en 5e et en CM2 et l'équation pour la mère de famille c'est de combiner maîtrise du budget et garantie de la qualité.
6: Pour tout ce qui est écriture dans la trousse, je prends en général la main.

0: question des industriels de la papeterie et du bureau. D'ailleurs, l'afflux des parents est plutôt attendu après le versement de l'allocation de rentrée scolaire.
1: Allocation versée mardi prochain. Des bleus épatants en ce moment au championnat d'Europe de natation. Et il n'y a pas que Léo Marchand ou Maxime Grousset. Marie-Ambre Molu s'est fait remarquer hier soir sur le relais du 4 x 100 mètres 4 nages mixtes. La spécialiste du dos s'est qualifiée ce matin pour les demi-finales du 50 mètres. Elle affole tous les compteurs, Jérôme Val.
2: L'image était saisissante hier soir. Marie-Ambre Molu à la lutte dans le premier relais face à des hommes. C'est le principe d'une épreuve mixte. Mais ça n'a pas empêché la francilienne d'exploser les chronos avec le record d'Europe du 100 mètres d'eau à la clé.
3: Je suis super contente. Moi, je cherchais à juste donner le meilleur de moi-même pour mes coéquipiers, pour ce relais. Je suis contente, meilleur temps, c'est top.
2: Rebelote ce matin, cette fois sur le 50 mètres d'eau où elle a réalisé le deuxième temps et une idée derrière la tête, décrocher à 20 ans sa première médaille d'or en individuel.
4: Bah forcément, j'ai un statut différent de ce que j'ai eu l'habitude d'avoir jusqu'à présent. Voilà. J'essaye de pas trop y penser. Là, j'essaie plus de me concentrer sur ce que j'ai envie de faire chronométriquement et puis normalement, ça devrait... S'aligner avec mes ambitions de médaille.
2: Parti sous le soleil de Californie il y a 2 ans sur le prestigieux campus de Berkeley pour des études en économie, la jeune femme s'est étoffée physiquement en plus d'améliorer sa nage unique, juge l'entraîneur des Bleus, Michel Chrétien.
5: Alors elle n'a pas la puissance de Manodou, ni de Camille Muffin, mais elle a la glisse, une glisse extraordinaire dans l'eau. Elle a vraiment une fluidité dans l'eau, c'est un poisson. Quoi.
2: Il lui reste le 50 mètres et le 100 mètres d'eau pour concrétiser tous ses espoirs.
1: Et à suivre ce soir, le relais féminin en finale du 4 x 100 mètres nage libre. D'œil à la météo avec Laurence Dezélé. Bonjour.
6: Bonjour Céline.
1: Une nouvelle journée très chaude pratiquement partout.
6: En effet, et demain ce sera encore plus chaud. Cet après-midi, 78 départements sont placés en vigilance orange canicule. Pour le moment, les Hauts-de-France, une grande partie du Grand Est, la Haute-Loire, la Lozère, l'Ariège et une partie du Pays Basque respirent encore. Sinon, des nuages arrivent petit à petit sur les montagnes, des averses orageuses éclatent sur les Alpes, les Pyrénées et le relief Corse. On devrait aussi avoir un peu de pluie par moment au sud du massif central. Peu de vent à signaler, si ce n'est de petites rafales à 40 km/h le long des côtes de la Manche.
1: Et du coup, ça donne quoi côté température, Laurence ?
6: Météo France annonce pour les maximales 33 degrés à Lille, Lorient et Nice, 34 à Brest, comme à Strasbourg, 36 degrés dans la capitale, ainsi qu'à Marseille, Grenoble, Clermont-Ferrand ou encore Perpignan, 37 à Lyon et à Évreux, 39 degrés dans le Bordelais et 40 degrés à Angoulême. Une belle journée pour aller à la plage ou à la piscine quand c'est possible.
1: La météo signée Laurence Dezélé.
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1: France Inter, 13h18, tout cet été on retrouve les 2000 ans d'histoire avec Patrice Gélinet, une rediffusion d'une émission du 10 décembre 2007 consacrée à Colbert. Mais avant cela, l'odyssée de Marcel Pagnol par Ariane Ascaride.
10: L'odyssée de Marcel Pagnol par Ariane Ascaride.
11: Jeannette.
12: Avec la participation de Laurence Stocker, de la Comédie Française,
11: Jeannette.
12: Et la réalisation d'Audrey Ripoul.
10: Épisode 8, l'adieu à l'ami.
12: Malgré la brouille liée à l'affaire Bretonneau et dont nous avons parlé dans l'épisode précédent, l'amitié entre Marcel et Rému, l'amitié sera plus forte. Et ils se retrouveront sur une dernière collaboration, La fille du puisatier, dont le tournage commence en mai 40, au début de la guerre.
13: Voilà Patricia, hein.
12: Marcel réunit, Fernand.

0: Adèle, Rémi, Charpin, toute la troupe de ses fidèles acteurs et amis.
1: Est-ce que vous pouvez me ramener à la maison?
0: Et Josette Day, qui jouait dans l'affaire Bretonneau et dont il est tombé amoureux. Mais le tournage sera chaotique. Car ce film se fait avec l'histoire et l'actualité de la guerre. Topagnol intègre au scénario. Fernandel sera mobilisé dans la vie.
2: Dans mon livre militaire, j'ai le fascicule 7. Alors, je rejoins immédiatement et sans délai.
0: Et son personnage dans le film.
2: On ne sera pas seul.
3: Tu es dans l'infanterie?
2: Non, je suis dans le génie, moi. Sapeur pionnier. Je suis sergent.
4: C'est des galons?
2: À part bille. J'ai un galon doré.
4: Comme un officier?
2: Ah oui, seulement il est un peu penché.
5: Le jour où nous l'avons commencé, sur le plateau, j'avais engagé tous mes acteurs, tout le monde était prêt à commencer à tourner. C'était le jour où le front français a été enfoncé, en mai 40.
0: Marcel Pagnol.
5: Et je dis à mes amis, à mes comédiens, est-ce qu'on continue ce film ou est-ce qu'on l'arrête? Nous avons continué le film et nous l'avons passé en France. Il a eu beaucoup de succès, sauf auprès des Allemands. Oui, les Allemands m'ont obligé à couper une scène où on parlait, j'ai une allusion à la guerre, où, au moment de l'armistice.
6: L'heure est grave, Pascal, et pour tout le monde. Veux-tu venir tout à l'heure au magasin pour écouter le message du maréchal?
7: J'ai du travail.
6: Mais écoute, j'ai la voiture là, au bout du chemin. Allez, viens, Pascal. Viens.
0: Et cette séquence qui évoque Pagnol est de nouveau dans la version restaurée de La fille du puisatier. On l'a retrouvée. Cette scène est un moment troublant. Tous les personnages sont autour de la radio et ils écoutent le discours de Pétain.
8: Radio-diffusion nationale de l'État français. Mesdames, messieurs, monsieur le maréchal Pétain, président du Conseil des ministres, vous parle.
9: Français, à l'appel de monsieur le président.
0: Mais on
9: de la
0: ne sait
9: République,
0: pas si ce sont les personnages qui écoutent ou les acteurs.
9: La direction du gouvernement de la France.
0: On ne sait plus qui joue et qui ne joue pas à l'écoute de ce discours terrible.
9: J'ai eu la fierté de commander.
0: C'est bouleversant, cette concomitance entre la fiction et la réalité.
9: Je fais à la France le don de ma personne.
0: Pagnol retravaillera son scénario et les situations en fonction des événements. Je suis toujours fasciné par la capacité d'adaptation des auteurs. Il me semble que c'est ainsi depuis l'Antiquité. Sophocle, Shakespeare, Tchekhov, Molière sont pour moi de grands historiens.
9: C'est le cœur serré que je vous dis aujourd'hui de cesser le combat.
0: Vraiment, je vous engage à regarder cette scène où le désarroi du personnage de Charpin semble dépassé par celui de l'acteur Charpin.
10: Alors, monsieur Mazet, nous avons perdu la guerre.
6: Je ne sais pas, parce que je ne comprends pas.
0: Et pour ne rien arranger, sur ce tournage compliqué, Rému, égal à lui-même, se fera tirer l'oreille pour venir sur le plateau tourner. Marcel devra même lui envoyer des courriers d'huissier pour qu'il honore son contrat. Et en plus, les rapports entre Rému et Fernandel seront toujours un peu empreints d'une certaine jalousie. Chacun veut être le premier auprès de Marcel. Ils rivalisent de virtuosité tout au long du film. Voici une courte mise en bouche de leurs talents.
11: Ne me dis pas que tu m'as rien. Ne me dis pas que tu es allé voir quelqu'un. Je t'étrangle, mon ami.
12: Merci, je ne vous le dis pas.
11: Pas si bête, hein. Mais tu fais une figure de menteur. Je vois bien que tu mens.
12: Mais si je la fais, ta figure, c'est malgré moi, vous savez. Je me retiens tant que je peux. Mais... Ah, si vous croyez que c'est facile, vous... de faire.
10: Tu mérites que je te fiche une gifle qui te vire la tête de place.
12: Ah.
10: Alors. Elle se porte bien?
12: Oui, elle se porte bien. Elle est un peu pâle, mais elle se porte bien.
10: Ben, tant pis. Parce qu'elle ne méritait pas, elle se porte bien, tant pis.
11: L'enfant est né? C'est un garçon. Oh, il est superbe.
10: Un garçon? Mais c'est malheureux.
11: Pourquoi?
10: Parce qu'au moins, si ça avait été une fille, un jour, elle aurait eu un nom de famille, elle aurait eu le nom de son mari. Si c'est un garçon, il aurait toujours un nom, un petit nom, comme un bœuf ou un cheval. Comment ils l'ont appelé?
11: André.
10: Pourquoi André?
12: Parce que c'est le nom de... Le nom de... C'est un joli nom.
10: C'est le nom de qui?
7: le nom du père Mazel.
10: Ah, il manquait plus que ça, ce petit malheureux. Lui donner le prénom d'un gagneur de sous. Je t'ai pas appelé, qui nous avait fait voir la porte?
7: Ah oui, mais il s'appelle aussi Pascal.
10: Pascal? Quoi? Comment Pascal? Ils ont osé donner à ce petit bâtard mon nom de baptême?
0: La guerre s'installe, avec tous ses tourments. Mais Marcel va vivre son amour avec Josette Day. Il est question d'adapter César au théâtre, le dernier volet de la trilogie qui a d'abord été un film. Mais Marcel, tout à ses affaires de cœur, rêvasse et confie l'adaptation à Alibert, metteur en scène de l'époque, et reçoit à ce moment-là une lettre bien sentie de la part de Rému, en désaccord total avec l'adaptation proposée.
13: Pagnol, si tu acceptes que l'on joue César comme c'est en ce moment, tu es devenu complètement fou et tu es bon pour le cabanon. Il faut que tu sois là, il y a un grand travail à l'avant-scène, mais toi seul peux le faire. Il y a des scènes à refaire, des scènes à faire. Alibert dit qu'il va le faire lui-même avec mon concours. Moi, ça m'est impossible. Alors qui?
0: Ainsi, Rému fait entendre une grande conscience professionnelle. Il sent, il sait quand un texte est bon et percutant. Quoi qu'il en soit, il ne pourra pas jouer tout de suite César, car il intègre la Comédie française, où il obtiendra un triomphe. Quand on y pense, c'est merveilleux. Rému aura commencé dans des revues marseillaises et se retrouvera sur le plateau de la salle Richelieu à jouer Molière.
14: Rému s'apprête à faire ses débuts à la Comédie française dans Le Bourgeois Gentilhomme de Molière. France Actualité a pu filmer une des dernières répétitions. Voici M. Jourdain Rému avec le maître de philosophie, avec le maître d'armes, puis avec le maître à danser incarné par Pierre Bertin. Marie-Belle joue la marquise. Ainsi se prépare un événement théâtral d'importance.
0: Enfin bref, le projet de l'adaptation de César ne sera relancé qu'en 1945, lorsque Rému aura quitté la Comédie française et donc à nouveau disponible. Sauf qu'il est victime d'un grave accident et il mettra beaucoup de temps à s'en remettre. Rému s'ennuie, Rému s'emmerde, comme il l'écrit à Pagnol. Il pense que bientôt il retrouvera son métier, mais la vie est parfois très injuste. Il ne jouera jamais César sur les planches.
14: Rému est mort. Devant Saint-Philippe du Roule, tout le monde du cinéma a voulu donner au grand acteur un dernier adieu et un dernier souvenir. Parmi la foule la plus dense qu'on ait vue depuis longtemps, Gaby Morlaix, Maurice Chevalier, Louis Jouvet, Jean Gabin était venu saluer le créateur de César, de Monsieur Victor et de l'homme au chapeau rond. Moupi, son vieux camarade, Josette Day, qui fut la fille du puisatier, Marcel Pagnol, l'auteur de ses plus grands succès, devait l'accompagner jusqu'à sa dernière demeure. On n'oubliera pas Rému. On n'oubliera pas ce personnage énorme, si épouvantablement humain.
0: Jules Rému meurt le 20 septembre 1946. Il a 62 ans. À la suite d'une intervention en bénigne, son cœur s'est arrêté. C'est une sidération pour tout le monde. Marcel perd un ami si cher, un partenaire, un grand frère, un magicien qui a su donner de la chair et du sang avec génie aux personnages sortis de son imagination.
15: Il ne parle plus. Pas un mot, pas un geste. Le docteur vient de passer.
16: Qu'est-ce qu'il a dit?
15: Il a dit il est cuit.
16: Il est cuit?
15: Il est cuit.
16: Oh, pauvre Honoré. Monsieur Braun, Pani, c'est cuit.
17: Oui,
16: Qu'est-ce qu'il a dit? Il a parlé. Tu as parlé, Honoré?
17: Couillon. Il a dit couillon.
16: Oh, ben alors il va mieux.
0: Il est pour moi un exemple qui ne s'épuise jamais, une référence qui me permet de repenser mon métier avec justesse, j'espère. Je pense que Rému est fondamental dans l'œuvre de Pagnol.
5: Un soir, j'attendais Rému dans sa loge pendant qu'il était en scène. Et puis, je pensais tout à coup à tout ce que je lui devais.
0: Marcel Pagnol.
5: Et avec un crayon, j'ai écrit dans un coin de la loge, contre le mur, en petites lettres. Monsieur Rému est un génie. Et le jour de ses funérailles, quand je suis monté dans son bureau, j'ai vu sous un sous-verre un petit morceau de tapisserie qu'il avait découpé et qu'il avait toujours gardé. Il ne m'en avait jamais parlé.
18: César, mon vieux César.
19: César, ah oh.
13: Cette série d'Ariane Ascaride s'est faite en collaboration avec Audrey Ripouille et Perrine Malinge. Claire Tesser en est l'attachée de production.
0: Merci Ariane Ascaride. Demain, dans l'Odyssée de Marcel Pagnol, Josette est la fille du puisatier. À suivre 2000 ans d'histoire, Patrice Gélinet reçoit l'historien Daniel Dessert qui dresse le portrait de l'un des plus importants ministres de Louis XIV, Jean-Baptiste Colbert. Il fut l'un des piliers de l'État du célèbre monarque.
20: Si j'avais fait pour Dieu ce que j'ai fait pour le roi, je serais sauvé 10 fois. Colbert.

0: 2000 ans d'histoire. Jamais en France, aucun ministre ni aucun chef de gouvernement n'eut autant de pouvoir que Colbert. Responsable à la fois de l'économie, des finances, de l'industrie, du commerce, de la marine, des colonies, de la maison du roi, des arts et des grands travaux, pendant 22 ans, il allait donner à Louis XIV les moyens d'une politique qui a fait de la France la plus grande puissance du XVIIe siècle. Ancien intendant de Mazarin, auprès duquel il avait appris toutes les ficelles de la politique et les moyens de s'en servir pour faire fortune, Colbert avait accumulé entre ses mains tous les pouvoirs, depuis celui que lui confiait Louis XIV, le lendemain de la mort de Mazarin, le 10 mars 1661.
1: Monsieur Colbert, je vous confirme dans la charge d'intendant aux finances, pour nous expliquer.
2: Sire, je ne sais comment vous exprimer ma gratitude, et je vous prie humblement...
1: J'espère que vous saurez me témoigner le même dévouement dans les grandes affaires, que vous l'avez su faire dans les petites. Monsieur Colbert, vous viendrez chaque soir avant mon coucher, travailler seul avec moi.
2: Mais n'en souffrez-moi quiconque, le secret est la première vertu que j'exige de mes serviteurs.
1: Je crois que vous l'avez déjà compris.

0: Daniel Defferre, bonjour.
1: Bonjour.
0: Vous êtes historien et auteur de plusieurs livres sur le règne de Louis XIV, dont le dernier vient de paraître chez Perrin, La France de Monsieur Colbert. Et c'est vrai qu'à vous lire, on a le sentiment que le véritable roi de France, pendant ce qu'on a appelé le siècle de Louis XIV, ben c'était pas Louis XIV, mais c'était Colbert.
1: Tout à fait. On ne peut pas comprendre le règne de Louis XIV sans comprendre l'activité d'un Colbert qui a fait tourner le royaume pendant les 22 années pendant lesquelles il a été aux affaires, bien évidemment, et qui a marqué ce royaume avec une empreinte qui est tout de même indélébile.
0: Oui, vous dites à Louis les apparences du pouvoir, à Colbert les réalités. On a l'impression presque que Louis XIV était une marionnette entre ses mains.
1: Oui, je pense qu'effectivement, Colbert a été plus le maître des affaires que Louis XIV n'a été le maître des choses. Il a utilisé le paravent du roi pour agir, et agir dans le sens qui lui était le plus favorable.
0: Cela dit, ça a été une belle alliance. Vous parlez de l'alliance immédiate d'un jeune souverain avide de gloire et d'un politicien ambitieux et expérimenté qui a su le manœuvrer. Colbert a servi le roi, ou plutôt l'a utilisé, comme Mazarin l'avait fait. Alors, c'était au moment où il a, pendant 22 ans, était au service de Louis XIV. Cela dit, cet homme, ce qui était assez rare à l'époque, je parle de Colbert, Colbert a mis beaucoup de temps avant de devenir un homme puissant. Il le devient en 1661, c'est-à-dire qu'il a 42 ans. Il est né, il faut peut-être le rappeler, Daniel Dessert, en 1619, dans une famille de négociants. C'est là qu'il s'est un peu initié, au fond, à la pratique des affaires.
1: Tout à fait. En tant que politique, Colbert est intervenu devant la scène. Si on avait cherché dans le royaume en 1661, dans le public, si on le connaissait, personne ne le connaissait. Pas les milieux bien informés ou les milieux de la cour, bien évidemment. Non, ce qui est tout à fait étonnant dans son cas, c'est que c'est quelqu'un qui est issu d'une famille, du grand négoce, c'est-à-dire vraiment de la grande marchandise.
0: À Reims, ça son
1: à Reims, c'est ça. Reims. Alors qu'on est loin de l'image du fils du boutiquier né à l'enseigne du long vêtu. Non, il appartient à une grande dynastie de marchands banquiers champenois. Et il a eu une formation complète dans le négoce et la banque qui va mettre à profit pour ensuite déborder et avoir une activité financière, et cela au service de Mazarin. Et bien évidemment, ça va lui donner une formation dans l'ombre qui va lui être très utile quand il arrive aux affaires.
0: En tout cas, une initiation assez longue, hein, puisque il fait son apprentissage au fond auprès d'un banquier.
1: Oui. Il est expédié par sa famille auprès de parents éloignés de la banque italo-lyonnaise, les Mascrani, les Lumag. Et puis, il revient à Paris, où il va travailler chez un financier, Sabatier, après avoir fait un court stage chez un notaire parisien, Chaplin. C'est-à-dire qu'il a une formation qui est à la fois une formation professionnelle et juridique très complète. C'est un homme qui connaît toutes les astuces du métier de marchand, du métier de banquier et du métier financier.
0: Et puis son père lui achète une charge de commissaire à la guerre, c'est-à-dire qu'en fait il est chargé de négocier le ravitaillement des armées. C'est surtout aussi un homme qui va beaucoup compter dans sa carrière, qui va d'ailleurs le présenter à Mazarin, auprès duquel il est commis. C'est le secrétaire d'État à la guerre, Michel Letellier.
1: C'est ça, tout à fait. Il se trouve que l'un des grands avantages de la famille Colbert, c'est d'avoir énormément d'enfants et des rameaux qui sont très diversifiés.
0: 15 enfants, il était le deuxième de 15 enfants.
1: C'est ça. Mais il y a des oncles, il y a des cousins qui sont déjà dans les affaires, et la branche de Saint-Puanche fait qu'ils sont en relation directe avec Michel Letellier, qui est secrétaire d'État à la guerre, puisque l'un des Colbert, Saint-Puanche, est le beau-frère de Letellier et son premier commis. Alors à partir de ce moment-là, le jeune Colbert, faisant son entrée dans l'administration des finances, un poste subalterne, celui de commissaire des guerres, va être naturellement aidé par cette proximité familiale du pouvoir et du ministre de la guerre.
0: Et c'est Letellier qui va le présenter à Mazarin, Mazarin qui prend donc Colbert à son service, au moment d'ailleurs où lui-même, où ce cardinal est obligé de quitter Paris à cause de la Fronde.
2: Colbert, vous allez prendre entièrement en charge mes affaires.
3: De grand cœur, à condition que j'en ai seul la responsabilité, que ça soit su de tous, et que j'ai votre entière confiance jusqu'à m'entretenir avec la reine au nom de votre éminence.
2: C'est un grave marché que nous faisons là.
3: Oui, en un grave moment.
2: J'irai vers l'est. J'irai jusqu'à Rethel. Le gouverneur y était fidèle. Pour le reste, sauver ce qui peut être sauvé. D'abord mes livres. Oui, surtout mes livres. Mes bibles. Et puis, aussi mes peintures. Vous avez mal choisi de vous lire à moi, Colbert. Je crois bien que tout est perdu.

0: Alors, entrer au service de Mazarin à l'époque de la Fronde, ce n'était pas forcément d'être très opportuniste. Hein. Daniel Dessert, il était en péril, Mazarin.
1: Tout à fait. Pendant les années très difficiles, 1650-1651, Mazarin est obligé de quitter le royaume, de s'exiler, et il laisse ses affaires à la merci d'abord de ses adversaires, notamment tous ses biens, et il est pratiquement abandonné de tous.
0: Ses affaires, c'est-à-dire sa fortune.
1: Sa fortune. Mais il faut remarquer déjà que Le Tellier est une des rares personnalités à être un soutien indéfectible de Mazarin. Donc Colbert, tout naturellement, va suivre ce chemin et va passer au service de Mazarin, parce qu'on a besoin de quelqu'un d'habile, capable de démêler les dossiers les plus embrouillés pour essayer de sauver ce qui peut l'être de la fortune de Mazarin, que les frondeurs veulent bien évidemment dépecer, même s'attaquer à ce qui...
0: Parce qu'elle est immense, cette fortune, hein, et pas forcément acquise, bien acquise.
1: Cette fortune en 50, on peut assez mal la chiffrer. Elle a surtout une particularité, c'est que ce n'est pas une fortune foncière, ce n'est pas une fortune immobilière, c'est une fortune purement financière, essentiellement financière, disons. Et puis il y a les collections du cardinal qui, elles, sont très belles, c'est un grand amateur d'art. Et bien évidemment, c'est ce que Colbert va surtout essayer de sauver, puisque ces pièces ont été saisies et vendues par les parlementaires.
0: Et de léguer au roi, parce que là, Colbert va être chargé, au fond, de transmettre au roi ce fameux testament que 10 ans plus tard, Mazarin va écrire, rédiger, en léguant sa fortune à Louis XIV.
1: C'est ça. Alors ça, c'est le second aspect de la fortune de Louis XIV, c'est que la fortune du cardinal s'étant édifiée ou réédifiée ou développée de façon extraordinaire après la Fronde, entre 1653 et 1661, à la mort du cardinal, il faut faire passer aux héritiers du cardinal cette fortune. Elle est tellement immense que si on ne veut pas avoir d'interrogations très gênantes sur sa genèse, il faut trouver un subterfuge. Et le subterfuge, c'est l'idée géniale de le céder à Louis XIV.
0: Pourquoi c'est génial?
1: Parce qu'on sait très bien que le roi ne peut pas être l'obligé d'un de ses sujets, fût-il le Premier ministre et son parrain. D'autre part, parce que dans cette situation, à partir du moment où le roi a donné son quitus, on ne pourra plus revenir sur la fortune de Mazarin. Et à ce moment-là, on ne pourra plus poser d'interrogations sur les origines de cette fortune et surtout la façon dont elle s'est établie. Et celui qui est le principal concerné, après Mazarin, mais Mazarin mort, eh bien, c'est évidemment Colbert, puisque c'est lui qui a, en grande partie, édifié cette fortune.
0: Et alors, Colbert, qui fait en quelque sorte partie du testament de Mazarin, qui disait au roi Louis XIV, juste avant de mourir, « Je vous dois tout, mais je m'acquitte envers votre majesté en lui donnant Colbert ». Donc Colbert va être nommé, dès la mort de Mazarin, va être nommé intendant des finances en 1661, en même temps que Fouquet, qui lui est beaucoup plus important que Colbert, mais dont Mazarin va se débarrasser en dénonçant ses malversations à Louis XIV.
2: Sire, il me semble que M. Fouquet ne comprendra jamais ce que votre majesté voudrait lui faire entendre, à savoir qu'il serait grand temps de mettre de l'ordre dans ses comptes. Pourquoi le ferait-il? Le désordre, la confusion lui sont d'un meilleur rapport. La vanité, l'ambition de cet homme n'ont pas de frein. Dans le château qu'il s'est fait construire à Vaud, avec l'argent qu'il a volé à l'État, on voit partout ses armes et sa devise, un écureuil avec ses paroles, « Quo non agendam ». Où les montrais-je pas?
3: En quoi, selon vous, consisteraient ces vols?
2: Votre Majesté en lira le détail dans mon rapport. Mais je pourrais vous citer, entre 1000 autres fraudes, les vieux billets impayés de l'épargne, rachetés à 3 ou 4% de leur valeur nominale, réassignés sur de bons fonds et intégralement remboursés. En outre, je sais de bonnes sources qu'il fait fortifier Belle-Île et Nantes. Monsieur Fouquet a l'âme d'un frondeur.
3: Il ne faut rien précipiter. Je ne veux pas compromettre la rentrée des impôts cette année. Donc, jusqu'à nouvel avis, Monsieur Fouquet fait toujours partie du conseil.
0: Mais il n'y restera pas longtemps, Daniel Desserts. Vous rappelez comment Colbert va littéralement d'abord débiner, si on peut dire, Fouquet auprès du roi, et va même se charger, d'une part, pousser Louis XIV à arrêter Fouquet en septembre 1661, c'est-à-dire peu de temps après cette scène, et va même organiser son procès. Il fallait que Colbert se débarrasse de Fouquet pour pouvoir commencer l'ascension qui a été la sienne.
1: Tout à fait, puisque Fouquet, en tant que surintendant des finances, avait été un témoin privilégié de l'enrichissement phénoménal de Mazarin.
0: Enfin, lui-même s'était enrichi, hein, Fouquet.
1: C'est ce qu'a prétendu Colbert. Je prétends que non. Au moment de l'arrestation de Fouquet, Fouquet était entièrement ruiné. Et ce n'était pas le cas de Mazarin, puisqu'il faut tout de même comprendre ce que représentait la fortune de Mazarin. C'était environ 40 millions de livres, c'est-à-dire la moitié du budget de la France. Et cette somme avait été amassée en 8 années. Mmh. C'est-à-dire un petit peu comme si un président des États-Unis, en 2 mandatures, laissait une fortune qui soit la moitié de celle du budget des États-Unis. Et pour avoir une autre idée de ce pays qui manquait de numéraire, eh bien, Mazarin avait en ses caisses, en ses trésors, n'est-ce pas, pour 9 millions, près de 9 millions et demi de livres, c'est-à-dire plus que l'encaisse de la Banque d'Amsterdam, le plus grand instrument de crédit du monde occidental.
0: Alors Fouquet sera arrêté en septembre, puis sera condamné à la prison, en fait à perpétuité, il va disparaître de la circulation. Du coup, Colbert devient le seul responsable des finances, qui était une fonction essentielle pour l'époque, parce que le pays, vous le rappelez, était en guerre et que de l'argent, on en avait besoin, enfin en tout cas Louis XIV en avait besoin. Je crois que la guerre, dites-vous, absorbait entre les 2/3 et les 3/4 des ressources de la France.
1: Tout à fait. C'est un des gros problèmes de l'histoire de France. Pour bien comprendre l'histoire de l'Ancien Régime, il faut savoir que la guerre est omniprésente, puisque la France fête entre 1515 Marignan jusqu'à Waterloo 1815, c'est-à-dire pendant 3 siècles, la guerre plus d'une année sur 2. L'état normal de la France, c'est la guerre. Il faut payer la guerre. Et comme le disait Montecu Colli, il n'y a qu'une seule façon de payer la guerre. Pour faire la guerre, c'est premièrement de l'argent, deuxièmement de l'argent, troisièmement de l'argent. Donc, il faut absolument tirer de l'or, et c'est le rôle du responsable des finances.
0: C'est-à-dire Colbert, qui alors a cette responsabilité, va en accumuler beaucoup d'autres. Il va être en charge de l'économie, c'est-à-dire l'agriculture, l'industrie, le commerce, mais aussi la marine, les colonies, la maison du roi, c'est-à-dire la cour, en fait, les grands travaux qui vont permettre la construction de Versailles. Jamais, je crois, aucun homme n'a eu autant de responsabilités en même temps entre les mains. Au fond, il avait tout entre les mains, sauf les affaires étrangères et la guerre, et encore, elle dépendait de lui, au fond.
1: Oui, elle dépendait de lui, parce que la diplomatie avait besoin de fonds, tout comme l'armée de terre avait besoin de fonds, et c'était le ministre des Finances qui avait la haute main sur ce domaine. Et en plus, il faut ajouter que au début des années 80, c'est son frère Croissy qui devient secrétaire d'État aux affaires étrangères, ce qui fait qu'en dehors de la guerre, tout était contrôlé par les Colbert.
0: Et son fils était ministre de la Marine.
1: Et alors, bien évidemment, avec la pratique habituelle pendant le règne de Louis XIV, c'est-à-dire que le fils du ministre, et en l'occurrence Senglet, avait déjà l'assurance qu'il succéderait à son père.
0: Alors c'était un bourreau de travail, hein, Colbert, vous le rappelez, vous dites même que quand il voyait une pile de dossiers sur son bureau en arrivant le matin, il se frottait les mains. Un bourreau de travail, mais aussi avec des idées bien arrêtées, pour donner à Louis XIV les moyens de sa politique.
2: Il faut doter la France des industries qui lui manquent et lui faire produire des armes, des glaces, des tapisseries. Il faut lui donner une flotte et un empire au-delà des mers. À l'intérieur, il faut creuser des canaux, ouvrir des routes, développer les haras pour les services de l'armée, prendre des mesures afin d'éviter les famines, développer l'agriculture. Il faut réduire les tailles qui écrasent les paysans et contrebalancer cette perte par l'augmentation des impôts indirects qui frappent toutes les classes. Aide, gabelle, octroi, tabac, papier timbré. Ce système permet, selon le désir de Votre Majesté, de réduire les charges des classes les plus défavorisées.
0: Et c'était tout le programme de Colbert pendant les 22 ans qu'il a passé au pouvoir, aux côtés de Louis XIV, ce qu'on appelait le colbertisme, alors qui procède, vous le rappelez aussi, d'une idée de base de Colbert, et qui a d'ailleurs inspiré beaucoup d'économistes après lui et beaucoup de régimes après lui. Il n'y a, disait Colbert, que l'abondance d'argent dans un État qui fasse la différence de sa grandeur et de sa puissance. Autrement dit, il n'y a pas de politique de grandeur sans argent. Daniel Dessert, c'est ça la politique de Colbert.
1: Tout à fait, c'est-à-dire que comme pour tout mercantiliste, c'est le métal précieux qui est la dimension de toute chose. Et ceci est la réponse logique d'un État en guerre, puisque c'est ce métal précieux qui permet la poursuite de la guerre.
0: Alors justement, ce métal, la France n'a pas de mine d'or ou d'argent. Comment va faire Colbert, justement, pour appliquer cette politique qu'on a appelée le colbertisme ?
1: Le colbertisme, alors c'est évidemment, fort logiquement, le développement de toutes les activités économiques, industrielles, manufacturières, le développement de l'agriculture, l'exportation et par conséquent une politique maritime et coloniale très vive.
0: Il a doté la France d'une marine imposante.
1: D'une marine de guerre imposante. La construction de la marine de guerre servant d'ailleurs à nourrir toute une industrie et tout le développement des manufactures en France. Et de surcroît, on cherche à avoir une politique économique qui vise à une balance commerciale qui soit excédentaire. Tout l'ajustement pour faire rentrer l'argent en France, avec une dimension chez lui qui est assez curieuse, c'est qu'il conçoit l'économie surtout comme l'accumulation du capital, puisqu'il a une vision qui est tout de même assez pessimiste. Il dit en Europe, il ne roule qu'une quantité constante de métal précieux, et comme dans des vases communicants, si on prend sur l'adversaire, ça doit, évidemment, on doit s'enrichir. Mais si on en perçoit, c'est l'ennemi qui va s'enrichir.
0: Ce qui est intéressant, c'est que, au fond, c'est pas du tout libéral. Quand vous dites qu'il développe l'industrie, par exemple, les gobelins, c'est l'État, et ça, les manufacteurs des gobelins jouent un rôle énorme à cette époque-là, c'est lui qui l'a créé, c'est l'État, en fait, qui intervient.
1: Alors, c'est l'un des grands problèmes, et c'est là où son système, à mon avis, achoppe, c'est que, effectivement, c'est l'État qui est le moteur de cette politique économique. C'est un monopole d'État, un contrôle absolu de l'État, et le premier client, c'est l'État. Et ce sont surtout sur des industries, notamment pour la marine, qui sont des industries liées à la guerre.
0: Et puis c'est aussi justement l'État, avec ses grands travaux, dont Colbert est chargé et qui aboutiront à la construction du palais de Versailles.
3: Voyez-vous, monsieur Colbert, je m'établirai en ce château que le roi mon père a fait construire à Versailles. Jusqu'à présent, les grands séjournaient à la cour à leurs frais. Ils seront désormais meublés et logés aux frais de la couronne d'un bout à l'autre de l'année.
2: Pourtant, sire, les libéralités de votre majesté ne feront pas que les gentilshommes ne s'endettent. Loin de leurs terres, sollicités par mille occasions de dépenses, ils emprunteront.
3: Qu'ils empruntent, je couvrirai leurs dettes les plus criantes pour les attacher étroitement à ma personne. Le château du roi mon père deviendra le temple de la monarchie et tous les artistes du royaume travailleront à son embellissement. Avez-vous, monsieur Colbert, estimé d'après les plans combien de personnes le palais pourra abriter ?
2: Oui, sire. 13 000 personnes.
3: Je veux que les plans soient agrandis jusqu'à 15 000. Quand les seigneurs et souverains étrangers viendront nous rendre visite, l'immensité et les nouveautés dans l'ordonnance de ce palais seront pour eux la juste mesure de la puissance de la France.
0: Alors Versailles, c'est pas seulement Louis XIV, c'est aussi, vous le rappelez, Daniel Dessert, c'est aussi Colbert.
1: Alors dans un sens, c'est évidemment Colbert, puisqu'il était secrétaire d'État à la Maison du Roi et qu'il était chargé également des bâtiments. Donc il a supervisé la construction, l'ornementation de Versailles, avec d'ailleurs une certaine réticence, parce que pour lui, ce sont
0: c'était
1: des
0: beaucoup
1: dépenses.
0: D'argent.
1: C'était tout est égal. Le château, semble-t-il, a coûté entre 80 et 85 millions de livres, mais c'est étalé sur une vingtaine d'années. Ce qui fait qu'en réalité, c'est 4 millions de livres pour un budget qui était normalement de 120 à 150 millions, c'est très faible.
0: Il pensionnait aussi les artistes, il a joué un grand rôle culturel dans sa politique, Colbert. C'était pas seulement un financier.
1: Ah ben non, c'est quelqu'un qui a une politique globale, c'est un esprit très pragmatique. C'était un grand bibliophile. qui adorait les manuscrits. C'est un homme de dossier, et par conséquent, il s'est beaucoup intéressé aux écrivains, il s'est beaucoup intéressé aux artistes, comme beaucoup de responsables politiques de l'époque, et il a créé tout autour de lui une petite académie qui va être à la fois composée d'écrivains et de savants, et qu'il met au service, bien évidemment, du roi. Puisque la seconde dimension du mécène et de l'amateur d'art, c'est également d'être un ministre de la propagande.
0: Oui.
1: Et les artistes doivent contribuer à la propagande royale.
0: Et puis alors, il s'intéressait beaucoup, et vous insistez beaucoup dessus, Daniel Dessert, c'est même une grande partie de votre livre, à sa propre fortune personnelle. Ça, c'est le versant noir, justement, alors, de Colbert.
1: Tout à fait, c'est le versant noir, parce qu'il a basé toute sa carrière, toute sa la justification de la culpabilité de Fouquet sur le fait que Fouquet s'est enrichi de façon criminelle et avec une fortune colossale. Je répète qu'au moment de l'arrestation de Fouquet, Fouquet est ruiné. Il a 15 millions d'avoirs, mais il a 15 millions de dettes, donc il n'a plus rien. Or, Colbert arrive aux affaires déjà avec une fortune rondelette qui tourne aux alentours de 2 millions de livres, dont on ne peut pas expliquer l'origine, puisque Mazarin ne le payait pas, ne l'appointait pas. Donc il a fallu qu'il se débrouille tout seul, et il a commencé donc une carrière qui est mystérieuse, parce que rien n'est plus mystérieux que la fortune de Colbert, qui a certes reçu des libéralités du roi, mais c'est quelques centaines de milliers de livres. À la fin de sa vie, il laisse une fortune qui dépasse les 9 millions de livres, et c'est certainement le ministre de l'Ancien Régime qui a accumulé la plus grande fortune, sans qu'on soit capable, très honnêtement, d'en dire l'origine. Et il faut bien reconnaître qu'il y a un certain nombre d'indices qui laissent penser que c'était une origine comme celle de son patron, des plus douteuses, son premier patron, Mazarin.
0: Et alors, également, autre défaut de Colbert, mais c'était très pratiqué à l'époque, d'ailleurs, comme le fait de s'enrichir un peu sur le dos de la bête, c'était le népotisme, hein, parce qu'il va faire profiter de son ascension toute sa famille. Il y avait un clan Colbert, vous le rappelez, Daniel
1: Dessert. Oui, il y avait même plus qu'un clan Colbert. Jamais un politique n'a établi avec autant d'amplitude le contrôle sur tout un royaume. Aucun exemple en dehors de celui de Colbert. Or, c'est amusant.
0: Mazarin, quand même, l'avait fait d'une certaine
1: Mazarin, oui, mais Mazarin l'avait
0: fait. La
1: Mazarin l'avait fait avec Sénès, mais avec Colbert, qui dénonçait chez Fouquet le népotisme, eh bien, on voit au contraire se développer un système qui n'a jamais été approché et qui était un moyen de gouvernement. Parce qu'il faut bien comprendre qu'il a tout un réseau de parents ou d'amis qui sont ses obligés, ses dévoués, sur lesquels il peut compter, évidemment, pour développer son programme économique, mais qui, parfois, bien évidemment, ont la bride un peu laisse, et à ce moment-là, ils en font un peu à leur tête, et ils couvrent un certain nombre de débordements.
0: Alors, il est mort en 1683 de la maladie de la pierre, je crois, très très affecté aussi, parce qu'il commençait à être très critiqué. On lui reprochait, bien entendu, les impôts indirects dont il avait accablé la France. Qu'est-ce qui reste aujourd'hui de Colbert et du colbertisme, Daniel Dessert?
1: Un culte pour l'administration et l'État, et un souci de la réglementation.
0: Ah oui, il a édité des quantités de règlements. Ah,
1: c'est un homme de dossier, c'est un homme qui veut normaliser le royaume, et tout doit être placé dans un moule. Et alors, la réglementation administrative est évidemment le fin du fin. C'est la toute-puissance de l'administration, du haut fonctionnaire. Et d'ailleurs, ça a marqué les esprits, puisque je crois que le plus grand compliment qu'on puisse faire à un politique, c'est de dire qu'il est un Colbert.
0: Alors, et la politique financière aussi, on a l'importance de l'or qui est restée très présente en France.
1: Qui est restée présente, bien évidemment, la culture de l'or, du métal précieux, qui a fait vraisemblablement pendant très longtemps la France le premier détenteur de stocks privés d'or.
0: Mais qu'est-ce qu'il y a de positif aussi dans ce qui reste?
1: Alors, certainement, son côté logique, d'administration, c'est son côté culturel, sa culture justement, dans le domaine culturel, dans le domaine scientifique, c'est quelqu'un qui a eu un rôle considérable, qui a placé les savants au premier rang de la société.
0: Le royaume de Monsieur Colbert, c'est le titre de votre livre, Daniel Dester, qui a été publié aux éditions Perrin. À lire également Louis XIV de Joël Cornette aux éditions du Chêne, un très beau cadeau de Noël sur l'ensemble du règne de Louis XIV et magnifiquement illustré, et puis également La santé de Louis XIV de Stanis Pérez qui vient de sortir aux éditions Champvallon. Vous avez pu entendre des extraits du film La prise du pouvoir par Louis XIV de Roberto Rossellini, disponible en DVD chez MK2, ainsi que du téléfilm Mazarin de Pierre Cardinal. C'était 2000 ans d'histoire. Merci à Anne-Laure Cochet, Loïc Frapsos, Emmanuel Fournier, Claire Destacan et Franck Olivard, et à notre réalisatrice Anne Kobilac.
4: Merci Patrice Gélinet, et à demain avec Versailles. 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Le temps d'un bivouac, c'est juste après les infos. Daniel Fievé vous propose une escapade dans la presqu'île guérandaise avec le célèbre navigateur Loïc Perron. Petite balade intime de la Baule à la Côte Sauvage et au Marais Salant. Bel après-midi sur France Inter.
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12: 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Les infos, Quentin Pérez de Tuléda.
13: Un peu plus de 20% de la puissance du parc nucléaire français indisponible aujourd'hui, un record d'après les calculs de l'AFP lié à des causes environnementales. 13 des 57 réacteurs nucléaires du pays sont en ce moment soit à l'arrêt, soit au ralenti. C'est à cause notamment de l'arrivée massive de méduses dans la centrale de Gravelines, de la sécheresse et des fortes chaleurs. Une canicule qui s'accentue dans le pays, la cinquième depuis la fin mai. Hormis le Nord, le Pas-de-Calais et la Somme, tous les départements sont concernés par une vigilance. 78 sont en orange, il devrait même y en avoir 80 demain, journée la plus chaude de la semaine d'après Météo France. Une enquête ouverte dans les Deux-Sèvres après la mort de 3 personnes à Loumois, près de Poitiers. Leurs corps ont été retrouvés calcinés dans une maison détruite par un incendie, parti d'un champ voisin hier après-midi. Les gendarmes se sont rendus sur place au moment des faits, après avoir été alertés pour une série de départ de feu dans le secteur. À propos de feu qui avait ravagé 116 000 hectares au 27 juillet dernier, le Premier ministre veut des mesures. Sébastien Lecornu vient de missionner 4 députés et 3 sénateurs pour lui faire des propositions. Ils devront les lui remettre avant le 21 septembre prochain. Leurs travaux seront pris en compte dans la future loi sécurité civile et le budget 2027. Un assistant d'éducation placé sous contrôle judiciaire à Vesoul, il a avoué avoir téléchargé des milliers d'images pédopornographiques retrouvées sur son ordinateur. Des objets à caractère sexuel en relation avec des mineurs ont également été découverts à son domicile. Cet homme de 38 ans ne devait pas être reconduit à son poste à la rentrée. Il est mis en examen. Vladimir Poutine menace de saisir des navires occidentaux. Menace faite ce matin en réponse à l'arrestation par la France et la Suède de plusieurs bateaux. Bateaux soupçonnés d'être utilisés par Moscou pour contourner les sanctions prises depuis le début de la guerre en Ukraine. L'Union européenne a d'ailleurs approuvé de nouvelles mesures pour saisir les marchandises et le pétrole à bord de ces navires. De la piraterie, dénonce le président russe. Au Moyen-Orient, le Pakistan condamne l'attaque d'un navire qui a fait 6 morts, dont 3 de ses ressortissants hier en mer Rouge. Une frappe attribuée aux rebelles Houthis, alliés à l'Iran, en guerre contre les États-Unis. Conflit dans lequel le Pakistan tente d'ailleurs de jouer les médiateurs. Le ministre de l'Intérieur pakistanais est actuellement à Téhéran pour tenter de relancer les pourparlers. parler. Du foot, le PSG va-t-il enchaîner sur un deuxième doublé après avoir remporté une deuxième Ligue des Champions de suite? Le club a l'occasion de soulever une deuxième Super Coupe d'Europe d'affilée. Il affronte Aston Villa ce soir. Le match est à 21h. Et puis, la circulation perturbée sur les principales routes et autoroutes du Pays Basque, sur l'A63 notamment. C'est en raison de l'éclipse et uniquement en direction de l'Espagne où elle sera totale ce soir dans une large partie du pays, partielle en France, où la lune doit passer devant le soleil entre 19h20 et 19h30.
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13: Un bel après-midi à l'écoute de France Inter. Il est 14h04, l'heure ou plutôt le temps d'un bivouac avec Daniel Fievé. Bonjour Daniel.
16: Merci Quentin Pérez de Tudela. On refait un point avec vous sur l'actualité dans une heure.
17: Explorer de nouveaux mondes.
18: Le marin solitaire, on nous a bien entendu, il a cette obligation non pas d'être bon partout, mais d'être mauvais nulle part. Parce que quand on est tout seul sur un bateau complexe, on a cette obligation de toucher à tout et de s'intéresser à tout.
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16: C'est vrai qu'il s'intéresse à tout, ou en tout cas à beaucoup de choses, Loïc Perron. Nous allons avoir un petit aperçu du regard curieux et enthousiaste que porte ce navigateur sur le monde, car c'est avec lui que nous partons en escapade cet après-midi. Loïc Perron a choisi la presqu'île guérandaise où il vit. C'est tout naturellement dans un port qu'il m'a donné rendez-vous, mais pas n'importe lequel. Celui qui se situe entre la Baule et le Pouliguen, son port d'attache. Un port dont il est souvent parti, 4 tours du monde et 52 traversées de l'Atlantique, mais un port dans lequel il est toujours revenu. Le petit lutin, c'est ainsi que les amis du navigateur le surnomment, m'attendaient sur le quai. Dès les premiers mots échangés, je me suis dit que son surnom lui allait vraiment très bien.
18: Ah, il y a quelques...
20: C'est assez brûlant.
18: C'est pas mal, hein. Mais là, les copains, ça fait du bruit, c'est sympa, il est content. Monsieur, oui. Il aime bien avoir un peu de bruit dans sa radio. On est en décor naturel, hein.
20: Ah ben là, c'est ce que je vous cherchais.
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20: Vous voulez qu'on fasse en marchant ou vous voulez qu'on fasse en se posant?
18: On peut marcher.
20: Le risque, c'est qu'on vous accoste, mais ça peut faire plus naturel.
18: Oui. Alors, j'ai quelques figurants qui sont prêts pour jouer le jeu, c'est normal. Alors, nous sommes entre la Baule et le Pouliguen, enfin très exactement pour l'instant, sur la rive gauche de ce petit port du Pouliguen. Ici, nous marchons sur le quai de la Baule, et en face de nous, il y a le Pouliguen.
20: Et vous, votre bord, c'est le Pouliguen.
18: Alors, c'est le Pouliguen. L'immeuble que vous voyez ici, l'immeuble blanc là-bas, qui est au bord de la plage, au 5e étage, et bien c'était ma chambre.
20: Il c'est un peu comme si vous aviez habité le...
18: Dans une passerelle, ou du moins en haut d'un paquebot, au bord de l'eau. Quoi.
20: J'allais dire le haut du phare qui veille le port, exactement. L'entrée du port en fait. Hein, cette tour, elle est vraiment à l'entrée du port.
18: Et en face de ma chambre, qui donnait justement côté sud, ça donne sur le petit phare du Pouliguen. Et voilà, et donc pendant 18 ans, ou jusqu'à ce que on en parlera bien tout à l'heure, mais mes parents me virent de la maison, bien, je me suis réveillé tous les matins devant ce petit phare et ce grand soleil. C'est ce que je disais quand j'étais petit.
20: Avec ça, vous ne pouviez que avoir des rêves d'ailleurs et de grand large.
18: Pas forcément, parce qu'il y a beaucoup d'enfants, de petits garçons et de petites filles qui naissent au bord de l'eau et qui ne sont pas forcément des marins.
20: Alors qu'est-ce qui a fait que vous...
18: On est tombé dedans étant petit. On a un papa capitaine au long cours. Nous sommes 5 enfants, 3 garçons et 2 sœurs jumelles. Un papa, le commandant Hervé Perron, avec des sourcils à peu près équivalents aux miens. J'ai hérité au moins de ça. Donc une autorité naturelle...
20: C'est-à-dire des sourcils assez broussailleux, Louis
18: voilà,
20: Perron.
18: Il y a un système pileux. J'ai eu la chance de parrainer une association de jeunes handicapés, et plusieurs d'ailleurs, et certains étaient sourds-muets, ils ne pouvaient pas parler. Ils me surnommaient, du moins leur langage des signes, c'était de marquer le sourcil pour parler de moi. C'était mon prénom, le petit coup de patte sur le sourcil. Et donc ce commandant Perron est capitaine au long cours. Donc il était sur les pétroliers pendant des années. Et donc il était souvent absent, métier d'absence, comme les pêcheurs, comme beaucoup d'autres métiers. Entre des papas qui ont un boulot, ou des mamans qui ont des boulots importants,
20: Ah, une dame qui arrive en chantant.
18: Il y a une dame qui arrive en chantant.
20: Vous la connaissez ou c'est...
18: Je ne la connais pas et j'ai l'impression qu'elle parle à son téléphone.
2: Bonjour madame.
3: Une heure je suis au téléphone.
2: Ah oui, c'est bien ce qu'on voyait. Bonne journée. C'est pas grave. Bonjour madame.
18: Ah oui.
20: Vous avez des figurants assez sympas que vous avez vu sur notre parcours.
18: Alors, elle, je ne l'ai pas choisie pour être franc. Elle s'est un peu intéressée au casting. On ne va pas la garder.
2: Alors, et donc, coup, on est sur mon papa.
18: Oui. Et donc, tous les enfants qui naissent au bord de l'Aulne ne vont pas forcément faire du bateau. Ce qui nous a amené à ça, le papa est commandant. Donc, il n'est jamais là, il est sur des pétroliers. Mais quand il débarque, il est vraiment là. Pendant, alors, il passe 3 mois en mer, 1 mois à terre. Et puis, il est passionné depuis tout petit par la croisière. Les débuts de la croisière, ça arrive juste après-guerre. Et donc, dès que notre papa débarquait de son pétrolier, il nous emmenait en croisière sur son petit bateau qui était ici, dans le premier. Donc, on est tombé dedans étant petit. Ouais. On avait même l'obligation d'aller faire du bateau, ce qui est un drame, parce que pour payer ce bateau, il louait l'appartement dans lequel on habitait, ici, au Pouliguen.
20: Ah, donc il fallait aller jouer ailleurs, quoi.
18: De toute façon, c'était Airbnb, de toute façon, ouais. On n'avait plus rien pour habiter, on était obligé de vivre à bord de ce petit bateau. Ouais. Et on a parfois été 7, 2 parents et des 5 enfants, sur un petit bateau de 5 mètres 50. Donc c'est tout petit, ça se fait plus du tout aujourd'hui.
20: Oui, oui.
18: Mais globalement, on avait cette obligation de faire du bateau. Mmh. Et les 3 frères se sont pris passion pour cette activité, clairement. Mmh. Ils n'avaient qu'une envie. Bizarrement, une envie partagée par les 3 frangins, les sœurs un petit peu moins, de, non pas de vivre du bateau, parce qu'on n'en avait aucune notion.
20: Ouais.
18: Le sponsoring, tout ce que l'on connaît aujourd'hui n'existait absolument pas.
20: Ouais.
18: Mais c'était notre vie. Et puis donc, ce qui est arrivé, parce que c'est important qu'on soit dans le sport, tout s'est passé dans le sport. Quand je vous disais qu'on a été viré de chez nos parents, c'est important quand même.
20: Mmh.
18: Ça a été un moment assez crucial. Les uns derrière les autres, à tour de rôle, Bruno, mon frère aîné, moi-même et Stéphane, notre père nous a proposé la deal. Parce que, je vous raconte déjà la fin, sur les 5 enfants, aucun n'a eu son bac. Aucun. Bon, ça veut bien dire qu'on peut faire sans, mais je comprends la détresse parentale quand même sur le moment, pour avoir été papa moi-même. C'est pas simple. Et donc, l'année où je n'ai pas mon bac, je me retrouve dans le bateau de croisière dans le port du Pouliguen, en plein été, tête à tête avec mon papa et ses gros sourcils, qui me dit, bon, tu veux faire quoi l'année prochaine? Si tu fais une autre terminale, tu restes ici. Si tu veux aller faire du guignol sur tes bateaux, t'es viré. Et donc, le deal a été, à tour de rôle, les 3 garçons, ou bien vous continuez des études et vous faites un métier normal, ou bien les parents ne viendront pas à vos besoins. Et on trouvait ça, et les uns et les autres, à l'époque, et encore aujourd'hui, je trouve tout à fait normal. Il faut le comprendre, lui, il passait sa vie sur des usines flottantes, avec un peu de vacances entre ses 3 mois tout seul avec son chien sur ce pétrolier, pour nourrir ses enfants et pour éventuellement s'acheter un petit bateau du maître. Dès lors, il ne comprenait pas du tout, puisqu'on est, je vous le rappelle, au début de l'ère du sponsoring et de cette voile un peu spectacle. Tabarly existe déjà, bien sûr, Alain Collard et ainsi de suite. Mais c'était pas logique que ce soit facile pour lui. Lui, il avait souffert juste après-guerre. Enfin, voilà, c'est la génération de ceux qui bouffaient, qui avaient une orange à Noël, hein, et qui trouvaient ça fabuleux. Mais voilà, je commence à vivre en autarcie complète. À l'âge de 18 ans. Et donc à bosser, à continuer ce que je fais déjà depuis pas mal de vacances, à faire des convoyages, à faire des préparations de bateaux pour les propriétaires, et puis à vivre de rapide un peu, parce que pour le coup. Et puis surtout, j'ai qu'une idée en tête, c'est de faire une transat. Pour moi, c'est la vie, c'est devant, je suis libre de tout, je n'ai rien, les poches sont vides, mais une fois de plus, une éducation et certaines valeurs que je revendique hautement et qui nous ont été inculqués par nos parents, qui étaient absolument parfaits dans ce domaine-là, à savoir que quand on est en bateau avec eux, à la question « mais on est où où est-ce qu'on est là ?» regarde la carte.
20: Ouais. Ça, c'était l'éducation de votre père.
18: Oui, une sorte d'incitation à l'autonomie.
20: Mais même plus que ça, parce que je crois que très jeune, il vous laisse partir sur un petit bateau, navigue tout seul, va faire ton expérience, pars en mer, Loïc Perron.
18: Il y avait une confiance étonnante dans nos capacités futures, peut-être, et pas du moment, c'est ça ce qui est assez génial dans la transmission. Ce n'est pas de tout expliquer, c'est de donner la chance de faire des erreurs. C'est ça ce qui est intéressant, je trouve. Et on en a fait, forcément. Et c'est tout le paradoxe, parce qu'à cause de lui, on a été passionné par cette histoire de bateau, par cette aventure, dans tous les sens du terme. Quand on est maître à bord d'un navire, quand on a 14 ans particulièrement, et d'un équipage, on est responsable.
20: Cette confiance que vous avez donnée à votre père, ça se manifeste très tôt, parce qu'on vous donne des responsabilités, on vous envoie comme pilote à bord de bateau avec de riches clients à bord qu'il faut emmener d'un point A à un point B. Mais vous avez quel âge quand vous faites ça, Loïc Perron ?
18: Alors là, c'est cette période où je suis déjà viré de chez mes parents et j'essaie de vivre un petit peu. Et donc, j'ai un propriétaire et je m'occupe de son bateau. J'ai 18 ans, je suis skipper de bateau. À bord de ce navire, mes passagers sont des adultes, des jeunes adultes de 35, 40 ans qui ont des moyens. J'étais descendu avec une Jaguar, avec l'un d'entre eux. Enfin, voilà. Il y a toujours cet aspect rebelle quand on n'a pas beaucoup de sous de se dire que les riches sont forcément des salauds, ou des vieux, ou des vieux salauds. Alors que c'est complètement idiot. On est bien d'accord. Hein, mais on est à Ibiza et je dois ramener ce bateau avec ses passagers jusqu'à Cadaqués, vous voyez. Et on passe le Cap Creux, le Cabo Creus, qui est un endroit qui peut être compliqué en Méditerranée. Donc, grosse tempête, je vous la fais courte. Il y a beaucoup de vent, on est sur un monocoque, j'ai 18 ans, tout se passe bien pour moi, je suis dans mon élément. Mais mes passagers ne sont pas très à l'aise, on est bien d'accord, ils sont tous à l'intérieur, tous les trois. Et puis, je barre depuis des heures et des heures, il n'y a pas de pilote automatique. Et j'amarre la barre à un moment, et ils me voient lâcher la barre. L'un d'entre eux me voit lâcher la barre. Mais je la lâche pas, je la marre, le bateau est à peu près équilibré, barre seule, pour aller bricoler un truc. Et là, c'est la panique. Au moment où je reviens, je les vois paniquer complètement. Ils étaient convaincus que déjà le bateau allait couler parce que plus personne n'était à la barre. Et tout de suite, il y en a un qui me sort sa carte bleue en me disant « Tu m'appelles un hélicoptère, un porte-avions, ce que tu veux, on peut débarquer. » Donc ça, c'était...

0: C'était ça ce que j'avais à faire. Mon métier consistait à rassurer et à faire progresser éventuellement les gens avec qui j'avais la chance de me lier. Mais ça m'a servi de leçon malgré tout, parce que je trouve que j'ai essayé, en tout cas, de respecter mon équipage et mes passagers sur les 40 années qui ont suivi. Dans tous les sens, respecter leurs compétences ou leur incompétence, rassurer. C'est important, justement. C'est important de ne pas trop compter sur sa grande spécialité pour écraser les autres, ou pour écraser, en tout cas pour les dominer ou pour se différencier. On a tous besoin les uns des autres, et moi j'avais besoin de ces passagers pour me payer mon prochain vélo, de toute façon, et j'avais besoin de les respecter. Ce que je n'ai pas dû faire bien à ce moment-là, ça c'est fait. Alors on va s'arrêter un peu, parce que si je marche, j'ai du mal à réfléchir.
1: Bonjour, monsieur.
2: Allez, courez, bande de sportifs. Allez, sport santé.
1: Ces trois-là, vous les connaissez?
0: Ces trois-là, ils étaient à l'école avec moi en maternelle. Tout simplement. Et ils courent. C'est des vieux comme moi. Ils ont 62, 63 et des brouettes. Et ils sont des mecs de couloir.
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0: C'était Camélia Jordana qui chantait On se quitte dans le temps d'un bivouac.
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0: Et nous voilà de retour en Loire-Atlantique, au sud de Guérande, en compagnie du navigateur Loïc Perron, sur les quais de ce joli port qui sépare le Pouliguen de la Baule.
2: Nous allons passer du côté du Pouliguen. Attention. Bonjour, ça va bien?
3: Oui, oui.
2: C'est l'heure d'aller se brosser les dents?
3: Bah oui, on va peut-être aller à la cuisine.
2: Le marin est propre. À la base, le marin est un peu hirsute, poilu, se nourrit un peu exclusivement d'alcool et de tabac, mais se lave les dents.
4: Se brosse les dents.
5: Il a laissé le tabac quand même dehors. Allez.
2: Bonne journée. Il y avait personne. Et donc, bah voilà, on vient de croiser de jeunes passionnés marins, ou du moins plaisanciers, qui débarquent de leur petit bateau de croisière, dans lequel il ne va pas y avoir d'eau, parce qu'ils veulent aller se laver les dents directement au yacht club, ou du moins à la capitainerie. Ouais. Ça sert à ça, les escales.

0: c'est le bonheur de la croisière, c'est de sortir un peu la tête hirsute, mal rasée, mal coiffée, et de se sentir propre en sortant du bistrot.
1: Le marin est bizarre.
2: Oui, c'est
1: le marin est
2: à bien des égards, mais celui-là.
0: Et nous voici au Pouligat. Nous avons donc franchi le petit pont qui relie les deux communes. Et là, on est côté Pouligat et on arrive près du petit bassin qui est sur le long du port.
2: C'est vraiment un tout petit bassin.
0: Tout petit. Où les enfants font naviguer les petits modèles réduits de bateaux qui, malheureusement, depuis 20 ans, sont tous électriques et à moteur. Alors que moi, j'ai passé toute ma jeunesse à fabriquer mes bateaux à voile et faire naviguer sur le bassin. Et c'était mon bassin de carène, en fait. C'est là où je faisais mes essais de premier multicoque avec des morceaux de polystyrène récupérés chez les pêcheurs d'à côté, et puis des bouts de bambou, des bouts de tissu, et on faisait nos bateaux à voile.
2: Loïc Perron, c'est votre bassin de carême quand vous aviez 6 ans, quoi.
0: Jusqu'à assez tard, en fait.
2: Ah ouais, c'est vrai.
0: À 14-15 ans, je faisais beaucoup de modèles réduits, et donc là, j'ai passé des journées à faire traverser des bateaux ultra rapides.
2: Ah, mais vous obéissez, les goélands, dis donc.
0: Alors, il y a quelques avions qui nous survolent, normal. Il y a un petit aéroclub ici, je vole souvent.
2: Ah oui. Vous ne faites pas que naviguer, Loïc Perron. Parfois aussi, vous prenez la voie des airs.
0: Oui. Alors, plus maintenant, mais j'ai passé mon brevet de pilote il y a une trentaine d'années. Parce que c'est la même chose. C'est du pilotage, le bateau à voile. Et les termes, d'ailleurs, qu'on utilise en aviation sont les mêmes qu'on utilise en voile. On a d'ailleurs des ailes rigides, on parle de portance, de décrochage. On a exactement les mêmes termes. Et puis, il y a le fameux avènement des foils.
2: Les foils, c'est ces espèces de pattes qui rentrent dans l'eau et qui font que les bateaux volent au-dessus de l'eau en ayant comme contact avec la mer.
0: Que le minimum, donc on diminue la surface de frein, parce que c'est un bateau qui navigue sur l'eau, ça frotte. Maintenant, on vole. Alors, bon, il est vrai que la voile de compétition a eu une progression sidérante lors de ces 40 dernières années. Ces 40 dernières années, on a multiplié nos vitesses de bateaux à voile de compétition par 5 en 40 ans. L'exemple tout simple, en 78, le fameux Mike Birch va gagner la route du Rhum en 24 jours, et 40 ans après, je vais la gagner en 7 jours, et maintenant c'est 6. C'est un truc de fou. Mmh. Et ce qui est fou, c'est qu'on est quelques-uns à avoir été à la fois témoins et acteurs de cette évolution sidérante, de cette évolution mécanique. Il n'y a aucune Formule 1, aucune fusée, aucun train qui va 5 fois plus vite aujourd'hui qu'elle n'allait il y a 40 ans.
2: C'est-à-dire que vous, Loïc Perron, vous avez commencé la voile avec des bateaux en bois et des voiles en coton, et 40 ans après, vous vous retrouvez sur des bateaux en fibre de carbone qui volent plus qu'ils ne flottent, en quelque sorte.
0: On a commencé presque comme Christophe Colomb, et c'est un petit peu comme si les frères Wright étaient aux commandes, les mêmes, ouais, dans leur vie.
2: Donc les pionniers de l'aviation.
0: Les pionniers de l'aviation, pardon, qui étaient les premiers plus ou moins à voler. Enfin, il y en a eu d'autres un peu avant eux. Et les mêmes bonhommes, 40 ans après, se retrouvent aux commandes d'un Rafale ou d'une fusée dans l'espace. Les mêmes.
2: C'est-à-dire que vous avez vraiment l'impression d'avoir été... On a souvent l'impression d'être à un moment charnière, mais
0: oui.
2: Vous, pour le coup,
0: oui.
2: C'est vrai.
0: Oui, alors c'est vrai qu'on a tous l'impression d'avoir été important dans nos vies. Très, forcément. Forcément, quand même, point minimum. Mais le cas, c'est pas à titre personnel, mais je sais que j'ai eu la chance de vivre cette évolution. Bah, clairement, ma première transatlantique, je l'ai fait avec un sextant, ma bite et mon couteau, pardon, vous appuierez sur le bip, comme ça. Mais c'est l'expression consacrée. Mais un sextant, vous voyez ce que c'est, cet instrument qu'utilise plus ou moins bien le capitaine Haddock dans Tintin, quoi. Moi, j'ai commencé mes premières transats comme ça. Il n'y avait pas de satellite, il n'y avait pas de radio.
2: Pas de GPS.
0: Le GPS n'existait absolument pas. Il n'y avait que le sextant, donc une navigation très aléatoire.
2: Donc carte, c'est quoi?
0: Carte papier.
2: On utilise les étoiles, le soleil.
0: Le soleil et l'étoile polaire, en ce qui me concerne. C'est le strict minimum. Et puis on fait ce qu'on appelle les droits de hauteur ou des latitudes polaires. La nuit, c'est vachement pratique. Ouais. Quand vous êtes dans l'hémisphère nord, vous regardez l'étoile polaire. Et sa hauteur en degrés par rapport à l'horizon, c'est votre latitude, à peu de choses près.
2: Pour les navigateurs d'aujourd'hui, ce que vous décrivez, sans vous faire offense, c'est la préhistoire, Loïc Perron.
0: Ah ben bien sûr, oui. Moi je suis cousin j'ai bien connu Chateaubriand et Christophe Colomb pour les jeunes, évidemment. Mais ça m'a servi et ça me sert encore beaucoup, je trouve. Bonjour les enfants.
3: Bonjour.
0: Vous allez faire quoi? Et vous allez chercher les coquillages? Et vous arrivez d'où?
3: À Nantes.
0: De Nantes?
3: Oui.
0: Ah, génial!
3: C'est l'émission de
0: C'est
3: pas sorcier?
2: Non, c'est pas sorcier. Vous le connaissez ou pas, ce monsieur?
0: Non, vous ne connaissez pas, ils sont trop jeunes, ces enfants-là.
3: Très, très grand,
0: je fais du bateau.
3: Beaucoup de bateau.
0: Moi, je suis né ici et j'ai traversé. l'Atlantique. J'ai fait des tours du monde avec des bateaux à voile.
3: Et moi, est-ce que je peux prendre une photo?
0: Oh, ben, avec plaisir.
2: les maîtresses vous reconnaissent, les enfants moins.
0: Mais c'est normal. Loïc. C'est tout à fait normal.
3: En fait, là, vous l'interviewez en fait sur une radio.
2: Exactement.
3: Vous connaissez cette radio-là?
1: Inter-France.
0: Inter-France.
3: Vous comment?
0: Loïc.
2: Loïc Perron, il s'appelle. Quelle question vous avez envie de lui poser?
3: Est-ce que tu conduisais des grands bateaux à voile?
0: Oui.
3: Est-ce que tu conduisais des paquebots?
0: Non.
3: Est-ce que tu prenais des trésors?
0: C'est une bonne question. Non, c'est pas Pirates des Caraïbes non plus. Non, c'est des grands bateaux à voile avec une ou plusieurs coques.
3: Mais là, ça va gêner ton interview, du coup.
2: C'est gentil. Bah non, puisque je vous demande de poser des questions, c'est pour m'aider à l'interviewer. Ça, tu l'as dit, vas-y.
3: Il a fait combien de tours du monde? Ah.
0: J'en ai fait 4.
3: Oh.
0: J'ai fait 4 tours du monde, oui. Alors, une fois, j'ai fait un tour du monde tout seul, sur un bateau. Vous avez entendu parler du Vendée Globe, peut-être pas encore.
3: Si, moi.
0: T'as entendu parler du Vendée Globe? C'est une course autour du monde en solitaire. Solitaire, ça veut dire?
3: Tout seul,
0: ça marche.
3: Est-ce que tu faisais de la pêche?
0: De la pêche? Non, parce qu'on va trop vite. On peut pas attraper de poisson. Vas-y, dis-moi.
3: Est-ce que vous avez déjà vu des animaux de mer?
0: Oui, beaucoup.
3: Vous avez vu quoi?
0: Ouais, on voit des... Oui, des méduses, vous allez en voir tout à l'heure sur la plage. Là, il devrait y en avoir un marée basse. J'ai vu des... Oui, on voit des baleines, on voit des orques, des requins. Mais enfin, on va tellement vite qu'il faut faire attention de ne pas leur taper dedans. Surtout.
3: Si tu les tapes dedans, il se passe quoi? Ils vont manger?
0: Non, ils vont pas manger. Ils vont avoir un peu mal.
3: Ils vont exploser.
0: Donc, on fait attention. On a maintenant des instruments qui essayent d'éloigner les animaux pour éviter qu'on leur tape dedans.
3: Est-ce que tu as des amis?
0: Ça, c'est la belle question.
2: Pourquoi tu lui demandes ça comme question?
0: T'as des amis, toi?
3: Oui.
2: Peut-être que cette question-là vient du fait que vous avez dit que vous faisiez le tour du monde en solitaire.
0: Ah oui. Ah, alors est-ce que quand on part en solitaire, est-ce que ça veut dire qu'on n'a pas d'amis? Ça, c'est une bonne question. Eh bien, en fait, ça n'a rien à voir. On a la chance, pour préparer d'ailleurs une course en solitaire, il faut avoir beaucoup d'amis. Suffisamment qui viennent t'aider à préparer le bateau, à préparer toute la course, à préparer à dessiner, à faire des voiles. On se fait beaucoup d'amis quand on fait des choses comme ça. Et après, c'est vrai que quand on part tout seul pendant... la première fois, ça avait duré 3 mois et demi tout seul sur un bateau. On a envie de revoir ses amis au retour. Ça nous motive à aller encore plus vite. Voilà les enfants. Bonne journée à la
2: bonne page. Journée à vous, les enfants. Merci de m'avoir aidé.
0: Chapeau, c'est important. Le soleil, ça a été inventé pour faire de l'ombre.
3: D'accord.
2: Salut les enfants.
0: Salut. Salut, salut.
4: Je vous préviens, il y a 3 autres classes qui arrivent.
0: Ah, il y a une autre classe.
4: Ah bon.
2: On va peut-être pas le faire à chaque fois.
4: Merci beaucoup.
2: Merci à vous. Il y a clairement un vent sympathique qui souffle sur votre passage quand on se promène sur ce port. Est-ce que, bon, ça doit être lié à votre personnalité, c'est lié aussi au fait que les marins, ces grands navigateurs, ils font rêver en fait le grand public. Vous avez ce sentiment d'une sorte de bienveillance et de sympathie à votre égard assez immédiate, Loïc Perron?
0: Oui, c'est vrai que le marin, a priori, puisqu'il est, je le dis souvent, il est souvent loin des yeux, mais près des cœurs. C'est un peu ce qui nous arrive et la chance que l'on a à vivre nos histoires. Et pas seulement le marin qu'on voit dans le journal qui fait des courses au large. Mais le marin, historiquement, a toujours un peu fasciné le terrien. Parce qu'on ne sait pas ce qu'il fait, on ne sait pas comment c'est. Le marin militaire, le marin pêcheur, le marin découvreur, aventurier, le marin coureur comme nous. C'est un sport bizarre dans lequel on n'est même pas obligé de gagner pour réussir d'ailleurs.
2: Oui.
0: C'est ça ce qui est étonnant. Parce que la réussite, ça veut dire quoi déjà? C'est un grand mot difficile à définir, mais... La réussite d'un marin, c'est le partage d'une histoire. Pourquoi aller vite? C'est tout paradoxe. Pourquoi veut-on constamment aller plus vite? Et c'est mon cœur de métier depuis toujours. Mais à quoi ça sert? C'est assez étonnant. On ne fait qu'augmenter les risques pour le bateau et pour les autres et pour les gens qui sont à bord. On augmente, il y a un intérêt intellectuel et d'ingénierie passionnant, et même à maîtriser ce genre de machine, certes, qui passionne l'utilisateur ou les utilisateurs, mais il n'y a aucune augmentation de l'audience. En multipliant nos vitesses par 5, on n'a pas augmenté les audiences par 5. Ça, j'en suis convaincu. Tabarly, qui gagne la Transat pour la deuxième fois en 76, fait plus de bruit en France que n'importe quel vainqueur de Transat aujourd'hui. En tout cas, symboliquement. Donc, il y a un truc...
2: En gros, le grand public n'attend pas de vous que vous alliez très vite sur l'eau.
0: Pourquoi? Parce que le grand public... terrien, c'est pas péjoratif, est beaucoup plus impressionné par la durée en mer que par la vitesse en mer. Le dernier d'avant des Globes va créer plus d'émoi dans les foules en délire qui jettent des bigorneaux par poignée 5, parce que le pauvre vont-ils dire « Oh, il y a encore un mois à passer en mer alors que le vainqueur est arrivé ». Non, c'est facile d'aller lentement. On le comprend dans plein d'autres activités mobiles. Puis en plus, on parlait en nœuds et à peine en kilomètre heure. Quand on ramène ça en kilomètre heure, quand on va très vite sur un bateau, c'est 60 kilomètres heure. C'est la vitesse d'une trottinette un peu boostée. Donc, forcément, alors que c'est vraiment trop vite et dangereux.
2: Oui, c'est ça. En fait, tout change, les repères changent en mer. Parce que pour vous, 60 kilomètres sur l'eau, sur un bateau, ça va à toute blinde. Ah, oui. C'est la machine à laver à bord des bateaux de course dans lesquels vous vous trouvez.
0: Ça tape énormément, ça fait énormément de bruit. Moi, j'ai perdu beaucoup d'auditions justement à cause de ça. Oui. Pendant 40 ans de crémerie sur des bateaux très très bruyants, sur des caisses de résonance très stressants évidemment. Oui. Mais il est vrai, quand on dit 60 km/h, on se dit bon, bah ça va, c'est bon, c'est pas plus compliqué normalement.
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0: C'était Wesley Joseph qui chantait If Time Could Talk sur France Inter.
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0: Suite de notre escapade avec le navigateur Loïc Perron en péninsule guérandaise, nous nous sommes éloignés du port du Toulidien pour longer la mer le long de ce que l'on appelle la côte sauvage.
2: Et on va descendre sur une petite plage qui s'appelle la baie du Scal. Et dont je remarque depuis 50 ans une évolution en termes d'érosion ahurissante.
0: Ah ouais?
2: Ah ouais, c'est dingue. Là, en face de nous, on a donc un gros rocher à droite, hein, et puis la côte à gauche. Avant, on reliait à pied ce rocher. Quand j'avais en vélo une quinzaine d'années, on allait en vélo jusqu'au bout. Toute la partie du milieu s'est écroulée, s'était effondrée. Et on le voit partout. Et d'ailleurs, une grande partie du chemin de douanier qui fait le tour de la côte est maintenant totalement interdit à la circulation pédestre parce que ça s'écroule, il y a de l'érosion et c'est normal, la mer fait son travail. C'est inexorable. Là, on commence à entendre un petit peu le bruissement de ce petit clapot. Marée basse en ce moment. Et on va commencer à marcher dans les... Là, on est sur ce qu'on appelle l'estran. C'est un joli nom, ça. Hein,
0: c'est joli, et puis c'est tellement évocateur.
2: Oui, l'estran, c'est donc, pour ceux qui ne savent pas, c'est toute la zone qui est recouverte par la mer à marée haute et qui se découvre à marée basse. Ouais. Et d'ailleurs, en termes de réglementation à la voile, quand on fait un grand déglobe, par exemple, on n'a pas le droit de s'arrêter, nulle part. L'assistance est interdite, on n'a pas le droit de s'arrêter. Par contre, on n'a donc pas le droit de poser le pied quelque part, non plus. Mais on peut venir au mouillage pour réparer, c'est ce qu'a fait un illustre marin Yves Parlier, un marin français, il y a quelques années, lors d'un Vendée Globe, il avait dématé, il est allé se réfugier dans une petite crique en Nouvelle-Zélande, et il avait le droit de débarquer sur l'estran.
0: Ah.
2: Et oui, et donc il a récupéré des algues, entre autres, pour pouvoir se nourrir par la suite, parce qu'il n'avait plus de nourriture, et le dernier mois et demi, après avoir réparé son mât, rematé tout seul dans ce mouillage, c'est incroyable ce qu'il a fait, c'était le Robinson des mers du Sud,
0: ouais.
2: Et bien il s'était nourri d'algues séchées. Bon, il en avait un peu une certaine overdose à la fin, parce qu'il n'avait plus rien d'autre à manger.
0: Mais alors, justement, le Vendée Globe, Loïc Perron, vous êtes de la partie dès le premier. C'est-à-dire que le premier, on est en 1989,
2: oui,
0: si je ne me trompe pas. Quand la courte est créée...
2: Juste après.
0: Tout de suite. Vous le savez, ça ne fait pas
2: une
0: nombre d'hésitation.
2: Non. Et puis, c'était une aventure extraordinaire. Mmh. Le premier Vendée Globe, c'était dingue. C'est vrai que, pour plein de choses, parce que non seulement le public avait face à lui quelques impétrants dont j'étais, qui n'avaient jamais passé l'équateur, jamais passé le Cap Horn, jamais fait le tour du monde, bien entendu.
0: Vous n'aviez jamais fait ?
2: Jamais. Moi, j'avais traversé l'Atlantique déjà pas mal de fois, mais je n'avais jamais été plus loin que Dakar dans le sud et que Newport dans l'ouest. Ouais. Et donc, c'est autre chose. Hein.
0: Quand vous faites ce premier Vendée Globe, vous allez, parce qu'à l'époque, on peut s'approcher autant qu'on veut de l'Antarctique.
2: Ouais.
0: Ça veut dire que là, vous allez aller naviguer... dans les glaces ou pas loin.
2: Il faut rappeler qu'un tour du monde à la voile, sans escale, ça consiste à descendre l'Atlantique Nord, continuer l'Atlantique Sud, on laisse l'Afrique du Sud à gauche, on passe par l'océan Indien, puis l'océan Pacifique, sous l'Australie, et loin de Tahiti, mais dans le Sud, puis enfin on passe le Cap Horn au Sud de l'Amérique du Sud, et on remonte les deux Atlantiques, Sud et Nord. Ça veut dire que quand on schématise bien et qu'on tourne un peu la planisphère en regardant tout ça vu de l'Antarctique, ben on fait le tour de l'Antarctique, tout simplement. Et plus on se rapproche de l'Antarctique, plus c'est court. Et donc la tentation est grande, malgré les températures inférieures, extrêmement fraîches et la présence des glaces, d'être très sud. Et donc j'en ai vu plein d'icebergs. Et c'était une angoisse à la fois, mais une fascination. Sachant que, imaginez un bateau qui rentre dans un iceberg, c'est comme un bateau qui fait naufrage directement dans une falaise. C'est la même chose, une falaise de glace. La densité est beaucoup plus légère qu'un caillou, mais quand on tape dedans, c'est pareil. Mmh. On coule au pied. J'ai eu des angoisses rétrospectives, d'ailleurs, là-dessus, où je m'imaginais vraiment suspendu à mes deux petits opinels, comme des piolets, et le bateau qui coulait à mes pieds. Et donc, nuit et jour, ça se passe comme ça, donc, et on ne les voit pas. Et on avait des radars à l'époque, quand même. On avait déjà les premiers navigateurs par satellite, on avait déjà les premiers logiciels de navigation, mais on n'avait pas du tout d'indication par satellite de la présence des icebergs, ce qui est le cas aujourd'hui. Aujourd'hui, pourquoi il y a des limites ? C'est exactement la définition de la limite d'ailleurs.
0: Ouais.
2: C'est qu'on connaît le danger.
0: Ouais.
2: Donc on connaît le danger, donc on se met une barrière beaucoup plus haut que le danger, comme ça on est sûr de ne pas toucher le danger, théoriquement.
0: Alors vous allez, on peut tuer le suspense, parce que depuis il y a prescription, mais vous allez arriver deuxième. Le premier c'est Titouan Lamazou.
2: Ouais.
0: Mais vous allez, en plus d'arriver deuxième, pendant le Vendée Globe, vous allez voler au secours d'un des autres concurrents.
2: Ah ouais, c'est la fameuse histoire. Donc ce Vendée Globe, on est parti des Sables d'Olonne, on est en novembre 89. Il y a parmi les favoris, Lamazou, bien sûr, qui venait de gagner un tour du monde en escale, et puis Poupon. Philippe Poupon, le vainqueur de la précédente du Rhum quelques années avant, et qui prépare le meilleur bateau, enfin il est là. Bon, au bout d'un mois, on allait lentement à ce moment-là, moi j'ai mis 110 jours pour faire tout le tour. Au bout d'un mois, on est dans le sud, donc pas loin de l'Afrique du Sud, on n'avait que des radios, pas de téléphone. Les radios, c'est des gros postes à galène comme ça, et il fallait se connecter avec la Terre pour avoir des nouvelles. Et j'entends Filou, appel de détresse, Filou, Philippe Poupon. Filou a déclenché sa balise de détresse. Je me savais le plus proche de sa position. À l'époque, on ne peut que savoir qu'une balise de détresse a été déclenchée. Il n'y a rien d'autre. Il y a un bip-bip. Ça veut dire que la balise peut être ou dans un radeau de sauvetage en train de flotter, le bateau a coulé, avec personne nulle part. Elle peut être ou dans les mains de Filou qui essaye de nager, ou sur le bateau encore s'il y a un problème pas trop grave. On ne sait pas. Il n'y a pas d'explication d'autre que bip-bip-bip comme ça. Moi, je mets 24 heures à aller sur sa zone, parce qu'il était beaucoup plus sud, il n'allait pas dans la direction de l'océan Indien.
0: Qu'est-ce qui se passe dans votre tête pendant ces 24 heures, justement, le fait de ne pas savoir vers quoi vous allez, à part vous allez vers un,
2: eh ben, en fait,
0: un moment d'étresse
2: que vous
0: connaissez.
2: Je gère déjà mon propre problème, parce que c'est une grosse tempête.
0: Ah ouais.
2: Initialement, je ne devais pas faire cette route-là, je devais accompagner la tempête qui devait me pousser un peu vers l'est, vers le Cape Town, mais je suis obligé de lutter contre des vagues énormes, contre du vent, contre le machin, pour aller sur sa position. Il avait de l'avance, mais plein sud. Et je casse du gréement de machin. Enfin, je suis très occupé, crevé, et à essayer déjà de sauver ma propre vie. Et enfin, j'arrive plus ou moins sur la zone qui, 12 heures avant, m'avait été donnée, une zone géographique. Et là, je vois rien. Et puis, je ne sais pas quoi trouver, quoi chercher. Est-ce que c'est un radeau de sauvetage? Est-ce que c'est rien? Qu'est-ce que c'est? Et coup de bol, il y a un plafond, la tempête s'est calmée, il y a des nuages très bas. Et là, je vois ce que je ne m'attendais absolument pas à voir. Ou bien il y avait ou un radeau sauvetage et le bateau a coulé, ou bien son bateau a franchement chaviré, il est à l'envers. Mais là, je le trouve sur le côté, couché sur le côté. Situation improbable d'un point de vue architecture navale. Improbable. Oui, parce qu'il y a la quille d'un côté, le poids de l'hugrément de l'autre. Il y a forcément un moment où cette balance va avoir un point de déséquilibre. Eh ben non, boum, il était stabilisé sur le côté. Et je passe à côté, je hurle. Là, on a des petites VHF, des petites radios portables, et je vois mon filou en combinaison de survie. Il me dit, ah ben, j'ai eu peur. Hein. C'est vrai qu'il avait passé 24 heures couché comme ça, il avait tout essayé. Il avait rempli les ballasts avec des moteurs électriques, revidé. Il a cru qu'il allait couler comme ça, comme un idiot sur le côté. Et voilà, et il pense que si je tourne son bateau dans l'autre sens par rapport au vent et à la houle, et ainsi de suite, si je l'aide à tourner le bateau à 180 degrés comme ça, ça va l'aider à se redresser. Donc je fais deux manœuvres à la fois, on n'a pas de moteur, on n'a rien du tout. Il me lance un bout une première fois, c'est raté, une deuxième fois j'ai failli tomber à l'eau, je l'ai récupéré, j'ai arrêté enfin, tombé à l'eau, et là mon bateau, lui, il partait tout droit et on se retrouvait tous les deux sur une épave. C'est des petites angoisses rétrospectives qu'on se fait après dans le duvet, ça. Et puis voilà, puis je le retourne et puis rien ne se passe. Et puis au bout de quelques heures, ou quelques minutes, j'arrive à le convaincre, c'était une idée qui lui avait traversé l'esprit, mais il avait un peu la tête chamboulée, de couper le mât de l'arrière. Ça allait alléger évidemment le côté du balancier. Et puis la quille allait redresser le bateau, ce qui est arrivé.
3: Mesdames et messieurs, nous sommes en train de faire du remorquage.
0: Et eux. Pendant que vous faites cette manœuvre, vous vous êtes filmé, vous expliquez ça, et vous avez une voix relativement sereine.
3: On a pris l'eau à remorque, et puis ben, on attend, mes enfants, on attend, il va essayer de larguer l'arquimont. C'est-à-dire le mât de l'arrière, il en a deux, lui. Alors les deux mâts, ils couchent son bateau complètement. Avec les voiles, tout ça, donc en larguant un, peut-être que bon, ça devrait aller.
2: Le remorque, tant bien que mal, mais c'est pas un souci. Il y a eu quelques moments un peu casse-gueule, mais en plus j'étais complètement crevé. Moi, j'étais vraiment crevé. Déjà,
0: ça s'entend pas.
2: Parce que j'ai dormi.
0: Une sorte de pêche dans la voix.
2: Je me souviens, entre le moment où je lui ai passé la remorque et je lui ai dit de couper le mât, ça met un certain temps. Là, j'ai roupillé, mais comme ça, au pied du micro, au pied de je sais pas trop quoi. Parce qu'il dort, évidemment, le marin sait dormir n'importe où, n'importe quand, et surtout quand il faut, c'est surtout ça. Donc là, c'était le moment de recharger un peu de batterie. Donc il redresse son bateau, là, c'est un vaisseau fantôme. Toutes les voiles en lambeaux, 24 heures qu'elles sont dans l'eau, évidemment. Et salut mon Lolo, et moi je continue. Voilà, faut pas oublier quand même, parce qu'on est à l'entrée de l'enfer, là. On n'a même pas attaqué l'océan Indien, il nous reste un océan Indien, un Pacifique, et puis en gros, 3 mois de boulot. Et il m'a rendu service, j'en suis convaincu. Parce que tout fou, tout flamme, petit jeune à l'époque, quand un Philippe Poupon est dans cet état-là à l'entrée de l'enfer, ça veut dire que ça va être casse-gueule. Et donc, il m'a permis de ralentir la cadence, de faire le gros dos, justement, de passer toutes ces... Bon, d'attaquer quand même un petit peu, on n'était pas en croisière, hein, mais de faire en sorte d'arriver au bout, ce que j'ai fait.
0: Cette histoire où vous allez sauver votre ami Philippe Poupon, c'est un truc indéfectible qui s'est créé ce jour-là entre vous.
2: Oui, mais bien sûr. Et il a dit, oh, je te revaudrais bien ça, mais il n'y a rien qui vaut ça. C'est tout, c'est notre histoire. Et là, on se croise depuis, on s'est croisé pas mal de fois, évidemment, on a même couru pas mal de fois. Mais il n'y a pas plus d'effusion que ça. C'est pas grand-chose non plus, hein. Mais c'est vrai que la symbolique est jolie, vu de la Lune. Il y a deux petits bonhommes, chacun sur son bateau, qui se donnent un coup de main. Mais il y a tellement d'autres exemples de solidarité partout, qui sont tout aussi importantes, en fait.
0: Pour oui. vous deux, oui. il s'est passé quelque chose c'est vrai. Mais, de très fort.
2: Mais on ne s'est pas mariés ensemble pour non. autant, ni... Et on se parle pas plus souvent pour autant, loin de là. Okay. Non, loin de là. J'ai même essayé de le voir il y a pas longtemps. Et puis
0: il n'a pas voulu.
2: Il n'a même pas répondu.
0: C'est ingrat. Alors qu'il vous avait dit.
2: Même pas une carte postale.
0: Et on va s'asseoir sur un des rochers.
4: Ah, être fou de la marée montante, ça va être énorme. Énorme. Ça, c'est de la bonne, ça sent bon là. Hein.
0: Ah ouais.
4: Ça sent très bon.
0: L'odeur change quand on est en mer, Loïc Perron.
4: Oui, c'est le signe annonciateur de la terre. Quand on est sous le vent d'une côte, l'odeur des pins épicés au large du Portugal est assez étonnante quand il y a du vent d'est-nord-est. Hein. L'odeur du désert, le sable du désert qui arrive jusqu'en pleine mer, qui parfois vient consteller le pont de sable rouge. Quand il y a des gros coups de vent qui nous arrivent du désert de Mauritanie. Et puis après, quand on est... Alors les Antilles, on les sent moins parce que quand on arrive du côté des Antilles, on est souvent porté par les vents. Donc la première chose que l'on voit sont plutôt les oiseaux.
0: Oh, joli ricochet.
4: Joli ricochet.
0: Sur un rocher, les pieds dans les algues, face à la mer.
4: Les pieds dans le varech.
0: Comment vous dites ?
4: Le varech.
0: Le varech ?
4: Oui, le Guémont. Ouais.
0: Ah, c'est synonyme de Guémont, le varech ?
2: Avec un prénom breton, je ne connais absolument rien à la langue bretonne. À part Alan Stivell, dont j'écoutais les albums en 68 à l'Olympia. Oh, je peux bien vous le chanter. Alors ça, ce que je viens de faire, c'est la flûte irlandaise, mais... un peu remasterisé.
0: Alors, qui avec ça, Chewbacca refuse de passer...
4: Ah, ben, bah, là, je fais grève.
0: Hein. Bah, ouais, là.
4: Allez, c'est bon.

0: partie sublime. J'aime beaucoup la flûte irlandaise. C'est un peu répétitif après en breton, mais j'aime beaucoup le passage de la flûte irlandaise, qui est un instrument d'une pureté étonnante. C'est un peu... C'est le Seigneur des Anneaux maintenant, enfin un peu comme on dit ça.
1: Et oui, c'était Alan Stivell pour le plus grand bonheur de Loïc Perron. Le morceau s'intitule « Suite sud-armoricaine ».
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1: Pour notre escapade en Loire-Atlantique, dans la péninsule guérandaise, Loïc Perron n'allait pas nous laisser partir sans nous avoir emmené faire un tour sur le site qui vaut à Guérande d'être connu dans le monde entier.
0: Là, on a cette petite arsène, ouais. C'est quelques œillets. Allez,
1: Loïc Perron, on arrive dans un endroit emblématique de cette presqu'île guérandaise là.
0: Nos fameux marais salants.
1: Eh oui.
0: Alors je parle doucement parce qu'on ne veut pas gêner les petits oiseaux, ni les paludiers, qui sont les hommes et les femmes qui travaillent depuis des siècles ici. Hein. Nos amis, à l'époque pas vraiment, mais romains étaient déjà ici, évidemment, pour aider à entretenir ce sel qui avait une valeur colossale. On est ici juste à côté du petit village de Sailly, qui est au beau milieu des marais salants,
1: ouais.
0: Lesquels sont enserrés entre la presqu'île du Croisic, d'un côté, et puis les surplombs de Guérande, qui était la ville fortifiée, qui gérait évidemment l'ensemble de la valeur, mm-hmm. Et la valeur de la région, c'était le sel. Tout le monde était payé, enfin beaucoup de gens étaient payés en sel, parce que c'était le seul moyen évidemment de conserver les aliments, entre autres, c'est pour ça mm-hmm. que ça avait beaucoup de valeur. Maintenant, on en est sur les routes, mais heureusement, le sel guérandais a intelligemment redressé la situation économique il y a une trentaine d'années maintenant. Et donc le sel de Guérande fait le tour du monde. Il y en a sur toutes les grandes tables, les grands chefs du monde entier veulent du sel de Guérande. Et donc c'est une petite coquetterie locale,
1: oui,
0: et un gros travail surtout de la part des paludiers.
1: Une petite mouette, une mouette, ça fait vraiment.
0: Mais il faut le gêner. Hein.
1: J'aimerais que vous nous racontiez, Loïc Perron, cette participation à la Route du Rhum en 2014, qui vous est tombé dessus un peu, alors que vraiment vous n'aviez rien demandé hein, sur ce coup-là.
0: Ah non, rien du tout. Le contexte est intéressant. En 2014, j'ai 54 ans.
1: Ouais.
0: Cela fait 12 ans que je ne fais plus de multicoque en solitaire, donc en gros de Formule 1. Donc le solitaire ne m'effraie pas, mais le multicoque, c'était fini. Mais entre-temps, j'avais une petite idée de rendre hommage à Maïber, à Tabarly, donc je me suis mis en tête de naviguer à l'ancienne sur ce tout petit trimaran jaune qui va gagner la Route du Rhum en 78, et voilà. Et je suis à bord de ce petit bateau que je remets en état.
1: Alors là, juste pour qu'on comprenne bien, c'est une copie du bateau de Mike Burns,
0: oui.
1: Avec lequel il avait remporté
0: la Route du Rhum,
1: la première Route du Rhum en 1978. Et vous, à ce moment-là, vous vous dites, je veux, avec cette réplique du bateau, refaire une Route du Rhum
0: à l'ancienne. Au sextant, sans GPS, exactement comme on naviguait dans les années 78.
1: Donc vous vous entraînez sur ce bateau.
0: Voilà, et je suis au large de l'île de Wight, c'est pas loin d'ici, c'est à côté de Belle-Île, là-bas, à côté, dans la baie de Quiberon. Je suis tout seul sur ce petit bateau qu'on a préparé depuis 6 mois, mais j'ai encore un téléphone avec moi, bon. Lequel sonne, je le vois, je suis encore à portée des côtes, à portée de téléphone, et puis j'ai Ron Enlica, le patron de l'écurie Banque Populaire, que je connais bien, qui me dit, on a un problème, ah bon, Armel vient de se blesser.
1: Armel
0: Lecléache, grand marin français, qui est skipper de Banque Populaire à ce moment-là, qui prépare la Route du Rhum, lui aussi, mais sur un grand bateau, l'un des plus grands trimarans du monde, justement. Et il vient de se blesser, il faut que tu le remplaces. Ah bon,
1: ouais.
0: Évidemment. J'ai dit, mon petit Ronan, tu plaisantes. Ça fait 12 ans que je n'ai pas fait de Formule 1, on me demande de me remettre dans le baquet. Pour moi, c'était évident, donc je dis non, merci. Ouais, mais réfléchis, mais si, tu sais bien, tu connais le bateau. Oui, je connais le bateau, j'ai navigué une après-midi 5 ans avant. Non, merci. Et puis, j'en discute avec ma femme, je pouvais l'appeler personne, évidemment.
1: Oui, parce que c'était secret.
0: C'était top secret. Et le lendemain, je lui donne quelques conditions en disant, bon, allez, on va essayer. Il faut que je fasse un check-up santé, de toute façon, ce qui était une obligation, de voir si j'ai à peu près la forme. Je veux voir si je peux hisser la grand voile tout seul. Parce qu'il n'y a pas de bouton sur ces bateaux-là, on est bien d'accord. Tout se fait physiquement, et je ne savais pas si physiquement j'avais la possibilité de le faire. 54 ans, je vous répète, pas un fan de sport, et 12 ans que je n'ai pas vraiment fait d'efforts physiques dans ce domaine.
1: Vous vouliez être sûr d'être capable d'hisser la grand voile.
0: Ah, c'est le minimum, il faut au moins démarrer le moteur sur ce car.
1: Ouais, mais ça paraît étonnant que vous ne vous en sentiez plus
0: non,
1: capable.
0: Du tout. Non, parce que c'est un bateau énorme.
1: Ouais.
0: Et celui-là particulièrement n'avait jamais été prévu pour un solitaire. Jamais. Moi, je ne suis pas un athlète, physiquement en tout cas, à cette période-là, et encore moins aujourd'hui. Et donc, boum, je reviens une semaine plus tard et je passe ma journée à cracher mes Marlboro, à hisser la grand voile et à me dire, ça va, c'est un bateau, c'est pas plus compliqué que ça, quoi, et je vais y arriver.
1: Donc, vous acceptez de partir, vous vous entraînez, mine de rien.
0: Oui, alors, oui, il y a eu de l'entraînement, j'ai fait du vélo, et ainsi de suite. Parce que physiquement, c'est une horreur, sincèrement. La moindre manœuvre, c'est trois quarts d'heure de boulot ininterrompu. Il y avait un vélo qui était connecté sur les winches, mais même entre les jambes et les bras. Physiquement, sincèrement, c'était un effort considérable.
1: Ça se passe très bien, vous allez le remporter.
3: Il est 3h du matin à Pointe-à-Pitre et ils sont des milliers à crier leur admiration. Après une semaine d'efforts solitaires, le vainqueur savoure l'hommage avec une pointe d'humour.
4: Quelle heure est-il? La personne est couchée à cette heure-là? C'est pas normal, ça. Il y a un petit peu de monde quand même, hein? C'est magnifique. C'est génial. C'est juste un peu stressant, mais c'est génial.
3: Champagne après une route du Rhum avalée en un temps record. 7 jours, 15 heures, 8 minutes. Sur les quais, c'est une symphonie de louanges.
5: Extraordinaire, vraiment. Et puis, ce qui nous plaît, c'est sa simplicité également, parce qu'il a fait un petit tour d'honneur.
6: Dimanche, il est à Saint-Malo. Aujourd'hui, il est à Pointe-à-Pitre, c'est merveilleux.
3: C'est la victoire d'un marin chevronné.
4: Voilà, elle est belle, celle-là. Oh, putain. Ouh !
3: Qui a bouclé à 54 ans sa 49e traversée de l'Atlantique.
1: Il y a une sorte de bonne humeur. Intérieurement, c'est comme ça que vous le vivez ou c'est une façade? Dans quel état d'esprit vous êtes quand vous arrivez après ces courses, Loïc Perron?
0: En fait, on est assez tendu, extrêmement, parce qu'il est difficile de faire baisser le niveau de stress en quelques secondes, qui est accumulé depuis une semaine, voire même plus, parce que ce stress, il est bien avant le départ, surtout. Et puis, à l'arrivée, particulièrement, l'arrivée d'une route du Rhum est complexe. Si on arrive de nuit, avec un gros bateau comme ça, qu'on manœuvre assez difficilement, il y a plein de monde, on l'a entendu, ouais. Il y a plein de monde sur l'eau aussi. Quand on arrive sur un gros bateau comme ça, chaque moment est dangereux, même de parquer. Et puis après, il y a justement cette symbolique de quitter un bateau, de sauter du ponton. Alors très souvent, vos confrères sont là devant sur le ponton, qui en général n'est pas assez volumineux pour soutenir tout le poids, donc ils ont les pieds trempés, ça gueule de partout, les micros arrivent, et puis il faut raconter un truc. Et alors, et comment ça s'est passé? Qu'est-ce que tu veux que je te dise? Comme tabarni, quoi, ça a été, quoi, à peu près. Donc on est... Inévitablement, on réfléchit pas à un mot, c'est pas ça. Mais j'aime pas trop paradoxalement ce moment-là.
1: Ah, c'est vrai?
0: Oui,
1: Mais vous donnez vachement le change.
0: J'entends bien, oui, ça fait partie du boulot, mais pour moi, c'est fait, c'est fini, la ligne d'arrivée est franchie, je veux garer le bateau et enfin aller trouver un oreiller et un matelas qui bouge pas. Un truc sans stress. Et mon épouse à côté, mais assez éloignée, parce que la pauvre, elle connaît le coup par cœur depuis longtemps, et sait que je suis toujours un peu tendu, et que en pleine nuit, je me relève à aller prendre un riz dans les rideaux de l'hôtel.
1: Ah, c'est vrai? Ouais. Mais c'est vraiment arrivé ou c'est
0: vrai? Vraiment. Ouais, on est au taquet. Oui, on met un temps fou à faire redescendre cette pression.
1: Loïc Perron, 4 ans plus tard, vous repartez avec, cette fois-ci, votre petit jaune, le petit bateau, la réplique
0: Happy.
1: Voilà, Happy, la réplique du bateau de Mike Burt qui avait remporté la première route du Rhum en 78. Ça se passe comment, cette traversée que vous rêviez de faire en hommage un peu à votre maître de la navigation?
0: Exactement, et me voilà sur ce petit jaune enfin qui m'attendait sagement depuis 4 ans.
1: Et donc vous reprenez le départ d'une course que vous veniez de gagner 4 ans plus tôt en étant sûr et certain de la perdre.
0: Ça, c'est un plaisir absolu.
1: Oui,
0: oui, c'est tellement plus agréable. C'était un vrai bonheur. Ce petit bateau est assez génial. Le fait d'avoir consacré une grande partie de ma vie sur ce type de bateau qui a initié justement toute l'évolution. Il y avait plein d'hommages. C'était pas seulement Mike, c'était justement aux architectes, aux constructeurs, aux initiateurs, à ceux grâce à qui on en est là aujourd'hui. Il y avait un devoir de transmission, une mission de transmission, je trouve, une mission de dire que c'est dans les vieux pots qu'on peut faire des jolies petites soupes. Pas des grands volumes, mais en tout cas de la bonne qualité. On n'est pas obligé d'aller vite pour raconter des belles histoires, bien au contraire. Il y avait plein de symboliques intéressantes.
7: Bon, les goélands, c'est bien les gars. Merci, hein.
1: Les goélands ont fait leur boulot. Il en a encore bien d'autres à raconter des histoires, Loïc Perron. Vous le découvrirez en lisant son très joli dictionnaire Amoureux de la voile aux éditions Plomb, que je vous recommande. Et pour ceux qui voudraient plus d'histoires sur la route du Rhum, je vous signale aussi son dernier livre publié aux éditions Solar, Mes routes du Rhum 1978-2022. Toutes les références sont sur la page du Temps d'un Bivouac sur franceinter.fr. Merci à Paul Laporte qui a réalisé cette émission et à Emmanuel Fournier qui m'a aidé à la préparer. Et un grand merci à vous pour tous les messages que vous nous laissez sur Instagram, Facebook et France Inter. Ça fait plaisir de voyager en si bonne compagnie. Et après le journal de 15h, vous avez rendez-vous avec Fabrice Drouel et ses affaires sensibles. Bonjour Fabrice.
8: Bonjour Daniel.
1: Aujourd'hui, vous nous racontez quoi ?
8: Ah, la Coupe du monde de football 1934, où le triomphe du fascisme, on dit que Mussolini a invité l'arbitre de la finale à dîner la veille de la finale. Voilà. Et c'est le triomphe du fascisme. Mussolini est au pouvoir depuis 12 ans en Italie, Hitler depuis un an en Allemagne.
1: On va écouter ça avec intérêt. Ce sera à 15h, juste après les infos.
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1: Vous écoutez France Inter, il est 15h. Et c'est Quentin Pérez de Tudela qui vous présente le flash.
3: Bonjour Daniel, bonjour à tous. Des gendarmes de l'IRCGN, l'Institut de Recherche Criminelle de Pontoise, dépêchés dans les Deux-Sèvres, ils vont enquêter sur la mort de trois personnes. À Loumois, près de Poitiers, leurs corps ont été retrouvés calcinés dans une maison détruite par un incendie, partie d'un champ situé à proximité, secteur où plusieurs départs de feu ont été signalés hier après-midi aux forces de l'ordre. À propos de feux de forêt, le Premier ministre charge 7 parlementaires de lui faire des propositions pour les combattre. Ils devront les lui remettre avant le 21 septembre prochain. C'est une information France Inter. Leurs travaux seront pris en compte dans le budget 2027 et dans la future loi sécurité civile examinée en fin d'année. Le pic de la cinquième vague de chaleur atteint demain, selon Météo France. 80 départements devraient alors être placés en orange canicule. Ils sont actuellement 78. 15 autres sont en jaune. Seul le Nord, le Pas-de-Calais et la Somme échappent aujourd'hui à toute vigilance. 90 millions de personnes vivent en ce moment en Europe sous plus de 35 degrés. Des températures qui aggravent la sécheresse. La situation est exceptionnelle, alerte cet après-midi la ministre de la Transition écologique à l'issue du comité d'anticipation de suivi hydrologique. Elle se traduit par des coupures d'eau au robinet pour 40 000 personnes. L'approvisionnement de plus de 550 000 habitants, toujours selon Monique Barbu, est par ailleurs en tension. Vladimir Poutine met en garde les pays occidentaux. Le président russe menace de saisir à son tour leur bateau alors que la France et la Suède notamment ont arrêté des navires soupçonnés d'être utilisés par Moscou pour contourner les sanctions. L'Union européenne a d'ailleurs ouvert la voie à la saisie du pétrole et des marchandises transportées par ces bateaux. En marge de la guerre entre la Russie et l'Ukraine, l'Allemagne veut renforcer les pouvoirs de ses services de renseignement. Elle souhaite leur permettre de mener des actions secrètes et d'intervenir en cas de menaces étrangères. C'est le sens d'une réforme adoptée aujourd'hui en Conseil des ministres. Elle doit entrer en vigueur l'an prochain après l'aval du Parlement. La semaine dernière, un drone explosif a été retrouvé à l'aéroport de Leipzig. Au Zimbabwe, 44 personnes sont mortes dans le lac Kariba. Leur bateau qui naviguait hier sur les eaux de cette étendue en Afrique australe a chaviré. 119 passagers se trouvaient à bord. Les rescapés se sont réfugiés sur la coque du bateau en attendant les secours. Dans un peu plus de 4 heures, désormais la Lune va passer devant le Soleil pour une éclipse d'à peine plus d'une minute. elle sera partielle en France. Total en Espagne, ce qui provoque des bouchons dans le Pays basque français. Les principales routes et autoroutes, notamment la 63, sont concernées. Et puis du foot, Cristiano Ronaldo et Georgina Rodriguez se sont dit oui. Le couple qui s'est formé il y a près de 10 ans s'est marié lors d'une cérémonie privée près de Lisbonne en présence de leurs 5 enfants. La star mondiale du football et l'influenceuse espagnole totalisent à eux deux plus de 750 millions d'abonnés sur leurs réseaux sociaux.
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3: Merci d'être à l'écoute. Il est 15h04. Une nouvelle affaire sensible à suivre sur France Inter. Et elle vous est racontée par Fabrice Rouel.
8: Quant à Pérez des Touvela, on vous retrouve à 16h pour un prochain flash. Aujourd'hui dans Affaires Sensibles, en partenariat avec le journal L'Équipe, la Coupe du Monde de football 1934 en Italie. L'Italie, troisième pays le plus titré au monde après le Brésil et l'Allemagne. La troisième nation historique du foot. Ces clubs, eux, ont remporté 29 Coupes d'Europe. Mais l'Italie, ça n'est pas que le passé. Bergame vient de remporter un titre européen. Le championnat national italien est classé premier du continent par l'UEFA cette année. Et aujourd'hui, au moment où nous parlons, la Squadra Azzurra est championne d'Europe en titre, respect. Mais l'histoire de l'équipe nationale italienne n'a pas toujours été aussi souriante. En 1934, le régime de Mussolini, organisateur cette année-là, renomme la Coupe du Monde Campionato Mondiale di Calcio, du nom de ce jeu qui remonte à la Renaissance et qui rappelle vaguement le football. Football, un mot qui a donc disparu pour cette édition 1934. C'est peut-être un détail pour vous, mais pour Benito, ça veut dire beaucoup. Car le Duce n'a jamais été un grand fan de ballon rond, contrairement à son peuple, tombé accro au début du XXe siècle. Mais que peut faire un dictateur contre l'engouement que provoque le foot? Pas grand-chose, sinon l'utiliser à son avantage. Ainsi, la Fédération italienne de calcio, appuyée par le régime fasciste, va débaucher de talentueux joueurs étrangers, acheter des matchs et des arbitres. Il y a 90 ans, le football était déjà moderne. Nos invités aujourd'hui, Geoffroy Garretier, journaliste à Canal+, spécialiste de l'histoire du football, et Tony Chaperon, ex-arbitre français international, spécialiste également de l'histoire du football. 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Récit documentaire, Adrien Mora, rédaction chef Franck Cognard, chargé de programme Rebecca de Nantes, réalisation Frédéric Milano.
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18: Giovani.
19: Jeunes gens.
18: Camicie nere di tutta Italia.
19: Chemise noire de toute l'Italie.
18: Sono sicuro.
19: Je suis sûr.
18: Que la prova odierna.
19: Que l'épreuve d'aujourd'hui.
18: Dimostrerà.
19: Démontrera.
18: La vostra disciplina.
19: Votre discipline. Et votre force.
18: Così.
19: Ainsi.
18: Vous préparerete.
19: Vous vous préparerez.
18: Ad essere i
19: à être les soldats de l'idéal fasciste et les défenseurs de la patrie.
8: Mai 1934, stade des Cyprès à Rome. Benito Mussolini prononce ces mots devant ses jeunes chemises noires, ses partisans fascistes. De cette foule compacte et organisée émerge un tonnerre d'applaudissements et des saluts fascistes synchronisés. Pour Mussolini, qui s'est arrogé le titre de premier sportif d'Italie, le sport est le moyen de promouvoir l'émergence de l'homme nouveau, obsession fantasmatique de bien des dictatures de l'époque. Mussolini utilise aussi le sport comme propagande pour le culte de sa personnalité. Le Duce fait de l'escrime, le Duce fait de l'équitation, le Duce fait du ski, mais à l'arrêt car il est très mauvais. À vrai dire, ce qu'il préfère, ce sont les sports automobiles, et on le voit piloter des Alfa Romeo. Et il met toute la jeunesse du pays au sport. Un corps sain dans un esprit sain, on connaît la musique.
20: L'Institut biotypologique créé près de l'Université de Gênes surveille le développement physique et psychique des filles d'Italie. Plus de 60 000 adolescents sont contrôlés chaque année.
16: Dans les Alpes Dolomites, les Balila mousquetaires font des ascensions qui sont de véritables manœuvres.
21: Les cours viennent de reprendre à l'école supérieure féminine modèle d'Ovietto. Dans cette académie, une grande place est réservée au sport.
8: Et le foot dans tout ça? Bon, de Duchesne après ses guerres, c'est ce sport anglais apporté à la fin du 19e siècle sur le territoire italien, à Gênes, et qui s'est diffusé avec la création de deux clubs historiques, le Genoa et la Juventus de Turin, la Juve, qui peut se targuer de véhiculer une vraie histoire, séculaire. Or, si Mussolini n'est pas fan de foot, son peuple, lui, l'adore. En 30 ans, des clubs se sont formés dans tout le pays, et les foules se pressent pour assister à ce spectacle exaltant. Chaque dimanche, on estime qu'il y a 150 000 tifosi qui se rendent au stade pour supporter leur équipe de cœur. Une passion dévorante qui va jusqu'à des accès et des excès de violence, comme en témoigne Paul Dicci, historien du foot, qui témoigne dans le documentaire intitulé La Coupe Duce, réalisé par Anna Francesca Leccia en 2021 et produit par Marete Radio.
22: Si on y est compte rendu, les supporters viennent avec le manganello, donc le gourdin, ils viennent parfois avec des revolvers. Donc il y a beaucoup de parties qui se terminent mal. Et tout cela atteint son sommet en juillet 1925, lorsque, à l'issue d'une finale de championnat qui est disputée à Turin, eh bien, les supporters de Bologne tirent sur les supporters du Genoa dans la gare de Porta Nuova à Turin, faisant un blessé relativement grave.
8: Le ministre de l'Intérieur prend alors des mesures fortes pour stopper les violences entre tifosi. Parce que Mussolini voit d'un très mauvais œil le régionalisme italien que favorisent les nouvelles rivalités footballistiques. Lui qui veut unir son pays, qui n'a que 63 ans d'âge à l'époque, veut empêcher par tous les moyens que le ballon rond ne le divise. Alors, en 1928, les fascistes tentent d'imposer aux foules un nouveau sport, la volata, un mélange de foot, de handball, de basket, pourquoi pas non plus du baby-foot. Évidemment, la greffe ne prend pas. Le Duce doit donc s'y résoudre, il devra composer avec le foot, avec le calcio, pardon. Mais comme il a fait avec tous les sports, il va reprendre en main la fédération, la fasciser et l'italianiser. En 1928, on désigne le pays organisateur de la première Coupe du Monde, qui se déroulera en 1930. Et elle passe sous le nez des Italiens. Et c'est l'Uruguay qui décroche le pompon. Tant pis, ce sera pour la suivante, en 1934, l'occasion d'amplifier le développement du foot dans le pays. Alors, le régime initie un grand programme de construction d'enceintes sportives, à l'image du Forum Mussolini à Rome, et ce dès la fin des années 20.
23: Visite des nouveaux édifices du Forum Mussolini. Voici le stade des Cyprès, le grand stade olympique, qui aura un terrain de foot de taille maximum et pourra accueillir 50 000 spectateurs. Les thermes comprennent une piscine découverte et un groupe de piscine intérieure avec 4 grands bassins.
8: Une fois la Coupe du Monde obtenue, les fascistes veulent s'imposer sur la scène internationale et remporter le trophée coûte que coûte. Et ils vont s'en donner les moyens. Première étape, le recrutement ou le débauchage de joueurs étrangers d'origine italienne, les Oriundi. On va chercher surtout des Argentins, issus d'un pays forgé par l'immigration italienne. En l'occurrence, les attaquants Raimundo Orsi et Enrique Gaeta, et surtout le milieu Luis Monti, vice-champion du monde 1930, surnommé le combleur d'espace vide. Alors remontons un peu le temps, 2-4 ans. Nous sommes en juillet 1930 en Uruguay. C'est donc ici que se déroule la première Coupe du Monde de l'histoire. Pour décrocher l'organisation de la compétition, l'Uruguay avait deux arguments massus. Double vainqueur des tournois olympiques en 1924 et 1928. Et puis 1930, ce sont les 100 ans de l'indépendance du pays. Beau cadeau d'anniversaire offert par Jules Rimet, le président de la FIFA et inventeur de la Coupe du Monde, qui portera longtemps son nom, oui, la Coupe du Monde est française. Notons que cette première édition a des airs de Copa América tout de même, la Coupe de l'Amérique du Sud. Pas de pays asiatique en effet, pas de pays océanien ou africain. Non, seuls 4 pays européens ont fait les 2 semaines de traversée de l'Atlantique en bateau. La France, la Belgique, la Yougoslavie et la Roumanie qui s'entraînent sur le pont du paquebot. Mais alors où sont l'Italie, l'Espagne et l'Angleterre? Vexée de ne pas avoir obtenu l'organisation de la Coupe du Monde, l'Italie boycotte la compétition uruguayenne. En Espagne, les clubs n'ont pas voulu libérer les joueurs. Et l'Angleterre, pays inventeur du foot moderne, est en conflit avec la FIFA et refuse de participer aux compétitions internationales. On ne les verra en Coupe du Monde qu'à partir de 1950. Ils n'en gagneront qu'une chez eux en 66. Heureusement qu'ils jouaient à domicile. Côté résultats, en Uruguay, sans grande surprise, ce sont les deux favoris et voisins qui écrasent la compétition. L'Uruguay donc, pays organisateur, c'est trop souvent le cas, et l'Argentine qui se retrouve en finale. Le 30 juillet 1930, dans les colonnes de Paris Soir, Maurice Pfefferkorn écrit.
2: Qui l'emportera de l'Uruguay ou de l'Argentine? Il est bien difficile de le dire. Ces deux rivaux éternels sont actuellement en pleine forme. Et la similitude des scores obtenus par eux en demi-finale contribue à augmenter notre incertitude. Peut-être l'Uruguay, spécialement préparé, échauffé pour cette rencontre, qui jouera devant son public, probablement 100 000 spectateurs, aidé par l'enthousiasme formidable de ses supporters, remportera-t-il la victoire finale ? L'Argentine possède une équipe homogène, pratiquant un jeu plus soudé, plus cohérent que l'Uruguay. Mais celui-ci compte dans ses rangs des artistes plus brillants, plus susceptibles de réaliser l'exploit personnel et décisif, capables de décider de la victoire. La qualité des individus l'emportera-t-elle sur celle de l'équipe ?
8: Mais ce que le journaliste français ne sait pas, ni personne d'ailleurs, c'est qu'à la veille du match, Luis Monti, joueur argentin, a reçu une lettre de menace à son hôtel. Si l'Argentine gagne, vous et votre famille mourrez. Ambiance. Mercredi 30 juillet 1930, Montevideo, midi, Stade du Centenario. Le coup d'envoi de cette première finale de Coupe du Monde est prévu à 15h30, mais le stade est déjà plein. Combien sont-ils ? Officiellement 68 346. Mais en réalité,

0: mais les Uruguayens, poussés par leur public, renversent la situation et s'imposent 4-2 pour soulever la première Coupe du Monde de l'histoire. Quand on vous dit que jouer chez soi est un privilège et finalement, peut-être, un problème d'équité. Parmi les Argentins, Luis Monti, que nous avons déjà évoqué, celui qui a reçu des menaces de mort, rate sa finale, ce qui peut se comprendre. L'un de ses coéquipiers, Francisco Varela, raconte. Monti était effrayé, il était paralysé pendant le match. Ce qui fait qu'on a clairement joué à 9. C'est pour ça qu'on a été battu si nettement. Monti perd le match, mais sauve sa vie. Et personne ne saura jamais si les menaces étaient sérieuses. Ce qui est plus connu, c'est la suite de l'histoire pour le joueur argentin qui s'est approché après la finale par deux envoyés spéciaux italiens chargés de venir le débaucher de l'Albi Céleste pour qu'il vienne jouer avec la Squadra Azzurra. On lui promet une voiture, une maison, un salaire confortable et une place à la Juventus de Turin, la Juve, le grand club italien. Une offre que Monti ne peut pas refuser. Le joueur argentin, qui comme beaucoup de ses compatriotes a des ancêtres italiens, change donc de maillot, direction la botte, où le sport et le fascisme font bon ménage. En tout cas, bonne pioche, Luis Monti sera l'une des pièces maîtresses de la Squadra Azzurra, qui prépare la Coupe du Monde 1934, en Italie, à la maison, à cette époque où la Fédération Nationale, le régime font tout pour gagner cette Coupe. D'abord, Vittorio Pozzo est confirmé au poste de sélectionneur. Ancien chasseur alpin, pendant la Première Guerre mondiale, il impose une discipline de fer dans les rangs de la Squadra. Ensuite, il s'agit de se qualifier pour sa propre Coupe du Monde. En effet, à l'époque, le pays organisateur doit passer les éliminatoires, qui consistent en un match aller-retour. Avec une victoire 4-0 à l'aller contre la Grèce, le billet semble en voie de validation. Mais, étrangement, la Grèce refuse le match retour, au prétexte de ne pas subir une lourde défaite. En réalité, il s'avère que la fédération grecque a été achetée par les Italiens qui lui ont offert une somme d'argent pour s'assurer de leur forfait et éviter ainsi tout risque d'élimination. Assuré de participer à sa Coupe du Monde, l'Italie construit les stades. Il ne reste plus qu'à en faire la publicité. Marianne Bonucci, historienne spécialiste de l'Italie, l'explique.
1: La Coupe du Monde de foot en 1934 est un événement en apparence apolitique, ce qui va permettre effectivement là de faire venir donc des journalistes, de montrer que l'Italie est capable d'organiser un événement international, et ce sera aussi la possibilité donc de faire de la politique sans le dire.
0: On annonce dans les journaux des réductions sur les billets de train pour les jeunes, les chemises noires et les militaires. Une affiche de la Coupe du Monde est imprimée en dizaines de billets d'exemplaires et placardée dans tout le pays. Mussolini, l'ancien journaliste, qui n'était pas convaincu par cette Coupe du Monde, comprend petit à petit que cela peut être un bon moyen de promouvoir le régime fasciste à travers le monde. L'édition 1934 donne le coup d'envoi également à ce qu'on appelle le tourisme sportif. Avec un tournoi organisé dans 8 villes qui regorgent d'attraits, Rome, Milan, Naples, Turin, Bologne, Florence, Gênes et Trieste. Et des stades neufs parmi les plus modernes du monde. Les supporters pourront à la fois assister au match et visiter tous les nombreux monuments italiens. Le réseau de transport ferroviaire fonctionne bien. Les fascistes font en sorte que les trains arrivent à l'heure. Bref, voilà une maison bien tenue. Pendant que toutes les sélections nationales et les journalistes arrivent dans le pays, les joueurs italiens se retranchaient dans un camp d'entraînement. Parce que pour eux, pas question de rigoler. Le président de la fédération ne leur laisse pas le choix, ils doivent absolument gagner cette Coupe du Monde.
2: Le but ultime de la manifestation sera de montrer à l'univers ce qu'est l'idéal fasciste du sport. Je ne sais pas encore comment, mais l'Italie doit gagner ce championnat. C'est un ordre.
0: 27 mai 1934, Rome, stade du Parti National Fasciste. Pour son premier match, l'Italie affronte l'équipe des États-Unis, une équipe à leur portée, sportivement. Ce jour-là, sur la pelouse du stade, les joueurs italiens font le salut fasciste avec une mission claire, battre les États-Unis et si possible haut la main. Et de fait, les buts s'empilent. Angelo Schivao à la 18e minute, Raimondo Orsi, l'Italo argentin, à la 20e, puis Schivao encore à la 29e minute. Pour la première fois dans l'histoire du foot, les matchs sont commentés à la radio et retransmis jusqu'aux États-Unis, où les Américains peuvent écouter et vivre la lourde défaite de leurs joueurs, qui tout de même sauvent l'honneur.

en inscrivant un deuxième but en deuxième mi-temps. Mais le public italien peut exulter, la squadra écrase les États-Unis 7-1. Prochain rendez-vous, l'Espagne, qui vient d'éliminer le Brésil. Italie-Espagne, une confrontation mythique qu'on appellera la bataille de Florence.

0: Vous écoutez Affaires Sensibles sur France Inter. Aujourd'hui, la Coupe du Monde de football en 1934.
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0: 31 mai 1934, Florence. Les Italiens poursuivent leur parcours en Coupe du Monde, mais cette fois sur la route des quarts de finale, ils croisent l'Espagne, qui peut prétendre aussi au titre après avoir éliminé le Brésil. Il faut noter d'ailleurs que l'Uruguay, tenant des titres, a décidé de boycotter cette deuxième édition de la Coupe du Monde en réponse au boycott italien de la première Coupe. Là, le football et la maternelle font parfois bon ménage. Les Anglais, eux, inventeurs de ce sport, refusent toujours de participer à cette compétition internationale. Mais enfin, qui sont donc ces nations qui organisent des tournois alors que le football, c'est d'où ? Les Anglais. Et les Argentins, qui, comme les Brésiliens, n'ont pas envoyé leur meilleure équipe pour ne pas interrompre leur championnat national, ont été sortis par la Suède en huitième de finale. Donc, c'est sans eux et au stade Giovanni Berta de Florence que se déroule ce quart de finale Italie-Espagne. Sous la canicule, 35 000 Italiens sont venus soutenir la Squadra Azzurra. Leurs chants et leurs encouragements exaltent les joueurs de leur équipe qui n'hésitent pas à basculer dans l'agressivité. Luis Monti, l'ex-Argentin, un vrai boucher, ne blesse pas moins de 3 joueurs espagnols avec des fautes grossières non sanctionnées par l'arbitre belge Louis Barthes. Les Espagnols, avec une défense de fer et leur gardien talentueux Ricardo Zamora, tiennent le coup et marquent le but du 1-0 à la 30e minute. Sur l'égalisation italienne à la 44e, le gardien espagnol est gêné par un joueur italien qui fait une faute sur lui et l'empêche d'intervenir sur un coup franc qui conduit au but italien. Encore une fois, l'arbitre n'a rien vu ou n'a pas voulu voir. Il oublie aussi le pénalty qui aurait dû être accordé aux Espagnols sur une faute de l'inévitable Luis Monti. Prolongation et score final 1-1. À l'époque, les tirs au but n'existent pas, il va falloir rejouer le match. Dans les colonnes du quotidien Paris Soir, on peut lire.
2: Mais qui traduira l'atmosphère passionnée de cette partie jouée sous un ciel d'orage, dans le cadre admirable du stade Berta, adossé aux délicieuses collines qui forment autour de Florence un amphithéâtre de verdure? Quel est l'ingénieur du son qui aurait eu l'idée d'enregistrer les cris, les clameurs, les sifflets, les applaudissements de cette multitude en chemise blanche ou bleue qui n'avait qu'une pensée, la victoire, la qualification de l'équipe azur? Ah, ces fins de mi-temps avec ces bombardements continuels, des filets espagnols, des prolongations émaillées de chocs violents, de chutes, quelle électricité elle dégageait, et combien de spectateurs durent rentrer chez eux à faune.
0: Alors on rejoue le match, c'est le cas de le dire. 1er juin 1934, Florence, le deuxième match, se joue dès le lendemain. Mais c'est l'hécatombe, des deux côtés, après cette longue partie du premier match, d'une rare violence, qui a gagné le surnom de Bataille de Florence. 7 joueurs espagnols sont blessés. L'un d'entre eux devra même mettre un terme à sa carrière. Côté italien, 5 sont KO. Ce seront des équipes bien différentes qui vont s'affronter le lendemain à Florence. Second round, donc. Oui, round, un terme de boxe, approprié pour parler de ce match. Encore une fois, très violent. Avec un arbitre suisse, cette fois René Mercet, lui aussi très complaisant vis-à-vis des Italiens. Il accorde un but irrégulier à l'Italie et en refuse un tout à fait valable à l'Espagne pour un hors-jeu imaginaire. On peut lire dans les pages du quotidien sportif français Lotto, l'arbitre conduisit les opérations avec une telle désinvolture qu'il paraissait fréquemment être le 12e homme de l'Italie. D'ailleurs, quand il reviendra chez lui en Suisse, Mercet sera radié à vie de la Fédération de football. Après ce match retour et une courte victoire grâce à un but de Giuseppe Meazza, l'Italie se qualifie et poursuit son parcours. Prochaine étape, 2 jours plus tard, à Milan, avec un match au sommet contre l'équipe autrichienne de Matthias Sindelar, qualifiée de Wunderteam, l'équipe miraculeuse ou merveilleuse. L'Autriche, c'est aussi une ancienne ennemie de la Première Guerre mondiale, 20 ans plus tôt, donc une équipe à abattre. Pour bien préparer la rencontre, quelque chose d'inimaginable encore aujourd'hui, Mussolini invite l'arbitre suédois Ivan Eklund la veille du match. Sans commentaire. 3 juin 1934, 16h30, Milan, stade de San Siro. Face à l'équipe favorite du tournoi, cette Wunderteam autrichienne, l'Italie joue un match qui a des heures de finale. 35 000 tifosi sont réunis pour soutenir la Squadra Azzurra. Les dieux du ciel sont aussi aux côtés de l'équipe de Meazza, car il pleut des cordes. et cela ralentit considérablement le jeu de passe des Autrichiens, qui fait habituellement leur force et la beauté de leur jeu. Enrique Gaita, l'un des Italo-Argentins de l'équipe, inscrit le premier but à la 19e minute, validé par l'arbitre malgré une faute sur le gardien autrichien. Et puis les Italiens blessent Matthias Sindelar et se qualifient pour la finale à Rome contre la Tchécoslovaquie qui a éliminé l'Allemagne dans l'autre demi-finale. Les Italiens estiment que l'arbitre suédois Ivan Eklin a réalisé un bon match. Il est donc reconduit pour la finale prévue le 10 juin à Rome. Ben oui. La veille du match, à la fin de l'entraînement, le Duce envoie un message sans équivoque aux joueurs de la squadra. Un télégramme qui dit « L'Italie doit frapper fort et faire tomber l'adversaire. Bonne chance pour demain. Gagnez ou vous êtes mort. » Luis Monti, l'ex-Argentin menacé de mort avec la finale Uruguay-Argentine 4 ans plus tôt, connaît qu'il devait perdre en 1930, ce qu'il a fait. Là, il sait qu'il doit gagner pour sauver sa peau. Rome, 10 juin 1934, stade du Parti National Fasciste, devant 50 000 spectateurs, parmi lesquels de nombreuses chemises noires, voici la finale. Dans l'ouvrage 100 000 heures de football, le journaliste sportif Jacques de Rijswijk écrit à propos de cette finale. Dans sa loge drapée de pourpre, Mussolini est là. Autour du Duce, la passion de la foule est poussée à son paroxysme. Plus de 3 heures durant, elle va hurler sa ferveur patriotique et partisane en élan rythmé, tumultueux. Italia, Italia, Duce, Italia, ce ne sont plus des spectateurs d'une rencontre sportive. C'est une armée de militants exaltés orchestrant le règlement d'une affaire d'État, conclut le journaliste. Mais la réalité du terrain est tout autre et le match est très serré. 0-0 à la mi-temps. Il faut attendre la 74e minute pour voir un but et, stupeur, c'est Puk qui marque. Pour la Tchécoslovaquie, 1-0. La Coupe du Monde va-t-elle échapper aux Italiens? 5 minutes plus tard, à la manière du Real Madrid d'aujourd'hui, c'est l'égalisation. Le public retient son souffle, tout se jouera en prolongation. La suite, la voici en version originale et archive de l'époque, avec l'un des plus anciens commentaires radio de matchs de foot de l'époque. Au micro, Nicola Caruso.
3: Nous sommes à la 5e minute des prolongations. L'Italie et la Tchécoslovaquie disputent la finale de cette Coupe du Monde. La situation est inchangée. Italie 1, Tchécoslovaquie 1. But de Puig à la 26e minute de la deuxième mi-temps. Égalisation d'Orsi à la 36e minute. En ce moment, c'est le milieu gauche Nedli qui porte la balle. Puig n'arrive pas à temps sur le ballon qui est intercepté par Manzelio. Il trace sa route. Il trace sa route, il dribble Lilevic en balle et la passe à Schiavio. Balle à Schiavio, il rencontre Sirocchi, Schiavio le dépasse, il entre dans la surface, il est seul, il tire.
0: Dans les tribunes, les chemises noires exultent, des avions survolent le stade. Pour l'homme au coup de menton qui n'aimait pas le foot, c'est un triomphe. Mussolini va remettre la coupe Mussolini, évidemment, un trophée spécialement conçu pour l'occasion. Mégalo, comme il se doit dans une bonne dictature, c'est une coupe 6 fois plus grande et 6 fois plus lourde que la Coupe du Monde que Jules Rimet, président de la FIFA, remettra au futur vainqueur. Ce dernier, d'ailleurs, confiera plus tard dans l'histoire merveilleuse de la Coupe du Monde, avoir eu l'impression que durant la compétition, le vrai président de la FIFA, c'était Mussolini. Pour le dictateur italien, en effet, la victoire est totale. L'équipe d'Italie fait des gros titres de la presse internationale et les correspondants reviennent très impressionnés de ce voyage en Italie, un pays décidément très organisé, avec des stades modernes. Frédéric Lemal explique en quoi cette Coupe du Monde, justement, est une double victoire.
4: Double victoire parce que l'équipe a gagné, l'équipe nationale a gagné. Et deuxième victoire, les journalistes étrangers ont fait des papiers absolument dithyrambiques sur l'Italie. Donc, très probablement, ça conforte Mussolini dans l'idée d'une certaine invincibilité et dans l'idée que le régime est désormais suffisamment solide pour passer à une nouvelle étape qui va être l'étape d'une politique étrangère beaucoup plus agressive, car il ne peut y avoir de fascisme sans la guerre. Le fascisme est né dans la guerre. La génération qui a pris le pouvoir, elle a été forgée par la guerre des tranchées. Et maintenant, il va falloir envoyer les Italiens se frotter à la guerre.
0: Effectivement, dans la foulée, Mussolini se lance dans les victoires militaires. Il entame la campagne d'Éthiopie, une guerre de colonisation violente pour agrandir l'empire colonial de l'Italie, un peu rikiki c'est vrai jusque-là, et rivaliser avec les démocraties françaises et britanniques, notamment. Alors à Rome, on lance la construction de Cinecittà pour permettre au régime de développer le cinéma italien et rayonner à l'international, au même titre que le Festival de la Mostra de Venise participe au rayonnement du régime fasciste. Ce qui pour le coup est plutôt réussi. Qui a oublié l'âge d'or du cinéma italien quelques décennies plus tard? Sport et cinéma, deux domaines investis également par le régime nazi. Adolf Hitler, comme Mussolini, estime que le sport est une propédeutique à la guerre. Et dès 1924, il écrit dans Mein Kampf: donner à la nation 6 millions de corps impeccablement entraînés, tous imprégnés d'un patriotisme fanatique et animés de l'esprit combattant le plus fervent. En moins de 2 ans, si nécessaire, l'État national les transformera en l'espace d'une année. Les JO de Berlin, les films de propagande de Leni Riefenstahl sont l'occasion pour le régime nazi de faire sa publicité. La Coupe du Monde de 1934 en Italie a montré aux Allemands comment le sport pouvait être utilisé par leur rayonnement international. Les JO sont un succès. Voici l'ouverture de la compétition par Adolf Hitler.
5: Ich verkünde die Spiele von Berlin zur Feier der ersten Olympiade neuer Zeitrechnung als eröffnet.
0: Lors du tournoi olympique, c'est l'Italie qui s'impose face à la sélection autrichienne. Seule différence, les équipes doivent être composées d'amateurs. Ce ne sont donc plus les mêmes acteurs que ceux de la finale de 1934, mais le résultat est le même. 4 ans plus tard, dimanche 19 juin 1938, stade olympique, Yves du Manoir à Colombes, en banlieue parisienne, à 17h, l'arbitre donne coup d'envoi de la finale de la Coupe du Monde. Pour cette 3e édition, l'Italie, championne en titre, affronte la Hongrie. Score final 4 à 2 et 2e titre mondial consécutif pour la squadre. Avec cette nouvelle victoire, les fascistes montrent au monde entier qu'ils peuvent l'emporter contre les démocraties. La victoire n'est pas que sportive, elle est aussi politique, comme quoi les enjeux du football dépassent les enjeux du sport. Dans le documentaire intitulé La Coupe du Duce, réalisé par Anna Francesca Lecce, l'écrivain italien Enrico Brizzi déclare: nous ne saurons jamais ce qui serait arrivé au football italien sans le fascisme, ni ce qui serait arrivé au fascisme sans le football italien. Les Italiens se sentent italiens et fiers de l'être, et tous frères. Mais seulement quand entre sur le terrain la Squadra Azzurra. Cette idée est née précisément en 1934. Et en ce sens, nous vivons toujours de l'héritage de ce mondial. Encore fallait-il y faire honneur, ce que l'Italie a fait ensuite, en remportant 2 autres Coupes du Monde, l'une en 1982, l'autre en 2006.

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1: Aujourd'hui, la Coupe du Monde de football en Italie. On en parle avec deux invités. Geoffroy Garatier, bonjour.
2: Bonjour.
1: Journaliste à Canal+, spécialiste de l'histoire du football. On vous voit dans plusieurs émissions foot de Canal, notamment Jour de foot avec l'ami Eric Bénard.
2: Absolument.
1: Et vous, Tony Chaperon, bonjour.
3: Bonjour Fabrice.
1: Ex-arbitre français international. Alors, j'ai entre les mains votre mémoire de DEA, passé à l'université de Caen, et s'appelle Sport et fascisme, l'Italie mussolinienne, instigatrice d'une utilisation politique et totalitaire du sport. Je ne savais pas que le corps arbitral était colonisé par les intellos.
2: En tout cas, ça ne rajeunit pas, en tout cas.
1: Vous êtes complètement dans le sujet. Geoffroy Garatier. On a parlé de cette Coupe du Monde en 1934, gagnée, on peut le dire, scandaleusement par l'Italie, mais quelle était la valeur intrinsèque sportive réelle de cette équipe d'Italie, même si elle n'avait pas eu tous ses avantages? Est-ce qu'on peut penser qu'elle aurait pu gagner quand même la Coupe du Monde?
2: Elle aurait pu gagner, évidemment. C'était une des meilleures équipes du monde. Elle avait déjà pour avantage, outre tous les moyens de l'État dont vous avez parlé dans votre récit, un championnat professionnel, qui n'était pas le cas partout, loin s'en faut. En tout cas, pas en Allemagne, par exemple. Elle avait d'excellents joueurs qui ont laissé une trace dans l'histoire du foot italien et même dans l'histoire du football mondial, comme Giuseppe Meazza, qui a donné son nom au célèbre stade de Milan où se partagent l'Inter et l'AC Milan. Silvio Piola, etc. Donc, elle aurait pu, oui. Mais, elle n'aurait pas dû.
1: On a compris.
2: Elle n'aurait pas dû, pour diverses raisons. Alors, moi, je pense que la principale, outre le fait que sur les fameux Oriundi que vous avez cités, les joueurs sud-américains rapatriés, qui est une tradition qui a duré très longtemps, puisque en 2006, avec Camoranesi, les Italiens ont fait la même chose, il y a un doute sur la régularité de certaines incorporations, pour des raisons notamment de temps passé sur le sol italien. Je pense notamment à Guaita. Puis il y a surtout, évidemment, ce scandale absolu, qui est le quart de finale contre l'Espagne. Parce qu'il ne faut pas oublier que ce qui se joue aussi dans ce match-là, c'est la haine féroce entre le fascisme italien et la révolution espagnole. Puisqu'on est avant la guerre civile, et on va dire, une autre forme de socialisme est au pouvoir en Espagne. Et donc, clairement, selon les règles aujourd'hui, même si c'est compliqué de revisiter les événements, l'Italie n'aurait jamais dû se qualifier. Voilà. Donc, ça laisse évidemment, pour tout un tas de raisons, notamment celle-ci, un goût très très amer. Et paradoxalement, l'Italie était bien plus méritante et bien plus forte en 1938.
1: Alors on en reparlera de 38, parce qu'on est passé assez vite. Tony Chaperon, s'il y a eu une malfaçon quand même pendant cette Coupe du Monde de 1934, évidemment, les arbitres sont bien co-responsables de tout ça.
3: Bah, ils sont co-responsables parce qu'on les a mis dans les conditions d'orienter les matchs. On a fait pression. Vous avez bien compris que le régime politique fasciste met tout en œuvre, et y compris l'achat de matchs, on a vu avec la Grèce, mais aussi vraisemblablement soit le conditionnement des arbitres ou peut-être l'achat des arbitres. Mais certains vont le payer cher. Vous avez parlé du Suisse qui rentre chez lui, qui va être radié à vie. Preuve que malversation il y a dû y avoir, il y avait honte chez les Suisses. Donc oui, tout a été mis en œuvre et les arbitres ont contribué à la victoire de l'Italie.
2: Pour l'anecdote, pardon, l'arbitre suisse dont on a parlé, René Mercer, est aussi l'arbitre de ce fameux match de barrage entre l'Italie et la Grèce, qui n'aura pas de suite, puisque la fédération grecque aurait été corrompue, voire rachetée. Donc on est vraiment là dans une trame frauduleuse absolument complète.
1: Tony Chaperon, est-ce qu'il vous est arrivé dans votre carrière, parce que vous avez été arbitre au plus haut niveau, de vous retrouver dans ce genre de situation, alors pas aussi évidente, mais arbitrer un match dans lequel joue une équipe dont l'environnement politique est lourd. Vous avez connu ça?
3: Alors c'est marrant parce que j'ai vécu ça, mais alors évidemment pas une pression comme ça. Je l'ai vécu en Italie avec Silvio Berlusconi. Et j'arbitre un match de Champions League à Milan.
1: Donc le Milan AC.
3: Et il s'arrange. Alors, je ne sais pas s'ils ne se rencontrent fortuite, mais je n'y crois pas. Il s'arrange pour être à la sortie de mon vestiaire au moment où on va rentrer sur la pelouse. Juste pour dire, voilà, je suis Berlusconi, je suis le président du Conseil italien, je vous salue. C'est une pression particulière. Ça ne veut pas dire qu'il vous influence sur la partie du match, mais il veut dire je suis là. Et ce n'est pas n'importe qui.
1: Alors, en 34, comme aujourd'hui, il y a aussi la pression du public. Je reviendrai sur l'intimité d'un arbitre quand il est sur le terrain, avoir une pression énorme. La pression du public. Vous arbitrez un match, l'une des deux équipes joue forcément chez elle. Pas forcément, mais elle joue chez elle. Comment vous gérez ça, le public? Est-ce qu'il vous fait peur, le public?
3: Non, ça fait alors c'est un élément de motivation aussi pour les arbitres. Mais ce qui est singulier dans les Coupes du Monde ou les matchs entre nations, c'est très différent des matchs entre les clubs. Parce que là, vous arbitrez un pays dans son entièreté. Et donc, c'est particulier. Vous avez les hymnes avant les matchs. Donc, ça vous conditionne aussi. Tout d'un coup, c'est plus un match de football. C'est deux nations. Et on dit que le football, bien souvent, ça remplace la guerre. Et quelque part, quand il y a les deux hymnes, les deux pays qui s'affrontent, vous avez parlé de l'Espagne et de l'Italie, c'est deux visions de la politique qui s'affrontent à ce moment-là. Et donc, on ne peut pas faire abstraction de tout ça. Donc, c'est une ambiance très particulière lorsqu'on arbitre deux nations.
1: Je prends Garretier. La clé de lecture la plus pertinente, à mon avis, pour analyser cette Coupe du Monde 34, c'est précisément les années 30, cette décennie où les idées fascistes ont le vent en poupe. Elles sont modernes, elles paraissent novatrices, y compris hors d'Italie, bien sûr, toute l'Europe. Et l'Italie de Mussolini l'incarne, justement. Les années 30, c'est pas hasard.
2: Oui, parce que la question, avant de se demander si la victoire italienne était régulière en 34, si on aurait dû organiser la Coupe du Monde là-bas, c'est pourquoi leur a-t-on donné ? Il faut se rappeler qu'à l'époque, le football n'est pas aussi mondialisé, que la FIFA ne compte pas 211 membres, mais seulement 29, que les décisions se font de manière beaucoup plus courte et en même temps avec un intense lobbying. Et donc, en 32, quand la décision d'attribuer la Coupe du Monde à l'Italie se fait, il y a le choix entre l'Italie et la Suède. Et les Italiens, donc le régime fasciste, fait un tel lobbying, met une telle pression, positive et négative, en disant à la FIFA qu'il n'y aurait pas de perte financière, qu'éventuellement on aiderait le budget de la FIFA à travers les recettes de la Coupe du Monde. Que Jules Rimet, le français Jules Rimet, qui est à l'époque le président de la FIFA et son aréopage, se disent « Bah oui, c'est la meilleure solution, bien sûr ». Et puis en plus Rimet, par nature, qui est un démocrate chrétien, républicain, mais en même temps très consensuel, refuse de mélanger le sport et la politique. Donc pour lui, c'est le plus cohérent, le projet italien, donc on y va. Et du coup, derrière, tout le monde va emboîter le pas. À commencer par Adolf Hitler, qui au départ est le grand rival, enfin le rival, qui est, on va dire, pas vraiment l'allié de Mussolini. D'ailleurs, Mussolini le méprise profondément. Mussolini, dans toute sa splendeur, trouve que Hitler est un plouc, un paysan à peine encore crotté. Et Hitler, qui est fasciné par Mussolini, va s'inspirer de la Coupe du Monde, de la munificence de la Coupe du Monde, pour ses Jeux de Berlin en 1936. Là, on est dans une sorte de séquence terrible, puisqu'en fait, 34 Coupes du Monde en Italie, 36 Jeux Olympiques en Allemagne d'été à Berlin en hiver à Garmisch-Partenkirchen, Coupe du Monde 38 en France, qui est certes une démocratie, mais qui va devoir subir l'Anschluss, et ce fameux match fantôme au premier tour entre l'Autriche et la Suède, puisque l'Autriche a été annexée et donc ne participe pas à la Coupe du Monde, et l'Allemagne, qui aurait dû être exclue selon nos critères à nous, est autorisée à concourir, et puis surtout, et car pour le bouquet final, c'est les Jeux de 40 qui sont attribués à Tokyo. Tokyo,
1: oui.
2: Tokyo et les Jeux d'hiver à Sapporo. Donc en fait, on a
1: les
2: puissances de l'axe. On fait main basse sur le sport pour des raisons évidentes de prestige, de solidification de leur statut, de mise à l'épreuve des démocraties, et puis avec un agenda caché, vous l'avez dit tout à l'heure par rapport à l'Italie, qui est évidemment la guerre. Et ça nous fait dire d'ailleurs que ces années 30 résonnent de manière assez étrange aujourd'hui.
1: Oui, les périls ne sont pas les mêmes, il y a des résonances.
2: Les années 10, les années 20, l'attribution de la Coupe du Monde à la Russie en 2018, avant 4 ans après Sochi. Je vous rappelle quand même que les Jeux d'hiver ont lieu à Sochi et que 6 semaines après la fin des Jeux de Sochi, la guerre dans le Donbass commence. Selon un agenda qui était évidemment prévu à l'avance.
1: Les JO à la Chine en 2008, la Coupe du Monde 78. Pour l'Argentine.
2: Et pour le centenaire de la Coupe du Monde en Italie, la Coupe du Monde a été attribuée à ce grand pays droit de l'hommiste qui est l'Arabie Saoudite.
1: Qatar.
2: Ah non, 2034.
1: 2034. Ah oui,
2: 2034.
1: Et voilà, donc il y a voilà. Du Qatar en 22.
2: Qatar en 2022 et l'Arabie Saoudite en 34. Donc,
1: les instances ne sont pas regardantes.
2: Elles sont, on va dire, perméables.
3: Complaisantes, on dira.
2: Complaisantes et perméables aux débouchés, notamment économiques, que le sport permet.
1: Et quel regard vous avez porté, vous, Tony Chaperon, en tant qu'arbitre, vous ne l'étiez pas encore, mais sur la Coupe du Monde 1978, en Argentine, gouvernée par la junte, c'était pareil, il fallait absolument gagner. Il y a eu des malversations énormes aussi. Hein.
3: Oui, alors, j'étais né, mais j'étais trop petit
1: pour comprendre.
3: Non, mais ce qu'il faut comprendre, c'est que le sport sert de propagande à toutes ces nations qui deviennent totalitaires. Donc, que ce soit l'Argentine en 78, l'Allemagne dont on a parlé, ou l'Italie. Mais l'Italie a une singularité, c'est que c'est la première à mettre en place le sport comme outil de propagande, que ce soit en interne ou d'un point de vue international. Donc, ce faisant, en fait, Mussolini met en place tout un système qui permet ça. Et en 1932, on n'en a pas parlé, mais l'Italie est la deuxième nation mondiale aux Jeux Olympiques. C'est celle qui a le plus de médias derrière les États-Unis. Donc, c'est un système mis en place. En fait, on encadre les jeunes dès leur plus jeune âge, et ils sont dans des organisations fascistes, et on les encadre pour en faire des champions. En gros, Mussolini dit que ce sont les soldats du fascisme.
1: Bien sûr. Bien sûr,
2: pour compléter ça, il y a quand même une dimension qui est forte dans le football, qui est que même un Mussolini a dû composer avec. Au départ, Mussolini, vous l'avez rappelé, préfère l'escrime, les sports dits olympiques, déteste le foot, parce qu'il déteste l'esprit de clocher qui s'y rattache. Mais comme il comprend que c'est un élément important d'unification, finalement, du pays, donc en fait, il va composer avec et s'en servir.

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1: Geoffroy Garrettier, l'Italie est championne du monde en 1934. Elle réitère 4 ans plus tard, en 1938. Les choses sont-elles très différentes ?
2: Très différente, oui, puisque la Coupe du Monde se déroule en France. Alors là, pour le coup, autant le sport avait été utilisé par le régime fasciste pour sa promotion, autant en France, les politiques passent complètement à côté de l'événement. Donc finalement, il faut s'en réjouir, ça reste un événement sportif. Et l'Italie démontre, là pour le coup, vraiment sur le terrain, dans un climat plutôt apaisé, sa supériorité. Alors évidemment, il y a l'Allemagne qui joue, mais qui se fait sortir au premier tour par la Suisse. Ça permet de mettre en valeur toujours ces joueurs comme Meazza, et puis le sélectionneur Vittorio Pozzo, qui est en fait un grand tacticien du football, qui a mis en place une stratégie héritée de dérivée du fameux WM, et qui permet aux Italiens de l'emporter en finale contre la Hongrie, en ayant éliminé en demi-finale le favori, le Brésil, même si Leonidas ne jouait pas ce match-là. Et puis pour l'anecdote, il y a quand même quelque chose qui doit rester. Alors, il y a des qualifications, il y a notamment la Palestine mandataire qui joue ses qualifications. En fait, c'est l'amorce de l'État d'Israël. Hein, dans cette Palestine, il n'y a que des joueurs juifs qui jouent. On joue l'hymne, le futur hymne israélien avant les matchs. Et puis, il y a un personnage qui est étonnant, qui s'appelle Ottorino Barassi, qui en fait est un des dirigeants du foot italien, qui a un peu dans l'ombre organisé la Coupe du Monde 34, et qui va jouer un rôle important, même symbolique, pendant la Seconde Guerre mondiale, parce qu'il va sauver le fameux trophée Jules Rimet. Vous savez, cette fameuse coupe
1: avec les ailes,
2: le premier trophée, qui va être convoité par les nazis pour récupérer l'or et le faire fondre. Il va le garder quelques jours dans une boîte à chaussures sous son lit, et puis comme ça devient menaçant, il va l'emmener chez ses parents dans un village des Pouilles, et le garder pendant 2 ans dans un fût d'huile d'olive. Voilà. C'est pour dire quand même que dans cette lourdeur, dans cette gravité de l'époque et du foot, il y a quand même de jolies histoires.
1: J'ai une très mauvaise nouvelle, il ne nous reste que 3 minutes. Alors je vais vous poser la question directement, Anthony Chaperon, parce qu'elle me tient à cœur. Qu'est-ce que vous a apporté la VAR, la vérification ?
3: Oh mon Dieu, on est tellement loin de l'Italie.
1: Et surtout, non, mais on parle de foot.
3: Il la déteste.
1: Ah, mais il y a quand même à l'actualité, et surtout, qu'est-ce qui se passe dans le cerveau des dirigeants du foot pour, avec la VAR, nous siffler des hors-jeu à un pouce, à un ongle, et ça va contre le sens du jeu, ça va contre le spectacle. Et qu'est-ce qu'ils ont dans la tête ? Ils aiment le foot ou pas, ces gens-là ?
3: Ça va dans le sens de la VAR. Les gens ont voulu la VAR, donc on utilise la technologie jusqu'à ce que ce soit ridicule. Mais j'attends avec impatience le 6 juin, parce que les Anglais vont peut-être nous prouver qu'ils ont eu raison d'inventer le sport, parce que le 6 juin, les Anglais vont voter pour ou contre la VAR. Et j'attends ce référendum avec grande impatience, parce que la Première Ligue, les clubs, certains clubs, ont dit, on veut arrêter la VAR. Donc on attend avec impatience le résultat du vote. On sait que les Anglais ont déjà mis en place le Brexit, le Varxit peut-être, on n'est pas à l'abri.
1: Très bien, vous êtes journaliste.
2: Voilà, je n'osais pas le dire, merci Fabrice de le rappeler.
1: Messieurs, merci infiniment, au revoir. C'était Affaires Sensibles aujourd'hui, la Coupe du Monde 1934, une émission que vous pouvez réécouter en podcast, bien sûr. À la technique aujourd'hui, il y avait Arnaud Caillet. Et c'est l'heure de retrouver Mathieu Noël, bien sûr, et toute son équipe. Bonjour tout le monde.
4: Bonjour mon cher Fabrice, ça fait plaisir de se retrouver comme ça au cœur de l'été, et toujours en studio, on n'arrête jamais, on est vraiment des bosseurs.
1: On est un peu ramolli, on y va quand même.
4: On est un peu ramolli, mais heureusement il y a le best-of de Zoom Zoom Zen qui arrive, vous allez voir, vous allez être vivifiés après tout ça.
1: Bien, rendez-vous juste après le flash de 16h.
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0: C'était Eau de vie, un extrait de Crashcoeur, le dernier album d'Eddy Depreto avec Juliette Armanet.
1: 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Le flash, Quentin Pérez d'Étouvela.
2: Bonjour Fabrice, bonjour à tous. Nous faisons face à une sécheresse exceptionnelle. Les mots cet après-midi de la ministre de la Transition écologique à l'issue du comité d'anticipation et de suivi hydrologique. L'approvisionnement en eau potable est en tension pour plus de 550 000 personnes. 40 000 font par ailleurs face déjà à des coupures d'eau, toujours selon Monique Barbu, qui évalue entre 10 et 15 milliards d'euros le coût des canicules en France. Des coûts aussi pour le parc nucléaire français. Plus de 20% de sa puissance est indisponible aujourd'hui. Un record lié à des conséquences environnementales. Selon les calculs de l'AFP, 13 des 57 réacteurs du pays sont en ce moment à l'arrêt ou au ralenti à cause notamment de la sécheresse, de l'arrivée massive de méduses dans la centrale de Gravelines et de la chaleur. Une canicule qui continue de s'intensifier. Demain, journée la plus chaude de la semaine pour cette cinquième vague. D'après Météo France, 80 départements devraient être en vigilance orange contre 78 aujourd'hui. Une enquête ouverte dans les Deux-Sèvres après un incendie mortel hier. Il a tué 3 personnes retrouvées calcinées dans une maison détruite par les flammes. Le feu est parti d'un champ situé à proximité dans un secteur où plusieurs départs d'incendie ont été signalés aux gendarmes. L'IRCGN, l'Institut de Recherche Criminelle de Pontoise, a été dépêché sur place. Un assistant d'éducation placé sous contrôle judiciaire à Vesoul, il a avoué avoir télécharger des milliers d'images pédopornographiques retrouvées sur son ordinateur. Des objets à caractère sexuel en relation avec des mineurs ont également été découverts à son domicile. Cet homme de 38 ans ne devait pas être reconduit à son poste à la rentrée. Il est mis en examen. Vladimir Poutine menace de saisir des navires occidentaux. Menace faite ce matin en réponse à l'arrestation par la France et la Suède, notamment de plusieurs bateaux. Ils sont soupçonnés d'être utilisés par Moscou pour contourner les sanctions prises depuis le début de la guerre en Ukraine. L'Union européenne a d'ailleurs approuvé de nouvelles mesures pour saisir les marchandises et le pétrole à bord de ces navires. De la piraterie, dénonce le président russe. Au Moyen-Orient, le Pakistan condamne l'attaque d'un navire qui a fait 6 morts, dont 3 de ses ressortissants hier en mer Rouge. Une frappe attribuée aux rebelles houthis alliés à l'Iran en guerre contre les États-Unis. Conflit dans lequel le Pakistan tente d'ailleurs de jouer des médiateurs. Le ministre de l'Intérieur pakistanais est actuellement à Téhéran pour tenter de relancer les pourparlers. Attention, si vous avez prévu de prendre l'avion ce week-end, une intersyndicale appelle les personnels d'EasyJet France à faire grève. Elle réclame de meilleures conditions de travail, mais les discussions ont échoué aujourd'hui avec la direction. Mouvement qui va affecter la compagnie samedi et dimanche. Les sports avec ce soir les championnats d'Europe de natation à suivre, notamment à partir de 18h chez les femmes, les demi-finales en dos du 50 mètres et la finale en relais du 4x100 mètres. Et puis du foot avec peut-être bientôt le départ à la retraite d'une légende, Lionel Messi, qui n'est pas certain de jouer encore longtemps, dit-il sur Instagram. Message publié après le décès de son père, auquel il rend hommage. « Je ne sais pas comment je vais continuer sans toi », écrit encore l'octuple Ballon d'Or.
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2: Vous écoutez France Inter, Zoom Zoom Zen, donc vous l'avez compris, le best-of arrive avec Mathieu Noël et toute sa bande, il est 16h03.
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6: Je pense que moi j'ai vécu l'an 2000 et en 1999, à 23h59, on venait nous expliquer que l'année 2000 il allait se passer un truc similaire, il s'est rien passé, donc je pense que ça va être pareil. Puis alors 2038, tu vois pas le truc ?

0: Bonjour à toutes et à tous, quelle joie de vous accueillir dans un nouveau numéro de Zoom Zoom Zen, l'émission qui décortique son époque à travers ses mots, ses expressions et parfois aussi ses angoisses. Ses angoisses, nous en avons tous. Cyril, quand il entre chez Denis, son boucher, et qu'il redoute qu'il n'y ait plus de joues de bœuf. Quentin, quand il déballe fébrilement son dernier colis Vinted et qu'il tremble à l'idée que chez Versace, même le XS soit trop grand pour lui. Ou Manon, qui prie pour que Benjamin Biolay ne la laisse pas en vue, elle qui s'est enfin décidée à lui écrire un petit DM hier soir à l'heure coquinou. Tu aimes ce que tu vois? L'angoisse est au cœur de nos vies, mais en 2038, c'est une angoisse plus générale, plus universelle, qui devrait s'emparer de nous, car selon les experts informatiques, nous pourrions être confrontés à un bug informatique de l'ordre du cataclysme. Tout pourrait s'effondrer d'un coup. Des millions d'ordinateurs, les données stockées dans le cloud, le OnlyFans de Manon, tout ça pourrait disparaître en un claquement de doigts, avec des conséquences beaucoup plus graves que lors du fameux bug de l'an 2000, où Cyril n'avait finalement perdu que les musiques de son iPod et son blog Stuck in Rock'n'Roll. Bien sûr, il était très énervé, d'autant que son blog venait franchir le cap fatidique des DVD. Ne sachant pas à qui se plaindre, il avait suivi l'exemple de Scully dans la série X-Files qui, au début des années 2000, avait une astuce infaillible pour résoudre ses problèmes informatiques.
1: Je vais appeler Internet et leur demander de me faxer les numéros de téléphone de toutes ces femmes.
0: Comme Scully, Cyril avait donc décroché son téléphone filaire pour appeler Internet. Oui. Étrangement, personne n'avait répondu. Le service après-vente d'Internet devait certainement être saturé ce jour-là. Alors, à quoi va ressembler le bug de 2030 pour connaître votre téléphone? À quoi va ressembler le bug de 2038? Pourquoi connaît-on déjà la date et l'heure de ce cataclysme informatique qui pourrait aussi toucher le système bancaire mondial? Peut-on l'éviter? Comment? Mes comptes à Hong Kong seront-ils concernés aussi? Zoom Zoom Zen, c'est parti.
2: Noël. Donc c'est pas qu'en Suisse alors.
0: Je vous en prie, je n'ai pas de compte en Suisse. Souvenez-vous, je vous
2: ai
0: les yeux dans les yeux. Bonjour Muriel Valin.
3: Bonjour.
0: Merci d'être avec nous sur Inter cet après-midi. Vous êtes la rédactrice en chef adjointe de la revue scientifique Epsilon. Le dernier numéro du mois de mars nous a particulièrement intrigués. C'était sur donc le bug de l'an 2038, enquête sur un tabou industriel. 38 ans après la peur du bug de l'an 2000, est-ce qu'on n'est pas là à la veille d'un véritable cataclysme? Vous avez enquêté pendant près de 2 mois sur ce bug qui se profile. Un travail intense, dites-vous. Alors que va-t-il se passer en 2038. Muriel Valin, on va se préparer à ce bug. Déjà, vous parlez d'un tabou industriel. Ça veut dire qu'il y a une volonté de cacher au monde les risques de ce bug.
3: Écoutez, quand je me suis lancée sur cette enquête, assez spontanément, je me suis dit, je vais contacter les entreprises qui sont assez logiquement impliquées. Mmh. Donc, les entreprises de transport, les énergéticiens, les entreprises liées aux équipements médicaux, les entreprises informatiques. Et là, c'est des entreprises qui, quand on fait des enquêtes sur ces sujets-là, normalement, elles répondent vraiment volontiers, de manière super volontaire. Voilà, elles répondent même vite. Et là, bizarrement, aucune ne voulait répondre. C'est-à-dire que je n'avais pas de réponse, je relançais, rien. Bon, ça devenait un peu suspect, cette histoire. J'insiste. Finalement, j'ai 3 entreprises qui me disent « Si, ce problème, on le connaît, on le gère, mais on ne pourra pas vous en parler. »
0: On ne pourra pas vous dire comment on le gère.
3: On ne pourra rien vous dire dessus.
0: Chacun sa merde, quoi. Chaque entreprise va gérer le bug.
3: On peut juste vous dire qu'on connaît le problème et qu'on le gère. Donc, c'était une entreprise d'énergie, effectivement. Mmh. Une entreprise, un équipementier auto. Et puis, c'était une entreprise qui était liée à l'informatique. Bon, donc j'avais quand même un panel, mais toutes les autres, muettes. Donc là, je me suis dit, c'est quand même louche. Et là, quand je me suis... C'était curieux quand même, cette non-réaction. Mmh. Je me suis dit, je vais creuser. Et je suis allée un peu très vite sur des forums de codeurs, d'informaticiens. Et j'ai vu que là, le discours était très différent.
0: Mon Dieu.
3: Il y a un truc qui est caché.
0: Quel est ce discours? Alors là, c'était un beau teaser.
3: Beau teaser,
0: Muriel. J'ai envie d'entendre la suite. Lâcher cette grille, la carrière, avait lancé hors de lui le responsable informatique de l'ambassade américaine à Cyril le 27 décembre 1999. Cyril, qui voulait se prémunir du bug de l'an 2000 et qui, ayant lu qu'il fallait installer un pare-feu, était allé en acheter un chez Leroy Merlin. J'ai pris aussi le petit kit avec la pelle, la brosse et le souffleur. Ça peut servir, avait dit Cyril à l'informaticien qui n'avait pas eu le courage de lui expliquer qu'il faisait fausse route. Cyril, les années ont passé. Aujourd'hui, vous êtes un véritable expert en informatique puisque vous utilisez même WhatsApp sur votre bureau directement.
4: C'est plus ça.
0: Alors, racontez-nous, et c'est plus gros surtout. Racontez-nous ce bug de 2038, d'où ça sort?
4: Imaginez, c'était il y a un peu plus de 26 ans, le monde risquait de s'arrêter lors du passage au 1er janvier 2000. Des avions auraient pu s'écraser, les chevaliers de l'apocalypse surgir, et finalement, non, rien de tout ça. Mais et si le vrai bug, c'était pas pour 2000, mais pour 2038? Le mardi 19 janvier janvier 2038 à 3h14 et 7 secondes exactement. À cette seconde précise, des millions d'ordinateurs dans le monde pourraient brutalement s'arrêter, des satellites pourraient se perdre, des réseaux bancaires se geler et des systèmes industriels disjoncter.
0: Mais elle vient d'où cette échéance ?
4: Eh bien, retour au début des années 70. Des ingénieurs de génie inventent Unix, la base de presque tous nos systèmes informatiques aujourd'hui. Pour que tous ces ordinateurs puissent se parler, il faut leur donner une montre commune. Il est décidé que l'an zéro de l'informatique, ce serait le 1er janvier 1970. Depuis, l'ordinateur calcule la date en comptant le nombre de secondes qui se sont écoulées depuis ce jour, c'est l'heure Unix. Le problème, c'est qu'à l'époque, les programmateurs décident de stocker ce compteur de secondes dans une sorte de boîte virtuelle, je caricature, mais c'est un peu ça, qui ne peut pas compter plus loin que 2 147 483 647 secondes.
0: Ah merde, je commence à comprendre, Cyril. Je
4: et, c'est là, à voir. Et c'est là qu'on en arrive à ce fameux 19 janvier 2038 à 3h14 et 7 secondes. Et ensuite, eh bien, la boîte devrait déborder et nous serions renvoyés au 13 décembre 1901. Vous n'y comprenez rien, ouais. Ça tombe bien, moi non plus.
0: Merci Cyril.
3: Mais alors, si, c'est simple.
0: En effet, Muriel Valin, on a besoin de vos lumières. Si je comprends bien ce que nous disait Cyril, les ordinateurs, tous les systèmes informatiques du monde sont réglés de telle manière que leur horloge interne s'arrêtera de fonctionner le 19 janvier 2038 à 3h14 et 7 secondes. Ça, c'est ce qu'on sait.
3: Alors, ça va aller jusqu'à 7 secondes et c'est la seconde d'après où ça va basculer.
0: Ouais.
3: On est d'accord, hein?
0: Ouais, ouais.
3: Ok. Et quand on dit tous les ordinateurs du monde, bon, pas tout à fait, parce qu'il y en a qui sont justement en train d'être changés pour éviter ce bug.
0: D'accord.
3: Quand on dit ordinateur, on voit la bécane, on voit les appareils, les smartphones. Le problème, c'est que ça ne se limite vraiment pas à ça. C'est qu'on va aller sur tout ce qu'on appelle des systèmes embarqués. Vous voyez ce que c'est, système embarqué ou pas ?
0: Dans les voitures ?
3: Oui, on entend souvent parler de ça dans les voitures. Un système embarqué, c'est un système électronique et informatique, souvent une petite puce, qu'on va trouver dans tous les objets, mais alors... pas dans votre stylo, pas dans les chaises, évidemment, hein, mais dès qu'il y a un petit peu d'électronique, c'est qu'il y a un système embarqué. Et c'est ce qui sert à faire qu'on a des capteurs qui font des mesures, qu'on a un peu d'électronique, qu'on peut avoir des appareils qui se connectent et qui se parlent. Voilà, ça, c'est le système embarqué. Donc, on en a partout autour de nous et pas que dans les ordinateurs. Et ces appareils, c'est ce que vous venez d'expliquer, pour qu'ils puissent fonctionner de manière un peu universelle, on a introduit cette histoire d'horloge qui est une bonne idée et qui marche très bien. Sauf que on est limité en capacité. Et on a cette capacité, elle est limitée à 32 bits.
0: Pardon, mais c'est pas le journaliste qui vous parle, c'est l'horloger. À un moment, au 18e siècle, on savait déjà faire des montres mécaniques avec des quantièmes perpétuels, c'est-à-dire des montres infinies, mais qui ne s'arrêtent pas, elles ne vont pas s'arrêter un jour. Comment c'est possible que ces crétins d'informaticiens n'aient pas pensé à faire une horloge sans fin, tout simplement, puisqu'elle est numérique en plus ?
3: Parce que l'informaticien, quand il travaille, il réfléchit en fonction de la mémoire, de la place que ça prend, l'énergie que ça va consommer, et du coût. Eh oui,
2: mais c'est plus un compte à rebours qu'une horloge, finalement.
3: Non, c'est quand même une horloge, mais qui est limitée dans le temps. Et d'ailleurs, on parle beaucoup, on n'arrête pas de dire bug 2038. Les informaticiens vous diront, mais c'est pas un bug. Parce que...
0: Oui, c'est écrit.
3: Qu'est-ce que c'est un bug ? Un bug, normalement, en informatique, c'est un truc qui ne fonctionne pas comme il devrait. Or là, ça fonctionne parfaitement. Mais c'est juste que c'est mal foutu.
5: Mais ils ne peuvent pas la reset à zéro dès maintenant ?
3: Ben, on pourrait, mais enfin, alors, il faut tout mettre à reset. Donc, en fait, il y a quand même des solutions. Mais là, le truc, c'est que déjà, il faut arriver à se dire qu'est-ce qui se passe. Parce que vous me disiez, pourquoi ça part en 1901 ? Ben, en fait, on a les 32 bits là. Donc, c'est des 0 et des 1, les bits. Ça, c'est des graines. D'accord ? Au départ, on a 0, 0, 0, 0, 31 fois, parce qu'il y en a un qui sert à dire si on est dans le futur ou dans le passé.
0: Wow.
3: Après, ça fait 0, 0, 0, 0, 1. D'accord ? On avance. Et puis, quand on arrive en 2038, en janvier 2038, on a écoulé tous les chiffres. Et vous savez, c'est comme les cadenas à code. Une fois que vous avez passé 1, 2, 3, 4, 5, 6, 7, 9, on repart à zéro. Ben là, c'est ce qui va se passer. Et repartir à zéro, ça fait repartir à la date la plus vieille, qui est 1901.
0: Marie, aujourd'hui, vous nous parlez évidemment de cinéma avec la préparation de ce film sur les Laboubous.
6: Les Laboubous, ce sont ces petites peluches monstrueusement mignonnes qui coûtent la modique somme de 70 balles. J'explique pour les plus âgés qui nous écoutent, mais en réalité, ce n'est pas nécessaire, puisque tous les grands-parents ont dû acheter des Laboubous à Noël à leurs petits-enfants, renonçant à leur épitaphe en gravure dorée sur la pierre tombale.
7: Maman, pourquoi papy, il a une tombe toute grise?
6: Parce que papy, il t'a acheté tes merdes de plus et guédant pointu, donc tu t'es lassé au bout d'une semaine, capucine. C'est la marque chinoise Popmart qui vend les laboubous et qui va produire le film. Voilà, Popmart, c'est aussi eux qui vendent les statuettes de personnages geeks avec la tête carrée, Maître Yoda avec la tête carrée, Dark Vador avec la tête carrée. Ça s'appelle les Funko Pop. Voilà, un laboubou Funko Pop, il faut suivre. Donc après, je vais parler des céréales Chocapic, Golden Grahams et Coco Pop. Donc il faut s'accrocher à la ceinture et allumer les sonotones rock'n'roll. Moi, j'ai remarqué un petit détail sur les figurines Funko Pop avec la tête carrée, là. Un truc qu'on ne voit pas la première fois, voilà, si on n'y prête pas attention, mais si vraiment vous regardez bien la statuette sous tous les angles, vous verrez que c'est hideux, en fait. T'as 35 ans, Nicolas, voilà, descend de cette one wheel électrique, lave-toi les cheveux et arrête d'acheter des figurines de gros bébés. Parce que oui, hein, y a beaucoup d'adultes qui achètent des Funko Pop ou des Laboubou. Hein, j'ai déjà passé la nuit avec un gars qui avait un Funko Pop dans la bibliothèque de sa chambre. Et ouais, il y a un Legolas à la tête carrée qui m'a entendu dire « Je sais pas où tu veux, mais pas dans les yeux. Hein. » Ouais. Et il a super bien entendu parce que c'est une de ses capacités d'elfe de bien entendre. C'est peut-être Legolas, Seigneur des Anneaux. Je vois qu'il n'y a que des fans de Star Wars autour de la table. Ils vont faire sur les Laboubous, le film sur les Laboubous. Bon, avant on faisait des peluches après le succès des films. Maintenant, on fait des films après le succès des peluches. Et ce monde capitaliste me dégoûte. Mais il ne me dégoûte pas autant que les Funko Pop, ces immenses figurines qui trouvent dans les décors de tous les youtubeurs critiques ciné. D'ailleurs, pour rappel, un critique ciné n'est pas un métier. Voilà, détester Interstellar n'est pas une profession. Voilà, c'est pas de la faute de Christopher Nolan si t'as payé 7000 balles ton école d'audiovisuel et que ton court-métrage n'a pas eu le succès escompté en festival, Nathanaël. Bon, je vous lis le pitch du film La Boubou.
8: Ah oui, volontiers.
6: Okay. Dans une petite ville américaine, un jeune homme nommé

0: pas boubou devant Philippe Lachaud non plus, parce que voilà, on sait très bien qui va faire l'adaptation française. Si c'est un carton et Tarek Boudali avec un dentier pointu et des oreilles en fourrure, je peux mettre 14 balles en vrai.
1: Merci Marie Debreuer. Dans un instant, on parlera du Hezbollah avec Aurélie Daher. Quentin est allé vous demander ce que vous pensez de cette organisation, ce que vous en connaissez. Et puis on se penchera sur cette génération sans tabac qui se profile déjà du côté de l'Angleterre. Le temps de s'écouter de la soul. 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
2: C'est un secret libanais encore mieux gardé que la recette des mini-crêpes au miel du Zaman. Zoom aujourd'hui sur le Hezbollah, un mot qui résonne beaucoup dans l'actualité en ce moment. Aurélie Daher, chercheuse et spécialiste du Liban, est avec nous pour comprendre ce qu'est le Hezbollah. Aurélie, quel est le but politique et militaire du Hezbollah, si tant est qu'il y en ait un précis?
3: Ah oui, il y en a un tout à fait précis, c'est très très clair et c'est très très simple. Alors, sur le plan militaire, le but du jeu, en tout cas voilà, tel qu'il est annoncé, c'est défendre le territoire national libanais contre la capacité de nuisance israélienne sous toutes ses formes. Invasion, bombardement, vol de l'eau, kidnapping de Libanais, bref, c'est, nous faisons le boulot de l'armée libanaise pour tout ce qui concerne Israël. Ça, c'est sur le plan militaire, voilà. Après, sur le plan politique, le Hezbollah est présent en politique, c'est une présence qui est très discrète et qui est très peu, elle est pas signifiante dans le sens où on va dire que depuis qu'il est au gouvernement, il n'a jamais eu plus de un ou deux ministres sur des gouvernements de 30 personnes. En plus, il prend systématiquement les portefeuilles qui puent dont personne ne veut.
4: Parce qu'ils n'ont pas beaucoup d'influence.
3: Pas à ce niveau-là. Ouais. Pas à ce niveau-là. Leur influence, elle se situe ailleurs, c'est à travers leurs alliances. Parce que, par exemple, si on regarde au Parlement, sur 128 sièges, les chiites tous ensemble, donc, y compris le Hezbollah doit partager avec d'autres partis, en l'occurrence un grand parti chiite qui s'appelle Amal, ils ont 27 sièges. Donc 27 sièges avec les copains chiites sur 128, c'est pas avec ça qu'on va pouvoir bloquer une loi au Parlement.
2: Géographiquement, pour avoir une idée,
3: oui,
2: pardon, vous voulez peut-être terminer là-dessus.
3: Je finis juste parce que vous m'avez demandé quel était le but en politique. Donc finalement, le Hezbollah en politique, il fonctionne non pas comme un parti de gouvernement, il fonctionne comme un lobby, comme un groupe d'intérêt, dont le but, en fait, c'est d'empêcher les autres partis politiques libanais de nuire aux intérêts de la résistance. Si vous voulez, ça fonctionne. On a la matrice, qui est le militaire, qui veut faire son boulot, et puis on a la partie politique, qui est là pour empêcher l'appareil étatique libanais, justement, d'entraver le travail militaire de la fameuse Mukawama islamique. Bref. Et donc,

0: Là, si vous demandez à un ministre libanais qu'est-ce que vous avez comme projet, je sais pas, sur le plan environnemental, est-ce que vous êtes pour plus d'impôts, moins d'impôts, alors là, c'est la colle du siècle. Ils n'en savent absolument rien, ça les intéresse absolument pas. La seule chose qui les intéresse, c'est faites ce que vous voulez, parce que, et c'est aussi pour ça qu'il est paradoxalement facile à vivre, je sais qu'il y en a qui vont mal le vivre, là, ce que je viens de dire, mais facile à vivre, entre guillemets, pour beaucoup de partis politiques libanais, c'est qu'au final, il laisse énormément de marge de manœuvre à tout le monde, du moment qu'en échange, on ne touche pas aux armes de la résistance, et on la paix à la résistance. Donc finalement, si vous n'approchez pas la partie militaire, le Hezbollah ne vous anticipera pas.
1: Conciliant. Géographiquement, on comprend que les frappes israéliennes contre le Hezbollah se concentrent sur le sud du Liban, jusque dans les quartiers sud de Beyrouth. Il est où? Il est là, le Hezbollah? Il y a d'autres zones du pays qui sont concernées? Comment vivent les populations qui vit dans des zones où le Hezbollah est puissant?
0: Alors, les chiites au Liban, ils sont essentiellement dans trois zones. Mais c'est pas exclusif. Dieu merci, au Liban, toutes les villes, toutes les communes, tout est mix hein, sur le plan communautaire. Mais on a quand même des tendances. Donc ils sont présents essentiellement dans le nord-est du pays, dans une zone qu'on appelle la Beka. Ils sont présents au sud Liban, à la frontière avec Israël. Ceci explique probablement cela. Et puis ils sont présents donc dans ce qu'on appelle la banlieue sud de Beyrouth, qui est une très très grande partie de la capitale. Donc ils sont essentiellement là.
2: Comment ça se passe avec la population? Oui. Est-ce qu'il y a un soutien populaire au Hezbollah?
0: Alors effectivement, là encore, on a les pour et les contre. Après, être membre du Hezbollah, si on est membre militaire en général, on est très discret, on ne vous le dira pas. Après, quand on est membre de l'appareil politique ou par exemple du réseau de l'appareil socio-caritatif, en général, ce sont des personnes publiques, donc on sait exactement qui en est un, qui n'en est pas. Et là, bon, bah, j'ai envie de dire, il y en a un peu partout. Hein, au Liban, je répète, ils habitent partout, ils se mélangent avec toutes les autres communautés, voilà.
3: Et qui dirige le Hezbollah?
0: Alors, qui dirige le Hezbollah? Le Hezbollah, c'est assez drôle. Intérieurement, il est construit, sur le plan en tout cas organisationnel, comme un parti communiste. Ouais, je sais, ouais, ouais. Et attention, j'espère que vous êtes bien assis sur vos chaises, avec quelques petites touches d'originalité qu'il a tirées du Parti Socialiste Français. Surtout, vous ne me demandez pas pourquoi, je n'en sais rien. J'ai posé 3000 fois la question à un paquet de cadres, ils sont incapables de me dire pourquoi. Ils ont dit, mais parce qu'on a trouvé que c'est efficace, ça collait bien, donc on a monté le truc comme ça.
1: Qu'est-ce qui est déjà communiste dans l'organisation?
0: Alors, donc on est sur du collégial. Alors déjà, les membres au niveau de la base sont organisés comme dans un parti communiste, par section, d'accord? Alors pas des sections professionnelles, comme justement dans un parti communiste, mais en revanche, des sections locales. Après, on a à chaque fois un chef de section, constitue des conseils régionaux, etc. Et on monte comme ça, dans la pyramide, jusqu'au conseil décisionnel. Donc, c'est un peu moins d'une dizaine de personnes qui sont chargées donc, des principaux dossiers du Hezbollah, qui élisent, alors il y a un congrès, ça c'est très communiste, tous les 2 ou 3 ans, où les principaux cadres, ils sont 200, 300, 400, discutent des grandes directions stratégiques à donner, sur le plan politique ou sur le plan militaire. On élit les nouveaux cadres, on élit le nouveau conseil décisionnel, et puis après le conseil décisionnel choisit un secrétaire général, donc le big chief, qui se donne un vice secrétaire général, et puis après, voilà, on se répartit, je répète, au sein du comité, on se répartit les dossiers, il y a le dossier politique, il y a le dossier militaire, il y a le dossier légal juridique, il y a le dossier exécutif, etc.
1: Hop, hop, hop, vous seriez pas du Hezbollah, vous, justement, tel fut l'entrée en matière de Quentin, en s'adressant à un couple qui sortait de chez Noura hier soir, car oui, de son rédacteur en chef, il a hérité la finesse. Quentin, dans la rue, j'imagine que ce mot, Hezbollah, il fait réagir.
2: Et ma première rencontre, c'est Nancy, le milieu de la trentaine, elle marche d'un pas rapide, comme si elle avait 1000 choses à faire, elle a un jean slim, sac à main coincé sous le bras. Elle sort du boulot, elle me dit qu'elle travaille dans un pressing. Elle s'arrête une seconde, regarde le micro, hésite à peine et accepte.
4: Hezbollah?
2: C'est quoi?
4: C'est un groupe terroriste, considéré par l'Occident comme un groupe terroriste. Mais sur place au Liban, c'est comme des héros qui se battent contre l'impérialiste occidental. Mais si on est au Liban du côté de Hezbollah, mais quand on n'est pas du côté de Hezbollah, on les considère aussi comme des terroristes parce qu'ils foutent un peu...
2: Ça fait un peu un état dans l'état, quoi.
4: Exactement.
2: Je lui demande comment elle voit cette actualité à distance, Paris étant à 3200 km du Liban.
4: C'est un peu une guerre de religion, ça a toujours existé. Hein. On est le fruit des guerres de religion. Et les Hezbollah, c'est aussi une sorte de guerre de religion.
2: Hezbollah, ça veut dire le parti d'Allah.
4: Ah bon? Ça, je ne savais pas.
2: C'est parti de Dieu, quoi.
4: Ok, d'accord. D'accord, je ne savais pas. C'est compliqué, oui, mais je crois que Dieu n'a pas de parti. Le politicien, et tout ça, c'est pour contrôler la masse. Dieu aussi, c'est pour contrôler, hein, je peux dire. Les deux mélangés, ça fait quelque chose de pas bien.
2: Je salue Nancy et je remarque ce monsieur maintenant, chemise blanche, pantalon gris, une silhouette sobre qui tranche un peu avec le flux désordonné de la rue, une kippa posée sur la tête, une barbe grisonnante assez longue. Bonjour.
5: Bonjour.
2: Quel est votre prénom à vous ?
5: Élie.
2: Vous avez quel âge ?
5: 55.
2: Je vais faire lire le thème du jour de Zoom Zoom Zen.
5: Alors, Hezbollah. En plus, je connais pas la traduction.
2: D'accord.
5: Je connais le mot à qui il appartient, mais en réalité, il y a peut-être une traduction, une signification. C'est pas un nom au hasard, sûrement.
2: Parti d'Allah.
5: C'est vrai ?
2: Ouais.
5: Ouais, c'est chaud. C'est chaud.
2: Aussi appelé le parti de Dieu. Je demande à Élie ce que pense la communauté juive du Hezbollah.
5: On dit qu'on souhaite à personne qu'il ait avoir un voisin pareil. Comme Israël a, à quelques mètres, on peut dire à quelques mètres, hein, ça se compte en centaines de mètres, d'avoir un voisin qui peut te lancer un missile un matin au réveil, et ça dure depuis 40 ans, et aujourd'hui, voilà, il y a une guerre qui est entamée, et c'est encore les Libanais qui vont payer, Israël encore, bien sûr, et puis voilà.
2: Nous parlons du financement du Hezbollah.
5: Ah bah, de toute façon, sans l'Iran, il n'aurait pas existé, c'est impossible. En milliards, je ne sais pas combien il leur donne, mais pour avoir autant de capacité de vouloir faire la guerre à Israël, c'est impressionnant, je ne sais pas. C'est-à-dire qu'on a derrière nous comme une banque centrale ou un... je sais pas.
2: Il me dit que l'actualité a des répercussions sur son quotidien, lui.
5: Ah, moi, je suis sur Terre depuis 56 ans. J'habite le 20e arrondissement depuis 56 ans. Et depuis le 7 octobre, c'est la première fois que je fais attention où je marche, où je vais, qui je fréquente. Les magasins sont dangereux, les quartiers sont dangereux, les bus sont dangereux. Il y a trop d'actes antisémites. En France, moi j'ai un restaurant sur le boulevard. Un matin j'arrive, j'ai un dessin d'un grand bonhomme avec des grandes oreilles et un grand nez. Un dessin graffiti sur le rideau de fer qui prend tout le rideau de fer sur 3 mètres sur 3 mètres. Très compliqué, très très compliqué.
2: Comme un exemple de la recrudescence des actes antisémites depuis l'attaque terroriste du Hamas du 7 octobre 2023. Ma troisième rencontre, c'est elle qui me repère avant même que je ne parle. Elle observe la scène, les questions, les arrêts, les gens qui passent et qui répondent, cheveux bruns tirés en arrière, quelques mèches blanches qui accrochent un peu la lumière. Aujourd'hui, dans Zoom Zoom Zen, on parle du...
0: Ouais, Hezbollah. Eh bien écoutez, je vais dire que c'est un parti qui essaye de défendre certains droits.
2: Il y a qui qualifie de parti terroriste ?
0: Pas d'accord du tout. Bah, c'est de la propagande. Aujourd'hui, on est dans une novlangue. Donc on fait passer ces gens-là pour des terroristes, et ça n'est absolument pas des terroristes. C'est des gens qui défendent certains droits qui ne sont pas respectés dans le monde aujourd'hui.
2: En fait, ça l'agace, l'emploi de ce mot qui fait peur et qui remet une pièce dans les amalgames religion musulmane, terrorisme.
0: Je souffre quand je vois effectivement des gens qui vont lire ce mot et vous dire « Ah oui, ah, terroriste, ah, là, là, ils vont avoir peur, là, là, là, et qui vont vous dire n'importe quoi et qui se font berner par les médias qui ont une puissance aujourd'hui énorme.
2: Et on peut lui accorder que depuis le 11 septembre 2001, depuis le 13 novembre 2015, l'amalgame revient souvent dans sa vie de tous les jours. Et c'est là que je trouve mes rencontres dans la rue intéressantes à confronter, parce que je lui raconte qu'avec Élie, il y a quelques instants, il nous racontait ses agressions antisémites également, deux communautés qui payent en quelque sorte l'actualité internationale.
0: Ouais, bien sûr. Bien sûr. Alors, ceci étant, en France, je pense que les musulmans souffrent beaucoup plus que les juifs.
2: Faut-il comparer les douleurs comme si les conflits ne traversaient plus seulement les frontières, mais les regards, et qu'à force d'importer les guerres des autres, on finissait par s'en fabriquer une silencieuse entre nous.
1: Nos ados seront-ils la première génération sans tabac ? La directrice de Contrefeu, l'Alliance contre l'industrie du tabac, Marion Catelin, est avec nous cet après-midi. Marion, on va en venir à cette fameuse génération sans tabac que vous appelez de vos voeux. Concrètement, comment on peut faire pour arriver à... parce que c'est ça qui est question, éradiquer le tabac sur une seule génération.
6: Alors en fait, évidemment, ça ne se fait pas sur une seule génération. C'est quand on parle de génération sans tabac, on parle d'une interdiction générationnelle, c'est-à-dire que petit à petit, cette mesure va permettre d'assécher le marché des produits du tabac en France, et petit à petit, on va se retrouver avec des générations successives entières qui seront non fumeuses pour finalement former une société sans tabac. Et en pratique, cette mesure, elle suppose quoi ? Elle suppose que toutes les générations, alors en tout cas en France, c'est ce que l'on souhaite voir, toutes les générations nées après 2014 ne puissent plus se voir proposer à la vente des produits du tabac en 2032. En fait, ces personnes-là auront 18 ans en 2032, et on se dit à partir de ces générations-là, finalement, la vente des produits du tabac, c'est fini.
1: Produit du tabac, est-ce que ça inclut la nicotine? Parce que c'est cette substance-là qui rend addict.
6: Alors, c'est une excellente question. En fait, là, ce qui est visé à travers cette mesure de génération sans tabac, ce sont les produits du tabac. Donc, dedans, il y a les cigarettes traditionnelles, mais il y a aussi les nouveaux produits du tabac qui sont commercialisés par les industriels, qui est ce produit qu'on appelle tabac chauffé, notamment l'IQOS de Philip Morris ou autres. Maintenant, pour ce qui est des générations sans nicotine, évidemment, c'est ce vers quoi on veut tendre, puisqu'effectivement, quand on est accro au tabac, on est accro en fait à la nicotine, qui est la drogue comprise dans la feuille de tabac. Et pour cela, il y a plein de mesures qui sont en train d'être prises. Là, on a un décret, normalement, qui devrait interdire tous les sachets de nicotine. Donc, ce sont ces nouveaux produits, des petits sachets qu'on met dans la bouche et qui diffusent de la nicotine extrêmement addictive, qui normalement devrait être interdit. Ça a été mis en pause. Bon, on a bon espoir que ce soit mis en œuvre. Et puis, on a aujourd'hui ce phénomène de masse, de consommation, d'utilisation des plus jeunes de la cigarette électronique. Effectivement, du coup, ça peut rendre accro à la nicotine aussi à travers ce biais-là. Et là, évidemment, on a d'autres mesures aussi que nous portons par ailleurs.
0: Est-ce qu'il faudra des compensations financières pour le manque à gagner des buralistes?
6: Alors, concernant les buralistes, il faut rappeler déjà que, encore aujourd'hui, à l'heure actuelle, alors même qu'on n'a jamais aussi peu fumé en France, les buralistes tirent encore d'énormes revenus de la vente des produits du tabac. Dans le même temps, les 20 dernières années, ces buralistes ont reçu de la part de l'État des aides extrêmement conséquentes. On parle de 4 milliards d'aides de l'État sur 20 ans pour aider les buralistes à se détacher de la vente des produits du tabac, pour diversifier leurs activités. Sauf que, en pratique, ce que l'on voit, c'est qu'ils ne diversifient pas vraiment.
0: Mais oui, mais ils ne diversifient pas leurs activités.
6: Avec quoi, par exemple? Eh bien, ça peut être des services de timbres qu'ils peuvent vendre. Ça peut être.
0: Déjà.
6: C'est ce qu'ils ont commencé à faire, effectivement. Et donc, ils vont aller vers cette direction-là. Maintenant, il faut savoir que les buralistes sont très organisés autour d'un syndicat, d'une confédération, qui défend très bien ses intérêts. Je n'ai aucune crainte quant à l'avenir des buralistes qui, déjà, commencent à bien s'organiser.
2: Bon, le but, c'est d'éradiquer la cigarette. Au Royaume-Uni, ils vont interdire la vente de cigarettes à toutes les personnes nées à partir de 2009. Ça va faire donc cette génération sans tabac. Est-ce que vous avez une idée du temps que ça va prendre pour ne plus avoir de fumeurs en France, si on doit essayer de se projeter?
6: Alors, si on essaie de se projeter, ça peut prendre quand même quelques dizaines d'années. Si on veut une société entière française qui serait non fumeuse, ça peut prendre jusqu'à 50 ans, puisqu'on a encore toutes les générations. Que ce soit nous-mêmes, nos parents, grands-parents, etc.
2: Donc on vise le
6: fumeuse.
2: Prochain siècle, 2000
6: donc,
2: ans, quoi.
6: Finalement, oui, quelque part, quand on parle d'une société entière libérée de cette addiction à la nicotine et de ce marché de l'addiction à la nicotine, on parle effectivement de, oui, bien 60 ans.
1: Merci Marion Cattelin. À suivre, Zoom Zoom Test garanti 100% bug, la santé mentale des ados et la veille sanitaire de la Marianoche, tout ça, le temps d'une petite pause musicale. eBay, hurry, hurry, sur France Inter.

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1: 2038, on n'y est pas encore, et quand ce fameux bug se produira, Cyril coulera des jours heureux au jardin de Jouvence, la résidence senior de Pont-au-Combeau, partageant ses journées entre parties de bridge et rétrospective de Commissaire Moulin sur T18. Il n'aura même plus besoin de se lever pour se soulager grâce à l'invention en 2032 des poches d'aisance connectées. Mais justement, on va faire gaffe, le 19 janvier 2038, car sa poche pourrait lui jouer des tours. Il a encore fait sous lui. 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Et comme vous n'êtes pas, loin s'en faut, les couteaux les plus affûtés du tiroir du service public, il convient de commencer par le commencement avec cette question simple. D'où vient l'expression bug?
2: D'où vient
3: bug?
1: De Douglas Bug, un des premiers chercheurs en informatique réputé pour ses canulars à Princeton? D'un papillon de nuit retrouvé coincé dans le relais électromagnétique d'un ordinateur à Harvard? Ou d'un acronyme militaire signifiant Basic Unwanted Glitch?
3: B, le papillon.
1: Pour pencher pour l'acronyme.
2: Je sais pas, ouais, c'est un peu militaire.
1: Oui, et votre connaissance de l'anglais aussi qui vous aide, forcément. Manon?
3: Moi j'ai dit B, le papillon.
1: C'est une bonne réponse, Manon. L'occasion jamais de convoquer le souvenir de celle dont la carrière musicale fut plus courte encore que celle de la Marianoche.
2: Oula, ouais. Les deux s'annulent là.
3: Cindy Sanders.
1: Oui, si on emploie aujourd'hui l'expression bug informatique, c'est à cause d'un papillon de nuit coincé dans un relais électromagnétique d'Harvard. Info qui appelle, je le sais, une autre question dans vos esprits curieux. C'est quoi un relais électromagnétique? N'en ayant foutrement aucune idée, je propose qu'on passe directement à la question suivante, qui va rappeler de beaux souvenirs à Manon, puisqu'on part en Corée du Sud. Les mélomanes auront évidemment reconnu Sunday Morning, extrait de ma playlist K-pop Fever.
2: Ouais.
1: Nous sommes en 2015, dans la rieuse bourgade de Changwon, où une femme va être sauvée in extremis par les pompiers après avoir été violemment agressée chez elle alors qu'elle était seule. D'après vous, Manon Quentin, que s'est-il passé? Elle a été attaquée par son propre aspirateur? Elle a été attaquée par son lisseur Dyson?
3: Je crois que
1: où elle avait mal lu le mode d'emploi de son nouveau womanizer 3 vitesses?
2: Voilà.
1: Et ce qui devait arriver, arriva.
2: B.
3: L'aspirateur.
2: B.
3: Vraiment, c'était pas le bruit, Mathieu, mais bon.
2: Oui, c'est vrai que
1: c'était un très puissant.
3: Ouais.
1: Quentin?
2: Moi, j'ai dit B.
1: Et Manon?
3: A.
1: C'est la bonne réponse, oui. Je vous présente le célèbre fait divers coréen dit de l'aspirateur fou. L'histoire est simple, une femme qui avait lancé son robot aspirateur s'est ensuite assoupie à même la moquette, une Marianoche, comme on dit dans le petit milieu de l'alcoolisme qui se voile la face, et alors qu'elle dormait, le robot aspirateur avise une touffe de poils qui n'avait rien à faire là, je parle bien ici des cheveux de la victime. Qu'est-ce qu'il fait notre robot? Eh bien évidemment, il aspire, il est programmé pour ça, un peu comme Polo. Miettes, poussière, tétons, cheveux, il y va. Résultat, direction les urgences, avec l'aspi sur la tête.
3: Mais non.
1: Une partie de la chevelure de la dame s'étant coincée dans le mécanisme du robot devenu incontrôlable. C'est ça aussi d'avoir des cheveux longs. Moi, il n'y a pas de risque. Je peux m'endormir tranquille sur la moquette. Mais attention.
2: Personne viendra attirer.
1: Attention. Non. Le petit train du Gai Savoir repart direction Hambourg, où nous sommes littéralement catapultés avec cette compile Best German Traditional Folk Music. Aux portes de la mer du Nord, Hambourg, cette ville portuaire,
3: populaire,
1: au charme nordique, va pourtant connaître l'horreur. Il est 3h du matin quand la police d'Astridzheim, alertée par les voisins, défonce la porte d'Oliver Aberstraw et découvre, effaré, son chat mort d'hyperthermie suite à un bug de Google Assistant qui avait mis les radiateurs à fond. Un début d'incendie, le four connecté ayant été mis en position pyrolyse suite à un bug de Siri, où la police ne découvre personne, Alexa ayant balancé la playlist Fuego Latino à fond seul à 2h du mat en l'absence du propriétaire.
2: B.
1: C'est une mauvaise réponse.
3: Ah.
1: Oh, c'est une mauvaise réponse encore.
3: Ah,
1: vous êtes nuls. Mais non, c'est la C.
3: Ah.
1: Tant de nullité en deux personnes, c'est sidérant.
2: Oh, dis donc.
1: Oui,
3: ça va.
1: 2026.
2: Peut-être que la question était mal posée.
1: En 2026, vous pouvez être condamné pour tapage nocturne alors que vous n'étiez même pas chez vous. Alexa se faisait une petite fête toute seule. Elle avait pioché dans les favoris de son propriétaire et hop, elle s'était fait un kiff. Encore heureux que ce Oliver avait bon goût. Imaginez, ce genre de bug arrive chez Cyril Lacarrière.
2: Arrêtez.
1: Et oui, là, les policiers auraient été obligés d'ouvrir le feu pour neutraliser Alexa.
2: Rimeur de phrase. Pardon, mais vous mettez pas l'extrait jusqu'au bout. Donc je veux bien, mais vous mettez pas l'extrait jusqu'au bout.
1: Ça, c'est pour vous, Quentin. Alexa qui va loin dans l'insubordination, mais pas autant que certaines IA. En 2017, les studios Botnik font lire les 7 tomes d'Harry Potter à une IA et lui demandent d'écrire un nouveau chapitre de la célèbre saga. Le résultat est étonnant, puisque le nouveau tome généré par l'IA a pour titre « Harry Potter et le portrait de ce qui ressemble à un gros tas de cendres » est un tome d'Harry Potter dans lequel Ron Weasley a mangé la famille d'Hermione Granger, ou c'est un tome dans lequel Harry ne fait pas que montrer sa baguette magique à Hermione. Vous voyez ce que je veux dire.
2: Les trois.
3: C'est.
1: C'était seulement les réponses
2: D et B. Ah,
3: c'est passé, c'est
1: du cannibalisme et un titre chelou. Ok, mais aucun propos transphobe, c'est déjà ça. Et pour finir, direction l'Écosse en 2020. C'est le confinement. Les matchs de foot se jouent à huis clos. Alors pour les supporters, certaines équipes.
2: Il y a du monde là dans le stade.
1: Non, mais là c'est juste de la grande muse. Planter le décor, comme je le fais.
3: Musique Écosse.
1: Certaines équipes décident de retransmettre leurs matchs sur YouTube, à l'instar de l'équipe d'Inverness qui s'équipe elle-même de caméras intelligentes pour pouvoir suivre automatiquement le ballon ou le développement du jeu. Astucieux, jusqu'à un match où la caméra reste bloquée sur le point de pénalty, qui est rond. Elle suit le crâne chauve de l'arbitre de touche, qui est rond aussi, qui confond avec la balle, où elle reste en plan fixe sur un panneau publicitaire comportant un ballon de foot.
3: Mais... Pardon, l'arbitre.
1: Décidément, les crânes chauves, ça vous obsède.
2: Ouais, je crois que c'est ça.
1: C'est une bonne réponse de Manon Mariani. C'était avant vous, réponse B.
2: Vous l'avez dit,
1: oui. L'IA avait confondu le crâne de l'arbitre avec le ballon. Bug de l'IA, mais victoire de Manon Mariani.
3: Magnifique. Bravo, Manon. Bravo, ouais. Et en plus, pour la première fois, Quentin est à côté de moi et il peut attester que je ne triche pas. Voilà.
2: Il va me falloir quelques émissions pour l'admettre, mais peut-être.
1: L'illustrateur Mathieu Persan est avec nous pour Le Passage, le récit poignant du parcours de sa fille qui se bat contre la dépression. Mathieu, vous dites quelque chose de super important. Vous dites qu'on a tendance à confondre les signes de la dépression avec des comportements stéréotypés d'ado.
4: C'est vrai, aujourd'hui, quand vous parlez dans la société des adolescents, globalement, on va dire que c'est des gamins qui n'ont pas envie de travailler, à qui on colle en plus une pression supplémentaire parce que c'est à eux que revient la tâche ardue de sauver le monde. Donc, en fait, on leur demande tout et son contraire, et ce qui fait que le malaise, il est compréhensible.
1: Ce qu'il faut dire à nos auditeurs parents, bon, c'est pas très réjouissant, mais c'est qu'on peut complètement passer à côté de la dépression de son enfant. C'est-à-dire que eux-mêmes, parfois ils n'ont aucune raison, entre guillemets, évidemment on a toujours des raisons, mais pas de raison objective d'être en dépression, et donc ils ressentent une forme de culpabilité, et donc ils le masquent complètement en fait.
4: Exactement.
1: Très longtemps vous n'avez rien vu.
4: Ouais, tout à fait. Et après, c'est ce que me disait ma fille, c'est que le problème, au-delà de la souffrance pure de la dépression, qui est une maladie, et c'est important de le préciser, c'est aussi de se sentir légitime par rapport à sa souffrance. Et quand il n'y a pas de raison intrinsèque, à savoir, voilà, il ne m'est pas arrivé de drame, je ne vis pas dans un pays sous les bombes, je vis dans une démocratie, je vis dans un des pays les plus riches du monde, et pourtant je suis infiniment triste, et pourtant j'ai envie de mettre fin à mes jours, et pourtant je ne trouve pas de sens à ma vie, aujourd'hui, on n'a pas de réponse facile à apporter à ça. Et si en plus on délégitimise la souffrance de ces gens-là, ça devient encore plus difficile, c'est un isolement supplémentaire.
3: Mais parce que c'est ce que vous racontez dans votre récit, vous dites que la chute de votre fille a été extrêmement rapide. Est-ce qu'il y a eu un élément déclencheur ? On parle souvent de harcèlement scolaire ou de choses comme ça, ou absolument pas ?
4: Non, à ma connaissance en tout cas, absolument pas. Et c'est ça qui rend la chose encore plus vertigineuse, c'est-à-dire qu'en tant que parent, on croit un peu tout connaître, et quand ils sont petits, c'est plutôt facile, c'est-à-dire qu'ils ont un problème, on sait globalement quelle réponse apporter, même quand c'est un problème médical, en général, on sait quelle réponse apporter.
3: Vous contrôliez par exemple un peu ses réseaux sociaux, ce qu'elle faisait sur Internet ?
4: Oui, tout à fait. Après, moi, mes enfants, pendant très longtemps, on les a élevés comme en 1985, hein. Je suis fan de Retour vers le futur, donc globalement, on était tous dans la DeLorean, mais le fait est que comme le monde extérieur a changé, on ne peut pas protéger ces gamins de tout. C'est-à-dire que quand toutes les interactions sociales ont été changées par les réseaux sociaux, que vous soyez sur les réseaux ou pas, ça ne change rien puisque tout a été redéfini.
2: En plus, on peut le dire, votre fille était suivie, et ce qui est incroyable quand on lit votre livre, c'est que même le psy qui suit votre fille ne semble pas prendre l'ampleur de son mal-être. Il lui conseille simplement de faire du sport.
4: Oui.
2: Si même les professionnels n'arrivent pas à détecter une dépression, là, les parents, ils sont forcément démunis.
4: On est complètement démunis, mais je pense que la psychiatrie, c'est pas une science exacte. Et les enfants sont aussi parfois très habiles pour dissimuler leur mal-être, tout simplement parce que la société dans laquelle on vit, c'est une société qui va mettre en avant sans arrêt l'individu, la performance, la compétition. Et dans ce jeu-là, un gamin qui souffre, le premier réflexe qu'il va avoir, c'est de le masquer. C'est de dire « je suis pas à la hauteur et il faut pas que ça se voit ». Je ne suis pas à la hauteur des attentes de mes parents, je ne suis pas à la hauteur des attentes de la société, de mes professeurs. Et ça, ça vient ajouter encore aux problèmes qui sont les leurs.
1: C'est quoi le plus important pour aider quelqu'un en dépression ? C'est l'écoute ? C'est quoi le premier truc à faire, en fait, quand on sent que son enfant est mal ?
4: Alors, je dirais que le premier truc à pas faire, c'est de dire qu'on les comprend. Parce okay. que si j'ai appris quelque chose à travers cet épisode, c'est que comprendre quelqu'un qui est en dépression, si on n'a pas été en dépression soi-même, c'est pas possible. Tout simplement parce que cette dimension de souffrance psychique est quelque chose qui n'est pas atteignable pour des gens qui ne l'ont pas vécu. Et la deuxième chose, c'est essayer de comprendre ce que vivent des enfants de 15 ans aujourd'hui en 2026, alors que nous, on a une vie on a eu une vie aujourd'hui radicalement différente, mais notre expérience de l'adolescente est aussi radicalement différente. Et que quand on essaye de les aider en se repenchant sur nos années, en fait, on se heurte à un mur puisque nos années n'ont plus rien à voir.
1: Oui, on peut même pas dire, je suis passé par là, je sais ce que c'est.
4: Pas du tout.
1: Parle-moi.
4: Non, exactement. C'est-à-dire qu'en plus, le gap est encore plus impressionnant qu'entre nos parents et nous, puisque globalement, nous, la grande innovation qu'il y a eu entre mes parents et moi, c'était le micro-ondes. C'était bien, ça nous a permis de manger chaud le soir, c'était génial.
1: Mais ça n'a pas créé beaucoup de problèmes de santé mentale.
4: Ça n'a pas créé beaucoup de problèmes de santé mentale. En revanche, entre ma génération et la leur, il y a eu une redéfinition complète de toute l'expérience de la vie.
1: C'est l'heure d'analyser ce qui se passe sur les réseaux sociaux. Manon, aujourd'hui, vous nous parlez de la propagande iranienne très active justement sur les réseaux.
3: Ben oui, le pays est plongé dans un blackout quasi total depuis le 8 janvier. Des millions d'Iraniens sont coupés du monde et surtout d'informations essentielles sur la guerre qui perdure avec les États-Unis et Israël. Et pourtant, ça n'empêche pas le gouvernement de mener des campagnes de propagande sur les réseaux sociaux. Pour ça, plusieurs méthodes sont employées par les autorités iraniennes, à commencer par l'utilisation de l'intelligence artificielle. Comme Israël et comme les États-Unis, l'Iran utilise aussi cette technologie pour diffuser des opérations militaires soi-disant réussies. Il y a par exemple eu de fausses images d'un porte-avions américain détruit par des frappes iraniennes ou des dégâts qu'auraient fait des missiles iraniens en Israël.
1: Mais elles sont diffusées par qui ces images?
3: Et bien justement, une étude très intéressante de l'université de Clemson en Caroline du Sud vient d'être publiée à ce sujet. Elle a analysé des centaines de contrôles sur X aujourd'hui pro-iraniens mais qui ne l'étaient pas du tout jusque-là. Par exemple, certains de ces comptes étaient entièrement consacrés à la politique écossaise ou irlandaise, et au moment du conflit, ils se sont soudain mis à parler de la mort du guide suprême iranien ou à dénoncer la frappe meurtrière contre une école qui a fait plus de 175 morts. D'autres comptes se présentaient, eux, comme des comptes latino-américains et publiaient des contenus contre la politique migratoire de Donald Trump. Et bah pareil, ils sont maintenant devenus des relais pour diffuser de la propagande iranienne.
1: Ils expliquent comment ce changement?
3: Et bah selon l'étude, ce sont des comptes créés par les gardiens de la révolution islamique. Ils adoptent une stratégie qui se fait beaucoup sur les réseaux établir des comptes dormants. Autrement dit, ils se construisent sur un temps long, ils parlent d'un sujet en particulier, ils attirent une audience, construisent une communauté et switchent quand ils ont besoin de lancer des campagnes de propagande à grande échelle, une technique de plus en plus employée sur les réseaux, notamment par la Russie et par la Chine. L'objectif, polariser le débat, évidemment, propager des fausses informations et influencer l'opinion publique. Ce n'est pas la seule méthode employée par l'Iran. Sur le compte Instagram officiel du ministère des Affaires étrangères, on retrouve de plus en plus de vidéos générées par IA qui parodient des œuvres de pop culture pour parler de la guerre.
1: Alors, qu'est-ce qu'on y voit?
3: Par exemple, deux vidéos iraniennes sont devenues virales. Elles reprennent l'esthétique des Lego, le jeu Lego. Elles montrent comment notamment Donald Trump et Benjamin Netanyahou déclenchent des frappes contre des civils avant une riposte iranienne présentée comme héroïque. Une autre séquence montre carrément le retour de Khamenei après sa mort. Une méthode qui rappelle évidemment celle employée par les États-Unis et par Donald Trump. Sur le compte officiel de la Maison Blanche, le gouvernement poste régulièrement des vidéos inspirées de Call of Duty, de Pokémon, de GTA, de Top Gun. C'est une gamification du conflit.
1: Et il n'y a pas d'influenceurs iraniens qui prennent la parole?
3: Alors en Iran, non, c'est impossible vu le blackout, mais il y a quand même des voix qui s'élèvent, notamment aux États-Unis où la diaspora iranienne compte plus de 750 000 personnes. Certains TikTokers tentent de produire des analyses sur la guerre, comme Ariana Afshar, suivie par 300 000 personnes. D'autres créateurs soutiennent la guerre et il y en a aussi qui donnent des nouvelles de leur famille là-bas, le peu de nouvelles qu'ils arrivent à avoir. Mais ce n'est pas sans risque, car selon les informations du Guardian, des Iraniens vivant à l'étranger affirment avoir reçu des appels ou des messages les menaçant de perdre leur nationalité ou de mettre leur famille en danger, s'ils publient des contenus critiques envers le régime sur les réseaux sociaux. Le numérique devient donc une arme de plus en plus redoutable.
1: Merci Manon, la chronique de Guigui Pop, ce sera juste après Bertrand Belin sur Mon 31 sur France Inter.
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1: Voici Gigi Pop.
2: Oui, c'est le Gigi de pas Gigi, ainsi que Gigi double Gigi puis Gigi. Quand je dis Gigi, vous dites Gigi, ok? Gigi,
3: Gigi,
2: Gigi. Comment je m'appelle?
3: Gigi.
2: Bonjour Chloé. Alors aujourd'hui, on parle d'opinion publique et vous êtes tombé sur la bonne personne puisqu'on me surnomme souvent la voix du peuple. Vox Gigi Populi. Je suis le porte-voix de mes contemporains contre le pouvoir en place. Enfin, j'ai lu ça dans mon journal intime, donc c'est à vérifier. Attendez, on me dit dans l'oreillette que c'est une faute de frappe et que je serai en réalité la noix du peuple, ce qui n'a plus rien à voir. Ou comme on dit en espagnol, la noix del Rey. Eh oui, je suis la petite coucouille de nos compatriotes. Ce qui ne veut plus rien dire, je le concède. C'est complètement con, Chloé, mais ça croque. Oui. Alors les gens ne s'y trompent pas, vous savez, j'ai une véritable signature, tel Zorro à chaque chronique. Il n'est pas rare d'entendre les gens dire de mon travail, encore une chronique à la noix. Eh oui, je suis comme un Bogdanov à la gare de Menton, tout le monde me reconnaît. Eh oui. Allez, tout de suite, la vie des Français sur cette intro de chronique avec notre partenaire de l'Institut de sondage IFLOP. Eh oui. Visiblement, ils sont pour le moment tous défavorables à la manière d'un rouston dans un slibard. Ils m'ont trouvé un peu en dessous. Voilà. Je sais pas si vous êtes du même avis, Chloé. Je propose qu'on enchaîne. Allez, je vais permettre de poursuivre avec une de vos phrases. Les élites se délitent, les lucides renoncent et les courageux s'épuisent. J'ajouterai à cela que les constipés devraient manger un petit pruneau et une barre chocolatée. C'est la formule Pruneau Mars ou quoi? L'ambiance est dans le studio, let's go! Allez, voilà, bon, allez. Tout de suite, on prend la minute.
1: Ça détruit.
2: Merci. Caméra café, embauchez-moi. Bon, alors, tout de suite, on prend la température de la France vis-à-vis de cette vanne et les sondages sont formels. Selon les Français, c'est un véritable naufrage pour le moment. Mais restons optimistes, rapport au bateau. Alors, comme dirait René Charavoine, à te regarder, ils s'habitueront. Oui, bon. Bon, je viens de croiser votre regard, Chloé. Finalement, c'était pas au planning. On verra, on enchaîne. Allez. Nous, les humoristes, on est tous tout le temps confrontés à l'opinion publique, notamment grâce aux commentaires. Voilà, vous en parliez tout à l'heure. J'en veux pour preuve un commentaire sous ma dernière chronique, ici même, de la part de Léon Marie. Je n'invente rien, tout est vrai. Elle a dit pas mal, mais ça ne vaut pas Guillaume Meurice ou Walidia. Bon. Alors, merci Léon, c'est adorable. Mais tu aurais pu t'arrêter à pas mal. Voilà, le reste de la phrase, j'ai un peu moins kiffé. Hein. Et tout le respect que j'ai pour le talent de mes collègues, à la manière du fond de teint Donald Trump, c'est un compliment en demi-teinte. Hein. Comme quand Julie Fignot m'a dit en 4ème B, tu es le plus beau des moches de la classe.
4: Oh, bon.
2: Faut pas être le string le mieux lavé de la penderie pour se rendre compte que ça sent pas la rose. Hein. Mais il y a un sondage que j'adore par-dessus tout chaque année, c'est la personnalité préférée des Français. Et spoiler alerte, aucun membre de cette équipe n'est dans le top. Voilà. Et deuxième spoiler alerte, chaque année les Français élisent Jean-Jacques Goldman. Et je comprends parce que moi-même je préfère Jean-Jacques Goldman à moi. Bon, ça fait 10 ans qu'il ne vit même plus en France et il n'a rien sorti et il gagne quand même. Et vous, vous êtes là, tous les jours pendant 2 heures, à essayer de divertir les Français, les informer, les courser dans la rue avec un micro-trottoir, mais les Français ils s'en branlent au niveau de la graine autour de la table. Hein. Visiblement, pour être la personnalité préférée des Français, il faut juste leur lâcher la grappe. Voilà. En revanche, c'est vrai qu'on se demande à chaque fois à qui ils ont bien pu demander. Rien qu'autour de cette table, si on sondait l'équipe, on aurait toutes des réponses différentes. Manon dirait peut-être François Civil, Mathieu dirait certainement Gigi Pop, et Cyril dirait un rognon de veau. Bon. Allez, il est temps de savoir si les Français en pensent de cette chronique. Visiblement, ils sont tous d'accord pour une fois. Ils ont préféré Jean-Jacques Goldman.
5: Merci Gigi Pop et merci Étienne Bertin pour la réalisation de ce best-of. On se retrouve demain pour un peu plus de concentré de Zoom Zoom Zen en version été. À demain, les amis. 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Mais juste après le journal, qu'est-ce qu'on retrouve? Eh bien, le meilleur de À la régulière. Mehdi Mehdi, bonjour.
6: Salut Mathieu. Qui aurait pu prédire qu'un pianiste allait remplir le Stade de France? Eh bien, Sofiane Pamart va le faire. Et en attendant, il était venu nous parler de son tout dernier album date, Movie.
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5: Il est 17h sur France Inter. On fait le point sur l'info avec vous, Astrid Meignet-Carne.
3: La chaleur étouffante dans 78 départements en vigilance orange canicule. Aujourd'hui, ce sera 80. Demain, l'Aisne et l'Oise rejoignent le reste de l'Hexagone et la Corse. Météo France annonce une journée encore très chaude. Demain, il fera au-dessus de 35 degrés partout en France et même 38 à 40 dans une bonne partie du pays. Ce nouvel épisode caniculaire qui est en fait le cinquième de l'été, cette répétition des phénomènes extrêmes pourrait coûter très cher à la France, de 10 à 15 milliards d'euros pour seulement les canicules, estimation de la ministre de la Transition écologique que l'on décrypte dans le journal de 18h. Une sécheresse historique, mais plus exceptionnel. C'est un autre enseignement donné aujourd'hui par la ministre de la Transition écologique, Monique Barbu. Elle tenait une réunion avec le comité d'anticipation et de suivi hydrologique et les préfectures de région ce midi. Monique Barbu annonce aussi que 40 000 personnes subissent déjà des coupures d'eau au robinet. La quasi-totalité du territoire est désormais en situation de sécheresse et le changement climatique modifie profondément le cycle de l'eau. Un retour d'expérience sera organisé fin octobre pour mieux anticiper les prochains étés, annonce encore la ministre. La chaleur qui favorise le risque incendie partout cet après-midi. Grosse frayeur pour une cinquantaine d'enfants d'un centre aéré de Seine-Maritime évacués à cause d'un feu de végétation dans l'enceinte du collège où ils se trouvaient. Le feu a parcouru 1000 mètres carrés. Il est éteint. Il n'y a heureusement pas de blessés. 3 jours de deuil national décrété en Colombie pour rendre hommage aux victimes du séisme le plus meurtrier du siècle dans le pays. Au moins 216 personnes sont mortes et plus de 2000 blessés dans le tremblement de terre qui a frappé l'ouest de la Colombie lundi. Les secouristes continuent de rechercher des survivants dans les décombres. Les villes les plus touchées sont Pereira, Manizales ou encore Quibdó. Un nouveau chapitre pour les services de renseignement allemands. Le ministre de l'Intérieur, Alexander Dobrindt, annonce renforcer les pouvoirs des espions avec une vaste réforme. Le renseignement intérieur et extérieur, les renseignements intérieurs et extérieurs vont avoir des pouvoirs élargis et pourront notamment mener des opérations secrètes, intervenir face aux menaces étrangères. Ils ont aujourd'hui seulement un rôle de collecte d'informations, un tournant jugé nécessaire par le gouvernement face à la menace russe. Des millions d'Européens la tête en l'air ce soir pour observer l'éclipse solaire totale. Quelques minutes de nuit en plein jour, surtout visible dans le nord de l'Espagne. En France, l'éclipse ne sera pas tout à fait totale, mais sera observable entre 19h10 et 21h20. Et si vous voulez l'observer, il vous faut absolument des lunettes adaptées de protection. Et attention, la répression des fraudes alerte cet après-midi. Certaines lunettes vendues en France ne sont pas conformes. 20% de celles qu'elle a inspectées présentent une anomalie.
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3: Merci d'écouter France Inter, il est 17h04 et on retrouve à la régulière avec Mehdi Maizi.
6: Merci, les infos reviennent à 18h, le meilleur d'à la régulière, c'est parti. Bonsoir à toutes et à tous et bienvenue dans la régulière, l'émission de Toutes les Cultures. Ce soir, je reçois Sofiane Pamart, probablement le pianiste le plus cool au monde. Un artiste qui remplit des salles comme des rappeurs, qui pense ses concerts comme des films, formé au conservatoire, chevalier des arts et des lettres, nourri à Chopin, Ravel et Debussy, mais aussi construit par 113 et par MC Solar. Longtemps, on l'a appelé le pianiste des rappeurs. Aujourd'hui, c'est lui la figure centrale des studios de rap au Bercy Complet, des aurores boréales à la cérémonie des Jeux Olympiques de Paris et bientôt, en 2027, un Stade de France. Il revient cette semaine avec un quatrième album intitulé Movie au casting spectaculaire. Christian The Queens, Nelly Furtado, Sia, Wyclef ou encore Rema sont de la partie. On va en parler pendant une heure. Sofiane Pamart est avec nous à la régulière.
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0: un extrait de Luna sur un album précédent. Sofiane, merci d'être là. Comment vas-tu à l'orée de la sortie de ce nouvel album?
1: Demain à minuit, l'album ne m'appartient plus qu'à moi seul. Enfin, ouais, je vais pouvoir le partager. Et j'attendais ce moment, et en fait, plus je m'en rapproche, plus je savoure les secondes qui me restent, les heures qui me restent, où il est encore rien qu'à moi.
0: Ouais.
1: Donc je suis assez excité, en même temps, j'ai appris à profiter de ces moments-là qui, en fait, disparaissent beaucoup trop vite.
0: Ouais, complètement. Alors, évidemment, on va discuter de ta carrière, mais l'actualité, c'est ce disque-là. Et ce qui est quand même intéressant, même avant de l'écouter, mais ne serait-ce quand on regarde le tracklisting, et c'est encore plus vrai, je crois, quand on l'écoute, c'est le casting, je le disais dans l'introduction, il y a une visée peut-être plus pop. Moi j'ai pas l'impression que t'aies changé ta manière de faire de la musique, mais il y a un casting qui est fou, peut-être aussi une visée plus internationale. C'est ce que tu voulais avec ce quatrième album, frapper peut-être plus grand. Et est-ce que c'était ton blockbuster en fait? J'ai un peu ce sentiment là, parce que toi, malgré ton nom, malgré ton succès, t'as toujours eu des projets quand même qui sont restés assez intimistes, très personnels. Est-ce que là c'est autre chose justement?
1: J'ai commencé par des projets en effet très intimistes, avec juste le piano comme seule couleur.
0: Ouais.
1: Et ou exception avec là ce qu'on vient d'entendre, c'est un morceau que j'ai joué au Rhodes. Mais sinon, finalement, j'en avais que 88 touches. J'ai fait un premier album, Planète, où j'ai commencé par un tour du monde pour pouvoir mieux me comprendre et pour pouvoir découvrir à l'intérieur ce que j'avais à raconter, à présenter pour, comme première identité artistique. Le deuxième album, Letter, toujours au piano, j'écris une histoire, une lettre d'amour à mon public avec la tracklist, où chaque mot qui est dans la tracklist de cet album représente un bout d'une phrase.
0: Ouais.
1: Pour déclarer ma flamme à mon public. Finalement, le troisième album dont on vient d'écouter un extrait, j'explore la nuit d'Amérique latine.
0: Noche,
1: et je compose uniquement la nuit. Et quand j'ai terminé tout ça, je me suis dit, j'ai l'impression d'avoir vraiment été au bout d'une trilogie de piano solo, et j'allais continuer, et finalement, je me suis rendu compte qu'il me manquait des nouvelles couleurs, qu'il fallait que je commence une nouvelle ère, que j'ouvre de nouvelles perspectives. Et à ce moment-là, je pouvais me permettre aussi d'avoir plus de moyens pour réfléchir à un autre projet. J'avais plus aucune limite, donc j'ai tout posé sur la table, j'ai réfléchi, j'ai exploré des choses. J'ai commencé par travailler avec un orchestre, j'ai commencé par imaginer que serait ma musique si jamais je lui donnais des violons, des altos, des violoncelles, des contrebasses, donc tout pupitre de cordes, mais aussi clarinette, hautbois, quelques percussions, mais très légères, le pupitre de cuivre que j'aime utiliser plutôt en renfort, en soutien, pour donner un peu de corps, mais c'est tout. Et j'ai commencé à découvrir ma patte orchestrale. C'était la première fois que je composais pour orchestre. Je me suis rendu à Prague pour ça, avec l'Orchestre Philharmonique de Prague. J'ai ajouté cette couleur-là. Puis, j'en ai voulu encore plus. J'ai commencé à me dire, et si jamais, en plus de cet orchestre, j'invitais des acteurs, parce que l'album s'appelle Movie, et j'aime trop l'exercice stylistique où j'ai un thème et que je dois décliner au sein d'un album.
0: Ouais. Ce que tu as fait sur tous tes albums, en fait.
1: Exactement, dans mes albums solo. Et je me suis dit, si c'était la première fois que j'invitais des voix, quelles seraient ces voix? Qui seraient les acteurs qui pourraient jouer dans Movie?
0: Donc c'est vraiment ça, c'est un film avec une galerie de personnages en fait, et chaque pop star, parce qu'on peut parler de pop star, interprète un rôle finalement.
1: C'est un film, tu sais, j'adore les films qui sont basés sur une histoire vraie, parce que c'est des films où tout de suite je sais que c'est pas de la fiction, et ça me prend encore plus au trip, parce que je me dis, là c'est pour de vrai, il n'y a pas de triche, même si j'adore aussi la fiction, mais il y a quelque chose avec cette phrase, à chaque fois elle m'interpelle quand je la vois, et j'avais envie de faire un film comme ça. Donc chaque artiste raconte sa vie pour de vrai, mais en même temps chaque artiste joue le rôle d'un film et d'une direction artistique que je leur propose, et je suis très reconnaissant d'avoir eu des gens qui ont accepté de jouer le jeu.
0: T'as dit quelque chose, à mon avis, d'important, c'est qu'après le troisième album, t'as eu plus de moyens et il n'y a plus aucune limite. Et moi, c'est un peu ça que j'ai en tête quand je te vois. C'est-à-dire que j'ai l'impression que tu, effectivement, t'es un pianiste et tu le revendiques et tu l'incarnes, il n'y a pas de problème, t'es fier de ça. Mais en fait, effectivement, à chaque fois, plus ta carrière avance, et puis il y a des barrières qui tombent, et des barrières qui sont quand même assez surprenantes pour quelqu'un, sans manquer de respect au pianiste, mais qui joue du piano. C'est-à-dire qu'effectivement, c'est pas la chose la plus populaire au monde, la plus fédératrice, d'aller voir quelqu'un avec un piano. Il s'avère que, je dis, t'as rempli des salles importantes. Il s'avère, et je pense que c'est une annonce qui a surpris, enfin surpris, quand on connaît ton parcours, non, et ton ambition, pas forcément, mais qui peut être surprenant de voir Sofiane Pamart qui va donc remplir un Stade de France en 2027. Est-ce que tu te rends compte de ce côté, justement, toutes ces barrières que tu fais tomber? Parce que tu les fais tomber pour toi, mais peut-être aussi pour les autres aussi. Parce que consciemment ou inconsciemment, t'es un peu leader de quelque chose, je sais pas quoi exactement, mais tu vois, t'es un peu chef de file de ça, est-ce que tu te rends compte de ces barrières que tu fais tomber en fait?
1: Bah, j'en ai vraiment conscience, surtout que j'ai l'impression de me mettre au service de cette cause que tu viens de décrire. J'ai vraiment l'impression que par le piano, je peux incarner un mouvement d'espoir positif dans un monde en fait qui a quand même besoin de paix, de douceur, et je pense que ça peut être représenté par le piano, mais pas uniquement par la musique, aussi par le mouvement qu'on crée autour. Évidemment, le fait de me produire dans des grandes salles comme celle que tu viens de citer, ça incarne un acte très populaire où à ce moment-là, tout le monde est réuni. Et moi, j'ai envie de réussir le grand écart entre les salles classiques d'opéra, les philharmonies, donc c'est des salles dans lesquelles je me produis plus sur une base plus mensuelle ou hebdomadaire, donc j'y vais beaucoup plus souvent, et les salles qui, à la base, ne sont pas forcément
0: pour les gens comme toi,
1: voilà, exactement, pour les musiciens. Et en fait, si jamais j'arrive à réussir ce grand écart, d'un seul coup, ceux qui vont fréquenter ce type de salle, ils vont se retrouver dans l'autre et vice-versa. Et ça, c'est ma plus grande fierté. C'est quand j'arrive
0: à mélanger les mondes. En fait.
1: Voilà, c'est ça.
0: Moi, je t'ai vu quelques fois, notamment à l'Olympia, à un moment, tu avais une série de concerts à l'Olympia. Mmh. Effectivement, en regardant la salle, on se rendait compte de ça. Qui peut sembler un vœu un peu pieux de dire, oui, je veux mélanger les classes sociales, les générations, mais sauf que c'est vraiment le cas, en fait. Tu arrives vraiment à avoir des gens qui, je pense, des gens qui t'ont découvert avec Jossmann, des gens qui t'ont découvert via ton parcours un peu plus classique, en fait.
1: Ah non, mais exactement. Et puis, j'ai des rêves, finalement, qui, sur le papier, peuvent paraître un petit peu naïfs et simplistes, parce que c'est vrai que c'est des phrases qui ne veulent pas dire grand-chose, c'est des phrases faciles à dire, mais à les exercer, à les mettre en œuvre, c'est beaucoup plus difficile. Et moi, je suis attaché à des choses, finalement, très simples, mais par contre, mettre du grandiose dans le simple, c'est un peu ma préoccupation.
0: Alors, il s'est passé quelque chose en 2024, c'est les Jeux Olympiques, bien sûr, et il y a eu une prestation de toi, donc avec Juliette Armanet, où vous avez repris une chanson mythique, s'il en est. On peut écouter quelques secondes.

0: Donc évidemment, Imagine, John Lennon, avec Yvette Armanet et toi au piano. Ce moment-là, qu'est-ce qu'il représente? Est-ce que tu as eu le sentiment qu'il y a eu aussi un avant et après, peut-être dans ta notoriété auprès du grand public? Nous, on te connaissait depuis longtemps. Est-ce que tu as senti une différence
1: bien
0: ce jour-là?
1: Bien sûr. Donc, y a une différence dans le cœur d'avoir été choisi pour parmi les artistes qui représentent la France à l'international avec cette sublime cérémonie, mais aussi justement ce volet international, je l'ai vraiment ressenti après les Jeux Olympiques. Les artistes que j'ai invités, leurs équipes, ils ont tous eu vent de cette prestation.
0: Des artistes qui sont sur Mouv'là,
1: voilà, par exemple.
0: Ouais.
1: Et donc, évidemment que les Jeux Olympiques ont eu leur impact sur ma carrière. Et aussi, maintenant que j'habite aux États-Unis, j'ai composé tout l'album là-bas, donc dans une maison avec beaucoup de charme à Los Angeles. Et là-bas, on se sent extrêmement français. Quand on part de notre pays, en fait, on se sent encore plus français que quand on y est, bizarrement. Et c'est arrivé plus ou moins au moment des Jeux Olympiques. Et donc, oui, je l'ai ressenti en permanence dans ma vie juste après.
0: Oui, c'est presque une carte de visite, une nouvelle. Enfin,
1: voilà, ça rajoute. En fait, je pense que pour construire une grande carrière, il faut des faits d'armes. Et les faits d'armes doivent être assez glorieux, comme à l'époque de grands héros ou comme dans les récits d'aventure.
0: Il faut des grandes finales.
1: Exactement.
0: Voilà. Et ça, mine de rien, c'est une finale de Coupe du Monde, c'est pour toi, où le monde entier te regarde, en fait.
1: Exactement. Et il en faut plusieurs, jalonnées sur plusieurs années. Et c'est un peu ça le parcours de ma vie, c'est de toujours avancer vers la finale suivante.
0: Bon, je propose, alors on a beaucoup de chance, c'est que tu vas nous interpréter un medley, plus ou moins deux morceaux en live au piano tout de suite, donc deux morceaux extraits de cet album Mouv'là, donc il sortira vendredi. C'est les morceaux Beauty et Come With Me Tonight. On a beaucoup de chance, merci Sofiane. On t'écoute tout de suite donc dans la régulière, Sofiane Pamart pour Beauty et Come With Me Tonight.

0: C'était donc notre invité ce soir, Sofiane Pamart, avec donc deux morceaux extraits de son nouvel album, son quatrième album Movie Beauty, et Come With Me Tonight.
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0: Ça, évidemment, c'est le thème mythique de Nino Rota. Et de Carlo Savinia, parce que moi je pensais que c'était Nino Rota, mais en fait je pensais que c'était Nino Rota et Carlo Savinia, donc extrait du Parrain. Et je crois que toi, quand t'es petit, c'est. Bon, évidemment, c'est un thème qui est mythique, mais ça joue un rôle pour toi. Quel rôle cette mélodie joue dans ta... quand t'es jeune?
1: Enfant, j'adorais reproduire les musiques de films, les musiques de dessins animés, les musiques que j'entendais à la radio, mais beaucoup, beaucoup des musiques de films au piano. Et j'aimais bien parce que je savais que tout le monde allait les reconnaître.
0: C'est un exercice de réussir à reproduire.
1: C'est ça, ouais. C'est le jeu de les reproduire. Et aussi, c'était valorisant parce que de pouvoir jouer des extraits, des morceaux que tout le monde connaît. J'ai toujours été attiré par la communication avec... mon public et mon premier public est ma famille et mon premier public n'est pas musicien. Donc et même si je travaillais Mozart, Beethoven, je découvrais le grand répertoire classique, ils n'avaient pas forcément toujours les rêves. Donc bien sûr certains tubes de musique classique, oui. On les avait tous, mais par contre la musique de film, elle faisait sensation à chaque fois. Donc je me sentais valorisé en tant qu'enfant quand j'arrivais à cet exercice. Et pour aller un peu plus loin et tirer un peu le fil de ce lien entre l'enfance amoureuse des musiques de film et aujourd'hui, et ben finalement je combine ces passions là, ouais. Et j'ai l'impression de retourner avec l'univers de mon enfance, et c'est d'ailleurs pour ça que j'ai choisi une photo de moi enfant comme pochette de ce nouvel album. J'avais 8 ans je pense, 7-8 ans, mon père me photographie à l'argentique, il adorait faire ça en parallèle de son travail, il le faisait que pour la famille, que pour la collection familiale. Récemment je suis tombé sur cette collection et j'ai compris que enfant déjà j'avais une vision claire sur ce qui me plaisait. Et j'ai voulu renouer avec l'enfance aussi sur ce quatrième album.
0: Bah, quand tu dis renouer avec l'enfance, c'est renouer donc avec l'aspect cinématographique.
1: C'est ça. L'aspect cinématographique et les rêves d'enfance. Parce qu'à ce moment-là, j'avais vraiment aucune barrière. Je m'en suis mise un peu plus tard à l'adolescence.
0: C'était un gamin rêveur en fait.
1: Voilà. Ouais. Et à ce moment-là, j'avais déjà découvert l'instrument qui était mon extension, qui me faisait briller, qui me rendait heureux. J'avais déjà mon cheval de

0: crois que je pouvais dégainer un peu partout. On va dans un centre commercial, il y a un piano qui traîne. Je sais que si je jouais, ça allait faire sensation.
1: T'étais un gamin, donc c'est toujours c'est voilà, mignon.
0: C'est ça. Ouais, avec le combo entre les deux. Je me souviens d'un morceau où je croisais les mains. Waouh, tout le monde était impressionné. C'était assez cool. Et finalement, ces rêves sans limite, je me suis dit, je vais jamais les perdre. Et donc, entre ça, plus l'aspect des cinémas, des films que je reproduisais au piano, je me suis dit, ok, je pense que c'est le bon album pour avoir une photo d'enfance et pour pouvoir remettre un coup de projecteur là-dessus.
1: Tu viens de dire, oui, je croisais les mains, etc. Il y a un aspect aussi, quand on est un pianiste talentueux, renommé comme toi, c'est l'aspect technique. Mais je pense que, et à mon avis, c'est valable dans tout, mais tu vas me dire si tu es d'accord avec moi, c'est que la technique, c'est extrêmement important. Je pense d'avoir un bagage technique, mais après, l'enjeu pour aussi être compris, c'est de pas être trop technique. C'est qu'en fait, de maîtriser assez la technique pour qu'elle ne se voit pas. J'avais cette discussion avec quelqu'un que tu connais bien, avec Jossman, sur l'aspect rap, tu sais, il disait, mais en fait, moi, je suis très technique, mais ça se voit pas forcément.
0: Exactement.
1: Et puis, c'était Lionel Messi. Est-ce que tu as déjà vu Messi faire un passement de jambe? Messi, c'est décroché, en fait, c'est des choses assez simples. Pourtant, personne ne va dire qu'il n'est pas technique. Comment toi, tu as réussi justement à digérer la technique pour qu'aujourd'hui, les choses soient simples, même si elles sont maîtrisées, et que ta musique, elle soit, tu sais, elle soit pas trop non plus dans la démonstration, mais qu'en même temps, elle arrive à être comprise et elle arrive à être appréciée aussi par des gens qui s'y connaissent vraiment.
0: Mon entourage m'a beaucoup aidé à ce que ma musique reste un vecteur d'émotion et pas un vecteur de technique. Parce que j'ai jamais été acclamé par mon entourage pour la technique, sauf quand la technique servait une émotion. C'est un entourage qui était pris par des larmes, ou par des rires, par des sourires, par du rêve, mais plus que dans l'analyse de ma technique ou d'être impressionné par ma technique.
1: C'était pas le bagage technique, c'est ça pour eux. Et je crois que c'était l'émotion qui primait.
0: C'est ça. Et je crois que ça a été vraiment un grand, grand déclencheur pour moi, pour que je mette toujours l'émotion au centre. Ensuite, finalement, en développant mon langage musical, bien sûr qu'il y a des moments où je me suis complètement perdu dans la technique, mais aussi parce que j'avais besoin de passer par là. C'est essentiel. À un moment donné, pour pouvoir passer certaines étapes au piano, on est obligé de se concentrer uniquement sur ce qui bloque, sur les facteurs limitants, comme dirait un sportif. On se concentre sur ce qui nous empêche d'exécuter le bon mouvement. J'ai passé des heures et des heures et des heures et des heures, et je pourrais continuer à dire des heures pour vraiment raconter le temps que j'ai passé à mon piano pour pouvoir surmonter ces problèmes-là. Mais finalement, quand je les ai surmontés, j'ai dû faire un autre travail, c'est oublier que je les avais surmontés pour que revienne l'émotion librement, simplement.
1: Sofiane Pamart est avec nous jusque 23h.

0: Ça, c'est un autre de tes hits.
1: C'est le morceau
0: Paris. Comment, tu sais, tu disais que quand t'étais petit, évidemment, bah, t'avais des rêves. Il n'y a pas de limite quand on est petit. On peut être Batman, on peut sauver le monde, ou on peut être un musicien qui remplit des stades. Mais je crois que t'as dit qu'à l'adolescence, t'as commencé à te mettre des barrières, des limites. Pourquoi et comment t'as réussi à dépasser ça?
2: Parce que à l'adolescence, on commençait à m'envoyer dans des trajectoires que d'autres décidaient pour moi, et en même temps, parfois par pure rébellion, je refusais ce qui était évident pour moi aussi. Donc ouais. C'est un âge où en fait, je me rajoutais. Il y avait des complications extérieures et des complications intérieures. C'est un âge très très particulier auquel je suis très sensible, parce que c'est un moment donné où on a besoin d'aller chercher de nouveaux modèles, de nouvelles figures d'inspiration. Et c'est un âge auquel je m'adresse beaucoup beaucoup. Je le vois dans mes concerts. Et ça me touche énormément de pouvoir jouer un rôle pour ces adolescents qui sont en fait comme moi quand j'avais leur âge. Et donc soit c'est des adolescents qui ont choisi aussi de chercher une passion, il y en a qui écrivent des mangas, d'autres qui jouent d'un instrument. Et souvent c'est des adolescents qui ont une passion qui n'est pas forcément la passion qu'on met sous projecteur de manière évidente. Et donc ils s'identifient à moi aussi parce qu'ils se disent « bah lui s'il l'a fait avec son piano, pourquoi je n'y arriverai pas moi aussi ?» Et ça me vraiment, je pense que c'est une des valeurs que j'aime vraiment véhiculer pour cet âge-là, qui est un âge compliqué et qui complète aussi une forme d'éducation. Et donc j'aime jouer un rôle sur cet âge-là, c'est vrai. Et je l'ai fait même dans des albums de rap, quand on a travaillé avec Laylo sur l'histoire étrange de Mr. Anderson.
0: On va écouter une histoire étrange après.
2: Ok, tu l'avais en tête, bah voilà.
0: Évidemment, parce que c'est un morceau qui est très important et qui raconte ça.
2: Et qui raconte exactement ça.
0: Tout à fait.
2: Et moi j'aime porter c'est important d'utiliser la musique pour porter des valeurs positives, et en même temps... c'est marrant, on est en train de tirer un fil conducteur sur ce qui est simple, ce qui est de l'ordre de l'émotion, mais pour autant ce qui est très profond quand même.
0: Tout à fait, exactement, bien sûr. Et c'est que, je pense que c'est ça qui est le plus dur. C'est parfois, même il peut y avoir, tu sais, un peu parfois de prétention ou de jugement ou de mépris sur ce qui est très populaire. Tu sais, quand on est, quand on se voit comme un connaisseur d'un genre, un peu importe que ce soit le cinéma et la musique, mais en fait, quand aussi parfois tu arrives de manière assez simple, ce qui semble simple, à fédérer beaucoup de gens, à transmettre des émotions, bah, en fait c'est forcément profond, quoi, tu vois. Donc, et je pense que c'est ça. Mais tu vois, justement, là on parle de toi, du piano, de ta carrière, aujourd'hui, demain de remplir un stade. Est-ce que tu te rends compte aussi que tu fais partie en tout cas des personnes qui permettent un peu de désacraliser peut-être la musique classique, le piano, notamment auprès d'un public qui peut avoir l'impression que c'est pas sa place. Est-ce que tu te rends compte, ou est-ce que c'est même ton envie de désacraliser un peu ces choses-là, sans non plus les enlever de leur piédestal, parce que c'est des choses qui sont nobles.
2: Exactement, ouais. Donc tout ce qui est de l'ordre de la poésie, de la noblesse, du raffinement, de la haute couture, oui. C'est quelque chose qu'il faut protéger. Et pour le protéger, il y a une discipline à avoir, il y a une culture de l'excellence qu'il faut maintenir, et il y a des figures qui doivent continuer à tirer les mouvements vers une forme d'obsession, parfois très difficile, parfois presque militaire, mais qui permet aussi d'atteindre le plus haut niveau.
0: L'excellence.
2: Voilà, c'est ça. Pour autant, il faut aussi penser à tout le monde, à tous les autres. Et les grands mouvements se créent aussi par des contributions populaires. Et c'est à ce moment-là qu'en fait, d'un seul coup, il y a un avant et un après, quelque chose. Et ça, c'est le volet qui m'intéresse. C'est justement de ne pas enlever ce qui nous fait rêver, parce que c'est extrêmement dur à atteindre. Les sportifs nous font rêver, la haute couture nous fait rêver, la musique classique nous fait rêver. Parce que c'est tellement difficile. On ne peut pas s'improviser musicien de musique classique du jour au lendemain. Et ça, je pense qu'il faut le garder encore plus dans une ère où paraît plus accessible instantanément.
0: Oui.
2: Maîtriser un instrument, c'est pas instantané. L'artisanat, c'est pas instantané. Donc ça, c'est vraiment quelque chose d'important. Mais pour autant, justement, moi, je veux garder cet artisanat accessible à tout le monde. Et après, chacun choisira jusqu'où il souhaite aller. Et si jamais, justement, il souhaite passer par les épreuves martiales difficiles qui permettent d'atteindre le plus haut niveau. Ouais. C'est indispensable, mais je pense qu'il y a tout un monde avant d'arriver à ça.
0: Bien sûr. Et toi, il t'a fallu combien de temps pour être fort?
2: Écoute, c'est une question intéressante, tu vois, genre, j'ai eu plein de réponses en même temps. À un moment donné, je me suis dit, mais quand j'étais petit, j'étais trop fort déjà. Et parce que à ce moment-là, je me sentais fort.
0: Est-ce que tu l'étais vraiment?
2: Et c'est pour ça que justement, j'ai pas répondu tout de suite, parce que je me disais, finalement, être fort, c'est aussi se sentir fort. Parce que se sentir fort, c'est être fort, je pense, c'est d'être juste. Et quelqu'un de maladroit peut être plus juste que quelqu'un de qui maîtrise tous ces outils. Donc je pense que je suis parfois très fort, parfois je le suis moins, et quand je le suis moins, c'est surtout parce que je me perds un peu et que j'y vois plus très clair. Et à ce moment-là, il faut que je fasse un travail à l'intérieur, et après je deviens plus fort. Donc techniquement, on peut juger la force, mais dans l'art, c'est plus compliqué.
0: C'est pas une science.
2: C'est ça, ouais.
0: Je propose qu'on écoute un morceau que tu as teasé, c'est une histoire étrange, avec Laylo, qui, à mon avis, est une de tes collaborations les plus marquantes, les plus iconiques. C'est, je pense, un des morceaux les plus marquants aussi de la carrière de Laylo. On écoute ce morceau et puis on pourra en parler juste après. Peut-être qu'on pourra aussi me parler de quelques-unes de ces collaborations marquantes. Mais là, rien que c'est. Est-ce que vous vous rendez compte, vous avez créé un classique quand même? Ce morceau, il est vraiment iconique pour une génération.
2: Quand on est sorti du studio, Laylo, il me dit. Il était trop triste. Il me dit, tu vois cette émotion-là qu'on vient de ressentir en le jouant? C'est la dernière fois qu'on le ressent.
0: Incroyable. On écoute ça. Laylo et Sofiane Pamar, une histoire étrange.
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1: Tu te poses encore des questions? C'est pas important ce que je suis, c'est ce que tu es qui est important. Et si je te suis depuis le début de ton aventure, c'est pour t'aider à comprendre ça. Tu t'en es pas rendu compte, mais t'as évolué. Et je suis fier de toi. J'espère que tu continueras à avancer dans ce tunnel. Même si tu ne vois pas la lumière qui est au bout, parce que c'est pas la fin qui compte. C'est le chemin à la clé. Ton chemin, c'est ton histoire. Alors écris-la, coûte que coûte. 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
2: Une histoire étrange, donc morceau d'ores et déjà classique donc de Hello et notre invité ce soir, Sofiane Pamart.
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2: Sofiane, mine de rien, t'as beaucoup collaboré ces dernières années, t'as été extrêmement productif en solo, mais pas uniquement. Est-ce que t'as ce besoin un peu permanent de composer, de créer? J'ai l'impression que tu t'octroies pas beaucoup de moments de pause en fait.
4: Bah, surtout que je trouve tellement de bonheur, de plaisir et de stimulation intellectuelle à composer, à découvrir d'autres univers musicaux, ouais, que finalement, même si tu me donnes du temps, que j'ai pas, mais même si tu m'en donnes, j'ai envie d'utiliser pour ouais, ça en fait, c'est plus fort que moi. Et allez, quand j'arrête, c'est vraiment parce que j'ai l'impression que je n'ai pas assez vécu pour raconter quelque chose de nouveau en musique.
2: Renouvelé, ouais. Alors, je pense qu'il y a beaucoup de personnes, notamment dans le rap, qui t'ont découvert aussi, peut-être avec tes collaborations avec Scylla, notamment tes albums communs avec Scylla, qui est un grand rappeur belge. Et on peut écouter un extrait d'un morceau qui était en collaboration avec un autre grand rappeur belge, c'est le morceau Club sur la Lune.
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2: ça. Morceau exceptionnel. Les deux, ils sont firmament là. Isha, il fait un couplet extraordinaire, vraiment un morceau magnifique. Qu'est-ce que ça représente tes années aussi avec Scylla? Parce que c'est aussi avec lui en tout cas que nous on découvre. Qu'est-ce que ça te fait de réécouter ça et qu'est-ce que ça représente dans ta carrière?
4: Alors symboliquement déjà, je pense que c'était la semaine dernière, pleine lune, ce premier album avec Scylla est passé disque d'or, donc on en était, merci. Et c'est symbolique, ça signifie surtout que juste avec un piano et une voix, ou deux là, avec l'invité d'honneur Isha, eh bien on a réussi à traverser de nombreuses âmes. Et la plume de Scylla est très fine, est très élégante, est très recherchée. Donc quand je repense à cet album, je repense surtout à l'aventure amicale qu'on a vécue ensemble, et surtout à la confiance qu'il m'a donnée à me mettre en une première fois comme featuring sur un album.
2: C'est un album commun. Voilà. Ce n'est pas toujours. Ce même quand il y a un producteur attitré pour ton album, c'est le rappeur qui est d'abord. C'est l'album du rappeur. Quoi.
4: Et alors imagine pour un pianiste.
2: Ouais.
4: Et donc à ce moment-là, Scylla avait compris. Ouais. Il avait compris, donc c'est un des premiers à avoir compris. Et le fait qu'on le défende ensemble sur un premier album, ça a ouvert de nombreuses portes de. Ah bah oui, en fait, peut-être qu'il est légitime ce pianiste à prétendre à une position de featuring.
2: Et tu as collaboré avec beaucoup d'artistes, notamment, il y en a un, je crois, avec qui tu t'entends bien, c'est Josman. Et vous avez sorti un morceau, enfin plusieurs morceaux, notamment le morceau Tulum, Mexico.
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1: c'est quoi le secret de cette alchimie avec Josman? Qu'un rappeur qui n'a rien à voir avec Scylla, par exemple.
2: Je pense que tout à l'heure, tu as dit quelque chose sur Josman, et je suis très d'accord avec toi, c'est quand tu parlais de la sophistication, la technicité de Jos, qui est invisible, on la ressent pas, on la ressent plus. Au départ, il prouvait beaucoup de technique. Maintenant, il a une manière de mettre sa technique sans qu'elle prenne le devant sur l'émotion. Et je pense qu'on a ça en commun. Donc, on a beaucoup de points communs avec Joss. Et je crois que c'est comme... Allez, c'est peut-être mon alter ego. Si jamais je faisais du rap,
1: Tu serais Jossman.
2: Enfin, en tout cas, j'espérerais l'être.
1: Comment t'as vécu ce moment où le rap français a commencé à t'appeler vraiment de manière extrêmement importante, parce que oui, il y a Scylla au début, il y a eu d'autres collaborations bien sûr, mais il y a un moment, et d'ailleurs c'est encore le cas, tu continues de collaborer beaucoup, mais je dirais vraiment à partir de 2019, 2020, 2021, on t'avait avec SCH, Dino, Zola, DA Uzi, enfin sur des choses extrêmement différentes. Comment t'as vécu ce moment-là où t'es vraiment rentré dans le paysage rap?
2: Je l'ai vécu comme une réconciliation avec le style de vie un peu singulier que j'ai mené pendant des années à basculer entre l'environnement de la culture rap et l'environnement du conservatoire. Je sortais du conservatoire, je me retrouvais tout de suite dans un autre environnement. Ouais. Et finalement, j'ai jamais vu de frontières parce que c'était ma vie. Donc quand j'ai commencé à travailler dans le rap et quand je me suis fixé l'objectif comme un rappeur, je me suis fixé je vais être le pianiste du rap français, je me mettais des goals comme ça, et en fait du coup je rêvais de collaborer avec les personnes que j'écoutais, avec les personnes qui ont accompagné ma construction. Parce que dans le rap on a beaucoup de textes qui sont émancipateurs et qui renforcent la confiance qu'on a en soi, surtout quand on doit se faire une carrière par soi-même. Et donc j'avais envie de rendre aussi au rap ce qu'il m'avait apporté secrètement, en plus de de faire la musique de ma vie. J'avais vraiment un appétit énorme là-dessus, et donc maintenant j'ai pu accomplir beaucoup de choses dans ce genre-là. Et après j'ai été appelé par d'autres genres parce que j'ai commencé à étendre mon objectif en me disant ok, j'ai un nouvel objectif maintenant, c'est d'essayer de raconter toutes les émotions qu'on peut avoir sur une journée. Et on passe par tellement d'états d'âme que je peux pas me contenter au piano solo, je peux pas me contenter juste au rap. J'ai commencé à explorer l'électro, la funk. Et là, sur ce nouvel album, j'ai cette fois-ci les grandes voix internationales.
1: Mais alors, justement, si on revient sur Movie, comment on fait quand on a... Parce qu'en fait, quand on regarde le tracklisting, on se dit ça va être un album de pop, tu sais. En fait, quand on écoute, c'est un album de Sofiane Pamart avec évidemment des velléités pop. Comment on fait pour que le piano quand même reste central?
2: J'ai pensé le piano comme un narrateur tout au long du récit de Movie. On dirait un petit peu que les voix elles rentrent dans la même pièce, les unes après les autres, elles viennent avoir une conversation avec le piano. Je crois que ça a donné un fil conducteur assez fort à cet album. Aussi parce que j'ai invité beaucoup d'artistes qui n'avaient jamais posé sur un piano seul. J Balvin, Rema, c'est Laurine, c'est la première fois qu'on les voit vraiment en situation piano, même Nelly Furtado, je crois que c'était la première fois.
1: Bien sûr, oui.
2: Forcément, ça crée une forme de vulnérabilité parce que c'est nouveau, mais en même temps, du coup, ça crée de la magie. Il n'y a aucune session que j'ai faite à distance, j'ai tout fait en studio à chaque fois. Donc, en vérité, je n'ai pas gardé le même studio, j'ai dû voyager dans 8 villes différentes et à chaque fois faire les sessions dans des endroits différents, mais toujours quelque chose de magique se passait. Et je pense que ce dont tu parles là, comment on fait pour garder une patte et comment on fait pour faire en sorte que ça sonne quand même moi, en tout cas ça sonne quand même ma musique, et ben je crois que c'est les conversations et les vraies rencontres humaines.
1: Ok, alors on va continuer de parler avec toi de cet album là, mais aussi des inspirations notamment peut-être cinématographiques, tout de suite, jusqu'à 23h.

0: ça, c'est la BO du plus grand film de science-fiction de tous les temps. Oui, oui, oui, bien sûr. Blade Runner de Ridley Scott, donc, et avec la BO de Vangelis.
1: Voilà.
0: Et je crois que c'est une des BO qui t'a aussi marqué. Mmh. Est-ce que ça fait partie aussi des choses qui ont pu t'influencer? Je crois que toi, t'es un grand fan de film, on l'a même pas dit, mais des bandes originales, t'as écouté beaucoup de musique de film. Mmh. C'est comme si Movie aujourd'hui, ben, tu fais la musique d'un film. Mmh. Ça, c'est quelque chose qui t'a marqué.
1: Bien sûr, quand on écoute la musique de Blade Runner, on est transporté dans l'espace, on a l'impression que tout ce qui est autour de nous disparaît, et que d'un seul coup on entre dans le cosmos, on entre dans une autre version de soi-même et qui embrasse tout l'univers. Et je trouve que ça, cette sensation l'a créée avec la musique, mais je trouve ça extraordinaire.
0: C'est dingue, ouais.
1: Et
0: ça joue vraiment sur ce qu'on ressent sur le film. Enfin, je pense qu'une autre musique, ça ferait de Blade Runner un film différent.
1: Ah oui.
0: C'est une musique plus énergique, etc.
1: Ouais, je pense que c'est ça. Ouais. Je m'amuse par exemple, à la maison, je mets des films et parfois je refais la musique du film et c'est trop intéressant comment on peut orienter une même scène. Elle peut avoir une allure comique, elle peut avoir une allure burlesque, elle peut avoir une allure beaucoup plus tragique alors qu'elle n'était pas pensée pour ça. Une scène d'horreur peut être romantique et en fait, en fonction de la musique, on raconte quelque chose d'autre. Moi, j'ai vraiment l'impression que la musique, en vérité, elle lead pas mal de choses.
0: Est-ce que Movie, cet album, est-ce que ça peut pas devenir un vrai film un jour?
1: Alors,
0: est-ce que c'est pas une ambition que t'as?
1: Ouais. Alors, je te raconte une promesse secrète que je me suis faite sur Movie. C'est, je m'étais dit, ok, je ne ferai pas de musique de film tant que j'ai pas fait mon propre film. Évidemment, je suis pas un réalisateur au sens littéraire, mais je suis quand même un réalisateur dans ce film-là, dans un film musical où cette fois-ci j'ai pu imaginer quelle serait ma colorimétrie, quel serait le type de narration que j'ai envie d'avoir, quels sont mes grands thèmes. Donc j'ai choisi l'amour, j'ai choisi le deuil, j'ai choisi une forme de spiritualité, et tout ça j'ai pu le décliner morceau après morceau, et finalement ça crée le film de mes rêves. Donc maintenant que je l'ai fait, oui, la porte est ouverte. Okay. J'ai envie de faire de la musique de film et accompagner des images, j'en rêvais. Mais j'avais vraiment envie de d'abord me le prouver, en plus, me prouver que j'étais capable de composer pour orchestre aussi. Il y avait des étapes que je m'étais fixé avant moi-même.
0: Movie, c'est quel type de film?
1: C'est un film romantique et c'est un film... c'est quand même un film introspectif.
0: Ouais. C'est pas un blockbuster, même s'il y a beaucoup de stars dans le film.
1: Voilà, c'est un film d'auteur avec des moyens de blockbuster.
0: Ouais, voilà, exactement, je suis d'accord avec toi. Je trouve qu'on écoute un morceau d'un artiste qu'on a reçu dans cette émission. C'est un honneur, c'est James Beck, qui est venu dans l'émission il n'y a pas longtemps et qui donc a sorti l'album Trying Times. Et je propose qu'on écoute le morceau éponyme Trying Times, qui, je crois, est mon morceau préféré de ce disque. C'est d'accord?
1: Moi aussi.
0: Incroyable cet album. Enfin, ce morceau.
1: Ouais, cet album et ce morceau.
0: Et ce morceau, James Beck, tout de suite dans La Régulière.

0: Trying Times de James Blake, un morceau exceptionnel présent sur son dernier album. Et maintenant, on poursuit la réécoute de l'interview de Sofiane Pamar.
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0: Et ce soir, on est avec Sofiane Pamar qui donc sort l'album Movie cette semaine et c'est l'heure des recommandations. Sofiane, et tu m'as envoyé plusieurs recommandations, notamment un album donc de Arlo Parks, Ambiguous Desire. D'ailleurs, c'est le timing est parfait parce qu'on vient d'entendre en live dans un concert en double affiche avec Camille MB sur France Inter. Je propose qu'on écoute un extrait de l'album, c'est le morceau Beams.

0: Pourquoi Arlo Parks?
1: Parce que donc j'aime beaucoup l'artiste, mais aussi là elle a présenté un album avec une cohérence très très forte, surtout dans la rythmique, dans les drums, et aussi bien sûr dans sa voix. Et moi je pense que c'est mon type d'album préféré, quand on n'est pas trahi sur la promesse stylistique de l'album entre le premier morceau et le dernier morceau. Et là, en fait, on peut écouter le morceau de la... Si on aime ce morceau, a priori, on va aimer tout l'album. On va avoir des préférences, il y a des morceaux qui vont plus nous bouleverser que d'autres, mais j'adore quand on a une signature. Encore une fois, c'est comme ce qu'on trouve dans des grands films. Un grand film, il a une patte. Et c'est ce qu'on aime, c'est avoir une patte et qu'on parte pas dans toutes les directions.
0: Toi, tu es encore sensible au format album, justement, qui est une cohérence, comme tu viens de le dire, de A à Z.
1: J'ai mis 2 ans et demi à travailler sur mon prochain album.
0: Parce que
1: vraiment, j'avais envie d'avoir cette cohérence-là. Et parce que je pense que même quand l'époque ne va pas dans le sens du respect de ce format, eh bien, il y a des choses qui sont plus importantes qu'on fait pour soi-même, et peu importe ce qui se passe. Et donc moi j'avais vraiment envie de donner l'amour qu'il faut donner normalement pour moi aux albums, et j'aime bien pour le coup continuer de sacraliser les albums, continuer d'en faire des objets collector qu'on protège, on essaie de comprendre la démarche de l'artiste. Et d'ailleurs, bah tiens, j'en profite, cet album vous allez l'écouter pour la première fois de la première scène à la dernière scène comme si vous alliez au cinéma, et s'il vous plaît, jouez le jeu de ne pas avoir de distraction et de vous offrir ce moment, parce qu'en fait cet album raconte un film qui a été inspiré de ma vie, mais en vérité sa vraie destination, c'est vous, les auditeurs qui allez l'écouter, parce que maintenant le but c'est que vous soyez l'acteur principal de ce film, et que le but c'est que cette musique elle devienne la bande originale de votre propre vie. Et ça c'est un message qui est important pour moi, et pour réussir à faire ça, il faut respecter le format de l'album.
0: Mais ça t'ouvre presque à un autre sujet. C'est vrai qu'il est intéressant, c'est comment aujourd'hui on arrive même à réussir à s'immerger dans des œuvres, que ce soit des films parfois. Tu sais, il y a toujours cette histoire de distraction. L'album, je ne sais plus combien de temps exactement dure Movie, mais
1: 63 minutes,
0: voilà, tu sais ça mieux que moi. Ça peut être presque un défi. Maintenant, pour moi, on se dire, voilà, je vais écouter quelque chose pendant une heure sans rien faire d'autre. Toi, tu arrives à le faire, à regarder des films à la maison par exemple, sans rien faire d'autre?
1: Bien sûr, en fait,
0: c'est une discipline presque aujourd'hui.
1: Voilà, c'est ça, c'est une discipline. On a l'impression qu'on ne peut pas le faire, mais en fait, on peut le faire. J'ai un train de vie très très très très chargé, très rempli, mais sans ces moments-là, je me perds. Et je les ai négligés pendant trop longtemps par ambition, et parce que j'ai l'impression que le mieux que j'avais à faire, c'était de courir après ça. Mais ça a toujours été important, mais aujourd'hui, ce qu'on est en train de traverser comme situation, comme époque, je pense qu'il faut être encore plus vigilant sur les moments de concentration et sur les moments où en fait on se retrouve, on s'ancre de nouveau en soi. Parce que sinon, on va tous se perdre.
0: Autre sujet que je voulais aborder aussi, c'est parce que on sent, d'ailleurs, tu as parlé de haute couture tout à l'heure, que tu es aussi intéressé par ça, par la mode. C'est quelque chose qui, quand on te regarde, on sait que c'est important pour toi. Est-ce que ça, c'est aussi un terrain que tu aimerais aborder un jour, je sais pas, créer une marque, en tout cas, aller de manière encore plus active sur ce terrain?
1: Alors, la mode me passionne, vraiment, parce qu'elle peut raconter énormément de choses sans avoir à dire un seul mot. Et c'est les formes d'art que je préfère. Un jour, je retirerai complètement ma parole pour que, en fait, elle puisse passer peut-être par des écrits, ou peut-être, mais sinon surtout par ma musique et la mode. La mode raconte énormément de choses. Quand je vais sur scène, je ne dis pas un seul mot sur scène, et pour autant, avant même que je touche une touche du piano, avant même que je pose mes mains sur le clavier, quelque chose est raconté par la tenue. Je ne mets jamais deux fois la même tenue, je me mets vraiment, je raconte des choses en fonction des émotions de chaque jour, et je suis très très bien entouré pour réussir à le faire, parce que forcément c'est une grosse discipline.
0: Est-ce que dans la vraie vie, tu mets deux fois la même tenue ou pas?
1: En fait, ma vraie
0: vie... Amis, ceux qui te voient tout le temps, est-ce qu'ils t'ont déjà vu deux fois avec le même pull?
1: Moi, bien je me sûr, pose ouais, la question. Non, mais là, et là, tu vas loin, évidemment. Okay, ma mère m'a vu avec plein de folles, même pull,
0: oui,
1: évidemment. Okay,
0: mais voilà, bien, même...
1: Non, mais maintenant, ma vraie vie, elle est tellement liée à beaucoup,
0: scène,
1: beaucoup de moments de représentation. Ça peut être un dîner, ça peut être une scène, ça peut être une interview, ça peut être un studio. Que oui, c'est de plus en plus rare, donc, évidemment.
0: L'outfit que tu as aujourd'hui,
1: tu vas plus le revoir.
0: Dans aucune autre promo.
1: Non, c'est bon.
0: Ça me fait plaisir. C'est là aussi à la régulière en fait.
1: Et voilà, tu vois.
0: On peut dire ça.
1: J'espère que t'es content de cette adoucie.
0: Bah, il est exceptionnel. Il est exceptionnel. C'est vrai que si tu le remets pas, tu peux me donner la veste.
1: Ah, peut-être qu'on peut s'arranger. Mais tu sais quoi, c'est important pour moi, c'est que j'ai mis en place toute une logique de dons, de recyclage, de. Parce qu'en fait, ouais. Évidemment, je cherche beaucoup de nouvelles pièces, mais il y a une manière de les faire vivre, de leur donner des secondes vies et de donner des chances à parfois des personnes qui pourraient pas s'offrir des pièces que je peux m'offrir. Et j'aime bien en fait le... Voilà, la destinée des vêtements.
0: De ces vêtements. Sofiane, c'est l'heure de la question qui tue. Ah. Movie, c'est ton nouvel album. C'est aussi un film, tu l'as dit. Si tu devais composer la bande originale d'un film, un film qui est déjà existant, un film que tu aimes, ça aurait été quel film? Si tu pouvais choisir un film au choix.
1: Là, je choisirais Dune. À chaud comme ça, je choisirais Dune.
0: Okay.
1: Et puis aussi parce que c'est un univers qu'on peut décliner. On parlait de Blade Runner tout à l'heure, mais c'est aussi parce qu'il y a une patte qu'on peut garder d'un album à l'autre. Enfin, d'un film à l'autre.
0: Ouais.
1: Je confonds les deux mots maintenant.
0: Ouais, ouais. Vous êtes trop levé dedans, là.
1: Mais oui, j'aimerais bien travailler. Alors, je pense que le dream goal qu'on peut avoir en tant que compositeur, c'est les relations comme John Williams avec Spielberg
0: ouais.
1: Ou les relations où en fait on a une alliance entre un compositeur, Isaichi, avec un réalisateur, Miyazaki, et finalement ils développent un langage commun au fur et à mesure des années.
0: C'est lié, enfin les deux sont liés en fait aujourd'hui,
1: oui,
0: effectivement.
1: Oui.
0: John Williams et Spielberg, c'est vrai que c'est complètement lié sur plusieurs films, sur plusieurs
1: exactement.
0: Décennies même.
1: Ouais.
0: Dune, du coup, tu attends le 3 ?
1: J'attends le 3, bah oui, j'aime vraiment beaucoup ces films-là. Ouais.
0: Est-ce que t'as eu l'occasion de voir la version de David Lynch sorti dans les années 80 ?
1: Il y a deux
0: équipes sur ce.
1: Bah, je t'avoue que je vais pas faire le puriste, je suis quand même plus ému par les nouvelles versions. Ouais.
0: Par ceux de Villeneuve. Sofiane, c'était un plaisir de t'avoir aujourd'hui. Vraiment, rappelle donc que ton quatrième album, Movie, sort cette semaine, vendredi. Merci d'être venu en parler aujourd'hui. Et on imagine aussi peut-être un destin international pour ce disque-là. Merci beaucoup en tout cas et puis plein de choses qui arrivent, le Stade de France, etc. Voilà, énormément d'événements pour toi. Merci beaucoup, merci d'être venu.
1: Merci Mehdi, merci pour la qualité de cet échange. Merci
0: merci à toi, merci à toutes les personnes qui ont participé à la fabrication de cette émission, préparée par Alexia Lacour, Redouane Tella, réalisée par Gaëtan Colli. La programmation musicale signée Jean-Baptiste Audibert, à la technique ce soir c'était Guillaume Roux et Céline Guéribi, et à la prise de son Baptiste Etiopa Rebord et Bastien Varigo. Merci aux équipes web et vidéo. 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On se retrouve demain pour une sélection du meilleur de l'année, même heure, à la régulière. En attendant, après les infos de 18h, vous avez rendez-vous avec Anna Toumazov pour le Mac de l'été. Bonsoir Anna, quel est le programme aujourd'hui ?
2: Hello Mehdi, ce soir je suis avec Ernest Pignon-Ernest, Liv Delestal et Chantal Thomas. Et nous allons parler, je crois que c'est un très très beau voyage pour ce soir d'été, de liberté. Alors rendez-vous d'ici quelques minutes dans le Mac de l'été.
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0: 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Informations avec Quentin Pérez de Tudela. Bonsoir Quentin.
5: Bonsoir à tous. À la une, la lune qui va éteindre le soleil ce soir, l'espace de quelques secondes pour une éclipse. Partielle en France, totale en Espagne et presque totale à la frontière, direction Biarritz dès le début de ce journal. À suivre aussi la canicule qui s'accentue et la sécheresse qui s'aggrave en France. Des Palestiniens encerclés par des colons installés devant leurs portes, ça se passe en Cisjordanie. Témoignage à suivre. Du foot, un deuxième doublé peut-être pour le PSG qui fait sa rentrée ce soir. Mais juste avant, Cécile Bidot, bonsoir.
6: Bonsoir.
5: Le téléphone sonne où il sera question de téléphone.
6: De téléphone portable précisément. Cette info vous a peut-être échappé au cœur de l'été, mais dès la rentrée de septembre, ils seront interdits au lycée. Interdits également les réseaux sociaux pour les moins de 15 ans. Alors qu'en pensez-vous ? Choisir la voie de l'interdiction pour protéger les jeunes, est-ce la bonne solution ? La France est le premier pays d'Europe à le faire. Nous parlerons également de sa mise en œuvre. Concrètement, comment fait-on pour filtrer les utilisateurs de réseaux sociaux selon leur âge ? 01 45 24 7000, venez dialoguer avec nous, le standard est ouvert. Vous pouvez aussi nous écrire sur WhatsApp et via l'application Radio France.
5: Et ce sera à 19h15. Dans un peu moins d'une heure et demie, désormais, la Lune va passer devant le Soleil. Le compte à rebours est bel et bien lancé pour se procurer une paire de lunettes adaptées, pour trouver aussi le meilleur endroit pour l'admirer, cette éclipse qui sera totale en Espagne, partielle en France, hormis au Pays Basque qui est à la frontière et où le spectacle sera donc quasi parfait. Bonsoir Morgane Klein-Refait.
7: Bonsoir Quentin, bonsoir à tous.
5: Vous êtes à Biarritz, plus exactement au pied du phare, dans un cadre exceptionnel pour en prendre plein la vue entre ciel et mer.
7: Oui, un ciel bleu sans un seul nuage à l'horizon, juste un léger banc de brouillard du côté des Pyrénées, mais il ne devrait pas gâcher le spectacle depuis le plateau du phare. Imaginez, on est vraiment avancé au-dessus de l'océan avec des grillages certes installés le mois dernier suite à un éboulement, mais autrement la vue est parfaitement dégagée sur tout l'ouest, là où le soleil va se coucher après avoir disparu pendant une grosse heure derrière la lune, un des meilleurs spots donc de la côte basque pour admirer le spectacle avec la grande plage en contrebas qu'on aperçoit qui est déjà bien bondée. Alors c'est ici qu'une soirée artistique s'est organisée dans quelques instants. Un premier groupe va monter sur scène pour mettre de l'ambiance, place ensuite à tout un album culte de Pink Floyd, Dark Side of the Moon. Comment vous dire que c'est adapté pour l'événement ? Pour l'heure, les chaises et les bancs ne sont pas encore pris d'assaut. Hein. Il fait très chaud ici, quelques familles se sont installées à l'ombre. Certains font leur tout premier test de lunettes brièvement face au soleil et ça promet donc de se remplir à partir de 19h31, heure à laquelle l'éclipse va débuter ici à Biarritz.
5: Et oui, les lunettes sont essentielles. Morgane Klein-Refait, envoyé spécial de France Inter à Biarritz, au Pays Basque, où ça a bouchonné aujourd'hui sur les principales routes et autoroutes en direction de l'Espagne. 400 000 touristes de plus devraient faire le déplacement uniquement pour assister à cette éclipse attendue entre 19h20 et 19h30. En tout cas en France, le ciel sera parfaitement dégagé pour l'admirer. Seul point positif de cette cinquième canicule qui va s'intensifier demain. Journée la plus chaude de la semaine, tous les départements seront concernés par une vigilance. 80 en orange, 16 en jaune dans les Pyrénées principalement et le nord-est. On fera le point en fin de journal. La sécheresse, elle, continue de s'aggraver en France. La ministre de la Transition écologique l'annonce aujourd'hui. L'approvisionnement en eau de plus de 550 000 personnes est menacé. 40 000 toujours d'après Monique Barbu, subissent même déjà des coupures au robinet. Un camping du Pas-de-Calais évacué sur le littoral cet après-midi. Plusieurs départs de feu ont eu lieu à proximité dans des dunes. 1000 à 2000 personnes ont dû quitter les lieux. À propos d'incendie, les gendarmes de l'IRCGN, l'Institut de Recherche Criminelle, dépêchés dans les Deux-Sèvres à Loumois, c'est près de Poitiers. Les corps de 3 personnes ont été retrouvés calcinés dans un gîte détruit avec un hangar agricole par les flammes parties d'un champ situé à proximité hier après-midi. François Vantéjou, une enquête a donc été ouverte pour homicide involontaire.
8: Oui, plus de 24 heures après le drame, la gendarmerie est toujours sur place, ici au lieu dit la Piochellerie. La route d'entrée est surveillée de près par les militaires. Quelques touristes à vélo sont obligés de faire demi-tour alors que les camions de pompiers font des allers-retours pour éteindre définitivement le feu. Les techniciens spécialistes de l'identification criminelle travaillent sur les lieux de l'incendie pour tenter d'en savoir plus. Plusieurs champs ont été brûlés, un hangar agricole et une maison détruite. D'après le maire de la commune, il y a eu 3 départs de feu, ce que ne confirme pas cet après-midi le parquet dans son communiqué. On ne sait pas non plus si ces départs de feu sont intentionnels. Pour ce qui est de l'identification des victimes, là aussi on attend toujours des réponses. Une autopsie des 3 corps retrouvés doit avoir lieu demain dans la journée. Mais au vu des auditions des témoins, le parquet assure qu'il y a peu de doutes. Les 3 victimes devraient être les 3 occupants de la maison brûlée. Un couple d'une quarantaine d'années et un jeune homme d'une vingtaine d'années. années. Ils sont portés disparus depuis hier soir et leur voiture est toujours devant la maison.
5: François Ventejou, ici Poitou. Ce témoignage à présent, celui de deux familles palestiniennes en Cisjordanie. Elles se retrouvent littéralement encerclées par des colons israéliens dans leur village de Kousra, près de Naplouse, dont les accès sont bloqués par l'armée aux journalistes. Ces colons se sont installés devant leur maison que ces Palestiniens refusent de quitter, comme ils l'ont raconté à Michel Paul.
9: Depuis dimanche, l'eau et l'électricité sont coupées. Des milices de colons occupent les cours des habitations et bloquent toutes sorties. L'armée israélienne laisse les colons sur place et empêche la presse d'approcher. Coincée à l'intérieur de sa maison, Aïcha Abou Rida refuse de céder à la pression.
10: Nous sommes assiégés par les colons, mais nous tenons bon. Avec l'aide de Dieu, nous ne quitterons pas notre maison, quoi qu'il arrive. Malgré les coupures d'eau et d'électricité, et malgré leurs attaques répétées qui visent à nous déplacer.
9: La situation à Kousra s'inscrit dans une vague d'attaques en forte hausse depuis le début de l'année. Une stratégie d'occupation dénoncée par les organisations de défense des droits humains, comme l'explique Yair Dvir de l'ONG israélienne B'Tselem.
11: Les milices de colons, soutenues par l'armée israélienne, étendent leurs attaques aux villages et villes palestiniens, s'emparent de terres, attaquent des maisons et forcent des familles à partir. Le nettoyage ethnique de la Cisjordanie par Israël s'accélère et se développe au vu et au su de tous.
9: Et sur le terrain, la complicité militaire est flagrante. Des soldats ont été filmés en train de prier avec les colons illégalement installés sur place. Les militaires continuent de protéger la présence des colons tout en maintenant le siège de la population palestinienne.
5: Michel Paul à Jérusalem, RFI pour France Inter. Et ce soir, le président turc Recep Tayyip Erdogan accuse Israël de chercher, je cite, à rayer la Palestine de l'ordre du jour de l'humanité. Propos tenus lors d'une conférence de presse avec Mahmoud Abbas, le président de l'autorité palestinienne. Allez, cette question, le PSG va-t-il réaliser ce soir un deuxième doublé pour sa rentrée? Trois mois après avoir remporté une deuxième Ligue des Champions d'affilée, le club a l'occasion de soulever une deuxième Supercoupe d'Europe de suite, un trophée qui oppose le vainqueur de la grande coupe européenne à la plus petite, la Ligue Europe, Aston Villa en l'occurrence. Bonsoir Hugo Duport.
12: Bonsoir.
5: Les Parisiens vont donc remettre leur titre en jeu ce soir.
12: Oui, vainqueur de Tottenham l'an dernier, les hommes de Luis Enrique vont tenter de doubler la mise contre Aston Villa cette fois. Mais difficile de savoir dans quel état de forme ils se présenteront à la Red Bull Arena de Salzbourg ce soir. Après à peine trois semaines après la fin de la Coupe du Monde, le PSG a eu très peu de temps pour préparer ce premier rendez-vous. 15 joueurs du club ont participé au Mondial et plusieurs internationaux ne sont revenus que très récemment en entraînement. Après une préparation estivale marquée par une défaite 3-0 face à Majorque et un match nul 1 partout face à Manchester United, les Parisiens voudront se rassurer, mais Luis Enrique a prévenu les fans hier soir en conférence de presse. Il ne faut pas s'attendre à voir un PSG à son meilleur niveau ce soir. En face, Aston Villa sera dirigé par l'expérimenté Unai Emery, ancien coach du Paris Saint-Germain entre 2016 et 2018, spécialiste des compétitions européennes. L'Espagnol a remporté 5 Ligue Europa dans sa carrière, dont une la saison dernière avec les Villans. Ce soir, les Anglais tenteront donc de décrocher la deuxième Supercoupe d'Europe de leur histoire.
5: Hugo Duport, PSG Aston Villa, donc à Salzbourg, où il fait en ce moment 29 degrés, justement la météo. Bonsoir Laurence Dezélé.
13: Bonsoir Quentin.
5: Demain sera probablement une des journées les plus chaudes de ce cinquième épisode caniculaire.
13: En effet, Météo France place 80 départements en vigilance orange canicule demain. Les températures vont s'élever par rapport à aujourd'hui. Il faudra attendre vendredi pour commencer à sentir un petit rafraîchissement venu de l'ouest. C'est surtout ce week-end que la différence sera sensible. Demain matin, donc, nous aurons un ciel couvert sur la côte bretonne et aquitaine ainsi que sur le golfe du Lion. Un ciel un petit peu voilé aussi des Pays de la Loire jusqu'à la Normandie. Partout ailleurs, ce sera du soleil. On attend entre 14 et 27 degrés du nord au sud.
5: Et pour l'après-midi ?
13: Un temps variable de l'Auvergne-Rhône-Alpes au Pays de la Loire. De nouveaux orages sur les Pyrénées, les Alpes et le relief Corse. Peut-être quelques ondées sur le massif central. On attend pour les maximales entre 38 et 41 degrés du sud-ouest au Pays de la Loire, à la région Centre-Val de Loire ainsi que du Languedoc à la Provence. De la Bretagne au nord-est en passant par les Hauts-de-France, il fera pas moins de 34 à 38 degrés. C'est près des côtes de la Manche et de l'Atlantique, ce sera le plus respirable, avec 25 degrés attendus à Granville, 30 à Dinard, 31 à Boulogne-sur-Mer ou encore 28 degrés à Biarritz.
5: Météo complète avec Laurence Dezélé.
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5: France Inter, il est 18h, passé de 10 minutes. Le Mac de l'été, c'est tout de suite et c'est avec Anna Toumazov. Bonsoir Anna.
16: Bonsoir et merci Quentin Pérez de Tudela pour ces informations. Retour de l'info à 19h.
17: Je ne me suis jamais pensé vouloir être écrivaine, mais ça s'est fait d'une manière organique.
18: J'aime pas jouer à n'importe quel prix.
19: Ami, entends-tu le vol noir des corbeaux sur nos plaines?
20: La ville, c'est un lieu qu'on partage.
21: Je parle pour dire que j'ai la ferme intention de ne rien dire.
22: On dirait que vous êtes toujours en train de vous inventer des vies.
16: Et vous êtes dans le mag de l'été ce soir. J'ai l'honneur de recevoir Ernest Pignon. Ernest, le street art est désormais partout et vous en êtes le pionnier. Bien avant Banksy, bien avant J.R. Depuis 1966, les rues se font l'étoile de votre art. Des dessins reproduits en sérigraphie collés sur leurs murs, exaltant leur histoire. Vous siégez à l'Académie des Arts depuis 2021. Vos figures de Rimbaud ou de Pasolini sont mondialement connues et reproduites. Vous avez beaucoup collé à Naples et étalé jusqu'au Chili, honorer la figure de Pablo Neruda. Francis Bacon, qui disait « Suivre votre travail avec intérêt », aurait aimé cet été. Vous êtes à l'honneur de deux expositions provençales au musée ZIEM de Martigues. Une carte blanche retrace 60 ans de votre parcours artistique jusqu'au 15 novembre. Et à Carpentras, la bibliothèque musée Lingibertine expose sa série des ombres de Naples créées dans la ville entre 1988 et 2015 jusqu'au 1er novembre. Yves Delestal, vous êtes chanteuse mêlant dans vos textes l'espagnol au français. Après plusieurs disques de chansons nouvelle pop à chanter les relations amoureuses souvent tristes, parfois accompagnées au piano, parfois de sonorités électro, vous changez de cap, proposant désormais un cocktail de techno, chansons et drum and bass. On va définir cela pendant l'émission, bien évidemment. Votre dernier projet s'appelle Fragile Hardcore. Vous en chanterez un extrait et ce titre semble résumer une nouvelle ère musicale. Chantal Thomas, vous êtes écrivaine, spécialiste des femmes du XVIIIe siècle, mais aussi de vos contemporaines. En 2021, vous devenez la 10e femme de l'histoire à intégrer l'Académie française. Vos livres ont été primés, à commencer par Les Adieux à la Reine en 2003, ou Un air de liberté, variation sur l'esprit du XVIIIe siècle, qui reçut 3 prix en 2014. En mars 2026, vous publiez deux ouvrages, Inventer sa chambre à soi aux collections Rivage, qui revient sur la conquête de liberté personnelle de Virginia Woolf, Colette et Patti Smith, et Femmes sur fond azur au seuil, qui redonne vie par une écriture enlevée à 6 femmes, de la reine Victoria jusqu'à votre maman, Jackie.
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16: Et merci à tous les trois, Ernest Pignon, Ernest, Liv Delestal et Chantal Trouma, d'être avec moi ce soir dans le Mac de l'été. Ici, tous les soirs, par chaque pan de la culture, on chronique cette saison hors du temps, où chacun a loisir de se réinventer. Ce soir, nous allons voyager dans le temps et les époques avec vous, donc Chantal Thomas, Liv Delestal, Ernest Pignon, Ernest. Aussi, j'aimerais que vous me datiez avec voilà, le nombre de l'année, l'été, où vous êtes senti le plus libre. Liv Delestal, je commence.
18: Naturellement, je pense que le premier souvenir qui me vient, c'est le premier souvenir d'ailleurs dont je me souviens de moi petite. J'ai grandi un petit peu en Italie avec mes grands-parents, ma grand-mère qui est une artiste peintre très inspirante pour moi et qui m'a accompagnée, guidée dans toutes mes découvertes de moi-même. On a vécu en Italie du coup en Toscane et j'étais entourée de nature, de balades, de bonheur, d'animaux et c'est des moments de paix. Les premières sensations de paix que j'ai eues, c'était avec elle.
16: De paix et de liberté.
18: Et de liberté en même temps.
16: Ernest Pignon, Ernest. L'été, vous vous êtes senti le plus libre.
23: Ouais, je vais avoir du mal à choisir. Mais là, en l'occurrence, je pense que lorsque j'ai compris que mon projet de faire de la peinture m'amenait à abandonner l'idée de faire des tableaux, lorsque j'ai compris que c'était dans le Vaucluse, donc dans les années 60, je venais de m'y installer, j'avais quitté Nice pour prendre un peu de distance, j'avais choisi le Vaucluse. Si j'avais parlé italien, je serais parti en Toscane. J'avais pris le Vaucluse à cause de René Char et de Pétrarque. Et je m'installe là-bas. J'apprends Alors j'étais parti pour faire de la peinture, hein. Je suis parti avec des rouleaux de toile et des pinceaux, et puis j'apprends que s'installe la force de frappe atomique sur le plateau d'Albion. René Char alerte sur ce danger, sur cette menace, sur cette puissance de mort enquistée sous les lavandes. Voilà. Et dans un premier temps, je pense que cette confrontation, cette contradiction va être un beau thème pour de la peinture. Et très vite, quand je mesure ce que représente l'arrivée du nucléaire dans l'histoire de l'humanité, je me rends compte que je ne peux pas figurer ça, que la violence qui est faite à ce territoire est bien plus grande que ce que j'avais pensé dans mon premier temps, et que je ne peux pas le représenter, qu'il faut intervenir dessus. Quand je comprends que je vais inscrire des images qui vont révéler ce que portent les lieux, voilà. Et là, je comprends que je ferai pas de la peinture, et que je me libère de cet énorme monument qui était Picasso, qui m'écrasait. Quoi, voilà.
1: Ernest, vous avez choisi un type d'art éphémère. Nous allons y revenir pendant cette émission. Chantal Thomas, vous l'été, vous vous êtes sentie la plus libre?
2: Oui, ça m'est difficile à dire parce que j'ai l'impression d'avoir grandi constamment dans l'été, dans la mesure où j'ai grandi à Arcachon, donc la plage était le prolongement de mon existence. Et je peux dire que c'est peut-être l'année où j'ai fait philosophie. Mais on allait à la plage dès le printemps et on portait nos livres, et c'est le varech qui nous servait de marque-page, et c'est le vent qui tournait les pages. Donc le plus libre, ça m'est difficile, je dirais donc l'année où j'ai fait philosophie, parce que à ce moment-là j'avais un langage où j'avais des concepts que je commençais à manier avec excitation et maladresse, et je pouvais

portée dans vos pages à travers vos mots, Chantal Thomas. Tout de suite, avant de poursuivre cette discussion, c'est Vanessa Paradis sur France Inter. On écoute. Rendez-vous.

0: Et c'était Rendez-vous Vanessa Paradis sur France Inter.
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0: Et merci d'être avec nous dans le mag de l'été ce soir. Chantal Thomas, dans votre récent essai « Inventer sa chambre à soi », vous décrivez l'importance pour une femme de trouver cet espace de liberté. Pour des personnes qui nous écouteraient, n'auraient pas lu Virginia Woolf et ignoreraient ce concept, qu'est-ce que c'est vraiment qu'une chambre à soi ?
2: Alors pour Virginia Woolf, c'est d'abord elle parle par rapport à des femmes écrivaines et elle pose en première condition que la femme gagne de l'argent et autant que possible qu'elle gagne de l'argent à partir de son métier d'écrivaine. Et ça, je crois que c'est essentiel. Elle est la première dans l'histoire du féminisme à poser comme condition de liberté un revenu personnel. Et quand on sait qu'il a fallu attendre 1965 pour qu'une femme ait le droit de travailler sans l'approbation de son mari, on voit à quel point elle était novatrice.
0: Et on découvre à travers vos lignes qu'à cette époque-là, une femme n'est pas censée fréquenter les cafés, donc n'a pas la liberté d'aller y réfléchir, mais n'est pas non plus libre chez elle, en proie à tout l'entretien du foyer, et finalement n'a jamais aucun espace mental pour elle et pour toute forme d'abstraction nécessaire à l'inspiration, à l'écriture.
2: Oui, mais je pense que c'est ce qu'elle dit, et c'est terrible de le constater, ça n'a pas tellement changé. Au sens où, c'est une phrase d'une féministe qui dit « une femme n'a jamais 10 minutes à soi ». Et je pense que l'idée de la chambre à soi, c'est aussi, ou d'abord, l'idée du temps à soi, pour être en rapport avec soi-même, avec... un état de calme, de sérénité. Et la chambre à soi, elle est un peu comme la métaphore d'une liberté intérieure.
0: Lise Delestal, oui. Vous êtes musicienne. Quelle est votre chambre à vous, l'endroit où vous réussissez à vous sentir inspirée et libre ?
3: C'est plutôt une image, une métaphore qui me vient. Tout ce que j'entends me fait écho à mes débuts de ma petite carrière quand j'ai commencé à entourer... d'une très mauvaise façon, avec des énergies absolument pas jolies, et où du coup la notion d'être bien avec soi-même, se sentir créative, ne peut

0: pas émaner ne peut pas exister parce qu'autour l'oppression est tellement grosse que je pense que c'est en quittant toute cette industrie-là et ces rouages-là que j'ai compris ce que ça voulait dire une chambre à soi, dans le sens la possibilité de faire absolument ce qui semble juste à l'intérieur.
1: Vous faites référence à l'industrie de la musique. Comment, dans celle-ci, avez-vous pu poursuivre votre carrière tout en conquérant votre liberté? Que voulait-on de vous que vous avez refusé?
0: On voulait quelque chose de lisse, d'écrit, parfois même à ma place. Quelque chose, d'une esthétique décidée par les autres. Aussi quelque chose qui pouvait s'inscrire dans une tendance. À un âge où on est encore en construction, où évidemment on se sent être dans la vérité, c'est-à-dire je savais qu'il fallait que je chante, qu'il fallait que j'écrive, c'est ce dont j'avais besoin. Et en même temps, ce besoin était devenu flou, perdu, par ce qu'on attendait de moi et par ce qu'on m'obligeait à faire, en fait, hein, je ne peux pas le dire autrement. Donc du coup, cette musique que je fais aujourd'hui et là où j'en suis aujourd'hui est vraiment teintée de la bataille que j'ai menée de cette époque-là, à partir de 2018 jusqu'à maintenant. Donc il y a 3 ans, je suis sortie de tout ce tunnel-là et c'est vertigineux de réaliser à quel point du coup ça a une autre couleur, ça a un autre son. J'ai même l'impression d'être une autre femme, celle que je pouvais être avant, mais trop jeune.
1: Ernest Pignon-Ernest, on évoque les destinées et la façon dont on infléchit dessus. Vous vous dites avoir grandi sans livre à la maison, sans grande pratique culturelle, et l'on étudie désormais vos œuvres dans les lycées de France et j'imagine par-delà le monde. Quel élan vous a lancé vers l'art, vous qui vous rêviez footballeur?
2: Au hasard, la découverte d'un numéro de Paris Match de 1954. Donc j'ai 12 ans. Le seul truc où j'étais un peu meilleur que les autres, c'était le dessin à l'école. Quand on n'a pas ces repères, ce que vous avez esquissé là, en effet, il n'y avait pas de livre chez moi, j'étais pas dans un milieu cultivé. Notre culture, c'est quand même une culture, c'était le sport. Quand on dessine bien, j'ai dessiné le pont de mon village, là, ou les barques sur le port à Nice. Donc, vous voyez des cartes postales. Et je découvre Picasso. Je découvre là la liberté que porte le dessin grâce à Picasso. Point.
1: Voilà. Parmi vos œuvres les plus connues, on compte vos peintures de Rimbaud, donc en 78, de Pablo Neruda, 81, Pasolini en 2015. Pourquoi aimez-vous tant les poètes?
2: C'est-à-dire que les... Quelquefois, comme une blague, je dis, comme je ne suis pas croyant, je n'ai pas de saint pour incarner des valeurs, et donc je me saisis des images des poètes. Les poètes incarnent leur temps, les poètes incarnent leur pays, les poètes disent leur temps.
1: Chantal Thomas, alors que l'on évoque la liberté, la façon dont on s'inscrit dans une époque, donc la liberté, ses incarnations, Femme sur fond d'azur, votre série de portraits voit votre plume tracer les contours de paysages azuréens. C'est une chronique initialement parue comme telle dans le journal Le Monde, de la liberté gagnée, arrachée, retrouvée, pour ne pas se laisser voler sa vie, comme disait justement Rimbaud. Que matérialise l'arrivée sur la Côte d'Azur dans les trajectoires de toutes ces femmes?
3: Bon, elles sont différentes, bien sûr, puisqu'il y a aussi bien la reine Victoria que Colette ou ma mère.
1: Oui.
3: Mais ce que ça veut dire pour elles, c'est que la beauté à ce point visible, libère en chacune un désir de bonheur et un désir d'être, sinon en accord, complètement en accord, ou du moins tendre vers cet idéal de splendeur et d'azur. Mais ce qui fait la diversité de ces 6 récits, c'est qu'il faut se rappeler que la Côte d'Azur, à cette époque, au XIXe siècle en particulier, et même au début du XXe, c'est aussi un lieu où viennent les gens atteints de tuberculose. Et donc le regard qu'elles portent sur la mer, sur les fleurs, sur les parfums, il a l'acuité d'une sorte de dernier regard Et c'est pourquoi celle qui m'a le plus bouleversée quand je l'ai écrite, c'est Catherine Mansfield, et qui écrit des lettres d'une beauté incroyable. Elle est à Menton et elle constate, elle essaie de noter justement les qualités de bleu jacinthe, bleu myosotis de l'eau, et parce qu'elle a le sentiment d'inscrire peut-être son dernier regard.
1: Chantal Thomas, votre mère, Jackie, dont vous faites le portrait, qui au cours de sa vie va quitter le Cap Ferré pour le Cap Ferrat. Elle se rêve nageuse, puis est envoyée vers une carrière de dactylo. Elle avait tout pour être heureuse. Pourquoi elle ne l'était pas ?
3: Alors ça, c'est quelque chose qu'on comprend plus tard. Je voyais ma mère déprimée et je voyais qu'elle allait bien que quand elle mettait les pieds sur la plage. Donc je pensais à cette phrase de Colette où elle dit « Ma mère avait deux visages, un au foyer et un dans le jardin ». Et ma mère, c'était un peu ça. Au foyer, en fait, elle dépérissait d'ennui. Et en m'approchant de la raison de sa déprime, j'ai eu l'impression de toucher à une vérité très très profonde qui touche énormément de femmes. C'est que la vie de femme au foyer est quand même pas follement excitante. Et que si on n'a pas une sorte de sens du don et de l'oubli de soi, c'est une répétition morne.
1: Lisa Lestal, en parlant de paroles, d'expression, vous faites désormais de la talkie trance. Alors on va évidemment traduire ces termes. La trance est un style de musique électronique et talkie du verbe talk, parler. Comment vous définiriez-vous ce style ?
4: Oui, il est totalement inventé. Je cherchais longtemps comment définir ce cocktail d'influence de son. Puis m'est venu avec mon frère, c'est même lui qui l'a trouvé en parlant, cette appellation que je trouve un peu mignonne et qui raconte un peu voilà, ces histoires déposées, là, mélancoliques souvent, qui traversent cette musique ronde, qui galope, qui a une certaine urgence. Voilà.
1: Il y a beaucoup de préjugés sur ce type de sonorité, qui sont en fait des répétitions de bruit sur lesquelles on ne peut que faire la fête. Vous venez y poser des textes sensibles. C'est important pour vous ? C'est une sorte de cheval de Troie pour vous raconter et raconter une génération ?
4: Ah, complètement, mais surtout je pense que c'est pas juste un endroit, des espaces dans lesquels on vient danser comme ça bêtement. Je trouve que c'est des refuges pour beaucoup de personnes, notamment pour la communauté queer. C'est un espace dans lequel on se retrouve, on se rencontre.
1: Et pourquoi cet oxymore pour votre titre d'EP, Fragile Hardcore ?
4: Parce que je crois que ça me ressemble. Et puis je pense que la fête ne serait pas aussi belle si on n'était pas tous et toutes un peu fêlés, un peu habités par quelque chose. Et quand on la fait comme je la pense moi, ou comme je voudrais qu'elle soit, entre guillemets, on vient y déposer quelque chose d'intime ou de douloureux et qui est comme un exutoire à travers les corps. Et Fragile Hardcore me raconte aussi beaucoup. Je pense être quelqu'un d'assez cyclothymique et je peux être habité par quelque chose qui m'envahit et qui devient très grave. et être dans des boucles comme ça dans ma tête. Donc ça, pour moi, c'est un peu le côté hardcore mêlé à quelque chose de plus fragile et de plus observateur, de plus en retrait, de plus... En tout cas, je pense qu'il y a ça dans la musique que je propose, il y a ces deux mots.
1: On va vous écouter sur le titre Fragile Hardcore qui porte le même nom que ce projet, que cette EP. C'est Liv de Lestal, tout de suite sur France Inter en live, Fragile Hardcore.

0: C'était Liv Delestal sur France Inter, Fragile Hardcore. Et cet été, l'agenda culturel est notre tour de France à nous. Celui des festivals, expositions, spectacles de danse, pièces de théâtre, pour tous les âges et tous les goûts.
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0: Dès demain, la paisible ville de Carré dans le Finistère vibrera au son du métal avec Motocultor. Fondé en 2007, le festival offre une sélection de ce qui se fait de mieux dans cet univers musical. Ses adeptes pourront profiter de plusieurs sous-genres du métal, que ce soit le black metal avec Emperor ou le death metal avec Bloodbath. En clôture du festival, l'incontournable groupe Judas Priest, un des trois piliers du heavy metal aux côtés de Black Sabbath et Iron Maiden, côtoiera le métal mélodique Dark Enemy. Motocultor, c'est du 13 au 16 août à Carré.
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0: Et nous partons maintenant vers le pays du soleil levant, avec la sortie aujourd'hui du film « Soudain » de Ryusuke Hamaguchi. Le réalisateur et scénariste japonais, récompensé du prix du scénario à Cannes pour Drive My Car, revient avec un nouveau récit. L'histoire est celle de Marie-Lou, directrice d'une maison de retraite en banlieue parisienne, qui fait la rencontre de Marie, dramaturge japonaise en phase terminale de cancer. Les deux femmes sont incarnées par Virginie Efira et Tao Okamoto, toutes les deux lauréates du prix d'interprétation féminine au dernier festival de Cannes. Soudain, c'est en salle dès aujourd'hui.
5: It's me, Mario!

Et enfin, une exposition surprenante qui fera des heureux chez les gamers. Dans Video Games and Music, la Philharmonie de Paris retrace l'histoire des musiques de jeux vidéo, des sonorités électroniques des arcades aux compositions symphoniques d'aujourd'hui. L'exposition est conçue comme un monde ouvert où le visiteur façonne lui-même son expérience. Il pourra jouer à des jeux ou encore interagir avec des installations visuelles et musicales. Pour une plongée dans les musiques des plus grands jeux vidéo, rendez-vous à la Philharmonie de Paris jusqu'au 1er novembre. Et merci d'être avec nous dans ce mag de l'été. Lisa Lestal, vous êtes partie à la conquête de votre liberté et cela s'entend dans l'évolution de vos sonorités.

0: Gisèle Astal, pourquoi avoir opéré ce virage? On l'entendait dans ce medley. Vous êtes partie d'une chanson française assez classique vers des sons plus trans, acid techno, drum and bass. Est-ce que vous pourriez évidemment expliquer ce que sont ces styles de musique pour des personnes peu familières des sonorités électroniques?
1: Alors, wow, déjà, j'avais jamais fait ce AB comme ça. C'est effectivement deux mondes. Non, mais je pense de façon très simple, je m'ennuyais. Vous parliez tout à l'heure de la phrase de Rimbaud, on me volait ma vie. J'avais vraiment l'impression que c'est ce qui m'arrivait. C'était que j'étais pourtant présente avec des chansons, prête à me produire sur scène et en étant triste de l'intérieur. Et donc, comme je le disais tout à l'heure, oui, cette musique-là, elle est importante par sa bataille et elle a cette saveur-là grâce au chemin aussi parcouru jusqu'à arriver à elle. Donc maintenant, voilà, aujourd'hui, j'aime la trance mélodique, mélancolique. On a, dans la trance, on a souvent des synthés qui pleurent un peu gaieté, qui épousent souvent des basses rondes qui galopent. En BPM, on est plutôt autour de 150 BPM.
0: C'est un rythme extrêmement rapide.
1: C'est un rythme rapide, mais qui peut être aussi plus lent, qui peut être progressif, qui peut être organique. Enfin, il y a plein d'influences de trance. Moi, j'ai commencé à danser sur de la psy-trance, qui est plus genre de la forest. Donc, c'est vraiment dans des festivals plus intimiste à danser, tu vois, à poil dans la nature, quoi. Et je suis tombée amoureuse de cette liberté-là, les pieds dans la terre.
0: C'est dans des festivals en forêt, ouais. Justement, ou dans la nature, quand vous avez découvert cet univers musical.
1: Oui, et d'ailleurs, en réalité, je suis très attachée à la nature et je me sens épanouie quand, par exemple, là, durant ma tournée, quand je joue dans des cadres vaste, vert, c'est pas qu'une musique de club, pour moi c'est une musique que tu peux t'écouter à fond dans tes écouteurs en ridant sur ton petit bike en mangeant des petits champs de blé, quoi.
0: On entend énormément parler actuellement des rave parties.
1: Ouais.
0: Que pensez-vous que les gens comprennent mal au sujet des rave parties?
1: Je trouve ça déjà très inquiétant qu'on réponde à cette liberté par une interdiction. C'est des espaces de culture libre qui sont essentiels, qui ont toujours existé, et c'est l'essence de cette musique-là. Et cette émancipation, loin de circuits commerciaux, elle est extrêmement importante, donc je trouve ça dramatique, oui, ce qui se passe.
0: Ernest Pignon, Ernest, vous êtes, on le disait, académicien des arts. Qu'y a-t-il sur votre épée?
2: Il y a la samothrace. C'est-à-dire que je suis parti de la naissance de Nice par les Grecs, la déesse Nikaïa. J'ai cherché sa plus belle représentation, et c'est la Samothrace. Et donc mon épée vient, c'est le lien direct avec Nice. J'ai dans la station de métro Garibaldi à Nice, je fais une sculpture où je fais une citation carrément de la Samothrace. Le Louvre m'a fait un moulage remarquable, très très beau. Et sur les épaules de la déesse, j'ai fait Garibaldi. Garibaldi est un enfant du quartier, de mon quartier. C'est un petit voyou à 13 ans, il vole un bateau, on le rattrape en Italie avec une bande. Toute sa vie, enfin, c'est un héros magnifique, hein, c'est combattant pour la liberté. Mais voilà, donc il y a cette référence tout le temps à la Samothrace, voilà, qui est une sculpture magnifique, à la Grèce, à la Méditerranée. Voilà.
0: Et on évoquait la nature à l'instant avec la chanteuse Liv Delestal qui dit aimer se produire dans ces endroits. Chantal Thomas, vous avez écrit ce livre Femmes sur fond azur qui à nouveau fait l'éloge de ces paysages bleus. Ernest Pignon, Ernest, vous êtes passionné par la Méditerranée. Vous voguez d'ailleurs entre les villes méditerranéennes. Que trouvez-vous à Naples que vous n'avez pas à Nice?
2: Naples, vous savez, on a dit, c'est un paradis habité par des diables. À Naples, on a le sentiment que les 2000 ans qu'ont fondé notre culture sont toujours présents. Mmh. On prend le bus pour aller à l'antre de la Sibylle de Cumes, vous voyez, et au lac d'Averne, on pense qu'on va rentrer dans l'enfer très facilement. On vit avec ces 2000 ans de mythologie grecque, de mythologie romaine, de mythologie chrétienne, qui m'ont nourri, quoi, en quelque sorte, vous voyez. Donc, en effet, on pense qu'on peut rencontrer Caravage ou Virgile dans les rues de Naples.
0: Vous voulez dire qu'au-delà de l'évident voyage dans l'espace nous est permis à Naples une sorte de voyage dans le temps ?
2: En effet, c'était pour interroger ça. C'était pour interroger ce qui fonde ma culture complètement, que je suis allé à Naples.
0: Très bien. Chantal Thomas, vous avez, vous aussi, en 2021, intégré une académie, l'Académie française. Vous avez été élue au premier tour à la succession au fauteuil 12 d'un certain Jean d'Ormesson, qui fut pendant plusieurs décennies l'ambassadeur de l'Académie française aux yeux du grand public. Que faites-vous de cet héritage ?
3: Ouais, d'abord, j'ai choisi, en effet, de succéder au fauteuil de Jean d'Ormesson, oui, parce qu'il représente pour moi une sorte d'idéal très lié à ma passion du 18e, oui, et à mon goût de la conversation et à une certaine philosophie du bonheur, qui rejoint d'ailleurs quelque chose dont vient de parler Ernest Pignon-Ernest, qui est l'idée de l'instant et l'idée du fugitif. Et non une sorte, une construction massive où on s'organise pour le bonheur, mais on le saisit en passant. Et j'ai adoré cette légèreté et ce pétillement des yeux de Jean d'Ormesson. Et donc j'ai vraiment choisi, et je tenais à faire cet éloge. Et j'ai choisi aussi, j'ai choisi plutôt qu'une épée, un éventail, parce que c'est un objet en accord avec le fugitif, uh-huh, et le Japon, qui est quelque chose que j'adore, uh-huh, et qui joue aussi sur une liberté de passage d'un sexe à l'autre, puisque au Japon, les guerriers samouraïs portaient aussi un éventail et s'en servaient pour diriger le sens de l'attaque. Et donc j'aime, et c'est une théâtralité aussi, mon éventail relève du théâtre et du milieu du XXe siècle. Et je trouve que l'Académie française réunit tout ça, une certaine théâtralité, un sens du passé. Quand j'écrivais Les Adieux à la Reine, j'étais fascinée par le protocole et par l'idée d'une sorte de chorégraphie, mm-hmm, de l'existence. Et en prise directe aussi sur cet élément qui nous constitue, la langue.
0: Quel honneur que d'avoir deux immortels pour discuter ce soir. Ernest Pignon-Ernest, on va continuer un petit voyage dans le temps. Vous avez vécu à Paris pendant la vibrionnante décennie 70, où la capitale déborde de son envie que changent les choses. Vous y fréquentez la nouvelle vague du cinéma et collaborez avec la presse engagée. Quelle est la rencontre de cette période-là de votre vie qui vous est le plus marquée ?
2: Voilà, ça, il y en a beaucoup, ouais, c'est très difficile.
0: J'imagine.
2: Pardon,
0: un top 3.
2: Je regrette, j'ai loupé un truc au passage, c'est que sur mon épée, à propos de Nice, il y a une citation de Romain Gary. C'est « L'homme sans les mythologies de l'homme, c'est de la barbaque ». Voilà, j'ai écrit ça sur mon épée. Voilà. Sinon, ouais, j'ai eu la chance d'avoir beaucoup de rencontres extraordinaires, mais... La plus importante, finalement, c'est un peintre, c'est Henri Cueco. Sinon, j'ai eu la chance, en effet, de rencontrer mais là, c'est trop court, je peux pas parler comme ça, quoi. Vous voyez, j'ai eu la chance d'avoir un livre qui s'appelle Face au mur, mm-hmm, dans lequel il y a 60 écrivains qui ont écrit, et notamment, je vais citer les morts, dont Christian Bobin, par exemple, vous voyez, c'est des, mm-hmm, rencontres qui comptent quand on rencontre Bobin ou voilà.
0: Livre d'Alestal, vous avez un lien qui est fort à votre public, oui, ce soit via les réseaux sociaux que vous utilisez pour communiquer avec, ou via vos concerts où vous aimez après aller vous mêler à ce public. Oui. Est-ce que vous avez à cœur d'essayer de le comprendre au mieux,
3: oui,
0: pour proposer, vous aussi, comme nos deux autres invités, un regard transformateur sur le monde à votre échelle ?
1: En réalité, c'est le rôle de l'artiste. J'apprends énormément ouais, en ce moment. Je sens que tout est assez intense entre le mouvement que propose la tournée, la rencontre avec ces âmes pleines qui me partagent beaucoup de choses sur leurs sensations post-concert. Je ne saurais pas quoi exactement répondre, à part que je sens que je grandis beaucoup, que j'apprends beaucoup et que je cherche à trouver la paix en moi, entre des sujets importants qui m'agitent, qui me tracassent, le monde dans lequel on est, la façon d'en parler, la poésie qui est toujours au cœur et au noyau. J'arriverai, je pense, avec ce premier album à définir un peu mieux mon regard avec ça, sur ça.
0: Chantal Thomas, votre œuvre a de quoi impressionner. Vous attachez dans vos écrits à faire le portrait de femmes qui vous inspirent. Si une autre femme contemporaine ou future décidait à son tour de raconter votre vie, qu'aimeriez-vous qu'elle dise ?
3: Moi, j'aime l'idée que si une femme a ce désir, elle révèle des aspects de moi qui m'échappent. Mmh. Mais je pense que les points qui moi m'enchantent, c'est justement lié au goût de la nage, au voyage, au sens de l'inconnu, et une sorte de double direction entre aller vers l'inconnu, aller vers l'espace, l'horizon, l'azur, et se dessiner sa chambre à soi. J'ai les deux. Par exemple, j'arrive à New York, j'ai envie de tout connaître, et je me lance comme ça, mais en même temps, je suis quasi amoureuse de la chambre que je partage dans un grand appartement ou avec cinq autres roommates. Et donc, c'est à la fois le monde dans sa variété, sa force, aussi bien douce que tragique, et l'enclos comme une sorte de nid. J'adore les deux, en fait. Et les deux se relancent l'un l'autre. Et je pense que l'écriture, c'est ça. Je veux dire, moi, je peux travailler dans un café, parce que si j'entre dans un café, je circonscris une sorte de ligne imaginaire autour de ma table et j'y fais le silence. Voilà.
0: Vous avez réussi finalement à vous construire via des rituels et une certaine intériorité, une chambre à vous portative. Vous citez dans votre livre « Inventer sa chambre à soi » une certaine Marguerite Moreno qui avait le génie de faire sienne n'importe quelle chambre d'hôtel et qui savait trimballer sa liberté partout. Elle était chez soi en permanence.
3: Oui, c'était Marguerite Moreno, c'est la grande comédienne amie de Colette.
0: Tout à fait.
3: Et comme les comédiens, Colette admire ça parce qu'elle allait beaucoup plus paysanne au fond. Et moi, c'est quelque chose que je sens très fort. Je veux dire, j'adore les chambres d'hôtel. J'adore le moment où on ouvre la porte et on voit si cette chambre peut être à nous ou bien non. C'est mystérieux. C'est comme avec les gens, non ? On sait tout de suite s'il y a une affinité amoureuse, amicale, intimiste ou bien non. C'est drôle, hein ?
0: Tous vos mots mériteraient d'être écrit. On va reprendre cette discussion juste après un intermède musical. C'est Bad Bunny, La Mudanza sur France Inter.

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1: C'était la Mudanza sur France Inter, Bad Bunny.
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1: On se souvient toute notre vie des sensations d'un été. Ce qu'on y goûte, y sent, y voit, y touche, y entend. Ce qu'on y a expérimenté aussi, ce qu'on y apprend, ce qu'on y aime. Mes très chers Chantal, Thomas, Ernest, Pignon, Ernest, Liv Delestal, si vous deviez recommander à nos auditeurs une œuvre ancienne ou récente à savourer cet été, quelle serait-elle?
3: Je commence.
1: Chantal, allez-y. Livre, album, film, podcast.
3: Moi, je dirais La naissance du jour de Colette.
1: Ok, est-ce que vous pouvez développer à nos auditeurs pourquoi oui. lire absolument La naissance du jour?
3: Oui, parce que c'est la 55 ans à peu près. Mm-hmm. Elle, pour la première fois, elle s'achète une maison près de Saint-Tropez, qui à ce moment-là est un lieu de pêcheurs. Et La naissance du jour, c'est vraiment la naissance d'une nouvelle conscience d'elle, du côté de l'autonomie, d'un amour de son corps ne dépendant pas du regard d'un homme sur elle. Et c'est un livre qui est dans la fusion entre s'installer, faire sienne cette maison, nager et profiter de chaque instant. C'est un livre du commencement, mais d'un commencement qu'elle décide. Donc, j'adore ce livre et je trouve ça tout à fait bleu et lumineux.
1: Ernest, Pignon, Ernest, que recommanderiez-vous comme livre, album, film?
4: Lire Nerval, mm-hmm. sur les chimères, les filles du feu, et puis notamment Aurélia. Il dit « L'épanchement du songe dans la vie réelle ». Voilà. C'est au moment où il a ses crises de folie, il écrit avec la même plume, les moments où il est conscient, au moment où il est perdu complètement. Et on trouve les dernières pages d'Aurélia dans sa poche lorsqu'il se suicide. Quoi. Voilà. Voilà. Aurélia, pour moi, c'est une référence.
1: Liv Delestal, que recommanderiez-vous?
5: Ce qui me vient immédiatement, parce que je l'ai vraiment fraîchement lu, alors ce sera un peu injuste parce que ça sortira pour la rentrée littéraire, mais autour du 23.
1: Il avait eu un exclu.
5: Voilà, c'est une amie à moi qui m'a offert son premier bouquin qui s'appelle Eva Bottega, qui est une poétesse très puissante, un ouvrage féministe d'une femme qui s'en va parcourir seule. À sac à dos une partie des États-Unis ainsi que d'autres espaces et elle c'est à lire, voilà, j'ai pas envie de trop en dire, c'est à lire et ça m'a beaucoup marqué. Ça s'appelle Le ciel ici déborde. Le ciel ici déborde d'Eva Bottega.
1: C'est de Noël. Merci de Noël. Beaucoup pour ces recommandations. Merci de nous avoir écoutés derrière vos postes, vos transistors, vos téléphones. Merci à vous, Liv Delestal. Vous serez en concert au Sucre à Lyon le 9 octobre, à l'Élysée Montmartre de Paris le 26 novembre et au Splendide de Lille le 5 décembre. D'ici là, on invite bien évidemment les auditeurs à écouter votre dernier album, Fragile Hardcore. Ernest, Pignon Ernest, le musée VM de Martigues vous a donné carte blanche pour retracer votre parcours artistique de 60 ans. À Carpentras, la bibliothèque musée Ligobertine expose votre série des ombres de Naples. Les deux expositions sont à découvrir jusqu'au mois de novembre. Et enfin, Chantal Thomas, vous avez publié deux livres en mars 2026. Inventer une chambre à soie aux éditions Rivage sur Virginia Woolf, Colette et Patti Smith. Et Femmes sur fond azur aux éditions du Seuil, si sublime. Portrait de femme extrêmement bien imagée. Une déclaration d'amour toujours à la liberté. Merci d'avoir été à nos côtés sur France Inter ce soir. Merci à Étienne Bertin et Ninon Dabos à la réalisation assistée de Maria Conjard. Céline Villegas, Louise Tempero, Anaïs Boucher et Laura Dumez à la préparation de l'émission, assistée de Costa le Prêtre. Merci également à Julien Thévenot, Tilaï Ravut et Alix Barois à la technique et Juliette L'Orphelin à la programmation musicale. Merci aux équipes Ici Azur pour le duplex avec Ernest, Pignot Ernest et Chantal Thomas. Et merci à vous encore de nous avoir écoutés. Rendez-vous à demain, 18-19h sur France Inter. À suivre après le journal, vous avez rendez-vous avec le téléphone sonne avec Cécile Bidot.
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1: Il est 19h sur France Inter. Et le journal avec Céline Autain, bonsoir.
13: Bonsoir à toutes, bonsoir à tous. Soleil noir est un moment magique. L'éclipse de soleil commence dans une vingtaine de minutes en France et en Espagne où elle est totale. On va sur place. 40 000 Français sans eau au robinet. La ministre de la Transition écologique fait le point sur la sécheresse. Elle évoque aussi 10 à 15 milliards d'euros de coûts pour la France. Guillaume Play contre-attaque. Le créateur du podcast Légende répond par une plainte en diffamation à plusieurs enquêtes journalistiques. Et puis dans le téléphone sonne ce soir, les lycéens interdits de portables, les moins de 15 ans de réseaux sociaux à la rentrée. Appelez-nous au 01 45 24 7000.
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13: Un instant de pause et d'émerveillement collectif en un peu moins de 2 heures. C'est ce que nous promet l'éclipse solaire ce soir, partielle en France, totale en Espagne. Ça commence dans une vingtaine de minutes environ selon l'endroit où vous vous trouvez. Bonsoir Rémi Brancato.
14: Bonsoir.
13: Les conditions sont idéales pour vous puisque vous êtes dans un champ à l'ouest de Burgos, en Castille et Léon, avec 160 astronomes amateurs de l'Association française d'astronomie. Vous avez assisté à l'installation des télescopes.
14: Oui, sur ce site absolument splendide, une vue plongeante sur le village de Castroreriz à 5 km direction ouest, soleil couchant. Face à ce panorama, sur ce plateau jauni par la sécheresse, les canicules où on se trouve, un alignement de télescopes dans ce champ réservé par une société espagnole d'astronomie. Les 160 amateurs français s'installent autour de moi, parmi lesquels Céline, venue de Douai, impatiente.
15: Oui, maintenant c'est plutôt les réglages et les attentes. Tout est réglé normalement pour tout le monde et maintenant on attend le top départ. Il y a de l'envie, de l'excitation, oui. Et un peu aussi de stress parce que je pense que les petits derniers réglages, c'est toujours le moment où on est sûr de rien. Donc c'est pour ça, moi j'ai mon appareil photo qui m'attend là-bas. Donc j'espère que ça va aller.
14: Celui qui encadre ce groupe, c'est Milan Maximovic, directeur de recherche au CNRS, astrophysicien spécialiste du Soleil. Il jette un coup d'œil à ces derniers réglages qui permettent déjà d'observer notre astre.
16: Ah, il y a une protubérance monstrueuse. Ah ouais, non, génial. Magnifique.
14: Milan Maximovic qui va vivre sa 5e éclipse totale, venue avec sa famille pour profiter du spectacle, célébrer cette coïncidence, l'alignement de la Lune, 400 fois plus petite que le Soleil, exactement de la même taille visuellement. Et si on peut prévoir cet événement, c'est grâce à la science, rappelle-t-il.
16: Calculer une éclipse, prédire une éclipse à la seconde près, se donner rendez-vous tous. Il y a une espèce de communion, c'est comme une fête. Le fait de pouvoir la prédire, de pouvoir l'observer, de pouvoir la comprendre et de ne pas avoir peur, ne pas avoir peur de la science. Il y a beaucoup de gens qui ont malheureusement peur de la science, qui ne la comprennent pas, qui veulent la combattre. Les scientifiques ne prétendent pas tout connaître. Quand ils sont capables de prédire, on peut les écouter et on peut partager leur savoir avec eux.
14: Un partage qui débutera ici à 19h33 précisément. La Lune commencera à grignoter le Soleil avec un point d'orgue à 20h28 pour près d'une minute 50 de soleil noir.
13: Rémi Brancato depuis l'Espagne pour France Inter avec les lunettes pour regarder l'éclipse. Prévoir une casquette et une bouteille d'eau ce soir. La chaleur continue et s'étend même demain. 80 départements en vigilance orange canicule. Tous les autres en vigilance jaune. 40 000 personnes subissent déjà des coupures d'eau au robinet. La ministre de la Transition écologique a fait le point cet après-midi sur la ressource dans un contexte de sécheresse inédite. À ce chiffre, Monique Barbu ajoute 550 000 Français dont l'approvisionnement connaît des tensions. Bonsoir Magali Homo.
11: Bonsoir.
13: C'est le cas dans le Jura. En situation de crise, seuls les usages prioritaires sont autorisés et les élus locaux font tout ce qu'ils peuvent pour éviter la panne sèche.
11: Oui, comme à Clairvaux-les-Lacs où seul un mince filet d'eau coulait au robinet au début du mois. Résultat d'une accumulation de difficultés inédites. Sylvain Cé, le secrétaire général de la préfecture du Jura, en charge actuellement de la commune.
17: On a eu de manière concomitante une baisse du niveau de nos sources. On a eu une forte arrivée de une population touristique comme tous les étés. Et on a eu également sur un autre réseau d'eau qui nous alimente des pannes, ce qui fait qu'on s'est retrouvé en grave déficit d'approvisionnement.
11: Les vannes ont donc été presque coupées durant deux nuits, le temps de faire baisser la pression sur le réseau. Cette commune qui voit sa population quadrupler l'été n'avait jamais vu ça.
18: Il est uniquement approvisionné par une source qui s'est tarie il y a environ trois semaines. Et donc, nous sommes obligés de remplir le réservoir.
11: À 50 km de là, dans le hameau de La Pérouse, tout près de Villars-Saint-Sauveur, Alain Rinaldi, le maire, va vérifier tous les jours le niveau du château d'eau. En début de semaine, il est tombé à 1,30 m, de quoi tenir à peine 48 heures. Des camions-citernes vont donc puiser l'eau dans la commune d'à côté pour approvisionner la quarantaine d'habitants. Des rotations qui vont se poursuivre jusqu'au retour de la pluie.
13: Magali Homo pour France Inter. Lors de son point de situation, la ministre Monique Barbu a également évoqué le coût des canicules à répétition cet été de l'ordre de 10 à 15 milliards d'euros. Chiffre à prendre avec beaucoup de précautions, dit-elle encore. Bonsoir Agnès Soubiran.
19: Bonsoir.
13: Qu'est-ce que ça peut recouvrir exactement ?
19: Eh bien, c'est toute la question. Monique Barbu ne détaille pas précisément son chiffrage. Les épisodes de canicule, de sécheresse ont des conséquences à court terme. Les coûts de réparation, l'argent dépensé pour remettre en état des infrastructures, des bâtiments, centrales nucléaires, maisons fissurées, les réseaux d'électricité ou d'eau, comme on vient de l'entendre. Des conséquences à moyen terme, les manques à gagner. Dans l'agriculture, ces récoltes qui n'auront pas lieu. Dans le tourisme, avec des régions sinistrées que les vacanciers vont peut-être bouder dans les prochaines années. La baisse de la productivité et le recul de la consommation et puis les coûts sanitaires avec les dépenses de soins, la gestion des pics de pollution et les arrêts de travail. Au printemps dernier, l'assureur Allianz Trade a publié une étude calculant l'impact économique si les pires canicules des 10 dernières années se répétaient entre 2026 et 2030. Azem Christian est économiste et co-auteur de cette étude.
20: Si on compte les effets directs et indirects, ça se chiffre sur 5 années de 200 milliards d'euros, c'est-à-dire si on divise par 5, c'est 40 milliards d'euros l'année. Ce n'est pas très surprenant, mais ça réveille notre conscience par rapport aux coûts économiques de ces vagues de chaleur qui deviennent plus fréquentes et plus intenses.
19: 200 milliards d'euros sur 5 ans, donc, selon cette étude d'Allianz. Ce qui est sûr, c'est l'accélération de ces phénomènes et leurs conséquences de plus en plus lourdes. La sécheresse de 2022 avait coûté 5,6 milliards d'euros, selon la ministre de la Transition écologique, qui parle donc cette année d'un coût possible de 10 à 15 milliards.
13: Et vous avez rappelé les conséquences économiques pour le tourisme. 1200 occupants d'un camping mise à l'abri cet après-midi à Camier sur la côte d'Opale dans le Pas-de-Calais après plusieurs départs de feu dans les dunes. 23 hectares ont brûlé, 87 pompiers sur place. Deux hélicoptères porteurs d'eau arrivent en renfort.
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13: L'affaire du changement d'avion de Donald Trump prend de l'ampleur aux États-Unis. On vous a raconté comment le président américain s'est caché dans un monte-charge pour repartir d'un sommet de l'OTAN début juillet en Turquie face à des menaces pour sa sécurité. Il l'a fait à l'insu de la presse qui dénonce une rupture de confiance historique et l'opposition s'y met aussi, Julie Marais-Lecomte.
21: Oui, parce que pour eux, rien ne va dans cette histoire. Comme les conseillers de Donald Trump, qui eux aussi sont restés dans Air Force One, les journalistes qui accompagnaient le président ont été mis en danger. Ils ont servi de leurre et personne ne leur a rien dit. Mais à leurs yeux, ce ne sont pas seulement les risques du métier. C'est un précédent grave. Pour la presse américaine, avoir toujours un œil sur les activités du président relève de la liberté d'informer. Là, elle considère que la Maison-Blanche a franchi une ligne rouge en cachant les faits pendant des semaines. Et l'affaire prend prend une tournure politique parce que les membres du Congrès qui auraient dû être mis dans la boucle ne l'ont pas été non plus. On les appelle le gang des 8. Il est d'usage que l'exécutif partage avec ce cercle restreint des renseignements classifiés. Comme chef de file des démocrates au Sénat, Chuck Schumer fait partie de ce groupe. Il juge ce manque de transparence inacceptable et il exige une mise au point dans les meilleurs délais.
13: Une correspondance depuis les États-Unis de Julie-Marie Lecomte. 3 jours de deuil décrétés en Colombie en hommage aux victimes du séisme qui a frappé l'ouest du pays lundi. Drapeaux en berne, tandis que les secouristes continuent leur travail de recherche. On compte au moins 216 morts. L'armée israélienne a mené aujourd'hui sa première frappe aérienne sur Gaza en plus d'une semaine. Un mort et plusieurs blessés selon la défense civile sous l'autorité du Hamas. Le ministre israélien de la Défense réaffirme le maintien des troupes au Liban, en Syrie et à Gaza. L'embarras grandit au sein de la diplomatie française en Centrafrique. Le Quai d'Orsay a engagé une procédure disciplinaire à l'encontre de son ambassadeur à Bangui. Le Canard enchaîné révèle qu'il a fait venir une trentaine de jeunes femmes dans sa résidence ces 2 dernières années. Bonsoir Christian Chéneau.
3: Bonsoir.
13: Au-delà du comportement personnel, le Quai d'Orsay pointe plusieurs conséquences diplomatiques dans son rapport que vous avez pu lire.
3: Oui, l'enquête administrative du ministère des Affaires étrangères insiste à la fois sur l'impact réputationnel et sur une faille de sécurité dans une capitale où tout ce qui concerne l'ambassade de France et son chef de poste est placé sous l'étroite surveillance des services de sécurité locaux et de leurs alliés russes. Au cours de son audition, Bruno Fouché, l'ambassadeur à Bangui, qui est pourtant un diplomate chevronné, a reconnu une certaine imprudence de sa part. En Centrafrique, la France fait l'objet de campagnes hostiles sur les réseaux sociaux, orchestrées la plupart du temps par la Russie, qui a implanté sur place des conseillers et des mercenaires de la milice Wagner. Bref, c'est un contexte très sensible pour les intérêts français au moment où Paris a commencé à renouer le dialogue avec les autorités locales après plusieurs années de brouille. Considérant que le comportement inapproprié de son ambassadeur constituait une source de vulnérabilité, le Quai d'Orsay n'exclut pas que les services de renseignement russes utilisent cette affaire à un moment opportun pour justement saboter ce réchauffement diplomatique en cours entre Paris et Bangui.
13: Les précisions de Christian Chéneau. L'association AC Anticorruption dépose une plainte complémentaire contre X dans l'affaire des emplois fictifs présumés à la RATP. Après celle qui a visé la semaine dernière le maire insoumis de Saint-Denis, Bali Bakayoko. L'association soupçonne un système de complaisance plus large destiné à des élus franciliens de tous bords politiques. Ça fait suite à un article du Canard enchaîné ce matin qui évoque 200 contrats de travail suspects au sein de la régie parisienne. Son podcast Legend est suivi par 3,7 millions d'abonnés sur YouTube. L'ancien animateur radio Guillaume Play répond par une plainte en diffamation à plusieurs enquêtes journalistiques au sujet de messages à caractère sexuel envoyés à des mineurs, de propos racistes ou bien sur les conditions de travail au sein de son équipe. Bonsoir Delphine Evenou.
4: Bonsoir.
13: De quoi parle-t-on exactement ?
4: L'animateur avait déjà fait l'objet d'enquêtes journalistiques du site Street Press, notamment il y a 2 ans, des collaborateurs qui rapportent un management toxique au sein de Légende, ou cette vidéo quand il était chez Énergie où il faisait le pari d'embrasser une fille dans la rue en 10 secondes. Début août, ces accusations ont trouvé un nouvel écho à la faveur d'une vidéo publiée par le youtubeur TPZ, spécialiste de l'univers des influenceurs, et puis d'une enquête des Inroc est évoquée, je cite, un climat de travail délétère, raciste et sexiste à ses côtés et des comportements inappropriés avec des mineurs quand il officiait sur Énergie. Lundi, c'est le journal Le Monde qui publie un échange de messages à connotation sexuelle datant de 2011 avec une adolescente de 14 ans. La semaine dernière, Guillaume Play a reconnu sur Instagram un manque de discernement à l'époque. Il a aussi expliqué ce qui a ulcéré certains de ses anciens collaborateurs, qu'il ne gérait pas seul ses réseaux. Il y a des éléments matériels qui le prouvent, clame aujourd'hui son avocate qui dénonce des accusations graves et mensongères. À ce stade, il n'y a pas de plainte connue contre Guillaume Play.
13: Delphine Evenou, service de la police-justice de France Inter. Les menaces sur les vols se précisent, c'est EasyJet France. Les personnels de cabine sont appelés à la grève ce samedi et dimanche en plein 15 août, suite à l'échec de discussion avec la direction aujourd'hui. Le préavis déposé la semaine dernière court jusqu'au 2 septembre. Encourager les taxis à passer à l'électrique. Actuellement, ça représente moins de 10% du parc. Le ministère des Transports confirme son coup de pouce annoncé en mai.
5: et avance d'un mois son aide à l'acquisition ou la location d'un véhicule neuf, jusqu'à 5 500 € en fonction de l'origine, accessible dès le 1er septembre pendant 4 mois. Bilal Boimard de la Fédération des taxis indépendants va lui-même sauter sur l'occasion.
6: Ça va pas payer le tiers ou la moitié du prix du véhicule, mais c'est toujours une aide bonne à prendre, hein. Et surtout, ça peut motiver les taxis qui avaient déjà l'idée de basculer sur un véhicule électrique. Mais là, parce que les véhicules électriques, voilà, sont assez chers de base, je pense que ça va accélérer, en fait, cette transition, sachant que le prix des carburants ne baisse pas. C'est déjà quelque chose de bien. Donc maintenant, voilà, on aimerait que les infrastructures avancent, surtout dans le monde rural où il y a encore beaucoup à faire. La voiture électrique, c'est une chose, et il y a le problème aussi, entre guillemets, de la recharge. Un déploiement des chargeurs rapides sur l'ensemble du territoire, ce serait une très bonne chose. On sait que ça, c'est que des compagnies quasiment privées. Peut-être que l'État pourrait faciliter le déploiement de ces superchargeurs et on pourrait aussi avancer sur le prix de l'énergie. Il faut que cet avantage énergétique soit plus utilisé et qu'il serve surtout aux entrepreneurs français.
5: Bilal Boimard, représentant syndical de la Fédération des taxis indépendants, joint par Luc Chemla. Profiter de la Méditerranée sans détruire ses joyaux, à commencer par la Posidonie, cette plante protégée depuis 40 ans qui recouvre les fonds marins. Les règles sont connues des bateaux de plaisance, mais les brigades maritimes trouvent encore des indélicats. Immédiatement rappelée à l'ordre, Margot Longeroche dans le parc national de Port-Cros.
22: Pour contrôler, pas le choix, il faut plonger. Thomas Vivin, garde-moniteur au parc national de Port-Cros, s'équipe, combinaison, masque, tuba et palme, aussi avec une petite caméra.
23: Donc on va aussi faire des images. Si jamais on doit faire une procédure, il faut pouvoir montrer les images dans la procédure. Bonjour messieurs, dames. Donc on va vérifier que tous les mouillages sont en conformité à la réglementation. C'est-à-dire que votre ancre n'est pas dans l'herbier de Posidonie.
22: Premier contrôle et premier problème. Le voilier de 14 mètres est ancré au milieu des herbiers de Posidonie. Par chance, il n'a pas encore abîmé les plantes.
23: Donc ce que je vais vous demander, c'est de plonger le bateau pour dans une zone de sable.
22: Les plaisanciers s'en sortent avec seulement un rappel à l'ordre. En revanche, une grosse vedette italienne finit avec une verbalisation. Pierre Mingeot, inspecteur de l'environnement et plongeur sur le second bateau de contrôle, raconte.
24: Il y avait à peu près 10-15 mètres de chaîne sur la Posidonie, donc l'ancre aussi dans la Posidonie. Et là, le problème, c'est que quand il a remonté son mouillage, il a tiré l'ancre vers le bateau. Donc ça a arraché à peu près tout un mètre carré de Posidonie.
22: Pour ces destructions, les occupants du bateau risquent jusqu'à 150 000 euros d'amende et 3 ans de prison selon le code de l'environnement. L'an dernier, 1500 contrôles de mouillage de ce type ont été réalisés, dont une centaine a terminé avec un procès verbal et une amende.
5: En Méditerranée, les herbiers de Posidonie abritent 20% de la biodiversité. La météo avec Laurence Dezély, bonsoir.
25: Bonsoir Céline.
5: Un cinquième épisode caniculaire qui se poursuit sur la France demain.
25: Exactement, demain devrait être la journée la plus chaude de cette nouvelle canicule avant que les températures ne diminuent vendredi par endroit. C'est surtout ce week-end qu'on sentira la différence. Demain donc, 80 départements seront en vigilance orange canicule. Le matin, nous aurons des nuages bas près de la côte aquitaine, bretonne et autour du golfe du Lion. Un petit voile nuageux du nord de l'Auvergne en se dirigeant vers la Normandie. Partout ailleurs, ce sera du soleil. On attend entre 14 et 27 degrés du nord au sud.
5: Et quelle sera l'évolution l'après-midi, Laurence ?
25: Eh bien, il fera beau sur pratiquement tout le pays. On aura quand même des nuages sur les montagnes, avec des ondées possibles sur le massif central. Des orages attendus sur le relief Corse, les Alpes et les Pyrénées. Les maximales afficheront 25 degrés au pied du Mont Saint-Michel, 29 à Calais, 32 à Saint-Brieuc, 36 à Roubaix et Strasbourg, 38 à Paris, à Rennes, à Pont-à-Mousson et 40 degrés à Périgueux comme à Albi.
5: La météo de Laurence Dezély.
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5: 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Tout de suite, le téléphone sonne. Bonsoir, Cécile Bidot.
28: Bonsoir.
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0: scène de la vie quotidienne dans une famille avec ados. La mère ou le père lui demande de mettre la table. L'ado, courbé sur son écran de téléphone, est en train de rire tout seul en faisant défiler les vidéos. Il n'entend pas, répond encore moins. Exaspération des parents qui menacent pour la énième fois de confisquer le portable. Gros soupir de l'ado. Cette scène, vous l'avez peut-être vécue cet été, un été où une loi a été votée fin juillet, alors que vous étiez

0: d'accord avec l'interdiction des réseaux sociaux aux moins de 15 ans, selon l'Observatoire de la parentalité numérique. Est-ce votre cas ? Appelez-nous pour nous expliquer pourquoi. Idem si vous trouvez au contraire qu'interdire n'est pas la solution. Vous êtes adolescent, vous avez moins de 15 ans et réfléchissez déjà à la manière de contourner l'obstacle. On aimerait vous entendre aussi. Vous êtes enseignant, comment réagirez-vous si un lycéen refuse d'éteindre son portable ? 01 45 24 7000, nous sommes ensemble et en direct jusqu'à 20h. Téléphone, message WhatsApp, application Radio France, c'est sans doute avec un portable que vous nous contactez.
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0: Et pour entamer la discussion, je vais vous lire le message de Stéphane qui nous a contacté depuis la Normandie. Je trouve l'interdiction des réseaux sains et ridicule à la fois. Les gens de tous âges passent trop de temps sur les téléphones, donc pourquoi interdire alors qu'on donne un si mauvais exemple aux jeunes sur ce sujet de manière générale. Cette question, nous allons la soumettre à nos invités. Petit tour de table rapide. Bonsoir François René.
2: Bonsoir.
0: Vous êtes proviseur de lycée à Paris, secrétaire national du SPDEN, syndicat des personnels de direction de l'éducation nationale. À distance avec nous, Virginie Sassoun. Bonsoir.
3: Bonsoir.
0: Vous êtes docteur en sciences de l'information et de la communication. Vous avez coécrit le livre « Faire la paix avec nos écrans ». Grégoire Borst, bonsoir.
4: Bonsoir.
0: Vous êtes psychologue, spécialiste du développement et de l'éducation de l'enfant et vous avez été membre de la commission d'experts sur l'impact de l'exposition des jeunes aux écrans. Nous sommes aussi en ligne avec la députée de la Marne, Laure Miller. Bonsoir.
5: Bonsoir.
0: Vous faites partie de la majorité présidentielle. Vous êtes la rapporteure de cette loi et vous allez nous détailler ces mesures qui entrent en vigueur. Merci d'avoir accepté notre invitation. C'est avec vous que j'ai envie de débuter. Laure Miller, vous avez entendu la première remarque de Stéphane. Alors cette interdiction des réseaux sociaux aux moins de 15 ans, elle va se mettre en place en deux temps. On va peut-être l'expliquer. D'abord, pour ceux qui ne sont pas encore sur les réseaux sociaux, à partir du 1er septembre, ce sera interdit de créer un compte. Et ensuite, pour les autres qui ont déjà des réseaux, ça sera progressif, c'est bien cela ?
5: Exactement. Ce qui est imposé aux plateformes à travers cette loi, c'est en effet de ne pas permettre la création d'un compte à partir du 1er septembre pour les enfants qui ont moins de 15 ans. Et ils ont jusqu'à la fin de l'année pour, entre guillemets, rattraper des comptes de jeunes qui auraient moins de 15 ans et qui seraient déjà sur les réseaux sociaux.
0: Mais alors concrètement, comment fait-on ? Et qui le fait ? Qui vérifie l'âge ?
5: Alors concrètement, c'est ça qui est imposé aux plateformes, c'est qu'elles ont l'obligation, elles vont avoir l'obligation de mettre en place un dispositif de vérification d'âge, pas n'importe lequel, un dispositif qui est encadré par un certain nombre de règles qui ont été posées par l'Europe, par la Commission européenne en l'occurrence, l'année dernière, l'été dernier, à travers ce qu'on a appelé les lignes directrices. La Commission européenne a eu l'occasion en plus d'en reparler depuis, mais l'idée c'est d'avoir une espèce de tiers de confiance. En gros, vous allez arriver sur la plateforme de réseau social et la plateforme aura dû prévoir la possibilité que vous puissiez justifier de votre identité. Et cette justification, elle ne se fait pas évidemment directement en donnant votre pièce d'identité à un réseau social américain ou chinois, c'est évidemment pas ce qu'on veut, mais en donnant votre identité, en justifiant de votre identité, et ça arrivera sur une plateforme neutre qui, elle, ne renverra à la plateforme de réseau social que l'information sur votre âge, ni plus ni moins.
0: Et tout ça, c'est prêt, Laure Miller, pour septembre ?
5: Il faut que ça soit prêt. En fait, c'est un grand argument qu'on entend depuis maintenant plusieurs mois. Moi, que j'avais même déjà entendu au mois de janvier, les plateformes, lorsqu'on les avait reçues pendant des auditions, nous avaient dit « Ah, mais ça va être trop compliqué, c'est trop compliqué, c'est trop court, etc. » Elles nous disent encore aujourd'hui ça, c'est trop compliqué, c'est trop court. La vérité, c'est qu'ils sont tout à fait en capacité technique de mettre ça en place. Il y a déjà des dispositifs, que ça soit de la part d'acteurs privés, mais aussi d'acteurs publics, et je pense notamment à la société DocaPost, qui a déjà démontré qu'elle était en capacité de le faire. Donc oui, ils peuvent tout à fait être prêts le 1er septembre pour mettre en place ce dispositif.
0: Alors je continue avec une petite salve de questions, comme ça on pose bien les débats avec vous. Quels réseaux sociaux sont concernés ? Parce que ça, c'est pas écrit noir sur blanc dans votre loi.
5: Oui, c'est pas écrit noir sur blanc parce qu'on ne le pouvait pas. En fait, on est vraiment passé par un trou de souris, c'est-à-dire que vraiment, normalement, ça relève du droit de l'Union européenne, cette question du numérique et en particulier des réseaux sociaux. Vous vous en souvenez, il y a eu un règlement européen qui a été notamment construit par M. Breton, Thierry Breton, il y a quelques années maintenant, qui s'appelle le DSA, Digital Services Act, et c'est lui, normalement, qui réglemente le sujet, notamment des réseaux sociaux et des grandes plateformes. Et donc, nous, on a eu cette capacité d'agir en droit national et de poser cette règle d'interdiction pour les moins de 15 ans parce que la Commission européenne l'a permise pour les États membres l'été dernier, enfin il y a un an tout juste, mais en revanche on n'a pas le droit de préciser et d'avoir une définition propre des réseaux sociaux. Donc en fait on se réfère à la définition qui

0: celle du droit de l'Union européenne des réseaux sociaux, si bien qu'on a inscrit dans la loi une interdiction générale. Donc c'est tous les réseaux sociaux qui sont concernés avec une définition qui est déjà inscrite dans la réglementation européenne.
1: Virginie Sassoun, vous qui êtes spécialiste des sciences de l'information et de la communication, est-ce que ce que vous entendez, ne pouvez pas penser quand même que c'est une usine à gaz là, qui est en train de se mettre en place?
2: Non, moi je trouve que ça participe d'une prise de conscience collective. Et puis la question de l'auditeur sur l'exemplarité justement des adultes, il me semble, est vraiment devrait être au centre du débat. Nous adultes, on consulte en moyenne 600 fois par jour, jusqu'à 600 fois par jour notre téléphone. Et puis sur les réseaux sociaux, les pratiques des parents ne sont pas forcément exemplaires. Quand on sait par exemple qu'au Royaume-Uni, un enfant apparaît en moyenne dans 1300 photos publiées en ligne avant l'âge de ses 13 ans. Voilà, ça doit nous interroger aussi sur la manière dont on éduque nos enfants, dont on les accompagne aussi vers un usage plus sain, plus responsable. Et cet été, l'Agence suédoise de santé publique a d'ailleurs fait une communication ciblée pour les parents, en disant « Parents, posez vos téléphones, rangez votre téléphone quand vous êtes avec votre enfant, créez des zones sans écran à la maison pour montrer l'exemple d'un usage du numérique plus responsable.
1: » Grégoire Borst, vous qui êtes psychologue et spécialiste en neurosciences, qu'est-ce que vous dites de cette interdiction?
3: Je pense qu'elle, ça a été bien dit jusqu'à maintenant. Ça a une valeur symbolique et on l'entend. Je pense que l'ensemble d'entre nous, effectivement, sommes inquiets pour les risques que ça peut poser. Il faut quand même rappeler les risques. Les risques, c'est des facteurs d'aggravation. Donc, c'est pas des causes du mal-être adolescent aujourd'hui, mais c'est des facteurs d'aggravation. C'est-à-dire que si vous n'allez pas bien, et il y a beaucoup d'adolescents qui vont pas bien, que vous utilisez des réseaux sociaux, vous irez encore plus mal. Ça, c'est la première chose. La deuxième chose, c'est que ça joue sur le sommeil des adolescents, puisque les algorithmes, effectivement, ont été créés avec pour vocation de nous laisser connecter le plus longtemps possible. Et qu'évidemment, ça marche très bien sur des cerveaux adolescents, parce que, comme c'est des réseaux sociaux, les récompenses que vous recevez sont des récompenses sociales, et que le cerveau adolescent a une particularité, c'est qu'il est très, très sensible aux récompenses sociales. Donc on pourrait se dire, finalement, c'est une mesure de bon sens. Ça, c'est la bonne façon de regarder les choses. Moi, je suis très sensible à ce que dit Madame Lormiller sur la question du tiers de confiance qui va vérifier l'identité. Je rappelle quand même à tous les auditeurs que c'est tout le monde qui va devoir vérifier son identité. C'est pas que les mineurs. C'est l'ensemble des utilisateurs des réseaux sociaux.
1: Par définition, puisqu'on doit vérifier qui a moins de 15 ans et qui a plus de 15 ans.
3: Exactement. Tout à fait. OK, DocaPost, mais moi, si c'est...
1: DocaPost, petite parenthèse, c'est une des techniques pour vérifier l'identité et l'âge des utilisateurs.
3: Tout à fait. Exactement. Tant que c'est, si c'est la puissance publique qui fait la vérification de l'âge type France Identité, moi j'ai aucune réserve par rapport à ça. Si c'est un acteur privé, ça change complètement la donne. Je veux dire, les problématiques d'utilisation de nos données personnelles, elles sont pas du tout triviales dans le monde numérique. Donc je pense qu'il faut juste quand même que ça soit bien clarifié dans la loi. La dernière chose, je voudrais quand même le rappeler, c'est que on a un précédent. C'est ce qui se passe en Australie. Ça ne fonctionne pas. 86% des adolescents sont encore sur les réseaux sociaux.
1: Donc l'Australie a pris une mesure similaire, on va juste expliquer ça à Grégoire Borst, en 2025, il y a un an à peu près, et a priori, les jeunes qui connaissent très bien le fonctionnement de tout ça ont trouvé des moyens de contourner.
3: Donc, et c'est ce qu'on avait appelé un certain nombre d'entre nous de nos voeux, c'était...
1: Grégoire Borst, on a perdu la ligne, est-ce que vous êtes toujours là?
3: Faut forcément... Ouais, pardon.
1: Oui, allez-y.
3: Oui, je suis là. Je disais, à côté de l'interdiction, il fallait pouvoir mettre une dimension éducative. Parce que si vous repoussez à 15 ans, que vous n'avez pas fait d'éducation par ailleurs à l'utilisation de ces réseaux sociaux, vous allez juste repousser le problème. À 15 ans, vous aurez exactement les mêmes effets. Donc la dimension, alors j'espère que ça sera le cas dans une prochaine loi, mais c'est vrai qu'on a été beaucoup à dire, ça serait bien que ce soit dans la même loi, qu'on mette effectivement un peu de budget sur l'éducation au numérique, de telle manière à ce qu'effectivement, quand ils seront en autonomie sur ces réseaux sociaux, ils puissent l'être en étant préparés à utiliser ce type de réseau.
1: François René, dans votre lycée et les collèges que vous avez dirigés aussi précédemment, ils ont quel rapport aux réseaux sociaux, ces jeunes?
4: C'est leur quotidien, c'est leur permanent. C'est-à-dire que c'est le refuge immédiat dès qu'on sort d'un cours, c'est l'accès avec, et c'est continu. Alors évidemment, on ne voit pas ce qui se passe à la maison, et c'est d'ailleurs un peu l'écueil qu'on peut évoquer, c'est-à-dire que on assigne à l'école dans l'interdiction au collège, et ensuite au lycée, désormais, à compter de la rentrée, on assigne quand même des missions coercitives où il va falloir maîtriser les usages, alors que beaucoup de ce qui se passe sur les réseaux sociaux se passe aussi en dehors, et beaucoup en dehors des établissements scolaires. Et là, quid des pratiques qu'on va avoir, quel relais avec notamment les parents, quel relais parce qu'on se retrouve dans une contradiction. On évoquait l'exemplarité tout à l'heure, ça m'est quand même arrivé plusieurs fois de remettre un téléphone portable confisqué en collège à des parents qui eux-mêmes sont en train de scroller sur leur téléphone dans mon bureau. Donc il y a un moment où le sens se perd complètement, et il me semble que assigner là désormais à l'école cette mission de devoir interdire pour avoir cette vocation d'exemple où on espère habituer des adolescents à avoir un usage modéré me semble un petit peu à rebours de la démarche éducative qu'on évoquait juste à l'instant, parce que Grégoire Bost avait tout à fait raison de le souligner, hein. Aujourd'hui l'éducation aux médias à l'intérieur de l'ensemble des programmes n'est quand même pas à la hauteur de tous les enjeux, parce qu'on évoque les réseaux sociaux. Certes, on évoque le téléphone mobile en général, mais c'est aussi la question de l'intelligence artificielle, du bon usage. Alors nous, en tant que chef d'établissement, on a aussi des questions autour de la triche qui peuvent survenir, et c'était le cas lorsque nous avons eu les examens au mois de mai-juin.
1: Ah oui, les portables comme source d'information pour...
4: Le portable est toujours là, à proximité, et lorsqu'il se conjugue avec une intelligence artificielle, obtenir une réponse aujourd'hui relève d'un questionnement de quelques secondes. Donc, l'usage général, au travers d'une approche éducative, doit être au cœur des enjeux et à l'intérieur de l'école. Et puis, aussi, il y a un petit paradoxe qu'il faut souligner, c'est-à-dire que la loi qui interdit, et on entendait la députée Laure Miller le souligner, la loi qui nous dit qu'on va avoir une interdiction, elle est arrivée en plein milieu des vacances. Et cette loi, elle stipule aussi très clairement que les règlements intérieurs d'établissement vont devoir expliciter tout ça.
1: Alors, justement, on va écouter Baptiste qui nous appelle de Savoie. Bonsoir.
5: Bonsoir à toutes et à tous. Oui, du coup, je rebondis. Très intéressant ce que monsieur était en train d'expliquer. Et justement, il parlait des mesures coercitives. Moi, je trouve que ces mesures, alors à la fois sur les réseaux sociaux, sur ce que vous expliquez depuis tout à l'heure, puis à la fois sur les questions de harcèlement, c'est quand même quelque chose qui peut être très intéressant. Mais de par le délai et de par les moyens qui sont en ce moment pas foufou au niveau de l'État, moi, je me demandais, donc à la fois auprès de votre représentant syndical et auprès de Madame la députée, c'est cool que vous soyez présente. Et en fait, qu'est-ce qui va être mis en place concrètement, par exemple dans les collèges, pour contrôler que les élèves puissent pas rentrer avec leur téléphone portable. Qu'est-ce qui va être mis en place dans les lycées, dans les collèges? Est-ce que ça va être simplement une mission de police supplémentaire pour les profs qui sont déjà, bon, voilà. Donc c'est pas vraiment le métier, ou est-ce qu'il va y avoir des trucs mis en œuvre à côté pour contrôler tout ça? Voilà, en fait mon truc, c'est est-ce que c'est juste un effet d'annonce où comme d'habitude on va pas se donner les moyens de le faire derrière correctement, ou est-ce que va y avoir quelque chose vraiment mis en place derrière pour se faire respecter? Voilà.
1: Merci beaucoup Baptiste pour votre question, que je complète avec la remarque de José qui nous a écrit sur WhatsApp. Quel casse-tête pour les personnels de direction pour empêcher l'utilisation du smartphone au sein de leur établissement. Laure Miller, la question elle vous est destinée. Concrètement, comment on fait? On collecte les téléphones, on les met en mode avion, quelles sanctions? Là encore, quelle est la réponse de la loi à toutes ces questions?
6: Oui, alors je réponds là-dessus, et puis si vous me le permettez après, je voudrais juste répondre un petit point sur la question des réseaux sociaux et de l'interdiction. Sur la question du téléphone, évidemment que ça va être sans doute très difficile, évidemment que j'ai bien conscience, j'ai discuté aussi avec les représentants des proviseurs, et donc j'ai bien conscience que toutes les situations selon les collèges et selon les lycées est très différente. Donc pour certains lycées, c'est déjà fait. Pas beaucoup, mais c'est déjà fait. Pour certains lycées, ce sera peut-être plus difficile que pour d'autres, parce qu'il y en a qui sont très vastes et évidemment, les élèves peuvent avoir quand même mis leur téléphone dans leur sac et le ressortir à des endroits où il y a une surveillance qui est très relative. Donc la situation est très différente, raison pour laquelle dans la loi, on permet une application en fonction des situations. Donc évidemment, ça donne l'impression peut-être de faire reposer cette responsabilité sur le directeur et celui qui a cette responsabilité au lycée, mais en même temps c'était pour qu'ils puissent s'adapter à chaque situation. Parfois il y a des classes préparatoires qui sont présentes dans le lycée, et peut-être que c'est bon d'interdire ce téléphone, ce smartphone aux classes préparatoires, peut-être que ça n'est pas adapté. Donc voilà, chaque lycée fera comme il veut. Après, sur la question des moyens,
0: Évidemment, humainement, ça sera une tâche supplémentaire, j'en ai parfaitement conscience, et il faut qu'on puisse accompagner les établissements. Après, j'ai entendu beaucoup, parce que je suis allée voir différents collèges et différents lycées, l'idée d'avoir des boîtes spéciales, des coffrets, etc. Je suis pas sûre que ça soit indispensable. Je pense qu'en effet, si la règle est bien posée, si la règle est partagée, parce que certains établissements ont déjà fait cet effort de travailler avec les jeunes sur la règle, où est-ce que c'est interdit, où est-ce que c'est autorisé, quand c'est interdit, quand c'est autorisé, si les règles, elle est vraiment acceptée et travaillée avec les élèves, et qu'ensuite la sanction, elle est connue de tous, ça peut aussi fonctionner. Mais en effet, la sociologie peut faire varier voilà, l'efficacité de la mesure, et tout ça va prendre du temps. Encore une fois, sur ce sujet des réseaux sociaux, comme le sujet du portable au lycée, c'est des questions comportementales, et une modification d'un comportement général dans une génération, c'est hyper compliqué, et ça se met pas en place en un claquement de doigts. Mmh. Et quand j'entends que l'Australie, ça fonctionne pas, je lis les mêmes articles que tout le monde là-dessus, l'Australie, ils ont commencé au mois de décembre dernier, donc ça fait pas très longtemps. Il y a deux différences majeures avec la loi française, c'est qu'ils ont mis une liste de réseaux sociaux interdits, donc évidemment les jeunes peuvent contourner en allant sur ceux qui ne sont pas interdits. Le deuxième élément, c'est qu'ils n'ont imposé aux plateformes qu'une estimation d'âge, c'est-à-dire, vous savez, le selfie qu'on peut faire très rapidement, qui n'est pas une vérification d'âge. Donc en effet, il y a des jeunes qui paraissent plus âgés ou qui vont, avec l'intelligence artificielle, modifier leur visage pour qu'ils paraissent plus âgés. Donc c'est plus facile, on va dire, de passer outre cette règle-là. Et par ailleurs, encore une fois, je pense qu'il faut aussi qu'on accepte l'idée que ça va prendre du temps. Parce que pour la génération qui est en ce moment même concernée, parce qu'elle est biberonnée, entre guillemets, par les réseaux sociaux, c'est hyper difficile de s'en extraire. Et donc, évidemment, il y a cette tentation d'essayer d'aller au-delà de cette... Enfin, en tout cas, de transgresser la règle. Mais moi, je pense aux générations qui arrivent. Et je pense que si on impose cette règle et qu'au début, on y va un peu à tâtons et que ça ne fonctionne pas très bien, moi, je pense aux jeunes qui ont 10 ans, qui n'ont pas encore de smartphone, aux plus jeunes qui ont 6-8 ans et qui vivront dans un monde où cette règle-là, elle sera bien inscrite dans quelques années. Donc, je pense que cette loi-là, il faut être... voilà, faut pas avoir un regard trop sévère. Je vois déjà les critiques qui vont arriver à partir du 1er septembre en masse sur la loi qui fonctionnera peut-être pas, etc., parce que ça va mettre du temps. Je pense qu'il faut juste qu'on se dise que c'est une première pierre mise à un édifice qui va être beaucoup plus vaste, parce que je suis parfaitement d'accord avec l'idée qu'il faut aussi éduquer, et je suis parfaitement d'accord avec l'idée qu'il faut tous qu'on ait un regard critique sur notre propre consommation de réseaux sociaux. Et donc tout ça, eh ben, c'est un débat qui va prendre un petit peu du temps dans notre société, qu'il faut qu'on mène tous ensemble, main dans la main. Et là, c'était la première pierre, qui est de dire comment est-ce qu'on protège les enfants, les plus jeunes, les adolescents, et cette loi-là, voilà, elle n'est pas parfaite, mais je pense que ça nous permet au moins d'avoir ce débat comme on l'a ce soir, et de pouvoir le poursuivre en l'élargissant.
1: François René, vous qui êtes proviseur, on parlait des sanctions. Ça peut être quoi, une sanction pour un lycéen qui utilise son portable?
4: Alors, dans le principe général, parce qu'on l'évoquait aussi, la loi, elle s'applique au collège, hein, depuis 2018. Donc on a du recul là-dessus, et on n'était pas confronté à des vagues d'utilisation et à de vrais problèmes. On pouvait très bien confisquer. En l'occurrence, désormais, la confiscation est inscrite dans une des modalités possibles pour un enseignant et un chef d'établissement, et puis une restitution ensuite, idéalement, aux représentants des parents, aux représentants des élèves, et on avait ce fonctionnement-là qui pouvait se faire. On peut aller avec des principes de réitération, dans ce cas-là, il va falloir suivre et inscrire dans le règlement intérieur, mais c'est là, alors, ça peut paraître un peu techniciste, mais c'est-à-dire qu'en ayant une loi qui arrive au cours du mois de juillet, tous les règlements intérieurs de France, des établissements, ils sont déjà faits, ils sont déjà inscrits dans des carnets de correspondance pour ceux qui en ont l'habitude et le souvenir, et en septembre, eh bien, la modification, elle n'apparaîtra pas, et il faudra donc avoir une démarche de consultation à l'interne qui aurait peut-être été une approche assez intelligente de dialogue à l'intérieur de l'institution scolaire pour faire émerger d'abord la problématique et l'usage évidemment des téléphones portables, parce que cette réflexion elle existe dans des établissements scolaires mais d'une manière assez parcellaire, et puis surtout ouvrir le champ, parce que finalement on a une espèce de focale qui est pointé là sur les lycées ou les collèges. La réalité, c'est que ça se passe globalement bien, que les élèves ne sont pas, lorsqu'on constate qu'ils sont plus de 5 heures par jour sur leur téléphone portable, c'est quand même pas dans les établissements scolaires que ça se passe. C'est beaucoup à côté. Mmh. Et là, on ignore un peu les à côté et on assigne des tâches aux établissements scolaires qui sont peut-être pas tout à fait celles qu'on devrait.
1: Et on va continuer la discussion avec les auditeurs de France Inter. Florent nous a appelé de Bretagne. Bonsoir.
7: Bonsoir, est-ce que vous m'entendez?
1: Très bien.
7: J'avais une réflexion voilà, que je voulais partager sur l'interdiction. Donc voilà, on remarque aujourd'hui que ça pose des problèmes sur le développement, l'acquisition de connaissances pour les jeunes. En revanche, ça pose des problèmes pour tout un pan de la population. Il y a des gens qui sont adultes, qui sont... moi, je peux parler de mon cas en particulier. Je suis tout à fait formé, je connais très bien ce sujet, j'ai beaucoup de choses à dire là-dessus. Et moi, ça m'arrive voilà, de scroller pendant plusieurs heures. J'ai un temps d'écran qui est supérieur, la plupart du temps, à 4 heures par semaine. Donc en fait, le
1: par
7: problème
1: semaine,
7: de
1: ça va, par jour peut-être, non, Florent?
7: Par jour, oui, oui, par jour, pardon. Et donc, en fait, voilà, ce que je veux dire, c'est qu'en étant adulte, en étant formé, donc le psychologue qui est venu tout à l'heure disait qu'il fallait voilà, travailler sur, cette, sur ce, la forme, l'éducation au sujet que ça pose. Pour le passage à 16 ans, mais en fait même les gens qui sont formés à ça ne sont pas assez puissants, si vous voulez, contre toute l'intelligence qui est mise là-dedans dans le fonctionnement algorithmique qui rend complètement addict. Et en fait le problème se pose finalement pour toute la population. Les gens maintenant, on parle aussi des boomers qui sont voilà qui sont sur TikTok, qui sont eux pas éduqués en fait à ces questions du numérique là, qui sont crédules aux fake news. Et donc en fait il y a un problème qui est général et on n'a pas en fait en tant que collectivement démocratiquement de droit de regard sur ces algorithmes, sur la finalité logicielle de ces réseaux sociaux. Et donc, en fait, je pense qu'il faudrait peut-être réfléchir, c'est la réflexion que je voulais partager avec vous, à un ban peut-être plus large que pour les mineurs de moins de 15 ans, dans un second temps, peut-être avoir voilà, des opportunités d'émergence de réseaux sociaux européens sur lesquels on aura un droit de regard démocratique sur le fonctionnement algorithmique qui serait beaucoup plus peut-être éthique.
1: Merci beaucoup, Florent, pour vos remarques très intéressantes. On va les soumettre à Grégoire Borst, le psychologue. Finalement, enfants, ados, adultes, tous accros, est-ce que c'est un problème commun qui n'est pas forcément propre aux jeunes?
3: Alors, c'est le même cerveau, hein, donc les mêmes failles sur lesquelles jouent les algorithmes. C'est-à-dire que ce qu'ont très bien compris ces grandes entreprises privées, c'est comment finalement hacker nos cerveaux, c'est-à-dire trouver des failles dans la façon dont on est intéressé par la nouveauté, le fait que il y ait des likes, donc ça renvoie, ça va activer le réseau de la récompense. Donc ça fait que de toute façon l'enjeu est qu'on reste connecté le plus longtemps possible pour finalement monétiser nos données, parce que c'est ça la réalité d'un réseau social. C'est-à-dire qu'à la fin, il y a une finalité économique, qui est effectivement celle-là. Et donc là, on voit bien, je veux dire, c'est une question évidemment, et un gros enjeu. L'enjeu, c'est la régulation des algorithmes. Donc, c'est pas de créer des interdits supplémentaires qui vont permettre de réguler les algorithmes des plateformes. C'est bien le DSA. Et Madame la députée...
1: Donc ça, c'est le règlement numérique européen dont on parlait tout à l'heure.
3: Oui, c'est à l'échelle européenne que ça se jouera. C'est-à-dire que la Commission européenne est en train de faire des enquêtes, notamment sur TikTok. Elle montre qu'ils ne respectent pas un certain nombre de garde-fous pour garantir la santé des utilisateurs. Je pense que c'est là-dessus qu'il faut qu'on fasse peser la puissance publique et qu'on arrête de penser qu'en interdisant tout à tout le monde, on va régler les choses. Je veux dire, sur l'alcool, ça n'a pas marché. On l'a interdit pendant la prohibition, les gens continuaient à boire. On le fait, je rappelle qu'en France, c'est l'achat d'alcool qui est interdit pour les mineurs, mais pas la consommation. La consommation d'alcool, c'est beaucoup, beaucoup, beaucoup plus dangereux pour un cerveau d'adolescent que scroller sur un réseau social. Donc, il y a un moment, les adolescents, ils ne sont pas complètement... je veux dire, naïf par rapport à ce qui est en train de se passer. Je rappelle quand même que ce n'est pas leur demande, l'interdiction des réseaux sociaux, et qu'on appelle à des réseaux sociaux sur lesquels on pourrait avoir une vision démocratique. Je pense qu'il aurait été bien que dans un cadre, justement, d'une réflexion globale de la société sur l'interdiction ou non des réseaux sociaux, on fasse effectivement participer les principaux concernés, c'est-à-dire les adolescents. Exactement la même chose pour l'interdiction sur le lycée. Je suis désolé d'y revenir. Les portables sur le lycée, c'est pas une demande de la commission écran. On l'avait demandé pour le collège, pas pour le lycée, pour qu'il y ait une progressivité. Et la deuxième chose, c'est que ça n'est pas une demande des chefs d'établissement. Donc on se demande bien pourquoi, tout d'un coup, on se retrouve avec une loi qui fait de l'interdiction des portables à l'école, je dirais, une modalité de résolution du problème, alors même qu'on a une étude qui montre très clairement que ce que ça entraîne, c'est du déport du temps d'écran. C'est-à-dire qu'en gros, ils consomment moins les écrans pendant la journée, notamment pendant les heures de PM et ainsi de suite, ou pendant la récréation, donc ils les consomment plus en dehors du temps scolaire, donc ils dorment moins, donc ça a des effets négatifs sur leur bien-être et sur leurs résultats scolaires.
1: Virginie Sassoon, je voulais faire intervenir Virginie Sassoon. Vous qui observez tous ces phénomènes de près, est-ce que ces discussions-là dont parlait Grégoire Borst entre les pouvoirs publics, les adolescents, les premiers concernés, elles existent?
2: Oui, elles existent, mais comme le disait le proviseur, elles existent, ces moments de dialogue, de rencontre entre les parents, les personnels éducatifs, dans certains établissements scolaires, et on voit que ça porte vraiment ses fruits d'avoir ces alliances, cette approche de coéducation pour décider ensemble d'un projet qui met les écrans au bon endroit et de conclure aussi des espèces de pactes d'attention autour des temps des apprentissages, de la sociabilité, et de penser aussi cette continuité entre ce qui se passe à l'école et ce qui se passe au sein des familles, et comment soutenir aussi les parents, puisque c'est à cet endroit-là aussi où les inégalités sociales creusent un différentiel énorme, notamment tout à l'heure l'éducation média à l'information a été évoquée. Et je pense qu'effectivement c'est un enjeu de justice sociale de mettre cette éducation un peu à l'image de la Finlande hein, dès le plus jeune âge. Ce que je trouve intéressant, c'est de noter aussi quand même que ces restrictions, elles suivent un mouvement global. Il y a une étude de l'UNESCO en 2023 qui a montré que plus de la moitié des pays dans le monde interdisaient les téléphones à l'école. Et aujourd'hui, il y a près de 30 pays qui sont engagés hein, dans ces restrictions des réseaux sociaux pour les plus jeunes. Donc c'est un mouvement global qui naît quand même du constat des effets délétères hein, qui ne font plus débat. Mais c'est pas une solution magique qui va miraculeusement créer des alternatives désirables au tout écran, qui vont nous sortir de notre asservissement actuel à la surconnexion, petit et grand. Et surtout, ce débat ne doit pas occulter l'enjeu éducatif, effectivement, qui est celui qui va permettre en fait, de construire une sorte de techno-discernement dès le plus jeune âge, et le soutien aux parents pour que les parents, notamment les plus vulnérables, les plus éloignés de l'école, puissent se sentir accompagnés et informés.
1: 19h45 sur France Inter, vous écoutez le téléphone sonne. Nous discutons de l'interdiction du portable au lycée et des réseaux sociaux aux moins de 15 ans. Appelez-nous, écrivez-nous, nous sommes ensemble en direct jusqu'à 20h, 01 45 24 7000.
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1: Nos invités sont toujours là pour vous répondre. François René, proviseur de lycée. Virginie Sassoun, docteur en sciences de l'information et de la communication. Grégoire Borst, psychologue spécialiste du développement de l'enfant. Et Laure Miller, députée de la Marne, rapporteur de la loi sur l'exposition des mineurs aux réseaux sociaux. Tristan nous appelle de Normandie. Bonsoir. Vous êtes concerné en tant que papa, je crois.
9: Oui, bonsoir France Inter, merci pour vos émissions. Oui, je suis concerné, moi. Écoutez, j'ai deux ados à la maison, donc un ado de 16 ans, bientôt 17, et une ado de 14 ans. Et nous, ça fait des années qu'on lutte, qu'on essaye de réguler, etc., que c'est générateur de conflits. Moi, je vois les dégâts que font la consommation excessive d'écrans, de portables sur mes ados, quoi, avec des gamines qui ont des troubles alimentaires. Mais c'est une épidémie, quoi. C'est vraiment quelque chose de très grave. Des gamins qui manquent d'empathie, qui sont complètement addicts, en fait, qui passent jusqu'à 7 à 8 heures par jour sur des écrans.
1: Ça arrive chez vous, Tristan ?
9: Ben, nous, on régule. Mmh. On régule, en fait. On régule, on essaye, en tout cas.
1: Vous y arrivez ?
9: Difficilement, je pense que c'est une cause de conflit dans beaucoup de familles au moment de l'adolescence, et que donc il y ait une régulation par l'État, moi j'ai envie de dire enfin, il était temps et ça aurait dû arriver bien avant à mon avis, donc j'espère que ça va marcher. Moi j'ai envie de dire c'est un peu comme le changement climatique quoi, voilà, il aurait fallu s'attaquer au problème bien avant, et là c'est déjà un peu tard, en tout cas pour la génération de mes enfants.
1: Et vos ados, elles en disent quoi de cette interdiction à venir?
9: Ils sont contre. Ils sont contre, mais les ados ont des discours d'addicts. Ils sont dans le déni. Ils sont dans le déni. Au fur et à mesure qu'ils grandissent, on arrive à en discuter et ils peuvent reconnaître qu'il y a un souci. Et il faut savoir que souvent, il y a un problème d'addiction. Alors, soit on passe pas pour des cons, pardon de dire, là, vous comprenez rien, etc. Soit ça génère des conflits. Mais en tout cas, c'est très, très difficile dans les familles. C'est quelque chose qui est quotidien. Et personnellement, moi, je pense que, enfin, je trouve que c'était intéressant ce que disait l'une des intervenantes avant, que ça sera pour la génération suivante. Oui, ce sera pour la génération suivante. Mais en attendant, les ados d'aujourd'hui, je pense qu'ils ont été sacrifiés depuis des années et que les parents ont été laissés et livrés à eux-mêmes par rapport à ça, face effectivement à une puissance économique américaine qui a bousillé nos enfants. Voilà.
1: Merci beaucoup Tristan pour votre témoignage. Laure Miller, vous qui êtes rapporteur de cette loi, des témoignages comme celui de Tristan, vous en avez entendu beaucoup ?
0: Oui, j'en ai beaucoup entendu, beaucoup de parents qui ont bien conscience hein, des limites que certains jeunes vont pouvoir contourner, mais qui en tout cas, moi, me disaient, c'est important quand même de fixer cette règle dans la loi, parce que dans les conflits ou les discussions un peu houleuses que j'ai avec mes adolescents, ça me donnera un argument qui est un argument de poids. Et ça, je l'ai entendu vraiment très souvent, et chez des parents très différents, de milieux sociaux très différents, ils disaient, voilà, ça va me faire un argument qui me permettra quand même, ça sera un argument d'autorité, qui permettra, voilà, au moins de clore la discussion. Alors évidemment, oui, selon l'âge de l'ado, c'est plus ou moins facile, mais pour des jeunes, pour des enfants qui sont encore assez jeunes, il y a quand même cette idée, c'est la loi, c'est comme ça, et tu reviendras quand tu seras un peu plus âgé. Donc c'est pas magique, je suis d'accord, mais on n'avait pas cette règle, en fait. Pour l'instant, on avait, jusqu'à là, jusqu'à cette loi, on n'avait rien, en fait. Donc les parents étaient laissés à eux-mêmes, ils n'avaient même pas ce constat un peu qu'on a maintenant, avec les nombreux rapports qui sortent, que ce soit en France ou ailleurs, pour nous dire la nocivité, pour nous dire ce qui se passe sur les réseaux sociaux. Donc ils n'avaient pas cette connaissance, et en plus, ils étaient livrés à eux-mêmes. Et moi, je pense que dans des sujets qui sont des sujets de santé publique, la puissance publique, l'État, doit intervenir. C'est sa mission, en fait. Mmh. On a parlé d'alcool, on a parlé de tabac. Ben moi, je pense que c'est un problème de santé mentale, donc de santé publique, et que l'État doit intervenir pour réguler.
1: Grégoire Borst, vous avez entendu également Tristan parler d'addiction, parler de troubles alimentaires. Tout à l'heure, vous aviez l'air de dire que ce n'était pas les réseaux sociaux qui créaient ces problèmes. Et quand on l'entend, quand même, il y a matière à s'inquiéter.
3: Il y a matière à comprendre que, et j'invite tout le monde à aller regarder un très beau rapport qui a été fait par l'ANSES, qui justement est l'agence nationale qui s'occupe de santé, et 35 experts avec des opinions très diverses hein, sur le sujet, et qui effectivement pointent du doigt qu'aujourd'hui, en l'état actuel de nos connaissances scientifiques, mais qui évoluent, il faut bien comprendre que l'émergence des réseaux sociaux, c'est très très très nouveau. Donc il y a des choses et probablement des risques qu'on n'arrive pas forcément à évaluer maintenant. Et donc ça peut être tout à fait entendable que la puissance publique effectivement anticipe potentiellement sur ces risques. Aujourd'hui, les risques, ils sont des mécanismes d'aggravation. Donc si j'ai des problèmes d'image de mon corps, que je consomme beaucoup les réseaux sociaux, que je consomme certaines vidéos sur les réseaux sociaux par le principe algorithmique, je vais être de plus en plus soumis à, par exemple, des images qui vont faire la promotion de l'anorexie mentale, et ainsi de suite. Et de ce fait, ça va amplifier un phénomène qui était soit latent et qui se déclare, soit qui était déjà préexistant. Globalement, tout le monde est d'accord là-dessus. Il n'y a pas de débat hein, dans la communauté scientifique sur cette dimension-là. Tout le monde est d'accord sur le fait de dire « c'est pas une cause ». C'est un facteur d'aggravation, mais ça suffit hein, pour dire qu'il faut qu'on soit extrêmement vigilant et qu'on puisse penser à de l'éducation sur ces dimensions-là. Et on sait qu'on a une population qui est particulièrement à risque, et c'est pour ça votre auditeur parlait de ces deux adolescentes. On sait que c'est les adolescentes qui sont particulièrement à risque, puisque 25% d'entre elles ont des symptômes anxieux-dépressifs de modérés à sévères, et qu'elles consomment plus les réseaux sociaux que les garçons, et qu'elles pèse sur elles-mêmes, mais ça c'est du fait de la société, une pression sur leur image d'elles-mêmes et de leur corps. Et que donc, en utilisant ces réseaux sociaux, elles augmentent considérablement les risques de dépression, de troubles alimentaires et ainsi de suite. Mais il faut bien comprendre que chez les adolescents qui vont très bien, les gens peuvent penser le contraire, il y a plein d'anecdotes, mais les anecdotes ça ne fait pas la réalité scientifique. La réalité c'est qu'effectivement quand vous allez très bien, que vous utilisez un réseau social, vous n'allez pas aller mal. Si vous n'allez pas bien, vous allez aller encore plus mal. C'est globalement ce que montre la littérature scientifique aujourd'hui. Ça ne veut pas dire qu'il ne faut rien faire. Je pense qu'encore une fois, l'enjeu, c'est d'avoir une vision systémique de cette problématique-là. Je pense que Virginie Sassoon le disait très bien. C'est quoi les alternatives aujourd'hui? Quelle est la place qu'on donne à notre jeunesse dans notre société? Est-ce qu'on peut arrêter de passer notre temps à dire, y compris dans cette émission, que les adolescents sont des addicts et qu'ils ne peuvent pas réguler leur comportement? Ça n'est pas vrai. Ça n'est pas vrai.
1: Là, c'était le témoignage d'un père qui avait l'air d'être quand même assez au courant de la situation de ses enfants.
3: Faites attention parce qu'effectivement, les dernières publications sur les réseaux sociaux montrent que ce n'est pas les mêmes mécanismes neurobiologiques qui sont impliqués dans l'hyperconnexion aux réseaux sociaux par rapport à des addictions comportementales comme le jeu d'argent ou autre. Donc il faut, je ne dis pas du tout qu'il n'y a pas de problème, il y a un problème massif, mais il faut faire attention au vocabulaire qu'on emploie.
1: Parce alors Grégoire Borst, on va faire répondre Laure Miller, la députée rapporteure de cette loi, à vos propos.
0: Non, mais simplement pour... Alors, je ne suis pas scientifique, mais il n'y a pas... En effet, il y a un consensus scientifique pour dire que ça amplifie des problématiques qui peuvent déjà exister chez les adolescents, mais il n'y a pas une réalité scientifique qui montre que chez un adolescent qui va bien, ça n'a aucun effet. Je pense que c'est quand même important de marquer cette différence. Monsieur Borst, souvent, vous êtes très dur, je trouve, avec les parents qui utilisent ces mots, des addictions, etc. Mais voilà, il y a quand même un sentiment général qu'on a dans la société qui a quand même un truc qui nous rend addict. Alors, le mot n'est pas bon parce que les scientifiques ont décidé que c'était pas encore, qu'on ne pouvait pas encore le dire. Peut-être qu'un jour, on le dira. Mais voilà, je pense qu'il ne faut quand même pas être trop sévère avec les gens qui ont cette impression parce qu'on est une grande généralité à avoir cette impression. Je comprends que vous ayez, que votre laboratoire ait des intérêts parfois avec certains contrats avec les entreprises de la Big Tech.
1: Ouais.
0: Et donc, je vois peut-être un petit sujet.
1: Et on ne va pas tomber dans un débat entre vous et Grégoire Borst, d'autant plus qu'on a beaucoup, beaucoup de monde au Standard de France Inter. Elsa nous appelle de Paris et ça fait presque un quart d'heure. Quelle patiente. Merci Elsa, bonsoir.
8: Bonsoir. Oui, bah merci de me prendre au téléphone. Moi, j'aurais bien aimé rebondir sur les plus jeunes, je pense notamment aux 8-11 ans, cette tranche d'âge-là. Il a été dit un peu plus tôt dans l'émission qu'il serait davantage protégé, alors dès maintenant et peut-être dans le futur. Moi, j'apporterais quand même une forte nuance. Moi, je suis mère d'enfants dans ces âges-là. Moi, je suis un petit peu effarée de voir que ces enfants, donc fin d'école élémentaire, sont déjà sur des premiers réseaux sociaux. Alors, ça va pas être WhatsApp, TikTok, tout ça. Alors, Instagram, ça va plutôt être les jeux vidéo. Je pense à Brawl Stars, Roblox, les messageries qui sont sur les sur Fortnite, sur Minecraft, etc. Et tout ça, ça se fait très tôt, dès 8 ans. Les parents sont pas forcément informés ou l'apprennent un petit peu tard. C'est globalement hors champ de la loi. Et en fait, on va du coup maintenir une sorte d'initiation aux réseaux sociaux avec des messageries pour des tout-petits qui sont vraiment pas adaptées à leur âge et vraiment très peu contrôlées. Ça, il me semble que c'est en dehors de la loi et je trouve qu'en tant que parent d'enfants dans cette tranche d'âge-là, je trouve que c'est vraiment une problématique qui m'interpelle beaucoup. Et je me demande du coup, par extension, si finalement, en centrant en fait l'interdiction, enfin en centrant la régulation sur l'interdiction des réseaux sociaux, on passe pas à côté d'une réflexion plus large sur le smartphone. Est-ce que de la même manière qu'on a posé une règle comme pas d'écran avant 3 ans, même si elle n'est pas forcément respectée à 100%, c'est quand même une indication d'une norme souhaitable, on n'aurait pas dû poser aussi la règle de pas de smartphone avant, je ne sais pas, 10 ans, 15 ans, peu importe. Mais est-ce que le problème, c'est pas tant le smartphone que les réseaux sociaux? Est-ce qu'on passe pas à côté de ce problème-là en centrant sur les réseaux sociaux?
1: Sachant que l'âge moyen du premier smartphone en France, c'est 11 ans. Virginie Sassoun, docteur en sciences de l'information et de la communication, vous qui souhaitez que nous fassions la paix avec nos écrans. Que pensez-vous de la remarque d'Elsa? Finalement, est-ce qu'il faut aller encore plus loin?
2: Je dirais que oui, il faut en tout cas avoir conscience que les réseaux sociaux peut-être focalisent le débat, mais il faut aussi avoir conscience que le premier téléphone, il est souvent mis dans les mains de l'enfant par les parents qui sont motivés par un besoin de sécurité, ce qui appelle aussi à une réflexion globale et collective des parents sur pourquoi on offre le premier téléphone, est-ce que ce téléphone a forcément la nécessité d'être connecté à Internet. On peut très bien offrir un premier téléphone tout à fait basique, mais on est la première génération de parents à être confrontés à ces défis. Et si on compare Internet à l'océan, on essaye d'apprendre à nos enfants à nager pendant que les plateformes fabriquent des tsunamis. Donc on se sent aussi souvent impuissant, un petit peu découragé. Et face à cet isolement, je trouve qu'il y a des choses qui sont inspirantes, qui sont faites par des associations et qui permettent aussi de se sentir moins seul, d'alléger aussi cette charge mentale. Nous, on le voit dans les ateliers, il y a beaucoup de mères qui se sentent complètement dépassées, isolées, découragées, qui n'ont pas l'impression qu'elles pourront atteindre ce standard de la bonne parentalité à l'ère du numérique. Et dans le livre « Faire la paix avec nos écrans », nous, ce qu'on invite à faire, c'est aussi à créer des alliances aussi avec nos enfants pour initier le dialogue dès le plus jeune âge. Mais ça, c'est vraiment aussi quelque chose, et je le disais tout à l'heure, qui engage pas simplement la responsabilité des parents, mais de l'ensemble de la société. Il y a un proverbe qui dit qu'il faut tout un village pour éduquer un enfant, élever un enfant. Il faut refaire village, il faut refaire corps. Et je trouve que c'est aussi inspirant, c'est de voir dans la génération des gens qui ont vraiment grandi avec les réseaux sociaux, c'est ces jeunes qui ont été aussi biberonnés aux réseaux sociaux, comme le mouvement Logoff, par exemple, ou le mouvement du Offline Club, qui sont vraiment des jeunes qui proposent propose une sorte de riposte citoyenne, un nouvel art de vivre qui aussi engage des temps de déconnexion pour cultiver le lien, cultiver notre attention, ou des collectifs comme le collectif Play qui informe et vise à créer des cercles de solidarité entre parents. Donc il faut sortir aussi de cette... je crois que le collectif, refaire du collectif autour de ces questions de parentalité numérique, c'est vraiment une des clés.
1: Et on va conclure cette émission avec notre proviseur, le représentant du syndicat national des personnels de direction, François René. À quelle rentrée vous vous attendez? À de la contestation dans la cour du lycée? À de l'acceptation?
4: Je pense qu'on ne va pas forcément avoir de la contestation. Il va falloir faire œuvre de pédagogie, puisqu'on nous assigne cette mission-là, quand même, c'est la première. Par contre, on va avoir tout un temps d'absorption et d'explicitation, et puis il va falloir privilégier encore ce qu'on doit faire, c'est-à-dire comment on module la loi pour des besoins spécifiques dans chaque établissement, parce que chaque établissement n'a pas forcément les mêmes besoins, et puis on l'évoquait tout à l'heure, quand on a un établissement de grande taille avec un Greta, donc par exemple de la formation pour adultes, comment on fait pour différencier, comment on fait pour dire lorsqu'on a du post-bac, comment on fait pour simplement faire appliquer une loi pour des élèves qui vivent ensemble dans le même environnement mais qui n'ont pas les mêmes statuts. Et donc on va être confronté à on en a un peu l'habitude malheureusement, c'est-à-dire qu'il va falloir louvoyer, tirer des bords, et puis on va faire en sorte que les choses passent le mieux possible.
1: Merci beaucoup à tous nos invités. Merci François René d'être venu en studio et bonne rentrée. Virginie Sassoon, Faire la paix avec nos écrans, est paru chez Flammarion. Grégoire Bors, je rappelle le titre de l'ouvrage que vous avez coécrit chez Robert Laffont. Faut-il interdire les réseaux sociaux aux jeunes? Et Laure Miller, députée de la Marne. Même si vous avez moins de 15 ans, vous pouvez réécouter notre émission sur l'application Radio France. Merci à l'équipe du Téléphone Sonne, Benjamin Ducy, Nathalie Poitvin, Baptiste Piquet, Manon Latour. Merci aussi à Oscar et Emma au standard. À la technique ce soir, Corentin Rouchy et Loïc Frapsos. Votre soirée se poursuit sur France Inter avec un nouvel épisode d'Espion, une histoire vraie. Et d'abord, la question en odorama des petits bateaux.
10: Bonjour, je m'appelle Raphaël, j'ai 6 ans et je voudrais savoir pourquoi il était sapé. Au revoir.
1: La réponse juste après le flash.
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1: Il est 20h. Les infos, Astrid Meignet-Carne, bonsoir.
12: Bonsoir Cécile, bonsoir à tous. Vous avez peut-être encore vos lunettes de protection sur le nez pour admirer le spectacle grandiose. Ce soir, la Lune vole la vedette au soleil en ce moment même et nous offre une éclipse totale, en tout cas déjà dans le nord de l'Espagne. Elle a commencé vers 19h, cette éclipse, et court encore jusqu'à 21h20. Un événement exceptionnel puisque la dernière éclipse majeure en France date de 1999. Morgane Claire Refait, vous êtes au phare de Biarritz, au Pays Basque. Bonsoir.
13: Bonsoir Astrid, bonsoir à tous.
12: Et on attend l'apogée de cette éclipse, ce sera à 20h27 précisément. Et même si vous ne serez pas totalement dans le noir puisque la lumière sera bloquée à 99,4%, c'est précis. En tout cas, l'émerveillement, lui, est déjà total.
13: Je peux vous dire qu'il y a du monde, hein, lunettes sur le nez, en train de regarder cette lune qui recouvre depuis maintenant 30 minutes exactement le soleil petit à petit. Il y a désormais un quart du soleil qui est recouvert. Alors tout le monde essaie d'alterner, hein, entre les moments d'observation et les moments de repos un petit peu pour les yeux. On aurait presque l'impression d'un pique-nique géant avec cette lumière qui décroît doucement, presque comme un coucher de soleil, sauf que d'ici 25 minutes, eh bien ce sera quasiment le noir complet ici, de quoi évidemment susciter la curiosité, l'admiration, l'enthousiasme de tous ceux qui sont réunis ici, habitants comme touristes. Je me trouve avec Nathalie qui est venue en famille passer les vacances au Pays Basque. Vous Nathalie, vous avez déjà vu une éclipse en 99, qu'est-ce que ça vous fait d'en voir une là, quasiment totale à nouveau ?
14: Eh bien, surtout, j'avais envie de partager ce moment avec mes enfants pour l'avoir déjà vécu, parce que c'est vraiment un moment incroyable.
13: Moment incroyable. Effectivement, hein, les enfants, eux, ils sont trop jeunes pour avoir connu 99. Lou Rose, toi, c'est ta première éclipse. Comment ça se passe? Est-ce qu'il y a l'envie de garder les lunettes sur le nez tout le temps ou pas?
15: Bah, en vrai, oui, mais en fait, on garde toujours les lunettes parce que sinon, ça fait mal aux yeux de regarder le soleil. Mais c'est hyper impressionnant de voir la lune passer comme ça au-dessus. C'est hyper impressionnant.
13: Impressionnant, et évidemment tout le monde ici rassemblé sur un des meilleurs spots de la côte basque pour pouvoir en profiter, pour que vous visualisiez le phare de Biarritz. On est vraiment sur une avancée au-dessus de l'océan, vue totalement dégagée sur ce soleil couchant, cette éclipse au-dessus de l'océan Atlantique. Très franchement, un vrai décor paradisiaque.
12: Merci Morgane Klein, refait depuis Biarritz où il y aura donc quasiment deux couchers de soleil ce soir. Une éclipse parfaitement observable grâce au ciel totalement dégagé dans toute la France. Rare avantage de la canicule qui s'étale encore. Plus aucun département n'est épargné par la vigilance. Elle est orange pour 80 d'entre eux. L'Aisne et l'Oise rejoignent le reste de l'Hexagone et la Corse. Météo France annonce une journée encore très chaude. Demain, il fera au-dessus de 35 degrés partout en France et même 38 à 40 dans une bonne partie du pays. La chaleur qui favorise les départs de feu incendie. Un incendie a fait 3 victimes à Loumois dans les Deux-Sèvres. 3 personnes retrouvées mortes dans un gîte calciné. L'habitation a pris feu après un incendie de végétation dans un champ voisin. Une enquête est ouverte. Un changement de règle à l'Eurovision. Désormais, le pays vainqueur qui accueille traditionnellement l'édition suivante ne pourra plus accueillir le concours s'il est en guerre. Aucun pays n'est explicitement mentionné, mais Israël a manqué de remporter le concours ces deux dernières années.
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12: Merci d'écouter France Inter, il est 20h05. À suivre Espion, une histoire vraie avec Stéphanie Duncan. Mais d'abord, c'est l'heure de se brosser les dents et c'est les petits bateaux avec Camille Cronier. Et coucou les petites curieuses et les petits curieux. Ouh, qui a enlevé ses chaussures?
21: Bonjour. Je m'appelle Raphaël, j'ai 6 ans et je voudrais savoir pourquoi les pieds ça pue. Au revoir.
12: Ben oui, ça c'est la vraie question quand même, Raphaël. Pourquoi les pieds ça pue? Et je suis tout de suite avec Raj Gurdon pour te répondre. Vous êtes neurobiologiste, vous étudiez les odeurs, en particulier les liens avec notre cerveau. Alors dites-nous tout, enfin.
22: Alors Raphaël, merci pour cette super question. Effectivement, quand on a passé une journée avec nos pieds enfermés dans nos chaussettes, dans nos chaussures, qu'on a couru dans la cour de récré, le soir, quand on enlève tout ça, ça empeste. Alors pourquoi? Parce que entre les doigts de pied, il y a des microbes, c'est-à-dire des petites cellules microscopiques qu'on ne voit pas du tout à l'œil nu, hein. Il nous faut un microscope pour les voir. Et ces microbes qu'on appelle des bactéries, eh ben, celles-là, elles produisent des mauvaises odeurs. Et figure-toi, Raphaël, qu'elles adorent se développer, se multiplier, être encore plus nombreuses autour des pieds, parce que là, eh ben, il fait humide, il fait chaud, et les bactéries, elles adorent ça.
12: Et c'est tout bien enfermé dans la chaussure, donc on y va, quoi. On se développe à fond.
22: Exactement, il n'y a pas trop d'air, donc on ne va pas être détaché de la peau, en fait, des pieds, et donc là, c'est l'endroit idéal pour faire plein de petites bactéries qui, effectivement, peuvent donner ces mauvaises odeurs.
12: Et c'est les bactéries qui se décomposent, enfin, comment ça fait pour émettre une odeur?
22: Alors, c'est plutôt les pieds qui vont avoir déjà une transpiration, une sueur qui va sortir de la peau, et dans cette sueur, les bactéries vont manger et détruire certaines molécules, certaines substances de la peau qui vont avoir une odeur désagréable.
5: Alors, j'ai deux questions bonus, Ralph Gurdon. Il y a des gens, on a l'impression, qui puent un peu plus des pieds que d'autres, si je puis me permettre, et des chaussures aussi qui font un peu plus puer les pieds que d'autres. Comment on explique ces deux facteurs ?
22: Alors, pour les chaussures, si elles sont très, très, très hermétiques, c'est-à-dire complètement fermées par rapport à l'air ambiant, évidemment, il n'y a absolument pas d'air qui circule dans les pieds, et là c'est catastrophique, ça va sentir très très très mauvais. Et pour l'autre question, les pieds qui sentent plus mauvais chez certaines personnes, ça peut être aussi parce qu'elles ont plus de bactéries, donc il y aura besoin de nettoyer un peu plus sous la douche.
5: Et donc si on nettoie par contre, une fois qu'on est passé sous la douche, c'est bon, ça sent plus mauvais?
22: Oui, alors ça c'est l'hygiène, et effectivement là, le nettoyage va faire que les bactéries vont diminuer en nombre, on en aura toujours entre les pieds, mais on en aura beaucoup moins, donc là, à ce moment-là, ça ne sentira plus.
5: Et les chaussures qui puent, on les met au fond d'un placard ou qu'est-ce qu'on en fait?
22: On est obligé effectivement de les enfermer pour éviter que des odeurs s'en échappent et empestent toute la maison. Donc effectivement, il faut les enfermer, il n'y a pas beaucoup de solutions. Ou alors on les met dehors dans le jardin pour que ça s'aère. Ça aussi, c'est une bonne solution.
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5: Et tout de suite sur France Inter, on retrouve Espion, une histoire vraie avec Stéphanie Duncan.
19: Merci Camille Cronier. On vous retrouve demain pour les petits bateaux.
23: Aldrich Ames.
24: A senior CIA official was arrested today for moonlighting as a spy.
23: Dans l'histoire de l'espionnage occidental, Aldrich Ames incarne la figure du traître. Cet Américain, officier du contre-espionnage à la CIA, a été démasqué et arrêté en 1994 et rapidement condamné pour espionnage au profit de l'URSS et de la Russie post-soviétique. Depuis plus de 30 ans, aujourd'hui encore donc, Aldrich Ames purge une peine d'emprisonnement à perpétuité.
25: Les caméras étaient là quand les policiers du FBI l'ont arrêté en compagnie de sa femme. Après 31 ans au service de la CIA, il a été inculpé d'espionnage puis incarcéré.
23: Le 21 février 1994, Aldrich Ames, 52 ans, grand et maigre, petite moustache noire et épaisse lunette de myope, était arrêté près de son domicile, une belle maison dans un quartier chic d'Arlington, en Virginie. Avec son épouse Rosario, soupçonnée elle aussi d'espionnage. Ces arrestations allaient immédiatement susciter stupeur, indignation et inquiétude chez les Occidentaux.
26: Pour un service secret, avoir un homme comme ça infiltré chez lui, c'est évidemment une catastrophe.
23: On apprenait qu'il travaillait à la CIA depuis 31 ans. Et on allait découvrir avec effroi l'étendue du désastre dont il était responsable.
25: En 9 ans, l'agent double aurait transmis à l'URSS puis à la Russie des rapports secrets et des listes d'agents travaillant en Union soviétique pour le compte des services américains. Il faudra sans doute plusieurs années pour évaluer les dommages qu'il a causés.
23: Suite à la trahison d'Aldrich Ames, ces hommes, au moins 25, avaient été arrêtés et pour une dizaine d'entre eux, exécutés.
25: Motivation d'Ames, l'argent. En échange des renseignements communiqués, l'espion aurait touché au total 1,5 million de dollars.
23: Le président Bill Clinton, visiblement sidéré par la nouvelle, allait improviser une conférence de presse devant la Maison Blanche.
27: It is a very serious case.
23: Une affaire très grave en effet, qui posait aussi des questions diplomatiques. Les Américains découvraient qu'en 1994 encore, alors que l'URSS s'était effondrée 3 ans plus tôt, la Russie post-soviétique de Boris Eltsine, pourtant exsangue, continuait de les espionner et de dépenser des sommes folles pour financer une taupe.
25: Ce cas d'espionnage est le premier opposant officiellement la Russie aux États-Unis. Il survient aussi en plein débat américain sur l'attitude à adopter à l'égard de l'ex-ennemi.
23: Le gouvernement américain avait peut-être été naïf de croire que la guerre froide était terminée.
28: Visiblement à Moscou, les vieilles habitudes ne se perdent pas et l'ex-KGB est un des secteurs qui continue, lui, à fonctionner parfaitement.
23: Aux États-Unis, les regards se portèrent aussi sur la CIA, que le Congrès soupçonna de laxisme. Pourquoi avait-elle mis près de 9 ans à démasquer la taupe ?
0: This is an intelligent disaster.
2: Alors qu'il était visible aux yeux de tous ses collègues, Keldrick Ames, grande maison, jaguar, costumes italiens, s'était beaucoup enrichi. Peut-être était-il juste impensable que cet homme sans grande personnalité ait pu se lancer dans une aventure aussi risquée. On avait oublié qu'une taupe, couleur taupe, n'aime rien tant que passer inaperçue, loin du bruit et de la lumière.

0: L'enfance d'Andrew James est celle d'un petit Américain comme les autres de la middle class blanche des années 50. Né en 1941 à River Falls, dans le Wisconsin, un état du Midwest, Aldrich, surnommé Richie, est élevé avec ses deux sœurs par son père, professeur à l'université locale, et sa mère, enseignante de lycée. Mais en 1952, la famille déménage en Virginie, à Langley, lorsque le père commence à travailler au siège de la CIA, où il fera toute sa carrière. Avoir un père agent de la CIA a, semble-t-il, tourné la tête d'Aldrich, qui par la suite se plaira à dire qu'il avait l'espionnage dans le sang.
1: A martini, shaken, not stirred.
0: En réalité, son père n'a rien d'un James Bond. C'est un employé sans grande envergure, doté d'un grave problème d'alcoolisme, dont le fils héritera, mais pas tout de suite. Aldrich n'a que 16 ans, quand à côté du lycée, grâce à un piston de son père, il commence à travailler à la CIA. Ce n'est qu'un job d'été dans un bureau, mais l'adolescent se familiarise au monde du renseignement. Et lorsqu'il rate ses examens à l'université de Chicago, le jeune homme, intelligent mais paresseux, a d'abord des velléités de devenir comédien, avant finalement de renoncer et de suivre le conseil de son père, c'est-à-dire revenir à la case départ, à la CIA.
2: Why work for a company when you can serve your nation? The CIA, the work of a nation, the center of intelligence.
0: En 1962, Ames, qui a maintenant 21 ans et un penchant déjà pour l'alcool, réussit, on ne sait comment, à se faire embaucher à la CIA à plein temps, en tant qu'analyste civil, un emploi sans grand relief qu'il occupe pendant 6 ans. En 1969, devenu officier de la CIA, Ames, qui vient de se marier, part avec Nancy, son épouse, sur sa première mission à l'étranger, Ankara, en Turquie. Il est chargé par la CIA de recruter des agents soviétiques. La situation politique en Turquie est très tendue, entre les mouvements étudiants d'extrême gauche et l'extrême droite qui s'apprête à monter un coup d'état militaire. En 1971, l'Armée de libération du peuple de Turquie, un groupe armé marxiste-léniniste qui lutte contre le gouvernement et l'influence américaine, vient d'enlever 4 GI. Yves Mourouzi, le 5 mars 1971, sur France Inter.
3: La police est persuadée que les ravisseurs des 4 soldats américains ont entraîné leurs otages dans les locaux universitaires. On a d'ailleurs tiré ce matin sur le campus, il y aurait au moins 2 morts déjà.
0: Aldrich James va réussir à infiltrer l'organisation. Pourtant, la CIA juge son travail à Ankara peu satisfaisant et décrète qu'il n'est pas fait pour le travail de terrain. En 1972, l'agent est renvoyé aux États-Unis au QG de la CIA à Langley. Déçu, humilié même, Ames envisage de démissionner. L'humiliation, on le sait, est un sentiment qui laisse des traces profondes, capables de ressortir des années plus tard. Curieusement, au bout de 5 ans, sa situation s'améliore. Après avoir appris le russe, en 1978, Ames est envoyé à New York pour établir des contacts au siège de l'ONU, qui, de notoriété publique, est un nid d'espions. Il devient l'officier traitant de deux importantes taupes soviétiques, Alexandre Ogorodnik et Sergei Fedorenko. Ogorodnik, nom de code Trigon, livre aux Américains des centaines de documents classifiés, si importants qu'ils sont envoyés directement à la Maison Blanche. Sergei Fedorenko, lui, est un diplomate en poste aux Nations Unies, expert en armes nucléaires. Lors de rendez-vous secrets, il fournit à Ames des renseignements précieux sur les missiles soviétiques. Les deux hommes deviennent amis.
4: Nous sommes devenus très proches. Nous avions une très grande confiance mutuelle.
0: Un grand ami que pourtant, un jour, Aldrich Ames n'hésitera pas à trahir. Durant ces années 70, Ames, très bien noté par ses supérieurs, reçoit plusieurs promotions. Pourtant, c'est aussi l'époque où il commet de graves erreurs de sécurité. En 1976, il oublie une mallette remplie de documents classifiés dans le métro de New York. La mallette sera finalement retrouvée par le FBI sans qu'on sache exactement si sa confidentialité a été compromise. L'espion reçoit une réprimande verbale, mais c'est tout. Un des mystères avec Aldrich Ames, c'est que même s'il commet des erreurs, la CIA continue de l'employer. Et même de le promouvoir, puisqu'en 1981, il est nommé chef des opérations anti-soviétiques à Mexico.
5: Mexico City, capitale fédérale, 14 millions d'habitants. La deuxième ville du monde par sa population. La...

0: rythme pas ses supérieurs, ni de son souhait de divorcer de Nancy et d'épouser Rosario. Autre problème, son alcoolisme. Un soir, à une réception, l'espion en état d'ébriété se dispute bruyamment avec un officiel cubain. Un autre jour, après avoir provoqué un accident de la route, Ames est tellement saoul qu'il n'arrive pas à répondre aux questions de la police. Ses supérieurs envoient alors un rapport au siège de la CIA à Langley. Mais quand Ames retournera aux États-Unis, il affirmera n'avoir aucun problème d'alcool. Encore une fois, la CIA s'en tiendra là. Et en 1983, quand Aldrich Ames rentre aux États-Unis avec Rosario, curieusement, dangereusement même, c'est à cet homme peu fiable que la CIA confie la fonction la plus sensible, celle de chef du contre-espionnage pour l'Union soviétique. Imaginez, en pleine guerre froide, il connaît désormais les noms de tous les agents soviétiques qui travaillent secrètement pour l'Ouest. C'est dans cette fonction que 2 ans plus tard, en 1985, Ames deviendra une taupe des soviétiques. 1985, il faut le rappeler, c'est l'année où le nouveau locataire du Kremlin, Mikhail Gorbatchev, lance la perestroïka et la glasnost pour libéraliser l'Union soviétique et qu'à l'international, il amorce une politique visant au désarmement nucléaire. Le 19 novembre 1985, grande première, s'ouvre le sommet de Genève entre Gorbatchev et le président américain Ronald Reagan.
1: Il faisait froid ce matin à Genève, il y avait de la neige et un vent glacial qui soufflait de l'est. Mais n'en tirez aucune conclusion pour le sommet Reagan-Gorbatchev. La poignée de main a eu lieu à l'heure dite et les deux hommes ont eu plus d'une heure d'entretien en tête-à-tête au lieu des 15 minutes prévues. Un événement dans la diplomatie mondiale car il y a 6 ans que les deux numéros 1, américains et soviétiques, ne s'étaient pas rencontrés.
0: Un rapprochement historique qui, on le voit, ne mettra pas fin à l'espionnage. Mais pourquoi en 1985, Aldrich Ames décide-t-il de trahir son pays et la CIA ? Après son arrestation, il tentera de s'en expliquer.
2: Je ressentais une grande pression financière. J'avais accumulé énormément de dettes pour payer mon divorce. Avec Rosario, nous voulions fonder une famille. Je n'avais pas de maison. J'étais effrayé en pensant à l'avenir.
0: Angoissé, Aldrich Ames échafaude toutes sortes de plans pour se tirer d'affaires.
2: Ma première pensée était de voler une banque.
0: Mais Ames se souvient soudain que le KGB avait un jour offert 50 000 dollars à un agent de la CIA pour du renseignement.
2: 50 000 dollars, c'est exactement ce qu'il me faut pour rembourser mes dettes.
0: Sa décision est prise. Et voilà comment il va passer à l'acte. Dans sa fonction de chef du contre-espionnage pour l'URSS, Aldrich Ames, qui parle russe, est amené à rencontrer des agents soviétiques dans le but de les « tamponner », comme on dit dans le jargon de l'espionnage, c'est-à-dire de leur soutirer des renseignements, ou mieux, si possible, de les recruter. C'est dans cette tâche qu'en avril 1985, il prend contact avec un diplomate soviétique en poste à Washington. Un contact pris en accord avec la CIA. Mais cette fois-ci, Aldrich Ames ne cherche pas à recruter. La situation est inversée. Ce qu'il veut, c'est se faire recruter. Le 16 avril, Ames, avec une enveloppe dans son sac, se rend au bar de l'hôtel Mayflower, un palace des années 20, à 2 pas de la Maison Blanche, où il a rendez-vous avec le diplomate pour déjeuner. Mais son convive n'arrive pas. A-t-il eu des soupçons ? En attendant, Ames...

0: plus en plus nerveux, boit vodka martini sur vodka martini. Que faire ? Abandonner ? Au contraire, Adrian James se lève, paie sa note, sort précipitamment du bar et d'un pas décidé, se rend à quelques blocs de là, à l'ambassade soviétique. À ce moment, l'agent de la CIA est sur le point d'accomplir ce que dans le jargon de l'espionnage, on appelle un walk-in, entrer dans une ambassade étrangère pour proposer ses services. Ames, qui ne peut ignorer la gravité de son acte, pénètre dans l'ambassade soviétique.
1: My name is Aldrich Ames. I work for the CIA.
0: À la réception, il tend son enveloppe à l'officier chargé de la sécurité, lui demandant qu'elle soit remise au représentant sur place du KGB, Viktor Serkachin. L'enveloppe contient une lettre où Ames propose de vendre au KGB, pour 50 000 dollars, les noms de trois soviétiques qui, dans leur pays, travaillent secrètement pour la CIA. Cette proposition, totalement inattendue et inespérée, est du pain béni pour les soviétiques. Depuis le début des années 80, le KGB à Moscou se plaint, je cite, du niveau lamentable des opérations menées par ses agents contre l'ennemi principal, entendez les États-Unis, et de l'absence de recrutement d'agents américains de premier plan. En toute logique, la réponse du KGB est positive. Le 17 mai, Serkachin déjeune avec Aldrich Ames et au moment de se séparer, lui tend un sac en papier, avec, tout au fond, une liasse bien serrée de 500 billets de 100 dollars. 50 000 dollars. Une somme en réalité dérisoire comparée à la gravité de la trahison. Mais Ames a maintenant de quoi régler ses dettes.
2: J'étais dans un état de choc en réalisant ce que j'avais fait. Mais en pensant à l'argent que je pourrais encore gagner, j'ai décidé de ne pas m'arrêter là.

0: France Inter, Stéphanie Duncan, Espion, une histoire vraie.
1: En 1962, l'Américain Aldrich Ames, 21 ans, entre à la CIA, où 7 ans plus tard, il devient officier du renseignement. C'est un homme alcoolique et instable. Mais cela n'empêche pas la CIA, en 1983, en pleine guerre froide, de le nommer chef du contre-espionnage pour l'Union soviétique. En 1985, en plein divorce et à court d'argent, Ames décide de vendre des renseignements au KGB pour 50 000 dollars. Mais il ne va pas s'arrêter là. Pris dans un engrenage et sollicité aussi par le KGB qui le flatte et promet de le payer encore, Aldrich Ames rencontre à nouveau Cherkassin un mois plus tard. Dans un endroit plus discret, le Chadwick's, un restaurant bon marché de la banlieue de Washington qui sent le hamburger et la cigarette. En échange d'un sac en plastique rempli de billets de banque, l'Américain tend aux Russes une serviette pleine de documents ultra-secrets. En particulier, la liste de pas moins de 25 agents du KGB qui ont été retournés par la CIA. Ames n'a pas hésité à écrire tous les noms qu'il connaît. Un seul, pour l'instant, est épargné, Sergueï Fedorenko, son ami. La CIA l'affirmera plus tard, Aldrich Ames a fourni, en un seul rendez-vous, le plus grand nombre de documents et de renseignements sensibles qui aient jamais été donnés au KGB. Et les conséquences ne tardent pas. Durant l'automne 1985 et toute l'année 1986, la CIA s'inquiète. Elle n'a plus de nouvelles d'une vingtaine de ses sources à l'Est. Que leur est-il arrivé ? On l'ignore encore à Washington, tous les hommes dont Aldrich Ames a donné les noms ont été arrêtés par le KGB. Certains seront même exécutés d'une balle dans la nuque. Sergueï Motorine, qui travaillait à l'ambassade de Washington et avait pris goût à la vie américaine, est renvoyé en URSS, où il sera exécuté en 1988. Valéry Martinov, qui depuis 1982 renseigne la CIA, est soudain rappelé en URSS pour, prétendument, escorter un espion à Moscou. Une ruse, puisqu'à son arrivée, Martinov est arrêté, interrogé violemment et emprisonné. Il sera exécuté en 1987. Adolf Tolkachev, un ingénieur russe qui, depuis 1979, renseignait les Américains sur les radars et les missiles soviétiques. Arrêté en 1985, il est exécuté 2 ans plus tard.
2: There's been another. C.G. Tomahawk. Dmitry Polyakov has been compromised.
1: Mais la plus grosse prise que le KGB doit à Aldrich Ames est Dmitri Polyakov, nom de code Top Hat, un général du renseignement militaire russe dégoûté par le système soviétique qui renseignait à la CIA depuis plus de 20 ans. Surnommé le joyau de la couronne, on disait de Polyakov qu'il avait empêché la guerre froide de devenir chaude. Arrêté en 1986, il est jugé et exécuté 2 ans plus tard. Ames donne aussi au KGB le nom d'un agent soviétique qui, depuis plusieurs années, renseigne le MI6, le service secret britannique. Il en est une de ses meilleures sources, Oleg Gordievsky, qui alors est en poste à l'ambassade soviétique de Londres. Suite à la dénonciation de Ames, le KGB rappelle Gordievsky à Moscou en vue de l'arrêter et sans doute de l'exécuter. Par chance, Gordievsky, qui a flairé la menace, réussira à fuir l'URSS grâce à un stupéfiant plan d'exfiltration et à rejoindre la Grande-Bretagne, où il vivra jusqu'à son décès le 22 mars 2025. Je lui ai consacré un précédent podcast d'Espion une histoire vraie. Quand on interrogeait Oleg Gordievsky sur Aldrich Ames, l'homme donc qu'il avait trahi, voilà ce qu'il répondait.
3: Aldrich Ames est bien sûr un traître, Il voulait de l'argent pour avoir une vie meilleure, un avenir. C'était juste un salopard en quête de fric.
1: Aldrich Ames finira par donner aussi aux Russes son grand ami, Sergueï Fedorenko, qui par miracle échappera à l'arrestation et fera défection aux États-Unis. En 1997, Ames, interviewé dans sa prison, tentera, assez maladroitement, d'expliquer sa trahison à un journaliste médusé par le cynisme de son interlocuteur.
3: Avec Sergueï, c'était une vraie amitié.
4: Vous étiez de vrais amis ?
3: Oui.
4: Vous dites oui, de nouveau.
3: Oui.
4: Mais ça ne vous a pas empêché de le trahir.
3: C'est vrai.
1: Et quand un enquêteur demandera à Ames s'il avait conscience du danger qu'il faisait courir aux agents qu'il dénonçait, Ames répondra sans ciller.
3: Oui, j'en avais conscience. Mais je n'ai pas cherché à en savoir plus.
1: Mais revenons à l'automne 1985, quand la CIA cherche à comprendre d'où vient l'hémorragie de ses agents à Moscou. Pour l'instant, l'agence américaine se refuse à envisager qu'un des siens ait pu trahir. Elle pense avoir été victime d'un système d'espionnage électronique élaboré par le KGB et en conséquence, elle prend des mesures draconiennes pour sécuriser son système de communication. Une autre piste est envisagée.
5: Coup dur pour la CIA. L'un de ses agents est passé à l'Est.
1: À la même époque, en effet, la CIA découvre qu'un de ses anciens agents, Edward Lee Howard, licencié en 1983 pour alcoolisme, s'est vengé en offrant ses services à Moscou.
6: La défection d'Edward Lee Howard avait représenté un vrai coup dur pour la CIA. Lorsque les soupçons se sont portés sur lui, il avait disparu de sa maison de Santa Fe, dans le Nouveau-Mexique.
1: En septembre 1985, la CIA tente d'arrêter Lee Howard, mais celui-ci échappe à ses poursuivants et réussit à fuir en URSS, où il va donner des noms d'agents travaillant pour l'Ouest. Mais la CIA se rend vite compte que la piste Howard ne peut expliquer toutes les pertes subies. Il faut donc chercher ailleurs. Mais où ? Pendant ce temps, Aldrich Ames est passé sous les radars. Il faudra attendre 7 ans pour que la vérité éclate. 7 années de traque, mais aussi d'erreurs, de piétinement, de négligence, pour ne pas dire d'insouciance criminelle. Ames, lui, a parfaitement conscience des failles de la CIA. Après son arrestation, il déclarera, non sans un certain cynisme,
7: la CIA, vous avez 2000, 3000, 4000 personnes qui courent dans tous les sens et ça donne à l'espionnage. Vous ne pouvez ni les surveiller, ni les contrôler. On ne peut pas vérifier ce qu'elles font. C'est sans doute le plus gros problème pour un service d'espionnage de cette taille.
1: Depuis 1985, Ames, qui a enfin pu divorcer, vit avec sa nouvelle épouse, Rosario. Et leur train de vie s'améliore nettement. Dans les mois, les années qui suivent, Aldrich Ames continue de renseigner le KGB et de s'enrichir. Régulièrement, il rencontre Sergueï Cherkassin, toujours en faisant croire à la CIA qu'il cherche à le tamponner. Les deux hommes ont établi un code. Quand Ames a besoin de le voir, il trace à la craie une simple marque sur une boîte aux lettres située à un croisement de rue dans le centre de la capitale. Une boîte aux lettres qui, aujourd'hui, est exposée au musée de l'espionnage à Washington. En 1986, gros changement, la CIA envoie Ames en poste en Italie. Mais avant de partir, comme c'est la règle tous les 5 ans, Ames est soumis à ce qu'il redoute le plus, le détecteur de mensonges. Ames fait part de son inquiétude au KGB, qui lui explique la marche à suivre.
8: Détendez-vous, faites une bonne nuit de sommeil et quand vous passez le test, soyez amical avec l'examinateur.
1: Le 2 mai 1986, Aldrich Ames passe le test. Et bien sûr, en répondant à certaines questions, il ment.
9: Avez-vous eu des contacts avec des services de renseignement étrangers aux États-Unis ?
2: Non.
1: Mais l'examinateur n'y voit que du feu et lui donne une bonne note.
2: Monsieur
3: Ames.
2: You passed.
3: Vous avez réussi.
1: Soulagé, Ames peut donc partir en Italie en toute impunité.
2: Ciao.
1: À Rome, à côté de ses activités officielles, Ames continue secrètement de rencontrer son officier traitant russe et de lui fournir des documents confidentiels en échange de sacs de billets. Mais l'Italie, très loin du quartier général de la CIA, c'est aussi l'occasion pour le couple Ames d'oublier toute discrétion. Rosario renouvelle sa garde-robe. Ames aussi troque ses blazers et ses pantalons achetés en solde pour des costumes italiens sur mesure, des chemises avec ses initiales brodées et des chaussures en cuir cousu main. Il porte une Rolex et se fait blanchir ses dents jaunies de vieux fumeur. La Dolce Vita, en somme. Tandis que pendant ce temps, à Moscou, les hommes que Ames a dénoncés au KGB sont interrogés, torturés, exécutés.
4: Où est notre officier traitant?
9: Nous pensons qu'il est détenu à la Loubianka.
1: En 1989, Aldrich et Rosario, qui viennent d'avoir un enfant, rentrent aux États-Unis où ils s'achètent une belle maison avec jardin dans un quartier chic d'Arlington pour $540,000 cash. Et Aldrich s'offre une Jaguar. À ceux qui s'étonnent de leur richesse, les Ames répondent que Rosario a touché un gros héritage de sa famille colombienne. Une fable qui semble fonctionner. Mais en 1991, des événements inattendus mettent en péril l'activité juteuse d'Aldrich Ames. Antenne 2, le 3 août 1991.
10: L'Union soviétique n'existe plus. C'est le constat dressé hier soir par les présidents de Russie, de Biélorussie, rebaptisée entre-temps Bélarus, et d'Ukraine. Les trois présidents slaves précipitent la désagrégation de l'URSS en annonçant la création d'une communauté d'États souverains.
1: Mais Ames peut se rassurer. Si l'URSS n'existe plus, le KGB, lui, se maintient en prenant le nom de SVR, Service des renseignements extérieurs de la Fédération de Russie. Aldrich Ames va donc continuer à renseigner les Russes et à se faire payer. Mais aux États-Unis, les services secrets se réveillent enfin. En 1991, une unité spéciale d'investigation est créée pour enquêter sur les pertes d'agents en Russie. Une équipe resserrée d'enquêteurs venant du FBI comme de la CIA, avec à leur tête une femme étonnante, Jeanne Vertefeuille. Elle avait commencé à la CIA comme secrétaire, puis au fil des années, elle est devenue une des meilleures experts de l'espionnage soviétique. Intelligente et opiniâtre, cette analyste en fin de carrière se passionne pour cette tâche complexe.
11: Tenter d'identifier une taupe dans une affaire de contre-espionnage, c'est toujours un travail difficile et très long. Quand nous avons dressé la liste de tous les suspects possibles, on est arrivé à 198 personnes.
1: Il faut attendre 1993 pour que les enquêteurs réunissent un faisceau d'éléments concordants sur Aldrich Ames. Grâce à Diana, une amie depuis longtemps du couple et qui travaille aussi à la CIA. Elle se souvient que la famille colombienne de Rosario est pauvre. Pour elle, l'explication de l'héritage ne tient donc pas. Alertée par Diana, Sandra Grimes, qui appartient à l'équipe de Jeanne Vertefeuille, se met à creuser dans les comptes bancaires de Ames. Et ce qu'elle découvre est stupéfiant.
12: Oh my God. It was unbelievable.
13: Et mon Dieu, c'était incroyable. Le 17 mai, Aldrich Ames avait rapporté avoir déjeuné avec son contact soviétique, Chouvakine. Le 18 mai, il y a un dépôt sur son compte de $9,000.
1: L'étau se resserre, mais il faut des preuves d'espionnage. Des caméras, des micros sont installés devant la maison d'Ames et à son bureau. La première preuve est découverte le 6 octobre 1993. Devant la maison des Ames, en fouillant dans leur poubelle, un agent du FBI tombe au milieu des détritus sur un ruban d'imprimante. Un ruban qui révèle des messages échangés avec le KGB. Grâce à cet élément, le FBI reçoit l'autorisation de perquisitionner le domicile de Ames en son absence. Dans son ordinateur, on découvre les messages que l'espion avait fait l'énorme erreur de ne pas détruire. Les semaines suivantes, en écoutant les conversations du couple, le FBI constate que Rosario était au courant et même était complice des activités de son mari. En février 1994, le FBI apprend qu'Aldridge Ames doit bientôt se rendre à Moscou pour une conférence. Et s'il avait des soupçons et qu'il profitait de ce voyage pour faire défection? Il faut agir sans tarder. Le 21 février, la veille du jour prévu de son départ pour Moscou, Ames reçoit un coup de fil lui demandant de venir d'urgence à son travail. Il prend sa Jaguar, mais à peine a-t-il tourné le coin de la rue, une voiture s'immobilise devant lui et que deux autres font de même à l'arrière, lui interdisant toute manœuvre de fuite. Les agents du FBI le font sortir de sa Jaguar et lui passent les menottes. « Oh fuck !» s'exclame Ames. Le plan du FBI consistait à l'arrêter hors de chez lui pour l'empêcher de détruire des preuves. Rosario, elle aussi, est arrêtée. Olivier Vernet pour France 2.
14: Un sacré branle-bas de combat dans cette banlieue chic de Washington. Depuis 24 heures, cette ville-là est passée au peigne fin. Nul doute que derrière ces meurtrières, des têtes vont tomber dans la CIA.
1: À son procès, deux mois plus tard, Aldridge James, qui plaide coupable, est condamné à la prison à vie. Depuis l'exécution des époux Rosenberg en 1953, la peine de mort pour espionnage n'est en effet plus appliquée aux États-Unis. Mais elle sera réinstituée par le Congrès après le traumatisme de l'affaire Ames. Ames, qui a trahi au moins 25 agents occidentaux, dont 10 ont été exécutés. Il est encore, à ce jour, l'espion le plus destructeur de l'histoire des États-Unis. Il est aussi celui qui a été le mieux payé. De 1985 à 1994, il aurait reçu 2,5 millions de dollars du KGB et du SVR, sans compter les 2 millions supplémentaires placés dans une banque à Moscou. Après son procès, ses biens sont confisqués par l'État. Rosario est condamné à 5 ans de prison. Une commission du Sénat est mise en place pour comprendre pourquoi il a fallu 9 ans pour démasquer Aldridge Ames. Elle pointera le dysfonctionnement de la CIA, dont le directeur James Wolsey sera limogé, mais aussi le manque de collaboration et même les rivalités entre CIA et FBI. Il faut aussi mettre en cause le climat de la fin des années 80, début des années 90, où avec Gorbatchev, Eltsine et la chute de l'URSS, la guerre froide semble appartenir au passé. De fait, pour les Américains, l'espionnage russe n'est alors plus une priorité. En 1994, le New York Times n'hésite pas à titrer « La CIA est-elle toujours nécessaire ?» On ose y croire aujourd'hui. Aldridge Ames est incarcéré à la prison fédérale de Terre Haute, en Indiana, sous le matricule 40087-083, sans possibilité de libération conditionnelle. 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
2: Lupin déjeuna tranquillement, loua une bicyclette. Maurice Leblanc, la comtesse de Cagliostro. En plus de tout ce qu'il a initié, Arsène Lupin est à l'origine d'un véritable escape game littéraire. La Provence à Giono et Pagnol, la Bretagne à Pierre-Jacques Elias, le Berry Georges Sand, Paris Louis Aragon, la Normandie à Maurice Leblanc. Certes, bien des écrivains ont chanté les joies, les venins de leur région, mais pas à ce point d'incandescence. Pas à une telle octave sur la portée du merveilleux. Si bien que des trajets proposent de refaire à vélo les 30 km séparant Bienville d'Étretat, en suçant la roue d'Isidore Vautrelet, sillonnant le triangle gauchois à la recherche de l'aiguille creuse. Cela s'appelle l'itinéraire Lupin. Un plus grand circuit permet de partir de Rouen et de remonter, après avoir suivi les boucles de la Seine, jusqu'à Lillebonne, Cricteau, Terminus, Goderville. Environ 150 km avec la comtesse de Cagliostro comme GPS et quelques pentes bien rustiques à grimper, mais avec un bon vélo et de la bonne humeur. Car c'est à vélo que le jeune Maurice Leblanc découvrit ce qui allait devenir sa patrie d'écriture. À vélo qu'il s'évada de l'oppression familiale, du sinistre lycée Corneille et de Rouen l'industrieuse. À vélo qu'il éprouva le bonheur de conquérir, à la force des mollets, des territoires inconnus et l'orgueil de faire, à l'âge de 13 ans, juché sur l'immense roue avant de son grand bi, il fallait un escabeau pour grimper dessus, les 25 km du trajet de Rouen-la-Bouille et retour en 38. Un véritable exploit vu l'engin et l'état des routes. Dans un conte publié en 1894, en pleine vague d'attentats anarchistes, Maurice Leblanc fera l'éloge de la bicyclette qui rend libre d'aller par ses propres moyens où l'on veut. Voici qu'on se sent formidable, vainqueur des éléments, maître du monde. Déjà la volonté de puissance et l'individualisme. Ne voit-on pas, continue-t-il, que l'apparition de la bicyclette coïncide avec la naissance des doctrines anarchistes et de prophétiser qu'un jour viendra, lendemain du grand soir, où la propriété de chacun sera réduite à l'unique bicyclette, force de toute joie, de toute santé, de toute ardeur, de toute jeunesse. En clair, la révolution sera vélocipédique ou ne sera pas. On peut sourire, il y a de quoi. En attendant, quel bonheur d'aller à l'aventure par les chemins de terre et de pédaler sous le soleil ou sous la pluie, vivant l'enfer pour ne pas mettre pied à terre devant Paulette. Ou plutôt devant Madeleine et Régine, les deux héroïnes de Voici des ailes, un coquinet petit roman que Maurice Leblanc, sous l'égide de son ami Pierre Lafitte, dédia en 1898 à l'ivresse vélocipédique, considéré comme un instrument de libération des corps et des désirs. Puisqu'une fois en selle et pédalant tous leurs sous, Madeleine et Régine se débarrassent peu à peu de leur corset et de tout ce qui les entrave physiquement et psychiquement, éprouvant pour la première fois de leur existence le sentiment de briser l'enveloppe de verre dans laquelle la société les confine et les emprisonne depuis toujours. En plus d'être un anarchisme, le vélo est un féminisme. Cela pour la plus grande joie des couples, puisque maris et femmes et femmes et maris échangeront un peu plus que leurs impressions lors d'une escapade de 3 jours les conduisant bicyclettement des ruines de Jumièges à Caudebec, puis de Caudebec à Velette et de là à Saint-Valéry, Veule et Varengeville le long de la mer. Des balades à vélo doublées du marivaudage à pédale, et voilà que la vie devient passionnante. Voici comment, penché sur son grand bit, Arsène le Conquérant prit possession de la Normandie. Quand ce drôle d'équipage, Don Lupin du département de la Manche, devint le maître de ces lieux, qu'il fabriqua son atlas d'aventures extraordinaires. Sa terre du milieu, avec au nord l'aiguille d'Étretat marquant la limite maritime, tandis qu'à l'est, c'est le château de Tancarville, puis la forêt de Bretonne, et au centre de tout, cœur véritablement nucléaire, la paix.

0: Merci François Morel et à demain pour la suite des aventures d'Arsène Lupin. À suivre la radio de Robert Charlebois, auteur et musicien québécois. Découvrons ses coups de cœur et ses artistes préférés. Bonne soirée sur France Inter. 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
2: Il ne reste que quelques minutes pour les millions d'observateurs les plus au sud de l'Europe. Lunettes de protection sur le nez. L'éclipse était totale vers 20h30 dans le nord de l'Espagne, notamment à Burgos. En France, l'apogée a eu lieu aux alentours de 20h15. Une partie de l'Islande a aussi été plongée dans l'obscurité. Vous pouvez l'observer jusqu'à 21h20. Un camping évacué, 1200 clients mis à l'abri dans le Pas-de-Calais à cause d'un incendie. Le feu est parti dans des dunes sur le littoral cet après-midi entre Boulogne-sur-Mer et le Touquet. 87 pompiers sont mobilisés et 2 hélicoptères porteurs d'eau. Une enquête doit être ouverte afin de déterminer l'origine de cet incendie. Les feux de forêt, les feux autour du littoral favorisés par la sécheresse, elle est historique sur tout le territoire mais n'est plus une exception. C'est l'un des enseignements de la réunion entre la ministre de la Transition écologique et le comité d'anticipation et de suivi hydrologique ainsi que les préfectures de région. Monique Barbu annonce que 40 000 personnes subissent déjà des coupures d'eau au robinet cet été, au moment où la France subit une canicule intense. La ministre appelle les préfets à renforcer les contrôles dans les territoires concernés par les restrictions d'eau et donne rendez-vous au comité fin octobre pour un retour d'expérience et pour anticiper les prochains étés. Une nouvelle plainte contre la RATP pour des soupçons d'emploi fictif quelques jours après une première contre le maire de Saint-Denis, Bali Bagayoko. L'association AC Anticorruption réitère et adresse donc une deuxième plainte au parquet national financier. Elle dénonce cette fois tout un système destiné à des élus parisiens et franciliens à la RATP de tous bords politiques. L'entreprise dément fermement les accusations. Israël cherche à rayer la Palestine de l'ordre du jour de l'humanité. Attaque du président turc Recep Tayyip Erdogan lors d'une conférence de presse conjointe avec le président de l'autorité palestinienne Mahmoud Abbas en visite en Turquie. La Turquie continuera de défendre la cause palestinienne avec la plus grande fermeté, a ajouté le président turc. Déclaration faite alors qu'Israël frappe toujours la bande de Gaza. L'armée israélienne affirme avoir visé un commandant du Hamas dans le nord de l'enclave palestinienne. Aujourd'hui, une personne est morte selon la défense civile de l'enclave. Un nouveau chapitre pour les services de renseignement allemands. Le ministre de l'Intérieur Alexander Dobrindt annonce renforcer les pouvoirs des espions avec une vaste réforme. Ils pourront notamment mener des opérations secrètes et intervenir face aux menaces étrangères. Les renseignements ont seulement un rôle de collecte d'informations aujourd'hui, un tournant jugé nécessaire par le gouvernement face à la menace russe. Sophie Adeneau, bientôt la première française de l'histoire à marcher dans le vide spatial. L'astronaute doit effectuer une sortie dans l'espace mardi, annonce de la NASA ce soir. Elle doit réparer un système de transmission de la Station spatiale internationale avec un de ses collègues américains. La sortie doit durer 6h30.
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2: France Inter, il est 21h03, on laisse les clés du studio à un artiste, c'est la radio de Robert Charlebois.
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6: Alors, vous avez compris le principe?
8: Oh bah oui.
6: Donc c'est parti. Bonsoir, c'est Robert Charlebois. Vous écoutez France Inter, votre radio. Mais pour l'heure qui vient, ça va être aussi ma radio. Donc, je vais vous passer des extraits de la bande-son de ma vie. Vous connaissez mes chansons, mes quatre ans, Lindbergh, Ordinaire, Je reviendrai à Montréal, Je veux de l'amour. Et ce soir, je vous passerai pas mes nouvelles chansons, ni les vieilles. Non, ce soir, je fais de la programmation tout écartillé. Je vais vous passer des disques avec lesquels j'ai une petite histoire, des souvenirs, des musiques que j'aime chanter ou des artistes que j'ai eu la chance de croiser. Comme un voyage ensemble sur la route, et c'est moi qui conduis, je suis l'acrobate sur l'antenne, on improvise. Alors, fermez les yeux, c'est la radio de Robert Charlebois.

0: apportait quelque chose, Jerry Lee Lewis. Et puis, pour un pianiste, on avait 200 rockers à guitare. Et puis moi, je jouais du piano, je sortais de chez les sœurs, et je voulais comprendre comment on pouvait passer du classique au jazz, puis au boogie, puis au bebop, puis au rock. Alors, il m'a fasciné pendant des années. Et un soir, je l'ai vu, il y avait au Forum de Montréal un gros concert produit par Alan Freed, qui était le... Bon, il n'y a pas d'équivalent en français, mais il produisait des shows, des pop festivals bien avant l'heure, où il y avait Fats Domino, les Everly Brothers, il y avait Jerry Lee Lewis.
1: Bonsoir.
0: Et j'étais allé, et puis les seuls qui avaient parlé français, c'était Chuck Berry et Fats Domino. Il avait dit « Bonsoir, mademoiselle! » Puis moi, j'avais 12 ans, puis c'était mon premier concert rock à vie en 1956. Et depuis ce temps-là, Jerry Lee Lewis, évidemment, s'était décoiffé, puis lançait ses boutons de manchette dans la salle. Ça m'avait frappé. Aujourd'hui, personne ne porte des boutons de manchette, mais c'était un geste fort. Voilà. C'était un geste fort. Et je me demande si Charles Trenet, qui est le, pour moi le Einstein de la chanson, portait des boutons de manchette.
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1: La mère de Charles Trenet, qui était la chanson préférée de ma mère. Donc, je pense toujours à elle. Ma maman était très chanson française, alors que mon papa était plus Sinatra, puis Bing. Alors, ça m'émeut à chaque fois, cette chanson-là. Je trouve que c'est un chef-d'œuvre. Et la simplicité des textes de Trenet. Brel a dit, avant moi, sans lui, on serait tous des comptables aujourd'hui. C'est une belle phrase quand même, et je souscris à ça. Parce qu'il a porté un peu un genre de musique américaine, il faisait du bebop, il faisait tout avant son temps. Et lui aussi doit beaucoup à Montréal et à son voyage au Canada, comme Aznavour. Parce que c'est là qu'ils ont découvert le vrai swing. Et je crois que la musique américaine a été importante dans leur imagination à eux, aux deux-là. Voilà. Merci, Charles. Et puis, en plus, cet animal buvait toutes mes bières le matin. Il m'a même envoyé une photo à l'époque. Je l'étais brasseur. Il y avait la fin du monde. Il y avait la maudite. Il y avait la blanche. Il y avait tout ça en ligne. Et tous les matins, il se réveillait en buvant mon œuvre. Merci, Charles. Et maintenant, Véronique Sanson, qui elle aussi a traversé la mer, est allée jusqu'au Pacifique avec sa chanson Vancouver. Une bonne amie depuis toujours. Je rate jamais un de ses shows. Elle a jamais raté un des miens. Et on a joué du piano ensemble. Je dirais pas qu'elle a la main gauche de Jerry Lee Lewis, mais elle a une sacrée belle main de boogie. Elle a une force pianistique que j'ai jamais vue chez aucune femme.

Et oui, ça me rappelle des longues soirées avec Véronique où on a joué du piano à quatre mains. Et c'est des souvenirs impérissables pour moi. Alors, on traverse le Canada, on revient au Québec et on parle d'un autre immense pianiste qui a composé pour Édith Piaf. Il s'appelle Claude Léveillé. Il est en grande partie responsable de ma carrière, parce qu'un soir, il était venu jouer dans le salon sur le piano de mes parents, parce qu'il ne trouvait pas de restaurant ouvert dans le coin d'où il chantait. Et puis, ben, j'ai dit, ma mère, elle peut vous faire des toasts au fromage avec du bacon. Puis ma mère a dit, Claude Léveillé, il vient de Paris, on va pas y offrir de la bière. Mon père dit, oui, mais j'ai une bouteille de Chianti dans ma cave, etc. Et ça a ému mes parents. Et puis cette chanson est pour moi, avec le Foc en Alaska, je crois, la plus belle chanson québécoise. Et lui aussi, pour 150 chanteurs à guitare qu'on avait au Québec à l'époque des auteurs-compositeurs chansonniers, de Félix Leclerc et tout ça, c'était le seul qui s'accompagnait au piano, donc il m'a énormément influencé. Et cette chanson, Frédéric, je crois, en 64, c'était, ça a beaucoup tourné en France. Ça va rappeler des souvenirs à des gens, je suis certain.

0: Tu te rappelles, Frédéric? Allez, au revoir.
1: C'est la radio de Robert Charlebois sur France Inter. Merci, Claude, pour cette belle chanson que je chante parfois pour mon plaisir moi-même. Et maintenant, on change, on retourne en 54. Elle s'appelle Rosemary Clooney, c'est la tante de George Clooney. Elle chantait un succès qui s'appelait Mambo Italiano. Et moi, je devais avoir 10-12 ans, et mes parents faisaient des soirées dans la cave, puis dansaient jusqu'à 3 heures du matin avec des 78 tours, et c'est la chanson que j'entendais le plus souvent dans ma cave. Oh!

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1: Pas connu ça hein, en France? Vous connaissiez pas ça?
0: Nice.
1: Alors, Rosemary Clooney, la tante de George. Probablement mon amour des rythmes latins, parce que ce ton, la samba, la habanero, le zouk même, c'est tout, ça vient tout des mêmes racines. Et peut-être que mon amour pour la musique latine vient de ces parties aux huîtres que mes parents faisaient en dansant le mambo quand j'avais 10 ans ou 12 ans dans ma cave, sur des vieux 78 tours. Alors, merci Rosemary Clooney. Et c'était à la même époque aussi Frank Sinatra qui était l'idole de mon papa.

Il y a un cousinage à faire avec Aznavour hein, dans la mélodie. Et puis, je pense que Sinatra, considéré par moi, en tout cas, comme le meilleur chanteur du 20e siècle avec Elvis, et eux-mêmes étaient d'accord pour nommer Aznavour artiste du 20e siècle. C'est les Américains qui ont nommé Aznavour. Donc, il y a une espèce de cousinage, moi, dont je me lâche jamais là-dedans. Ça, c'était la chanson de ma grand-mère. C'est peut-être pas sa meilleure. Young at heart, ça veut dire il faut rester jeune de cœur, ce que j'essaie de faire, moi. Puis, j'ai eu le bonheur de le rencontrer un jour à Montréal, Frank Sinatra. Je chantais à la Place des Arts, il chantait au Forum. Et à la fin, on se rencontre autour du premier ministre Brian Mulroney, qui était un grand, grand premier ministre. Et puis, lui, c'était son idole. J'ai eu la chance de parler 10 minutes avec lui. Alors, combien de chansons t'as fait ce soir? J'ai dit, oh, j'en ai fait 27, 28. Il dit, es-tu fou? En un clip, il dit, Elvis et moi, on n'a jamais fait plus que 18 chansons. Alors, je me dis, ces gars-là, ils connaissent ça un peu mieux que moi, peut-être. Et puis, depuis ce temps-là, j'essaie de jamais dépasser 22, 23 chansons, 1 heure et demie, 100 minutes, c'est mon gros maximum à vie. Et je sais que Taylor Swift fait 3 heures et c'est formidable parce que vous avez des embouteillages qui durent 3 heures. Donc, vous pouvez écouter l'album au complet. Mais nous, au Québec, on aime ça un peu plus court. Donc, merci Frank Sinatra pour ce qu'il m'a appris dans sa vie et ses textes. Et vraiment, pour moi, ça reste, ouais, meilleur chanteur au monde. Avec Elvis, bien sûr. Ah, une femme. Il est très temps. Après Sinatra, la grande dame de la chanson française, Barbara, le piano noir.

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1: Barbara, parce que, oui, Barbara, mon Dieu, elle a installé un climat absolument unique au monde. Elle aussi, j'ai été témoin de choses, de Lilipassion avec Plamondon, quand elle avait oublié de nommer Plamondon. Et j'ai oublié de nommer mes techniciens deux soirs à Bobino, et je me disais, mais finalement, Barbara, peut-être qu'elle n'a pas fait exprès, elle a simplement oublié. Il se passe toutes sortes de choses quand on fait un tour de champ. Et Barbara, un jour, elle me dit, mon éclairagiste rouviroliste va passer de te prendre, parce que toujours, elle venait aussi voir mes spectacles, elle disait, il y a une chanson qui me bouleverse, c'est le piano noir. Mais elle dit, viens avec mon éclairagiste. Puis, j'ai dit, pourquoi ton éclairagiste, on va commencer par apprendre la musique, si tu veux chanter ma chanson. Elle dit, non, elle dit, il va éclairer tes doigts, puis je vais filmer tes doigts sur le piano, puis reviens dans une semaine, puis je vais te la jouer exactement comme tu l'as fait toi. Moi, je croyais pas ça. Et puis, le dimanche suivant, je suis retourné chez elle. Et elle la jouait exactement comme moi. Et elle m'a fait l'immense honneur de, mais malheureusement, parce qu'elle était vraiment à ses derniers instants de vie, d'enregistrer sur son dernier album. Elle a féminisé quand je serai morte, enterrez-moi dans un piano. Et moi, je chantais ça avec le sourire quand j'avais 30 ans. On se moque un peu de la mort. Mais maintenant, je l'évite, cette chanson-là. Je la laisse à Barbara. Alors, après la nouvelle vague, la nouvelle bosse, j'étais fou de bossa nova pendant des années, grâce à Stan Getz et Joao Gilberto, qu'on écoute à l'instant. Vous êtes sur France Inter et vous êtes bien dans la radio de Robert Charlebois.

0: Eh oui, j'ai même composé sur mon premier album que vous avez heureusement pas connu une chanson qui s'appelait Monsieur Gilberto.
1: Monsieur Gilberto.
0: Je suis d'un pays doux qui n'est pas aussi chaud que le Brésil. C'était une bossa nova.
1: Que le Brésil.
0: Et de là aussi, bon, on a parlé de mon amour pour les rythmes latins. J'ai eu le plaisir de passer des nuits en Guadeloupe avec Stan Getz et Jerry Mulligan. Et on avait fumé des substances et moi j'avais un ukulélé et j'ai chanté. Ma femme était là sur la plage. Jusqu'à 4 heures du matin, on a joué Stardust avec Jerry Mulligan et Stan Getz et mon ukulélé dans toutes les tonalités imaginables. Ça dépassait la psychédélie. Mais ça, je garde ces souvenirs-là pour moi. Merci Stan Getz. J'ai failli aussi faire un petit enregistrement avec lui sur une chanson que j'avais faite qui s'appelait « C'est pas pour nous ». C'était pas pour nous, mais c'était un peu osé. Puis l'animal est mort juste avant. Là, j'ai fait avec Didier de Lockwood, finalement. Ça, c'est mon côté jazz. Maintenant, on arrive à Beco, le mur, parce qu'à un moment donné, j'ai fait le tour du rock. Quand j'ai eu 16 ans ou 17 ans, le mur a été comme une chanson charnière pour m'amener vers les Béart, Ferré, Brassens, Brel, Barbara, tout ça. Et le mur de Beco, je ne sais pas, j'ai entendu ça, je crois, dans une usine où je travaillais l'été, qui était pour gagner mes études, mais enfin, mes parents ne voulaient pas que je sois oisif, alors ils m'ont dit, tu vas travailler cet été, tu vas savoir ce que c'est qu'une usine. Et puis j'ai entendu ça à l'usine, et c'est une chanson qui m'a vraiment marqué à vie, le mur de Beco.

0: Alors, c'était à côté du mur à Londres, Béco, je pourrais vous en parler toute la nuit. Mais pour vous dire qu'un jour, il avait entendu ma chanson Dolores, qui était sur l'album Lindbergh. Il dit donc, qui c'est qui joue du violon là-dessus en tapant du pied? Il dit, tu pourrais pas me le présenter. Je lui présente, il s'appelait Philippe Gagnon. Et puis là, il me rappelle à midi, il dit écoute, il dit, non seulement je comprends pas quand il parle, mais je comprends pas quand il joue. Il dit, t'en aurais pas un autre à me présenter? Ah ben, il dit, j'en ai un dans le milieu country and western qui s'appelle Monsieur Pointu. Puis, alors je l'ai fait rencontrer Monsieur Pointu, puis Monsieur Pointu est devenu célèbre. Il était déjà connu au Canada, mais il est devenu célèbre à travers toute la France grâce à Gilbert Bécaud. Maintenant, les deux nous ont quittés. Voilà. Alors, parmi ceux qui nous ont quittés, John Lennon,
1: One,
0: Now and Then, on s'en reparle. Qu'est-ce que vous écoutez? Qu'est-ce qui se passe en musique? Je vais vous le dire. C'est la radio de Robert Charlebois sur France Inter.

Moi, je trouve ça très beau. C'est du grand Beatles. Ça traînait dans un fond de tiroir, une petite cassette. Et donc, c'est Paul qui a refait ça. Donc, ils ont la base de McCartney formidable là-dessus, les voix qu'ils ont faites. Et c'est toujours Beatles. C'est pas révolutionnaire, mais c'est une belle chanson d'amour. Bon, moi, je trouve ça assez fantastique. Oui. Il n'y a pas grand-chose à rajouter, si ce n'est que l'intelligence artificielle, quand c'est maîtrisé par des gens qui savent ce qu'ils font, ça peut être très beau. Il n'y a pas d'usurpation possible. C'est une magnifique chanson. Même à l'état de brouillon, elle devait être belle. Mais là, elle est sublime. Voilà. Alors, à 13 ans, quand je suis sorti de mon pensionnat et que j'ai gagné les premiers petits sous, je suis entré dans un magasin de disques. Ça coûtait 40 cents. Et c'était un 45 tours d'Elvis qui s'appelait « Don't be cruel ». 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

0: Bon, bien, merci Elvis. Le premier disque que j'ai acheté, c'est Elvis. Et la dernière chanson que j'ai enregistrée, c'est Elvis aussi, que j'ai traduit en français pour une série Netflix sur un vol de sirop d'érable qui sort cet automne. Je vous en dis pas plus. Ça s'appelle « Demon in Disguise », le démon déguisé. Et puis, ils étaient tellement contents qu'ils ont dit « On va faire le générique avec ta chanson en français dans le monde entier ». Même les Chinois et les Hindous vont écouter ça en français. Alors, merci Elvis pour tout ce qu'il a fait pour moi dans sa vie. Et, oh, puis je, quand je faisais tourner Don't Be Cruel, j'avais, vous savez, vous avez connu les 33 tours ici, les 78, les 45, mais il y avait 16 tours qui étaient encore plus lents. Et mon petit frère qui aimait Elvis, je lui avais attaché un petit ukulélé en plastique dans le cou et je le mettais debout sur la table tournante. Puis là, il commençait à 16 tours, puis il tournait, puis il tournait, puis il tournait. Puis à 33 tours, il tournait, puis à 45 tours, boum, il prenait une débarque. Ma mère, qu'est-ce que tu fais là? Ma mère qui écoutait la mère, elle se plaignait pas d'écouter Elvis, elle se plaignait parce que je faisais rentrer mon petit frère dans le mur à chaque fois. Alors, merci maman aussi de m'avoir si bien élevé. Et puis, ben maintenant, on a beaucoup parlé d'Elvis, on va s'en aller chez Léo, un peu Léo Ferré.
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0: a pris une très grande place dans ma vie aussi. Et moi, j'aime sa voix, j'aimais ses musiques. Et lui, quand je l'ai connu, il voulait plus chanter. Il voulait inventer le slam et le rap. Puis
1: 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On vous le laisse. Ça durait une heure et demie. Et les jeunes allaient se suicider au bar après le show.
0: Alors, merci Léo quand même pour tout ce que tu m'as appris dans ma vie. Et quand je chantais une chanson, je me disais toujours, quand j'écrivais une nouvelle chanson, je me disais, est-ce que Léo, qu'est-ce qu'il penserait de ça? Et puis, ça met la barre très, très haut. Alors, depuis qu'il nous a quittés, je continue à chanter des conneries. Mais à l'époque, grouille-toi le cul, il trouvait pas ça drôle. C'est en 2 juin, il travaillait. C'était pas son bac du tout, du tout. Alors, merci Léo quand même pour tout ce que tu m'as apporté. C'est presque déjà fini. Vous me dites, un petit Morricone pour terminer parce que je crois à la synchronicité. Je crois que j'ai eu le bonheur de croiser Léo. Comme Sergio Leone a eu le bonheur de croiser Morricone quand il était tout petit. À 8 ans, il se connaissait déjà. Et toutes les choses géniales que Morricone a fait, il a fait des choses géniales ailleurs. Et ses plus belles choses pour moi, c'est quand il travaille avec Sergio Leone. Et puis, ça a révolutionné. C'est mon compositeur de musique de film préféré. Ça a révolutionné le western. Même les Américains sont d'accord.

0: Et voilà, c'était la radio de Robert Charlebois. J'espère que vous avez passé un bon moment, un bon voyage à mes côtés. Merci, France Inter, de m'avoir prêté le studio pendant une heure. Je vous rends les clés. Bonsoir et à bientôt.
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5: Des millions de visages tournés vers le ciel, lunettes spéciales éclipse sur le nez. C'est l'image de cette soirée après l'éclipse solaire totale. Le soleil a disparu derrière la lune progressivement pendant près de 2 heures. Un peu partout dans le monde, en Islande, en Russie aussi. Et là où elle était la plus totale, où l'éclipse était la plus totale, c'était au nord de l'Espagne. Témoignage émerveillé dans le journal de 23h, dans le journal de 23h et dans une large partie de l'Hexagone. Le soleil était occulté à plus de 95%. La chaleur étouffante encore demain. 80 départements en vigilance orange canicule contre 78 aujourd'hui. L'Aisne et l'Oise rejoignent le reste de l'Hexagone. Ainsi que la Corse. Météo France annonce une journée encore très chaude. Demain, il fera de nouveau au-dessus de 35 degrés partout et même 38 à 40 dans une bonne partie du pays. Ce nouvel épisode caniculaire qui, en fait, est le 5e de l'été et cette répétition des phénomènes extrêmes pourrait coûter très cher à la France, de 10 à 15 milliards d'euros pour les canicules. Estimation de la ministre de la Transition écologique, Monique Barbu. On décrypte ce chiffre dans le journal de 23h. La chaleur qui favorise les départs de feu. Un incendie a fait 3 victimes à Loumois dans les Deux-Sèvres, retrouvées mortes dans leur gîte. Calcinée, l'habitation a pris feu après un incendie de végétation dans un champ voisin. Le feu a ravagé une 20aine d'hectares, s'est ensuite propagé à un hangar agricole. Une enquête pour homicide involontaire est ouverte. Dans le Gard, une enquête ouverte pour assassinat après une macabre découverte. Le corps d'une femme calcinée entre des rangs de vignes. C'est un ouvrier agricole qui a fait la découverte ce matin à Saint-Gilles. La victime n'a pas pu être identifiée. Une autopsie est prévue demain, notamment pour déterminer les causes de la mort, précise le parquet de Nîmes. 3 jours de deuil national décrétés en Colombie pour rendre hommage aux victimes du séisme le plus meurtrier du siècle. Au moins 216 personnes sont mortes et plus de 2000 blessés dans le tremblement de terre qui a frappé l'ouest du pays. Lundi, les secouristes continuent de rechercher des survivants dans les décombres. Les villes les plus touchées sont Pereira, Manizales dans la zone caféière et Quibdó, chef-lieu du département du Chocó. L'Union européenne et 26 pays dont la France, le Royaume-Uni et le Canada condamnent les exécutions de manifestants en Iran. Ils se multiplient depuis l'offensive israélo-américaine contre Téhéran fin février. Les pays exhortent la République islamique à libérer sans délai toutes les personnes détenues arbitrairement. Aston Villa égalise face au PSG, un partout dans cette rencontre de la Supercoupe d'Europe à Salzbourg en Autriche. C'est actuellement la mi-temps et puis le Malawi qualifié pour la finale de la Coupe d'Afrique des Nations féminines après avoir éliminé l'Algérie 3-1 cet après-midi à Rabat. Les Malawites seront opposés soit au Maroc, pays hôte, ou au Cameroun qui s'affrontent ce soir.
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0: juste après le journal Affaires Sensibles, Fabrice Drouel revient sur l'histoire de la Coupe du Monde 1934. L'Italie fasciste met toutes les chances de son côté pour remporter cette deuxième Coupe du Monde. Bonne fin de soirée sur France Inter.
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0: 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Très belle soirée sur France Inter, il est 23h. Le journal Astrid Meignet-Carme, bonsoir.
2: Bonsoir. À la une ce soir, des millions de personnes subjuguées par le même spectacle, celui de la lune qui passe devant le soleil. L'éclipse fait frissonner en Espagne et en France. Un moment hors du temps qu'on vous raconte avec les spectateurs dès le début de ce journal. Un nouvel incendie inquiète les pompiers du Pas-de-Calais. Il s'est déclaré dans une forêt sur la dune du littoral entre Boulogne-sur-Mer et le Touquet. Il n'est pas encore fixé ce soir. La canicule prend encore de l'ampleur en France. Le thermomètre chauffe et bientôt peut-être la facture pour la société si les étés continuent de se ressembler. La ministre de la Transition écologique donne un chiffre faramineux de 10 à 15 milliards d'euros par an. Décryptage dans ce journal. Et puis jeter l'ancre sans dévaster les fonds marins. Les patrouilles maritimes veillent sur la Méditerranée pour préserver un trésor local, la Posidonie. Et soudain, l'obscurité. L'éclipse de ce soir a plongé une partie du nord de l'Espagne dans le noir total en plein jour. Un spectacle exceptionnel que des centaines de milliers de personnes sont allées voir, notamment près de Burgos, où la lune a complètement masqué le soleil. Là-bas, 160 passionnés de l'AFA, l'Association française d'astronomie, ont admiré l'éclipse. Des cris de joie, des pleurs d'émotion au moment de l'apogée de la lune. Emmanuelle est membre de l'association, elle était tout simplement bouleversée.
3: Il y avait eu 99, mais elle était beaucoup trop couverte, on n'avait quasiment rien vu. Ça n'a rien à voir. C'est quelque chose qui dépasse et qui dépasse notre condition d'être humain, en fait. Ça surpasse ce qu'on est là.
4: Ça nous rappelle à notre condition ?
3: Oui, et puis à quelque chose de naturel, en fait. Qu'on fait partie de cette terre et de ces systèmes et qu'on ne les connaît pas. Et ça renvoie aussi à quelque chose qu'on ne connaît pas, en fait. On ne sait pas ce qu'on fait ici.
5: Ça renvoie vraiment à tout ça.
3: C'est ça, et puis le fait d'être ici avec mon mari, avec mon père. C'est vraiment impressionnant. C'est les phénomènes comme ça, les phénomènes célestes qui nous ramènent à notre condition d'être humain. Je trouve ça assez merveilleux.
2: Emmanuel, très ému au micro de notre envoyé spécial Rémi Brancato. Le spectacle grandiose aussi au Pays Basque. C'est là que le phénomène était le plus total, dans l'Hexagone, notamment à Biarritz. La foule massée sur la plage et sur le rocher de la Vierge. Et si la lumière n'a été bloquée qu'à 99,4%, l'émerveillement, lui, était total.
6: Là, de suite, comme la lune couvre déjà une grosse partie du soleil, on sent déjà le frais ambiant parce que le soleil ne chauffe plus l'atmosphère.
7: La lune, il coupe le soleil avec des ciseaux.
8: Alors, en même temps, il y a beaucoup de monde, mais c'est calme, apaisant. Les gens sont calmes, bienveillants.
9: C'est particulier, on a l'impression que c'est très couvert, enfin, comme si le soleil plongé dans l'océan, sauf qu'on voit très bien que le soleil est au-dessus du rocher de la Vierge.
10: Il fait très très sombre.
9: Il fait très sombre, oui. Oui, mais c'est une obscurité qu'on n'a pas l'habitude. Ce n'est pas la même chose que des nuages. On applaudit le soleil quand même, c'est magique. Ou la lune, on ne sait pas.
2: Les applaudissements au micro de Marie Mutrici. L'éclipse observée ce soir dans des conditions idéales. Ciel complètement dégagé partout en France. Et il va le rester. La canicule gagne encore de nouveaux départements. 80 sont placés en vigilance orange demain. Des températures accablantes sont attendues de 38 à 40 degrés. Et avec cette canicule, le risque de feux de forêt est toujours élevé, notamment dans le Pas-de-Calais, où 180 hectares sont partis en fumée cet après-midi sur les communes de Danne et Ardelot. 1200 clients d'un camping évacué, ils ont pu réintégrer leur tente et leur bungalow ce soir. Le feu a pris dans une forêt très dense sur les dunes du littoral, un terrain compliqué pour les pompiers mobilisés. Le colonel Thierry Darras est commandant des opérations de secours.
11: au regard de, du risque hein, de, du jour hein, par rapport à l'humidité, la température et puis aussi le vent. Nous sommes intervenus rapidement, nous avons pu progresser et la difficulté c'est la progression dans cet espace lunaire hein, puisqu'on ne peut pas aller directement au contact, hein, il faut que les personnels déploient du matériel et aillent fassent des percées dans l'espace lunaire pour accéder. D'où l'importance des moyens qui ont été mis à disposition par l'état-major de zone nord avec des renforts qui viennent de différents départements, donc des moyens terrestres et des moyens aériens qui sont venus rapidement pour traiter le feu. Donc, il nous faudra continuer à traiter ce qu'on appelle la tête du feu et les flancs pour faire en sorte que nous puissions fixer le plus rapidement possible ce feu, ce qui n'est pas encore le cas au moment où je vous parle.
2: Le colonel Thierry Darras au micro de notre envoyé spécial Faustine Calmel. Le feu a aussi fait des dégâts matériels, une maison est entièrement brûlée. Un incendie à l'issue dramatique dans les Deux-Sèvres. 3 personnes sont mortes. Leur gîte a été complètement ravagé par un feu qui s'est déclaré dans un champ voisin sur la commune de Loumois. Une enquête est ouverte pour homicide involontaire. Ces incendies, la sécheresse, autant de conséquences du changement climatique qui coûte à la société. La ministre Monique Barbu donne une estimation de l'ordre de 10 à 15 milliards d'euros. Un chiffre à prendre avec des pincettes, précise aujourd'hui le cabinet de la ministre de la Transition écologique. Agnès Soubiran, comment arrive-t-on à ce chiffre impressionnant ?
12: Monique Barbu ne détaille pas précisément son chiffrage. Les épisodes de canicule, de sécheresse ont des conséquences à court terme. Les coûts de réparation, l'argent dépensé pour remettre en état des infrastructures, des bâtiments, centrales nucléaires, maisons fissurées, les réseaux d'électricité ou d'eau, comme on vient de l'entendre. Des conséquences à moyen terme, les manques à gagner. Dans l'agriculture, ces récoltes qui n'auront pas lieu. Dans le tourisme, avec des régions sinistrées que les vacanciers vont peut-être bouder dans les prochaines années. La baisse de la productivité et le recul de la consommation. Et puis les coûts sanitaires avec les dépenses de soins, la gestion des pics de pollution et les arrêts de travail. Au printemps dernier, l'assureur Allianz Trade a publié une étude calculant l'impact économique si les pires canicules des 10 dernières années se répétaient entre 2026 et 2030. Azem Krishen est économiste et co-auteur de cette étude.
13: Si on compte les effets directs et indirects, ça se chiffre sur 5 années de 200 milliards d'euros, c'est-à-dire si on divise par 5, c'est 40 milliards d'euros l'année, ce n'est pas très surprenant, mais ça réveille notre conscience par rapport au coût économique de ces vagues de chaleur qui deviennent plus fréquentes et plus intenses.
12: 200 milliards d'euros sur 5 ans donc selon cette étude d'Allianz. Ce qui est sûr, c'est l'accélération de ces phénomènes et leurs conséquences de plus en plus lourdes. La sécheresse de 2022 avait coûté 5,6 milliards d'euros selon la ministre de la Transition écologique qui parle donc cette année d'un coût possible de 10 à 15 milliards.
2: Et Monique Barbu donne aussi rendez-vous au comité d'anticipation et de suivi hydrologique fin octobre pour tirer les enseignements de la sécheresse historique de cette année. Historique, mais plus exceptionnelle, dit encore la ministre. Israël cherche à rayer la Palestine de l'ordre du jour de l'humanité. Attaque faite par le président turc aujourd'hui, Recep Tayyip Erdogan. Il était en conférence de presse conjointe avec le président de l'autorité palestinienne, Mahmoud Abbas, en visite en Turquie. La Turquie ajoute qu'elle continuera de défendre la cause palestinienne avec la plus grande fermeté. Déclaration faite alors qu'Israël frappe toujours la bande de Gaza. L'armée israélienne affirme avoir visé un commandant du Hamas dans le nord de l'enclave palestinienne. Une personne est morte selon la défense civile sous l'autorité du Hamas. Un changement de règle à l'Eurovision. Désormais, le pays vainqueur qui accueille traditionnellement l'édition suivante ne pourra plus accueillir le concours s'il est en guerre. Aucun pays n'est explicitement mentionné dans cette nouvelle règle, mais Israël a manqué de remporter le concours ces 2 dernières années. Une patrouille pour préserver une plante emblématique et endémique de la Méditerranée, la Posidonie, qui recouvre une partie des fonds de la mer dans le parc national de Porquerolles, dans la baie du Langoustier sur l'île de Porquerolles. Des brigades maritimes renforcent leur contrôle cet été, surtout le contrôle de mouillage des bateaux, Margot Longeroche.
14: Pour contrôler, pas le choix, il faut plonger. Thomas Vivin, garde-moniteur au parc national de Porquerolles, équipe combinaison masque, tuba et palme, aussi avec une petite caméra.
15: Donc on va aussi faire des images. Si jamais on doit faire une procédure, il faut pouvoir montrer les images dans la procédure. Bonjour messieurs, dames. Donc on va vérifier que tous les mouillages sont en conformité à la réglementation. C'est-à-dire que votre ancre n'est pas dans l'herbier de Posidonie.
14: Premier contrôle et premier problème. Le voilier de 14 mètres est ancré au milieu des herbiers de Posidonie. Par chance, il n'a pas encore abîmé les plantes.
16: Donc ce que je vais vous demander, c'est de plonger le bateau pour dans une zone de sable.
14: Les plaisanciers s'en sortent avec seulement un rappel à l'ordre. En revanche, une grosse vedette italienne finit avec une verbalisation. Pierre Mangeau, inspecteur de l'environnement et plongeur sur le second bateau de contrôle, raconte.
17: Il y avait à peu près 10-15 mètres de chêne sur la Posidonie, donc l'ancre aussi, dans la Posidonie. Et là, le problème, c'est que quand il a remonté son mouillage, il a tiré l'ancre vers le bateau. Donc ça a arraché à peu près un mètre carré de Posidonie.
14: Pour ces destructions, les occupants du bateau risquent jusqu'à 150 000 euros d'amende et 3 ans de prison, selon le code de l'environnement. L'an dernier, 1500 contrôles de mouillage de ce type ont été réalisés, dont une centaine a terminé avec un procès verbal et une amende.
2: Un doublé pour le PSG ce soir, vainqueur de la Supercoupe d'Europe à Salzbourg en Autriche face à Aston Villa. Victoire 2-1 de la Supercoupe d'Europe qui oppose donc le vainqueur de la Ligue des Champions à celui de la Ligue Europa. Et puis une médaille française ce soir au championnat d'Europe de Birmingham. Le français Juste Kouaoumaté décroche l'argent sur le 110 mètres haies. Un mot de la météo de demain, Laurence Dezélé.
18: Des nuages bas demain matin sur la côte aquitaine, le littoral breton et autour du golfe du Lion. Un ciel dégagé partout ailleurs. Météo France attend au petit matin 14 degrés à Reims, 16 à Beauvais et Brest, 17 à Strasbourg, 18 à Caen, mais déjà 22 degrés à Paris, 25 à Tours ou encore 27 degrés à Nice. L'après-midi, le soleil sera présent pratiquement partout. De nouveau des nuages sur les montagnes et des orages sur les Pyrénées, les Alpes et le relief Corse. Quelques averses possibles également sur le massif central. Pour ce qui est des températures, le pic de chaleur devrait être atteint ce jeudi. Météo France attend 25 degrés à Granville, 28 à Biarritz, 30 à Dinard, 33 à Nice et Dunkerque, 34 à Montpellier et Toulon, 36 à Strasbourg, 38 à Paris, 39 à Lyon et 40 à Montluçon, Bordeaux, au Mans ou encore à Valence.
2: Merci Laurence Dezélé.
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2: Merci d'écouter France Inter, il est presque 23h12 et c'est l'heure d'Affaires Sensibles avec Fabrice Drouel.
21: Aujourd'hui dans Affaires Sensibles, en partenariat avec le journal L'Équipe, la Coupe du Monde de football 1934 en Italie. L'Italie, troisième pays le plus titré au monde après le Brésil et l'Allemagne. La troisième nation historique du foot. Ces clubs, eux, ont remporté 29 Coupes d'Europe. Et l'Italie, ça n'est pas que le passé. Bergame vient de remporter un titre européen. Le championnat national italien est classé premier du continent par l'UEFA cette année. Et aujourd'hui, au moment où nous parlons, la Squadra Azzurra est championne d'Europe en titre. Respect. Mais l'histoire de l'équipe nationale italienne n'a pas toujours été aussi souriante. En 1934, le régime de Mussolini, organisateur cette année-là, renomme la Coupe du Monde Campionato Mondiale di Calcio, du nom de ce jeu qui remonte à la Renaissance et qui rappelle vaguement le football. Football, un mot qui a donc disparu pour cette édition 1934. C'est peut-être un détail pour vous, mais pour Benito, ça veut dire beaucoup. Car le Duce n'a jamais été un grand fan de ballon rond, contrairement à son peuple, tombé accro au début du XXe siècle. Mais que peut faire un dictateur contre l'engouement que provoque le foot? Pas grand-chose, sinon l'utiliser à son avantage. Ainsi, la Fédération italienne de calcio, appuyée par le régime fasciste, va débaucher de talentueux joueurs étrangers, acheter des matchs et des arbitres. Il y a 90 ans, le football était déjà moderne. Nos invités aujourd'hui, Geoffroy Garretier, journaliste à Canal+, spécialiste de l'histoire du football, et Tony Chaperon, ex-arbitre français international, spécialiste également de l'histoire du football. Affaires Sensibles, une émission de France Inter, diffusée en direct. Récit documentaire, Adrien Mora, rédaction chef Franck Cognard, chargé de programme Rebecca de Nantes, réalisation Frédéric Milano.
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22: Jeunes gens,
0: Camicie nere di tutta Italia.
1: Chemise noire de toute l'Italie.
0: Sono sicuro.
1: Je suis sûr.
0: Que la prova odierna.
1: Que l'épreuve d'aujourd'hui démontrera
0: la vostra disciplina,
1: votre discipline et votre force.
0: Così,
1: ainsi,
0: vous préparerete.
1: Vous vous préparerez
0: ad essere i miti,
1: à être les soldats de l'idéal fasciste et les défenseurs de la patrie.
21: Mai 1934, stade des Cyprès à Rome. Benito Mussolini prononce ces mots devant ses jeunes chemises noires, ses partisans fascistes. De cette foule compacte et organisée émerge un tonnerre d'applaudissements et des saluts fascistes synchronisés. Pour Mussolini, qui s'est arrogé le titre de premier sportif d'Italie, le sport est le moyen de promouvoir l'émergence de l'homme nouveau, obsession fantasmatique de bien des dictatures de l'époque. Mussolini utilise aussi le sport comme propagande pour le culte de sa personnalité. Le Duce fait de scrime, le Duce fait de l'équitation, le Duce fait du ski, mais à l'arrêt car il est très mauvais. À vrai dire, ce qu'il préfère, ce sont les sports automobiles, et on le voit piloter des Alfa Romeo. Et il met toute la jeunesse du pays au sport. Un corps sain dans un esprit sain, on connaît la musique.
22: L'Institut biotypologique créé près de l'Université de Gênes surveille le développement physique et psychique des filles d'Italie. Plus de 60 000 adolescents sont contrôlés chaque année.
23: Dans les Alpes Dolomites, les Balina mousquetaires font des ascensions qui sont de véritables manœuvres.
24: Les cours viennent de reprendre à l'école supérieure féminine modèle d'Ovietto. Dans cette académie, une grande place est réservée au sport.
21: Et le foot dans tout ça? Bon, le Duce n'apprécie guère ce sport anglais apporté à la fin du 19e siècle sur le territoire italien, à Gênes, et qui s'est diffusé avec la création de deux clubs historiques, le Genoa et la Juventus de Turin, la Juve, qui peut se targuer de véhiculer une vraie histoire séculaire. Or, si Mussolini n'est pas fan de foot, son peuple, lui, l'adore. En 30 ans, des clubs se sont formés dans tout le pays, et les foules se pressent pour assister à ce spectacle exaltant. Chaque dimanche, on estime qu'il y a 150 000 tifosi qui se rendent au stade pour supporter leur équipe de cœur. Une passion dévorante qui va jusqu'à des accès et des excès de violence, comme en témoigne Paul Dicci, historien du foot, qui témoigne dans le documentaire intitulé La Coupe Duce, réalisé par Anna Francesca Leccia en 2021 et produit par Marete Radio.
25: Si on lit les comptes rendus, les supporters viennent avec le manganello, donc le gourdin, ils viennent parfois avec des revolvers. Donc il y a beaucoup de parties qui se terminent mal. Et tout cela atteint son sommet en juillet 1925, lorsque, à l'issue d'une finale de championnat qui est disputée à Turin, eh bien, les supporters de Bologne tirent sur les supporters du Genoa dans la gare de Porta Nuova à Turin, faisant un blessé relativement grave.
21: Le ministre de l'Intérieur prend alors des mesures fortes pour stopper les violences entre tifosi, parce que Mussolini voit d'un très mauvais œil le régionalisme italien que favorise les nouvelles rivalités footballistiques. Lui qui veut unir son pays, qui n'a que 63 ans d'âge à l'époque, veut empêcher par tous les moyens que le ballon rond ne le divise. Alors, en 1928, les fascistes tentent d'imposer aux foules un nouveau sport, la volata, un mélange de foot, de handball, de basket, pourquoi pas non plus du baby-foot. Évidemment, la greffe ne prend pas. Le Duce doit donc s'y résoudre, il devra composer avec le foot. Avec le calcio, pardon. Mais comme il l'a fait avec tous les sports, il va reprendre en main la fédération, la fasciser et l'italianiser. En 1928, on désigne le pays organisateur de la première Coupe du Monde, qui se déroulera en 1930. Et elle passe sous le nez des Italiens. C'est l'Uruguay qui décroche le pompon. Tant pis, ce sera pour la suivante, en 1934, l'occasion d'amplifier le développement du foot dans le pays. Alors, le régime initie un grand programme de construction d'enceintes sportives, à l'image du Forum Mussolini à Rome, et ce dès la fin des années 20.
26: Visite des nouveaux édifices du Forum Mussolini. Voici le stade des Cyprès, le grand stade olympique, qui aura un terrain de foot de taille maximum et pour accueillir 50 000 spectateurs. Les thermes comprennent une piscine découverte et un groupe de piscines intérieures avec 4 grands bassins.
21: Une fois la Coupe du Monde obtenue, les fascistes veulent s'imposer sur la scène internationale et remporter le trophée coûte que coûte. Et ils vont s'en donner les moyens.
26: Première étape, le recrutement ou le débauchage de joueurs étrangers d'origine italienne, les Oriundi. On va chercher surtout des Argentins, issus d'un pays forgé par l'immigration italienne. En l'occurrence, les attaquants Raimundo Orsi et Enrique Gaeta. Et surtout, le milieu Luis Monti, vice-champion du monde 1930, surnommé le combleur d'espace vide. Alors remontons un peu le temps. 2-4 ans. Nous sommes en juillet 1930 en Uruguay. C'est donc ici que se déroule la première Coupe du Monde de l'histoire. Pour décrocher l'organisation de la compétition, l'Uruguay avait deux arguments massus. Double vainqueur des tournois olympiques en 1924 et 1928. Et puis 1930, ce sont les 100 ans de l'indépendance du pays. Beau cadeau d'anniversaire offert par Jules Rimet, le président de la FIFA et inventeur de la Coupe du Monde, qui portera longtemps son nom, oui, la Coupe du Monde est française. Notons que cette première édition a des airs de Copa América tout de même, la Coupe de l'Amérique du Sud. Pas de pays asiatique en effet, pas de pays océanien ou africain. Non, seuls 4 pays européens ont fait les 2 semaines de traversée de l'Atlantique en bateau. La France, la Belgique, la Yougoslavie et la Roumanie qui s'entraînent sur le pont du paquebot. Mais alors où sont l'Italie, l'Espagne et l'Angleterre? Vexée de ne pas avoir obtenu l'organisation de la Coupe du Monde, l'Italie boycotte la compétition uruguayenne. En Espagne, les clubs n'ont pas voulu libérer les joueurs. Et l'Angleterre, pays inventeur du foot moderne, est en conflit avec la FIFA et refuse de participer aux compétitions internationales. On ne les verra en Coupe du Monde qu'à partir de 1950. Ils n'en gagneront qu'une chez eux en 66. Heureusement qu'ils jouaient à domicile. Côté résultats en Uruguay, sans grande surprise, ce sont les deux favoris et voisins qui écrasent la compétition. L'Uruguay donc, pays organisateur, c'est trop souvent le cas, et l'Argentine qui se retrouve en finale. Le 30 juillet 1930, dans les colonnes de Paris Soir, Maurice Pfefferkorn écrit.
3: Qui l'emportera, de l'Uruguay ou de l'Argentine? Il est bien difficile de le dire. Ces deux

0: Et ce que le journaliste français ne sait pas, ni personne d'ailleurs, c'est qu'à la veille du match, Luis Muti, joueur argentin, a reçu une lettre de menace à son hôtel. Si l'Argentine gagne, vous et votre famille mourrez. Ambiance. Mercredi 30 juillet 1930, Montevideo, midi, Stade du Centenario. Le coup d'envoi de cette première finale de Coupe du Monde est prévu à 15h30, mais le stade est déjà plein. Combien sont-ils ? Officiellement 68 346. Mais en réalité, beaucoup plus. 90 000. Il y aurait près de 20 000 Argentins. Alors par mesure de sécurité, on a confisqué les armes à feu à l'entrée du stade. Re-ambiance. Uruguay-Argentine. Ce match est un classique de ce début de siècle. Le derby céleste. En 30 ans, les deux sélections nationales se sont affrontées plus de 100 fois. Il faut dire qu'il n'y a que le Rio de la Plata à traverser pour aller de Buenos Aires à Montevideo. Le coup d'envoi est retardé, les deux équipes se querellent sur un détail inimaginable aujourd'hui, le choix du ballon. Chaque sélection préfère le sien. Alors, l'arbitre tranche pour un ballon par mi-temps. Les Argentins débutent avec le leur, et plutôt bien. L'Albiceleste mène 2-1 à la mi-temps. Mais les Uruguayens, poussés par leur public, renversent la situation et s'imposent 4-2 pour soulever la première Coupe du Monde de l'histoire. Quand on vous dit que jouer chez toi est un privilège et finalement, peut-être, un problème d'équité. Parmi les Argentins, Luis Muti, que nous avons déjà évoqué, celui qui a reçu des menaces de mort, rate sa finale, ce qui peut se comprendre. L'un de ses coéquipiers, Francisco Varela, le raconte. Muti était effrayé, il était paralysé pendant le match. Ce qui fait qu'on a clairement joué à neuf. C'est pour ça qu'on a été battu si nettement. Muti perd le match, mais sauve sa vie. Et personne ne saura jamais si les menaces étaient sérieuses. Ce qui est plus connu, c'est la suite de l'histoire pour le joueur argentin qui s'est approché après la finale par deux envoyés spéciaux italiens chargés de venir le débaucher de l'Albiceleste pour qu'il vienne jouer avec la Squadra Azzurra. On lui promet une voiture, une maison, un salaire confortable et une place à la Juventus de Turin, la Juve, le grand club italien. Une offre, comme on le dit, ne peut pas refuser. Le joueur argentin, qui comme beaucoup de ses compatriotes a des ancêtres italiens, change donc de maillot, direction la botte où le sport et le fascisme font bon ménage. En tout cas, bonne pioche, Luis Muti sera l'une des pièces maîtresses de la Squadra Azzurra qui prépare la Coupe du Monde 1934 en Italie, à la maison, à cette époque où la Fédération Nationale, le régime font tout pour gagner cette coupe. D'abord, Vittorio Pozzo est confirmé au poste de sélectionneur. Ancien chasseur alpin, pendant la Première Guerre mondiale, il impose une discipline de fer dans les rangs de la Squadra. Ensuite, il s'agit de se qualifier pour sa propre Coupe du Monde. En effet, à l'époque, le pays organisateur doit passer les éliminatoires, qui consistent en un match aller-retour. Avec une victoire 4-0 à l'aller contre la Grèce, le billet semble en bonne voie de validation. Mais, étrangement, la Grèce refuse le match retour, au prétexte de ne pas subir une lourde défaite. En réalité, il s'avère que la fédération grecque a été achetée par les Italiens qui lui ont offert une somme d'argent pour s'assurer de leur forfait et éviter ainsi tout risque d'élimination. Assuré de participer à sa Coupe du Monde, l'Italie construit les stades. Il ne reste plus qu'à en faire la publicité. Marianne Bonucci, historienne spécialiste de l'Italie, l'explique.
1: La Coupe du Monde de foot en 1934 est un événement en apparence apolitique, ce qui va permettre effectivement là de faire venir donc des journalistes, de montrer que l'Italie est capable d'organiser un événement international, et ce sera aussi la possibilité donc de faire de la politique sans le dire.
0: On annonce dans les journaux des réductions sur les billets de train pour les jeunes, les chemises noires et les militaires. Une affiche de la Coupe du Monde est imprimée en dizaines de milliers d'exemplaires et placardée dans tout le pays. Mussolini, l'ancien journaliste, qui n'était pas convaincu par cette Coupe du Monde, comprend petit à petit que cela peut être un bon moyen de promouvoir le régime fasciste à travers le monde. L'édition 1934 donne le coup d'envoi également à ce qu'on appelle le tourisme sportif, avec un tournoi organisé dans 8 villes qui regorgent d'attraits, Rome, Milan, Naples, Turin, Bologne, Florence, Gênes et Trieste, et des stades neufs parmi les plus modernes du monde. Les supporters pourront à la fois assister au match et visiter tous les nombreux monuments italiens. Le réseau

0: de transport ferroviaire fonctionne bien, les fascistes font en sorte que les trains arrivent à l'heure. Bref, voilà une maison bien tenue. Pendant que toutes les sélections nationales et les journalistes arrivent dans le pays, les joueurs italiens se retranchaient dans un camp d'entraînement. Parce que pour eux, pas question de rigoler. Le président de la fédération ne leur laisse pas le choix, ils doivent absolument gagner cette Coupe du Monde.
1: Le but ultime de la manifestation sera de montrer à l'univers ce qu'est l'idéal fasciste du sport. Je ne sais pas encore comment, mais l'Italie doit gagner ce championnat. C'est un ordre.
0: 27 mai 1934, Rome, stade du Parti National Fasciste. Pour son premier match, l'Italie affronte l'équipe des États-Unis, une équipe à remporter, sportivement. Ce jour-là, sur la pelouse du stade, les joueurs italiens font le salut fasciste avec une mission claire, battre les États-Unis et si possible haut la main. Et de fait, les buts s'empilent. Angelo Schivao à la 18e minute, Raimondo Orsi, l'italo argentin, à la 20e, puis Schivao encore à la 29e minute. Pour la première fois dans l'histoire du foot, les matchs sont commentés à la radio et retransmis jusqu'aux États-Unis, où les Américains peuvent écouter et vivre la lourde défaite de leurs joueurs, qui tout de même sauve l'honneur en inscrivant un deuxième but en deuxième mi-temps. Mais le public italien peut exulter, la squadra écrase les États-Unis 7-1. Prochain rendez-vous, l'Espagne, qui vient d'éliminer le Brésil. Italie-Espagne, une confrontation mythique qu'on appellera la bataille de Florence.

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0: 31 mai 1934, Florence. Les Italiens poursuivent leur parcours en Coupe du Monde, mais cette fois sur la route des quarts de finale, ils croisent l'Espagne, qui peut prétendre aussi au titre après avoir éliminé le Brésil. Il faut noter d'ailleurs que l'Uruguay, tenant des titres, a décidé de boycotter cette deuxième édition de la Coupe du Monde en réponse au boycott italien de la première Coupe. Là, le football et la maternelle font parfois bon ménage. Les Anglais, eux, inventeurs de ce sport, refusent toujours de participer à cette compétition internationale. Mais enfin, qui sont donc ces nations qui organisent des tournois alors que le football, c'est nous, les Anglais? Et les Argentins, qui, comme les Brésiliens, n'ont pas envoyé leur meilleure équipe pour ne pas interrompre leur championnat national, ont été sortis par la Suède en huitième de finale. Donc, c'est sans eux et au stade Giovanni Berta de Florence que se déroule ce quart de finale Italie-Espagne. Sous la canicule, 35 000 Italiens sont venus soutenir la Squadra Azzurra. Leurs chants et leurs encouragements exaltent les joueurs de leur équipe qui n'hésitent pas à basculer dans l'agressivité. Luis Monti, l'ex-argentin, un vrai boucher, ne blesse pas moins de 3 joueurs espagnols avec des fautes grossières non sanctionnées par l'arbitre belge Louis Bartin. Les Espagnols, avec une défense de fer et leur gardien talentueux Ricardo Zamora, tiennent le coup et marquent le but du 1-0 à la 30e minute. Sur l'égalisation italienne à la 44e, le gardien espagnol est gêné par un joueur italien qui fait une faute sur lui et l'empêche d'intervenir sur un coup franc qui conduit au but italien. Encore une fois, l'arbitre n'a rien vu ou n'a pas voulu voir. Il oublie aussi le pénalty qui aurait dû être accordé aux Espagnols sur une faute de l'inévitable Luis Monti. Prolongation et score final 1-1. À l'époque, les tirs au but n'existent pas, il va falloir rejouer le match. Dans les colonnes du quotidien Paris Soir, on peut lire.
2: Mais qui traduira l'atmosphère passionnée de cette partie jouée sous un ciel d'orage, dans le cadre admirable du stade Berta, adossé aux délicieuses collines qui forment autour de Florence un amphithéâtre de verdure? Quel est l'ingénieur du son qui aurait eu l'idée d'enregistrer les cris, les clameurs, les sifflets, les applaudissements de cette multitude en chemise blanche ou bleue qui n'avait qu'une pensée, la victoire, la qualification de l'équipe azur? Ah, ces fins de mi-temps avec ces bombardements continuels, des filets espagnols, des prolongations émaillées de chocs violents, de chutes, quelle électricité elle dégageait et combien de spectateurs durent rentrer chez eux à faune.
0: Alors on rejoue le match, c'est bien de le dire. 1er juin 1934, Florence, le deuxième match, se joue dès le lendemain. Mais c'est l'hécatombe, des deux côtés, après cette longue partie du premier match, d'une rare violence, qui a gagné le surnom de Bataille de Florence. 7 joueurs espagnols sont blessés. L'un d'entre eux devra même mettre un terme à sa carrière. Côté italien, 5 sont KO. Ce seront des équipes bien différentes qui vont s'affronter le lendemain à Florence. Second round, donc. Oui, round, un terme de boxe, approprié pour parler de ce match. Encore une fois, très violent. Avec un arbitre suisse, cette fois René Mercet, lui aussi très complaisant vis-à-vis des Italiens. Il accorde un but irrégulier à l'Italie et en refuse un tout à fait valable à l'Espagne pour un hors-jeu imaginaire. On peut lire dans les pages du quotidien sportif français Lotto, l'arbitre conduisit les opérations avec une telle désinvolture qu'il paraissait fréquemment être le 12e homme de l'Italie. D'ailleurs, quand il reviendra chez lui en Suisse, Mercet sera radié à vie de la Fédération de football. Après ce match retour et une courte victoire grâce à un but de Giuseppe Meazza, l'Italie se qualifie et poursuit son parcours. Prochaine étape, 2 jours plus tard, à Milan, avec un match au sommet contre l'équipe autrichienne de Matthias Sindelar, qualifiée de Wunderteam, l'équipe miraculeuse ou merveilleuse. L'Autriche, c'est aussi une ancienne ennemie de la Première Guerre mondiale, 20 ans plus tôt, donc une équipe à abattre. Pour bien préparer la rencontre, quelque chose d'inimaginable encore aujourd'hui, Mussolini invite l'arbitre suédois Ivan Eklund la veille du match. Sans commentaire. 3 juin 1934, 16h30, Milan, stade de San Siro. Face à l'équipe favorite du tournoi, cette Wunderteam autrichienne, l'Italie joue un match qui a des heures de finale. 35 000 tifosi sont réunis pour soutenir la Squadra Azzurra. Les dieux du ciel sont aussi aux côtés de l'équipe de Meazza, car il pleut des cordes. et cela ralentit considérablement le jeu de passe des Autrichiens, qui fait habituellement leur force et la beauté de leur jeu. Enrique Gaeta, l'un des Italo-Argentins de l'équipe, inscrit le premier but à la 19e minute, validé par l'arbitre malgré une faute sur le gardien autrichien. Et puis les Italiens blessent Matthias Sindelar et se qualifient pour la finale à Rome contre la Tchécoslovaquie qui a éliminé l'Allemagne dans l'autre demi-finale. Les Italiens estiment que l'arbitre suédois Ivan Eklind a réalisé un bon match. Il est donc reconduit pour la finale prévue le 10 juin à Rome. Ben voyons. La veille du match, à la fin de l'entraînement, le Duce envoie un message sans équivoque aux joueurs de la Squadra. Un télégramme qui dit « L'Italie doit frapper fort et faire tomber l'adversaire. Bonne chance pour demain. Gagnez ou vous êtes mort. » Luis Monti, l'ex-Argentin menacé de mort avec la finale Uruguay-Argentine 4 ans plus tôt, connaît qu'il devait perdre en 1930, ce qu'il a fait. Là, il sait qu'il doit gagner pour sauver sa peau. Rome, 10 juin 1934, stade du Parti National Fasciste, devant 50 000 spectateurs, parmi lesquels de nombreuses chemises noires, voici la finale. Dans l'ouvrage 100 000 heures de football, le journaliste sportif Jacques de Rijswijk écrit à propos de cette finale. Dans sa loge drapée de pourpre, Mussolini est là. Autour du Duce, la passion de la foule est poussée à son paroxysme. Plus de 3 heures durant, elle va hurler sa ferveur patriotique et partisane en élan rythmé, tumultueux. Italia, Italia, Duce, Italia, ce ne sont plus des spectateurs d'une rencontre sportive. C'est une ramelle militant exaltée orchestrant le règlement d'une affaire d'État, conclut le journaliste. Mais la réalité du terrain est tout autre et le match est très serré. 0-0 à la mi-temps. Il faut attendre la 74e minute pour voir un but et, stupeur, c'est Puk qui marque. Pour la Tchécoslovaquie, 1-0. La Coupe du Monde va-t-elle échapper aux Italiens? 5 minutes plus tard, à la manière du Real Madrid d'aujourd'hui, c'est l'égalisation. Le public retient son souffle, tout se jouera en prolongation. La suite, la voici en version originale et archive de l'époque, avec l'un des plus anciens commentaires radio de matchs de foot de l'époque. Au micro, Nicolas Caros.
3: Nous sommes à la 5e minute des prolongations. L'Italie et la Tchécoslovaquie disputent la finale de cette Coupe du Monde. La situation est inchangée. Italie 1, Tchécoslovaquie 1. But de Puig à la 26e minute de la deuxième mi-temps. Égalisation d'Orsi à la 36e minute. En ce moment, c'est le milieu gauche Nejedli qui porte la balle. Puig n'arrive pas à temps sur le ballon qui est intercepté par Monselio. Il trace sa route. Il trace sa route, il dribble Ilevic en balle et la passe à Schiavio. Balle à Schiavio. Il rencontre Stirocchi. Schiavio le dépasse. Il entre dans la surface, il essaie de le tirer.
0: Dans les tribunes, les chemises noires exultent. Des avions survolent le stade. Pour l'homme au coup de menton qui n'aimait pas le foot, c'est un triomphe. Mussolini va remettre la coupe Mussolini, évidemment, un trophée spécialement conçu pour l'occasion. Mégalo, comme il se doit dans une bonne dictature, c'est une coupe 6 fois plus grande et 6 fois plus lourde que la Coupe du Monde que Jules Rimet, président de la FIFA, remettra au futur vainqueur. Ce dernier, d'ailleurs, confiera plus tard dans l'histoire merveilleuse de la Coupe du Monde, avoir eu l'impression que durant la compétition, le vrai président de la FIFA, c'était Mussolini. Pour le dictateur italien, en effet, la victoire est totale. L'équipe d'Italie fait des gros titres de la presse internationale et les correspondants reviennent très impressionnés de ce voyage en Italie, un pays décidément très organisé, avec des stades modernes. Frédéric Mal explique en quoi cette Coupe du Monde, justement, est une double victoire.
4: Double victoire parce que l'équipe a gagné, l'équipe nationale a gagné. Et deuxième victoire, les journalistes étrangers ont fait des papiers absolument dithyrambiques sur l'Italie. Donc, très probablement, ça conforte Mussolini dans l'idée d'une certaine invincibilité et dans l'idée que le régime est désormais suffisamment solide pour passer à une nouvelle étape qui va être l'étape d'une politique étrangère beaucoup plus agressive, car il ne peut y avoir de fascisme sans la guerre. Le fascisme est né dans la guerre, la génération qui a pris le pouvoir, elle a été forgée par la guerre des tranchées, et maintenant il va falloir envoyer les Italiens se frotter à la guerre.
0: Effectivement, dans la foulée, Mussolini se lance dans les victoires militaires. Il entame la campagne d'Éthiopie, une guerre de colonisation violente pour agrandir l'empire colonial de l'Italie, un peu rikiki c'est vrai jusque-là, et rivaliser avec les démocraties françaises et britanniques, notamment. Alors à Rome, on lance la construction de Cinecittà pour permettre au régime de développer le cinéma italien et rayonner à l'international, au même titre que le Festival de la Mostra de Venise participe au rayonnement du régime fasciste. Ce qui, pour le coup, est plutôt réussi. Qui a oublié l'âge d'or du cinéma italien, quelques décennies plus tard ? Sport et cinéma, deux domaines investis également par le régime nazi. Adolf Hitler, comme Mussolini, estime que le sport est une propédeutique à la guerre. Et dès 1924, il écrit dans Mein Kampf : donner à la nation 6 millions de corps impeccablement entraînés, tous imprégnés d'un patriotisme fanatique et animés de l'esprit combattant le plus fervent. En moins de 2 ans, si nécessaire, l'État national les transformera en l'espace d'une année. Les JO de Berlin, les films de propagande de Leni Riefenstahl sont l'occasion pour le régime nazi de faire sa publicité. La Coupe du Monde de 1934 en Italie a montré aux Allemands comment le sport pouvait être utilisé par leur rayonnement international. Les JO sont un succès. Voici l'ouverture de la compétition par Adolf Hitler.
5: Ich verkünde die Spiele von Berlin zur Feier der 11. Olympiade neuer Zeitrechnung als eröffnet.
0: Lors du tournoi olympique, c'est l'Italie qui s'impose face à la sélection autrichienne. Seule différence, les équipes doivent être composées d'amateurs. Ce ne sont donc plus les mêmes acteurs que ceux de la finale de 1934, mais le résultat est le même. 4 ans plus tard, dimanche 19 juin 1938, stade olympique, Yves du Manoir à Colombes, en banlieue parisienne, à 17h, l'arbitre donne le coup d'envoi de la finale de la Coupe du Monde. Pour cette 3e édition, l'Italie, championne en titre, affronte la Hongrie. Score final 4 à 2 et 2e titre mondial consécutif pour la squadre. Avec cette nouvelle victoire, les fascistes montrent au monde entier qu'ils peuvent l'emporter contre les démocraties. La victoire n'est pas que sportive, elle est aussi politique, comme quoi les enjeux du football dépassent les enjeux du sport. Dans le documentaire intitulé La Coupe di Luce, réalisé par Anna Francesca Lecce, l'écrivain italien Enrico Brizzi déclare: nous ne saurons jamais ce qui serait arrivé au football italien sans le fascisme, ni ce qui serait arrivé au fascisme sans le football italien. Les Italiens se sentent italiens et fiers de l'être et tous frères. Mais seulement quand entre sur le terrain la Squadra Azzurra. Cette idée est née précisément en 1934. Et en ce sens, nous vivons toujours de l'héritage de ce mondial. Encore fallait-il y faire honneur, ce que l'Italie a fait ensuite en remportant 2 autres Coupes du Monde, l'une en 1982, l'autre en 2006.
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0: Aujourd'hui, la Coupe du Monde de football en Italie. On en parle avec 2 invités. Geoffroy Garatier, bonjour.
6: Bonjour.
0: Fabrice. Journaliste à Canal+, spécialiste de l'histoire du football. On vous voit dans plusieurs émissions foot de Canal, notamment Jour de foot avec l'ami Eric Bénard.
6: Absolument.
0: Et vous, Tony Chaperon, bonjour.
7: Bonjour Fabrice.
0: Ex-arbitre français international. Alors vous, j'ai entre les mains votre mémoire de DEA, passé à l'université de Caen, et s'appelle Sport et fascisme, l'Italie mussolinienne, instigatrice d'une utilisation politique et totalitaire des sports. Je ne savais pas que le corps arbitral était colonisé par les intellos.
7: En tout cas, ça ne rajeunit pas en tout cas.
0: Vous êtes complètement dans le sujet. Geoffroy Garatier, on a parlé de cette Coupe du Monde en 1934, gagnée, on peut le dire, scandaleusement par l'Italie, mais quelle était la valeur intrinsèque sportive réelle de cette équipe d'Italie, même si elle n'avait pas eu tous ses avantages? Est-ce qu'on peut penser qu'elle aurait pu gagner quand même la Coupe du Monde?
7: Elle aurait pu gagner, évidemment. C'était une des meilleures équipes du monde. Elle avait déjà pour avantage, outre tous les moyens de l'État dont vous avez parlé dans votre récit, un championnat professionnel, qui n'était pas le cas partout, loin s'en faut. Elle avait d'excellents joueurs qui ont laissé une trace dans l'histoire du foot italien et même dans l'histoire du football mondial, comme Giuseppe Meazza, hein, qui a donné son nom au célèbre stade de Milan où se partagent l'Inter et l'AC Milan, Silvio Piola, etc. Donc, elle aurait pu, oui. Mais il n'aurait pas dû.
0: On a compris.
7: Elle n'aurait pas dû, pour diverses raisons. Alors, moi, je pense que la principale, outre le fait que sur les fameuses Oriundi que vous avez citées, les joueurs sud-américains rapatriés, qui est une tradition qui a duré très longtemps, hein, puisque en 2006, avec Camoranesi, les Italiens ont fait la même chose, il y a un doute sur la régularité de certaines incorporations, pour des raisons notamment de temps passé sur le sol italien. Je pense notamment à Guaita. Puis il y a surtout, évidemment, ce scandale absolu, qui est le quart de finale contre l'Espagne. Parce qu'il ne faut pas oublier que ce qui se joue aussi dans ce match-là, c'est la haine féroce entre le fascisme italien et la révolution espagnole. Puisqu'on est avant la guerre civile, et on va dire, une autre forme de socialisme est au pouvoir en Espagne. Et donc, clairement, selon les règles aujourd'hui, même si c'est compliqué de revisiter les événements, l'Italie n'aurait jamais dû se qualifier. Voilà. Donc, ça laisse évidemment, pour tout un tas de raisons, notamment celle-ci, un goût très très amer. Et paradoxalement, l'Italie était bien plus méritante et bien plus forte en 1938.
0: Alors on en reparlera de 38, parce qu'on est passé assez vite. Tony Chaperon, s'il y a eu une malfaçon quand même donc pendant cette Coupe du Monde 1934, évidemment, les arbitres sont bien co-responsables de tout ça.
6: Ben, ils sont co-responsables parce qu'on les a mis dans les conditions d'orienter les matchs. C'est-à-dire qu'on a fait pression. Vous avez bien compris que le régime politique fasciste met tout en œuvre, et y compris alors l'achat de matchs, on a vu avec la Grèce, mais aussi, vraisemblablement, soit le conditionnement des arbitres, ou peut-être l'achat des arbitres. Mais certains vont le payer cher. Hein. Vous avez parlé du Suisse qui rentre chez lui, qui va être radié à vie. Oui. Preuve que malversation, il y a dû y avoir. Il y avait honte chez les Suisses. Hein. Donc, oui, tout a été mis en œuvre, et les arbitres ont contribué à la victoire de l'Italie.
7: Pour l'anecdote, pardon, l'arbitre suisse dont on a parlé, René Mercet, est aussi l'arbitre de ce fameux match de barrage entre l'Italie et la Grèce, qui n'aura pas de suite, puisque la fédération grecque aurait été corrompue, voire achetée. Donc on est vraiment là dans une trame frauduleuse absolument complète.
0: Tony Chaperon, est-ce qu'il vous est arrivé dans votre carrière, parce que vous avez été arbitre au plus haut niveau, hein, de vous retrouver dans ce genre de situation, alors pas aussi évidente, mais arbitrer un match dans lequel joue une équipe dont l'environnement politique est lourd. Vous avez connu ça ?
6: Alors c'est marrant parce que j'ai vécu ça, mais alors évidemment pas une pression comme ça. Je l'ai vécu en Italie avec Silvio Berlusconi. Mmh. Et j'arbitre un match de Champions League à Milan.
0: Donc le Milan AC.
6: Le Milan AC. Mmh. Et il s'arrange. Alors, je ne sais pas s'ils nous se rencontrent fortuite, mais je n'y crois pas. Il s'arrange pour être à la sortie de mon vestiaire au moment où on va rentrer sur la pelouse. Juste pour dire, voilà, je suis Berlusconi, je suis le président du Conseil italien, je vous salue. C'est une pression particulière. Bien sûr. Ça ne veut pas dire qu'il vous influence sur la partie du match, mais il veut dire je suis là. Et ce n'est pas n'importe qui.
0: Alors, en 34, comme aujourd'hui, il y a aussi la pression du public. Je reviendrai sur l'intimité d'un arbitre quand il est sur le terrain avec une pression énorme. La pression du public. Vous arbitrez un match, l'une des deux équipes joue forcément chez elle. Pas forcément, mais elle joue chez elle. Comment vous gérez ça, le public ? Est-ce qu'il vous fait peur, le public ?
6: Non, ça fait alors c'est un élément de motivation aussi pour les arbitres. Mais ce qui est singulier dans les Coupes du Monde ou les matchs entre nations, c'est très différent des matchs entre les clubs. Parce que là, vous arbitrez un pays dans son entièreté. Et donc, c'est particulier. Vous avez les hymnes avant les matchs. Donc, ça vous conditionne aussi. Tout d'un coup, c'est plus un match de football. C'est deux nations. Et on dit que le football, bien souvent, ça remplace la guerre. Et quelque part, quand il y a les deux hymnes, les deux pays qui s'affrontent, vous avez parlé de l'Espagne et de l'Italie, c'est deux visions de la politique qui s'affrontent à ce moment-là. Et donc, on ne peut pas faire abstraction de tout ça.
0: Je prends le Verretier. La clé de lecture la plus pertinente, à mon avis, pour analyser cette Coupe du Monde 34, c'est précisément les années 30, cette décennie où les idées fascistes ont le vent en poupe. Elles sont modernes, elles paraissent novatrices, y compris hors d'Italie, bien sûr, toute l'Europe. Et l'Italie de Mussolini l'incarne, justement. Les années 30, c'est pas hasard.
7: Oui, là, parce que la question, avant de se demander si la victoire italienne était régulière en 34, si on aurait dû organiser la Coupe du Monde là-bas, c'est pourquoi leur a-t-on donné ? Il faut se rappeler qu'à l'époque, le football n'est pas aussi mondialisé, que la FIFA ne compte pas 211 membres, mais seulement 29, que les décisions se font de manière beaucoup plus courte, et en même temps avec un intense lobbying. Et donc, en 32, quand la décision d'attribuer la Coupe du Monde à l'Italie se fait, il y a le choix entre l'Italie et la Suède. Et les Italiens, donc le régime fasciste, fait un tel lobbying, met une telle pression, positive et négative, en disant à la FIFA qu'il n'y aurait pas de perte financière, qu'éventuellement on aiderait le budget de la FIFA à travers les recettes de la Coupe du Monde. que Jules Rimet, le français Jules Rimet, qui est à l'époque le président de la FIFA et son aréopage, se disent « bah oui, c'est la meilleure solution, bien sûr ». Et puis en plus Rimet, par nature, qui est un démocrate chrétien, républicain, mais en même temps très consensuel, refuse de mélanger le sport et la politique. Donc pour lui, c'est le plus cohérent, le projet italien, donc on y va. Et du coup, derrière, tout le monde va emboîter le pas. À commencer par Adolf Hitler, qui au départ,
8: plus tard,
7: qui au départ est le grand rival, qui est, on va dire, pas vraiment l'allié de Mussolini. D'ailleurs, Mussolini le méprise profondément. Mussolini, dans toute sa splendeur, trouve que Hitler est un plouc, un paysan à peine encore crotté. Et Hitler, qui est fasciné par Mussolini, va s'inspirer de la Coupe du Monde, de la munificence de la Coupe du Monde, pour ses Jeux de Berlin en 1936. Et alors, là, on est dans une sorte de séquence terrible, puisqu'en fait, 34 Coupes du Monde en Italie, 36 Jeux Olympiques en Allemagne d'été à Berlin en hiver, à Garmisch-Partenkirchen, Coupe du Monde 38 en France, qui est certes une démocratie, mais qui va devoir subir l'Anschluss, et ce fameux match fantôme au premier tour entre l'Autriche et la Suède, puisque l'Autriche a été annexée et donc ne participe pas à la Coupe du Monde, et l'Allemagne, qui aurait dû être exclue selon nos critères à nous, est autorisée à concourir, et puis surtout, et car pour le bouquet final, c'est les Jeux de 40 qui sont attribués à Tokyo. Tokyo,
8: oui.
7: Hein.
8: Bah oui.
7: Tokyo et les Jeux d'hiver à Sapporo. Donc en fait, on a
8: les puissances de l'axe.
7: Les puissances de l'axe. On fait main basse sur le sport pour des raisons évidentes de prestige, de solidification de leur statut, de mise à l'épreuve des démocraties, et puis avec un agenda caché, vous l'avez dit tout à l'heure par rapport à l'Italie, qui est évidemment la guerre. Et ça nous fait dire d'ailleurs que ces années 30 résonnent de manière assez étrange aujourd'hui.
8: Oui, les périodes ne sont pas les mêmes, mais il y a des résonances.
7: Les années 10, les années 20, l'attribution de la Coupe du Monde à la Russie en 2018, avant 4 ans après Sochi. Je vous rappelle quand même que les Jeux d'hiver ont eu lieu à Sochi et que 6 semaines après la fin des Jeux de Sochi, la guerre dans le Donbass commence. Selon un agenda qui était évidemment prévu à l'avance.
8: Enfin, les JO à la Chine en 2008, la Coupe du Monde 78 pour la dictature argentine.
7: Et pour le centenaire de la Coupe du Monde en Italie, la Coupe du Monde a été attribuée à ce grand pays droit de l'hommiste qui est l'Arabie Saoudite.
8: Qatar.
7: Ah non, 2034. 2034.
8: Ah oui, pardon.
7: 2034.
8: Et voilà, donc il y a du Qatar en 22.
7: Qatar en 2022 et l'Arabie Saoudite en 34. Donc,
8: les instances ne sont pas regardantes.
7: Elles sont, on va dire, perméables.
6: Complaisantes, on dirait.
7: Complaisantes et perméables aux débouchés, notamment économiques, que le sport permet.
8: Et quel regard vous avez porté, vous, Tony Chaperon, en tant qu'arbitre, vous ne l'étiez pas encore, mais sur la Coupe du Monde 1978, en Argentine, gouvernée par la junte, c'était pareil, il fallait absolument gagner. Il y a eu des malversations énormes aussi, hein.
6: J'étais né, mais j'étais trop petit pour comprendre ça. Non, mais ce qu'il faut comprendre, c'est que le sport sert de propagande à toutes ces nations qui deviennent totalitaires. Donc, que ce soit l'Argentine en 78, l'Allemagne dont on a parlé, ou l'Italie. Mais l'Italie a une singularité, c'est que c'est la première à mettre en place le sport comme outil de propagande, que ce soit en interne ou d'un point de vue international. Donc, ce faisant, en fait, Mussolini met en place tout un système qui permet ça. Et en 1932, on n'en a pas parlé, mais l'Italie est la deuxième nation mondiale aux Jeux Olympiques. C'est celle qui a le plus de médias derrière les États-Unis. Donc, c'est un système mis en place. En fait, on encadre les jeunes dès leur plus jeune âge. Et ils sont dans des organisations fascistes. Et on les encadre pour en faire des champions. En gros, Mussolini dit que ce sont les soldats du fascisme.
8: Bien sûr. Bien sûr,
7: pour compléter ça, il y a quand même une dimension qui est forte dans le football, qui est que même un Mussolini a dû composer avec. Au départ, Mussolini, vous l'avez rappelé, préfère l'escrime, les sports olympiques, déteste le foot, parce qu'il déteste l'esprit de clocher qui s'y rattache. Mais comme il comprend que c'est un élément important d'unification, finalement, du pays, donc en fait, il va composer avec et s'en servir.
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8: Geoffroy Garretier, l'Italie est championne du monde en 1934, elle réitère 4 ans plus tard, en 1938. Les choses sont-elles très différentes ?
7: Très différentes, oui, puisque la Coupe du Monde se déroule en France. Alors là, pour le coup, autant le sport avait été utilisé par le régime fasciste pour sa promotion, autant en France, les politiques passent complètement à côté de l'événement. Donc finalement, il faut s'en réjouir, ça reste un événement sportif. Et l'Italie démontre là pour le coup vraiment sur le terrain, dans un climat plutôt apaisé, sa supériorité. Alors évidemment, il y a l'Allemagne qui joue mais qui se fait sortir au premier tour par la Suisse. Ça permet de mettre en valeur toujours ces joueurs comme Meazza et puis le sélectionneur Vittorio Pozzo qui est en fait un grand tacticien du football, qui a mis en place une stratégie héritée, dérivée du fameux WM et qui permet aux Italiens de l'emporter en finale contre la Hongrie en ayant éliminé en demi-finale le favori le Brésil, même si Leonidas ne jouait pas ce match-là. Et puis pour l'anecdote, il y a quand même quelque chose qui doit rester. Alors, il y a des qualifications, il y a notamment la Palestine mandataire qui joue ses qualifications. En fait, c'est l'amorce de l'État d'Israël. Hein, dans cette Palestine, il n'y a que des joueurs juifs qui jouent. On joue l'hymne, le futur hymne israélien avant les matchs. Et puis, il y a un personnage qui est étonnant, qui s'appelle Ottorino Barassi, qui en fait est un des dirigeants du foot italien, qui a un peu dans l'ombre organisé la Coupe du Monde 34, et qui va jouer un rôle important, même symbolique, pendant la Seconde Guerre mondiale, parce qu'il va sauver le fameux trophée Jules Rimet. Vous savez, cette fameuse coupe
8: avec
7: les ailes, le premier trophée, qui va être convoité par les nazis pour récupérer l'or et le faire fondre. Il va le garder quelques jours dans une boîte à chaussures sous son lit, et puis comme ça, ça devient menaçant, il va l'emmener chez ses parents dans un village des Pouilles, et le garder pendant 2 ans dans un d'huile d'olive. Voilà. C'est pour dire quand même que dans cette lourdeur, dans cette gravité de l'époque et du foot, il y a quand même que de jolies histoires.
8: J'ai une très mauvaise nouvelle, il ne nous reste que 3 minutes. Alors je vais vous poser la question directement, Tony Chaperon, parce qu'elle me tient à cœur. Qu'est-ce que vous a apporté la VAR, la vérification?
6: Oh mon Dieu, on est tellement loin de l'Italie.
8: Et surtout, non, mais on parle de foot.
6: Il la déteste.
8: Ah, mais c'est quand même à l'actualité. Et surtout, qu'est-ce qui se passe dans le cerveau des dirigeants du foot pour, avec la VAR, nous siffler des hors-jeux à un pouce, à un ongle, et ça va contre le sens du jeu, ça va contre le spectacle. Et qu'est-ce qu'ils ont dans la tête? Ils aiment le foot ou pas, ces gens-là?
6: Ça va dans le sens de la VAR. Les gens ont voulu la VAR, donc on utilise la technologie jusqu'à ce que ce soit ridicule. Mais j'attends avec impatience le 6 juin, parce que les Anglais vont peut-être nous prouver qu'ils ont eu raison d'inventer le sport, parce que le 6 juin, les Anglais vont voter pour ou contre la VAR. Et j'attends ce référendum avec grande impatience, parce que la Première Ligue, les clubs, certains clubs, ont dit on veut arrêter la VAR. Donc on attend avec impatience le résultat du vote. On sait que les Anglais ont déjà mis en place le Brexit, le Varxit peut-être, on n'est pas à l'abri.
8: Bah dis donc, c'est intéressant, on attend avec impatience, et on attend avec impatience aussi le début de l'euro. Hein. L'Allemagne ouvrira, je crois, devant l'Écosse, c'est ça, parce que l'Allemagne est pays organisateur. Une fois de plus, j'ai fait le calcul, le nombre de fois que l'Allemagne a organisé des euros et des Coupes du Monde, ils ont été bien servis quand même. Hein. Alors, Geoffroy Garretier, votre favori pour cet euro-là, très objectivement, on peut dire la France par réflexe parce qu'elle est quand même sur le toit du monde, mais est-ce qu'elle présente des garanties aujourd'hui là?
7: Écoutez, je ne vais pas rester uniquement sur la France, je vais en dégager 4.
8: Oui, bien sûr.
7: Okay. L'Allemagne, normalement, devrait réussir. On sent qu'il se passe quelque chose, il y a un frémissement dans cette équipe. L'Allemagne est tombée trop bas ces derniers temps pour, à domicile, ne pas faire quelque chose de bien, même si gagner à domicile. C'est très compliqué. On rappelle
6: il reste 6 minutes pour les 3 autres.
7: On rappelle qu'à l'Euro, les derniers à avoir gagné à la maison, ce sont les Français en 84. Il n'y avait que 8 équipes à l'époque. Je vais faire court pour faire plaisir à mon ami Tony. La France, évidemment, qui a priori a la meilleure équipe, l'équipe la plus complète, les meilleurs joueurs à chaque poste.
8: Sur le papier, oui.
7: Sur le papier, avec l'hypothèque Kylian Mbappé sur son niveau de forme. L'Italie, ce n'est pas pour vous faire plaisir, mais l'Italie est comme championne d'Europe en titre, et je pense qu'elle a une équipe, là, encore une fois, très valable avec des entraîneurs de grande qualité, et puis le Portugal qui reste toujours une équipe de grande valeur, très complète et rajeunie.
8: Vous n'avez pas cité l'Angleterre, Tony.
6: Moi, en 10 secondes, je suis beaucoup plus court que je crois, l'Angleterre et le Portugal.
8: L'Angleterre-Portugal.
6: Ouais, je tente le coup.
7: L'Angleterre, l'éternel favori depuis 60 ans, qui ne gagne jamais.
8: Et c'est pas parce que l'Angleterre ne gagne jamais qu'elle ne va pas gagner aujourd'hui.
7: Absolument, hein, absolument.
6: Bien merci, Fabrice.
8: Messieurs, je sens quelqu'un qui aime l'équipe de foot anglaise, un autre qui a peut-être d'autres.
7: Non, moi je suis lucide, c'est tout.
8: Ouais, très bien. Vous êtes journaliste.
7: Voilà, je n'osais pas le dire. Merci, Fabrice, de le rappeler.
8: Messieurs, merci infiniment. Au revoir. C'était Affaires Sensibles aujourd'hui, la Coupe du Monde 1964, une émission que vous pouvez réécouter en podcast, bien sûr. À la technique aujourd'hui, il y avait Arnaud Caillet.
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10: Des millions de visages tournés vers le ciel et des lunettes de protection sur le nez. C'est l'image de la soirée après l'éclipse solaire totale. Le soleil a disparu derrière la lune et a plongé une partie du nord de l'Espagne dans le noir en plein jour. Dans une large partie de l'Hexagone, le soleil était occulté à plus de 95%. Une éclipse parfaitement observable grâce au ciel totalement dégagé dans toute la France. Rare avantage de la canicule qui s'étale encore. Plus aucun département n'était épargné soignée par la vigilance. Elle est orange pour 80 d'entre eux. Météo France annonce une journée très chaude ce jeudi. Il fera au-dessus de 35 degrés partout et même 38 à 40 dans une bonne partie du pays. Les pompiers professionnels en grève ce jeudi. Ils profitent de l'émotion que suscite le méga-feu de Gironde pour en remettre une couche. Ils réclament plus de moyens, plus d'effectifs, plus de moyens matériels aussi pour accomplir leur mission. Ils affichent aujourd'hui un bandeau en grève pendant les interventions. L'intersyndicale compte en parler au ministre de l'Intérieur qui les reçoit dans la journée Place Beauvau, d'autant que la mobilisation s'annonce très suivie partout en France, notamment par les pompiers savoyards. Anna Bonne-Mazoucarère.
11: Les traitirés Valentin terminent sa garde. Depuis le centre d'appel cette nuit, il a mobilisé ses collègues pour des interventions en sous-effectif, et ça n'est pas la première fois.
12: La semaine dernière, sur des feux de végétaux, on a appelé les pompiers de Nain.
11: Devoir compter sur les départements voisins ce début août pour laisser souffler un peu les collègues envoyés en renfort dans le Var.
13: Et ça, c'est ancré, ça devient du systématique.
11: Mais pour Mohamed Laradji, pompier dans la vallée de la Maurienne et vice-président du syndicat national des sapeurs-pompiers professionnels, la solidarité nationale ne provoque pas le manque d'effectifs. C'est déjà le quotidien.
13: Il nous manque des pompiers, il nous manque des véhicules en très bon état. On propose même à des agents de mettre des masques filtrants plutôt que des cagoules. Elles n'ont pas les capacités pour filtrer tout ce qui est nocif. Aujourd'hui, les pompiers ne travaillent plus en sécurité.
11: 4 morts chez les pompiers depuis le début de l'été, dont un en Savoie.
12: Et c'est pas l'étiquette de héros qu'on peut nous donner dans les médias qui va pouvoir arranger la colère ou la fatigue des agents.
11: En seulement 6 ans chez les pompiers, Valentin ne donne pas cher de sa profession face aux incendies, aux inondations aggravées par le dérèglement climatique.
12: Et à l'essoufflement des sapeurs-pompiers et de notre modèle de sécurité civile. Dans le quotidien, on est surtout inquiet pour la population. Est-ce que demain, on sera capable de secourir tout le monde en tout point du département et dans des délais qui sont corrects?
11: Pour la seule Savoie, il manque plus d'une vingtaine de sapeurs-pompiers professionnels.
10: Les pompiers qui tiendront une conférence de presse ce jeudi matin devant le ministère de l'Intérieur à l'issue de leur rencontre avec Laurent Nunez. Les soldats du feu, mobilisés dans le Pas-de-Calais, luttent contre un incendie dans une forêt très dense sur les dunes du littoral, sur les communes de Danne et Ardelot. 180 hectares partis en fumée. Cet après-midi, 1200 clients d'un camping ont dû être évacués. Ils ont réintégré leur tente et leur bungalow. Ce soir, une maison a aussi entièrement brûlé. Et puis, on vient de l'apprendre, au sud de Rennes, les pompiers sont mobilisés. Une centaine de personnes évacuées à cause d'un feu de forêt. Une fidèle de Donald Trump dit adieu à la Maison-Blanche. Sa porte-parole, Caroline Leavitt, quitte ses fonctions à la fin du mois pour se consacrer à sa famille. C'est le président américain qui l'annonce ce soir. Une décision douce, amère pour Caroline Leavitt. Aucune victime française dans le séisme à l'ouest de la Colombie, c'est ce qu'affirme le premier secrétaire de l'ambassade de France à Bogota ce soir. La Colombie qui décrète 3 jours de deuil national après le tremblement de terre de magnitude 7,4 de lundi, dans lequel plus de 230 personnes sont mortes. Un appel à la grève chez EasyJet en plein week-end de départ et de retour de vacances. 3 syndicats d'hôtesses et de stewards de la compagnie britannique invitent leurs collègues à arrêter le travail samedi et dimanche. Ils dénoncent un épuisement physique et mental généralisé. Et puis la saison commence sur un titre européen pour le PSG, vainqueur de la Supercoupe d'Europe face à Aston Villa ce soir. Victoire poussive de 2-1.
11: Encore une belle journée qui s'annonce sur la France avec un pic de chaleur qui devrait être atteint cet après-midi. Ce matin, en tout cas, c'est nuageux sur le littoral breton, autour du golfe du Lion et sur la côte aquitaine. Partout ailleurs, vous avez déjà un ciel dégagé. Il fait encore frais par endroits, 14 degrés à Reims, 15 à Gisors et Mende, 16 à Brest et Lens, mais déjà 22 degrés à Paris, La Rochelle, Nîmes, Montpellier et Lyon, 25 degrés à Tours et 27 à Nice. Cet après-midi, beau temps généralisé, des nuages vont encore s'inviter sur les montagnes, des orages devrait éclater sur les massifs Corse, les Pyrénées et les Alpes. On pourrait aussi avoir un petit peu de pluie sur le massif central. On attend 25 degrés à Avranches, 28 à Saint-Jean-de-Luz, 31 à Lorient, 33 à Antibes, 37 à Saint-Étienne, Nancy et Marseille et 40 degrés à Angoulême, Valence, Bordeaux, Au Mans ou encore à Albi.
10: Et c'était la météo de ce jeudi avec Laurence Dezélé, bien sûr, France Inter. Il est 5:00 et c'est l'heure de Sous le soleil de Platon avec Charles Pépin.

0: J'aimerais ce matin vous raconter l'histoire d'un cuisinier. D'un cuisinier qui lit la disparition de Georges Perec. La disparition, vous savez, ce livre écrit sans la voyelle E. Cette prouesse permettant à une contrainte folle, écrire un livre entier sans la voyelle E, de donner naissance à une créativité encore plus folle. Mais au fond, la créativité n'est-elle pas toujours sous contrainte? N'avoir aucune contrainte, ne serait-ce pas une entrave à la créativité? Y a-t-il un rapport entre cette lecture de la disparition de Perec et la décision que ce chef prendra quelques années plus tard? Faire disparaître la viande de sa cuisine, et puis plus tard encore, faire disparaître de sa cuisine, de son art, tout produit issu des animaux, et donc cuisiner sans viande certes, mais également sans crème, sans beurre, sans œufs. Et comme Perec, reconnaissant que cette contrainte d'écrire sans la voyelle E l'aura finalement mise en joie, aura finalement nourri sa joie de créateur, eh bien ce chef dans ses fourneaux découvre la joie d'une cuisine 100% végétale et le nectar de ses sauces onctueuses, sans le moindre soupçon de beurre, la grâce de ses émulsions 100% végétales. C'est une révolution. Et pourtant, il le fait en même temps dans la fidélité à quelque chose de plus grand, à quelque chose qui lui a été transmis. D'ailleurs, l'acte de rupture opéré par Georges Perec relevait lui aussi d'une fidélité supérieure, car la voyelle manquante, le E, renvoie au E, E-U-X, de ses parents disparus alors qu'il était enfant. Il y a donc en même temps disparition et fidélité à quelque chose d'essentiel, disparition et fidélité à quelque chose de plus grand. De même pour notre chef, il fut le meilleur rôtisseur de France, mais en se consacrant désormais aux légumes, il est fidèle à l'esprit d'une famille d'artistes, grand-mère cuisinière, grand-père sculpteur, père musicien, tous savaient qu'on ne crée vraiment que sous contrainte, dans le refus de l'ennui et de la facilité. Il est fidèle aux saisons et à notre mère nature, probablement également fidèle à lui-même, à cette audace de se risquer toujours, de se remettre en jeu pour rester vivant. Mais de quoi est faite une telle créativité? Est-elle réagencement créatif du connu ou au contraire jaillissement d'une pure nouveauté? Eh bien, pour en parler ce matin, j'ai la joie de recevoir un chef qui lui ressemble peut-être un peu. Triplement étoilé depuis des décennies, ayant conservé cette année sa troisième étoile, malgré ce geste ô combien radical d'une cuisine 100% végétale, toujours au fourneau de son unique restaurant, l'Arpège, le grand, l'immense Alain Passard est avec nous ce matin, et en sa compagnie, nous allons nous demander ce qui nourrit la créativité, essayer également d'approcher d'un peu plus près l'élan vital au cœur du végétal.
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0: Bonjour Alain Passard.
2: Bonjour.
0: Vous allez bien?
2: Magnifique, superbe.
0: Merci de venir sous le soleil de Platon. On va entrer directement dans une des questions que j'ai abordées au début. Est-ce que pour vous, dans le végétal, il y a un élan vital plus pur que dans une cuisine où il y aurait de la viande?
2: Non. Je pense pas, pour plusieurs raisons. D'abord parce que j'ai pris énormément de plaisir avec cette cuisine animale, comme vous dites, qui est quand même ma base de travail, même toujours aujourd'hui au quotidien.
0: Oui, bien sûr.
2: Parce que je mets au service du légume tout mon savoir-faire de la cuisine animale. Je veux rester un saucier, veux rester un rôtisseur. Donc effectivement, j'ai changé de tissu, mais je veux garder cette étiquette.
0: Ouais.
2: Et en même temps, vous venez à l'Arpège, on continue à rôtir, on continue à fumer, on continue à flamber, on continue à braiser, on continue à faire des sauces.
0: Ouais.
2: Hein, mais effectivement, dans un autre espace, plus, je dirais, artistique peut-être, si on peut le dire. Parce que effectivement, les saisons et la nature nous offrent une porte qui est très intéressante. C'est la porte de la couture, c'est la porte de la peinture, peut-être aussi certainement plus de poésie, je dirais, symphonie.
0: Alors on va écouter quelqu'un que vous connaissez, Paul Bocuse, que vous avez dit « je reste un saucier ». Alors justement, écoutez Paul Bocuse.
3: En France, se passer du beurre et de la crème, c'est impossible, parce que qu'est-ce qui a fait la renommée de la cuisine française? C'est finalement tous nos crus de beurre, tous nos crus de crème. On passe une moyenne dans notre restaurant de 200 grammes de crème par client. Remplacer le beurre et la crème, je pense qu'on n'a encore rien trouvé.
0: Ouais. Alors ça date un peu.
2: Oui. Non, mais oui, bien sûr. Hein. Moi, j'ai une tendresse aussi pour le beurre et la crème. Mais effectivement, dans mon métier, je suis rentré dans un autre espace. Plus lumineux, parce que bon,
4: lumineux.
2: Pour faire cette cuisine, donc 100% végétale, ouais, ouais. Il y a 40 années de cuisine animale.
4: C'est pour ça d'ailleurs que vous n'employez jamais le mot vegan, peut-être.
2: Si, j'aime. En réalité, je n'ai pas encore trouvé le mot de cette cuisine,
4: ouais, c'est ça.
2: Hein, où il y aurait effectivement plus de poésie. Cuisine de la terre, c'est pas vraiment ça non plus.
4: Non.
2: C'est pas une cuisine, c'est une cuisine légumière, mais en même temps, il y a les fruits, il y a les fleurs, il y a les herbes.
4: Mais oui, il y a tout ça. D'ailleurs, quelle est la différence entre un légume et un fruit? Désolé pour cette question très naïve, mais quand on pose cette question, on a du mal à avoir la réponse.
2: Mais bien sûr, ouais, donc la différence, c'est qu'un légume, on va faire simple. Un légume, ça pousse dans la terre.
4: Ouais.
2: Hein, on peut parler de la betterave, on est dans le racinaire, hein, une pomme de terre, une carotte. Et un fruit, ça pousse sur la branche.
4: Donc ce n'est pas la fleur qui fait la différence.
2: Non, la fleur, c'est encore autre chose. Enfin, ouais. La base du fruit est une fleur, mais donc le fruit, il a des pépins ou il a un noyau, ce que n'a pas la betterave ou la carotte.
4: Mais alors du coup, pour revenir à une réflexion sur la créativité, la problématique que je posais au début, c'est est-ce que la créativité, c'est de réagencer de façon nouvelle quelque chose qu'on connaît déjà, ou alors est-ce qu'il n'y a pas à un moment une créativité pure, ex nihilo, le jaillissement de quelque chose de nouveau? Vous avez un peu répondu déjà. Quand vous dites que c'est 40 ans de métier de rôtisseur, ah oui, que je déplace quelque part dans le végétal.
2: Bien sûr, il n'y a rien sans ça, c'est comme en musique ou en peinture. Si vous n'avez pas des connaissances de ouais, tous les grands classiques, je ne pourrais pas faire cette cuisine légumière aujourd'hui. Et moi, ce que j'aime dans cette cuisine légumière, bon, il y a plein de choses. Parfois, je ne sais même pas par quel endroit commencer. Quoi. Ouais. Donc, bien sûr, il y a la nature, il y a la saisonnalité, il y a le challenge, il y a le fait d'offrir à mes cinq sens une nouvelle aventure. Hein, parce que, je le dis honnêtement, j'étais un peu au bout de cette cuisine animale.
4: Vous commencez à vous ennuyer.
2: Je tournais un peu en rond, ça devenait un petit peu trop facile.
4: Ouais.
2: J'avais la mode de beurre sur la table de travail, le seau de crème, tout le monde se servait. Et à un moment, je me suis dit, non, il faut qu'on passe à autre chose. Faire tous mes classiques que j'ai créés pendant 40 ans, je commençais un petit peu à tourner en rond, effectivement. Et donc, quelle était l'issue pour pouvoir me renouveler, pouvoir avoir justement une nouvelle lumière?
4: C'est ça aussi le secret d'un créateur, c'est de ne pas se contenter de répéter la recette qui marche. Alors que parfois on pense que pour durer, il faut répéter la recette qui marche, c'est peut-être le contraire en fait.
2: Bien sûr, je dirais que c'est très dangereux. Parce que il y a un moment où, si vous voulez, ça devient trop facile, et puis on perd le goût, on perd l'envie. Faire le même geste tous les jours, avec la même saveur, le même parfum, le même visuel, il y a un moment...
4: Ouais.
2: Enfin, moi, j'étais allé au bout.
4: Vous avez parlé de vos cinq sens.
2: Ouais.
4: Est-ce qu'il y en a un qui est plus important que les autres? Je veux dire, au moment, par exemple, où vous créez la recette, ou alors au moment où vous la jugez, est-ce qu'il y a un des sens qui l'emporte?
2: Alors, je dirais que tout est important. Donc, en cuisine, effectivement, on pourrait dire que c'est le goût. C'est le goût et le ouais, parfum, hein, la dominante. Mais le geste est tellement important. La beauté du geste, la grâce, on a tous... C'est ce qui fait un peu la différence entre nous, les grands chefs. Hein, c'est, ouais. On a tous une main différente. Gustativement, on peut peut-être un petit peu se rapprocher, mais je crois que c'est la main qui fait la différence. Et un sens qu'on a tendance un peu à oublier...
4: La vue.
2: L'oreille.
4: L'oreille, ouais.
2: L'oreille. Le chant du feu. La cuisson. La cuisson d'un produit à un autre, c'est tellement différent, quoi. Et moi, j'aime un petit peu enseigner à mes assistants cette école des sens, et en l'occurrence, donc, on a tendance à l'oublier, quoi. Et même au sein des écoles hôtelières, je trouve qu'on ne parle pas assez de l'oreille en cuisine, quoi. C'est important, ça donne des informations. Faut pas hésiter à mettre l'oreille dans la casserole, quoi. Hein, savoir un petit peu écouter comme ça, ouais, au-dessus, là, voir un petit peu s'il faut tempérer un petit peu la cuisson, déplacer le sautoir, le tourner, mettre un couvercle, vous voyez. Et après le visuel. le visuel prend le dessus. Là, ça c'est
4: in fine, le visuel l'emporte à la fin, quoi.
2: À la fin, c'est le regard qui va donner toutes les informations, voir si on a la petite coloration qui va bien, est-ce qu'il faut tourner ou retourner, si c'est un oignon qui est en train de caraméliser, vous voyez, c'est.
4: Et puis c'est aussi la première chose que le client va voir. Avant oui. de goûter, avant de sentir.
2: Bien sûr, la finition, la beauté de l'assiette, il faut qu'il y ait un petit côté, faut, on parlait de lumière tout à l'heure, mais c'est tout est là, quoi.
4: Alors, je vais faire écouter Bruno Verjus, qui était à votre micro il y a quelque temps, que vous connaissez, j'imagine, et qui, lui, n'a pas exactement la même idée que vous sur la hiérarchie des sens.
5: Quand on est, quand on paraît au monde, le rapport que l'on entretient avec le monde, c'est un rapport avec la bouche. C'est la bouche qui veut dévorer, c'est la bouche qui nourrit, mais c'est la bouche qui connecte. C'est la bouche qui fait savoir, c'est la bouche qui renseigne, c'est la bouche qui aime. Mmh. Et moi, j'ai le sentiment d'avoir continué finalement à être cette bouche, à la fois dans la dévoration et en même temps la bouche B de l'observation, la bouche B de l'étonnement, la bouche B de l'incroyable chance de se réveiller tous les matins et d'être vivant au monde. Et je pense qu'aujourd'hui, ben voilà, on retrouve ça, on retrouve ce rapport au monde. C'est une forme de buccalité, d'oralité qui nous permet de mieux l'apprécier, de mieux le sentir.
4: Ça vous fait sourire, j'aime.
2: Ouais, c'est notre poète, je l'adore tellement, quoi. Il parle de la cuisine comme personne. C'est toujours des moments, moi je m'arrête, quand je l'entends, je m'arrête, parce que j'apprends plein de choses. La bouche, bien sûr, mais s'il y a un cuisinier qui parvient à corriger olfactivement une sauce, c'est bien lui, quoi.
4: Ouais. Ouais. Comment vous voyez un parcours comme celui de Bruno Verjus, qui était complètement atypique
2: C'est une admiration profonde, quoi. Alors, j'ai un regard sur lui. Pour moi, c'est vraiment un cuisinier qui m'intéresse, qui m'interpelle. Il est différent, il est curieux, il connaît très bien le produit, bien sûr. Il a une grande grâce, il a une délicatesse. Il est malin, puis il fait une cuisine tellement autre. Il s'attarde énormément sur le produit, sur sa cuisson, sur la présentation. Enfin bon, on va arrêter, c'est un frérot, quoi.
4: Alors, Alain Passard, qu'est-ce qu'une recette ratée, et est-ce que c'est pas souvent la clé d'une recette réussie ?
2: Alors, une recette ratée, c'est à coup sûr, à chaque fois, c'est une recette qui ne respecte pas les saisons. Donc, par exemple, si vous, Charles, si vous m'invitez à dîner chez vous, et que, on va dire au mois de janvier, donc il fait moins 10 dehors, et que je vois dans votre préparation, si je vois une tomate ou une aubergine ou une courgette,
4: je fais attention, je prends note.
2: Là, c'est pour moi, c'est une recette qui est ratée. Pourquoi ? Parce que, d'abord, les produits ne sont pas de saison, donc ils ne sont pas bons, et puis ça dérape. On est en janvier. Donc, fatalement, je m'attends à quoi ? Je m'attends à avoir un plat chaud, parce qu'il fait moins 10 dehors, qu'il va me réchauffer. Là, vous me mettez des tomates. C'est quoi la définition d'une tomate ?
4: Ouais.
2: Je suis un verre d'eau, ou un concombre. Ouais. Donc, ça veut dire que vous m'invitez, au mois de janvier, quand il fait moins 10 dehors, à me désaltérer. Je veux dire, non, vous êtes gentil, mais moi, j'ai envie de me réchauffer. Faites-moi une soupe de poireaux. Faites-moi une potée avec des choux, avec un très beau céleri rave. Vous voyez, on est dans le racinaire. Donc, une recette ratée, ça ne peut être que ça. Après, si au mois de juin, si voulez-vous m'inviter, donc là, je serai d'accord d'avoir dans mon assiette donc les premières courgettes, les premières tomates peut-être, aubergines, poivrons, vous voyez, des choses qui sont vraiment de saison. Et donc là, même si vous me dites que vous ne savez pas faire la cuisine, à partir du moment où vous respectez le panier, que ce soit en juin, en août, en septembre, ça fonctionne. Parce que la nature a écrit le plus beau livre de cuisine.

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1: Nous sommes toujours avec Alain Passard sous le soleil des Platons et c'est passionnant. On essaye de comprendre ce que c'est que votre créativité de chef, comment vous réagencez des choses déjà connues pour en faire de la nouveauté. Est-ce que parfois il n'y a pas un jaillissement de nouveauté pure? Mais avant de reprendre cette réflexion, juste on a écouté de la musique brésilienne et je sais que parfois vous allez faire la cuisine au Fasano à Sao Paulo.
2: Oui.
1: Comment ça se passe quand vous êtes là-bas? Vous faites la même chose mais avec d'autres ingrédients, ça doit être marrant ce mélange.
2: Ah oui, c'est pas facile, hein. C'est pas facile parce que moi j'ai une bonne mais aussi une mauvaise habitude, c'est de travailler qu'avec mes légumes, donc
1: ah oui.
2: Ils sont issus de mes jardins. Donc vous vous doutez bien que quand j'arrive au Brésil ou ailleurs, j'ai plus mes poireaux,
1: ben voilà.
2: J'ai plus mes tomates, et donc c'est un réajustement permanent. On y arrive. Bon, effectivement, j'ai pas ma betterave, hein. mon tartare de betterave, c'est pas le même, mais bon, on part bien quand même à...
1: Parce que vous êtes comme un invité, un chef invité exceptionnel,
2: c'est ça ? Oui, très souvent, ce sont mes clients qui me demandent de venir. Les résultats sont quand même très, très beaux, parce qu'ils ont des belles choses, mais en même temps, je m'enrichis de tout ça. C'est ça qui est intéressant, c'est une façon de se déstabiliser.
1: Se décentrer, ouais.
2: Ben oui, parce que c'est là où j'apprends. C'est là où j'apprends et j'aime ces moments où je retrouve un ancrage comme ça alors que j'ai plus rien quoi.
1: Alors, on réfléchissait avant à ce que c'est qu'une recette ratée. Vous avez répondu et c'était très convaincant. C'est déjà une recette qui ne respecte pas les saisons. Mais j'insiste un peu. Est-ce que parfois, parce que je pense à plein de recettes, la tarte à thym, où il y a eu un bug et ça a créé quelque chose. Est-ce que vous avez déjà vécu ça, indépendamment du non-respect des saisons, qui est quelque chose de l'ordre du ratage ou du fiasco ou de l'errance, mais qui finalement crée de la beauté?
2: Ah, je n'ai pas quelque chose d'aussi percutant que ce que vous avez dit là, mais c'est pas toujours des recettes. On peut avoir une erreur d'assaisonnement, une erreur dans un geste. On reprend un peu les cinq sens, quoi. Une mauvaise appréciation de cuisson qui peuvent nous servir, oui, bien sûr, parce que c'est comme en musique ou en peinture. Donc on s'enrichit de nos erreurs, toujours. Ouais.
1: Alors, on va prendre un exemple concret de cette créativité pour qu'on comprenne bien un exemple de sauce.
2: Ouais.
1: Vous pouvez nous détailler une sauce que vous avez faite, donc sans beurre, sans crème, et où on retrouve pourtant l'onctuosité,
2: oui,
1: etc.
2: Bien sûr, ouais, tout à fait. Alors donc, nous sommes au mois d'août, c'est la pleine saison des tomates. Là, vous avez les tomates, on va prendre la tomate ananas, par exemple, qui est une très jolie tomate d'un jaune flamboyant. Donc, vous allez la couper en morceaux. Vous allez la faire confire dans une huile de colza. Très peu d'huile de colza, pas trop. La tomate est coupée en gros dés. Vous la laissez confire dans l'huile de colza pendant 45 minutes à peu près. Et ensuite, vous allez mixer ce mélange et vous allez ajouter à ce mélange un lait d'amande. Hein, vous aurez acheté des amandes, vous aurez confectionné vous-même votre lait d'amande, hein, avec des amandes et de l'eau, mixé, après filtré. Et ensuite, vous allez ajouter ce lait d'amande dans les tomates confites. Et c'est ce lait d'amande qui va donner la texture. Donc après, à vous de trouver la texture que vous souhaitez, si vous voulez plus ou moins de texture, quelque chose d'assez fluide ou quelque chose d'assez consistant. Et donc, vous passez ça au bol mixeur, et ça va vous donner une très jolie sauce avec fleurs de sel. Vous pouvez apporter également... des herbes ciselées, et ça vous donne une jolie petite sauce qui pourra accompagner en été, donc par exemple un caviar d'aubergine.
1: On a envie de vous écouter des heures, c'est presque de la poésie.
2: Oui.
1: Même de le voir comme ça, en l'écoutant, sans le goûter. Hein.
2: Ben, la cuisine, c'est très difficile sur un livre. Hein, et la cuisine, il faut voir. Là, si on était au fourneau, donc là, on comprend tout de suite parce qu'il faut voir les gestes. C'est un art qui n'est pas facile en le lisant ou en l'écoutant.
1: Qu'est-ce qui vous apporte le plus d'émotion par rapport à cette notion de transmission? Est-ce que c'est le plaisir que prend quelqu'un qui va manger devant vous? Ou est-ce que c'est de voir un des multiples chefs que vous avez formés, puisqu'il y a presque une école Passard, qui finalement invente une recette de dingue et vous vous dites c'est un peu grâce à moi?
2: Non, je pense pas jusque là quand même. Non, mais moi, je suis tellement, tellement fier de tous mes assistants qui ont aujourd'hui leur maison.

0: Attends, même 3 étoiles que vous avez formé.
1: Oui, exactement, ouais. Oui, absolument, oui, oui. Bah, c'est, j'ai passé énormément de temps avec eux. Bon, c'est vrai qu'on a la formation passe par la présence. Et c'est vrai que moi, je suis beaucoup chez moi et j'aime être avec eux. Puis j'aime cet enseignement, quoi. L'enseignement, on parlait du geste et tout ça. L'école du geste, l'école de l'assaisonnement, l'école du visuel. Tout est important, quoi. Et de les voir aujourd'hui chez eux et très souvent prendre cette orientation végétale. Ouais. Et pour moi, c'est ils me font le plus beau des cadeaux.
0: Et surtout, vous avez été quand même un précurseur. Quand vous avez fait ça, c'était pas du tout à la mode d'aujourd'hui. Ouais. Est-ce que vous êtes comme satisfait du point de vue d'ego que le monde vous ait donné raison? Est-ce que vous avez eu peur rétroactivement? Comment vous voyez finalement, si vous regardez en arrière, le fait qu'il y a si longtemps, vous ayez eu ce geste si radical?
1: Non, aujourd'hui, avec le recul, effectivement, je suis très heureux, effectivement, mais je ne pense jamais avoir été un précurseur. C'est tout. Moi, c'est la démarche de mon métier. J'aime les challenges. J'ai toujours aimé les challenges, et c'est vrai que celui-ci, il est beau, il est de taille, et donc et je le cisèle tous les jours. C'est quelque chose de tellement, c'est une aventure énorme. C'est un grand chef qui a 3 étoiles qui enlève le beurre et la crème de sa cuisine.
0: C'est vrai, c'est étonnant.
1: C'est quelque chose, ça s'est jamais vu. Et donc, moi, j'aime cette notion où, oui, on peut se faire peur, mais qu'est-ce qu'il y a de plus beau? Il n'y a que comme ça qu'on avance. Et là, c'est-à-dire, ça va faire bientôt un an que nous sommes passés vegan. Ouais, ouais. Vegan,
0: voilà. Hein,
1: et je crois que, bon, il y a encore plein de choses à il y a des réglages à faire, bien sûr, parce que moi je me donne 5 ans pour la définir totalement, cette cuisine, mais là je vois le travail qu'on a fait en l'espace d'un an, mais c'est phénoménal, quoi. On a tous les jours on découvre quelque chose, et je le dis à mes clients d'ailleurs quand ils viennent me voir en cuisine, mais je dis, vous savez, on découvre en même temps que vous ce que vous avez eu dans l'assiette, on a été surpris de le voir dans la casserole.
0: Oui, c'est ça. Et vous êtes donc, au-delà de cette radicalité, de cette philosophie de la créativité, aussi très fidèle à un seul restaurant.
1: Oui.
0: Vous ne développez pas partout. Oui. 3 potagers, mais que dont vous occupez vous-même. Le portrait de votre grand-mère Louise, je crois que c'est le seul tableau au mur de l'Arpège.
1: Oui.
0: Et puis aussi une fidélité aux amis, à cette famille de musiciens et de couturiers. Voilà. Si je vous demandais, au milieu de toutes ces fidélités, laquelle est la plus importante? Laquelle vous tient vraiment? Vous êtes fidèle à quoi, au fond?
1: Ah, ben, je crois que c'est d'être chez moi, quoi. C'est d'être chez moi parce que je fais partie des derniers chefs 3 étoiles à être à la maison, quoi.
0: Donc voilà, c'est 5 jours sur 5.
1: On vient voir un cuisinier. C'est la maison d'un chef. Ouais. Patron, propriétaire. Et donc ça, pour moi, c'est ce qu'il y a de plus fort, quoi. Toutes les tables viennent me saluer en cuisine. Je crois que c'est important, surtout qu'on fait une cuisine très personnalisée. C'est un peu mon moteur. J'avoue que le matin, c'est peut-être ouais. L'élément le plus fort quand j'arrive dans mon restaurant.
0: Ouais, c'est émouvant. Vous savez que Bergson définissait la personnalité comme une... il dit, voilà, on croit souvent que... on est libre quand on fait des choix, quand on est fidèle à ses valeurs. Il dit tout ça, c'est très vague. Et il dit la liberté, c'est quand on arrive à faire des choses qui nous ressemblent. C'est-à-dire que nos actes, nos décisions, nos réalisations expriment dans la matière sensuelle presque notre personnalité.
1: Ouais, c'est absolument ça. Il faut que ça soit comme ça. C'est important de ressembler effectivement à ce que l'on fait, quoi. Je pense que ma cuisine elle a cette fantaisie que j'espère avoir. Elle a ce côté gourmand que j'ai.
0: Je précise pour les auditeurs que vous avez une chemise jaune solaire, très très très très lumineuse, avec une belle écharpe bleue.
1: Ouais.
0: Donc il y a quelque chose. Vous êtes aussi peintre, sculpteur, vous faites des collages. Quel rapport ça entretient avec votre cuisine?
1: Ben, c'est le geste. c'est le geste, toujours le geste qui revient, la couleur. Hein, et c'est vrai que dans cette cuisine légumière, la couleur est très ouais. importante dans la création. Hein, il y a des familles, hein, on travaille beaucoup par famille. Quand on est en rupture dans notre créativité, on va prendre un axe de création qui peut être le mauve, par exemple. Et construire autour de cette couleur, hein, donc on peut prendre à cette période un basilic mauve, une betterave d'été avec une aubergine, vous voyez, c'est une construction qui peut se faire comme ça, vous voyez, c'est...
0: Alain Passard, dans votre créativité, il y a quand même de la simplicité, je dirais, par rapport à d'autres grands chefs qui ont des choses très compliquées, il va y avoir 15 ingrédients ou beaucoup, beaucoup de couleurs mélangées. Chez vous, j'ai l'impression, je me trompe peut-être, moi je ne suis pas spécialiste, que vous vous arrêtez à 5 ingrédients ou à une déclinaison de couleurs qui vont quand même ensemble. Comme s'il y avait une quête aussi de simplicité, je dirais, au cœur de l'audace créative. Est-ce que je me trompe ?
1: Non, c'est ça, mais c'est le plus dur. C'est le plus dur, on est dans le gommage du geste. On oui. efface la main.
0: Ah oui.
1: C'est, je dirais que c'est facile d'ajouter, mais de dire à un moment stop.
0: Ouais.
1: La semaine dernière encore, j'ai un de mes assistants qui m'avait fait un plat magnifique et il m'avait rajouté le petit truc de trop,
0: quoi. Le truc chichiteux, quoi.
1: Voilà. Et je lui dis voilà, ben le
0: pas utile.
1: Il était magnifique et là il ne ressemble plus à rien. Comme quoi, c'est une école qui est très dure, parce qu'il y a un moment où il faut savoir s'arrêter.
0: Ouais, que de travail il faut pour effacer le travail.
1: Oui, mais c'est comme les mots, c'est comme... Ouais.
0: Est-ce que, Alain Passard, vous avez une Madeleine de Proust ?
1: Oh, j'en ai beaucoup, ouais.
0: Ouais. Bah, les rayons de votre grand-mère ?
1: Oui, toujours, ouais. Ah oui, bien sûr, ouais. Ah,
0: pas très vegan, mais quand même.
1: Ah oui, mais bien sûr, ouais. C'est, bah, on a tous un petit peu, les plats de famille, oui.
0: Vous avez un exemple précis ?
1: Qu'est-ce que... La galette.
0: Ah oui ?
1: La galette, oui, je suis né en Bretagne, donc c'est vrai, j'ai une grande tendresse pour le sarrasin. La galette au blé noir, servie avec un œuf au plat, donc ça c'est un bonheur.
0: Eh bien écoutez, ça donne vraiment envie, on va maintenant écouter Les Scopes sur France Inter, Comète.

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2: Tu connais cette sauce?
3: Non.
2: Tu saurais me dire ce qu'il y a dedans?
3: Du plat de côte, de lard fumé, des poivrons rouges, des champignons, du fenouil, de la tomate, de l'orange, du vin.
2: Oui, du vin conflant, bravo.
3: Du persil, thym, laurier, du cumin, du genièvre, du clou d'girofle, c'est tout, je crois.
2: Il y a aussi du paprika, du cognac. Et pour atténuer l'acidité du vin, on ajoute de la gelée de groseille. Alors voilà, tu sais faire la sauce bourguignotte. Bravo. Étonnante cette petite.
3: Oui.
0: Nous sommes toujours avec le chef Alain Passard sur le soleil de Platon. On essaye, cher Alain, de comprendre votre façon de créer, votre créativité, votre manière d'agencer, votre manière d'être à la fois chez vous, dans, à l'Arpège, votre seul restaurant où vous recevez le monde, et puis dans le monde, dans les saisons. Et là, je vous ai entendu écouter cet extrait de La Passion de Dodin Bouffant, film de 2023 avec Benoît Magimel et Juliette Binoche. Et vous avez un peu tiqué devant la recette de la sauce bourguignonne, non?
4: Ah non, au contraire, il y avait une complexité incroyable. Mais c'est, c'est très très composé, énormément de couleurs et de saveurs et de parfums.
0: Donc il y a tout ça dans une sauce bourguignonne.
4: Ouais, c'est riche, c'est beau, il y a beaucoup de bonheur dans tout ça.
0: Alors Alain Passard, quand vous êtes passé au tout végétal,
4: ouais,
0: dans ce geste radical, il y a une chose intéressante, c'est que vous n'avez perdu personne. Tout le monde vous a suivi, ça n'a pas désempli même une journée.
4: Ouais.
0: Comment vous expliquez, qu'est-ce qui s'est passé?
4: Ben, je crois qu'aujourd'hui, là on a quand même changé de clientèle. Hein. Bon.
0: Un peu, ouais.
4: Oui, quand même. Ouais, ouais.
0: Donc vous avez perdu des gens et gagné d'autres.
4: Oui, exactement. Donc, mais on a quand même gardé aussi, je dirais, toute une clientèle qui s'intéresse un petit peu à un côté artistique, cette
0: ouais, cuisine.
4: Et je dirais qu'il y a de la curiosité. Et c'est vrai que c'est ce qu'on disait un petit peu tout à l'heure. Donc, les gens me le disent. Ça nous a quand même interpellé, quoi. Un grand chef qui enlève le beurre de sa cuisine. Donc, on veut voir. On vient, ouais. Et les gens viennent beaucoup pour ça, quoi.
0: Oui, il y a le côté artistique, quelque chose d'esthétique aussi, et puis il y a quand même le côté écologique au sens où ça nous dit aussi qu'on peut aller vers le souci écologique par le plaisir,
4: oui.
0: et pas par la punition ou la culpabilité, quoi.
4: Oui, absolument, oui, non, ça c'est très important, hein. Et puis il y a cette notion aussi, je dirais, santé. Hein, ouais. Cuisine beauté, cuisine santé, ça c'est aussi c'est important, quoi. Bon, je crois qu'aujourd'hui, quand on est un grand chef, il faut un minimum quand même intégrer dans la réalisation de sa cuisine cette notion un peu santé, quoi.
0: Ouais, et puis en plus, je crois que vous avez donc dans 3 potagers, c'est ça?
4: Oui.
0: Et qu'après, tout est en circuit de redistribution. Je crois que les épluchures,
4: ouais,
0: vous les utilisez encore?
4: Oui, absolument. Donc toutes les, tous les déchets de légumes, donc on rend à la terre ce qu'elle nous a offert. Et c'est vrai qu'on est très vigilants. On fait attention, même par rapport à tout, à l'arpège, pas de film étirable, ouais. Pas de sous vide, pas de siphon. On a réduit de 50% nos déchets tous les soirs sur le trottoir, quoi.
0: Vous avez même abandonné vos gants en plastique ou en...
4: Oui, on a énormément réduit, oui, parce que c'est important, là.
0: Alors j'aimerais vous faire réagir à une théorie que j'ai souvent entendue, qui me paraît un peu bizarre, mais je la trouve intéressante. Il y aurait au monde 5 grandes cuisines, uniquement 5. Les plus grands, ce serait la française, la chinoise, la japonaise, la libanaise et la mexicaine. Et toutes les autres ne seraient un peu que des dérivés de ces 5 grandes cuisines. Et surtout, ce seraient les 5 seules cuisines qui supporteraient de se mélanger sans perdre leur âme. Est-ce que c'est vrai, ça?
4: Écoutez, je pense que ça dépend des goûts, hein. Donc effectivement, au Liban, il y a une très jolie cuisine, mais moi j'adore la cuisine marocaine,
0: oui.
4: Hein, cuisine de femme, cuisine très mijotée, cuisine très généreuse, une cuisine qui se partage. Vous voyez, donc elles ont toutes quelque chose de particulier.
0: Mais vous, quand vous faites de la cuisine française, et que vous arrivez, on a vu, au Brésil par exemple, est-ce que ça vous arrive d'être émerveillé, par exemple, c'est plutôt de la jalousie, vous dites, ah, c'est dingue, je ne savais pas faire ça, ou alors c'est de la curiosité, ou alors vous avez un appétit de mélanger tout de suite.
4: Oui, on est. C'est ce que je vous disais tout à l'heure. C'est vrai que ces voyages sont faits également pour s'enrichir, quoi, pour apprendre, pour découvrir. Ouais. Moi, j'ai appris à faire le caviar d'aubergine à la flamme à Tel Aviv.
0: Ah oui.
4: Eh ben oui, j'ai vu un de mes confrères. Quand je suis rentré dans sa cuisine il y a quelques années, et donc je l'ai vu cuire les aubergines sur une flamme. Et donc, noircir vraiment l'écorce, hein, très fortement. Oui. Hein, et donc, je lui dis, mais pourquoi aussi fort, quoi ? Il me dit, tu verras après, on récupérera la pulpe. Mmh. Et donc, la pulpe aura acquis ce coup de feu à travers un parfum et une saveur légèrement fumée. Et c'est vrai que c'est assez bluffant, quoi.
0: Donc, il faut être toujours en éveil, quoi. Les ouverts, se demander.
4: Oui.
0: Peut-être ne pas juger trop vite aussi ?
4: Non, mais c'est important. Ce sont des on apprend. Il y a tellement de possibilités. La cuisine, c'est un espace qui est formidable parce que justement, il y a tellement de possibilités. Et encore plus chez nous parce qu'on a la chance d'avoir des saisons.
0: Me revient une phrase d'Héraclite assez bizarre. Entrée, donc. Je contextualise la phrase d'abord. Donc Héraclite, grand présocratique, qui a bien sûr vraiment existé, il reçoit chez lui des gens à dîner, donc à Athènes, je crois. Et puis tout le monde s'attend à ce qu'il ait du personnel, quoi. Et lui, en fait, il est en cuisine pendant que ses invités arrivent dans l'entrée, dans le salon. Et ils sont tout seuls. Et il les appelle du fond de la cuisine et il dit « Entrez, il y a des dieux aussi ». Dans la cuisine. Ah. Et tout le monde le rejoint en cuisine, ouais. Il est au fourneau. Voilà, vous en pensez quoi de cette phrase d'Héraclite ?
4: Ah, c'est vrai que c'est. Il y a des dons qui se baladent dans une cuisine. Il se passe des choses assez étonnantes, très souvent, dans la casserole, dans les instruments qu'on peut utiliser, quoi. Il y a quelque chose de magique. Oui, je peux le rejoindre là-dessus. Ouais.
0: Parce qu'on peut l'attendre de plusieurs façons. Une première façon, c'est de dire, je mets la main à la pâte, je n'utilise pas de personnel, c'est moi qui mets la main à la pâte, ça va très bien, donc c'est au sens social. Mais il y a aussi un sens matérialiste, c'est-à-dire le Dieu, le spirituel, quoi, n'est pas dans le ciel, il est dans la marmite, il est dans la matière, il est dans la terre, il est dans les aliments.
4: Oui, il se passe tellement de choses, quoi. Pour ça, on revient au visuel, quoi. Le visuel est tellement important et ce sont des moments qui sont des moments. Il faut capter comme ça, dans le fond de la casserole, il se passe des choses. Pourquoi il faut capter ? Parce que c'est ce qui va générer une idée, qui va générer justement un plat. Ça peut être une forme dans le fond de la casserole à travers, un chou nouveau, de l'échalote nouvelle. Il y a quelque chose, il y a un dialogue qui s'installe. Et la magie, le don, il est là-dedans, quoi.
0: C'est une qualité aussi d'attention, finalement.
4: Et ce n'est que ça, ce n'est que de l'attention. Et les choses se dessinent comme ça, parfois, dans le fond de la casserole. Et après, ça vous permet de partir sur une autre idée. Mais c'est pour ça que je dis, j'ai un mot en cuisine que je dis très souvent à mes assistants, c'est « travaille ton visuel ».
0: Ouais.
4: Travaille ton visuel, c'est important. T'es passé à côté de quelque chose. Il s'est passé un truc, là, dans le fond de la casserole, il y a 3 minutes. Tu l'as pas vu.
0: Ouais.
4: J'aurais aimé que tu m'en parles. Il se passe quelque chose.
0: Et d'ailleurs, peut-être qu'il ne l'a pas vu, parce qu'il était trop dans l'application d'une recette préexistante.
4: Oui, aussi.
0: Trop dans le déroulé de la recette prévue.
4: Oui, tout à fait. Ouais. C'est pour ça aussi que je veux absolument garder cette. À l'arpège, il n'y a pas de recette. On travaille en toute liberté, de façon justement à nous déstabiliser. Et c'est ce que je disais.
0: Donc beaucoup d'imprévus, d'accueil de l'imprévu.
4: Oui, beaucoup d'imprévus. J'offre le panier. Après, carte blanche.
0: Ouais. Alors, Alain Passard, vous avez un certain âge. Quel âge exactement, d'ailleurs ?
4: 69.
0: 69. Vous êtes très, très curieux, très joyeux. Comme si vous n'aviez pas peur de grand-chose. D'ailleurs, vous avez fait quelque chose d'assez radical. J'ai une question quand même sur quand vous travaillez comme ça, toute cette matière périssable, au fond, qui fane. Est-ce qu'il n'y a pas un rapport à la mort qui pourrait vous nourrir, au fond ?
4: J'y pense pas, ça ne me fait pas peur. C'est quelque chose qui que j'intègre, que je vis avec, mais je suis tellement joyeux, tellement heureux, quoi. La chance que j'ai. À 14 ans, j'ai choisi d'être cuisinier, j'ai jamais changé d'avis. J'ai commencé la cuisine le 13 juillet 1971, mais j'ai le même regard demain matin que celui que j'avais le 13 juillet. Pour moi, c'est formidable. Pourquoi ? Parce que j'ai aussi fait ce qu'il fallait. Bon, c'est vrai que c'était tous ces challenges que je me suis offert et tout ça, ça permet quand même de tenir, ça permet de durer, ça permet de rayonner, ouais. Ça permet de garder cette luminosité, quoi. Donc,
0: curiosité, tout simplement.
4: Oui, et puis on a quand même ouvert une porte qui était fermée à double tour. Hein, et on est rentré dans un espace, là, avec mes assistants, où... il se passe des choses, je sais pas s'il y a un dieu dans tout ça, mais c'est une sorte de taverne qui est pleine de fougue, pleine de joie.
0: D'ailleurs, dans la phrase d'Héraclite, il y a des dieux aussi dans la cuisine. Il faut pas oublier le aussi. Oui. Ils sont peut-être pas que là. Et peut-être qu'il y a quelque chose de spirituel, d'immatériel, mais ils sont aussi dans la chair, dans la sauce, dans la matière, dans la courgette, dans la tomate.
4: Oui. Il y a toutes ces textures et tout. Il y a une telle diversité, quoi. C'est impressionnant. Chaque saison a son potentiel. Chaque saison a sa force. Chaque saison a son caractère. Chaque saison a sa curiosité.
0: Mais est-ce qu'il n'y en a pas une quand même que vous préférez ?
4: Non. Alors non. Vous savez, c'est quand on est dans une saison. Donc là, nous, on est en été. C'est ça bat son plein. Là, on a effectivement tous les fruits et tous les tomates, les aubergines, les poivrons. Et c'est ça aussi qui est intéressant. C'est quand vous vivez la saison. Pleinement. C'est-à-dire que, voilà, pendant 3 mois, je vais cuisiner la tomate, l'aubergine, le poivron, tous les jours. Mais je peux vous assurer que, quand je vais arriver fin septembre, c'est bon.
0: Ouais.
4: J'en aurai eu assez, j'en aurai profité, et je vais avoir envie d'autre chose.
0: Ouais, c'est ça.
4: Je vais attendre les premières châtaignes, les premières endives, vous voyez. Et ça, c'est intéressant, cette notion de... On a cette chance fabuleuse, on est dans un pays où on a des saisons.
0: Ouais. Ça veut dire qu'en fait, votre saison préférée, c'est toujours la saison qu'on est en train de vivre.
4: Mais bien sûr.
0: C'est une bonne sagesse de vie, d'ailleurs.
4: Exactement.
0: De toujours préférer ce qui est en train de se passer.
4: Exactement.
0: Alain Passard, avant de conclure, on va faire un petit jeu, comme ça, je vais vous proposer de qualifier juste d'un mot la cuisine de certains de vos collègues. Un mot, il n'y a pas de piège. Le mot que ça vous inspire.
4: De quel collègue ?
0: Bah, c'est ça, le jeu. La cuisine de Bruno Verjus.
4: Oui.
0: Un mot.
4: L'élégance.
0: La cuisine d'Hélène Darroze.
4: La grâce.
0: La cuisine de Guy Savoie.
4: Une signature.
0: La cuisine d'Anne-Sophie Pic.
4: Flamboyante.
0: Flamboyante. Eh bien, merci beaucoup, Alain Passard, de nous avoir accompagnés ce matin sous le soleil de Platon. Pour vous remercier, je vais essayer de faire ce que je fais pour chaque invité. Mais pour vous, c'est un peu plus compliqué, je crois, de dégager la philosophie de la vie qui est la vôtre. Et pour ça, je vois une tension paradoxale entre le chez-soi et le vaste monde. Puisque ce qui est passionnant quand on va chez vous, c'est que c'est chez vous. Et cette cuisine, elle vous ressemble. Elle exprime votre personnalité. Et en même temps, elle est ouverte sur le vaste monde, sur les saisons. Et je dirais aussi que c'est une philosophie de la personnalité au sens de Bergson. Il faut que ça vous ressemble, que vos plats, que les saveurs, que les couleurs expriment quelque chose de votre personnalité, donc une philosophie artiste. Mais aussi, on a entendu ça dans nos derniers échanges, une philosophie de l'ajustement. C'est toujours le bon moment pour être ajusté à la saison, et quelque part, eh bien, ce qu'il faut, c'est être heureux de ce qui se passe maintenant et être à fond dans le présent à chaque fois, finalement, on pourrait dire ça comme ça.
4: Exactement.
0: Et c'est aussi une philosophie de, quelque part, de la curiosité, de la découverte et de la prise de risque. Peut-être qu'on a aussi, en vous écoutant, un secret de sagesse qui est que si on veut durer dans sa passion, il ne faut surtout pas se contenter de répéter la recette qui marche. Merci beaucoup, Alain Passard. Cette émission a été préparée par Estelle Gap et Stéphanie Valois, avec à la programmation musicale Valentine Chedebois. Elle a été réalisée par Antoine Larcher, avec à la technique Geoffrey Roblin.
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0: Bonne nuit sur France Inter. Il est 1h, le flash Eva Kling. Les yeux rivés au ciel pour les chanceux qui ont des lunettes ou à travers une boîte à chaussures ou une passoire pour les autres. L'éclipse solaire a plongé l'Europe de l'Ouest dans le noir il y a quelques heures. Vive frayeur pour 1200 vacanciers dans un camping du Pas-de-Calais, désormais de retour dans leur bungalow ou leur tente, alors qu'un incendie se rapproche du camping Cristal d'Opale à Camier. Ils sont évacués en début d'après-midi. L'incendie, toujours en cours sur le littoral, a brûlé 180 hectares et détruit une maison. Aucune victime n'est à déplorer, annonce la préfecture. Un jeune homme de 17 ans en détention provisoire après la mort d'un adolescent de 16 ans, poignardé dimanche soir à Montpellier pendant une rixe. Transporté à l'hôpital, la victime décède quelques heures plus tard. Selon le parquet de Montpellier, le mis en examen se présente lui-même au commissariat le lendemain et se désigne comme l'auteur des coups. Deux morts dans deux accidents différents dans le massif du Mont-Blanc hier vers 14h. Une jeune femme dévisse pendant une randonnée. Une heure plus tard, un accident de speed riding, mélange entre la voile et le ski, prend la vie d'un homme. Les États-Unis autorisés à intervenir en Colombie au nom de la lutte anti-drogue, annonce le ministre américain de la Défense. La Colombie, où le nouveau bilan du séisme de lundi s'élève à 265 morts et plus de 2000 blessés. Trois jours de deuil déclarés après le tremblement de terre de magnitude 7,4 sur l'échelle de Richter. Accusé d'avoir refusé des aides venant de pays dirigés par la gauche, le nouveau gouvernement colombien, proche notamment de Donald Trump, dément. Le gouvernement Trump, justement, la porte-parole de la Maison-Blanche, Caroline Leavitt, le quitte. Une question douce amère, dit-elle, liée à la naissance récente de son deuxième enfant. Being condamné au civil à payer 29 millions de dollars par un jury américain, des dommages et intérêts destinés à la famille d'un ingénieur irlandais de l'ONU, l'une des 157 victimes du crash d'un 737 MAX, celui du vol ET-302 d'Ethiopian Airlines, causé par un défaut de conception des commandes de vol. C'est le doublé pour le PSG. Le club de foot parisien vient de gagner la Supercoupe d'Europe face aux Anglais d'Aston Villa. Le vainqueur de la Ligue des Champions affrontait le vainqueur de la Ligue Europa pour ce trophée, remporté 2-1 à Salzbourg en Autriche. Toujours en football, l'équipe féminine du Cameroun vient de se qualifié en finale de Coupe d'Afrique des Nations après sa victoire au tir au but face au Maroc. Les Lions indomptables prennent rendez-vous dimanche pour la finale contre l'équipe du Malawi, qualifiée pour sa toute première participation en battant hier soir l'Algérie 3-1. Deux médailles françaises de plus au championnat d'Europe d'athlétisme après les finales hier soir. Le titre sur le 400 mètres remporté par Mohamed Abdallah Kounta en 44 secondes 40 et l'argent au 110 mètres haies pour Juste Kouaou Maté derrière le Suisse Jason Joseph, ce qui porte à 4 le nombre de médailles gagnées par la délégation tricolore pour l'instant. 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
1: Bonjour à toutes et tous. Aujourd'hui, au menu de nos morceaux choisis, on va déguster banh mi, soupe-feu, bunbo, rouleau de printemps, ou plutôt littéralement rouleau de salade composé. Vous l'aurez compris, on repart en voyage au Vietnam dans cette émission de mai dernier. On en profitera pour déconstruire d'ailleurs quelques légendes urbaines sur les origines françaises des plats traditionnels vietnamiens. Très bel été sur France Inter.
2: Vous goûtez comme ça?
3: Oui, bien sûr. Oui, c'est bon.
4: Merci d'être venu au Vietnam.
5: Pour le ravioli, on sert avec la sauce de Nước Mắm. Et je commande Bélos Tomatide. C'est une insecte qui vit à la surface de l'eau et son corps, il y a un parfum assez savoureux. Elle a découpé l'insecte et maintenant on doit filer légèrement avec les baguettes. On fait directement le ravioli dans le bol.
6: On va déguster.
7: La cuisine du Nord, on mange un peu salé et la cuisine du Centre, pimentée. Et dans le Sud, on mange un peu sucré.
1: Bonjour à toutes et tous, bienvenue sur le plateau dont on va déguster nem, rouleau de printemps, boboun, soupe-feu. À la seule évocation de ces plats, on identifie immédiatement une cuisine, une destination, un pays, le Vietnam. Pourquoi cette gastronomie est-elle si populaire? Comment la comprendre et en définir les contours? Y a-t-il, comme on le dit souvent, une cuisine du Nord et une cuisine du Sud? Voyage au-dessus des casseroles vietnamiennes avec mes reportages sur place. Et attention, une invitée de choix, grande spécialiste de la cuisine vietnamienne, c'est Minh Tham Tran. Bonjour!
2: Bonjour François-Régis, bonjour tout le monde.
1: Vous pouvez me faire un bonjour en vietnamien ou pas?
2: Xin chào. Oui, xin chào, các bạn.
1: Vous êtes française d'origine vietnamienne, autrice culinaire, professeure de cuisine vietnamienne dans votre atelier. Vous êtes dans le quartier d'Aligre, Paris 12e, ça s'appelle comment?
2: Ça s'appelle la kitchenette de Minh Tham.
1: Vous allez nous en parler et on va évoquer avec vous de très belles spécialités immédiatement reconnaissables qui racontent chacune à leur façon cet incroyable patrimoine culinaire du Vietnam. Avec nous également, tout au long de cette émission, on est ravis de l'avoir à nos côtés, c'est Jérôme Gagnès, bonjour.
6: Ah, je suis ravi aussi, bonjour à tous.
1: Vous êtes un grand amateur de cuisine d'Asie du Sud-Est et de cuisine vietnamienne en particulier, hein, Jérôme.
6: Oui, et j'ai beaucoup de mal à garder mon calme en face de très bons nems.
1: Ah ben, vous allez voir. Alors, il n'y a pas forcément de nems, mais vous allez voir qu'il y a de quoi vous sustenter, vous allez vous régaler.
6: Largement, oui.
1: Comment accorder notre verre de vin, Jérôme, avec une cuisine aussi expressive et aromatique?
6: Eh bien, ça tombe bien parce qu'on part en Basse-Navarre et je vous ai trouvé un vin qui est très expressif et très aromatique.
1: Parfait. Interagissez dans cette émission sur notre mail onvadéguster@radiofrance.com. Tous les contenus de l'émission, les épatantes recettes vietnamiennes de notre invité, mais également, attention, un grand carnet de nos meilleures adresses vietnamiennes à Paris, en région et même au Vietnam. Tout ça est à retrouver sur radiofrance.fr à la page On va déguster.
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1: Minh Tham Tran, premier signe de l'intérêt immense qu'il y a en France pour la cuisine vietnamienne, ce sont vos cours de cuisine que vous donnez et qui rencontrent, on peut le dire, un immense succès. Je crois même qu'il faut booker la chose plusieurs mois à l'avance.
2: Oui, en effet, 2 mois à l'avance. Je reçois 800 à 1000 élèves par an et je donne 5 cours par semaine, toute l'année. 3 cours en semaine et 2 cours le samedi et le dimanche.
1: Cours de cuisine vietnamienne. Alors on peut y apprendre les rouleaux de printemps.
2: Oui, des rouleaux de printemps, des nems, des bun tet nung, des ban cun, toro caramel, tet kho.
1: Quel est le profil de vos élèves, ceux qui ont envie de venir prendre un cours de cuisine vietnamienne, Paris 12e?
2: J'ai tous les profils, des jeunes, des moins jeunes, des gens qui sont gourmands, curieux. C'est des gens qui ont voyagé au Vietnam, donc ils ont envie de retrouver le souvenir gustatif du Vietnam. Mais il y a aussi des Français d'origine vietnamienne ou des gens, des métis. Il y a une histoire très forte avec l'immigration vietnamienne. Et ils ont envie de retrouver les recettes de leurs grands-parents. Donc ça, c'est assez émouvant.
1: Vous êtes cuisinière après une réconversion, Minh Tham Tran, car avant de travailler dans la cuisine et de donner notamment vos cours de cuisine vietnamienne, vous étiez dans la production de la musique classique, car, on va le préciser, vous venez d'une très illustre famille vietnamienne de musiciens et de musicologues. Vous pouvez nous en dire un mot?
2: Oui, tout à fait. Mon grand-père, professeur Tan Van Khe, était directeur de recherche au CNRS et était un des premier ethnomusicologue, et mon père aussi a fait des études d'ethnomusicologie et il a travaillé pendant 40 ans au CNRS, au département d'ethnomusicologie au Musée de l'Homme.
1: Votre famille est très connue, je crois, au Vietnam, et votre grand-père a même eu le droit à des funérailles nationales.
2: Oui, tout à fait. Il a même un nom de rue à Ho Chi Minh Ville.
1: Ah oui, donc ça rigole pas. Il y a la musique, mais il y avait aussi la cuisine dans votre famille. Ah,
2: exactement. Ils m'ont transmis l'amour du Vietnam, l'amour de la cuisine, mais aussi un fort intérêt pour la recherche et pour la transmission de savoir. Donc les cours de cuisine et les livres, ça réunit toutes ces passions.
1: Pour ceux qui ont du mal à situer le Vietnam sur un planisphère, alors on peut dire que ce pays est situé en Asie du Sud-Est, sur la façade est de la péninsule indochinoise. Il faut se figurer un peu, quand on regarde la carte du Vietnam, un grand ruban de terre que l'on déroule comme ça sur 1600 km du nord au sud, entre la Chine au nord, le Laos et le Cambodge à l'ouest. Cette grande façade maritime ouverte sur la mer de Chine. Évidemment, il y a 2 grandes villes qui permettent de se repérer, il y a le nord et il y a le sud.
2: Exactement. Il y a Hanoï, qui est la capitale du pays. Et il y a Ho Chi Minh Ville, anciennement Saigon, dans le sud, qui est la capitale économique. Et il y a Hue, le centre, où il y a la cité impériale.
1: La cuisine vietnamienne est très certainement l'une des cuisines du continent d'Asie la plus connue dans le monde. C'est certainement lié aux mouvements migratoires qui ont contribué à vulgariser, à faire voyager, à démocratiser cette cuisine.
2: Oui, tout à fait. Après la réunification du Vietnam, le Nord et le Sud, à la chute de Saigon en avril 1975, il y a eu, hélas, quelques centaines de milliers de Vietnamiens qui sont partis, donc l'exode assez massif. Et ils se sont installés en Occident, en Amérique du Nord, en Australie, mais aussi en Europe et en France, parce que on a eu une histoire commune avec la France, avec la colonisation française. Et donc, des Vietnamiens ont souhaité venir s'installer en France aussi. Et grâce à ces Vietnamiens, à ces réfugiés politiques, à cette immigration, ça a permis de faire connaître la cuisine en dehors des frontières.
1: Alors, tous les Français qui nous écoutent, nos auditeurs, nos auditrices, ont une certaine idée de la cuisine vietnamienne, et ça c'est lié à la présence souvent à côté de chez eux d'un restaurant vietnamien. S'il fallait essayer toutefois de donner une définition de la cuisine vietnamienne, vous m'avez dit en préparant justement cette émission qu'il n'y a pas une cuisine vietnamienne, mais qu'il y a finalement des cuisines vietnamiennes au pluriel.
2: Absolument. C'est valable pour tous les pays. Comme en France, on a des cuisines de région. Et là, on a une cuisine vraiment très identifiée au nord, au centre et au sud. Mais c'est lié surtout à l'histoire du Vietnam, une histoire de conquête, puisque avant le Xe siècle, le Vietnam était circonscrit à la partie actuelle du nord du Vietnam. Et à partir du Xe siècle jusqu'au XVe siècle, l'annexion du royaume de Champa. Et ensuite, à partir du XVe siècle, on a fait la guerre au royaume Khmer, donc au Cambodgien, et l'actuel sud du Vietnam. Et donc le pays tel qu'on le connaît aujourd'hui, géographiquement, c'est début du XIXe siècle. Donc le nom Vietnam, c'est depuis 1804, donné par l'empereur Yalang.
1: Et il est vrai que dans cette longue bande de terre, qui descend quand même sur, encore une fois,
2: 1750 kilomètres,
1: je l'ai observé en y voyageant, j'ai eu cette chance-là. Il y a une diversité de reliefs, mais également de climat, qui explique des variantes très importantes dans la cuisine du Nord. On entendait dans cette accroche, au Nord, cuisine salée, au Sud, cuisine sucrée, au Centre, cuisine pimentée. Vous êtes d'accord avec ce schéma ?
2: Oui, ce sont des grandes lignes. On peut dire ça comme ça, mais c'est un peu plus subtil. Dans le Nord, il y a certains produits qu'on ne trouve pas dans les autres parties du Vietnam. Le Centre, c'est aussi historiquement avec l'influence des Cham, une civilisation indianisée. Donc, il y a des modes de dégustation. Par exemple, on mange beaucoup de plats avec les mains. Et dans le sud, c'est pareil avec les Khmer. On a aussi une influence avec les modes de dégustation, beaucoup de grillades, on mange beaucoup avec les mains, on fait beaucoup de rouleaux, vous voyez, à table, avec des vermicelles de riz, des herbes aromatiques très importantes, et beaucoup de viande grillée. Alors que dans le nord du Vietnam, c'est beaucoup de soupe de nouilles, beaucoup de fritures, de vapeur.
1: Avec une influence chinoise très claire.
2: Mais oui, complètement, puisque nous sommes de culture chinoise, donc confucienne et taoïste aussi.
1: Et j'ai constaté qu'au nord, on a une cuisine peut-être un peu plus épurée. Au sud, elle est un peu plus exubérante, un peu plus forte en goût, un peu plus marquée, un peu plus ronde, un peu plus sucrée.
2: À l'image du peuple.
1: Oui, et à l'image du climat.
2: Et du climat.
1: Au sud, c'est aussi le pays de la noix de coco, du lait de coco.
2: Du lait de coco, de la citronnelle, tous les aromates comme gingembre, plein d'herbes, des herbes aromatiques très très variées par rapport au centre, c'est une cuisine de la mer plutôt, et dans le nord, c'est une cuisine très élégante.
1: On l'a dit, peut-être un peu plus délicate. Par contre, il y a un trait d'union de toutes les cuisines vietnamiennes, et ça c'est peut-être, vous disiez en préparant cette émission, l'âme de la cuisine vietnamienne, je tiens la bouteille à la main, alors quand on ouvre le bouchon, il y a des odeurs, n'ayons pas peur des mots, des odeurs de putréfaction, c'est même quelque chose d'assez dérangeant.
2: Oui.
1: Et pourtant, ça crée la profondeur dans la cuisine vietnamienne.
2: Du goût et de l'umami.
1: On l'a pas nommé cette sauce.
2: C'est le Nước Mắm, qui est une sauce à base de 75% d'anchois, des anchois du golfe de Thaïlande, et 25% de sel, une fermentation naturelle pendant 12 mois. en fût ou dans des cuves, et ensuite c'est filtré. Et plus on laisse longtemps la fermentation, plus il y a d'acides aminés, donc, et plus fort sera le goût.
9: Et ça sale la cuisine vietnamienne, oui. Ça lui apporte énormément de profondeur, de sapidité, c'est tout à fait étonnant. On commence notre périple par le sud, si vous voulez bien, Minh Tham, première étape de notre voyage. Ho Chi Minh Ville, alors c'est ainsi qu'a été rebaptisé Saigon, cette grande ville du sud à proximité du delta du Mekong. Quand on voyage, l'une des meilleures façons de prendre le pouls de la cuisine, c'est de visiter un marché. C'est ce que j'ai fait avec une guide spécialisée dans la gastronomie vietnamienne.
10: Je m'appelle Tati Huang, je suis guide mais qui aime bien faire la cuisine. On est dans le marché de Ba Thieu. Un des plus grands marchés de Saigon. C'est un marché populaire. Ce marché fonctionne de 2h du matin jusqu'à 22h du soir. Si on veut acheter quelque chose, pas cher et bien frais, on vient dans ce marché-là. J'habite à peu près 800 mètres d'ici.
9: Il y a toujours autant de bruit, de scooters.
10: Oui, oui, oui. C'est 24 sur 24, vous voyez Saigon. Avec 2000 km carrés, on a plus de 12 millions d'habitants. C'est la ville vivante.
9: Qu'est-ce que vous achetez là?
10: J'achète crevettes pour la soupe et crevettes douces.
9: Mais elles sont vivantes les crevettes?
10: Oui, on a beaucoup de pisciculture. Et même tout, et bien sûr. La tige de nénuphar pour les salades. J'ai acheté la feuille pour faire un rouleau de bœuf dedans.
9: Ah oui, ouais. Je vois, ouais.
10: Voilà, c'est fait, on va rentrer dedans. Dans le marché. Vous voyez que chez nous, le produit principal de notre pays, c'est du riz. On a une quarantaine de sortes de riz. Ici, c'est le riz gluant parfumé et le riz normal parfumé. Le riz rouge, le riz noir. En haut, le riz complet. Le riz n'est pas encore décortiqué, on dit padi. Et on le riz parfumé de jasmin, le riz parfumé de lotus et le riz cassé. C'est marqué le nom de la région spécialité.
9: Ça, ce sont que des riz en provenance du Vietnam.
10: Oui, ST25, en haut là. C'est le riz dans le top de riz du Vietnam. On a riz exporté. On vend de porc séché, de bœuf séché, du poulet séché à feuille de citron vert. Ou à la fête de Noël, vous mangez du foie gras avec du vin. Hein. Nous, à la fête du tête, crevettes séchées avec vinaigre. On les mange avec la dépression. Ici, c'est une partie où on vend des fruits locaux. Premier, c'est la pomme de lait. Quand on coupe en deux, à l'intérieur, c'est comme du lait. Là, c'est mangoustan. On dit que c'est la reine du fruit. Tamarin, pomme cannelle. On a fini le marché. Maintenant, on rentre à la maison pour préparer notre dîner.
9: Comment il s'appelle ce quartier?
10: C'est le quartier de Binh Thai. Ça veut dire la vie paisible. Bienvenue à notre maison.
11: Bonjour,
9: ah,
10: en fait, merci. Merci d'être venu à notre petite maison et au Vietnam. Quand on fait trinquer, on dit Mot Hai Ba Jo.
9: Et là, on trinque avec quelle boisson?
10: Ah, c'est traditionnel, c'est comme il fait très chaud. C'est l'eau des adhérents, jus de clémentine avec le sirop de sucre de canne à sucre.
9: C'est bon, c'est très très désaltérant. Comment on trinque alors, Minh Tham, au Vietnam?
2: On dit Mok Hai Ba Yo.
9: Et ben j'ai trinqué justement avec Ta Thi Wong qui m'a fait faire ce tour du marché à Ho Chi Minh Ville. J'ai appris ensuite dans sa cuisine à faire avec elle les fameux rouleaux de printemps. Ce que l'on connaît bien un peu partout dans le monde, définition du rouleau de printemps et comment on les appelle au Vietnam?
2: On les appelle goi, kung, goi, ça veut dire salade composée, une salade comme ça, et kung, c'est rouleau ou roulé.
9: Et c'est vraiment originaire du sud du Vietnam?
2: Oui, absolument. C'est fait avec la galette de riz, et la galette de riz, c'est une spécificité vietnamienne.
9: C'est même une invention vietnamienne?
2: C'est une invention vietnamienne, à 100%. Mm-hmm. Et ensuite, l'idée, c'est de mettre des choses frais et un repas complet, donc un féculent, donc là, c'est des vermicelles de riz, de la viande de porc bouillie, des crevettes, parce qu'on en a beaucoup, des herbes, concombre, on adore le concombre, on peut mettre aussi un peu de pousse de haricots mongo blanchis, un peu de carottes si on a envie, et on roule tout ça dans une feuille de salade, et ensuite la galette de riz, et on trempe dans une sauce.
9: Alors je précise, pour rendre jaloux Jérôme Gagnès, que j'ai eu droit, grâce à Minh Tham Tram, à un cours particulier. de rouleau de printemps. Et on peut retrouver cette aventure et cette technique du pliage. Et en fait, c'est tellement simple que ça va devenir chez moi quelque chose d'addictif. Sur les réseaux sociaux de France Inter, il y a la vidéo où vous m'apprenez justement à faire ces rouleaux de printemps.
2: Absolument.
9: Et on va pas dire que c'est un jeu d'enfant, il faut un peu d'organisation. Mais c'est un vrai bonheur que de les faire. Et on se retrouve avec un rouleau qui a atterri dans notre assiette. C'est Jérôme Gagnès qui a ce rouleau de printemps en main. Alors, il y a une sauce à base de gnoc mam dans le verre,
2: voilà.
9: Qui est un peu la sauce que l'on utilise pour manger des nems.
2: Voilà.
9: Et il y a une sauce un peu plus nappante, un peu plus crémeuse, oui. Un peu brune. Moi, je sais à quoi ça, mais il ne faut pas lui dire.
2: D'accord.
9: Jérôme, allez-y, on commence avec celle-ci.
6: Je commence avec la sauce qui est dans le verre. Hein, le...
9: Pour me contredire.
6: C'est un déluge de fraîcheur et de parfum. Il y a évidemment la présence de nombreuses herbes aromatiques.
9: Mm-hmm.
6: Oh. Donc, c'est très parfumé. Il y a le concombre que j'adore, qui apporte évidemment beaucoup de fraîcheur, ça apporte de l'eau aussi. C'est extraordinaire parce que c'est véritablement un repas concentré dans un rouleau qui n'est pas si gros que ça, hein, mine de rien. C'est d'une légèreté. Et en même temps, c'est nourrissant parce que les crevettes, le porc, j'ai une préférence pour cette sauce un peu plus épaisse parce qu'elle apporte de la profondeur et de la largeur.
9: Elle est à base de quoi ?
6: Il n'y a pas de la cacahuète ?
9: Bravo. Beurre de cacahuète, cacahuète croquante. Mais il y a de l'aigre doux parce qu'il y a à la fois de la douceur, il y a de l'acidité, c'est ça, l'équilibre remarquable de la cuisine vietnamienne.
6: Une petite pointe de piment.
9: Oui.
2: Une pointe de piment. Et il y a aussi de la sauce brune de fèves de soja fermentée, qui est la sauce hoisin.
6: D'accord.
9: Quel régal. Le rouleau de printemps. Alors, il y a un peu une ambiguïté sur le nom quand même, rouleau de printemps, parce que... Il existe vraiment au Vietnam, ça c'est une certitude. Simplement, il peut y avoir confusion.
2: Oui, on confond souvent avec le rouleau de printemps chinois, qui est le vrai nom, littéralement traduit, Chanjuan, pardon pour la prononciation en chinois. Mais c'est vraiment le rouleau de printemps que les Chinois mangent au Nouvel An. Et c'est un rouleau frit, avec la galette de blé, avec une farce cuite.
9: Ah, donc ça n'a rien à voir.
2: Rien à voir. Mais ça a beaucoup influencé l'Asie du Sud-Est, hein, parce qu'il y a beaucoup de rouleaux frits en Thaïlande, aux Philippines, en Indonésie, au Cambodge. Alors, dans les pays anglo-saxons, on appelle des spring rolls pour les rouleaux frits. Et pour les rouleaux de printemps vietnamiens, c'est frais, donc c'est fresh spring rolls ou summer rolls.
9: Et il y a quelque chose de très marquant quand on voyage au Vietnam ou qu'on va dans un restaurant vietnamien, surtout quand c'est au sud, c'est cette profusion, comme le disait Jérôme Gagnès, d'herbes fraîches, des notes anisées, mentholées, il y a de la coriandre, de la menthe, du shiso aussi, qu'on identifie souvent à la cuisine japonaise, alors que cette herbe qui ne s'appelle pas shiso d'ailleurs au Vietnam,
2: non,
9: existe aussi là-bas.
2: Ça s'appelle teto et on en mange tout le temps.
9: Qu'est-ce qu'on a d'autre comme herbe aromatique ?
2: Alors on a aussi le basilic thaï, pour la note anisée. On a de l'herbe à padi qui donne une petite note citronnée et un peu cumin. On a le jaojam polygonum qui est un peu notre...
9: Oh, alors, ça, on l'appelle aussi coriandre vietnamienne.
2: Oui, ou...

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1: Je m'appelle Duc, je suis le guide francophone. Et aujourd'hui, je vous accompagne pour faire la cuisine de la rue, le street food.
2: On est où ici? On est à Hanoï.
1: Oui, on est dans la vieille ville de Hanoï. Cette rue, avant, c'était la rue de poissons. Mais maintenant, personne ne vend de poissons. Et ici, il y a un restaurant, on peut dire que le plus connu d'Hanoï pour le pain. C'est le banh mi 25. 25 parce qu'il a le numéro 25. Banh mi, c'est le mot emprunté français. C'est le pain de mie. Soit avec du porc, poulet ou bœuf. C'est comme un sandwich vietnamien. Pas croquant comme du pain français. Pour moi, il est bon.
2: On est où ici?
1: On est dans la rue de Poulet autrefois. Mais maintenant, on ne vend plus de poulet. Numéro 14, il y a un restaurant de ravioli traditionnel. En vietnamien, c'est bánh cuốn. Si on traduit littéralement, c'est le gâteau roulé. C'est comme une crêpe, mais c'est la farine de riz avec un peu de l'eau. On fait à la vapeur, farci de champignons noirs et du porc. Et ensuite, elle roule.
2: C'est une spécialité du Nord?
1: Oui, ça vient du village de Thanh Chi, 5-6 km du centre d'Hanoï. Cette adresse, c'est Bánh Cuốn Hanga.
2: Ils ont bonne réputation ici?
1: Oui, surtout pour les jeunes couples. C'est le plat aphrodisiaque et pour les enfants, c'est pour bien dormir. Parce qu'après manger les raviolis, on sera ravi au lit.
2: On est où là?
1: Toujours dans la vieille ville de Hanoï. La rue des pipes à eau. En ville, les gens ne fument plus des pipes à eau. Et on va vous faire goûter le bún bò.

0: Nam Bo. C'est le plat qui vient du sud du Vietnam. Les Français disent Bobun, mais il faut bien prononcer Bun Bo. Bun, c'est des nouilles de riz. Et bon, c'est du bœuf. Et on mange avec des cacahuètes, oignons frits et des plantes aromatiques.
1: Merci à Duc, un super guide francophone qui est notamment spécialisé dans les cuisines de rue. Manger dans la rue n'est pas, comme dans certaines capitales occidentales, un truc de bobo, on va dire. C'est vraiment la vie quotidienne au Vietnam.
2: Ah oui, la cuisine de rue, c'est très important. Ça fait partie de l'économie du pays, ça permet à des petits entrepreneurs de vivre, de vendre leur nourriture. Ça permet aussi à des générations de se retrouver et des étudiants qui n'ont pas beaucoup d'argent de manger.
1: Oui, parce que ça coûte rien.
2: Ça coûte rien.
1: C'est délicieux et ça coûte rien. C'était vraiment les fameux banh quan, c'était moins d'un euro pour une vraie assiette nourrissante. Alors ce peut être un petit déjeuner, un anka. Le banh quan, j'évoque cette espèce de ravioli roulé, farci de champignons noirs et de viande de porc avec beaucoup d'herbes aromatiques. La crêpe de riz a un côté un peu élastique, c'est absolument délicieux.
2: Oui, absolument.
1: J'ai dégusté un totem qui est devenu vraiment un emblème de la street food mondiale, un sandwich qui a fait le tour du monde. Je vous ai vu pendant le reportage Minh Tam Tran éclater de rire lorsque mon guide a essayé de m'expliquer l'origine du mot banh mi.
2: Oui. Oui, alors il y a une légende autour de ça, malheureusement ça s'est propagé un peu partout sur internet. En vietnamien, le P, on ne peut pas le prononcer, donc on dit B. Donc si on prononce avec l'accent du nord, on dirait banh de mi. Mais en fait, banh, c'est tout ce qui est farine transformée sous toutes ses formes. Mm-hmm. Banh pho, c'est les nouilles pho. Banh quan, banh bao, c'est la brioche. Banh xeo, c'est la crêpe. Mais mi, ça veut dire le blé.
1: Ça n'a rien à voir avec banh mi.
2: Non, c'est vraiment banh mi, ça veut dire le pain. Mais ça, aujourd'hui, ça désigne aussi le sandwich. Alors qu'à l'origine, on disait banh mi kep. C'est-à-dire banh mi avec une garniture. Et il fallait dire la garniture qui allait dans le pain.
1: Alors, banh mi ne vient pas du tout de pain de mie, on l'a compris, ça c'est une pure légende urbaine. En revanche, on peut quand même dire qu'il y a un peu de France dans ce sandwich. On sait que l'héritage de la France au Vietnam est colossal, hein, puisque notre pays a colonisé le Vietnam de 1860 à 1954. Il y a des produits, des usages qui sont vraiment rentrés dans la culture alimentaire vietnamienne. Et le banh mi en est un exemple, puisqu'il y a un pain très spécial dans ce sandwich. Définition du banh mi.
2: Oui, le banh mi, c'est la baguette française. C'est vraiment l'héritage de la culture française. Alors, au départ, c'était le beurre, mais en fait, on a préféré faire la mayonnaise pour la conservation et c'était plus facile pour la produire. Mm-hmm. On a gardé le foie de volaille ou foie de porc, ça dépend. L'arôme magique, très important.
1: L'arôme magique.
2: Incontournable, c'est très étrange, mais voilà.
3: C'est un vrai petit morceau de France.
1: Il fait les gros yeux, Jérôme Gagnette. Il y a effectivement de l'arôme magique dans un authentique banh mi.
2: Voilà, exactement. Et par contre, les Vietnamiens ont vietnamisé ce sandwich. Et donc, à la place du jambon ou du pâté français, on a introduit d'autres garnitures. Mm-hmm. Donc, on a créé un pseudo-jambon. C'est entre le jambon et le rôti avec une croûte rouge. Et ensuite, on a diversifié les garnitures avec du poulet, avec des boulettes de porc en sauce, des œufs au plat. D'ailleurs, on dit au plat. C'est un mot français qu'on a vietnamisé. Mm-hmm. Et ce qui est très vietnamien, c'est le concombre, des pickles, qu'on appelle do chua, à base de carottes et de daikon ou radis blanc, c'est aigre doux. Ça, c'est vraiment typique dans la cuisine du sud du Vietnam. Voilà, on a une seule herbe, je ne sais pas pourquoi, mais c'est de la coriandre.
1: Et ben, vous allez nous le préparer.
2: Oui. Donc là.
1: Alors, là, en direct, vous avez toute votre garniture, mais vous avez apporté un pain baguette.
2: Voilà.
1: Racontez-nous ce que vous faites.
2: Alors là, je suis en train de découper la baguette. Alors, il faut une baguette, comment dire, un peu bon marché.
1: Oui, c'est-à-dire une baguette un peu molle.
2: Voilà.
1: Pas la baguette tradition.
2: Non, pas la baguette tradition, parce que la mie, elle serait trop dense. En fait, la baguette au Vietnam, elle est très aérée et avec une croûte qui se détache facilement.
1: Je vois. Alors là, vous ouvrez classiquement, comme si vous alliez faire un jambon beurre, en fait.
2: Voilà. Ensuite, je vais mettre de la mayonnaise.
3: Ah, ça c'est bien la mayonnaise.
2: Alors, ça, mayonnaise faite maison, attention. Hein. Donc je tartine d'un côté. Voilà. Et ensuite, je vais mettre de l'autre côté une pâté de foie de volaille. Et ensuite, je vais commencer à garnir. Donc là, je vais mettre un peu de piment, une purée de piment.
1: Il y a Jérôme qui se réjouit.
2: Ouais.
3: La mayonnaise et du piment, on est au mieux là.
2: Ouais, voilà. Ensuite, je vais mettre du concombre que j'ai déjà prédécoupé en gros bâtonnets. Vous voyez, on en met voilà.
1: On trouve le concombre partout au Vietnam.
2: Mais oui, c'est très
1: dans
2: frais.
1: Dans les rouleaux de printemps.
2: C'est très frais.
3: Vous mettez deux gros bâtonnets par demi baguette.
2: Par demi baguette. Ensuite, je vais mettre le dos de chou que j'ai fait.
1: Alors là, on parle des pickles.
2: Des pickles.
1: Il y a du radis blanc et de la carotte.
2: Taillé en julienne. Pourquoi on met des pickles? C'est pour rééquilibrer le goût. Quand vous mangez quelque chose de gras, ça évite la saturation du gras.
3: Oui, ça apporte l'indispensable note de fraîcheur.
2: Exactement.
1: C'est fait avec 4 cuillères à soupe de vinaigre de riz blanc et 2 cuillères à soupe de sucre de canne, un tout petit peu de sel. Et on obtient effectivement ces pickles à la vietnamienne. La recette intégrale du banh mi est sur radiofrance.fr à la page « On va déguster ».
2: Et ensuite, on va mettre, alors, la garniture, vous faites ce que vous voulez. Là, je vous propose des poulets grillés à la citronnelle.
1: Ouais.
2: Voilà. Avec du nutmeg dedans, du sucre, vinaigre de riz, du piment, de l'ail, échalotes.
3: En fait, la mousse de foie de volaille dans ce sandwich, là, telle que vous l'avez réalisée devant nous, elle est de l'ordre du condiment en réalité. Hein.
2: Exactement, c'est plutôt condiment.
3: Il y en a beaucoup moins que du reste, hein. C'est juste pour légèrement parfumer.
2: Tout à fait. Parfois, il y a des gens qui ne mettent pas.
3: De mousse de foie de volaille.
2: Voilà. Ouais. Alors, on va mettre un peu de coriandre. Je ne sais pas s'il y a des gens qui...
1: Non, on adore ça, allez-y. Ayez la main lourde.
2: Et on a quasiment fini. Je vais encore poivrer et mettre l'arôme magie.
3: Le fameux. On pensait que vous l'aviez oublié. On s'était dit, on va rester discret.
2: Impossible.
3: Mais non.
2: Impossible. Alors ça, c'est du poivre de compote ou Phucoc.
1: Et là, vous évoquez le poivre de compote qui est un poivre cambodgien.
2: Oui.
1: Et le poivre de Phucoc qui est bien un poivre vietnamien.
2: Hop, et voilà.
1: Est-ce que même avec de l'arôme magie, vous acceptez de croquer dans ce banh mi?
3: Bah évidemment.
1: Jérôme Gagnèze, bravo.
2: Regardez comme il est beau.
1: Superbe.
3: Bon, bah justement, comme on dit d'habitude, on n'est pas venu pour beurrer les sandwichs, donc là, on va le manger.
1: Ah, je sens une bonne note pimentée quand même.
3: Même constat que pour le rouleau de printemps, cette cuisine est une cuisine d'équilibre. S'il y a du gras, il y aura toujours un pickle ou une acidité pour venir contrebalancer le gras. S'il y a un piment, il y aura une touche sucrée pour venir arrondir le piment. On place toujours, entre guillemets, l'antidote à côté du poison. Il y a systématiquement cette recherche d'équilibre.
2: Oui, c'est bien dit. Mais c'est très bien dit.
3: Ce qui fait que ce sandwich, il a du caractère et en même temps, ça n'est en aucun cas saturant. Et j'ai la toute petite note de piment. Elle est très subtile, cette note de piment.
2: Oh, ça me fait plaisir.
1: Bravo. Vraiment bravo. Hein. Sacré banh mi. Jérôme à la bouche pleine. Eh bien, on en profite pour lui demander un accord vin.
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1: Ça, c'est du bouchon.
3: Il n'était pas dégueu, mon bruit de bouchon. Là.
1: Ah, pas mal.
3: Eh bien, justement, on parlait de cuisine qui est parfumée, de cuisine très expressive. J'ai dégoté, grâce à mon camarade Pierre Citerne, à la Revue du Vin de France. Et il me dit, tiens, tu devrais goûter ça, c'est très bon. Et je goûte donc ça, en l'occurrence, ça s'appelle un Irulegui blanc, cuvée érotique, du domaine Bordachouria, millésime 2024. Et je dis à Pierre, non, t'as tort, c'est pas bon, c'est très très bon. Et donc je m'empresse de le verser dans vos verres, pour que vous découvriez ça à votre tour. En attendant que vous le goûtiez, je vous dis un petit mot, à la fois sur l'appellation et sur le domaine. On est en Basse-Navarre, entre Saint-Étienne-de-Baïgorry et Saint-Jean-Pied-de-Port, dans une région qui est absolument sublime, qui est extraordinairement verte, qui est très vallonnée, avec des montagnes qui culminent à 1000-1300 mètres d'altitude, et un vignoble qui est tout petit, il fait 270 hectares, c'est très peu, et il est accroché comme ça par des terrasses sur ces pentes abruptes, qui sont extraordinairement verdoyantes, parce qu'imaginez-vous qu'il y a une pluviométrie moyenne de 1500 mm par an, ce qui est absolument colossal.
1: Il y a beaucoup de terroirs qui en seraient jaloux.
3: Il y a beaucoup de terroirs qui aimeraient bien avoir ne serait-ce même que le quart de cette pluviométrie. Cette appellation, Irulegui, elle produit des blancs et des rouges, et notamment en blanc, elle travaille avec des cépages qu'on va retrouver dans le vignoble voisin qui est Jurançon. Petit Mansin, Gros Mansin, Petit Courbu. Ces cépages qui font des vins aussi aromatiques et complexes que possible. L'appellation possède 22 viticulteurs en cave particulière et 80% des surfaces sont bio avec 1500 mm d'eau par an. Ça me fait toujours penser quand j'écoute ce chiffre, je me dis le nombre de fois où des vignerons m'ont dit qu'avec leur climat, il était compliqué de passer en bio. Je crois que c'est probablement le vignoble le moins adapté qui soit à la culture biologique. Donc là, il y a des gens qui sont, de ce point de vue-là, assez héroïques aussi parce qu'il faut travailler ces pentes de vigne, il faut travailler sur ces terrasses. Et là, à propos de travail, eh bien, je passe au domaine qui nous occupe aujourd'hui, le domaine Bordachouria, œuvre d'Elori Reca et de Brice Roblet. Elori, elle a repris le domaine en 2012. 70% des vignes du domaine ont été plantées au début des années 80 par ses parents et son oncle. Ils livraient leurs raisins à la coopérative. Et puis, Elori, quand elle revient sur le domaine, elle décide de construire une cave et de faire son propre vin. Mmh. Elle convertit l'ensemble du vignoble à l'agriculture biologique et elle sort son premier millésime en 2014, assistée de Brice Roblet. Et elle nous livre notamment donc cette cuvée qui s'appelle Érotique. Alors, Érotique, ça n'est pas ce que vous croyez, François Régis. Bah, je vous arrête immédiatement. Je voyais bien à votre œil torve quand vous regardez la bouteille.
1: Et c'est une dame qui est morte de rire.
3: Ça vient de Héroac, qui est un mot basque qui veut dire racine. On est donc vraiment bien là, les pieds dans cette terre de grès rouge, typique d'Irulegui.
1: Ceci étant, c'est un vin que je trouve particulièrement sensuel et érotique, si je peux me permettre.
3: Il est extraordinairement aromatique, il est d'une grande finesse, il est d'une grande complexité. C'est un vin qui est extraordinaire dans la mesure où, dans ce petit pays perdu au milieu des montagnes, on sort des vins blancs d'une qualité exceptionnelle. Et puis, il y a un travail considérable qui a été fait pour ça, parce que la configuration du vignoble fait qu'il est peu mécanisable. Imaginez que Elori et Brice passent entre 400 et 500 heures par an à débroussailler leurs vignes à la main. Donc c'est un coût de production qui est considérable. Et quand on met ce coût de production et le rendement qui est extrêmement raisonnable, 20 hectolitres à l'hectare, c'est pas beaucoup, et qu'on met en face le prix de cette magnifique bouteille qui est de 30 euros, on se dit que c'est pas très cher payé pour la masse colossale de travail et la prise de risque de l'agriculture bio dans un tel climat. Et on se réjouit d'avoir la chance de goûter ce vin,
1: ah ouais,
3: qui est d'une folle intensité et puis qui réunit en bouche ce que je recherche dans un grand vin blanc, c'est-à-dire cette alliance de l'acidité, de l'agrume, du caractère citronné, un peu zeste, et en même temps un gras, une ampleur en bouche, qui a, comme dans votre cuisine, on parlait tout à l'heure, le poison à côté de l'antidote, l'antidote à côté du poison, on a ici l'acidité et le gras, tout ça s'équilibre dans une harmonie merveilleuse avec une allonge absolument phénoménale.
1: Et c'est un vin qui est tout à fait équipé pour accompagner justement des plats pleins d'herbes fraîches, d'aigres doux.
3: J'ai une chance folle, je goûte exactement le vin que je recherche pour cette émission. Le domaine s'appelle Bordachouria, la cuvée s'appelle Érotique, c'est un Irulegui blanc 2024, 30 euros au domaine, et ce serait vraiment dommage de se priver de visiter cette magnifique région. C'est vraiment une des plus belles régions de France, c'est un des paysages à couper le souffle.
1: Merci Jérôme Gagné pour ce très beau coup de cœur et cette belle cuvée. Mintam Tran, quelle boisson accompagne la cuisine vietnamienne quand on vit là-bas ?
2: On boit plutôt du thé vert, beaucoup de thé vert, à l'alcool de riz aussi pour des occasions, mais sinon la bière. La bière, c'est
1: effectivement rafraîchissant, désaltérant,
2: oui.
1: Surtout qu'elle n'est pas très alcoolisée, hein, la bière vietnamienne, il y a de nombreuses brasseries.
2: Oui, 3-4% d'alcool. Et ça s'appelle Bir Hoi, c'est parce que Hoi, c'est le gaz, en fait, c'est une bière très pétillante, mais qui ne se garde pas.
1: D'accord.
2: 24 heures.
1: La bière vietnamienne.
2: Oui.
1: Dans un instant, plein feu sur le...
2: Fin.
1: La fameuse soupe vietnamienne qui représente le goût du Vietnam partout dans le monde.

0: Vous êtes sur TikTok ou pas, Mini Tam Tram?
1: Non, pas du tout.
0: C'est très viral en ce moment, cette chanson vietnamienne,
1: oui.
0: Sur ce réseau social des jeunes, entre guillemets.
1: Oui.
0: Vous savez, vous pouvez nous dire ce que c'est?
1: Ting de Hoàng Thùy Linh.
0: Absolument, elle est originaire d'Hanoï et elle fait un carton sur TikTok.
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0: À la recherche du goût du Vietnam avec nos reportages sur place et les lumières de notre invité Minh Tam Tran qui donne notamment de très beaux cours de cuisine vietnamienne à Paris, près du quartier d'Aligre. Il y a quelques questions d'auditeurs qu'on aimerait vous soumettre, cher Minh Tam. D'abord le problème du... Est-ce qu'on peut le qualifier de problème? La question du glutamate. On parle évidemment d'un additif, le monosodium de glutamate, les MSG, cette poudre censée booster la saveur umami de certains plats, notamment d'une certaine soupe qu'on va évoquer dans un instant. Est-ce qu'il est vrai qu'il y a du glutamate partout au Vietnam ou et notamment aussi dans les restaurants vietnamiens de France?
1: Oui, en fait dans toute l'Asie, hein, de l'Est et l'Asie du Sud-Est.
0: Mm-hmm.
1: C'est une invention japonaise créée en 1908 par Monsieur Ikeda.
0: Mm-hmm.
1: Cette poudre, c'est des cristaux de monosodium glutamate ou glutamate monosodique ou le E621 en Europe, qu'on retrouve dans les chips, dans les cubes, le cubor, l'arôme magie, viandox, tous les plats préparés.
0: Alors a priori, il est assez inoffensif en termes de...
1: Oui.
0: Selon les dernières études scientifiques, mais est-ce que toutefois ça vous pose un problème? Est-ce que vous considérez que c'est de la triche pour un chef de booster un bouillon ou le rôtissage d'une viande avec du glutamate?
1: Oui, c'est pas un jugement moral, c'est simplement, comme je suis cuisinière, je sais qu'on peut trouver de l'umami dans des ingrédients naturels et on n'a pas besoin de rajouter quelque chose de synthétique. Maintenant, comme c'est culturel et que c'est considéré comme un condiment et qu'on le trouve dans tous les plats, dans toute l'Asie, on n'en met pas beaucoup et ça donne de l'umami. Mais en fait, on a dans les sauces soja, la pâte miso, le nukmam.
0: Et oui,
1: voilà.
0: C'est des porteurs d'umami par définition.
1: Absolument, mais aussi dans tous les produits fermentés, dans la viande, dans des légumes comme le shiitake ou dans la tomate par exemple, il y a beaucoup d'acide glutamique et d'acide aspartique.
0: Donc on peut s'en passer?
1: On peut s'en passer.
0: Et le problème c'est qu'il n'y a pas de transparence, on ne sait pas s'il y en a ou s'il n'y en a pas quand on s'attable notamment dans un stand de rue à Hanoï ou à Ho Chi Minh.
1: Non.
0: Par définition ce n'est pas dit.
1: Bah, ce n'est pas considéré comme mauvais, donc
0: oui.
1: Voilà.
0: Bon. Deuxième question avec une réponse rapide parce qu'on a encore des choses à évoquer. La cuisine vietnamienne est-elle aussi, nous demande Jean-Marc de Saint-Étienne, une cuisine tournée vers la mer?
1: Oui, tout à fait. Mais on la connaît moins ici parce que les poissons, c'est plutôt des poissons d'eau douce, étonnamment.
0: D'accord.
1: Mais sinon, les fruits de mer et tout ça, oui, on cuisine beaucoup.
0: Allez, je vous emmène, si vous le voulez bien, à Hanoï. Alors là, on est au nord du Vietnam et on va goûter un pho. C'est comme ça qu'on prononce pho?
1: Pho.
0: Pho.
1: Pho.
0: Oui. En aucun cas, c'est faux.
1: Non.
0: C'est faux de dire faux. D'accord. Il y a un pho qui m'a fait chavirer. Ça s'appelle pho dat viet, un pho exceptionnel dans la pure tradition hanoïenne assurée par le chef Wong.
3: Comme vous savez, le pho,
4: c'est le plat traditionnel des Vietnamiens. Et je veux développer ce plat avec des ingrédients propres et de bonne santé pour les Vietnamiens. Pour le bouillon, il faut faire cuire pendant 24 heures avec les os bœuf. Quand on fait cuire longtemps comme ça, le bouillon a une faveur, un parfum particulier.
3: Trước hết là bát để ăn phở thì chúng ta sẽ làm nóng cái phần bát này trước nhá để
4: tôi đưa ông ta phải chauffe
3: giữ nóng
4: le bol en céramique.
3: Sau đó thì chúng ta sẽ bỏ ra một cái rổ.
4: Ensuite, on met une nouille de riz épaisse dans l'eau chaude pendant 10 secondes.
3: Est-ce que c'est des nouilles maison? Cái bánh phở này là mình sẽ làm ạ. Mình sẽ làm tại xưởng.
4: On fait de la maison par nous-mêmes.
3: Sau đó thì mình sẽ thái. Đây là một loại thịt luộc thì mình đã phải luộc.
4: J'ai déjà cuit pendant 2 heures et demie. Et ensuite, pour que la viande qui est meilleure, je dois accrocher, laisser reposer pendant 3 heures. Et ensuite, je mets dans le frigo, dans une température assez basse, environ 5 degrés, pendant 5 heures. Et comme ça, la viande devient plus fermée. On va couper assez mince. On va mettre sur les nouilles. Et ensuite, on met un peu de gingembre, déjà écrasé. comme ça la soupe devient un peu plus chaude. On ajoute les feuilles de ciboulette avec la feuille de coriandre. Et maintenant, il va couper le morceau de tendron du bœuf pour ajouter dans le bol de soupe. Et là, c'est de la viande fraîche.
3: Tiếp theo thì mình sẽ cho cái phần hành củ chỉ hả?
4: Maintenant, je mets les branches de ciboulette dessus pour la décoration et aussi quand on verse le bouillon, ça garde les branches de ciboulette un peu croquantes. Et on doit assurer que le bouillon qui a 100 degrés. Et on prend le bouillon clair de la soupe et ensuite on verse, on fait plein le bol. On ne le garde pas trop longtemps parce qu'on veut garder du bœuf saignant. Il y a des ingrédients, on les a pas, on sert ensemble avec le porc. Normalement, poivre noir, de l'ail avec vinaigre, piment et citron vert. Comme ça, si quelqu'un aime pimenté, aime un peu citronné, ils peuvent ajouter. Bon appétit.
0: Le feu de feu dat viet, c'est une adresse qui a ouvert il y a très peu de temps, 2 ans environ, qui est à Hanoï. J'ai indiqué l'adresse sur le site de l'émission. Et c'est un merveilleux feu garanti sans glutamate. Le feu à Hanoï n'est pas le feu d'Ho Chi Minh.
1: Non. Le feu, ça vient du Nord. Les gens du Nord, quand ils font ce plat-là, se concentrent vraiment sur le bouillon, la qualité du bouillon et tout ça. Et ils ne vont pas, quand ils vont consommer ce plat, mettre des sauces sucrées, pimentées, noyées dans le bouillon qui a mijoté pendant des heures. Comme dans le Sud, on met du hoisin sauce et sriracha, ou des sauces de piment. Et ça, c'est très bon, mais c'est autre chose. On dénature un peu le bouillon qui a cuit pendant des heures.
0: Alors, il y a quelque chose d'intéressant, c'est que ce qui condimente et qui assaisonne, qui donne du relief à la cuisine vietnamienne, c'est souvent, on l'a vu, les herbes fraîches. Mmh. Et là, on est dans le cadre d'un plat qui utilise des épices sèches. Et c'est pas si fréquent au Vietnam. Il faut de la badiane, de la cannelle, parfois du clou de girofle. Alors ça dépend un peu, hein, les combinaisons. Ouais.
1: Si, y en a.
0: Mais c'est un des rares exemples où on utilise au Vietnam des épices sèches.
1: Voilà, c'est le seul plat, le pho. Il y a un ou deux plats supplémentaires, mais qui sont d'origine chinoise. Mais ce sont des épices que la Chine utilise. Alors qu'au Vietnam, pour les bouillons, on va utiliser des crustacés séchés comme le calamar ou crevettes séchées, des os de viande comme des os de bœuf, des os de porc et de volaille. Et on va mettre du gingembre. Voilà, mais on n'utilise pas des épices sèches.
0: Le pho est très populaire dans le monde entier puisqu'il a accompagné la diaspora vietnamienne. En France, on l'a vu, première diaspora vietnamienne d'Europe, mais également en Amérique du Nord, au Canada, en Australie. On dit souvent, que, et surtout en France, que pho viendrait d'un autre plat mijoté français, le pot-au-feu.
1: Oui, c'est une légende urbaine, mais malheureusement, ça s'est propagé un peu partout et même repris par des Vietnamiens. On a cru ça parce qu'on emprunte souvent des mots français comme café, carotte, mayonnaise, bœuf. Enfin bon, il y a des mots comme ça qu'on a intégrés dans notre vocabulaire. Mais le pot-au-feu, si on regarde les deux recettes, il n'y a pas de similitude à part la viande de bœuf mijotée et la carbonisation de l'oignon.
0: Ça, c'est important. Épices.
1: C'est important parce que c'est une technique française et on l'a intégré dans le pho. Mais le pho a très certainement une filiation avec des plats de soupe de nouilles au bœuf ou au buffle chinois. Donc le mot pho vient probablement de hafen, un mot cantonais pour désigner la nouille de riz plate, parce qu'on met toujours le nom du féculent devant la garniture principale pour les soupes de nouilles.
0: D'accord, donc c'est ça l'explication de l'appellation pho, et c'est pas du tout pot au feu.
1: Non.
0: Une chose est sûre, le pho est devenu un plat totalement mondialisé, qu'on mange de Paris à New York, en passant par toutes les capitales du monde. C'est un plat en plus qui est nourrissant, équilibré, populaire. Et grande surprise pour ceux et celles qui nous écoutent, oui, on peut faire un pho à la maison. On l'a essayé dans notre équipe, avec notamment notre cuisinier Thomas Darcos. On a fait votre pho. La recette que les auditeurs et les auditrices peuvent consulter sur le site de l'émission, c'est tout à fait étonnant avec 6 heures de cuisson. Alors il faut du temps de mijotage évidemment, mais on fait un feu. J'ai retrouvé le goût des feux que j'ai goûté au Vietnam avec votre recette. On obtient un feu extrêmement convaincant et fidèle à la tradition.
1: Ben merci.
0: On finit par une adresse coup de cœur. J'ai retrouvé, figurez-vous, la trace d'un cuisinier français que vous connaissez peut-être, Minh Tam Tran, à Hanoï. Il est installé depuis plusieurs décennies. Nous l'avions reçu à ce micro En 2012, ça ne nous rajeunit pas, pour une émission sur la cuisine vietnamienne, c'est Didier Corlou.
5: Bonjour François-Régis. Ben voilà, tu m'as retrouvé dans le stand de Hanoï, tu entends le bruit des motos. Donc à Madame Yen Restaurant. On est dans le stand historique des 36 rues. Ici, on a la rue Hang Bé, c'est la rue des bambous. Alors, c'est pour ça que j'ai un plafond qui est très haut et qui stockait des bambous. La rivière était juste à côté pour déplacer le fleuve rouge, en fait. Hanoï, c'est le fleuve dans la ville. Donc ici, on a Hang Bé, une reproduction. Madame Yen, la grand-mère qui est à côté. J'ai fait cette photo quand j'ai ouvert le Madame Yen, il y a une 18 ans. Ben, là, son sourire est toujours à côté de nous.
0: C'est qui, Madame Yen?
5: Madame Yen, c'est une grande dame. C'est la grand-mère de ma femme. Elle m'a beaucoup aidé à découvrir, redécouvrir. Parce que quand je suis arrivé à Hanoï, il n'y avait personne ne parle de la cuisine d'Hanoï. De Saigon un peu. C'est pas possible. Il y a une cuisine, je mangeais bien chez elle. Elle est revenue, elle est dans les cuisines, et puis elle m'a expliqué, on a été sur les marchés, il fallait trouver les produits, puis tout ça s'est revenu petit à petit, et puis les épices bien sûr, parce que ça m'a passionné. Ils n'en parlaient pas trop, c'est pour ça que j'en parle maintenant.
0: Et là on est dans une belle maison historique, est-ce que tu peux me la décrire ?
5: 100 ans bientôt, dans 2 ans, je dirais.
0: Oui, parce qu'il y a marqué 1928 sur la façade.
5: C'est ça, voilà. C'est jaune citroën et ses couleurs vertes, c'est comme ça un peu, ou bois. Ce mélange de culture française et vietnamienne. Et là, on rouvre la porte. Ben Mike, parfois, je te présente. C'est ma femme.
0: Bonjour.
6: Je m'appelle Mike. Avec le plaisir de vous rencontrer.
5: Voilà, donc on arrive dans la salle à manger principale.
0: Quel charme. C'est haut de plafond, avec des poutres, des très jolies boiseries. Il y a un sol extraordinaire.
5: En carrossiment, oui. Voilà.
0: C'est quoi la démarche culinaire ici, chez Madame Yen?
5: C'est de faire une cuisine vietnamienne. Et bien sûr, avec les techniques aussi que j'apporte, mais ça reste vietnamien. Je ne mets pas de balsamique, je ne mets pas de... La seule chose que j'apporte, c'est le beurre dans les petits gâteaux.
0: Donc ça veut dire qu'on a des spécialités hanoïennes. On a des pho, on a des banh quan, on a...
5: Et la rue. C'est la cuisine de la rue aussi. Et la cuisine de famille. La soupe de petits crabes écrasés qu'on mange dans les familles. Grâce à la grand-mère, Madame Yen. Le canard en 3 façons, où je vais mettre des champignons de même et la cuisse confit. Le petit filet qui est piqué dessus. Et mariné avec du poivre, des épices, bien sûr. Et je mets avec un petit navet, mais qui cuit dans un léger soja. Pour du croquant. Dans la saveur, dans la présentation, la cuisine vietnamienne continue d'évoluer.
0: Donc c'est une cuisine vietnamienne traditionnelle, mais revue avec la vision d'un chef français.
5: C'est ça, c'est une expérience française autour du monde, je dirais.
0: Madame Yen, une très jolie maison datant de 1928, avec au fourneau Didier Corlou et ses équipes, un Français installé à Hanoï. Vous le connaissez de réputation?
1: Ah oui, j'en ai entendu parler, comme beaucoup de Vietnamiens d'ailleurs.
0: Merci Minh Tam Tran, c'était absolument passionnant ce voyage avec vous. Un peu trop court, sans doute.
1: Trop court, merci beaucoup.
0: Mais on s'est régalé, vous nous rappelez le nom de vos cours de cuisine à Paris?
1: Oui, c'est la Kitchenette de Minh Tam, dans le 12e arrondissement de Paris. Et c'est, on peut trouver toutes les informations sur le site minhtamkitchenette.com.
0: Merci, même si on a compris que le carnet de réservation était assez chargé. Merci beaucoup Jérôme Gagnez.
7: Avec grand plaisir,
0: à la prochaine.
7: Un beau voyage.
0: Nos recettes et nos super adresses vietnamiennes, je le disais, sont à retrouver sur radiofrance.fr, à la page on va déguster. Demain, on change de rayon, on se prépare. Attention, un super goûter. Alors à demain, si vous avez encore faim.
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0: Bonne nuit sur France Inter. Il est 2h, le flash Eva Kling. Nouvelle journée de canicule aujourd'hui. 80 départements français désormais en alerte orange. L'Oise et l'Aisne rejoignent la liste des 78. Des maximales jusqu'à 40 degrés attendus en centre-Val de Loire et en Nouvelle-Aquitaine. La chaleur qui favorise les incendies, un feu de forêt déclaré hier dans les environs de Rennes. Plus de 200 hectares parcourus, une centaine de personnes évacuées. 200 pompiers sont mobilisés. Dans les Deux-Sèvres, l'incendie tue 3 personnes hier. Retrouvé calciné dans un gîte à Loumois. Le feu ravage une vingtaine d'hectares avant de se propager à un hangar agricole puis au gîte. Une enquête pour homicide involontaire est ouverte. Les pompiers attendus ce midi place Beauvau, les syndicats reçus par le ministre de l'Intérieur pour rapporter la colère des soldats du feu face au manque de moyens et de recrutement. Si les incendies sont aussi nombreux et intenses cet été en France, c'est aussi en raison de la sécheresse, une situation exceptionnelle qui appelle à une mobilisation exceptionnelle. Les mots de Monique Barbu, ministre de la Transition écologique. Selon elle, plus de 40 000 personnes subissent des coupures d'eau au robinet. Elle donne aussi une estimation du coût de cette sécheresse pour la société de l'ordre de 10 à 15 milliards d'euros. Un phénomène que l'on n'avait pas vu depuis 27 ans en France, le soleil brièvement caché par la lune hier soir. L'éclipse était partielle dans l'Hexagone, totale en Espagne. La Colombie décrète l'état d'urgence économique, annonce le président du pays. Le but, lever des impôts et modifier le budget sans passer par le Parlement pour faire face aux dépenses suite au séisme qui a fait 265 morts et plus de 2000 blessés lundi. Le Liban condamne la méthode israélienne dans le sud Liban de destruction systématique. Israël dit démolir toutes les maisons pour créer une zone de sécurité sur 10 km le long de la frontière, censée protéger ses populations des tirs pro-iraniens, ce qui est une grave violation des principes et des règles du droit international, dénonce le Premier ministre libanais dans un communiqué. En Israël, la ville de Tel Aviv baptise aussi officiellement une esplanade place des otages. C'est là que chaque samedi soir, des manifestations ont été organisées après le 7 octobre pour réclamer le retour des captifs enlevés par le Hamas. Israël, qui a failli remporter les deux dernières éditions de l'Eurovision et le concours de chant, change ses règles. Il ne peut plus désormais être organisé par un pays en guerre. Concrètement, le lauréat traditionnellement désigné organisateur de la prochaine édition ne pourra pas l'accueillir si, je cite, la situation affecte de manière significative sa sécurité. Le français Mohamed Abdallah Kunta remporte le 400 mètres haies au championnat européen d'athlétisme. Hier aussi, juste Kwawu Maté gagne l'argent aux 110 mètres haies derrière le Suisse Jason Joseph. La délégation tricolore compte désormais 4 médailles.
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